selon le New York Times. Depuis le début de la guerre en Iran, les fuites dans la presse d'informations confidentielles se sont multipliées, notamment concernant la diminution des stocks de munitions de l'armée. Julie-Marie Lecomte a plus de détails.

0: Leur habilitation, là, l'opération est totalement inédite et par l'ampleur et par le profil des officiers soumis au test parmi les plus hauts gradés. D'après la chaîne de télé CBS, ce test, tous les militaires l'ont toutefois réussi. Mais ça en dit long sur le climat au Pentagone, limogeage, démission Pitexet. Le ministre de la Guerre est très contesté. Les fuites début août ont mis Donald Trump dans une colère noire et le président américain a ordonné de débusquer ceux qu'il considère comme des traîtres.
1: C'était Julie-Marie Lecomte. Et en terminant maintenant, en Cisjordanie, deux adolescents palestiniens ont été tués dans une attaque de colons israéliens. L'attaque a eu lieu mercredi dans cette région occupée où des colons chassent régulièrement des familles palestiniennes de chez eux. Thibault Lefebvre a rencontré une famille expulsée de force récemment.
2: La scène est surréaliste.
3: Là, c'est un colon, regarde.
2: Car c'est à travers son réseau de caméras de surveillance et sa télévision allumée 24 heures sur 24 au milieu du salon de la maison qu'il habite désormais que Mahmoud observe les mouvements des squatteurs.
3: Il va entrer dans la maison. Les colons sont maintenant à l'intérieur des deux maisons.
2: Car Mahmoud et son épouse Aïda ont deux maisons construites sur une colline à seulement 1 km à vol d'oiseau de l'endroit en contrebas où ce couple de Palestiniens a été contraint de se réfugier. Mahmoud et Aïda ont été chassés de chez eux mi-juillet après 95 jours assiégés sans eau, sans électricité et sans provisions.
3: Deux colons armés sont arrivés. Ils m'ont ordonné de descendre. Ils nous ont donné une heure pour nous permettre de partir. Et après, ils ont affirmé qu'ils ne seraient plus responsables de ce qui pourrait nous arriver.
4: Nous avons construit ces maisons nous-mêmes. Ça nous a pris 3 ans. Nous avons aussi planté tous les arbres. Nous y avons vécu avec dignité. J'espère que nous y mourrons dignement.
2: Pour aller interroger les colons, il faut emprunter un chemin de terre pentu. Une fois en haut, deux adolescents d'une quinzaine d'années montaient la garde.
5: Shalom, shalom.
2: Ils ont refusé de répondre à nos questions.
1: C'était Thibault Lefebvre. C'est ce qui conclut ce bulletin d'information. Pour davantage de nouvelles et de détails, vous pouvez consulter le site radio-canada.ca. Passez une excellente soirée à notre antenne.

La semaine dernière, nous apprenions tous la disparition de Dolly Parton, le mythe, la légende. Bien plus que sa musique, qui à elle seule était déjà impressionnante avec 3000 chansons écrites au cours de sa vie, elle était aussi connue comme étant une des personnalités publiques et artistes les plus gentilles et généreuses du milieu américain. Une des blagues les plus courantes, c'était que quand Dolly Parton portait un rôle à l'écran, ben c'était pour jouer Dolly Parton. Pourquoi? Ben parce que sa personnalité était appréciée, puis on disait à la blague qu'il fallait vraiment être une sorte de Voldemort ou de Darth Vader pour ne pas aimer Dolly Parton. Personnellement, je ne vis pas souvent des deuils véritables liés au décès de vedettes américaines, mais je vais vous avouer que quand j'ai su pour Dolly, ben j'ai véritablement laissé couler des larmes. Elle était connue comme une philanthrope qui a su soutenir des communautés trop souvent marginalisées, que ce soit les communautés afro-descendantes, les communautés bispirituelles, les personnes atteintes de VIH. Elle était présente pour tous ceux qui avaient besoin, tout simplement, qu'on les aide ou qu'on les aime. Et comme on est une émission qui parle des réalités autochtones, vous allez me voir venir de loin. Elle a aussi laissé sa marque sur les communautés autochtones. Grâce à la Dolly Parton Imagination Library, elle a contribué à offrir des livres gratuits et des opportunités éducatives aux enfants autochtones de toute l'Amérique du Nord. En 2002, son programme s'est étendu pour desservir des enfants au sein de 92 communautés autochtones. En partenariat avec la Nation Cherokee pour fournir des livres chaque mois aux jeunes enfants Cherokee, bien, la nation originaire des Blue Smoky Mountains, une des régions les plus pauvres d'Amérique, où est née Dolly. Elle a d'ailleurs honoré ce lien avec sa chanson « Shakonoway ». Ses programmes d'alphabétisation ont touché toutes les communautés autochtones jusqu'en Alaska, ainsi que les Premières Nations à travers le Canada. Grâce à un partenariat avec le First Nation Health Consortium de l'Alberta, des enfants ont reçu gratuitement des livres livrés directement à leur domicile. Dolly Parton n'a pas eu le plaisir d'être elle-même une maman, mais on dit souvent

0: qu'elle a été la matante, la auntie de milliers d'enfants à travers le monde. Et comme tu le chantais si bien, Dolly, « We will always love you ». Je vais toujours t'aimer, Dolly. Ce soir à l'émission, sur 7 conseillers élus au conseil de bande de Pessamit, on retrouve 6 femmes. On reçoit l'une d'entre elles, Audrey-Lise Roque-Hervieux. Soleil Launière vient nous parler de la sortie de la version audio du livre « Ega Ahate, ne flanche jamais » de Naomi Fontaine, auquel elle prête sa voix. Mais tout d'abord, un entretien avec Kim Obomsawin qui vient nous parler du film qu'elle a réalisé avec Joséphine Bacon, Nita Sinan, et dont voici un extrait.
1: Pour tout, il t'a bien, pas vraiment.
2: Nous sommes un peuple de tradition orale. Aujourd'hui, nous connaissons l'écriture. La poésie nous permet de faire revivre la langue du Nautme, notre terre. Où sont passés les arbres qui poussaient quand je grandissais? L'intérieur des terres a été vidé. Donc, Nita Sinan, moi, je dirais, c'est un mot politique. C'est, il a fallu changer Nautmet pour Nita Sinan.
0: Vous venez d'entendre un extrait du magnifique film et je suis très heureuse de retrouver mon amie à l'émission de la grande réalisatrice Kim Obomsawin, le film Nita Sinan, Notre Terre en Inuit-Moon. Kim vient de présenter son nouveau film documentaire co-réalisé avec la grande poétesse Inou Joséphine Bacon. Le titre dit tout, c'est une plongée sublime, intime, dans le territoire et à travers le regard, la voix et le cœur des Inuits. Je joins Kim. Quoi, quoi, Kim?
3: Quoi, Mélissa?
0: Elle est tellement contente de te rejaser parce que nos routes se sont croisées cet été.
3: Oui, autour, chez vous?
0: Ben oui, autour d'une guédille au crabe de la cantine chez Marina, la meilleure guédille de la Côte-Nord, je dois le dire. Là.
3: Bien sûr.
0: Puis on n'a même pas eu le temps de se jaser et de parler de tous tes projets qui s'en viennent. Mais
3: non.
0: Nita Sinan, je l'attendais, pas à peu près.
3: Nous aussi, ça a pris 10 ans.
0: Hey, c'est fou quand même, là.
3: Je pense qu'on a battu des petits records.
0: Ben, écoute, tu avais déjà, il y a 6 ans, justement, de réaliser le film « Je m'appelle humain ». Mais qu'est-ce qui te donne envie de recommencer de faire de la création avec Joséphine? On dirait que tu as trouvé un couplage parfait entre toi et Joséphine.
3: Ben, pour moi, c'était vraiment un honneur de venir terminer le film. T'sais, il y a eu beaucoup d'équipes qui se sont succédées pour plein de raisons là, sur lesquelles je ne m'étendrai pas parce que c'est pas tellement intéressant. Je suis arrivée à un moment, au moment opportun, puis avec Joséphine, on s'est assis, on s'est dit quelle direction on donne à ce film-là. Puis je me suis trouvée tellement chanceuse de reprendre cette collaboration-là parce que je pense qu'avec Je m'appelle humain, j'avais vraiment appris à travailler avec Joséphine, à la connaître profondément, tant dans son œuvre que par les thèmes qu'elle aime aborder, que sur le plan humain, qu'est-ce qui la fait rire, qu'est-ce qui la fait vibrer. Donc, Joséphine avait besoin en quelque sorte d'une paire de jambes pour aller dans New Schmitt. Moi, ça me faisait profondément du bien de me mettre au service de sa vision. Donc, tu sais, c'est un film dans lequel je me suis, j'ai vraiment voulu m'effacer comme artiste puis aller en mission. Donc Joséphine m'a donné des missions. Voilà, à la 4e chute de la rivière Natashquan, puis là je posais des questions. OK, pourquoi tu veux que j'aille là? Qu'est-ce qui va se passer, tout ça? Et puis là quand j'arrivais là-bas, j'essayais de me mettre dans la tête de Joséphine puis de me demander qu'est-ce qu'elle verrait, quel genre d'image elle veut. Puis là, c'était comme, je veux revenir puis la rendre fière, tu sais, comme si c'était ma grand-mère. Donc, c'était vraiment une mission différente de laquelle je me donne d'habitude quand je porte mes propres histoires. Puis j'ai eu beaucoup de plaisir à faire ça.
0: Ben écoute, parce que sérieusement, tu sais, Joséphine, c'est pas juste le sujet de ton film, c'est aussi, tu sais, la narratrice. Puis comme tu viens de le dire, vous avez co-réalisé. Puis c'est beau de t'entendre parler, tu sais, justement, d'une aînée et d'une jeune, puis que tu lui prêtes ses jambes, mais elle t'a fait voir son territoire. Puis oui, avec sa voix, écoute, elle a fait vivre le Nita Sinan. Mais c'est ça qui m'a étonnée aussi, c'est le terme Nita Sinan, que ça veut dire oui, notre terre. Mais oui, c'est un terme qui était beaucoup utilisé pendant les négociations des années 90, tellement qu'on a préféré utiliser Nutchimit pour souligner plus la relation au territoire plutôt que la possession du territoire. Mais pourquoi oui, t'as fait le choix de Nita Sinan

0: pour le titre?
1: Pour moi, le concept de Ntassinan, okay, ça veut dire notre territoire. C'est un mot qui a dû être inventé dans le cadre de négociations territoriales. Quand les Inuits ont compris que Nutchmit, un terme qui se met pas au possessif, résonnait pas du tout auprès des politiciens.
0: C'est vrai, ça.
1: Puis je pense que l'ensemble des Premières Nations, on a le même rapport à la terre, c'est-à-dire que on fait partie d'un grand tout, puis on peut pas posséder la terre, elle nous appartient pas. Puis voilà, c'est comme une évidence. Quand on flippe, quand on change de point de vue, de perspective, où est-ce que on est des propriétaires terriens, ben le rapport au territoire il vient se transformer forcément. Donc je pense qu'il y avait ce rêve-là aussi de mieux expliquer ou de faire ressentir aux gens cette relation-là profonde qu'on entretient avec le territoire pour mieux comprendre parfois pourquoi on est autant contestataire, militant par rapport à certains projets de développement économique sur nos terres. Puis c'est pas parce qu'on est contre le développement économique, c'est pas parce qu'on est contre les jobs, on peut pas être contre les jobs, c'est juste que dans notre vision du monde, on a ce rapport-là à la terre qui est justement, c'est ça, comme Tassinan, Nutchmit, ça se met pas au possessif. Donc, c'est tout ça, l'histoire du film, c'est comment on est passé de Nutchmit à Nitassinan. Puis je trouvais ça vraiment fascinant comme démonstration.
0: Ben oui, parce que Nitassinan, ça sonne comme la pelletée de terre. Tu sais, tu calcules la terre à sa pelletée, tu sais, comme une espèce de pesée. Oui. Puis Nutchmit, t'as la relation, l'histoire, le nom du territoire aussi qui nous raconte le passage. Puis tu sais, c'est un documentaire qui a quand même été tourné sur plusieurs années. Mm-hmm. Et là, je me demandais, tu sais, parce que Nutchmit, c'est large d'histoire, c'est large dans le temps, c'est large dans nos esprits aussi. Mm-hmm. Comment est-ce que t'as fait pour capter à la caméra, l'immensité du territoire, puis surtout la relation spirituelle super intime que les Inuits entretiennent avec le Nutchmit, avec le Nitassinan.
1: Comme tu dis, on l'a tourné sur super longtemps, puis j'ai saisi, après ça, quand j'ai repris la balle au bon, disons, j'ai saisi toutes les opportunités que j'avais de faire plus d'images. Souvent, on a combiné des tournages avec d'autres productions en cours qu'on faisait. Fait que si j'étais sur le terrain pour un autre projet, ben je me gardais une couple de jours de plus pour travailler sur Nutchmit. Parce que bon, vous savez, en documentaire, les fonds sont pas infinis. Mais je pense qu'on a pu faire des économies d'échelle, puis voyager dans un maximum de communautés, un maximum de lieux importants pour les Inuits. Évidemment, on les a pas tout fait. Là, je voudrais pas que les Inuits me chicanent, là, parce que c'est pas vrai qu'on a pu visiter l'ensemble des lieux sacrés ou des lieux d'importance pour les Inuits, mais je pense qu'on a quand même une belle représentation, puis on a travaillé vraiment fort à faire découvrir ce magnifique territoire-là qui est immense, on va se le dire. Hein?
0: Oui, un petit peu grand.
1: Un petit peu grand.
0: Mais je me demande, as-tu des contre-indications par les aînés de ne pas aller filmer certains endroits, peut-être justement parce qu'ils étaient trop sacrés?
1: Non, ça m'est pas arrivé. Ça aurait pu, hein, mais probablement que dans les choix qu'on a faits, on est tombé.
0: Il y avait trop de territoire pour se piler ses orteils, c'est ça?
1: J'ai l'impression, effectivement.
0: Et puis la facture visuelle du film est magnifique. Mais je me demandais comment tu te sentais quand tu tournais ça, parce que tu sais, il y a des images, j'ai dit à la poignée des saumons qui remontent la rivière, à la poignée. J'ai dit, c'est arrangé avec le gars des vues, tellement c'est des prises de vue incroyables. Mais comment tu vis quand tu es là?
1: Ouais, ben on a travaillé super fort, puis c'est encore Hugo Gendron qui a signé la direction photo, le même caméraman avec qui on a travaillé pour Je m'appelle humain. Hugo, je l'aime beaucoup, puis vraiment talentueux. Puis les deux, en ayant fait Je m'appelle humain, en ayant lu l'ensemble de la poésie de Joséphine, en ayant passé autant de temps avec elle, je pense qu'on partageait le même objectif, c'est-à-dire que les images soit aussi belle que les mots de Joséphine. Donc, on s'est mis quand même pas mal de pression, puis on s'est appliqué. Puis, c'est intéressant que tu parles de la chute des saumons, parce que la première fois qu'on s'est rendu à la quatrième chute de la rivière Natashquan, c'était un moment d'année où il n'y a pas le saumon. Fait que là, j'inverse tout le temps les deux périodes, c'est-tu septembre ou mai. Bref, on s'est rendu là, et puis c'était pas le bon moment pour la montaison du saumon. On nous a dit, il faut absolument que vous reveniez dans 9 mois quand ça se passe, parce que c'est spectaculaire. On voit les saumons monter la chute, puis on les voit dans toute leur force, toute leur puissance. Et on s'est dit, ben, OK. Fait qu'on a gardé un peu de sous, puis on est retourné, là. On était très, très avancé dans le montage, puis on a pris la peine de retourner, puis c'est

0: Hugo qui est allé tout seul parce qu'on n'avait pas les moyens d'envoyer une équipe complète.
1: Vous l'avez envoyé en basic.
0: Écoute, oui, on s'est vraiment donné pour ramener, pour essayer d'amener l'essence du territoire dans le film, puis on est vraiment fiers du résultat.
1: Ah, mais en parlant de l'essence du territoire, tu sais, la langue Innu, l'Innu Aimun, est présente tout au long du film. Puis pour nous, le territoire et la langue, c'est ça vient ensemble. Mais vous avez mis des sous-titres en français. Pourquoi c'était important, tu sais, justement, pour toi de donner la place d'honneur à l'Innu Aimun dans ton film?
0: Ben, pour moi et Joséphine, je devrais dire, c'est évidemment, Joséphine, c'est la plus grande. Comment je pourrais dire ça?
1: La plus, c'est la cocoum de l'Innu Aimun.
0: Ah ben oui, t'as raison. C'est une excellente façon de le dire. C'est la cocoum de l'Innu Aimun. On peut pas, elle enseigne encore à son âge vénérable à Kiuna, qui est à Odana, qui est quand même, elle habite à Montréal. Là, elle se tape beaucoup d'heures de route chaque semaine pour aller continuer à enseigner la langue parce que c'est l'affaire qui est la plus importante pour elle. C'est la transmission de la langue parce que sans la langue, on peut pas parler de la même manière de notre territoire. Puis moi, comme Abénakis, je suis la première à pouvoir acquiescer de ça parce que ma langue, moi, je la parle pas. Il y a un paquet de jeunes en ce moment Abénakis qui sont en train de se réapproprier notre langue. Puis là, ben, il faut vraiment que je m'y mette là parce que c'est beau ce qui se passe. Puis posséder le vocabulaire pour parler des plantes, des arbres, des cours d'eau, des rivières, ça vient changer complètement aussi notre rapport à notre terre. Donc, c'était évident que dans son film, il allait avoir énormément d'Innu Aimun.
1: Ah, c'est cool. Je vois que tu as appris, toi aussi, tu as appris d'Innu Tchimit. Genre, OK, c'est ça, il faut que j'apprenne mon Abénaki.
0: Oui.
1: Mais ce qui est fou, c'est que, tu sais, Joséphine, quand même, c'est une aînée, mais on rencontre sa tante qui, elle, a 89 ans, puis qui lui explique que la principale, et ça m'a vraiment fait rire, qualité d'un homme pour décider de le marier, c'est pas qu'il soit cute, c'est qu'il soit habile dans le territoire. Est-ce que tu penses que ça va surprendre les spectateurs de savoir que beaucoup des mariages des Innus autrefois étaient arrangés?
0: Je pense que ça, c'était à l'époque. Je sais pas si c'est surprenant. C'est intéressant, en tout cas. Mais oui, de choisir son mari en fonction de ses aptitudes à aller en forêt plus que pour sa beauté, ça nous permet peut-être de voir le dating d'une autre manière. Peut-être de, tu sais, les swipes à gauche, à droite. C'est peut-être le temps de repenser à ça, de se dire quelle personne vraiment peut m'apporter ce dont j'ai besoin. C'est peut-être pas toujours la plus belle face puis les plus beaux muscles.
1: Écoute, mais moi, je regardais...
0: Là, il était musclé puis il était en forme.
1: Il était en forme, mais moi, je t'avoue que je regardais les jambes de nos chasseurs. Puis plus ils étaient arqués, puis plus ils avaient été sur le territoire parce qu'ils avaient la posture du canot. Fait que, tu sais, on analysait pas nos hommes de la même manière, je pense, dans le temps.
0: Mais non, il y avait la fameuse bosse du canot aussi.
1: Ben oui. T'as justement eu accès à des documents d'archives où est-ce qu'on voit justement la bosse du canot, les jambes de nos aînés, parce que aujourd'hui, on le trouve plus, ça, ce trait-là. Mais où est-ce que t'as trouvé des images, justement, d'archives?
0: Je pense que les Innus, là, vous avez été quand même assez choyés. Vous avez intéressé énormément de cinéastes, de documentaristes qui faisaient davantage des documents d'ethnologie ou anthropologique à l'époque. Puis là, ben écoute, c'est des sources variées là qu'on retrouve dans le film, mais c'est assez riche la quantité de matériel qui documente le mode de vie des Innus. Puis effectivement, moi je les trouve tellement belles, ces images-là. Donc on a eu beaucoup de plaisir parce que des fois on n'a pas nécessairement visuellement le matériel nécessaire pour habiller visuellement un film. Puis là, ben c'est dommage un peu, mais là, vraiment, les histoires que les aînés nous racontent, ils prennent vie sous nos yeux. Puis c'est une des forces du film, je pense.
1: Oui, bien en passant, pour ceux qui ne sauraient pas, la bosse du canot, c'est pas comme la bosse des maths, là. C'est une bosse à la base de la nuque parce que tu portais ton canot appuyé sur tes épaules, puis ça donnait une espèce de déformation, mais c'était le signe que tu étais un bon portageur.
0: Plus que la bosse était grosse, que tu étais cute.
1: Oui, c'est à peu près ça. Puis, tu sais, ce que j'aime beaucoup aussi, c'est que tu amènes des images qui peut-être viendraient pas naturellement dans les yeux des allochtones qui vont regarder le film. Tu sais, il y a une aînée d'ailleurs qui raconte comment c'était difficile de passer de vivre dans une tente à une maison. Puis c'est pas évident de faire comprendre justement comment la vie dans la tente pouvait être confortable puis agréable puis quelque chose dont on pourrait s'ennuyer, là. C'est un beau message aussi qui est passé dans le film.
0: Mais je pense que oui, parce qu'on nous a tellement jugés pour notre mode de vie primitif, alors qu'aujourd'hui,

0: Moi, j'ai l'impression que l'ensemble des gens de Montréal veulent juste s'enfuir en forêt dans une tente. Donc, je pense que maintenant, les gens nous comprennent peut-être un peu mieux sur l'importance vitale de se connecter avec la nature. Notre vie est tellement stressante en ville. Faut sortir en forêt. Tu sais, on le sait, là, dans les pays d'Europe du Nord, c'est même prescrit par les médecins comme un médicament.
1: Je pense juste au fait que dormir sur le sapinage, c'est plus que du glamping, là, c'est-à-dire du camping de luxe. Ça nous faisait du bien. Moi, j'ai jamais aussi bien dormi que sur du sapinage dans une tente.
0: Oui.
1: Mais écoute, il y a tellement d'images dans ton film puis dans les histoires qui sont racontées à travers la voix de Joséphine. Qu'est-ce que tu souhaites le plus que les gens gardent en eux en sortant de la salle de cinéma?
0: J'espère qu'ils vont comprendre l'amour, la profondeur du lien et de l'amour pour le territoire, puis que la prochaine fois qu'ils vont lire dans le journal de Montréal qu'on fait un barrage sur une route ou qu'on manifeste contre un projet, ben peut-être qu'il va avoir un petit peu plus d'empathie, moins de jugement.
1: Oléoné Kim Obomsawin.
0: Oléoné Mélissa.
1: On peut voir ton film en avant-première le jeudi 17 septembre au Beaubien, puis vous serez là, toi puis Joséphine. Et le film sort officiellement partout au Québec le vendredi 18 septembre, notamment à la Cinémathèque québécoise. Puis je recommande à tout le monde d'aller le voir et de demander pour le faire jouer dans vos salles de cinéma proches parce que ça va être vraiment un trésor du cinéma québécois.
0: Les deux soirées sont complètes.
1: Déjà complètes?
0: Ah oui, complet. On me demande des billets tous les jours. Donc oui, allez les salles, on embarque.
1: Faites du bruit. Encore un gros merci à toi, Kim. Puis merci d'avoir représenté le territoire d'une manière aussi magnifique.
0: C'est Oléoné, Mélissa.
1: On va aller écouter Arnaque d'Elisabi, qui fait partie de la bande originale de la série North of North, qui vient de commencer sa deuxième saison sur APDN.

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0: de Kwikwe. Et comme je vous le disais en intro, la communauté Innu de Pessamit connaît une véritable révolution avec la nouvelle chef Marielle Vachon et son conseil majoritairement féminin. Et parmi ces nouvelles conseillères, il y a une voix que j'aime beaucoup et que je connais bien, Audrey-Lise Roquervieux. Elle est chroniqueuse, engagée auprès de la jeunesse et des femmes et maintenant élue autour de la table de décision de sa communauté. Quoi, Audrey-Lise?
1: Quoi, Mélissa? Ça fait longtemps.
0: Hey, ça fait longtemps. Mais écoute, t'as été occupée dernièrement?
1: Oui, pas mal.
0: Ben, pour ceux qui ne te connaissent pas encore, sur les réseaux, on te connaît sous le nom de Maman Autochtone. Est-ce que tu peux nous résumer un petit peu tes dernières années d'activité avant ton entrée en politique, bien sûr?
1: Oh my God, mon Dieu, ça a été une année très, très chargée. En fait, pas juste une année, mais les dernières années ont été très chargées au niveau de mes implications fidèles à moi-même. Je m'implique toujours un peu partout, là où est-ce que je sens que je peux amener une belle contribution. Dans le fond, dernièrement, j'ai accepté le poste de vice-présidente pour le nouvel organisme Espace Femmes Premières Nations, un organisme qui a été créé à la base par femmes autochtones, qui est destiné aux femmes victimes de violences. Et je suis également représentante jeunesse de la Nation Innu pour femmes autochtones du Québec. Et bientôt, je vais expirer car j'ai dépassé l'âge de 35 ans.
0: T'es une vieille jeunesse.
1: Oui. Puis, je suis toujours à la tête du réseau jeunesse aussi en tant que vice-présidente également. Puis là, dernièrement, ben, j'ai terminé de faire mes chroniques pour Ici Première. Dans le fond, j'animais les chroniques sous tous les angles, une fois par mois, sur les enjeux et réalités autochtones. Mais je suis toujours auprès des As de l'info. J'écris des petites chroniques pour les jeunes de 8 à 12 ans. C'est quelque chose que j'aime bien faire. Et sinon, ben, tu sais, je suis toujours très, très occupée. Je m'implique toujours partout.
0: Ben oui, c'est ça, je me disais, t'es pas assez occupée de même. Qu'est-ce qui t'a donné cette idée-là, tu sais, de dire, cette année, je mets les mains à la pâte, puis je me présente au conseil de bande, tu sais, juste pour rajouter une autre affaire de plus.
1: Oui. Ben, tu sais, c'est sûr qu'avec Maman Autochtone, tu sais, j'écris beaucoup, ça m'amène à de belles expériences et tout ça, mais là, tu sais, je m'étais dit que j'allais faire une pause au niveau des conférences, puis que, tu sais, j'allais essayer de m'impliquer davantage dans ma communauté parce que oui, tu sais, je me suis impliquée beaucoup au niveau provincial, tu sais, au niveau des organisations des Premières Nations, mais là, je cherchais davantage à vouloir m'impliquer dans ma communauté. Puis comme j'avais complété mes études dernièrement, ben l'année dernière en fait, en gouvernance autochtone, et là cette année, j'ai complété en gestion publique en contexte autochtone, tu sais, je me suis dit, moi, c'est peut-être l'année pour essayer de faire le saut en politique, justement, parce que, pour te mettre en contexte, en 2022, on m'avait déjà approché. Sauf qu'en 2022, ben, j'étais toujours aux études, puis j'étais comme pas nécessairement prête à me lancer là-dedans. Même chose en 2024, j'avais pas tout à fait terminé ce que je voulais finir. Et là, cette année, ben j'ai officiellement fini ce que je voulais faire. Et lorsque M. Joseph-Louis Vachon, qu'on appelle Mimi, affectueusement Mimi, dans notre communauté, un aîné très, très respecté de la communauté avec qui j'ai eu la chance de travailler pour le balado sous les barrages.
0: Oui.
1: Et avec qui j'ai développé une belle amitié. Il est venu me voir à la maison pour proposer ma candidature, en fait. Puis c'est sûr que, tu sais, au début, j'étais comme un petit peu réticente. J'essayais de me trouver toutes les raisons du monde pour pas me lancer parce que je suis quelqu'un qui est très, très

0: comment je dirais ça? Tu sais, je suis de nature, tu sais, on dirait, j'ai tout le temps peur, tu sais, d'essayer des nouvelles choses, de sortir de ma zone de confort. Mais là, quand j'en ai parlé à une de mes amies, qui est également une de mes anciennes collègues, tu sais, elle m'a dit, tu sais, Audrey, il n'y a jamais personne qui se réveille un matin puis qui se dit, OK, je suis 100% prête, je me lance en politique, j'ai tous les outils pour. Fait que j'étais comme, ouais, tu sais, vu de même. Puis elle dit, tu sais, si t'essayes pas, tu le sauras pas. Tu sais, c'est pas compliqué, là. Soit on gagne ou on perd. Fait que, tu sais, quand elle m'a dit ça, j'étais comme, finalement, tu sais, c'est vrai. Fait que je me suis essayée, puis tu sais, j'ai mené une très belle campagne.
1: Tu as gagné.
0: J'ai gagné avec 619 votes.
1: C'est beaucoup dans une communauté comme
0: Oui.
1: Pessamite, là. C'est
0: Oui.
1: énorme même, hein?
0: Oui, puis tu sais, moi, là, pour être bien honnête avec toi, je m'étais pas créé d'attente du tout, du tout, du tout, là. Moi, là, c'était un défi que je m'étais donné, tu sais, puis que j'aie gagné ou pas, moi, tu sais, je me serais réveillée le 18 août au matin, puis tu sais, je serais allée travailler comme je le faisais déjà, là. Fait que tu sais, moi, quand j'ai gagné, ben j'étais comme, aïe, c'est-tu réel? Même encore aujourd'hui, je le réalise pas vraiment. Je vais probablement le réaliser tout à l'heure parce qu'à 16h, c'est l'assermentation officielle du nouveau conseil. Fait que j'ai bien hâte, là. Fait que ça va être une belle aventure. Je sais que ça va être de gros défis. Mais regarde, si je le fais avec mon cœur, comme je fais toujours avec mes nombreuses implications, ben je pense que je vais pouvoir y arriver.
1: Écoute, il faut que, tu sais, que je te le dise, mon public est allochtone et autochtone. Fait qu'il y a beaucoup de gens qui connaissent, tu sais, un peu plus notre présence politique fédérale ou provinciale, mais concrètement, il y en a beaucoup qui ne savent pas c'est quoi au quotidien. Qu'est-ce que ça fait une conseillère dans un conseil de bande comme celui de Pessamite? Est-ce que tu nous ferais rapidement un petit plan de journée?
0: Oui, mais c'est sûr que tu sais, dans un conseil de bande, moi personnellement, dans ma communauté, il y a une élection à toutes les 2 ans. On élit 6 conseillers et un chef. Et dans le fond, nous, notre rôle concrètement sert à représenter la population. On est comme on agit un peu comme un rôle conseil, si on veut, tu sais, auprès des directeurs de secteur. Et c'est sûr que tu sais, si la population vient nous voir pour tu sais, que ça soit sur n'importe quel sujet, on est là pour les accompagner, mais on n'est pas là pour faire le travail des gestionnaires en tant que tels.
1: Ben oui.
0: Parce que c'est souvent là que le rôle d'un élu est souvent incompris. Et tu sais, c'est là que l'ingérence entre en jeu souvent parce que tu sais, c'est dans une communauté, justement, bon, il y a monsieur et madame tout le monde qui va venir voir les élus puis qui tu sais qui vont je sais pas moi je donne un exemple qui va chialer parce que sa plomberie fonctionne mal puis qu'elle arrive pas à rejoindre
1: Ah oui.
0: le département des travaux publics. Fait que tu sais c'est un peu ça. Fait que tu sais nous là c'est vraiment de diriger les personnes aux bonnes ressources, mais on n'est pas là pour faire le travail de ces ressources-là,
1: Ben,
0: justement.
1: il y a une réalité aussi qui est très différente parce que Pessamite, il faut le dire, c'est sous la loi sur les Indiens, une
0: Oui.
1: réserve. Fait que tous les enjeux qui sont soit fédéral, provincial, municipal et aussi sous la loi sur les Indiens, qui sont dans la communauté, sont gérés par le conseil et les chefs.
0: Exactement. Exactement.
1: Bon. Et toi, tu es très proche des jeunes puis de la transmission de la culture, de la langue.
0: Oui.
1: Habituellement dans ton travail.
0: Oui.
1: Est-ce que tu comptes garder un peu ce lien-là avec la jeunesse maintenant que tu es au conseil? Est-ce que tu penses que, comme étant la plus jeune élue, ils vont te mettre dans le dossier jeunesse?
0: Je le souhaite fort. Écoute-moi, tu sais, je m'étais déjà fait une idée à peu près, tu sais, ça serait quoi mes souhaits, je te dirais, tu sais. C'est sûr qu'il y a le secteur de la culture, il y a le secteur des femmes, il y a le secteur de la jeunesse, mais tout ça, ben, ça va se décider ensemble qui va faire quoi, parce que c'est ça, il y a toujours une attribution de secteur, fait qu'on va tous savoir ça très prochainement. J'ai bien hâte de voir qu'est-ce qui me réserve.
1: Ben oui, parce que tu parles du secteur des femmes. Vous êtes 6 femmes sur 7 membres du conseil.
0: Oui.
1: C'est quand même, ça va faire un méchant changement, tu sais, une majorité
0: Ah
1: de femmes
0: oui.
1: autour de la table.
0: Ah oui. Je pense que Pierre va devoir gérer des têtes fortes.
1: Ah oui, c'est ça. Parce qu'il ne faut pas dire que les femmes et nous sont faibles. C'est peut-être même le
0: Non.
1: contraire.

0: C'est ça.
1: Écoute, avant que tu te présentes en politique, tu m'avais parlé de ton rêve d'éliminer la renouée du Japon et de refaire revivre le site touristique proche de la communauté. C'est pour quand l'ouverture?
0: Tu parles du site de Papinachois?
1: En
0: fait, en ce moment, il y a un comité consultatif qui travaille très fort justement pour faire revivre le site. Mais c'est sûr que tu sais, c'est un projet de longue haleine parce que tu sais, c'est ça fait quand même plusieurs années là que Papinachois a été laissé de côté, je dirais. Fait que c'est tout de il y a beaucoup de travaux qui doivent être faits au niveau de l'inspection du terrain. Au niveau du budget aussi. Fait que, tu sais, je peux pas te dire que ça va... Tu sais, l'ouverture officielle de Papinachois va se faire à telle date parce que c'est un gros chantier en construction, là.
1: Ben oui, je voulais te coincer un petit peu parce que c'est un peu ça, la joke. Où est-ce que, tu sais, toi puis moi, on le sait, tu sais, la blague habituelle, quand on est élu dans un n'importe quel conseil de bande à travers l'Amérique du Nord, la première chose qu'on se fait demander, tu sais, c'est quand est-ce que je vais avoir une maison? Quand est-ce que ce projet-là va avoir lieu? T'en as donné à combien à date des maisons, toi, là?
0: Mais tu sais, c'est drôle que t'en parles parce que, justement, j'ai fait partie du comité. Mais là, étant donné que je suis maintenant élue, je pense que je vais devoir me retirer parce que on s'entend que je vais avoir beaucoup, beaucoup de travail qui s'en vient très prochainement. Fait qu'il a fallu que je fasse des choix, justement, au niveau de mes implications. Puis malheureusement, le comité en faisait partie. Fait que je vais devoir laisser cette tâche-là à quelqu'un d'autre.
1: Ben oui, parce que c'est une réalité dans les communautés. Les maisons, c'est le conseil de bande qui en prend soin, qui les attribue aussi aux membres. Mais on ne peut jamais acheter une maison, vendre une maison de la même manière que les Québécois peuvent faire ça dans leur terrain ou que les Canadiens peuvent le faire à travers le Canada. Tu sais, c'est une gestion qui est différente.
0: Oui, vraiment. Tu sais, juste pour te donner un exemple, moi, tu sais, c'est pas une maison du conseil de bande. Moi, c'est une maison que j'ai fait construire, mais c'est tellement complexe de se faire construire dans une communauté autochtone parce que justement, on est régi sur la loi sur les Indiens. Fait que on est comme considéré mineur au sens de cette loi-là. Fait que c'est tellement difficile d'aller se chercher un prêteur, tu sais, pour un prêt hypothécaire. Fait que c'est vraiment... C'est pas évident, mais j'ai quand même réussi. Fait que, tu sais, c'est pas toujours facile.
1: D'où la joke de quand est-ce que je vais avoir une maison, mais tu sais, c'est parce que c'est une réalité du quotidien. Fait qu'on fait souvent cette farce-là, mais ça devient une responsabilité que les conseillers comprennent parce que souvent, ça a été une réalité pour eux aussi pour trouver leur maison. Ouais. Mais là, le vrai travail commence maintenant. C'est quoi les dossiers les plus importants sur lesquels tu as envie de mettre toute ton énergie à partir de là?
0: Bon. C'est sûr que, tu sais, dernièrement, je dirais, les dernières années ont été particulièrement difficiles au niveau de la communication entre la population et les élus. Et moi, tu le sais, je suis quelqu'un qui communique énormément. Je suis connue comme une communicatrice. Fait que moi, c'est ça ma priorité numéro un. Tu sais, je veux pas parler au nom du conseil, mais ça, c'est mon souhait le plus cher parce qu'on s'entend que je suis avant tout une citoyenne de Pessamite. Puis, tu sais, j'aimerais ça qu'on puisse rendre des comptes à la population parce que c'est la population qui nous a élus et on leur doit ça, justement, pour pouvoir rebâtir la confiance qui a été perdue. Puis, tu sais, je trouve ça super important de mettre la population au courant de ce qui se passe dans la communauté, tant au niveau financier, tant au niveau des projets, etc. Fait que, tu sais, il y a tout ça. Mais c'est sûr que, tu sais, il y a beaucoup d'autres priorités aussi, notamment en lien avec le logement, en lien avec la sécurité publique, en lien justement avec les événements qui sont survenus dernièrement dans la communauté. Il y a beaucoup de choses là à devoir mettre sur table, mais tu sais, ça va être de devoir établir ça avec le reste de l'équipe aussi.
1: Ben oui, parce que vous avez eu aussi en plus beaucoup de discussions entre Baie-Comeau et Pessamite, parce que vous êtes voisins, tu sais, liés à des projets qui vont vous affecter les deux communautés. Ça, j'ai vu ça aussi. Ça va être une discussion que le conseil va avoir avec les municipalités avoisinantes, là.
0: Exactement, oui. Puis c'est sûr que c'est un gros projet, ça aussi.
1: On parle du projet de Marine Vest.
0: Oui, c'est ça, Marine Vest. Puis, tu sais, justement, j'avais assisté à la séance d'information qui avait eu lieu.

0: dernièrement dans la communauté. Puis, tu sais, moi, pour être honnête, tu sais, j'avais pas vraiment entendu parler de ça avant, justement, avant d'assister à la séance d'information. Puis, j'ai été vraiment très, très étonnée de voir ce projet-là. Puis, tu sais, c'est un projet tellement, c'est un gros projet, mais qui fait peur. Tu sais, moi, pour être honnête, je suis vraiment pas d'accord. Tu sais, je ne suis pas pour ce projet-là parce que, tu sais, c'est toute la biodiversité qui va être grandement affectée. Puis, est-ce qu'on est préparé et outillé pour ça? Je ne crois pas. Puis, tu sais, il y a beaucoup de choses à regarder au niveau de ce projet-là. Faut vraiment être très, très prudent, je pense. Puis, c'est ça. C'est sûr que là, en ce moment, j'ai pas plus d'informations, mais tu sais, c'est sûr que ça va être mis sur table, ça
1: Ben ça
0: aussi, là.
1: fait encore partie des dossiers qui viennent de tomber sur tes genoux. Puis on va te dire bonne chance pour ton mandat. Puis écoute, j'espère que tu vas pouvoir utiliser tous tes talents de communicatrice parce qu'ils sont grands et ils vont être multiples pour la communauté. Je vais te dire un gros chinesh comme une autre release.
0: Merci à toi aussi.
1: On écoute l'artiste Cree Love et sa pièce Massi Nimitao.

à surveiller. C'est pas parce que l'été tire tranquillement à sa fin que c'est déjà la fin de la saison des pow-wow. Au Québec, il y a le pow-wow de Wimontashi qui se déroule jusqu'à demain. Du côté de la Montérégie, ben c'est les 12 et 13 septembre, le pow-wow international d'Akwesasne. En Ontario, c'est la fin de semaine prochaine que se tient le 33e pow-wow annuel de la Première Nation de Kuchiching à Fort-France. Si vous êtes dans les provinces de l'Atlantique, également la

0: fin de semaine prochaine se tient le Powwow de Billy Jick à Kingsclear au Nouveau-Brunswick. À mettre à vos agendas, dimanche 13 septembre, c'est le retour de l'événement Nkadopi, J'ai faim de culture, pour célébrer la culture Wabanaki autour de la nourriture, des savoir-faire et des rencontres au musée des Abénaki à Odanak, et c'est gratuit. Si vous êtes dans l'ouest de l'île de la Tortue, à Vancouver plus précisément, c'est le Tatus Festival. Jusqu'à demain, c'est un festival consacré à la musique et aux arts autochtones.
1: Depuis qu'elle était toute petite, ma mère avait grandi avec une croyance. Être indienne était moins bien que d'être blanche. Cette idée était née là, un jour dans son enfance. Elle avait observé sa maison, une cabane en mauvais état. Trop petite pour elle et ses nombreuses sœurs et ses frères. Des planches en bois que le vent et la pluie n'avaient pas épargnées. De l'herbe folle tout autour, des arbustes pas taillés, un bouleau chétif que son père venait de planter. Né là, quelque part, au bout du chemin qui menait à son école primaire, en passant devant les maisons des Blancs, plus belles, plus modernes, en briques et avec des clôtures tout autour.
0: Vous aurez peut-être reconnu la voix de ma prochaine invitée. Soleil Launière est avec nous pour parler de la sortie du livre de Naomi Fontaine en version audio. Ega Até ne flanche pas. Ça sort lundi prochain, le 7 septembre, sur la plateforme audio. Coué Soleil!
2: Oui, ça va bien?
0: Oui, toi?
2: Oui, ça va bien.
0: Hey, c'était comment prêter ta voix à la plume de Naomi?
2: Eh ben c'est un honneur pour vrai. J'étais tellement contente quand on m'a contactée pour faire ça. J'ai dit oui tout de suite. C'est quand?
0: Oui ou quand? Comment?
2: Oui. Quand? Comment?
0: Ben tu nous autres, on a eu la chance de recevoir l'autrice il y a un an. Puis cet ouvrage, c'est une ode à la résistance des Innus de Ouachat-Makmaniotenam. Mais toi, t'es une Innu de Machteuillats. Tu te sentais-tu interpellée par ce que raconte Naomi?
2: Ben oui, c'est certain. Tu sais, je pense que même si c'est différentes communautés, les récits se croisent. Il y a beaucoup de choses qu'elle disait dans lesquelles je me retrouvais beaucoup, que je voyais ma communauté. Je pense que malgré qu'il y a des choses qui sont spécifiques à sa communauté, ben, c'est ça se croise. Là.
0: On parle de la diversité des récits, puis dans le roman, c'est quand même c'est le fun comment qu'elle aborde des fois des sujets, puis c'est pas toujours noir et blanc, là, il y a beaucoup de teintes de grises, là, qu'on dit 50 nuances de gris, comme c'est pour ne pas nommer un livre célèbre.
2: Puis, c'est vrai, oui.
0: Un petit peu moins intense dans le livre, mais c'est une œuvre qui est basée sur des récits d'aînés, puis qui se mêle à de la fiction. Est-ce que ce qui est raconté t'a rappelé des histoires, toi, que tu aurais entendues dans ta communauté ou des récits que tu aurais déjà entendus, justement, de Ouachat-Makmaniotenam?
2: Ben, quand même, oui. Il y a des affaires que, tu sais, des choses qu'on m'a déjà racontées ou que j'ai entendues, quand même. Mais c'est drôle parce que ça, je trouve que ça coule tellement facilement entre la fiction puis le conte. Que c'est des fois c'est des minimes choses qui fait que ah oui là je suis là, ok, ben oui, ça je connais ça, ah ça je m'en vais là, ok. T'sais, c'est un beau ficelage en tout cas entre les deux, fait que c'est juste c'est un peu un beau malire là, ben, puis aussi dur à certains moments là, mais je pense que tu sais ça vibre dans les cordes sensibles, peu importe si c'est des choses que j'ai déjà entendues ou non. J'ai l'impression que, comme tu disais tantôt, ça résonnait comme connu un peu, tu sais.
0: Oui, parce que t'aurais-tu fait des découvertes, justement, sur l'histoire de notre nation à travers le livre à Naomi?
2: Bonne question. Découverte...
0: Dans le livre, il est question de honte, tu sais, de la honte d'être Innu. Puis, mm-hmm. Tu sais, ce livre-là veut redonner une fierté aux gens de notre nation. Est-ce que tu la ressentais-tu, cette fierté-là, en lisant?
2: Oui, je l'ai ressenti quand même. Ben, tu sais, moi, je me sentais fière de lire.
0: Ah, ben, j'imagine. C'est un beau livre en plus.
2: Oui, c'est un beau livre en plus. Fait que c'est sûr que, tu sais, je pense que. Je trouve que Naomi, elle a ça aussi dans sa plume, là, cette capacité-là de parler de certaines choses, puis de donner de la fierté quand même, puis de vaciller entre

0: les deux, mais de porter quelque chose qui est un message qui nous parle à nous aussi, là, tu sais, comme Première Nation, tu sais, puis ouais, c'est ça, je pense que oui, elle a réussi le mandat d'apporter de la fierté, tu sais, parce que, ouais, je pense que définitivement, c'est le pour moi, en tout cas.
1: Avant de continuer, écoute, il faut que je passe à confesse, comme on dit. Je vais t'avouer que... je passe à confesse parce que quand je lis un livre, j'utilise souvent un lecteur PDF. C'est un lecteur mécanique que j'écoute à 1,75 fois la vitesse. Pour deux raisons. Oui. Premièrement, mon cerveau neuroépicé a besoin de rapidité pour rester concentré. Et la deuxième, la plus importante, c'est que la voix très mécanique ne fit pas. Je vais te faire écouter un exemple.
2: Notre reflet sur l'écran de télévision. Sans visiteurs, sans oreilles pour nos épier. Quand je me suis assise devant eux pour écouter les histoires du passé, les aînés m'ont donné des paroles tout autres. Une toute autre vision. À tour de rôle, ils m'ont raconté l'histoire du petit. De la petite cabane qui abrite la petite fille, ses petites sœurs, ses petits frères.
1: Fait que, tu vois, je pense que tu peux comprendre que de parler du pain qu'on fait cuire dans le sable avec un accent français synthétique, c'est un peu spécial. Mais là, je te promets... que je vais écouter le livre.
0: Ça me fait rire.
1: Écoute,
0: je me souviens que tu avais dit ça quand tu es venu parler de Mamou, puis tu avais dit que tu avais écouté ma nouvelle sur ça, puis j'étais comme, my God, ça devait sonner étrange.
1: Ça sonnait étrange, mais tu vois, quand je l'ai remis, justement, Mamou, en vitesse normale, je peux trouver ça agréable. Tu sais, justement, je vais l'écouter à vitesse régulière là, quand ça, le livre audio va sortir, parce que, justement, tu sais, je dis, ça me faisait totalement déconnecter la voix synthétique, l'accent français, puis j'ai dit, tu sais, tu racontes le territoire, mais tu le racontes pas de la même manière que quand tu l'as vécu, quand t'as eu, tu sais, les yeux puis les mains dans le sable, justement. Fait que je me dis, ça aussi, c'est une belle réalité pour nous qui va avoir des livres audio qui vont être racontés par des gens de notre nation, par des gens qui comprennent ce qu'ils sont en train de lire aussi.
0: Mm-hmm. Tellement important.
1: Toi, Soleil, est-ce que c'est-tu quelque chose que t'aimes consommer comme produit culturel?
0: Ben, j'adore la plateforme audio. Je l'utilise vraiment beaucoup. Je fais de la route beaucoup pour aller faire des shows, pour aller faire les tournages, justement, qui sont à Maniwaki. Puis sur ma route, c'est ça que je fais. J'écoute des livres audio.
1: Ça permet des fois d'écouter un livre en famille aussi. C'est ça, je pense que tes enfants, tu penses-tu leur faire écouter Egahate?
0: Les grands, ils lisent beaucoup. Là. Ils aiment ça, là, des grosses briques. Ma fille est encore petite, là, elle a 3 ans, mais quand elle va avoir l'âge, c'est sûr. Sinon, je vais écouter d'autres livres audio là, pour enfants là, sur la route.
1: Ah, ben, as-tu des recommandations pour les petites familles qui se promènent sur la route un peu, justement, de la Côte-Nord jusqu'à Montréal?
0: Ben, il y en a tellement, là. J'ai pas les titres en tête, là. J'ai fait deux autres livres audio pour enfants, mais là, il y en a un que je fais juste un petit rôle, là.
1: Je pense que c'est pas ton premier livre sur la plateforme audio, là.
0: Non, c'est vraiment pas mon premier livre sur la plateforme.
1: Vraiment, super question, parce que c'est ça.
0: Ben, c'est ça, j'ai 1, 2, 3, 4, 5. Cinq livres audio déjà sur la plateforme. Ben, deux jeunesses. Un que j'ai fait complet, là, c'est Les étoiles m'ont chanté ton nom. C'est tellement beau, cette histoire-là. Puis, j'ai prêté ma voix à une koukoum dans Una Hum Una. Qu'est-ce que c'est?
1: Puis, ton livre à toi?
0: Oui, j'ai mon livre à Kuteo aussi qui est là.
1: Ben là, vends-toi un peu.
0: C'est ça, ben oui. Mon livre à Kuteo est sur la plateforme audio.
1: En tout cas, j'espère que tu vas en faire plusieurs autres parce qu'avec la belle voix que tu as. Mais en ce moment, tu es quand même occupée parce que tu es en tournage. Est-ce que tu as d'autres choses qui sortent bientôt?
0: Je suis en tournage pour Kadeboué. Je suis en train de faire mon album, en fait, l'enregistrement de mon deuxième album.
1: Oh ben là,
0: je suis en studio en ce moment en train d'enregistrer ça. C'est extraordinaire. C'est vraiment le fun. Fait que ça, j'ai très, très, très, très hâte. C'est ça, c'est sûr que ma voix se prête à une couple d'affaires. Je fais du doublage, dont la super série North of North. Je fais Navy, la maman.
1: Oh, c'est vrai, ça a recommencé cette semaine, ça-là.
0: Ouais, c'était une bonne semaine.
1: T'as te gardé occupé. Ben écoute, je veux dire un gros tinoch cometen soleil. Je rappelle que le livre audio Egahate, Ne flanche pas, va être disponible gratuitement dès lundi le 7 septembre sur la plateforme audio. Mon invité, Soleil Launière, artiste multidisciplinaire qui prête sa voix au livre de Naomi Fontaine sur audio et qu'on va sûrement avoir pour son deuxième album quand il va sortir.
0: Oui!
1: Tinoch cometen soleil.
0: Tinoch cometen.
1: Et c'est ainsi que se termine l'émission de cette semaine à la recherche.

Alice Chiche et Caroline Roy-Blais, à la réalisation Philippe Desrosiers, à la technique Charles-Antoine Lemay. C'est Mélissa Morlin-Dupuis qui vous dit au revoir, yamé, et à la semaine prochaine!

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5: Bonsoir, ici Marc-Antoine Leblanc. Voici vos informations. Les hostilités se poursuivent entre Christine Fréchette et Paul Saint-Pierre Plamondon. Après avoir été accusée de cacher le logo de la CAQ, Christine Fréchette accuse le chef péquiste de dissimuler son option souverainiste en omettant de parler de référendum durant la campagne. Une accusation que rejette le Parti québécois. Marie-Josée Paquette-Comeau.
6: Au 10e jour de cette campagne électorale, un véritable duel s'installe entre Christine Fréchette et Paul Saint-Pierre Plamondon.
7: Et s'il y en a un qui veut cacher quelque chose, c'est bien Paul Saint-Pierre Plamondon. Il nous parle plus de référendum.
6: Vendredi soir, devant une foule de 2000 militants au centre Vidéotron à Québec, le chef péquiste n'a pas prononcé une seule fois le mot référendum durant son discours.
8: J'ai aussi promis aux Québécoises et aux Québécois de les convier à une consultation populaire sur l'avenir du Québec. Et je vais tenir parole.
6: Le chef libéral Charles Milliard souligne cette absence. Paul Saint-Pierre Plamondon s'en défend.
9: Il y a quelqu'un qui n'a pas été invité hier au centre Vidéotron, c'est le mot référendum.
8: Consultation et référendum veut dire exactement la même chose et je pense que faut respecter l'intelligence des gens.
6: La chef de la CAQ, Christine Fréchette, accuse Paul Saint-Pierre Plamondon de jouer sur la sémantique pour leurrer les Québécois, dont les deux tiers rejettent l'idée de l'indépendance selon les sondages.
7: C'est pour ça que Paul Saint-Pierre Plamondon s'en cache. C'est pas une consultation standard qui met de l'avant, c'est un référendum.
6: Le chef du Parti québécois dit assumer l'histoire de son parti, contrairement à la CAQ, qui l'accuse de cacher son bilan en tentant de dissimuler son logo. Ici Marie-Josée Paquette-Comeau, Radio-Canada, Québec.
5: Et en ce 10e jour de la campagne électorale québécoise, les partis ont notamment parlé d'efficacité de l'État, de garderie et de santé. Hugo Métro fait le compte-rendu des promesses annoncées.
10: Pour rendre l'État plus efficace, chacun a sa méthode. Le chef conservateur Éric Duhaime, lui, mise sur l'intelligence artificielle pour simplifier et automatiser certains services publics.
11: Pour rattraper notre retard, on doit viser l'objectif que tous les services gouvernementaux, ou presque, soient accessibles en ligne.
10: Il estime pouvoir économiser plus de 3 milliards de dollars en 5 ans. Paul Saint-Pierre Plamondon veut plutôt donner l'exemple d'en haut, geler les salaires des élus et des dirigeants de sociétés d'État jusqu'au retour à l'équilibre prévu par le PQ en 2028-2029, avec une flèche au passage envoyée à la CAQ.
8: Eux, ils se mettaient 30% d'augmentation dans les poches. On peut pas exercer de leadership avec aussi peu de cohérence.
10: Christine Fréchette, elle, était dans le Grand Montréal avec une promesse pour les familles, 25 000 places subventionnées en garderie d'ici 2030.
7: C'est de permettre aux parents de retourner sur le marché du travail et de payer moins cher pour la garderie.
10: À regarder de plus près toutefois, 15 000 de ces 25 000 places avaient déjà été annoncées ou budgétées. Québec solidaire a fait sa première annonce en santé. Le parti veut tripler le nombre de points d'accès aux soins de première ligne, notamment les CLSC.
12: Mais c'est de réussir de rentrer dans le système de santé qui est beaucoup, beaucoup plus complexe.
10: Enfin, le Parti libéral n'a pas fait de promesse aujourd'hui. Ici Hugo Métro, Radio-Canada, Montréal.
5: À l'international, le président russe Vladimir Poutine a rencontré les émissaires américains Steve Witkoff et Jared Kushner pour discuter d'une proposition de paix en Ukraine. La rencontre de

Quasar a été qualifiée par la Russie de constructive et de franche. Le professeur en sciences politiques à l'Université du Québec à Montréal, Justin Massy, salue la volonté de trouver une voie de sortie à ce conflit, mais estime que les Russes n'ont pas

0: À Kiev pour rencontrer le président ukrainien Volodymyr Zelensky. Moscou et Kiev ont annoncé une suspension des frappes sur leur capitale jusqu'à lundi. En terminant, le groupe séparatiste Let's Talk Alberta parcourt la province pour mobiliser ses militants à l'approche du référendum albertain. Il s'est arrêté samedi dans la capitale albertaine, Edmonton. Maëv Ukel-Fidalgo.
1: Une cinquantaine de personnes se sont rassemblées dans un centre communautaire dans le sud-est d'Edmonton. Si une ambiance chaleureuse règne à l'intérieur, la division que crée le débat chez les Albertains est palpable dehors. Pour montrer leur mécontentement, des voisins font jouer l'hymne national canadien en boucle et affichent leurs couleurs sur leur terrain. Un coureur en est aussi venu à insulter les participants à son passage. Tyson Rohovich, un des organisateurs de l'événement, appelle quant à lui à l'unité. Nous sommes tous Canadiens, mettons fin à nos divisions. Si vous avez une solution pour l'Alberta, parlons-en, plaide-t-il. Parce que pour certains, comme Brenda Bélanger, l'objectif n'est pas la séparation de la province, mais plutôt d'avoir un levier face à Ottawa. Ils ne comprennent pas qu'il ne s'agit pas de se séparer du Canada, mais d'être traités équitablement partout au pays, explique-t-elle. Pour d'autres, comme Joe Hankins, la création d'une république albertaine est bien la seule option restante. Ça fait des décennies qu'on essaye de changer le système de l'intérieur. Le fédéral ne veut pas changer, alors il nous faut un nouveau système, estime-t-il. L'autobus du groupe poursuivra sa tournée à travers la province jusqu'au référendum le 19 octobre prochain. Ici Maëv Ukel-Fidalgo, Radio-Canada, Edmonton.
0: Voilà, c'est ce qui conclut ce bulletin d'information. Passez une excellente soirée à notre antenne.

0: Bienvenue à toutes et tous dans la nouvelle librairie francophone. C'est votre magazine de l'actualité du livre, une coproduction des médias francophones publics qui se décline chaque semaine sur la RTS Première, RTBF La Première, ici Radio-Canada Première et sur France Inter, Première Radio de France, bien évidemment. Premier déplacement aujourd'hui en Suisse, au cœur du festival littéraire Le Livre sur les quais de Morges, 17e édition. Face à nous, un paysage magnifique, le lac Léman. Au loin, le Mont Blanc et sous cette tente en plein air, un public de lecteurs et de lectrices. Et on les entend. Alors je vous présente nos invités. Ananda Devi, en première sélection du prix Goncourt et Renaudot pour Chronique d'un royaume perdu chez Grasset. Nicolas Feutz et Marc Woltenhauer, le duo suisse et star du polar avec Imperium aux éditions Istia et compagnie. Christian Gay-Poliquin, le Québécois est de retour avec une étrange uchronie, Le Mur, aux éditions Peuplade. Et puis il y a Annick Vermeaux, libraire, activiste de la BD à Martigny. Et enfin David Bosque, qui fête les 40 ans des éditions Noir sur Blanc, l'invité d'honneur du festival. Au programme, réalisme magique, uchronie métaphorique, scandale d'État, drogue de synthèse et trafic pas que ferroviaire. Je déclare la librairie francophone ouverte. Alors à vos livres.
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0: Ananda Devi, Nicolas Feutz, Marc Woltenhauer, Christian Gay-Poliquin, David Bosque, Annick Vermeaux, j'ai l'impression de faire l'appel. Bonjour à vous six, bonjour. Merci d'avoir accepté l'invitation. Vous êtes tous et toutes réunis pour ce festival Le Livre sur les quais à Morges. En cette rentrée littéraire, j'imagine qu'il y a des familiers du festival parmi vous. Nicolas Feutz et Marc Woltenhauer, c'est pas la première fois?
2: Non, pour moi ça doit être toutes les éditions depuis 2015.
0: Ah ben je vous félicite, vous avez pris un abonnement, c'est parfait. Marc?
3: Alors, j'en ai pas fait autant que Nicolas, mais un certain nombre aussi. Et puis, on a l'habitude de se retrouver toujours côte à côte, d'autant plus maintenant qu'on a coécrit deux livres.
0: Deux livres et bientôt le troisième. Ananda Devi, je sais que vous êtes déjà venu.
4: Oui, je pense que c'est la troisième fois.
0: D'accord. Annick Vermeaux, qu'est-ce que représente ce festival dans la culture suisse du livre?
4: Alors, c'est le dernier grand festival de l'été qui se passe sous tente. Et puis après, on va commencer les festivals d'automne qui seront plutôt à l'intérieur. Mais c'est l'un des tout grands et des tout derniers.
0: Christian Gay-Poliquin, qui est arrivé du Québec, comment vous regardez ce genre de paysage?
5: Ben, j'ai été soufflé par le paysage, donc je me suis empressé d'aller me promener pour le voir le plus possible.
0: David Bosque, vous êtes l'invité d'honneur de cette édition pour fêter les 40 ans des éditions Noir sur Blanc. Et il y a un lien

0: entre Livres sur les quais et la maison d'édition, c'est Vera Michalski, la fondatrice des éditions Noir sur Blanc en 86 et cofondatrice du festival. Est-ce que vous connaissez tous et toutes l'ADN de cette maison d'édition? Oui, j'en vois une, bien sûr, c'est la libraire. Vous expliquez alors ce qu'est l'ADN de cette maison d'édition, David?
1: Alors, cette maison d'édition a été créée par Yann et Vera Michalski en 1986, un couple de trentenaires, lui polonais, passé à l'Ouest à la faveur de ses études, elle suissesse, mais de mère russe, avec aussi des ascendances autrichiennes. Et ces deux jeunes gens avaient à cœur de passer la littérature de leurs pays respectifs, des pays de l'Est, une littérature qui bien souvent n'était même pas imprimée en version originale dans les pays, puisqu'on est avant la chute du mur. Et ce travail de passeur, ce qu'il y a de complètement unique dans leur parcours, c'est de l'avoir effectué dans les deux sens. D'abord en imprimant des livres polonais à passer sous le rideau de fer, et ensuite, dès sa chute, en créant à Varsovie une maison jumelle qui a amené à l'endroit où on en avait soif les littératures d'Occident, Umberto Eco, Blaise Cendrars, Henry Miller, Donna Leon, toutes sortes de choses qui ont... Voilà. Et cet ADN de Noir sur Blanc, pour la partie francophone, amené ici des littératures de cultures qui nous sont plus ou moins connues, mais qui aujourd'hui encore ont besoin d'être entendues. Cela se continue magnifiquement avec des auteurs comme Olga Tokarczuk, depuis 20 ans, la prix Nobel de littérature, avec le Hongrois Peter Nadas, dont on vient d'apprendre la disparition, hélas, avec Mircea Cărtărescu, le Roumain fantasque, avec aussi des témoignages sur l'actualité la plus brûlante, puisque si le mur est tombé, c'est quand même une zone qui demeure déchirée.
0: Et j'imagine que vous pensez à la guerre en Ukraine.
1: Notre attention à publier des auteurs ukrainiens est intacte. Elle est ancienne. Je pense au journal de guerre de Andrei Kourkov, par exemple, ou à la poésie redécouverte par Georges Niva, du poète Vassil Stous. Mais également donner toujours et encore la parole aux dissidents russes, comme Mikhail Chichkin, qui est émigré, exilé en Suisse depuis 30 ans, ou une autrice qui est à Morges aujourd'hui, Gouzel Yarina, grande romancière russe qui vit désormais au Kazakhstan.
0: David Bosque, vous êtes par ailleurs écrivain, auteur notamment de La Clairefontaine aux éditions Verdier. En 2014, vous aviez été sélectionné pour le prix Goncourt, récompense prix suisse de littérature. Vous devenez éditeur en 2005, en rencontrant Vera Michalski. Est-ce que vous vous projetiez de devenir éditeur?
1: Quand on est écrivain et qu'on n'a pas reçu une timbale énormissime pour survivre sans rien faire, et qu'on n'a pas appris un autre métier, comme c'est le cas de Feuze, par exemple, il nous reste le journalisme, l'enseignement ou l'édition.
0: Ah oui, c'est ça. La librairie aussi.
1: Ou la librairie. Et donc moi, j'ai trouvé chaussure à mon pied, il faut croire, puisque ça fait 21 ans que je me suis installé à Lausanne, chez Noir sur Blanc.
0: L'enjeu en 86, c'était donc de créer une passerelle entre la littérature de l'Europe de l'Ouest et de l'Est, séparer le rideau de fer. Aujourd'hui, quand on est l'invité d'honneur pour les 40 ans, qu'est-ce que ça permet d'affirmer, David Bosque?
1: Noir sur Blanc est une maison qui est bien diffusée dans la francophonie, mais c'est aussi l'occasion de marquer son ancrage dans le canton de Vaud, en Suisse, romande, et d'avoir ce rôle de pouvoir expédier aux quatre coins de la francophonie des textes de valeur. Sans affirmer toutes les 5 minutes que la maison est suisse, mais enfin, c'est quand même...
0: C'est important qu'elle soit suisse.
1: Exactement.
0: Très bien. Je vous propose de toutes et tous nous retrouver après Philippe Catherine. C'est une nouveauté. Je te donnerai.

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1: Et oui, on est très nombreux sur le coup. Nicolas Feutz, Marc Woltenhauer, Christian Guépoliquin, Annick Vermeaux et Ananda Devi sont les invités de la librairie francophone et du festival Le Livre sur les quais, ici à Morges en Suisse, et en public. Ananda Devi, pour qui ne vous connaît pas, c'est une trentaine de livres, romans, poésies, essais depuis 1997, une œuvre puissante ancrée dans l'île Maurice, votre terre natale, une œuvre qui travaille les violences de l'histoire, le colonialisme, l'esclavage, la place des femmes dans une société qui les broie, et c'est encore le cas dans ce nouveau roman absolument extraordinaire, Chronique d'un royaume perdu aux éditions Grasset, et déjà le livre est plébiscité, il figure dans la première sélection du prix Goncourt, du prix Renaudot. Je regarde les auditeurs, lecteurs qui sont ici à Morges. Est-ce que certains, certaines ont déjà lu le livre ou l'ont acheté ? Pas encore. Ben, il n'y a plus de temps à perdre et je vais vous expliquer pourquoi. Chronique d'un royaume perdu, c'est vraiment plus qu'un roman, c'est une épopée familiale, pleine de bruit et de fureur, selon l'expression consacrée. L'histoire débute vers 1860. On est sur la plantation sucrière de l'île Maurice, qui appartient à Monsieur Dumonté, un colon blanc. Et c'est là qu'un péché originel va faire basculer toute une société. La femme de Dumonté a une liaison torride avec un ancien esclave noir, Vieux Bouc. Trois enfants vont naître de cette relation, Sidney, Mylène et Raymond, que Dumonté, le colon, va élever comme les siens, sans comprendre ni voir qu'ils ne sont pas de lui, et ce, jusqu'à la mort de sa femme. Les enfants grandissent et Dumonté finit enfin par reconnaître la vérité. Alors il va les chasser, avec interdiction de revenir sous peine de mort. De son côté, Vieux Bouc a également eu deux enfants avec Zénie, une des plus belles anciennes esclaves de la plantation. Le compte est bon, les cinq enfants liés par le même père, sans vraiment le savoir, vont alors quitter le domaine, gagner le sud de l'île et s'installer dans un hameau au bord d'une baie, le Bouchon. Et ce lieu va devenir un petit royaume autonome. On s'y marie entre cousins et les générations suivantes vont reproduire les violences du monde. Inceste, suicide, meurtre, lutte de pouvoir. S'ajoutent à cela les secousses de la Première Guerre mondiale, la cupidité du capitalisme touristique. Je ne vais pas plus loin. Ananda Devi, ce roman, vous le portez depuis plus de 40 ans. Qu'est-ce qui en a retardé l'écriture ?
2: Je pense, comme vous venez de le raconter, c'est
1: énorme,
2: un livre
1: qui prend son temps.
2: Il devait prendre son temps pour arriver, parce que même si j'étais jeune, quand j'avais eu l'idée première de cette histoire, qui m'est venue d'une anecdote qu'on m'a racontée au Bouchon, puisque c'est un endroit réel, mais même si j'y pensais, même si j'écrivais des fragments, des passages, même si j'avais des personnages en tête, à aucun moment il ne m'a semblé que je parviendrais à le faire. Je sentais bien que c'était un livre qui était plus grand que

0: Mes capacités peut-être ou mes ambitions de l'époque, donc j'ai écrit beaucoup d'autres livres et finalement effectivement ça a mis tout son temps, mais une fois que je me suis replongée dedans, c'était comme s'il est arrivé tout fait, que les personnages m'entraînaient, l'histoire m'entraînait, j'étais presque en train de courir après, et je me suis aussi autorisée une grande liberté dans l'imagination et dans les directions qu'allait prendre cette histoire.
1: Mais d'autant plus que vous changez le cours de l'histoire, c'est-à-dire que vous pensez une alternative à la naissance de l'île Maurice. La réalité historique de l'île Maurice, c'est que tout commence avec la colonisation. Mais vous, le roman écrit une autre histoire qui commence avec le mythe du péché originel, une faute. Qu'est-ce que ça vous permettait de dire ?
0: Déjà, ça me permettait d'entrer dans le domaine du mythe d'emblée, dès le départ, en parlant de ce péché entre guillemets originel, mais aussi de passer outre cette condamnation, disons, de l'histoire de l'île à ses débuts dans la colonisation, c'est-à-dire à des débuts de violence, de fragmentation, de fracturation, de division, et donc de dire, et si notre origine n'était pas la colonisation et donc la violence, mais quelque chose de plus ancien auquel qui continuait à infuser les veines de l'île et continuait quelque part à entrer chez les habitants.
1: Ananda Devi, c'est avant tout un style, vraiment une écriture très riche de toutes les langues en fait qui vous traversent. L'hindi, qu'on parlait chez vous, parce que vos parents mauriciens sont d'origine indienne, le créole, l'anglais de l'école, je signale que vous êtes traductrice par ailleurs, de l'anglais vers le français, ce n'est pas si courant, et ce français justement, vous l'avez appris dans les livres. Alors, Ananda Devi, quelle est votre langue maternelle ?
0: Il se trouve que je suis en train d'écrire un livre pour répondre à cette question en ce moment. En
1: fait, non. Donc vous avez la réponse. Quelle est cette langue maternelle ?
0: Voilà, c'est très compliqué parce que en fait, ma famille vient du sud. Enfin, mes arrière-grands-parents venaient du sud de l'Inde, donc la langue qu'ils parlaient c'était le Telugu, pas l'hindi. Et ma mère, c'était la langue qu'elle parlait avec ses parents et donc la première langue qu'elle nous a parlé à nous, ses filles. Par contre, dans la société autour de nous, y compris dans la famille élargie, on parlait le créole et puis dès qu'on allait à la maternelle, on apprenait l'anglais et le français. On entendait à la radio l'hindi, on allait voir les films de Bollywood. Enfin, on était dans une espèce de j'allais dire de symphonie de langue, c'est très beau, mais aussi dans une espèce de difficulté à s'accrocher à une seule langue. Et le créole, évidemment, est la langue de tous les Mauriciens, mais n'est pas tellement acceptée comme une langue d'éducation, etc. Quand j'ai commencé à aller à l'école et j'ai commencé à apprendre à lire en anglais et en français, le Telugu est devenu une langue que j'ai quasiment aussitôt perdue, ce qui est resté une douleur puisque ma mère est décédée il y a plus de 30 ans et que je n'ai jamais pu lui, disons, quelque part, racheter cette perte de sa langue. Et donc, peut-être qu'il y a une déchirure, une faille dans laquelle s'est inscrit le français. Peut-être que j'avais besoin de cette tension-là aussi pour que mes livres soient chargés aussi d'une tension et d'une certaine violence.
1: Vous rêvez en quelle langue ?
0: Plusieurs langues. Il m'est arrivé, oui, je rêve, je crois plutôt en français, principalement en français. Je compte en français. Apparemment, ça, c'est aussi une indication de la langue première, parce que peu importe où je suis, même si j'ai fait mes études en Angleterre, j'ai toujours compté en français. Mais toutes les langues sont présentes dans ce que j'écris, en fait.
1: Vous avez commencé très jeune à écrire, dès l'âge de 7 ans, de la poésie, puis des récits, puis des romans. À 15 ans, premier prix d'un concours d'écriture avec l'ORTF, ça s'appelle Radio France aujourd'hui. 19 ans, premier recueil de nouvelles en 77. Premier roman à la fin des années 80. Qu'est-ce qui s'est joué pour vous dans le fait d'écrire si tôt ? Écrire, c'était quoi ? S'évader, se consoler ?
0: Je crois que c'était une façon de meubler mon silence, parce que j'étais un enfant extrêmement timide, donc je ne parlais quasiment pas en dehors de ma famille proche, ni en classe, ni nulle part. Mais par contre, je lisais beaucoup et donc j'écrivais dans un silence.

0: mais aussi parce que j'observais ce qui se passait autour de moi et j'étais un peu hypersensible. Mais le fait que j'écris depuis que je suis très jeune, ça a fait que c'est devenu tellement partie de ma vie, partie de mon ADN, comme vous disiez à l'éditeur tout à l'heure, que même en ayant des difficultés à me faire publier, parce que dans ma jeunesse, il n'y avait pas Internet, il n'y avait pas tout ça, il fallait envoyer par la poste de l'île Maurice un manuscrit aux éditeurs, attendre la réponse. Et quand on ouvre la lettre, les mains tremblantes, et qu'on voit que c'est un refus, c'est une déchirure. En fait.
1: Et puis, ce n'était pas facile de publier, et même après, même quand on met les livres dans les librairies quand on est un auteur francophone hors hexagone.
0: Exactement, j'ai vécu vraiment cette période où ce qu'on appelait les auteurs francophones étaient considérés un peu des auteurs de seconde zone, ce qui n'est plus le cas aujourd'hui, heureusement. C'est vrai que ça a été comme une sorte de foi, disons, de croyance ferme que sans l'écriture, je ne pouvais pas vivre. Et c'est pour ça que j'ai tenu bon.
1: Vous avez bien raison. Années. Parmi nos invités, qui a commencé très jeune aussi à écrire, Christian Gay-Poliquin? À quel âge vous vous êtes mis à l'écriture?
2: Très jeune, mais ça a pris un moment avant que je me décide à publier parce que je détestais ce que j'écrivais. J'aimais écrire, mais je n'aimais pas me relire. Et donc ça a pris, mon premier roman, ça a été publié lorsque j'avais 30 ans.
1: Ah oui, quand même. 30 ans, c'est jeune. Et du côté de Marc Woltenhauer et Nicolas Feutz, avant justement d'écrire à quatre mains, les premières écritures, ça commence quand?
3: Alors moi, j'ai publié mon premier livre à l'âge de 40 ans, donc j'avais commencé juste...
1: Recul de plus en plus.
3: Juste avant, oui, oui. Et avant, j'aimais pas du tout écrire. C'est un des trucs que je détestais le plus pendant mes études. J'adorais le foot.
1: Alors quel a été le déclencheur?
3: En fait, le déclencheur, c'est le fait que j'ai lu énormément de romans policiers. J'ai vu des séries policières, je baignais là-dedans. Et puis au retour d'une année de voyage autour du monde, j'ai été m'installer d'abord chez mes beaux-parents, dans le village de Grillon, dans les Alpes vaudoises. Et je me promenais dans ce petit village et je me suis retrouvé devant le temple. Et je me suis dit, en fait, là, il y aura un cadavre sous la table sainte dans le temple. Et j'ai commencé du jour au lendemain à écrire. Et c'est devenu mon métier 2 ans après.
1: Et du côté de Nicolas Feutz?
4: Alors, très proche de Marc Woltenhauer, parce que moi, c'était 39 ans, le début de l'écriture, mais en fait...
1: On recule.
4: Voilà, on recule.
1: D'un an.
4: Mais c'était surtout des idées scénaristiques qui me trottaient dans la tête depuis l'âge de 15-20 ans, et je savais pas comment les concrétiser. Et c'était, j'y ai réfléchi au début avec de la BD, mais je dessinais très mal. Scénariste au cinéma ou à la télévision, je me suis dit, mais de toute façon, t'as pas de réseau, tu connais personne. Et finalement, il a fallu arriver à 39 ans pour me dire, ben, fais ça tout seul, donc écris.
1: Amanda Davy, je lis toujours les remerciements. Vous avez fait un remerciement à l'île Maurice, hein, ma patrie, ma blessure. Mais il y a un remerciement qui m'a intéressé. Vous citez Olivier Nora. Olivier Nora, ça a été votre éditeur avant d'être évincé des éditions Grasset en avril dernier pour désaccord avec le propriétaire, Vincent Bolloré. On ne va pas revenir sur cette crise et sur que ce départ a occasionné. Tribune, départ de nombreux auteurs comme Virginie Despentes, comme Bernard-Henri Lévy. Et vous, Amanda Davy, vous avez pris position. Où en êtes-vous? Est-ce que le prochain livre sera chez Grasset, où vous quittez aussi le navire?
0: J'ai signé la Tribune, donc je pense que... Enfin, quitter le navire, c'est pas très flatteur de dire ça. J'ai l'impression que... Alors qu'on avait l'impression que la maison d'édition gardait son indépendance, même si elle a été rachetée par le groupe Hachette depuis 3 ans à peu près, 3 ou 4 ans, on pensait qu'il y avait quand même une aire de protection sur cette création littéraire qui n'est destinée qu'à la littérature, pas à des déclarations politiques ou des prises de position politiques forcément. Mais lorsque Olivier Nora a été limogé si brutalement, cela nous a, je pense, tous fait prendre conscience que, en fait, on n'était pas du tout libre et indépendant. Et donc, c'est plus la mainmise d'un certain capitalisme, d'un certain système financier.
1: D'une idéologie.
0: Droit et d'une idéologie qui est dangereuse, qui fait que j'ai décidé de partir aussi.
1: Est-ce que cette affaire Nora Grasset a traversé la frontière de la France? Est-ce que c'est simplement une affaire germano-pratine ou on en a entendu ici parler en Suisse? Oui.
5: Alors, on en a un tout petit peu entendu parler en Suisse, mais...
1: Annick Vermeau, ouais.
5: Mais par contre, c'est vrai qu'ici, ça n'a pas fait le tremblement de terre que vous avez eu en France.
1: Et du côté du Québec.

0: Christian Gay-Poliquin?
1: Bien certainement. Tout ce qui a trait à la capitalisation, dans le fond, de l'industrie littéraire, bien, ça vient jouer sur des cordes sensibles. Qu'est-ce que l'édition indépendante aujourd'hui? Qu'est-ce que sont les groupes? Et donc, tout le monde est appelé, en quelque sorte, à se positionner, ne serait-ce que lors d'une conversation autour d'un souper.
0: Vous restez avec nous. La librairie francophone revient juste après Stéphane Escher. Oui, cette circonstance, c'est son pays qui prend, toute la place.

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1: Retour plateau à Morges, festival en plein air, le livre sur les quais, 17e édition avec nos invités Ananda Devi, Nicolas Feutz, Marc Woltenhauer, Christian Guay-Poliquin et Annick Vermeaux. Vous êtes libraire à Martigny, c'est loin Martigny ?
2: C'est à peu près à 40 minutes d'ici en voiture.
1: Bon, c'est faisable. Librairie Zalactoré, basée dans le canton du Valais. Ça vient d'où ce nom, Zalactoré ?
2: Alors, c'est un grand mystère qui devrait plaire à Marc et puis à Nicolas, parce que c'est l'ancien propriétaire qui avait nommé comme ceci cette librairie. Et il ne sait plus du tout si c'était le nom de son héroïne ou de la planète, parce qu'il avait écrit un scénario de bande dessinée.
1: Une librairie qui est une référence absolue pour le monde de la BD en Suisse romande. Vous avez une culture BD d'ailleurs, les uns les autres, Ananda Devi, la BD, ça vous concerne ? Vous avez lu ?
3: Oui, oui, enfin de mon enfance surtout.
1: Oui, donc beaucoup. Astérix et compagnie.
3: Astérix et compagnie, oui.
1: Et du côté de Nicolas Feutz, de Marc Woltenhauer, Christian Guay-Poliquin ? Oui, Marc ?
4: Alors, c'est aussi des souvenirs d'enfance et d'adolescence, donc effectivement.
1: Oui, Lucky Luke. Voilà. D'accord, ok. Du côté de Christian Guay, c'est une autre génération. Alors ?
5: Bah oui, il y a les classiques, mais on voit aussi l'essor de la BD actuelle où on a vraiment des textes de fond, puis des grandes histoires, puis tout le roman graphique qui est lié à ça. Donc, oui, il y a beaucoup à découvrir.
1: Nicolas ?
6: Des souvenirs de jeunesse aussi, et puis ensuite une longue période sans, et maintenant des adaptations de mes livres, il y en aura aussi de Marc.
1: Exactement,
6: on les découvre
1: pour ça.
6: Autrement.
1: Vous êtes au cœur du système. À titre personnel d'ailleurs, Annick, qu'est-ce qui vous a orienté vers la BD ? Est-ce que c'est un album ? Est-ce que c'est un dessinateur ?
2: Alors c'est d'abord le premier album que j'ai reçu, c'était un Yoko Tsuno

0: quand j'avais 7 ans, puis c'est ça qui m'a plongée dans la bande dessinée. Et puis après, j'ai collectionné différentes choses, en étant très éclectique. Et puis, j'aimais bien lire des romans, passer à la bande dessinée, relire des romans, des livres, des choses plus compliquées. Et puis, pour finir, c'est par hasard que j'ai repris cette librairie.
1: Quels sont les livres plébiscités en cette rentrée? Parce que l'édition, c'est aussi un milieu. Quels sont les livres plébiscités en cette rentrée dans votre librairie? Est-ce que vous voyez une tendance pour cette rentrée ou des phénomènes de cet été qui s'achèvent?
0: Alors, dans les phénomènes, il y a Les Enfants de la Résistance, qui est une excellente BD qui raconte la Deuxième Guerre mondiale à hauteur d'enfant. Donc ça, je crois que c'est en France et en Suisse la première BD qui est dans le haut du classement des ventes de cet été. Il y a aussi du côté un peu plus japonais, parce que en fait le manga est le coréen, est toujours leader. Donc on a
1: coréen aussi, ça c'est nouveau.
0: Le coréen commence à arriver en librairie et puis est vraiment un phénomène qui est en train de monter. Après, beaucoup de gens le lisent sur tablette, mais veulent quand même avoir le livre. Donc on a Berserk, qui est un dark fantasy qui est pour les adultes, qui est le premier aussi. On a bien sûr le One Piece, j'imagine que vous en avez entendu parler. Et puis après, dans ma librairie, j'ai quand même eu un petit phénomène avec Gunnar le Vampire, parce que c'est une bande dessinée.
1: Nicolas Feuilles connaît Gunnar le Vampire.
0: Qui nous a fait mais monstrueusement rire, parce que on a les aventures d'un vampire très, gentleman qui tient qui fait des vêtements. Et voilà que sa sœur débarque et vient mettre un bordel infini dans le village.
1: Ça ressemble à quoi une rentrée littéraire pour vous, donc dans le monde de la BD? Je crois que c'est 300 sorties par semaine.
0: Alors ça sera pour un petit peu plus tard. En septembre, on a à peu près 100-120 sorties par semaine.
1: C'est déjà énorme.
0: Ensuite, je compte 300. Tout, c'est-à-dire bande dessinée, manga et comics. Donc ça veut dire qu'on a à peu près toute la planète qui débarque sur nos étals. Et puis après, ça sera en octobre et en novembre où c'est vraiment le tsunami, où là on va avoir à peu près 300 sorties par semaine.
1: Et plus tard ?
0: Et plus tard, alors c'est vraiment le creux. Donc on va avoir avec Angoulême, en janvier on va avoir pas mal de sorties justement pour Angoulême. Puis après, ça se calme gentiment, puis plus rien pour l'été.
1: On parle d'une crise en France des librairies. En Suisse, comment vous vous situez? Parce que le prix du livre n'est pas le même, hein?
0: Alors absolument pas. Donc en France, vous avez le prix unique du livre. Ici, on peut faire à peu près ce qu'on veut. Mais nous sommes livrés par des diffuseurs qui nous disent vous pouvez vous vendre le livre plus ou moins à tel prix. Mais par contre, il y a toujours le prix en euros sur les livres. Donc c'est très compliqué pour nous d'expliquer pourquoi le prix en euros n'est pas le même que le prix suisse en librairie.
1: Eh oui, vous êtes plus cher ici en Suisse, Nicolas Feuilles et Nicolas Voltaneur. Le duo star et suisse du Polar sont nos invités ici à Morges. Je dis star, je devrais dire rockstar. J'ai regardé les dates des rencontres publiques, des festivals, des conférences. C'est une tournée jusqu'au 30 septembre, avec parfois deux interventions dans la journée. Un marathon, c'est chaque fois la même chose quand vous sortez un livre, Nicolas?
2: Oui, assez régulièrement, je crois même qu'on peut dire. J'ai regardé récemment, je crois que j'ai 115 dates jusqu'à Noël. Donc.
1: Ah oui.
3: Du coup, c'est un peu plus que moi, mais je suis d'assez près. Puis, je pense que sur les 100 et quelques dates, il y a en tout cas la moitié, si c'est pas les trois quarts, où on est les deux. Et c'est pas seulement lié au fait qu'on ait écrit ensemble, parce qu'on le faisait déjà avant.
1: Oui, tout à fait. Vous étiez déjà auteur auparavant.
3: Exactement.
1: Je regarde du côté des lecteurs et lectrices ici à Morges. Levez le doigt ceux qui ont déjà lu. Ah bah oui, il y en a quand même. Bah oui, oui, ça y est. Bah voilà. Ah mais alors 1, 2, 3 et là maintenant c'est véritablement une forêt. C'est un plébiscite ici. Vous publiez Imperium, un roman à quatre mains aux éditions Istia et compagnie. C'est le deuxième volet d'une trilogie. Il y a eu Ultimatum. Vous avez déjà le titre du prochain. Infernum, il s'agit d'aller à la dernière page du livre, j'ai bien compris. C'était ça le concept, une déclinaison latine, un seul mot pour marquer les esprits.
2: Alors le concept n'existait pas au départ. Au départ, c'était surtout le concept d'écrire à quatre mains, d'essayer de faire un tome qui s'appelait Ultimatum. Et puis je crois que c'est aux trois quarts de l'écriture qu'on s'est dit, mais finalement c'est sympa, ça marche beaucoup plus facilement qu'on ne le pensait au début. Et là, on a dit, on va le transformer en trilogie parce que faut faire du
1: plaisir. Ça marche trop bien. Écrire à quatre mains, est-ce que vous pourriez imaginer cela, Ananda Devi, où vous êtes farouchement attachée à votre solitude d'écrivaine?
4: Oui, je pense que ce serait difficile. On a un projet avec un ami écrivain, Sami Chak, depuis longtemps, d'écrire un texte à quatre mains, mais on ne l'a jamais fait. Je pense que ce sera compliqué.
1: Du côté de Christian Kepolikin,
5: Ben, moi, j'aime bien pouvoir bénéficier de l'avis, hein, de plusieurs collègues.

0: dans le processus, c'est le moment où on n'écrit pas seul. Cependant, j'aime bien aussi être le seul maître à bord.
1: Alors, la question qu'on se pose, on a bien compris, tous narcissiques. La question qu'on se pose, c'est comment on met en place ce dispositif à quatre mains. Vous, Marc, vous avez étudié la théologie, puis vous êtes tourné vers la banque, l'industrie pharmaceutique. Nicolas, vous avez été juge d'instruction, vous êtes procureur à la République au canton de Neuchâtel, toujours.
2: Alors, plus depuis 4 jours.
1: Ah ouais.
2: Je suis écrivain à 100% depuis 4 jours.
1: Mais qu'est-ce qui s'est passé? C'est la retraite, c'est quoi?
2: Alors, tout le monde me dit bonne retraite. J'ai dit mais non.
1: Mais non, vous n'avez pas l'âge en plus. C'est la reconversion. Oui, ça veut dire vous cartonnez tellement que vous n'avez plus besoin de jouer les procureurs. La rencontre entre vous deux, je lisais, s'est passée autour de deux polars que vous aviez publiés la même année en 2015-2016. C'était votre premier roman pour vous, Marc, Le Dragon de Murévent, et c'était Bouche pour vous, Nicolas. Et vous vous êtes rendu compte que vous aviez utilisé la même méthode pour tuer les victimes. C'était quoi cette méthode, Marc?
3: C'est vrai que c'était assez fou parce que on se connaissait pas du tout. Moi, c'était mon premier polar. Et Nicolas, qui avait été à son sixième, il a vu ce dragon du Murévent débarquer un peu partout en Suisse romande. Et puis, du coup, il m'a contacté en disant, ça serait sympa qu'on fasse connaissance. On n'était encore pas beaucoup d'auteurs de polar romans à ce moment-là. On s'est vu, on a eu une très longue rencontre. Et puis, c'est là qu'on a même pris notre première décision, qui était celle de dire que dans les livres qui allaient suivre, on allait faire se rencontrer nos inspecteurs.
1: En fonction de
3: ce rendez-vous entre guillemets, on a chacun lu le livre de l'autre et on s'est rendu compte justement que on avait un tueur qui énucléait ses victimes de son vivant, tout en utilisant au préalable un produit à base de curare pour neutraliser la victime, mais qu'elle puisse encore ressentir la douleur. Donc on n'est pas juste dans un égorgement ou
1: avec
3: une arme à feu, c'est quelque chose d'assez précis. Et jusqu'à aujourd'hui, on n'a aucune idée comment c'est possible. On s'est dit, est-ce qu'on a été influencé par une série, par un film qu'on aurait vu, ou un autre livre où il y aurait cette même manière de procéder? Et puis on le dit assez largement toujours en disant, mais si jamais vous tombez là-dessus, dites-le nous, parce que pour nous, ça reste un mystère.
2: Mystère complet.
1: Un mystère complet. Allez, on plonge dans Imperium, résumé 535 pages d'une intrigue infernale, c'est un pari, alors je vais faire simple. On retrouve vos deux personnages installés depuis Ultimatum, parce que de toute façon tout est dédoublé chez vous, il y a deux auteurs, donc il y a deux personnages. Le procureur Norbert
2: Jemson
1: et l'inspecteur Andreas
3: Auer,
1: qui font face à un double cas. Encore une histoire de double, un homme est poussé sous un train en gare de Neuchâtel et peu de temps après, une violente altercation éclate à bord d'un convoi immobilisé dans le tunnel du Gothard et ça tourne à la prise d'otage. A priori, aucun rapport. Eh bien si, l'enquête va révéler l'existence d'Imperium, une organisation criminelle clandestine, une sorte de véritable état parallèle avec des relais dans plusieurs institutions suisses. Signe particulier, Imperium contrôle notamment le trafic du crack meth, une drogue de synthèse terrible que vous avez inventée, un trafic qui passe par les chemins de fer suisses. Témoins qui disparaissent, blanchiment d'argent du marché de l'art. Le roman fait de la Suisse un pays miné par le trafic de drogue, la corruption, les intérêts financiers, avec cette idée que la frontière entre les serviteurs de l'État et ceux de l'empire criminel est devenue poreuse. La Suisse ne vous remercie pas.
2: Alors tout est vrai. En tout cas, tous les externes ont une vision de la Suisse très propre, et notamment chaque fois que je vais en France, on me dit mais t'as de la chance, enfin ton pays il est propre. Les trains sont toujours à l'heure, on nous le dit. Je veux pas cracher sur la SNCF, mais enfin voilà, il semblerait que les CFF sont vraiment top. Et puis on veut montrer qu'il y a aussi de la poussière sous le tapis.
1: Mais c'est un procureur qui parle, un ex-procureur. Cette drogue, le crack meth, vous l'avez inventée. C'est vous, Marc, qui y avez pensé? Vous venez de l'industrie pharmaceutique, c'est vous qui avez dealé cette drogue, et quelle particularité fallait-il lui donner?
3: Alors non, effectivement, ça n'a rien à voir avec mon expérience dans le domaine pharmaceutique, parce que je m'y connais relativement peu, j'étais plutôt dans le management et les ressources humaines.
1: Oui, en effet, c'est autre chose.
3: Alors qu'il faudrait peut-être plutôt poser la question à Nicolas, qui était, dans son métier de procureur, spécialisé dans les stupéfiants.
1: Alors, Nicolas?
2: Pas comme consommateur, hein, non.
1: Non, bien sûr.
2: oui, effectivement, sur les 27 ans où j'ai été actif comme juge d'instruction puis comme procureur, j'étais spécialisé dans la lutte contre le trafic de stupéfiants. C'est là aussi qu'on utilise en majeure partie l'infiltration policière, deux éléments qui se retrouvent dans Imperium. Mais c'est quand même Marc qui a eu l'idée au début, parce que Marc est venu vers moi, il m'a dit, mais dans tous les polars que tu as écrits, est-ce que tu as déjà écrit un polar 100% sur le trafic de stupé? Moi, j'ai dit non, parce que quand j'écris, je veux m'amuser, et le boulot, c'est le boulot. Voilà.
1: Ce roman, Marc Voltanoer.

0: Vous le dédiez à votre mère Birgitta, disparue pendant l'écriture. Quelle part elle a pris dans votre construction littéraire ou de lecteur ?
1: Alors une part importante, ma mère est suédoise, donc le suédois est ma langue maternelle. J'écoutais Ananda tout à l'heure parler de ce mélange de langues, ce qui a été aussi pour moi le cas, parce que j'ai grandi en parlant le suédois et l'allemand à la maison, et en apprenant le français à l'école. Et sur le fait de compter, en fait, je me suis dit, mais tiens, mais moi, en fait, je compte dans la langue selon le pays où je suis. Donc en Suède, je compte en suédois, en Allemagne, en allemand.
0: Voilà. Ouais, vous êtes un couteau suisse.
1: Peut-être.
0: Ça s'appelle comme ça.
1: Et puis, ma mère a toujours lu beaucoup de romans policiers, notamment les polars suédois, bien sûr, les polars scandinaves en suédois. Et elle a commencé à me les passer, à commencer par Henning Mankell en suédois. Donc, voilà, elle avait ce rôle de passeur de ses lectures préférées. Et puis ensuite, quand j'ai commencé à écrire Le Dragon du Muvran, d'abord, elle était un peu surprise, mais très vite intéressée. Et en fait, au fur et à mesure que j'écrivais, je lui envoyais les chapitres. Donc, en fait, c'est elle qui a été quelque part le moteur, parce que bizarre, mais là, j'ai fini. T'en es où avec le prochain chapitre? J'attends. Donc voilà, elle était très présente.
0: Presque les mille et une nuits, c'est-à-dire une histoire qu'on a envie de savoir le jour prochain. Est-ce qu'elle a un rôle dans le roman?
1: Alors dans Imperium, en fait, il y a un personnage qui s'appelle Birgitta. C'était pas du tout mon idée. En fait, c'est Nicolas qui m'a fait la surprise. Bien qu'en fait, on construit notre scénario, on sait exactement qu'est-ce qu'on va écrire dans chaque chapitre. Il y a une part de liberté, bien sûr, dans la manière dont on va écrire, dans le nom qu'on va donner à certains personnages. Et puis il m'envoie ce chapitre-là où en fait, je découvre que une des psychologues qui travaille au chemin de fer fédéraux suisse s'appelle Birgitta, donc c'était un clin d'œil de la part de Nicolas qui m'a beaucoup touché.
0: Un clin d'œil amical. Ananda Devi, votre mère a eu une importance dans votre rapport au livre ?
2: Oui, absolument, parce que mes deux parents adoraient lire. Donc depuis que je suis enfant, on habitait dans un petit village de trois boutiques et mon père, chaque samedi, allait en ville, à Port-Louis, et il revenait avec une boîte remplie de livres d'occasion qu'il saisissait comme ça, de manière tout à fait aléatoire, dans les librairies. Et mes sœurs et moi, on attendait son arrivée pour aller découvrir ce qu'il avait apporté. Donc beaucoup de romans policiers, parce qu'ils aimaient ça, tous les deux.
0: Donc vous avez cette construction aussi de romans policiers.
2: Aussi, mais aussi de la littérature et puis de la poésie. Les Mille et Une Nuits a beaucoup compté quand je l'ai découvert, et les mythes en général.
0: C'est le deuxième volet donc, de cette trilogie pour vous, Nicolas Feutz et Marc Foltenauer. Le prochain est en marche. Et après, est-ce que votre duo va s'arrêter? Est-ce que chacun va reprendre sa route? Chacun va reprendre son chemin?
1: Alors, on écrit de toute façon aussi en parallèle nos propres livres. Et puis, on s'est amusé, on a fait une recherche, je crois que c'est dans ChatGPT, en disant combien il y a de mots qui finissent par UM. Donc, en fait, il y en a toute
0: mais
1: une
0: liste. Mais il y en a plein.
1: Donc, il y a Bibendum, il y a...
3: Il y a tous les mots d'Astérix, en fait.
0: Ah oui, voilà. Ah oui, donc c'est pour une longue collaboration qui va se poursuivre avec cette déclinaison latine.
1: Alors pour l'instant, on a effectivement décidé qu'on allait en écrire trois. Après, quand on en discute, on a déjà quelques idées pour un quatrième. On verra. On va pas se mettre de pression du tout, parce que finalement, le moteur qui nous anime toujours, c'est vraiment le plaisir. Et pour l'instant, il est intact. Donc on verra.
0: Je vous propose de nous retrouver toutes et tous le temps pour Natacha Atlas de célébrer son ami La Rose.

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1: Je nous resitue, toutes et tous, nous sommes face au lac Léman, au loin, toujours le Mont Blanc, sous un chapiteau, pour le festival Le Livre sur les quais. Il fait très beau à Morges, en Suisse, et en public. Je crois que ça s'appelle un zogma, ce que je viens de faire. Avec nos invités, Ananda Devi, Nicolas Feutz, Marc Woltenhauer, Annick Vermeau et vous, Christian Guépoliquin, québécois, venu spécialement ici à Morges. Vous publiez Le Mur aux éditions La Peuplade, quatrième livre depuis 2013. En fait, vous aviez signé une trilogie. Oui, il n'y a pas que Marc et Nicolas qui le font. Le fil des kilomètres, le poids de la neige, puis les ombres filantes en 2021. Donc ça fait 5 ans. Que vous n'aviez rien publié, c'est long. Est-ce que ça veut dire que ça a été difficile de s'y remettre après une trilogie qui a eu un énorme succès, puisque le poids de la neige a été récompensé de 5 prix et pas des moindres. Vous avez eu du mal à reprendre?
2: On a toujours du mal un peu à reprendre. En même temps, j'ai repris très rapidement. Cependant, dans la foule de projets qui peuvent être les nôtres, moi, j'avais une thèse de doctorat qui traînait depuis 8 ans que je devais finir, comme on dit au Québec, au plus sacrant.
1: Sur la chasse.
2: Sur le récit de chasse.
1: Hein? Sur le récit de chasse.
2: Le récit de chasse dans les arts narratifs. Parce que lorsqu'on raconte la chasse, on raconte tout un paquet de choses en dehors de du rapport à l'animal. Bref, il fallait que je termine ce processus pour me lancer pleinement dans le mur.
1: Vous comprenez les c'est le titre de son livre. Quel vendeur, quel teaser. Vous comprenez les uns et les autres la difficulté de se remettre justement après un très gros succès. Ananda Devi, je vous vois acquiescer, oui.
3: Oui, parce que l'avant-dernier livre, c'était un récit où j'avais passé une nuit dans la prison de Montluc, le mémorial, et où ça avait été vraiment une expérience très, très intense et profonde et douloureuse aussi. C'est un mémorial de la Seconde Guerre mondiale. Et après, j'ai eu du mal à m'en sortir, et c'est là que je me suis plongée dans ce livre-ci.
1: Que ce livre vous a libéré. Du côté de Nicolas, je voulais prendre le micro, ça veut dire que... Non, vous écrivez tout le temps.
4: Alors moi, j'ai jamais connu de très grands succès. C'est plutôt une
1: constante. Vous plaisantez ou quoi?
4: Non, mais c'est une constante.
1: Ah oui, voilà, d'accord, c'est la constante des très gros succès.
4: Non,
1: ah
4: c'est ouais. Pas la...
1: Si, si, ah ben, j'ai bien vu le truc. Mais si, c'est ça.
4: C'est la constante des moyens succès.
1: Quand je lis un livre, je regarde toujours Christian Guépoliquin, toujours l'exergue et la dédicace. Aucune chez Ananda Devi, à ma mère pour le polar de Nicolas Feutz et Marc Woltenhauer, et vous, c'est à celles et ceux qui m'ont appris à me servir de mes mains. Et ça, ça m'a intéressé pour un roman qui s'appelle Le Mur. Qui sont ces gens qui vous ont appris à vous servir de vos mains?
2: Ce sont ceux et celles qui m'ont appris à penser également. Mais je dirais d'emblée, comme c'est un roman qui a pour protagoniste une femme qui travaille dans le milieu de la rénovation et que puis, tous les métiers manuels, ce rapport-là au concret me hante. Je m'en rends bien compte au fur et à mesure que les projets s'accumulent. C'est important pour moi de dédier ça à ces gens-là qui m'ont appris.

0: effectivement à travailler le réel et ce qui apprend donc aussi à réfléchir, j'en suis convaincu.
1: Le roman, c'est donc l'histoire d'un mur dans une ville qui n'a pas de nom, dans une période qui n'est pas donnée, un mur immense qui sépare deux territoires surveillés par des gardes, infranchissables a priori. Et c'est là qu'entre en scène Elena, la cinquantaine. Elle est réparatrice pour une agence de rénovation. Elle va réparer les balcons, les toitures des maisons qui se détériorent, parce qu'il faut dire qu'il pleut absolument tout le temps dans ce roman, que le lierre recouvre les façades et qu'il y a même des roseaux dans les rues. Donc, elle est au contact de la population, des habitants soumis à un système contrôlé par des agences et des gardes frontières. Et un jour, en intervenant dans le sous-sol humide d'un immeuble, elle découvre un groupe clandestin qui creuse un tunnel sous la frontière, sous ce mur. Elena se retrouve alors devant le choix, rester dans un monde oppressant ou partir vers un territoire inconnu. Signe particulier, c'est la première fois qu'une femme est un personnage principal. Et je sais que vous vous êtes documenté. Vous êtes allé voir des femmes de 50 ans?
0: Ben oui, quand on parlait, plusieurs femmes de plusieurs âges, mais qui m'ont simplement raconté qu'est-ce que leur réalité, qu'est-ce qu'ils ont vécu à différentes époques de leur vie. Et puis toutes ces informations s'accumulent et puis percolent tranquillement. Et puis ainsi, mon personnage s'est construit, parce que c'est bien le propre de la fiction de pouvoir parler à travers l'autre. Encore faut-il essayer de le faire le plus correctement possible.
1: Le mur est aussi bien sûr une métaphore, hein. C'est pas simplement une frontière politique. On peut le lire comme le mur des peurs, des obstacles intérieurs qui empêchent Elena de changer de vie. Vous avez toujours voulu, depuis quelques années, changer d'écriture. Et je crois me souvenir d'une déclaration. L'année dernière, vous disiez vouloir écrire avec plus de spontanéité. Vous êtes un laborieux, Christian Guépoliquin?
0: Zélé, comme nous le sommes tous, hein, lorsque c'est le temps de publier un texte, donc de le retravailler sans fin, comme on peut polir un meuble qu'on vient de terminer, et pour poursuivre l'analogie avec les métiers manuels, eh bien lorsqu'on est l'artisan d'un objet, eh bien on n'y voit que les défauts.
1: Plus de spontanéité, ça voudrait dire quoi pour vous?
0: Bien, plus de spontanéité, c'est ce que je voulais à la base, c'était écrire dans un seul souffle, de manière moins réfléchie, peut-être faire un projet moins construit, mais c'était là de vœux pieux en quelque sorte, puisque par la force des choses, bien, j'ai retravaillé, réfléchi, repensé ce texte qui avait 300 pages à un certain moment donné.
1: Et puis, ah oui, vous l'avez élagué, parce que là, il est beaucoup plus court.
0: Oui,
1: vous l'avez taillé
0: comme dans une... compact. J'ai taillé la pierre, en effet.
1: La métaphore jusqu'au bout. Eh bien, merci à vous, merci au public de ce livre sur les quais. Avant de nous quitter, quelques nouvelles du front, c'est l'agenda des lecteurs. En Suisse, le livre sur les quais, c'est jusque ce dimanche. Je signale que nous enregistrons une seconde émission qui sera diffusée le 17 octobre prochain avec le très attendu Télisson Aurélien. Pour la Belgique, le 10 septembre, rendez-vous à la Maison de la Poésie de Namur pour les contes du 10e jour, une scène ouverte dédiée au slam et à la poésie. Au Québec, à Montréal, du 18 au 20 septembre, ce sera le congrès SF Boréal, le grand rendez-vous des amateurs de science-fiction et fantasy. Et en France, eh bien, le gros événement de la rentrée littéraire, c'est le festival Le Livre sur la Place à Nancy. Je vous y donne rendez-vous vendredi prochain, 11 septembre, de 10h à 11h à l'Opéra de Nancy-Lorraine pour une émission en public avec Philippe Jaénada, Daria Marx et la Québécoise Martine Delvaux. Vous pouvez d'ores et déjà réserver vos places sur le site lamaisondelaradio.fr. Voilà, je tourne la dernière page de cette librairie francophone, une coproduction des médias francophones publics. Merci à nos amis partenaires, la RTS Première, RTBF La Première, ICI Radio-Canada Première. Merci à nos invités, Ananda Devi, merci à vous.
2: Merci.
1: Qui publie Chronique d'un royaume perdu chez Grasset, Nicolas Feutz et Marc Voltanoer, Imperium, c'est aux éditions Istia et compagnie. Merci à vous deux.
3: Merci.
1: Christian Guépoliquin, Le Mur, aux éditions Peuplade. Merci et bravo.
0: Merci, merci.
1: David Boss, que je rappelle, les 40 ans des éditions Noir sur Blanc. Et Annick Vermeau, merci à vous. La librairie Zalactoré, c'est à Martigny. Cette émission a été réalisée par Gaëtan Colli avec José Moreno, Jérôme Nussbaum, Mathieu Ramsauer à la technique ici à Morges. Merci à toute l'équipe. Merci à Alexandre Dubas, Jean-Luc Cressier de la RTS pour les moyens techniques, au festival Le Livre sur les quais pour leur accueil chaleureux. L'émission a été préparée par Estelle Gap, Lynn Bergman, programmation musicale Thierry Dupin. Merci au public et au paysage qui nous entoure. Alors, à la semaine prochaine à Nancy, je vous souhaite le bon week-end.

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3: Bonsoir, ici Marc-Antoine Leblanc. Voici vos informations. Cette 10e journée de campagne électorale au Québec est marquée par la joute verbale entre Christine Fréchette et Paul Saint-Pierre Plamondon. La chef caquiste lui reproche d'éviter le mot référendum et de cacher ses intentions. Le chef péquiste réplique qu'elle tente, elle aussi, de brouiller les cartes en mettant moins de l'avant le nom et le logo de la Coalition Avenir Québec. Les voici.
4: Il nous parle plus de référendum. Hier, il a réuni ses militants, là. Il n'aura pas une seule fois prononcé le mot référendum. Ça, c'est cacher les choses aux Québécois.
5: Moi, contrairement à Mme Fréchette, j'assume notre histoire, j'assume notre option. Je ne cache pas le nom de mon parti. Je ne cache pas mon logo. Et je suis très fier de ce qu'on présente.
3: Le chef conservateur Éric Duhaime estime que les deux chefs manquent de transparence. Le chef libéral Charles Milliard juge pour sa part que Paul Saint-Pierre Plamondon a peur d'utiliser le terme référendum. La solidaire Rue Bagazal estime que ce débat détourne l'attention des enjeux de fond. Et sur la question des promesses, maintenant, le Parti québécois promet de geler le salaire des élus et dirigeants de sociétés d'État jusqu'à l'équilibre budgétaire. La CAQ s'engage à créer 25 000 places subventionnées en garderie d'ici 2030, dont 15 000 sont toutefois déjà prévus. En santé, Québec solidaire propose d'investir près de 2 milliards par année pour créer 400 points d'accès aux soins de première ligne. Le Parti conservateur misera plutôt sur l'intelligence artificielle pour moderniser l'État, espérant économiser plus de 3 milliards de dollars en 5 ans. Enfin, le Parti libéral n'avait pas d'annonce prévue aujourd'hui. Et toujours sur la campagne électorale, des militants écologistes déplorent que l'environnement est peu abordé jusqu'à maintenant dans les débats politiques. Selon eux, les préoccupations liées à l'économie, notamment par rapport à la guerre tarifaire avec les États-Unis et l'augmentation du coût de la vie, éclipsent d'autres sujets comme le climat. Voici le reportage d'Andréane Williams.
6: Je me demandais si tu pouvais mettre juste une affiche ici.
7: Juliette Champoux-Pellegrin visite les commerces du quartier Rosemont pour promouvoir la semaine du climat Montréal, un événement qu'elle a mis sur pied pour ramener l'environnement au cœur des débats publics.
6: Les changements climatiques, ça baisse dans les priorités, mais ça, c'est parce qu'il y a tellement d'autres priorités qui se passent en ce moment. Puis ce que les élus ne font pas souvent, c'est reconnecter le climat à toutes les autres crises qu'on vit.
7: Selon un nouveau rapport publié par Environnement et Changement Climatique Canada, les effets des changements climatiques au pays sont désormais en grande partie irréversible. Le professeur en économie de l'environnement à l'Université de Sherbrooke, Alain Webster.
8: Plus de feux de forêt, il y aura presque 10 fois plus d'épisodes de chaleur extrême, même chose sur les précipitations extrêmes.
7: Pourtant, selon un sondage en ligne réalisé par l'Institut canadien Angus Reid auprès de 2360 Canadiens et publié en mai, 61% des répondants estiment qu'en ce qui concerne les politiques énergétiques, la croissance économique devrait être priorisée plutôt que la protection de l'environnement. Annie Chaloux est professeure à l'École de politique appliquée de l'Université de Sherbrooke.
9: Depuis le retour de Donald Trump au pouvoir, la question économique, elle est devenue extrêmement urgente, ce qui fait que cette autre question, qui pourtant englobe tout ça, ben elle est moins perçue comme étant quelque chose de prioritaire.
7: Selon l'Institut de sondage Angus Reid, en 2019, 55% des Canadiens considéraient que l'environnement était plus important que la croissance économique. Et Sandrine Williams, Radio-Canada, Montréal.
3: À l'international, le président russe Vladimir Poutine s'est entretenu à Moscou avec les émissaires américains Steve Witkoff et Jared Kushner, de passage dans la capitale russe pour relancer les négociations dans le but de mettre fin à la guerre en Ukraine. Les représentants américains doivent se rendre en Ukraine demain. À l'occasion de la visite, le président russe a ordonné une trêve de 72 heures des frappes contre Kiev. Le président ukrainien Vladimir Zelensky a déclaré pour sa part que son pays était prêt, lui aussi, à s'abstenir de frapper Moscou jusqu'à lundi. Et en terminant, l'Assemblée générale des Nations unies a adopté une nouvelle version de la carte du monde.

L'ONU reconnaît désormais le modèle Equal Earth, conçu pour corriger les erreurs de proportion des cartes traditionnelles qui reflétaient mal les tailles des continents comme l'Afrique. Les précisions de Catherine Zib. The result of the vote is...

0: Le ministre des Affaires étrangères du Togo, Robert Ducé, a porté cette mission au nom de l'Union africaine.
1: Elle a notamment contribué à minimiser symboliquement la taille de l'Afrique et de plusieurs autres régions.
0: La projection de Mercator, utilisée depuis le 16e siècle, offrait une représentation erronée de la taille des continents. Le professeur au département des géographies de l'UQAM, Yann Roche.
2: Mercator déformait en termes de superficie, mais ça n'était pas considéré comme une priorité, notamment pour les pays du Nord qui se voyaient favorisés par cette représentation.
0: Le professeur insiste aussi sur les dimensions politiques de l'enjeu, avec les États-Unis qui redéfinissent régulièrement la toponymie, le lac Ontario étant la plus récente cible du président américain.
2: Et c'est de plus en plus important avec notamment des outils comme Google Maps qui sont internationaux en quelque sorte. C'est assez intéressant de voir comment on se retrouve avec des controverses.
0: Il souligne cependant que cette nouvelle version demeure inexacte, comme bien des cartes. Ici Catherine Dib, Radio-Canada, Montréal.
3: Voilà, c'était vos informations. Passez une excellente soirée à notre antenne.
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0: Bonjour à tous et à toutes. Bienvenue à ce rendez-vous dominical. Et oui, nous sommes là avec vous pour les deux prochaines heures. Vous savez, souvent, dans la deuxième heure, il y a un petit fil qui relie nos sujets, un sous-thème. Ben, aujourd'hui, on vous parle de fratrie. Oui, oui, les frères et les sœurs pour le meilleur et pour le pire. Hein, êtes-vous proches, éloignés? Est-ce que c'est l'adversité ou au contraire, c'est la fusion totale? On va aussi parler d'enfants uniques parce que, franchement, c'est une réalité de plus en plus fréquente. Et ça change la donne, bien sûr. Et il y aura, entre autres, une belle rencontre que j'ai eu le plaisir de faire avec Vincent Guillaume Otis et son frère Jean-Sébastien. Alors, on vous présente ça, mais allons-y avec le moment présent, bien sûr, cette première heure d'émission. C'est toujours notre magazine, des sujets variés qui n'ont pas rapport les uns avec les autres, si ce n'est que ce sont des sujets qui nous intéressent. C'est déjà pas pire, vous me direz. Alors, je vous présente notre tablée parce que j'ai une belle tablée. À mes côtés, Guillaume Hubermont. Bonjour, Guillaume.
1: Salut Isabelle.
0: Alors Guillaume, qui a maintenant une nouvelle fonction, une nouvelle émission, c'est oui. Un nouvel homme, c'est votre entrée. Comment s'appelle cette nouvelle émission que vous animez?
1: L'appel du soir sur Ici Musique du lundi au jeudi de 21h à 23h.
0: Ouais.
1: C'est une émission de musique classique, de musique instrumentale. C'est une émission de fin de soirée. Une émission pour s'abandonner, finalement, pour prendre le temps
0: d'écouter oui, avec de la musique. Avec une belle voix douce, comme ça, c'est formidable.
1: J'y travaille encore.
0: Alors, merci d'être avec nous, mon cher Guillaume. Puis on va justement parler de rentrée, mais on va parler... Bon, on n'ira pas dans le bizutage. Ça a l'air que c'est plus très populaire, les journées d'initiation.
1: Les
0: ça dégénérerait,
1: oui,
0: ma foi du bon Dieu.
1: Ben, effectivement, ça existe encore. En fait, moi, j'ai été plus à la recherche des traditions. Est-ce que ça existe, des traditions de la rentrée, que ce soit au primaire, secondaire? Qu'est-ce qui se passe pendant la rentrée? C'est un moment de passage.
0: Oui, bon. Ici et ailleurs, c'est
1: exactement.
0: Ça qui est intéressant.
1: Et il y a peut-être des choses qui vont nous donner le goût de partir des nouvelles traditions.
0: Alors, on va voir si Mireille Roberge à Québec. Bonjour Mireille.
2: Bonjour Isabelle.
0: Merci d'être avec nous. Mireille, est-ce que vous avez connu des rentrées mouvementées, bizutage, initiation à votre époque? Est-ce que ça se faisait encore ou vous êtes trop jeune?
2: Un petit peu au cégep, mais j'ai pas trop souffert de ça. Là. Ça n'a pas été un passage initiatique qui m'a troublée. Là. Visiblement, je m'en suis bien remis.
0: Oui, c'est ça. Et assez pour vous rendre à Matane pour rencontrer Richard Z. Sirois dans une maison qui a l'air tout à fait étonnante.
2: Absolument. C'est tellement une belle histoire, puis ça valait la peine de faire le petit bout de route pour me rendre jusqu'à Matane, parce que Richard Z. Sirois, ben, il vit là depuis 2020, et c'est dans la maison de son grand-père, qui est devenu un musée, parce que son père était un photographe, Victor Sirois, il était connu comme c'est pas permis dans la région. Alors maintenant, il vit là avec sa sœur. Alors c'est l'histoire que je vais vous raconter aujourd'hui, Isabelle.
0: Alors, Richard Z. Sirois, bien sûr, homme de radio, et puis rock et belles oreilles, hein, pour ceux qui ne le sauraient pas. Également, autour de la table, Patrick de Belfort. Feuille et Nicolas Lessard, bonjour.
3: Bonjour.
0: J'ai l'impression de vous connaître parce que je vous ai vu à Météo Média. Vous êtes là depuis quelques années. Combien de temps, Patrick?
3: 1988, 39 ans.
0: 39 ans. Avez-vous une bague, une montre, quelque chose là, pour vous féliciter de toutes ces années passées?
3: Non, mais j'ai une job.
0: Ça, c'est un beau cadeau. Vous êtes présentateur météo et maintenant expert en changement climatique et chasseur d'ouragans parce que à vos côtés, Nicolas Lessard, météorologue aussi à Météo Média, mais vous, vous êtes chasseur de tornades. Alors, c'est sûr que la question qu'on va vous poser, puis vous allez y répondre tantôt, mais est-ce qu'il y en a plus qu'avant?

0: des tornades. On vous la pose tout le temps, Nicolas, cette question-là.
1: Tout le temps. Dans l'optique des changements climatiques actuels, dans les dernières années, là, vraiment, c'est une question qui revient régulièrement.
0: Oui, puis on va essayer de comprendre qu'est-ce que vous chassez, puis pourquoi, puis qu'est-ce qui s'est passé dans votre enfance pour vous mettre dans des situations comme celle-là. Également, il est à Québec, dans nos studios, c'est Jean-François qui est ici. Bonjour, Jean-François.
2: Bonjour.
0: Jean-François, vous êtes réalisateur de films. J'ai envie de dire, vous êtes documentariste, Jean-François. Est-ce que vous le dites comme ça ou vous faites aussi
2: moi,
0: de la...
2: j'y vois plutôt dans cinéaste.
0: Cinéaste. Ouais. J'ai envie de dire un des plus radicaux qu'on a au Québec, et j'assume, parce que là, Jean-François qui est ici, vous nous présentez ce film qui s'appelle Jardin d'enfants. C'est le quatrième d'une série. Et là, alors, pas de dialogue, pas de scénario, pas de statistiques, pas de voix hors champ, pas d'acteurs. Vous filmez la vie. Comment décrire en quelques mots cette série, puisque c'est le quatrième film d'une série?
2: Ben, c'est du cinéma d'observation, donc il y a pas de dialogue, mais les gens parlent. Mais c'est ça. Donc j'aime observer. Moi, je viens de la photographie.
0: Ouais.
2: C'est ça. C'est venu un peu comme ça, naturellement. Le cinéma documentaire est arrivé comme ça dans ma vie parce que je suis curieux. J'avais le goût de faire du cinéma.
0: Ouais.
2: Puis je viens de la Gaspésie, puis dans mon coin de pays, à l'époque, j'étudiais en photo à Matane, puis il y avait pas de bons comédiens, fait que j'ai commencé à filmer
0: la réalité,
2: des vrais
0: des
2: gens qui font des vraies choses, puis c'est arrivé naturellement comme ça.
0: Ouais, mais c'est intéressant parce que c'est un peu, quand on écoute vos films, comme si on était un petit oiseau. Et d'ailleurs, il y a beaucoup de parents qui ont des enfants à la garderie et qui savent pas ce qui se passe, donc il faut vraiment regarder ce film-là. Donc Jean-François, on s'entretient avec vous en fin d'heure, mais restez avec nous et poser des questions si vous en avez, parce que, tiens, être un petit oiseau pour justement vivre une tornade ou un ouragan, ça doit être extraordinaire. Quel beau sujet de film. On part avec un petit extrait qui va nous mettre dans le bain.
3: Thomas, ferme la fenêtre de la salle de bain, vite. Il y a une tempête qui arrive, vite, dépêche-toi. Tourbillon.
4: À Harrington, il y a une tempête violente qui a causé des dégâts assez importants en fin d'après-midi. Environnement Canada soupçonne fortement une tornade, pratiquement 95%.
5: C'est sous un soleil timide qu'Edmonton s'est réveillé ce matin. Difficile d'imaginer qu'une tempête s'est abattue sur la ville juste la veille.
6: À Oxbow, dans le sud-est de la Saskatchewan, environ 3 heures de route de Regina, les résidents ont assisté hier à la formation de tornades dans le ciel de leur communauté.
7: Ça a été un dur réveil pour certains résidents ici à la chute où le lendemain de cette tornade qui a frappé.
8: Les résidents d'un quartier de Repentigny ont été aux premières loges dimanche après-midi de ce qui pourrait avoir été une tornade. 66 tornades ont été répertoriées au pays l'an dernier. 51 ont été confirmées depuis le début de 2026.
0: Alors, est-ce que vous avez, vous, reçu des alertes de tornades sur votre téléphone? En tout cas, pour nos invités, c'est vraiment, j'ai envie de dire, c'est quand même pas votre quotidien, mais les événements météo, c'est votre pain, c'est votre beurre, c'est votre travail. Mais qu'est-ce que ça veut dire quand on dit que vous êtes aussi un chasseur de tornades? Vous partez en voiture, vous allez dans le cœur de la tornade?
1: Mais c'est pratiquement la même chose que la chasse au gibier. C'est-à-dire qu'on prévoit un peu notre zone, on voit justement où on veut aller, on cible la région. On cible les conditions qui sont possiblement présentes pour qu'il y ait la formation d'orages violents ou de tornades. Et lorsqu'on est sur le terrain et qu'on voit les orages se développer, ben là, on court après. C'est vraiment trouver une aiguille dans une botte de foin. C'est tellement un phénomène petit par rapport à l'immensité de l'atmosphère que c'est encore là très difficile d'en voir une. Voyez-vous, je chasse depuis environ 10 ans et j'ai seulement vu 5 tornades. Là. J'ai parcouru des dizaines de milliers de kilomètres. Plusieurs milliers de dollars en dépenses d'essence, d'avion, d'hôtel, des heures de sommeil en moins aussi. Donc, c'est difficile.
0: Donc, on a 1000 questions pour vous, Guillaume aussi. Je suis sûr, Mireille, Jean-François, on va les poser. Mais d'abord aussi, quand même, Patrick de Bellefeuille, vous, les ouragans, on peut s'entendre, c'est pas au Québec que vous allez les trouver, j'imagine. Où est-ce que vous les trouvez et comment vous êtes devenu un chasseur d'ouragans?
9: En 1999, Météo Média avait une opportunité de travailler de concert avec le Weather Channel américain, qui avait dit « Regarde, nous, on est installés sur la plage, on attend l'ouragan Floyd. Si t'envoies un de tes présentateurs, on va le filmer pour vous envoyer ça par satellite. » Quelqu'un a dit « Patrick, ouragan? » Ben, je sais pourquoi pas. Et donc, j'ai été à 10 reprises, c'est toujours aux États-Unis que je suis allé.
0: Parlez-nous des ouragans. Qu'est-ce qu'est un ouragan? Et puis, dans quel secteur ça a lieu?
9: Bon, un ouragan, c'est un amalgame d'orages. Un amalgame de cellules orageuses, mais c'est surtout très vaste. Un ouragan, ça fait 400-600 km de diamètre, c'est énorme. Et ça se déplace très, très, très lentement. Ça peut se déplacer à 14, 15, 16 km à l'heure, donc ça bouge pas vite. On a le temps de le voir venir, contrairement à Nicolas qui doit courir après. Moi, au contraire, j'arrive bien avant. Je

0: m'installe là, puis je l'attends.
1: Et comment décrire, par exemple, la tornade de Nicolas Lessard?
2: C'est tellement petit, comme Patrick vient de dire, c'est de quelques centaines de mètres de diamètre, tout au plus. Ça dure moins de 10 minutes en moyenne, donc il faut vraiment être au bon moment, au bon endroit pour voir ce phénomène-là. Et il faut justement le chasser parce que ça peut se déplacer jusqu'à 100 km/h.
1: Oui. Et là, évidemment, la question, est-ce qu'il y a plus de tornades qu'avant?
2: C'est une excellente question qui revient souvent dans les dernières années. On a l'impression qu'il y en a plus, mais c'est justement une impression. Donc, les statistiques, les recherches montrent pas qu'il y en a davantage, mais c'est le fait que tout le monde maintenant a un téléphone dans sa poche. Donc, même dans les régions les plus reculées, dans les forêts du Québec, oui, les gens au chalet peuvent filmer le phénomène, le documenter. Donc, c'est plus facile. On semble en avoir plus, c'est juste qu'elles sont mieux documentées. On a aussi donc différentes entreprises qui utilisent des images satellites pour voir justement dans les régions qu'on peut pas se rendre s'il y en a eu. Donc, on voit vraiment des cicatrices, des arbres arrachés. Donc,
1: on a plus d'informations, on sait plus, mais ça ne veut pas dire nécessairement qu'il y en a plus. Guillaume, vous avez une question?
3: Ben, moi, dans mon livre à moi, une tornade, on ne la chasse pas, on s'en va. C'est elle qui nous chasse. On part le plus loin possible parce que c'est dangereux. Qu'est-ce que ça vous apporte d'un point de vue, bon, j'imagine, ça doit être passionnant, mais d'un point de vue scientifique, d'observer, d'être là
1: de vivre,
3: en même temps que la tornade?
2: Mais c'est de voir à quel point l'atmosphère, on parle de vapeur d'eau littéralement, les nuages c'est de la vapeur d'eau, et quand on a une tornade c'est de la vapeur d'eau en rotation, donc c'est du vide en fin de compte, il n'y a rien, et de voir justement que les nuages peuvent tourner aussi violemment, c'est vraiment impressionnant de voir ça sur le terrain. Comme vous dites, il y en a qui font de la recherche, qui vont lancer des sondes avec des fusées, un peu comme dans le film Twister là, en 96 d'ailleurs, c'est ce qui m'a donné la piqûre là, pour la passion de la chasse aux tornades, mais il y en a qui font de la recherche littéralement pour voir ce qui se passe à l'intérieur. Parce que c'est encore mystérieux, c'est encore incompris ce phénomène-là.
1: Ouais. Et qu'est-ce que vous diriez justement des ouragans, Patrick? Est-ce qu'il y en a plus? Est-ce qu'ils sont dans des régions différentes? Qu'est-ce qui se passe de ce point de vue-là? Et après ça, justement, on veut comprendre l'impact des changements climatiques. Donc, est-ce qu'il y en a ou pas? Qu'est-ce que vous diriez pour les ouragans, Patrick?
0: Je dirais que bon an, mal an, le nombre est à peu près équivalent. Il peut y avoir des années où il y en a un peu plus, des années où il y en a un peu moins. C'est l'endroit où ça se forme qui peut changer. Et ça dépend des températures de l'océan. C'est-à-dire que quand on a, par exemple, un El Niño, on favorise pas un développement dans l'Atlantique, mais dans le Pacifique, il y en a beaucoup.
1: Ouais.
0: Quand on a un La Niña, on favorise pas le développement dans le Pacifique, mais dans l'Atlantique, il y en a plus. Donc, puis l'océan Indien, là-dedans aussi, qui, bon an, mal an, fait sa moyenne. Donc, je dirais pas qu'il y en a plus. Je dis cependant qu'ils peuvent être plus costauds.
1: Parce que, justement, on a tendance à dire, compte tenu de ce qui se passe, des dérèglements climatiques, il y a plus de phénomènes extrêmes. Et là, quoi, il faut apporter des nuances à ça? Il faut nuancer? Est-ce qu'il y a des impacts, oui ou non, Patrick Bellefeuille,
0: Ils ont... Tu sais, la science du changement climatique, est-ce qu'on peut attribuer un phénomène au changement climatique? Elle est relativement jeune. Oui. Parce que pendant longtemps, on n'a pas été capable de cibler ça. Maintenant, il y a des gens qui se spécialisent là-dedans. Puis une des premières fois où on a pointé du doigt un ouragan qui était lié au changement climatique, c'est Harvey en 2017. J'étais à Houston, au Texas, quand il est arrivé. Il est parti de la péninsule du Yucatan en catégorie 1, il est devenu catégorie 4, mais en 12 heures maximum. Oui. Et là, il nous est arrivé dessus et il a fait quelque chose qu'un ouragan ne fait jamais. Il a fait du surplace. Il a arrêté de bouger. Donc, il a plu des cordes pendant 4 jours consécutifs.
1: Oui. Donc...
0: Et ça, les scientifiques ont dit, s'il a arrêté, c'est à cause des changements climatiques.
1: Oui, Mireille?
4: Moi, j'ai une question pour Patrick. J'ai eu le plaisir de travailler avec lui dans les dernières années et je connais son enthousiasme communicatif. Et là, j'ai envie de savoir, quand vous avez l'appel, là, quand votre patron vous appelle puis dit, bon, ben là, Patrick, on t'envoie au Texas, ça ressemble à quoi le petit rituel, là? Vous mettez quoi dans votre bagage? Puis à quoi ça ressemble les premières heures quand vous arrivez sur l'endroit d'un ouragan qui s'en vient, en tout cas?
0: Bon, une fois que j'ai arrêté de sauter en l'air de joie...
4: Je vous connais bien, hein?
0: Je vais chercher... surtout qu'une des dernières fois, j'étais en route à Charlevoix, comme mon patron m'appelle, puis il me dit « Ah, oh, t'es pas là ». J'ai dit « Non, je reviens tout de suite ». Et je suis redescendu pour prendre l'avion en temps. Mais je vais, dans mes bagages, mettre tous mes habits qui sont particulièrement prêts pour du sec, pour rester au sec. Puis une fois qu'on arrive là-bas, il faut vraiment s'assurer, parce qu'on va être coupé du monde complètement. Hein? Ça va tout arracher, il n'y aura plus d'électricité, il n'y aura plus rien. Donc, on va descendre de l'avion, on va tout de suite aller chercher la voiture de location, aller dans un magasin grande surface dont je tairais le nom, chercher des bidons d'essence vides et se diriger vers la station d'essence et remplir 5-6 bidons. Parce que ça va nous servir pour charger les piles.
1: Ah oui.
0: Parce que quand il n'y aura plus d'électricité, il nous faut quand même qu'on travaille.
1: Oui, générateur.
0: Et après ça, dans ce même magasin-là, on va aller chercher le kit du parfait gourmet ouragan, c'est-à-dire des chips, des peanuts, du beurre de peanuts, du pain tranché.
1: un peu de protéines à travers tout ça. Ah oui, et donc, on comprend que vous êtes des passionnés de phénomènes météo, ça c'est sûr. Nicolas, racontez-nous certaines de vos aventures, donc, en chasseur de tornades.
2: C'est en 2024, avec ma conjointe, croyez-le ou non. Elle aime ça aussi. Oui. Elle embarque avec moi.
1: Ça tombe bien.
2: On était dans l'Illinois. Et c'est un terrain de chasse pas très idéal. Beaucoup d'arbres, beaucoup de vallées, un réseau routier très ordinaire. Et on était justement dans une région boisée avec une circulation possiblement tornadique à notre droite. Et on a remarqué une série d'arbres qui était justement à notre droite. Et là, on s'est dit, faut tout le temps se mettre à l'abri, être vraiment au courant de ce qui se passe autour de nous. Ouais. Et là, on a vu justement le vent s'en venir. On s'est dit, c'est une mauvaise idée. Si les arbres tombent sur nous, on est fait.
1: Ouais.
2: Donc, on s'est mis à reculer. Et comme de fait, on était dans la tornade. Les vents ont soufflé de droite à gauche, puis de gauche à droite d'un coup, subitement. Et on a eu le temps de juste reculer un peu là, pour éviter justement le plus gros du milieu.
1: Ouais.
2: Et lorsqu'on a vu immédiatement après à la gauche, là, la tornade était là, vraiment très, très près de nous. On entendait le vent se soulever. Ça fait un bruit de chute un peu. Là. C'est assez particulier.
3: Il y a un vrai danger.
2: Il y a un vrai danger. C'est ça l'affaire, c'est que dans les dernières années, malheureusement, il y a beaucoup trop de gens qui se sont mis à chasser des orages sans avoir la formation. Et je vous dirais, ce qui est le plus dangereux dans la chasse aux tornades, c'est pas la tornade elle-même, c'est les gens. Il y a tellement de gens sur les routes de l'Oklahoma, du Texas, des routes en gravier là, qui sont pas faites pour accueillir 200-300 véhicules d'un coup. Et les gens, ils regardent le ciel pour voir la tornade et non pas la route. Donc, c'est là que ça peut devenir rapidement dangereux.
1: Oui, Mireille, vous aviez une autre question?
4: Ben, ça veut dire que l'endroit idéal, il est où? Puis là, je m'adresse autant à Nicolas qu'à Patrick. On s'installe où quand on veut être en sécurité, mais qu'on veut en même temps rapporter ce qui se passe sur le terrain?
1: Oui.
0: Moi, c'est simple. Moi, je suis vraiment, vraiment en sécurité. C'est-à-dire que je vais arriver une journée avant. On va estimer à peu près où l'ouragan va toucher terre. Et là, on va commencer à arpenter la côte jusqu'à ce qu'on trouve ces fameux stationnements à étages qui sont très fréquent aux États-Unis sur le bord de la mer, des stationnements de 5-6 étages. Et là, ça, c'est fait en béton armé. On sait que ce qui va tuer les gens dans les ouragans, c'est l'eau, c'est la quantité d'eau, c'est les inondations. Donc, on s'installe au 2e ou 3e étage de ce stationnement à étage-là. Et c'est en béton armé, ça va pas s'écraser. Et là, on est aux premières loges pour regarder dehors puis regarder ce qui va se passer.
1: Ouais.
0: Mais là-dedans, là, aucun risque.
1: Ouais, ouais, c'est votre poste d'observation, Patrick. Nicolas, vous diriez vous?
2: Mais dans le cas de Patrick, c'est vraiment une chasse plus passive, donc on reste à un endroit. La tornade, faut la suivre. Elle se déplace rapidement et généralement, il faut se mettre dans une position sécuritaire, donc au sud-ouest ou au sud-est de la tornade, parce que généralement, celle-ci remonte vers le nord-est. Donc même si on tombe en panne, on a un bruit de véhicule, généralement la tornade va tout le temps être dans le sens opposé de nous. Comme ça, on se retrouvera pas dans la trajectoire et pourrait se mettre en danger.
1: Ouais, mais la question effectivement, c'est est-ce qu'il y a pas trop de gens qui s'improvisent chasseurs, parce qu'il y a quand même un réseau au Québec, hein, vous êtes peut-être quelques dizaines là, qui le fait depuis des années. Donc, ça prend une certaine expérience. Il faut dire aux gens, soyez prudents. Ne faites pas ça à la maison, comme on dit souvent.
2: Absolument. Il faut faire attention. C'est des phénomènes dangereux, après tout. Il faut avoir un minimum de connaissances de ce phénomène-là pour pouvoir le chasser comme il faut.
1: Ouais.
2: Donc, il ne faut pas se lancer là-dedans comme dans le film, justement, Twister. Ça a l'air facile. Là. On peut y aller. Tout est beau, mais c'est très dangereux. En fait.
1: Mais ça, c'est intéressant parce que vous avez l'air de garçon très sage quand on vous regarde à la télé, nous parler de la météo, puis finalement, vous êtes un peu flayé hein, pour partir comme ça avec votre valise à la recherche, à la quête de l'émotion forte, parce qu'il y a ça sûrement, l'adrénaline.
0: Et ça, c'est sûr. Puis moi aussi, quand j'arrive sur place, je vais retrouver d'autres chasseurs d'ouragans, mais c'est des Américains. C'est-à-dire qu'il y en a très peu au Québec. Qu'à moi, puis c'est à peu près tout. Là.
1: Ah, oui.
0: Il n'y a pas d'autres gens qui font ça vraiment. Mais là-bas, je vais en retrouver d'autres. Et eux aussi sont très passionnés, très intéressés par tout ceci. Puis on s'échange de l'information, etc. Mais je pense que ce qu'ils veulent tous, et ce qui est leur saint graal, c'est l'œil de l'ouragan. C'est de se retrouver dans l'œil de l'ouragan. L'œil de l'ouragan, c'est calme, calme, calme, calme, calme. Il n'y a pas un vent, il n'y a pas un son. Il n'y a pas d'oiseaux qui volent là. C'est super calme. En général, tu peux même voir le ciel bleu si tu es en plein jour. Et moi, j'en ai fait 10 ouragans. Comment?
4: Vous avez déjà réussi à être dans l'œil, Patrick?
0: J'ai réussi une fois, oui. La dernière fois que je suis allé et qu'on était en Floride, j'ai réussi une fois, la dixième fois. Je savais, je connaissais, on me l'avait raconté, mais ce silence-là, il est incroyable.
3: Ça donne quasiment le goût. Hein?
1: Ben, c'était pas ça le but de l'exercice, là. Alors, ne reproduisez pas, s'il vous plaît, à la maison, les comportements de nos deux invités. Alors, merci beaucoup, Patrick de Bellefeuille, je le rappelle, donc, à Météo Média depuis quelques années. Un petit nouveau, tiens, qui vient d'arriver. Et Nicolas Lessard, lui, c'est le vrai nouveau. Vous y êtes depuis 2020.

0: 2023, je crois, ou 2022, donc c'est assez récent. Mais vous allez publier en 2027, Au cœur de la tempête. Est-ce que c'est ce dont on vient de parler aussi un traité, un essai sur donc ces phénomènes-là?
1: Oui, c'est un ouvrage de vulgarisation scientifique. Donc, mon travail de tous les jours, c'est de me faire part de la météo, de vulgariser le contenu météorologique. Ouais. Donc, j'ai voulu passer à un autre niveau et de faire ça dans un livre. Donc, ça couvre toutes mes chasses aux tempêtes aux États-Unis, ça couvre aussi les tempêtes de neige au Québec, ouais, les changements climatiques, donc toutes sortes de sujets reliés à la météo dans le but de vulgariser l'information.
0: Ouais. Ben alors, c'est parfait, on pourra se procurer ça. Donc, au cœur de la tempête, Nicolas Lessard, Patrick Debellefeuille, restez avec nous parce qu'on va parler, tiens, de rituels de rentrée. Puis, bon, Patrick, je ne dis pas que vous avez un certain âge, mais à votre époque, je vais le dire quand même, à votre époque, il y en avait pas mal, hein, d'initiation.
2: Ah, c'était un classique, ça.
0: Ah, oui.
2: Ça a commencé au cégep, puis c'était cégep et université, il y en avait, ouais.
0: Ouais, ben là, c'est fini presque, hein. Ben oui, c'est fini. On y va en musique, tiens.
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0: Non, mais quel texte quand même, hein? C'est assez réussi. C'est Laurent Paquin, l'avez-vous reconnu? C'est Laurent Paquin, l'humoriste. C'est pas mal. Vous l'aimez, cette chanson-là,
1: Guillaume? Ben, je la connaissais pas. Hey. Je m'attendais à entendre le vieux Charlemagne ou d'autres chansons de rentrée, mais celle-là de Laurent Paquin, je la connaissais pas. Très, très bon. Et on sent, en fait, dans ces paroles-là, à quel point c'est universel, la rentrée. Moi, ces derniers jours, je regarde les plus jeunes, mais aussi les étudiants de cégep qui rentrent. Je les vois dans la rue, là, qui sortent de la maison avec leurs habits neufs, leurs petits sacs neufs. On est tous passés par là, et à chaque fois, il y a une espèce de un petit côté nostalgique, mais aussi un petit côté anxieux qui monte en moi. Ouais. C'est quelque chose quand même, la rentrée.
0: Mais ce qui est intéressant, c'est qu'il y a des endroits dans le monde où il y a des rituels qui sont peut-être un peu plus développés. Ici au Québec, à part justement, je le disais, ces initiations qu'on a connues, puis qui ont été presque bannies dans certains cas. Il y a même le mot qui est banni à l'Université de Montréal, l'Université McGill, on peut plus dire initiation, parce qu'il y en a que ça a
1: dégénéré. Il reste plein de traditions quand même. C'est vrai que j'ai fouillé, j'ai même demandé sur les réseaux sociaux, avez-vous des traditions de rentrée? En aviez-vous? Ouais. Il y a quand même beaucoup d'épluchettes de blé d'Inde qui se donnent encore un petit peu partout. Il y en a notamment du côté de l'UDM à Montréal. On m'a raconté des sorties de classe. Moi, personnellement, je faisais ce qu'on appelle une classe verte la première semaine quand j'étais en primaire. On rentrait pas en classe, on n'allait pas à l'école, on partait quasiment en camp pendant 4 jours.
0: Formidable.
1: Puis on apprenait à se connaître. On apprenait à connaître les profs. Et c'était une belle manière, je trouve, de pas tout de suite rentrer dans la matière, mais d'apprendre à aimer apprendre.
0: Absolument. Il y a des gens qui vous ont raconté des anecdotes. Est-ce qu'il n'y en a pas une à Polytechnique de Montréal?
1: Oui, c'est vrai. J'ai reçu beaucoup de témoignages, mais il y en a une que j'aimais bien. C'était du côté de Polytechnique, un babillard intitulé « J'arrive d'ailleurs, je viens d'eux ». C'est tout simple, mais on punaisait un petit bonhomme en papier sous le pays d'origine. Et c'est vraiment une activité brise-glace là, pour voir d'où on vient et apprendre à se parler. Occasion aussi au personnel d'engager la conversation, de présenter les services. C'est beau. C'est toutes ces petites... Et je vais vous en proposer plein qui viennent de partout dans le monde. Ouais. C'est des belles activités souvent pour briser la glace.
0: Et là, Guillaume Hubermont parlait des étudiants en génie. On avait déjà parlé de ce fameux jonc. Ça, c'est quand même...
1: Le jonc de l'ingénieur.
0: C'est une belle tradition, ça. Donc, ça existe toujours, ça.
1: Oui, puis il y en a une autre que j'ai trouvée. C'est les... Je ne sais pas si vous les avez déjà vus. Ces étudiants qui s'enduisent de violet pour rendre hommage au corps des ingénieurs de la marine britannique. Il y a beaucoup d'universités ici au Canada qui font ça.
0: Ah oui?
1: Il y a une légende qui veut... à bord du Titanic, les ingénieurs sont restés dans la salle des machines pour maintenir l'électricité et les pompes en marche pendant que les gens essayaient de sortir, de s'enfuir, et que la couleur violette de leurs insignes, parce qu'ils ont des insignes violets, a déteint sur leur peau à cause de l'eau, de la sueur, de la chaleur extrême. Bon, c'est une légende, mais en gros, aujourd'hui et depuis longtemps, depuis les années 70, il y a cette pratique de se teindre entièrement le corps en mauve lors de la semaine d'intégration dans les universités.
0: J'aimerais bien. Avez-vous déjà croisé, vous, des bonhommes mauves? Moi, j'en ai pas croisé,
2: Pas croisé. Hein? Il y avait l'histoire désastreuse dans le James Bond, du film Goldfinger, où la fille était totalement peinturée en or.
0: Ah non.
2: Et qui, la première actrice qui a fait ça, est décédée parce qu'on peut pas peinturer le corps complètement en or, d'une couleur comme ça. Il faut laisser un endroit.
1: C'est dangereux.
0: Alors, toujours...
1: On ne fait pas ça à la maison.
0: Voilà, exactement. On est dans le même thème que l'entrevue précédente. Du côté de l'Université Queen's, racontez-nous, il y a une histoire de poteau, c'est ça, enduit de graisse?
1: Alors ça, c'est encore un classique, vieux comme le monde, mais ce fameux poteau enduit de graisse ou de savon au milieu d'une fosse remplie de boue, et il faut aller décrocher un couvre-chef qu'on appelle le tam, qui est cloué au sommet. Et selon la légende, il s'agit d'un... Et c'est vrai, en fait, il s'agit d'un vieux poteau de but de football en acier qui était dérobé au stade de l'Université de Toronto en 1955. Il est toujours là et chaque année, les étudiants Kingston grimpent dessus. Et il paraît qu'il y a des guerres entre les étudiants de Queens et de Toronto qui se le volent et qui se le revolent.
0: Ah, oui.
1: C'est encore arrivé il y a quelques années.
0: Terre-Neuve, qu'est-ce qui se passe côté Terre-Neuve?
1: Là, j'ai découvert une activité qui est surtout pour les touristes, mais qu'on utilise aussi à l'université, pour à la Mémorial Université, pour les étrangers, pour les gens qui arrivent d'autres provinces, c'est le screeching. Donc, c'est vraiment encore une initiation.
0: Patrick, de connaître ça, ok.
1: Alors, il y a plusieurs, c'est très drôle, mais on doit réciter un serment, une formule en dialecte local, je ne m'essayerai pas. Et puis ensuite, on doit avaler un shot de Screech, qui est une espèce de rhum jamaïcain vieilli. Vieilli à Terre-Neuve. Ouais. Et ensuite, clou du spectacle, il faut embrasser sur les lèvres une morue congelée. Vous avez déjà fait ça?
2: J'ai été témoin, je ne l'ai pas fait. Puis j'ai
0: c'est
2: été
0: vrai?
2: Témoin. J'ai
0: comment
2: vu ça?
0: Ça? Ouais.
2: Mais j'étais à Terre-Neuve avec des copains, mais vraiment tout jeunes, 17-18 ans. Puis on nous avait dit, You're gonna get screeched. Tout à l'heure, tu sais, puis on a vu faire ça quelqu'un d'autre, on est parti.
0: Ah oui,
2: c'est
0: une tradition qui se fait encore.
1: Donc, c'est pour montrer qu'on est vraiment terre-neuvien. On n'est plus un touriste quand on fait ça, on est accepté.
2: Mais moi, la morue que j'avais vue, là, elle n'était pas congelée.
0: puis ça faisait longtemps qu'elle était là. Alors maintenant, on va faire un petit tour à l'international. On va s'en aller en Allemagne.
1: Oui, et c'est vraiment pour nous inspirer, Isabelle. Je trouve vraiment qu'il y a des très belles choses. En Allemagne, ça s'appelle le Schultüte. C'est donc en fait, en gros, ou Zuckertüte, c'est un cornet en carton, un cornet de sucre, grand cône en carton rigide. À l'intérieur, on met des friandises, des chocolats, des petits jouets et toutes les fournitures scolaires des jeunes pour rendre la première journée plus douce. Et l'histoire, ça remonte au 19e siècle. À l'origine, les parents racontaient une légende. Ils disaient aux enfants qu'il existe un arbre magique, le Schultüte-Baum, planté dans le jardin de l'école et que les cornets ne pouvaient être récoltés que lorsqu'ils étaient mûrs, c'est-à-dire juste au moment où l'enfant était en âge d'aller à l'école. C'est une belle manière, on attend que son cône soit prêt et on vient le cueillir au moment où on est en âge de rentrer à l'école.
0: Oui, et ça devient un cadeau, c'est-à-dire, puis ça, on s'en rappelle tous, hein, tu sais, nos crayons, nos effaces, choisir notre coffre, c'était vraiment, c'est vrai que c'est des cadeaux et que ça peut être dans un bon Noël, mais là, c'est dans un cône. Ah, ça, on aime ça. En Russie, alors ça, c'est particulier, c'est quoi, un rituel symbolique, les fleurs,
1: C'est ce qu'on appelle le jour de la connaissance, mais il y a des moments très très beaux, notamment les fleurs qu'on offre aux profs. Tous les profs reçoivent des fleurs le premier jour de la rentrée, je trouve ça très beau.
0: Nous, c'est les pommes, nos profs, ils ont des pommes.
1: Les pommes, et il y a un moment aussi, c'est la cérémonie du premier son de cloche, donc un élève de première année qui va être porté sur les épaules par un plus grand, ça se fait dans toutes les écoles, qui va sonner une cloche pour symboliser le début de l'année, mais aussi la transmission d'une génération à l'autre du savoir.
0: Ah, c'est pas mal. Bon, au Japon, c'est très symbolique, le Japon. Ouais. Donc, ils ont dû inventer des
1: rituels. J'en ai trouvé deux.
0: Ah oui,
1: j'imagine. Ben, en fait, c'est plus des icônes culturelles. Le rando serou, c'est le sac à dos très rigide en cuir que les enfants reçoivent à la première année du primaire et qu'ils vont porter pendant les 6 ans du primaire. Et ça existe depuis très, très longtemps. C'est fait pour devenir vraiment le compagnon de route inséparable de l'enfant et aussi pour lui montrer qu'il est autonome et qu'il peut porter avec lui son savoir, ses connaissances. Et le deuxième, ça c'est plus drôle, c'est... on offre des Kit Kat. Et je nomme la marque du chocolat parce qu'elle a son importance.
0: Oui, c'est une folie là-bas, la Kit Kat.
1: Parce que ça ressemble à Kitokatsu, qui veut dire « tu vas réussir ». Et c'est une formule que les parents disent à leurs enfants pour dire « bonne chance à l'école ». Donc, au lieu de dire « bonne chance », c'est « tu vas réussir », Kitokatsu.
0: Mais on avait déjà fait, dans cette émission, justement, quelque chose sur la façon de fêter même Noël. Et puis, les Kit Kat, c'est fou. Au Japon, il y en a de toutes les saveurs. Et puis, c'était Kit Kat.
3: C'était surtout le poulet
0: Kentucky.
3: Voilà, Mireille qui avait dit
0: oui.
3: J'étais allée au marché de Noël japonais.
0: Exactement.
3: Et on expliquait que c'était le poulet frit Kentucky qu'on mangeait à Noël. Quel, alors, il y a une suite dans les idées.
0: Non, là, c'était ça. Mais la Kit Kat à toutes les sauces, ça, c'était vraiment très particulier. Pour terminer, Guillaume, des traditions étudiantes.
1: Ouais, que j'aime beaucoup, que j'aimerais qu'on importe ici. En Angleterre, en fait, au Merton College d'Oxford, et ça se passe lors du passage à l'heure d'hiver, à 2h du matin, les étudiants participent à la Time Ceremony. Ils mettent leur robe académique traditionnelle et ils marchent à reculons en faisant le tour de la cour principale toute la nuit pour préserver le continuum espace-temps et inverser le temps qui file. Alors ça, je trouvais ça très
0: beau.
1: C'est très poétique. Et puis en Suède, à l'université d'Uppsala, il y a le cri de Flocksta. Tous les soirs à 22h pile, les étudiants ouvrent leurs fenêtres et ils se mettent à hurler tous ensemble, à plein poumon, pour évacuer le stress. Ils font surtout ça pendant les examens, mais on peut le faire quand on veut à 22h, c'est permis, on ouvre sa fenêtre et on crie et donc on évacue le stress, l'anxiété, la charge de travail.
0: C'est formidable, ça va rappeler.
1: C'était
0: pas
1: le...
0: Oui, c'est une bonne idée, on aime ça. Il n'y avait pas eu pendant les casseroles, pendant justement...
2: La 2012?
0: Oui, c'est ça.
1: Il y avait ça. Pendant la pandémie aussi, à un moment donné, à telle heure, tout le monde sortait, jouait de la musique.
0: Dire merci aussi aux soignants.
1: Oui,
0: on devrait faire ça. On devrait crier un peu plus.
1: Inspirons-nous.
0: En ouvrant nos fenêtres. On va faire ça. Merci beaucoup.
1: Rentrée,
0: là, je suis contente parce que vous avez été un peu étonnée de découvrir Laurent Paquin avec sa chanson de la rentrée. Mais Marie-Hélène Racicot nous en a trouvé une autre pas pire pour sortir notre Ginette nationale. Écoutez bien ça.

0: Non, mais c'est formidable. On veut écouter au complet cette chanson-là. Guillaume, vous avez aimé ça?
1: Oui,
0: c'est
1: mais
0: beau.
1: Celle-là, je la connaissais. Ah. Mais ça fait longtemps que je n'avais pas entendu ça. Mais oui, oui, oui. Ça, ça donne
0: Ginette.
1: Le goût de rentrer, hein,
0: ben
1: même
0: oui,
1: si elle
0: absolument.
1: Dit qu'elle ne veut pas.
0: Mireille Roberge, dites-moi.
2: Bonjour.
0: Donc, on ne parlera pas de votre rentrée, mais on va parler de ce petit voyage que vous avez fait du côté de Matane. Oui. Qu'est-ce qui vous amène à vouloir rencontrer Richard Z. Serrois, cet ex-RBO?
2: Ben oui, absolument. Puis il m'a dit, Mireille, là, on parlera pas d'RBO. Faut comprendre là que ça fait 40 ans que je ne suis plus dans RBO. Puis quand on y pense, on a bien raison. Il y a bien raison, mais c'est qu'on l'associe tellement, évidemment, à Rock et Belles Oreilles. Mais non, je suis allée à Matane parce que, oui, Richard Z. Serrois est né à Matane, précisément, écoutez, le 19 juillet 1956. Alors oui, Richard Z. Serrois a eu 70 ans cet été.
0: Oh, c'est vrai?
2: Et les premiers jours de sa vie, il les a passés sur la rue Saint-Georges, dans la maison de ses grands-parents. C'est une maison qui, déjà à l'époque, quand il est né, il y avait un panneau qui indiquait en grosses lettres le studio V. Serrois, parce que son grand-père, il était photographe, il s'appelait Victor, et c'était non seulement son studio, c'était aussi une boutique et tout ça. Et vous allez voir, pour ma tante, là, c'est le cœur et l'âme de Richard Z. Serrois, tellement que depuis 2020, ça a été un tournant évidemment relié beaucoup à la pandémie, il habite cette maison qui est devenue la sienne et qui est aussi devenue un musée virtuel. Je vais vous expliquer tout ça. Mais il n'est pas seul, il est avec sa sœur Chantal. Alors oui, il est question ici de cohabitation à l'âge adulte. Et vous allez voir, je le rencontre là, à le début de mon reportage, je le rencontre dans un studio radio où je lui ai donné rendez-vous parce que oui, il est aussi animateur radio dans son coin de pays.
3: Ben, salut tout le monde, vous êtes en compagnie de Richard Z. Serrois. Bon début de semaine. Et on va commencer ce show radio avec Bon Jovi.
2: Hey, mais ici, c'est de la radio, les deux pieds dans le fleuve.
3: Ah, ici, c'est extraordinaire. Je pense qu'on a peut-être le plus beau studio radio au Québec. Richard Serrois, je suis né à Matane, j'habite à Matane après un long détour à Montréal et je suis animateur et un petit peu humoriste à travers tout ça.
2: On va te voir le musée?
3: Ah, mon musée, oui. Ok, ben oui, avec plaisir.
2: Est-ce qu'il y a beaucoup d'autres musées? C'est un des grands de Matane, on va se le dire.
3: Ben, non, dans les grands musées, il y a juste chez nous.
2: C'est ça que je me disais. Alors, on arrive où, là, Richard?
3: Ben, on est sur la rue Saint-Georges à Matane, pas très loin de Saint-Jérôme. Alors, si tu veux, on va visiter la maison.
2: Ben oui, alors je te suis.
3: Ben, on est dans la maison familiale qui appartient à la famille. Ben, maison familiale, oui, depuis cette partie-là, depuis 1943, la partie avant 1931. Il y a seulement des Serrois qui ont habité ici.
2: Troisième génération.
3: Oui. Mon grand-père Serrois, Victor, avec sa femme Eva, sont décédés. Yvonne, la sœur jumelle de mon père, était déjà ici. Mon père prend sa retraite en 95 de Bécomo, vient habiter avec sa sœur. Et là, des années plus tard, alors que c'était pas prévu, j'arrive ici, moi, pendant la pandémie, en septembre 2020, et fait incroyable. Qui vient habiter avec moi? Ma sœur Chantal, comme Yvon et Yvonne habitent ensemble.
4: Bonjour, je m'appelle Chantal, je suis la sœur de Richard. J'habite Matane depuis un an.
2: C'est comment de vivre avec son frère?
4: On avait déjà vécu ensemble quand on était étudiants.
3: Ouais.
4: Je savais qu'on s'entendrait bien.
2: Et vous, dans la fratrie, là, vous êtes cinq enfants.
3: Ouais.
2: Donc, qui est le plus vieux, plus jeune, là, Richard?
3: Ben, moi, je suis le plus vieux de cinq. Ensuite, il y a ma sœur France qui habite dans les Laurentides, à Sainte-Agathe, qui va venir ici bientôt. J'ai un frère, Yves, qui est à Paris depuis 84. Lui, il vient aux deux ans faire un tour.
2: Et c'est cette année qu'il vient?
3: Oui, il vient cette année. Oui, t'es bien informé. Puis, ma sœur Chantal qui est avec moi. Mon frère Marc est encore ici, pas plus tard qu'hier soir. Alors, on est très, tout le monde, attaché à la maison.
2: Vous êtes tous au-dessus de 60 ans.
3: Oui, ouais.
2: C'est précieux, ça, oui. Quand même, dans une famille. C'est rare.
3: Ben oui, puis on est très proche.
4: C'est rare,
2: c'est vrai. On va voir en haut. Toi, tu t'imagines pas que les souvenirs de ton grand-père dorment dans la maison?
3: En fait, moi, ben, on hérite de la maison en 2018. Mais c'est comme notre maison de vacances. Avant ça, on venait à tous les étés, sans exception. Sauf que quand on venait voir mon père pendant une semaine ou deux, ou sa sœur jumelle, je venais avec mes trois enfants, nous, on se promenait pas tant dans le grenier que dans le sous-sol. Il y avait fermé le magasin, la boutique photo. Nous, bon, on hérite de la maison en 2018. Là, on commence à fouiller dans les boîtes. On s'aperçoit qu'ils ont tout gardé. Les appareils photo, les films. Il y a 142 000 négatifs photos dans la maison. On commence à faire le ménage et on réalise qu'on peut remettre le magasin comme on l'a connu quand on était enfant. Mais on a remis ça comme dans le temps. Les trois étages que tu vas voir. Rez-de-chaussée, c'était le magasin. En haut, studio photo. En bas, salle de développement, imprimerie. Alors, c'est ça. On revit dans le passé.
2: Mais vous, est-ce que vous faisiez prendre en photo des fois?
4: Tout,
2: aussi?
4: Tout.
2: Oh, c'est la famille.
4: C'est moi, c'est Richard.
3: Chantal, ma sœur, a fait tout le ménage des studios en bas. Elle a remis ça impeccable, c'est elle qui a fait ça. C'est elle qui a remis le grenier comme quand on était enfant, parce qu'il y avait des boîtes dans le grenier. Maintenant, on peut faire dormir 4 personnes sans problème dans le grenier. Alors, c'est elle qui est comme un peu la... À quelque part, la gérante de la maison dans le côté historique, mais peut-être moins attachée aux vieux objets, est attachée à son vieux frère, mais très attachée à son vieux frère, mais pas nécessairement aux objets.
0: Non, mais c'est incroyable, Mireille. C'est combien de négatifs. Puis quand on a de la difficulté, nous, à faire le ménage de nos photos, imaginez des trésors.
2: C'est incroyable. Les gens, bon, moi, j'aime la photo, mais pas autant que certains collectionneurs. Ouais. Là, je regardais ça tout autour, puis je comprenais. Il dit, Mireille, j'ai pas envie de donner mon adresse. Je comprends, parce que oui, Richard et Chantal ont mis tout le matériel de Victor Sirois en valeur, mais bon, je vous parle de musée. Il faut comprendre que s'ils avaient vraiment décidé d'en faire un musée officiel, vous savez, la réglementation, avoir la sécurité. Ah, oui. Les toilettes, l'accès ici et là. Alors, exactement. Ils se sont dit, non, on va... Alors, en collaboration avec la Société d'Histoire de Matane, ils ont fait ce qu'ils appellent un musée virtuel. C'est maisonsirois.com. C'est tout simple. Vous pouvez aller faire cette visite-là dont on vous parle aujourd'hui. Ou sinon, si vous êtes un ami ou une chroniqueuse radio, c'est possible là, d'aller directement sur place. Mais quelle chance, vous dire, quand je suis allée avec Chantal dans la chambre noire, bien, dans les chambres noires au sous-sol, c'est comme s'il n'y avait rien qui avait bougé. Je plongeais dans l'histoire, c'était absolument magnifique. Et on sent cette complicité-là entre les deux, hein, de vouloir mettre en valeur, mais aussi d'apprécier cette vie-là, de prendre un petit verre de vin, de la filer douce à Matane, comme ça. Puis à travers, évidemment, vous l'aurez deviné, 5000 disques vinyles, parce que c'est ça aussi, débarquer chez Richard Z. Sirois. Ben, oui. Je vous amène encore une fois dans la maison Sirois.
0: On y va.
2: Parle-nous de Victor Sirois. C'était qui?
3: Ben mon grand-père est décédé, je pense, autour de 77. Je devais avoir 20 ou 21 ans. Pour moi, c'était un magicien, mon grand-père, quand j'étais enfant. Parce qu'on était dans des chambres noires. Des fois, on l'accompagnait, même s'il était un petit peu bougonneux et impatient, mais il voulait pas trop de bruit autour de lui.
4: Ici, c'était plus... Il déroulait les films là-dedans, avec une pesée.
2: Donc, il y a 3 chambres noires.
4: Il y a 3,
3: on voyait des gens apparaître sur du papier blanc. Quand t'as 5, 6, 7 ans, tu comprends pas, là... comment la photo se fait. Puis des fois, je lui disais, mais voyons, grand-papa, t'es magicien. Il me disait, je développe des photos. Fait que... Puis on l'accompagnait beaucoup pour faire sécher les photos. Il y a un séchoir en bas.
4: Alors, il mettait les fonces là-dedans. Et il imprimait les petits cartons avec ça.
3: Alors, on l'accompagnait dans toutes ces étapes. Et il était l'un des seuls photographes à Matane à ce moment-là. Donc, il couvrait tous les événements, entre autres pour le Journal Le Soleil à Québec, la Voix gaspésienne, accident, presbytère, incendie d'église, écrasement d'avion.
2: OK, donc toutes les bobines ici, tous les appareils, le cendrier, tout le kit.
4: C'était pas mal comme ça quand on était jeunes. Quand on a retrouvé la clochette, moi, je l'ai reconnue à l'oreille. Ça sonnait même.
2: Donc ça évoque quoi comme souvenir?
3: Ben, c'était au-dessus de la porte.
4: Ah oui?

0: parce que ma grand-mère tenait beaucoup le magasin, ma tante était sur la route faire des photos, mon grand-père dans le sous-sol pour développer. Alors, c'est la cloche qui avertissait ma grand-mère, qui était souvent dans la cuisine, de venir accueillir les clients. Mon grand-père avait sa caméra 24 heures par jour avec lui. Même on allait au chalet, il avait sa caméra en cas que quelque chose arrive.
1: Il y a combien d'appareils photo? Vous en avez plusieurs, là?
0: C'est dur à dire. À travers la maison, peut-être 150-200, parce que regarde, derrière toi, il y en a aussi.
1: Ils sont tous fonctionnels?
0: Non, pas nécessairement. On n'a pas essayé, on n'est pas assez connaisseurs, mais tout ce qu'on peut voir devant nous, c'est avant 95, parce qu'ils ont fermé le magasin en mai 95.
1: On monte au deuxième?
2: Là? Ouais, c'était la salle d'attente.
1: Ah oui, la salle d'attente pour les gens qui venaient se faire prendre en photo.
2: Dans le studio photo.
0: Pendant plusieurs années, quand mon père et sa sœur jumelle étaient vivants, Yvon et Yvonne, la société d'histoire, la ville de Matane, voulait acquérir la collection, mais ils étaient âgés, ils aimaient pas que les gens fouillent dans leurs affaires, tout ça. C'est à leur décès, les deux sont décédés en 2018, c'est à leur décès que là, la société d'histoire et la ville de Matane sont revenus à la charge, on peut dire, pour préserver ça, préserver le matériel. Puis depuis ce moment-là, ils font des expositions le long de la rivière, au Parc des Îles, ils agrandissent des photos.
1: Ah, et ici, c'était le studio.
0: Là, c'est ma sœur qui a découvert le beau prélard en dessous du tapis ici.
2: Ouais.
0: Ça a été fait quand elle est arrivée. Un vieil appareil. Les plus beaux étés de ma vie, c'était ici. J'avais 8, 9, 10, 11, 12 ans. On était dans la maison ici, la famille Arsenault sur Saint-Jean, chalet de mes grands-parents, à Baie-des-Sables et à Rivière-Blanche, mes cousins et cousines. Tu sais, c'est dans les plus beaux moments, les moments les plus heureux de ma vie, c'était à Matane. Alors, c'est chez nous, même quand j'habitais à Montréal depuis 20 ans, je disais que chez nous, c'était Matane, tu sais. Alors, c'est mon coin, c'est ma ville, c'est ma vie.
3: Ouais, alors Richard Z. Sirois qui a Matane tatoué sur le cœur. Quel beau reportage, Mireille. Puis on est impressionnés hein, ici du nombre, Patrick, d'appareils photo, entre autres choses.
1: Ah oui.
4: Deux yeux, 152 appareils photo, c'est quand même...
3: Incroyable. Ben oui.
1: Puis, puis c'est beau, il y en a de tous les genres, là, vous l'aurez deviné.
3: Jean-François, Casey.
5: Ben moi ça me parle, tu sais, j'étudie en photo à Matane et là, j'habite Montréal. J'ai une chambre noire dans mon sous-sol avec le vieil agrandisseur que mon oncle Normand m'a donné. J'ai converti ma salle de lavage en chambre noire. Je monte ça à mon fils, donc je fais encore de la photo argentique.
3: Bon ben
5: ça me parle.
3: Peut-être
5: qu'un
3: cinéaste audacieux qui connaît une chroniqueur de radio pourrait peut-être aller visiter, mais sinon
5: avoir mon accès.
3: Voilà. La maisonsirois.com. Merci Mireille pour ce très très beau reportage puis qui met la table un peu parce que en deuxième heure on va parler de fratrie puis de relations frères sœurs qui prennent toutes sortes de formes. Alors après Yvon et Yvonne, c'est maintenant Richard et Chantal qui cohabitent dans la maison Sirois. Merci beaucoup Mireille.
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3: Alors, imaginez-vous, hein, vous êtes un petit oiseau, une petite abeille, et vous entrez dans un CPE et vous observez les enfants vivre. Alors ça s'est passé au CPE La Ruche dans Schlagamaisonneuve. Et c'est le film de Jean-François qui est ici, je vous le disais tout à l'heure, puis Jean-François nous dit, je viens de la photo, maintenant il fait du documentaire, il fait des films. Et d'ailleurs, celui-là avait été présenté aux rencontres internationales du documentaire, il avait reçu le prix spécial du jury. Donc, alors cette fois-ci, je le disais, c'est le quatrième film de cette série, dont on n'a pas encore trouvé le nom, je pense, Jean-François Casey. Votre série de films d'observation,
5: on cherche.
3: Racontez-vous.
5: Sur les âges de la vie, en fait.
3: Voilà, sur les âges de la vie, on va raconter ce que vous avez fait avant. Mais dites-moi d'abord, pourquoi les CPE, pourquoi les enfants, maintenant?
5: Ben, c'est ça, j'avais fait un film sur la vieillesse, un sur l'adolescence, un sur le début de l'âge.

0: adulte et je suis devenu papa il y a 11 ans de cela déjà. Puis, mais c'est ça, dès le film sur l'adolescence, j'avais le goût de tourner ce film-là sur la petite enfance. Je me sentais pas prêt. Je pense qu'il a fallu que je devienne parent pour me... Je sais pas, je pense que j'ai commencé un peu ma recherche en tant que papa, puis c'est un film que je voulais mûrir aussi. Je pense que j'attendais aussi d'être prêt pour le tourner. Puis c'est ça. Je voulais le tourner en 2020. La pandémie est arrivée. J'ai tout mis le projet sur la glace. Attendu 2 ans, puis après ça, je me suis lancée.
1: Alors, comment on fabrique ça, un film qui, je le disais tout à l'heure, n'a pas de narration, n'a pas de texte, pas de voix hors champ, pas de statistiques, pas de comédien, évidemment. Alors là, ce qui est intéressant, c'est que oui, vous braquez la caméra, mais il y a une vision qui va se développer. On va commencer très petit, on va voir les visages des enfants en gros plan, plus ils sont petits, et c'est comme si au fur et à mesure, vous allez voir des enfants d'âges différents, le cadre va s'agrandir. Donc, il y a quand même une approche. Il n'y a pas juste une caméra qui est plantée là et met n'importe quoi.
0: Non, bien sûr. Ouais. Tout à fait, bien sûr. En fait, moi, à la base, j'avais l'idée de faire un film qui, la trame allait être que des enfants allaient être de plus en plus vieux. Donc, ouais. On commence avec les poupons de 8 mois, 1 an. On est avec eux 25 minutes. Ensuite de ça, on change de groupe d'âge. On tombe avec les 2, 3 ans. Et ensuite de ça, vers les 3, 4 ans. Puis, c'était de montrer un peu l'évolution. Donc, c'est pas les mêmes enfants qui grandissent, là. On change de groupe, vraiment. Puis, c'était de montrer l'évolution de la petite enfance parce que c'est l'étape de la vie où les changements sont les plus...
1: Ouais,
0: importants.
1: Les plus frappants,
0: en 5 ans, c'est frappant. Puis, ne serait-ce que apprendre à parler, le langage, le rapport aux autres, c'est fascinant. T'sais, comment au début, ben c'est ça, ils communiquent beaucoup avec les yeux, les enfants, ils savent pas parler. Puis tranquillement, c'est ça, la parole arrive. Puis fait que cet aspect-là me fascinait. Je voulais pas faire un film sur les CPE, les garderies. Ouais. On sait tous à peu près comment ça fonctionne. Donc, mon concept, c'était de filmer un enfant à la fois. On rentre dans la bulle d'un enfant, donc l'idée de filmer un peu des babounes en plan rapproché, et on rentre dans leur bulle, on essaie de comprendre ce qu'ils peuvent imaginer, ce qu'ils peuvent comprendre du monde autour d'eux, puis pouf, on sort, on tombe avec un autre enfant, fait que le film est comme ça, s'enchaîne d'un enfant à l'autre.
1: Oui, oui, c'est vraiment, progresse. C'est un observatoire hallucinant, Patrick de Bellefeuille.
2: Oui, c'est que tous les gens autour de cette table-ci, on est dans les médias, donc on connaît ça un petit peu. Est-ce que on sait que quand on va parler à quelqu'un, des fois, on met une caméra, puis la personne change. Elle devient soit très timide, soit très excitée, soit très énervée. Les enfants aussi, ça peut donner la même chose. Comment vous arrivez, sans script, à réussir à sortir d'eux ce qu'ils sont?
0: Ben, en fait, on tourne beaucoup. T'sais. Moi, je tourne dans mes films. Pour ce film-là, j'ai tourné à peu près 35 jours, étalé sur un an et demi. Donc, c'est beaucoup. Je garde à peu près 1% du matériel que je filme. Ce qu'il faut savoir aussi, c'est que selon les groupes d'âge, ma relation était complètement différente, là. Pour les poupons, les enfants d'un an, ils ont aucune espèce d'idée c'est quoi une caméra. Ils avaient aucune idée qu'est-ce que je faisais là. Donc, pour eux, c'était assez facile parce que j'ai appris très tôt à mes dépens que je devais complètement les ignorer. Ce qui est contre-intuitif pour moi. Je suis quelqu'un d'assez chaleureux. Je fais du documentaire parce que j'aime aller à la rencontre de personnes. Mais pour ces petits-là, fallait que je les ignore, sinon ils venaient me sauter dessus, ils me pognaient à la jambe, ils me montraient le dessin jusqu'à temps que je regarde. Puis donc, j'ai dû les ignorer. Donc, pour les petits, c'est assez facile parce que quand tu leur accordes pas d'attention...
1: Tu disparais.
0: Après une minute ou deux, tu disparais. Ils focusent sur une chose à la fois. Et le film est un peu comme ça aussi. Donc, j'ai un peu pris leur approche pour les filmer. Et pour les 3 ans, par exemple, là, ça devient pas mal plus compliqué parce que à cet âge-là... T'sais, là, il faut savoir, à la maison, t'sais, moi, je fais le son sur mes films, j'ai une perche, un micro à l'autre bout. Faut que je sois assez prêt, particulièrement dans une garderie, parce qu'il y en a des sons qui viennent
1: partout.
0: C'est bruyant. Puis, donc, s'il fallait qu'en début de journée, un enfant pointe la perche, puis qu'il dise « Attention, ça va tomber », là, je perdais comme une heure de mon temps, parce qu'ils allaient tous répéter la même chose. 3 ans, c'était ça. À 4-5 ans, c'était beaucoup plus facile. Ils sont habitués de se faire prendre en photo, ils comprenaient qu'on tourne un film, ils se laissaient aller, puis comme je dis, je garde tellement une petite partie de ce que je tourne que je suis capable d'aller chercher les scènes que je voulais.
1: Mireille Roberge?
3: Jean-François, ça me rappelle tellement un documentaire que j'ai vu vers 2010 qui s'appelle Bébé. Est-ce que ça vous dit quelque chose? On suivait des bébés pendant une année, mais on était au Japon, en Afrique, en Mongolie, aux États-Unis. Ouais. C'était aussi sans voix. Est-ce que vous aviez vu ce documentaire-là?
0: Oui,
3: est-ce que c'est quelque chose qui vous avait un peu... Il était bébé, par contre, ouais.
0: Ouais, c'est ça, c'était bébé. Eux, c'était vraiment montrer un peu les différences à travers le monde.
3: Exact.
0: Dans quatre pays complètement différents, puis c'était de voir un peu les différences. Oui, j'avais vu ce film-là, puis à l'époque, j'avais déjà Jardin d'enfants en tête. Fait que j'étais allé le voir parce que je voulais faire une recherche. J'ai dit, il faut que je voie ce film-là. Là. Fait que oui, je l'avais vu.
1: Et est-ce que ça a été très différent? Parce qu'il y a les autres films avant, celui qui est consacré aux personnes âgées. Et puis, il y a celui aussi, Premières armes, qui a fait beaucoup parler. C'était les recrues dans l'armée. Donc, il y a quelque chose qui est constant, c'est-à-dire qu'une sorte de huis clos. Les gens sont contenus d'une certaine façon dans un endroit, il y a un peu de ça, Jean-François.
0: Tout à fait. En fait, moi, je travaille par observation. Donc, ce qui aide, c'est d'avoir des gens qui sont présents dans un lieu singulier, unique, et d'avoir une routine qui permet d'anticiper un peu ce que je vais tourner. Fait que dans tous les cas, c'était ça. Pour l'armée, c'était vraiment incroyable parce que je filmais le camp de base, là, le militaire de base, puis c'est sur 12 semaines. Puis c'était assez incroyable comme documentariste. On m'avait donné 12 feuilles, 12 pages avec un horaire tellement serré. Je savais à quelle heure ils se brossaient les dents. Ouais. Fait que j'avais comme déjà un peu mon scénario en main. Fait que ça, c'était fascinant. Pour la petite enfance, ben, c'était de se promener d'un local à l'autre, puis de... Tu sais, je l'avais en tête. Bon, je sais très bien qu'à la garderie, ils vont manger... Le trois quarts du temps, ils mangent des collations, ils déjeunent, ils font tout, puis et ils dorment et ils jouent. Donc j'avais ces trois quatre éléments là. Puis c'est après ça, c'est comment rendre ça intéressant, tu sais, des scènes de repas. Ben tu sais, dans l'esprit où le film montre une évolution des âges, ben au début ça mange, il y en a partout, c'est vraiment, tu sais, ça en est drôle. Tranquillement, la fourchette apparaît plus tard dans le film, puis vers la fin, ben ces moments là, ces repas là, c'est plus tant sur la nourriture que c'est des moments de rencontre, de discussion, puis comme on le fait comme adulte.
1: Ouais, et c'est fascinant de voir ça. Moi, je le suggère, bon, évidemment, à tous ceux qui travaillent dans le milieu de la petite enfance, mais les parents qui n'ont pas vraiment la chance, hein, on le disait, d'aller dans les CPE, dans les garderies, entre autres chose, puis de voir comment les enfants interagissent entre eux quand on n'est pas là. Le partage, non, le pas partage, ah oui, mais parfois, il y en a un qui fait toujours attention à l'autre et qui dit, est-ce que tu veux un cube, etc. Donc, vous avez regardé la vie devant vous et c'est ce que vous faites. Vous avez un prochain sujet, Jean-François Casey, qui allez-vous observer?
0: Ben dans la série, il me reste l'âge adulte, en fait, qui est comme l'âge où on doit se gérer.
1: Fait que, oh oui, dans ça, quel milieu, ça. Par exemple? Dans un bureau?
0: C'est un projet, je ne veux pas trop en parler parce que j'ai une excellente idée. Alors, je ne veux pas me la faire voler, mais, mais ça va être un film assez drôle et assez percutant. C'est ce que je peux en dire.
1: OK, ben alors Jean-François Casey, donc ce film s'appelle Jardin d'enfants. Et on espère qu'il va être présenté, mais il faut être audacieux comme télédiffuseur hein, pour présenter ça, parce que pendant une heure et demie, justement, il n'y a personne qui parle. Savez-vous si les télés vont le diffuser éventuellement?
0: Ben présentement, là, c'est le cinéma. On a quand même plusieurs salles, juste comme à Montréal, il y a déjà 5 cinémas qui le présentent. Puis ce qui est incroyable, c'est le premier de mes films qui fait ça, c'est que ça réagit énormément en salle.
1: C'est
0: contagieux partout, là, vraiment en Europe, en Allemagne, en France, les gens rient. Moi, j'avais jamais vécu ça, fait que ça devient un film très très lumineux et riche là au niveau du contenu, mais c'est ça. C'est assez magique en salle.
1: Et ce film-là, Jean-François Casey, bien sûr, fait le tour des festivals à travers le monde. Merci beaucoup d'avoir été avec nous à Québec. Merci beaucoup, messieurs de Météo Média. Les fous des phénomènes météo un peu extrêmes, bien sûr, Patrick de Bellefeuille et Nicolas Lessard. Puis, merci Guillaume Hubermont. Dans votre nouvelle émission, on vous souhaite le succès. Et Mireille, vous restez parce que vous êtes avec nous en deuxième heure pour parler de fratrie. À tout de suite.
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8: Ici Marc-Antoine Leblanc. Voici vos informations. Les hostilités se poursuivent entre Christine Fréchette et Paul Saint-Pierre Plamondon. Après avoir été accusée de cacher le logo de la CAQ, Christine Fréchette accuse le chef péquiste de dissimuler son option souverainiste en omettant de parler de référendum durant la campagne. Une accusation que rejette le Parti québécois. Marie-Josée Paquette-Comeau.
9: Au dixième jour de cette campagne électorale, un véritable duel s'installe entre Christine Fréchette et Paul Saint-Pierre Plamondon.
10: Et s'il y en a un qui veut cacher quelque chose, c'est bien Paul Saint-Pierre Plamondon. Il nous parle plus de référendum.
9: Vendredi soir, devant une foule de 2000 militants au centre Vidéotron à Québec, le chef péquiste n'a pas prononcé une seule fois le mot référendum durant son discours.
11: J'ai aussi promis aux Québécoises et aux Québécois de les convier à une consultation populaire sur l'avenir du Québec. Et je vais tenir parole.
9: Le chef libéral Charles Milliard souligne cette absence. Paul Saint-Pierre Plamondon s'en défend.
12: Il y a quelqu'un qui n'a pas été invité hier au centre Vidéotron, c'est le mot référendum.
11: Consultation et référendum veut dire exactement la même chose et je pense que faut respecter l'intelligence des gens.
9: La chef de la CAQ, Christine Fréchette, accuse Paul Saint-Pierre Plamondon de jouer sur la sémantique pour leurrer les Québécois, dont les deux tiers rejettent l'idée de l'indépendance selon les sondages.
10: C'est pour ça que Paul Saint-Pierre Plamondon s'en cache. C'est pas une consultation standard qui met de l'avant, c'est un référendum.
9: Le chef du Parti québécois dit assumer l'histoire de son parti, contrairement à la CAQ, qui l'accuse de cacher son bilan en tentant de dissimuler son logo. Ici Marie-Josée Paquette-Comeau, Radio-Canada, Québec.
8: Lors de la dixième journée de la campagne électorale québécoise, les partis ont parlé d'efficacité de l'État, de garderie et de santé. Hugo Métraux a fait le compte-rendu des promesses annoncées.
13: Pour rendre l'État plus efficace, chacun a sa méthode. Le chef conservateur Éric Duhaime, lui, mise sur l'intelligence artificielle pour simplifier et automatiser certains services publics.
14: Pour rattraper notre retard, on doit viser l'objectif que tous les services gouvernementaux, ou presque, soient accessibles en ligne.
13: Il estime pouvoir économiser plus de 3 milliards de dollars en 5 ans. Paul Saint-Pierre Plamondon veut plutôt donner l'exemple d'en haut, geler les salaires des élus et des dirigeants de sociétés d'État jusqu'au retour à l'équilibre prévu par le PQ en 2028-2029, avec une flèche au passage envoyée à la CAQ.
11: Eux, ils se mettaient 30% d'augmentation dans les poches. On peut pas exercer de leadership avec aussi peu de cohérence.
13: Christine Fréchette, elle, était dans le Grand Montréal avec une promesse pour les familles, 25 000 places subventionnées en garderie d'ici 2030.
10: C'est de permettre aux parents de retourner sur le marché du travail et de payer moins cher pour la garderie.
13: À regarder de plus près toutefois, 15 000 de ces 25 000 places avaient déjà été annoncées ou budgétées. Québec solidaire a fait sa première annonce en santé. Le parti veut tripler le nombre de points d'accès aux soins de première ligne, notamment les CLSC.
15: Mais c'est de réussir de rentrer dans le système de santé qui est beaucoup, beaucoup plus complexe.
13: Enfin, le Parti libéral n'a pas fait de promesse aujourd'hui. Ici Hugo Métraux, Radio-Canada, Montréal.
8: À l'international maintenant, le président russe Vladimir Poutine a rencontré les émissaires américains Steve Witkoff et Jared Kushner pour discuter d'une proposition de paix en Ukraine. La rencontre de 3 heures a été qualifiée par la Russie de constructive et de franche. Le professeur en sciences politiques à l'Université du Québec à Montréal, Justin Massy, salue la volonté de trouver une voie de sortie à ce conflit, mais estime que les Russes n'ont pas intérêt à négocier une paix à l'approche de l'hiver.
16: On sait que l'Ukraine manque de missiles intercepteurs qui le permettent d'empêcher les missiles balistiques russes de tomber sur son territoire. Et que l'hiver, ce que la Russie fait, c'est frapper les centrales électriques pour que, essentiellement, nuire à la population qui gèle, qui ne puisse pas passer à travers l'hiver facilement.
17: Les émissaires américains doivent ensuite se rendre à Kiev pour rencontrer le président ukrainien Volodymyr Zelensky. Moscou et Kiev ont annoncé une suspension des frappes sur leur capitale jusqu'à lundi. En terminant, le groupe séparatiste Let's Talk Alberta parcourt la province pour mobiliser ses militants à l'approche d'un référendum albertain. Il s'est arrêté samedi dans la capitale albertaine, Edmonton. Maëve Huckel-Fudelgo.
18: Une cinquantaine de personnes se sont rassemblées dans un centre communautaire dans le sud-est d'Edmonton. Si une ambiance chaleureuse règne à l'intérieur, la division que crée le débat chez les Albertains est palpable dehors.

0: décennies qu'on essaye de changer le système de l'intérieur. Le fédéral ne veut pas changer, alors il nous faut un nouveau système, estime-t-il. L'autobus du groupe poursuivra sa tournée à travers la province jusqu'au référendum le 19 octobre prochain. Ici Maëvu Kelfidalgo, Radio-Canada, Edmonton.
1: Voilà, c'était vos informations. 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
2: Ici Isabelle Craig, voici la folle aventure, deuxième heure. Alors, rebonjour à tous et à toutes. Si vous vous joignez à nous, sachez que cette deuxième heure, elle tourne autour d'un sujet, d'un thème, d'une idée. Et on a décidé de vous parler de fratrie. Il y a plein de sujets dans cette émission qui, évidemment, traitent d'une facette ou d'une autre de cette réalité frère-sœur. Parce que on n'en parle pas souvent, mais c'est quand même particulier. Parce que c'est une relation qui dure dans le temps. Hein, qu'on soit en froid ou pas, qu'on soit proche ou pas, généralement, on est ensemble du début jusqu'à la fin. Et puis, il n'y a que la mort qui peut nous séparer. Alors, on va parler de ça. On va parler aussi des enfants uniques, tiens, parce que c'est une réalité qui est de plus en plus fréquente. Mais d'ailleurs, avant d'aller dans le vif du sujet, tiens, resaluer notre amie Mireille Roberge qui est avec nous, qui est à Québec. Bonjour, Mireille.
3: Bonjour, Isabelle.
2: Alors, qui est là dans les deux portions d'émission aujourd'hui. Et vous, vous êtes intéressée, entre autres, aux familles. Mais là, je dis nombreuses, recomposées, décomposées. C'est tout à fait incroyable, cette famille que vous avez rencontrée.
3: Je pense que l'adjectif atypique cadre bien. C'est une fratrie de 7 enfants dont je vais vous parler, mais il y a tellement d'unions, de séparations, d'adoptions à travers tout ça. Mais ce qui est magnifique, c'est que j'ai réussi à réunir pas mal tout ce monde-là autour d'une table. Ils vieillissent bien ensemble. C'est un modèle à suivre. J'ai bien hâte de vous les présenter, Isabelle.
2: Mais c'est un sujet qui touche tout le monde. D'ailleurs, les gens qui nous écoutent, vous pouvez nous écrire, aller sur la bulle de conversation. Hein. Quel est votre rapport à vos frères, à vos sœurs? Quelle place ça prend dans votre vie? Avez-vous des anecdotes à nous raconter? Parce que oui, vous êtes nombreux à nous écrire. D'ailleurs, Mireille, la semaine dernière, notre deuxième heure était consacrée aux ados. Et il y a entre autres Émilie Folie-Boivin qui nous racontait que dans le cerveau de l'ado, à un certain moment donné, la reconnaissance de la voix de la mère n'était plus prioritaire. Pendant des années, le cerveau de l'enfant est programmé pour reconnaître la voix de la mère. Et vient un temps où il ne la reconnaît plus en priorité. Donc, Émilie Folie-Boivin nous donnait l'exemple. Hein? C'était quoi? Va vider le lave-vaisselle.
3: Vider le lave-vaisselle devenait pas tellement important. Tout d'un coup, l'ado réalisait que, OK, il y a d'autres voix. Outre celle de ma mère, il y en a d'autres que je pourrais écouter.
2: Moi, et je l'entends pas quand elle me dit ça. Alors, il y a Caroline de Sherbrooke qui nous dit, alors écoutez, il faut que je vous dise, je suis à la même étape que votre chroniqueuse avec le lave-vaisselle. Je vais essayer, mais en changeant ma voix. Merci pour le truc. Je la trouve tellement drôle à prendre une grosse voix, puis là, peut-être que ça va marcher. Et aussi, puisqu'on est là pour apprendre des choses, il y a Josiane Rivet de Saint-Boniface qui nous dit « Merci pour avoir parlé là des bateaux dragons et puis de sport nautique, parce qu'on parlait de ce championnat du monde qui va se dérouler, qui se déroule ces jours-ci à Taïwan. » Mais ça, c'est intéressant, Mireille. La pagaie. La pagaie, ça, c'est l'outil tenu uniquement à deux mains, sans aucun point de fixation sur l'embarcation. C'est intéressant.
3: Ah, donc ça veut dire en kayak, alors que c'est la rame en canot.
2: Voilà.
3: Et pour le bateau dragon,
2: c'est la pagaie.
3: Qu'on aurait dû utiliser?
2: C'est la pagaie.
3: C'est la pagaie.
2: Parce que la rame, elle est fixée au rebord du bateau par une dame de nage. C'est très joli, hein? Ça s'appelle une dame de nage créée pour un effet de levier. Alors, pour la barque, le canot, la chaloupe, etc., le canot à glace. Donc, la différence entre pagaie et rame, voici ces faits. Continuez à nous écrire. Alors, on se lance dans le ici maintenant. Mireille nous présentera un reportage dans un instant. Et puis, on a fait travailler des gens. T'sais, on a fait travailler Myriam Fémiou et Philippe Fémiou. Bonjour à vous deux.
4: Bonjour Isabelle.
5: Bonjour, comment ça va?
2: Les
5: Myriam.
2: Collègues.
4: Bonjour Philippe.
2: Vous ne voyez pas souvent, finalement, il y a un froid entre vous?
5: Pour l'instant.
2: Il y en aura peut-être un.
4: C'est passé. C'est
5: cette
4: passé.
5: Conversation-là.
2: Alors, puisqu'on parlait de frères et sœurs, on a eu envie de vous soumettre la lecture d'un livre qui nous a intéressés qui s'appelle
5: frères et sœurs, une relation fascinante entre complicité et rivalité. C'est de Héloïse Junier, dont on va parler dans un instant. Elle est psychologue aux Éditions de l'Homme. Mais d'abord, Myriam et Philippe, comment allez-vous comme frères et sœurs? Est-ce qu'on peut dire que vous avez toujours été proches l'un de l'autre?
6: Non.
5: Ah non.
6: Aujourd'hui, moi, je dirais que c'est l'ami que je

0: n'est pas choisi, hein, parce qu'on choisit pas nos frères et sœurs, mais je considère aujourd'hui Philippe comme étant mon ami. Mais ça n'a pas toujours été ça, notre relation.
1: Ah, Philippe?
2: Ben, on a dû traverser l'adolescence, hein?
1: Oui. Puis vous avez une grande différence d'âge, hein?
0: 5 ans. On a 5 ans de différence.
2: Ah, mais la cadette.
1: Oui, c'est ça. Donc, le grand frère a-t-il toujours été gentil?
2: Non, parce que des fois, le grand frère aurait aimé ça, avoir un petit frère avec qui se coltailler.
1: Ah, c'était donc ça!
2: Et ça, c'était à l'époque de... Il y avait de la lutte à la télévision, par exemple, à l'époque les dimanches matins.
1: Okay.
2: Et puis moi, j'essayais de recréer, reproduire les prises de lutte sur Myriam, alors que moi, j'avais comme 13 ans et que Myriam en avait 8. J'avais pas tout à fait bien compris qu'elle aimait moins ça que moi.
1: Alors, écoutez...
2: Je m'excuse, Myriam, encore. Tu es pardonnée sur les ondes publiques.
0: Mais
1: alors, on va écouter des tout-petits qui nous disent comment c'est hein, le rapport frère-sœur. On va écouter ça.
2: D'accord.
3: Toi, est-ce que tu as des frères et sœurs?
4: Deux. Tous des frères.
5: Non, je suis enfant unique.
4: J'ai un frère et sœur chat. Arthur, mon chat.
6: J'aime ça jouer à des jeux de société avec eux.
7: Jouer avec Laurent.
8: Un jeu de bataille.
9: Des fois, je chicane parce que mon frère veut quelque chose puis l'autre veut pas le prêter. Des fois, ben, on écoute des films le soir. Puis un de mes frères qui dit non à tout. Puis il y a l'autre de mes frères que la moitié des choses que mon autre frère veut, ben, lui, il fait exprès pour dire non.
3: Est-ce que t'aimes être enfant unique?
5: Ben, ça dépend. D'habitude, oui, parce que j'ai besoin de partager ma chambre et des autres affaires. Mais des fois, je m'ennuie un peu et j'aimerais bien avoir un autre enfant avec qui jouer à la place d'un adulte qui doit travailler, faire des trucs plates et aller à l'épicerie, ensuite payer ses taxes et des affaires plates de même.
4: Oui, parce que, ben, on peut avoir plus d'attention de ses parents.
5: La chose la plus fun d'être enfant unique.
3: Oh my god, comment ça?
5: Quelqu'un qui niaise avec mes constructions Lego, ça m'énerverait tellement! Encore pire, il déferrait mes personnages et prendrait des pièces, ensuite on perdrait, et ensuite je devrais les chercher partout dans ma chambre. Et je devrais faire du ménage.
1: Non, mais c'est toujours craquant.
0: Toujours, vraiment.
1: Pendant que les parents payent les taxes, celle-là n'est pas pire quand même. Hein? Vous dire aussi qu'en fin d'émission, il y aura Vincent, Guillaume, Otis et son frère. Je les ai rencontrés. Et Jean-Sébastien, il souffre d'une déficience. Et Vincent, Guillaume est très proche de son frère. Donc, ça aussi, ça teinte dans la relation. Je vous présenterai ça en fin d'émission. Mais d'abord, donc, Mireille, on se lance avec vous. Et on s'en va rencontrer donc cette famille complètement atypique.
10: Ouais, les modèles familiaux, on le sait, hein, ils sont très diversifiés en 2026. Et là, avertissement aux auditeurs, là, vous aurez peut-être de la difficulté à comprendre qui est qui. Ouais. Évidemment, je le dis à la blague parce que la famille que je vous présente, ils sont 7. Bon, je vais commencer par vous présenter les figures parentales, disons-le comme ça. André-Lise Méthode et Jean Simard. Jean Simard, vous le voyez souvent dans les médias, c'est notamment le président-chef de la direction de l'Association de l'aluminium du Canada.
1: Oui,
10: on l'avait reçu.
1: Il est très occupé ces temps-ci.
10: Ben absolument. Mais bref, il y a eu le temps de m'accorder du temps justement pour ce reportage-là. Il est avec André-Lise en couple depuis 20 ans et les deux avaient des enfants au moment de leur rencontre. Et dans le cas d'André-Lise, ben, elle est aussi proche évidemment des enfants de son ex-conjoint et s'ajoute aussi l'adoption par Jean et André-Lise de deux jeunes Chinois adultes. Là, je sais que les gens sont déjà perdus. Rassurez-vous, ce qui ressort, c'est pas tant la complexité, ce que j'ai voulu illustrer là-dedans, c'est l'amour profond, le respect, la complicité malgré les blessures, les séparation du passé, puis ils sont pas les seuls. Hein. Je lisais, là, selon les chiffres de 2021, quand on regarde famille avec enfants, c'est plus d'une famille sur 10 qui est recomposée. Alors, il y en a souvent qui doivent jongler avec ça.
1: Ouais, ouais.
10: C'est donc autour d'un déjeuner, Isabelle, que j'ai rassemblé la fratrie pour parler de tout ça.
3: Ah! Bonjour! Salut. Mathieu!
11: Salut,
3: moi c'est Mireille.
11: Mireille, enchantée.
3: Enchantée.
11: Mathieu.
3: Bonjour. Hey, c'est une belle tablée. Ça remonte à quand la dernière fois que vous avez été aussi nombreux de la famille ensemble autour d'une table?
11: Fête à Richard, Noël, quelque chose comme ça. Ouais.
3: J'ai préparé un graphique pour tenter de comprendre. André-Lise, est-ce que j'ai bien fait ça?
10: Alors, André-Lise et François. François, Émilie et Mathieu. André-Lise et François ou Alexis. André-Lise et Jean ou Mathieu.
12: Non.
10: Ah, il y a une erreur.
12: On n'a pas Mathieu.
3: Ah.
11: Moi, c'est Alexandre, je suis le fils de Jean.
12: Alexis, le fils d'André-Lise et de François, le demi-frère de Mathieu.
13: Moi, c'est le premier vice-fils d'André-Lise. Donc Mathieu, fils de François et André. Et François était le premier conjoint d'André-Lise, puis André-Lise était la deuxième conjointe de François.
14: Moi, c'est William. Je suis le fils de Jean puis André-Lise.
15: Moi, c'est Richard. Je suis le frère de William.
16: Moi, c'est Jean. Je suis le mari d'André-Lise. Je suis le père d'Alexandre et d'Emmanuel. On dit qu'il y en a qui sont bio puis les autres sont équitables.
17: Je suis André-Lise. Je suis la femme de Jean. Alexis est mon fils biologique. La chose que je trouve qui est comme le dénominateur commun de cette famille, c'est que les enfants sont ce qu'il y a de plus important.
13: Qu'est-ce qui fait qu'elle est exceptionnelle, cette famille, c'est que tout le monde s'entend assez bien.
17: Une des premières fois où on est allé chez la mère de Mathieu, qui est André, qui est une amie, il a dit à William, je me souviens plus, Richard, si t'étais là, fais-toi-en pas ici, William, on est toujours le bâtard de quelqu'un d'autre.
10: Et ça, c'est bien reçu, tout le monde le prend en riant.
17: Oui. Oui. C'est sûr.
10: Là, il faut mettre dans le contexte que Richard et William, vous êtes d'origine chinoise, ouais. Et vous êtes un peu arrivés dans la vie de Jean par le plus grand des hasards, on pourrait dire comme ça, Richard?
14: Oui, c'est ça. Il y a 9 ans, notre mère, elle est décédée du cancer du sein. Et le conservatoire a organisé comme une levée de fonds pour nous aider, mais aussi pour aider les prochains étudiants qui auraient besoin. Parce que moi, je suis violoniste. William aussi a été violoniste. Et c'est dans ce concert bénéfice que j'ai rencontré Jean pour la première fois. C'est de là est partie toute notre aventure.
10: Richard et William, vous êtes frères biologiques, oui. Mais vous avez été adoptés par Jean et par André-Lise.
14: Oui, c'est ça.
17: Puis c'est vrai qu'ils ont été aussi adoptés par le reste de la famille.
10: Oui, c'est ça. Tout le monde a adopté tout le monde ici.
17: Tu sais, dans le fond, Richard, il y a comme, suite au décès de sa mère, il y a quand même un rôle de mentorat de son petit frère. Ça fait partie de notre équation parce que c'est sûr que Jean et moi, on joue la figure parentale, mais Richard aussi joue une figure parentale parce qu'il est arrivé dans notre famille, tu avais 18 ans.
14: 19 ans, oui.
17: 19 ans, Richard. C'était déjà un adulte qui avait ce rôle-là auprès de William. Ouais. Fait que ça, on n'a pas voulu changer ça. Tu sais, les gens parlent beaucoup de bienveillance, de trucs comme ça, mais ici, ce qu'on vit, c'est une vraie communauté. Des fois, c'est moins bienveillant, mais le focus, c'est sur être ensemble. Puis je pense qu'on a besoin dans notre société d'être dans le être ensemble. C'est ce qu'on arrive à faire avec nos qualités, nos défauts.
1: Mireille, c'est vraiment... C'est impressionnant, c'est comment... Ils font pour s'entendre. C'est-à-dire, comment ça se fait qu'il y en a un qui se sent pas menacé parce que l'autre vient d'être adopté alors qu'il était déjà adolescent? Tu perds ta place. Enfin, c'est ça qui est assez oui. incroyable. Oui.
10: Alors, vous voulez savoir le secret oui. de leur succès? C'est ça, vous voulez la recette?
1: Oui.
10: Ben, c'est justement de réaliser, je pense, d'être d'accord pour dire que c'est pas toujours parfait et pas toujours facile, mais qu'on apprend, qu'on passe à travers, qu'on continue, puis qu'il y aura d'autres difficultés, évidemment. Ça lève le ton parfois, ça parle de politique, ça parle d'enjeux de société. C'est pas tout le monde qui est toujours d'accord, mais ce que j'ai remarqué, le peu de temps que j'ai passé avec eux, bien sûr, eux, ils ont toute la vie là, pour raconter ça, mais ça se fait toujours dans le respect. Puis comme Jean l'a dit, hein, la figure parentale, il dit, on est une fratrie bio et équitable. Je trouvais ça très drôle, mais moi, j'ajouterais aussi que c'est une fratrie qui prend les choses en riant parce que vous allez le voir là, dans mon prochain segment. Quand vient le temps, par exemple, d'avoir une entrevue d'embauche ou ouais. d'avoir une date, comme on dit, ben il faut la raconter, cette histoire-là. Alors, je vous ramène dans le déjeuner, Isabelle.
1: On y va.
18: J'ai changé beaucoup d'emplois dans les dernières années. Il y a toujours un moment où il faut que tu expliques ta famille. Puis t'es comme, OK, regarde. Moi, c'est toujours genre, c'est rendu que c'est un réflexe. Genre, je fais le diagramme à l'écrit parce qu'elle explique comme ça. Puis je m'excuse aux auditeurs radiophoniques qui vont rien comprendre. Mais si t'as pas un visuel, c'est vraiment compliqué. Je suis enfant unique, mais j'ai jamais été seul à la maison.
11: Moi c'est sur les dates, là, le challenge. Là. Mm. Fait que là, Alexandre, ta famille, tu sais, puis là, je soupire. Là, j'ai l'air du gars que c'est compliqué, sa famille, pour les mauvaises raisons. Puis là, je me dis, comment j'explique ça? C'est quoi? Ou tu sais, il te demande en texto, puis t'es comme, là, tu veux-tu un mur de texte? Je veux dire, c'est long à expliquer, là, tu sais.
19: En fait, c'est comme une descente en ski, hein. Tout dépend de la façon dont tu amorces.
11: C'est ça.
19: Comment tu commences ton histoire?
18: Downhill, le plus vite possible, mais ça, derrière toi, c'est correct.
11: Je vais t'en prendre un. Où est-ce que t'as pris ça, tes petits pains et tes croissants?
17: Ma vie de jeune adulte a commencé avec un adolescent, puis aujourd'hui, je vais taire mon âge, mais je suis plus une jeune poulette. J'ai quelqu'un qui sort de l'adolescence dans ma vie, qui est William. Donc, j'ai eu une vie pleine d'adolescents. Et moi, je vous dis que c'est la plus belle période de la vie.
19: Je te corrige, parce que quel que soit l'âge, les garçons demeurent toujours d'éternels adolescents.
10: Oui. Mais avez-vous des fois des moments juste en couple, vous deux, où il y a toujours des enfants?
19: Oui, à l'extérieur. Ouais. On se croise en voyage à l'étranger. On prend une fin de semaine ensemble. Mais à la maison, notre vie est faite pour ça. Il y a des moments où on s'occupe de nos jeunes, puis il y a des moments où on se préoccupe de certains de nos jeunes. Mais c'est sans relâche, mais on aime ça, ça nous nourrit.
10: Avez-vous l'impression que toute cette relation-là, il faut l'entretenir? Ou avez-vous l'impression qu'elle est acquise?
20: Ah, elle n'est pas acquise. Puis moi, je dirais que William, Alexandre, même Alexis un petit peu moins, mais tout le monde, ils l'ont eu facile parce que moi, j'étais aux premières heures, aux premières loges de c'est quoi une famille qui se décompose puis qui se recompose. Moi puis André-Lise, on dit toujours qu'on s'est suffisamment détesté pour s'aimer. Il n'y en avait plus de détestables. Fait qu'à un moment donné, on s'est aimé. Puis je dirais que les grandes qualités de se comprendre ensemble, c'est aussi comprendre qu'on se comprend pas.
17: Puis je pense que Mathieu l'illustrait bien. Ça n'a pas été facile au départ entre nous deux. Mais aujourd'hui, bon, Mathieu n'est pas mon fils biologique, mais s'il a besoin d'un rein, je lui donne le mien, il n'y a pas de problème.
11: Je pense que t'as bien marqué le fait que ça progresse avec le temps. Puis je pense que, tu sais, un bon exemple, c'est Alexis et moi, on était amis au secondaire. Puis, je vais toujours me rappeler... On est encore amis.
19: Oui.
11: On est juste plus au secondaire. mais je vais toujours me rappeler le lendemain de quand c'était comme pas mal clair. Alexis vient me voir puis dit « Hey! » Fait que je l'ai regardé, j'ai dit « Je suis pas prêt. » Je suis juste parti.
10: Et il allait dire comme... quoi?
18: On est-tu frère? Ouais, on est notre demi-frère? Moi, j'étais comme genre... Tu sais, genre, comme... OK, notre invité est un peu la raison pourquoi nos parents sont ensemble. Pourquoi lui est en train de vivre une famille qui éclate aussi? Qu'on va...
19: On va à la pêche, par exemple, les garçons. C'est entre autres un très beau moment que tout le monde a hâte de revivre à chaque année. Mm-hmm. On s'en parle, on commence à s'en parler quelques mois avant, puis ainsi de suite, on se prépare.
17: Dans le cas d'Émilie et Mathieu, ils ont des enfants. Donc, on a aussi le bonheur de partager la vie de quatre, on va dire, vice-petits-enfants, parce que c'est pas directement nos petits-enfants, mais qui sont dans notre vie. Donc, tout ça, ça amène énormément. Puis c'est très, très, très riche. On va tous continuer à vivre des choses. Ouais. Là, ce qu'eux vont probablement vivre avec nous, c'est notre vieillissement. Dans le fond, moi, je pense que ça n'arrête jamais, mais ce qui est beau ici, c'est que, tu le vois, là, ils sont capables de dire les vraies choses, puis il n'y a pas de make-up. Puis je pense que ça va juste continuer. C'est une des qualités de ce groupe d'individus-là qu'on appelle une famille. OK, ben bye, les gars!
19: Salut tout le monde!
18: Bye!
19: On se voit à la campagne!
1: Quelle découverte! Mmh.
0: Des gens choisis, en fait.
1: C'est un clan. Moi, ce que j'aime là-dedans, c'est le côté clanique, c'est-à-dire qu'on est ensemble, on était des amis, on est des frères. Mireille, quelle belle rencontre que ce clan, donc, de...
10: Absolument. De sept membres. Et moi, j'ai envie de conclure avec une analogie que j'ai inventée de toutes pièces. C'est comme une maison sur laquelle, Isabelle, on a fait des rénos. Elle est maintenant solide, mais on doit toujours continuer à l'entretenir.
1: Tout le temps. Voilà. Alors, le clan de André-Lise Méthode et Jean Simard, merci beaucoup pour cette belle rencontre.
21: Oui, bonjour, mon nom est Lise Aymon et j'ai retrouvé deux sœurs et un frère. Étant donné que j'étais adoptée, ça faisait comme 11 ans que je cherchais. Et par l'entremise des oncles et des tantes, En 93, j'ai rencontré deux sœurs et un frère. J'avais 44 ans. On s'est rencontrés lundi soir.

0: Et puis on a jasé pendant 3-4 heures. Et puis eux, ils n'avaient aucune idée qu'il y avait une salle. Donc la surprise que moi j'arrive 4 ans après qu'elle est décédée, j'ai appris à connaître ma mère par l'entremise de mes frères. Quand j'ai rencontré ma sœur, la première que j'ai rencontrée, son nom c'est Suzanne. Et puis quand elle m'a vue, elle m'a dit « J'ai pas besoin de preuves que tu es la fille de maman, tu lui ressembles tellement. » On se rend compte la première fois, c'est de se toucher, de se garder les mains, de se regarder la ressemblance. Je suis la plus vieille de 4 enfants. Ma mère a eu 3 enfants par la suite. Mais c'est moi la plus petite. J'ai 5 pieds 4, puis mes sœurs, ils ont 5 pieds 9, mon frère. Donc, il m'appelait la petite grande sœur. C'est devenu comme tellement intégré, faire partie de notre vie. C'est comme si j'ai toujours été là.
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2: Bon, je suis Françoise Brouillette. J'ai 90 ans. J'ai 3 frères et une sœur. Le plus vieux, Marcel, le plus vieux, il aurait 97 ans, il est parti. Mon deuxième frère, Julien, il aurait 94 ans, il est décédé lui aussi. Et les 3 derniers, c'est mon frère Rock et puis ma sœur Lise. Pourquoi que c'est eux autres qui partent? Parce qu'ils sont plus vieux? Non, pas nécessairement. Les 3 derniers, qu'on est quand même assez âgés quand même aussi, on est en forme. Je ne sais pas si la génétique rentre dans ça, mais en tous les cas, on travaille très fort pour la garder.
3: Ah oui, toutes des réalités justement reliées à la fratrie. Hein. Il y en a qui partent et puis il y en a qui se retrouvent seuls. Et ça doit toucher bien des gens qui nous écoutent. Vous pouvez aller sur la bulle de conversation, nous laisser vos témoignages. Merci Mireille Roberge d'avoir recueilli. Hein. Vous faites partie de l'équipe qui a recueilli ces témoignages. C'est vraiment
4: des beaux témoignages.
3: Enrichissant. Et là, on va se lancer donc avec les Fémiou, Myriam et Philippe, dans ce livre-là qui s'appelle « Frères et sœurs, une relation fascinante entre complicité rivalité. Héloïse Junier, je le disais, aux éditions de l'Homme. Peut-être que je me lance avec vous, Myriam. Qu'est-ce que c'est que le point de départ de cet auteur-là? Elle est psychologue d'abord.
4: Oui, hein? C'est une psychologue clinicienne, elle est chercheuse, elle est docteure en psychologie du développement, a écrit plusieurs ouvrages de référence sur la parentalité, elle donne des conférences. Mmh. Donc ce livre-là, vous pouvez le trouver aux éditions de l'Homme, mais il est aussi en écoute audio. Moi, j'ai écouté une partie en livre audio aussi. Sur différentes plateformes. Donc, elle s'appuie vraiment, à cause de son bagage universitaire, sur la science, sur les neurosciences, sur la psychologie, pour déconstruire les mythes des fratries. C'est écrit avec beaucoup d'empathie. Ça s'adresse beaucoup aux parents pour essayer de pacifier les relations entre frères et sœurs avec les enfants. Je trouve que ça pose quand même une question très intéressante. C'est, est-ce que nos relations sont le résultat de nos caractères ou de la science, comme elle essaie de le démontrer.
3: Mais aussi, ce qui est intéressant, c'est qu'elle a commencé ses travaux, je pense, parce qu'elle est elle-même maman, et elle s'est rendue compte qu'il y avait très peu d'écrits sur le sujet, alors que, quand elle le dit, c'est une relation qui bat tous les records de longévité. C'est la plus longue relation d'une vie. On va perdre nos parents quand on va avoir 50 ou 60 ans, mais on va continuer avec nos frères et sœurs, et qu'on soit ou pas en relation avec eux, ce sera que la mort qui nous séparera. C'est vrai que c'est des relations qu'on analyse assez peu, mais qui font vraiment partie de nos vies.
5: C'est vrai. Puis Myriam, tantôt, tu disais que ça peut être utile pour les parents, mais je pense que ça peut être utile aussi pour détendre des nœuds, des fois, entre frères et sœurs, ou comprendre aussi des comportements du passé, ou même mieux comprendre l'autre. On entendait ça dans un reportage de Mireille tantôt, d'ailleurs. Pour ce qui est de l'ouvrage, moi, j'ai trouvé que c'était assez intéressant parce que ça permet quand même de sortir du simple regard sur les tempéraments des frères et sœurs. Tu sais, on est quand même assez loin, là, parce qu'il y a des écueils, il y avait des pièges. Là, je trouve qu'on le livre a su éviter les pièges là de les frères viennent de Mars, là, puis les sœurs viennent de Vénus. Là. Donc, on n'est pas là. Puis, en même temps, c'est une espèce de miroir assez intéressant pour savoir ultimement qu'est-ce qui nous rend folles et fous quand on est frères et sœurs. Pour enfin devenir des bons amis, des bons complices, des bons alliés. Moi, j'appelle ça contrôler nos feux intérieurs. Hein, parce que entre frères et sœurs, il y a un feu parce qu'il y a une amitié, il y a une affection qui est là, mais ultimement ce qu'il y a, c'est qu'on connaît tous les boutons de l'autre.
3: Je trouve que quand
5: on lit ce livre-là, on peut apprendre à jouer de façon plus habile avec les boutons de l'autre.
3: Et elle le dit, c'est la relation la plus vraie, hein? C'est la relation la plus dénudée entre deux êtres, celle entre les frères et les sœurs.
5: Sans inhibition.
3: Sans inhibition. Allons-y de quelques-uns de ces mythes auxquels elle s'attarde. Entre autres, elle va parler de la position. Ça, c'est intéressant. La position dans la fratrie, est-ce que ça peut ou pas influencer la personnalité? Il y a toutes sortes de théories en psychopop, etc. Elle est assez concluante. Hein? Il n'y aurait pas d'incidence.
4: Ben, moi, le petit bémol, là, je fais une petite parenthèse avant de répondre, Isabelle, c'est qu'il y a tellement de variables et d'exceptions dans sa théorie ou dans ce qu'elle explique, que c'est difficile de voir justement à quoi on attribue vraiment les différences, les conflits et comment les choses se pacifient avec le temps. Donc, sur la théorie là, de le plus grand
3: l'ordre de fratrie.
4: Exactement. Ben, ce que j'ai trouvé intéressant, c'est quand même l'aspect de l'enfant favori, de ce qu'on appelle le chouchou.
5: Ben, toi, dans la famille, de chez nous.
4: Mais non, c'est toi.
3: Ça, c'est intéressant, parce que ça, c'est la plus grande source d'insatisfaction et de conflit.
4: Mais en fait, c'est vraiment ça. C'est la volonté des enfants d'avoir l'attention de leurs parents, d'être choisis, d'être aimés. Mais ce que je trouve intéressant, c'est que l'autrice explique que les parents ont tendance à surinvestir le premier enfant, mobiliser énormément d'efforts, de sacrifices pour lui, puis après ça, se désintéresser un peu pour les enfants suivants. Donc, tu vois, Philippe, t'es chouchou.
5: Ben non, mais c'est pas comme ça que c'est arrivé. C'est qu'en fait, ils se sont pratiqués sur moi, après ça, ils ont fait la perfection avec toi.
3: Ah oui, c'est ça. Mais c'est intéressant parce qu'elle le dit, elle appelle ça l'enfant préféré. Donc, c'est un des mythes. On parlait tout à l'heure de l'ordre dans la fratrie, mais l'enfant préféré, ça dit que c'est un sujet qui fait couler beaucoup d'encre, carrément un courant de recherche. Puis, effectivement, ils disent que dans la recherche, on dit des enfants favorisés, celle-là concernerait 65 % des mères, donc qui auraient effectivement un enfant préféré ou favorisé, disons, et 70 % des pères. Alors, c'est quand même fou. C'est de l'affection différenciée. En fait, donc, il faut être conscient de ça quand on est parent. On a cette tendance-là,
4: peut-être. Je pense que c'est un biais. Puis ce que je trouve intéressant aussi dans le livre, c'est que parfois, on veut être très équitable dans l'éducation de nos enfants, mais il y en a un qui est plus timide ou qui va avoir plus de difficultés, par exemple.
3: Exactement.
4: Donc, c'est sûr qu'on va nécessairement donner un petit peu plus d'attention ou aider davantage l'un que l'autre. Est-ce que c'est des préférences ou c'est juste l'impression que, comme parent, j'ai besoin de l'aider un peu plus pour qu'il arrive au fil d'arrivée en même temps que tout le monde.
3: Ah oui. Alors, c'est comment c'est perçu, mais elle dit vraiment que c'est un facteur qui augmente massivement les conflits dans une fratrie. C'est exactement ce que vous illustriez tout à l'heure.
5: Tout à fait. Mais des fois aussi, je pense qu'il ne faut pas oublier juste la conjoncture. Hein. Donc, des fois, ça peut être tout simplement le statut d'un parent dans sa vie.
3: Oui.
5: Par exemple, l'effort qu'il doit mettre dans une portion de sa vie professionnelle pendant un moment. Une autre personne, donc un des enfants, peut se sentir délaissé à ce moment-là. T'étais pas là quand moi j'étais petit à la maison, alors que t'étais là pour l'autre aussi. Donc, je pense que pour les enfants, à peu près toutes les situations sont propices à penser qu'on est la personne la moins aimée de la maison, le caliméro de la maison.
4: Mais je pense que c'est la plus grande blessure des enfants, là. Je pense que pour réussir à avoir une famille où on s'entend bien, c'est quand on passe par-dessus ça, avoir l'impression que, bon, on est favorisé là, on est défavorisé à un autre endroit. Une autre donnée que j'ai trouvée fascinante dans le livre d'Héloïse Junier, c'est que les garçons qui ont une petite sœur plutôt qu'un petit frère ont plus de chances d'avoir une personnalité plus agréable et sociale rendue à l'âge adulte.
5: Moi aussi, je l'ai noté. Ça, c'est la page 55.
4: J'attendrai des merci, là, s'il vous plaît, Philippe. J'attendrai un merci.
5: Ah ben oui, je te remercie tout à fait, Myriam. Mais oui, je te remercie parce qu'effectivement, étant donné que je suis l'aîné de la famille, j'ai pendant longtemps assumé ce rôle-là, supposément de celui qui savait plus de choses et celui qui était peut-être plus fort, donc devant faire la parade. Et puis, tu as su me montrer, à un moment donné, que de t'écouter, parfois, je pouvais grandir dans des situations
3: mais
5: comme ça.
3: Mais ça, c'est arrivé à quel âge, ça?
5: Ça, c'est arrivé...
3: Il y a comme quelques années, là?
5: Il y a environ... Un moment, là, vraiment très, très important, là, c'est il y a une vingtaine d'années. Donc, une vingtaine d'années, on est allé donc avec la mère de ma fille. Ma fille et moi, on est allé rejoindre Myriam, qui est en Guinée-Conakry. Myriam avait déjà séjourné dans plusieurs pays africains à ce moment-là, et elle était en Guinée depuis plusieurs mois, peut-être un an environ. Moi, c'était mon premier séjour africain. Donc, alors, Myriam, elle était vraiment ma guide à ce moment-là, tu sais, pour me dire, parce que, tu sais, c'est quand même complexe, le continent africain. Elle était là pour me dire, tu sais, dis ça, dis pas ça, fais ça, fais pas ça, mange ça, mange pas ça, tu sais. Donc, elle m'a géré dans cette complicité-là qu'elle était capable d'établir pour vivre mon premier choc culturel. Donc,
4: comme
5: c'est la première fois.
4: Comment ta grande sœur?
5: C'est ça que j'allais dire. Merci beaucoup de terminer ma phrase. Excusez-moi. Dévoile mes pensées.
3: J'allais dire.
5: Tellement donc, vraiment, à ce moment-là, il y a eu vraiment un changement de décor où, à ce moment-là, elle est vraiment devenue ma grande sœur et j'en avais vraiment besoin.
4: Wow! Ouais. Parce que c'est toujours, bien sûr, parce que t'es un garçon, puis bon, on est dans une société genrée. T'as 50 plus que moi, mais notre père a inculqué ça à Philippe aussi, parce que la première nuit où je suis née, sais-tu où est-ce que je m'en vais,
5: oui,
4: Philippe?
5: Je sais pas, ouais.
4: Alors, mon père arrive avec un sac, un panier, il met le panier au pied de Philippe.
5: Je suis dans la salle d'attente en bas à l'hôpital.
4: Et il lui dit, ta petite sœur est dans le panier, il faut que tu t'occupes bien d'elle. Réveille-la pas, mais si jamais elle se réveille, c'est toi qui t'en occupes. Oh là. Alors là, on a semé la graine du protecteur
5: à 5 ans.
4: Déjà.
3: C'est vrai, mais ça, c'est pas mal quand même. Est-ce que.
5: Vous avez voulu le punch?
3: Oui.
5: Myriam n'était pas dans le panier. Myriam était encore dans la chambre en haut. Et plus tard, ils sont revenus. Ils m'ont dit non, Myriam, finalement, est dans la bassinette. C'est une bonne chose parce qu'en même temps, quand mes parents m'ont dit ça, à la télévision, il y avait les oraliens dans la salle d'attente.
4: Puis
5: moi, je préférais regarder les oraliens que de surveiller le panier avec Myriam.
3: Ce qu'il y avait dans le panier. Bien, justement, est-ce que c'est pas une grande responsabilité? Parce que quand on parlait tout à l'heure du fait qu'elle défait le mythe de l'ordre qui détermine la personnalité, cela dit, elle dit quand même que l'aîné a une tendance à la responsabilisation quand même forcément par sa position. Est-ce qu'il y a eu de ça? Est-ce qu'il y a un sens des responsabilités? Est-ce qu'il y a eu une culpabilité? Est-ce que ça vient... Non, je pense pas, Philippe.
5: Culpabilité, ben oui, j'en ai une culpabilité, mais c'est un écho à ce dont on parlait tantôt à l'ouverture d'émission. Là. C'est-à-dire que j'ai eu des comportements qui étaient discutable alors que quand j'étais jeune. Alors j'ai conservé
3: envers ta sœur.
5: Oui, tout à fait. Ouais.
4: C'est pour ça que je suis forte et résiliente aujourd'hui.
5: J'ai fait ça pour toi, là.
3: Ah oui, c'est
5: alors,
3: ça pour
5: alors, l'endurcir. Alors oui, j'ai conservé encore maintenant cette culpabilité.
3: Mais carrément pas fin.
5: Oui.
4: Carrément
5: pas fin. Mais parce que c'est ça, je voulais avoir un frère avec qui faire de la lutte.
3: Ah, c'est ça.
4: Il n'y avait pas de frère, alors c'était moi.
5: Alors c'était Myriam. Donc, son avantage, Myriam, là-dedans, parce que dans toutes les situations complexes comme ça, il y a des avantages et des désavantages. Mais l'avantage pour Myriam, c'est que la semaine dernière, alors qu'elle a fait des rénovations dans la maison, quand elle m'a appelé à 21h le soir pour aller transporter le lit dans sa chambre, qu'est-ce que j'ai dit? Qu'est-ce que j'ai dit, Isabelle, pensez?
3: Ben oui, je m'en viens.
5: Dans 15 minutes, j'arrive.
4: Oui. Oh, c'est ça, des années plus tard, la culpabilité. Ah, ben avoir su, j'en aurais profité davantage.
3: Excellent. Philippe, filme-nous, Myriam, une question.
5: J'étais à l'autre bout de la ville, là. J'ai tranché la ville à 21h le soir.
3: Donc, tout ça parce qu'il rattrape justement des comportements qui étaient inopportuns. J'ai une question pour vous. Est-ce que l'adversité rapproche ou éloigne? En tout cas, parce que dans toutes les familles, on va vivre des épreuves et ce n'est pas toujours le même résultat. Elle semble dire, donc, cette psychologue, donc, Héloïse Junier, que ça rapproche et c'est que là, on voit la force de la fratrie quand il arrive des événements difficiles. Est-ce que vous en avez vécu et qu'est-ce que ça donne comme résultat?
4: Deux, trois petites choses. Tout à l'heure, dans le montage qu'on entendait, il y a un des frères qui disait, on s'est tellement haïs qu'il en restait plus, donc on n'avait plus le choix de s'aimer.
3: Oui,
4: c'est un peu ça qui nous est arrivé. Après nos conflits d'enfants et d'adolescents, rendus à l'âge adulte, mais est-ce qu'on va se détester encore pour les chicanes qu'on a eues lorsqu'on était enfant? Puis ça devient une espèce de laboratoire pour le développement affectif et moral. C'est comme ça qu'Héloïse Junier l'explique. Donc c'est une façon d'apprendre à régler ses conflits, une façon pour ma part, ça a été de développer une espèce de force de caractère.
3: Elle dit aussi que les enfants qui se chamaillent le plus quand ils sont en enfants vont bien s'entendre quand ils seront grands. Ça, je pense que des parents, peut-être, qui sont à l'écoute, qui vont se dire « Alléluia! » parce que là, ils en peuvent plus.
4: Ça déculpabilise pour les parents, oui.
3: Mais que quand ils seront grands, il y a de fortes chances qu'ils s'entendent
5: quand très bien. Quand j'ai traversé ce passage, j'y ai cru parce qu'effectivement, je pense que quand on se chamaille, ça veut dire qu'il y a de l'affection. Il y a pas d'indifférence.
3: Ouais.
5: Parce que quand on regarde, là, par exemple, j'ai des amis qui ont des frères et des sœurs, puis je parle à peu près pas. C'est parce qu'il y a une indifférence.
3: Il y a un autre mythe auquel elle s'attarde, c'est le mythe de l'enfant unique. Alors, on va écouter, si vous le voulez bien, une petite vignette, d'ailleurs, que Mireille a recueillie pour nous, et qui...

0: borde cette question-là de l'enfant unique.
1: Mon nom est Fanny Poisson, j'ai 48 ans et je suis enfant unique. Quand on est enfant unique, on le sait pas tant que c'est particulier ou que c'est différent. On le sait parce que les autres ont des frères et sœurs et on trouve que ça a l'air amusant, mais ça crée aussi de la chicane des fois. Donc, quand on revient à la maison, ben, on est content de pouvoir jouer avec ses jouets tranquilles. J'ai honnêtement très bien vécu ça parce que c'était garde partagée et bon, je faisais là, 2 jours chez un, 2 jours chez l'autre, et etc. comme ça. Donc, je me promenais beaucoup. Mon père est décédé à 45 ans d'un arrêt cardiaque subi. À l'époque, moi, j'avais 16 ans. Ma mère s'est fait diagnostiquer un cancer et est décédée quelques années plus tard, quand moi, j'avais 23 ans. Une phrase qui dit « Les amis sont la famille que l'on choisit », quelque chose comme ça. Puis, tu sais, pour moi, ça a vraiment été ça, là. Avec mon conjoint, je ne voulais pas un seul enfant. J'aurais préféré pas avoir d'enfant que d'avoir un seul enfant, justement pour pas que si j'avais un enfant puis qu'il arrivait des circonstances comme j'ai vécu. J'ai eu la chance de pouvoir avoir pas 2, mais 3 enfants. Donc là, j'ai un clan, j'ai une petite meute. Ma famille à moi.
0: Ouais, ça soulève une grande question. Mmh. Philippe et moi, on se regarde parce que tous les deux, on a des enfants uniques. Et elle pose la question, donc, Éloïse Junier, tu sais, est-ce que ça rend un enfant différent des autres? Et puis, elle dit que la science dit que ça ne fait pas un enfant plus malheureux. Donc, ça, c'est important. Et elle dit que les préjugés sur l'enfant unique remontent à plus d'un siècle. Et à l'époque, on disait, les médecins décrivaient même l'enfant unique comme une maladie en soi. Mmh. Parce qu'on s'en pose des questions, hein. Comme parent d'enfant unique, je ne sais pas toi, Philippe, moi, je m'en suis posé beaucoup, beaucoup de culpabilité.
2: Culpabilité un peu, moi aussi, par rapport, surtout par rapport aux vieux jours. À nos vieux jours, surtout, Myriam et moi, dans les dernières décennies, on a traversé la maladie d'abord de notre père et sa mort.
0: L'accompagnement.
2: Et puis ça, bon, on l'a fait ensemble, donc avec notre mère. Ouais. Myriam et moi, on est devenus donc une équipe pour gérer. C'est un projet, on peut dire ça comme ça,
0: bien
2: je pense.
0: Sûr.
2: Et puis, donc ensemble. Et d'ailleurs, je pense que Myriam, ce sont nos meilleures années.
0: Mais complètement.
2: Donc, nos meilleures versions de nous-mêmes, on les a exprimées dans cette adversité-là.
0: Mais voilà, et donc puis, ça vous a réunis.
2: Oh, c'est clair, oui, vraiment. C'est clair. Parce que même, c'était la maladie d'Alzheimer. Puis, on a trouvé des façons de rire, là.
0: Oui.
2: Mais Isabelle, on a ri.
0: Ouais.
2: On avait toutes sortes de
3: mécanismes. Je pense que ça a été le moment où la famille a été le plus unie. On avait ce projet-là commun de traverser ça ensemble. Dans la solidarité. Je pense que ça a développé aussi plein de force chez chacun d'entre nous. Chacun avait son rôle aussi.
2: Ouais.
3: Puis on est très différents. Donc, on réussissait justement à faire un
2: C'était
3: trou.
2: Assez clair, justement, qui faisait quoi.
0: Exact. Alors, c'est ça que l'enfant unique...
2: L'enfant unique, j'y pense des fois.
0: On y pense.
2: Vous avez cette culpabilité-là aussi, parfois.
0: Oui, absolument. Ouais. Absolument, bien sûr. Et il y a aussi les chicanes. Elle pose la question, est-ce que les chicanes peuvent être constructive. Ça, je trouvais ça intéressant parce que c'est vrai qu'il y a beaucoup de chicanes dans certaines fratries. Et elle dit, il faut comme parent avoir une posture un peu de l'extérieur, comme un journaliste.
2: Un journaliste passé, tu tends le micro et tu écoutes.
3: Et tu laisses aller.
0: C'est pas mal,
2: par
0: exemple.
2: Moi, j'ai aimé l'image.
0: Oui, c'est vrai.
2: Nous, on n'est plus dans notre période de chicane, présentement, mais on est dans une période de communication quand même, de bien des choses, on pourrait appeler ça, je pense que c'est ainsi la mode, c'est-à-dire des conversations difficiles.
0: Ouais.
2: Ben, nous, on est capable ces temps-ci là, d'avoir des conversations difficiles et efficaces, soit pour se ramener, s'aider, se ramener dans le droit chemin, s'aider à évoluer, grandir, éveiller nos consciences, et puis le faire dans le respect et dans le bon timing, dans la bonne conjoncture, n'est-ce pas?
3: Ben, parce qu'on se connaît tellement, on n'a pas tant besoin on n'a pas besoin de tant de mots pour se comprendre, pour être là l'un pour l'autre. Puis ce que je trouvais rigolo dans le livre d'Éloïse Junier, elle dit qu'une bonne façon pour que les enfants deviennent des meilleurs amis une fois plus tard, une fois rendus adultes, c'est qu'ils restent célibataires toute leur vie et qu'ils travaillent à temps partiel.
2: Bon,
3: donc nous, on est tous les deux célibataires, mais on travaille trop. Alors, je ne sais pas ce que ça donne.
0: Vraiment, l'un pour l'autre, ils sont là. Merci beaucoup, Myriam Fémiou, Philippe Fémiou. Donc, d'avoir pour nous lu ce livre, Frères et sœurs, une relation fascinante entre complicité et rivalité de Éloïse Junier aux éditions de l'Homme. Merci.
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0: Oui, alors on explore justement toutes les facettes de la fratrie. Et là, je suis allée à la rencontre avec grand bonheur de Vincent Guillaume Otis, le comédien, bien sûr, vous le connaissez, qui est dans les armes pour la troisième et dernière saison et qui est un comédien qu'on adore. Il a souvent parlé de son frère Jean-Sébastien, qui est atteint de déficience et duquel il est très, très proche. Alors, j'ai voulu aller explorer ce que c'était une relation de ce type-là. Alors, on s'en va au parc Laurier. On part pour une dizaine de minutes à la rencontre de ces deux garçons franchement assez sympathiques. Bonjour, les joueurs de pétanque ou de bocce.
1: De bocce, oui, de bonjour, bocce. Ça va bien.
0: Bonjour.
2: Bonjour.
0: Moi, c'est Isabelle.
2: Enchantée.
0: Toi?
2: Jean-Sébastien.
0: J'ai apporté mes boules de pétanque. Toi, qu'est-ce que tu as apporté?
2: Mes boules de pétanque aussi.
0: Puis, est-ce que c'est des bocciers ou c'est des pétanques?
2: Ben, on peut appeler ça une pétanque, mais pour nous autres, on peut appeler ça une boccia.
0: Ah oui, OK. Ah, fait ça. Que là, les boules de boccia.
1: Avec, ouais, c'est ça. Ouais.
0: Ah ben oui, c'est beaucoup plus gros.
1: Oui.
0: Ah oui. Puis est-ce qu'il y a un cochonnet?
2: Oui.
0: Il y a un cochonnet. On dirait un œuf.
1: Oui, ça, ça demande quand même plus de force, là. Juste de le traîner ici, on se fait un peu de bras, là.
0: Jean-Sébastien, Vincent Guillaume, parlez-moi de votre relation.
2: Moi, j'ai 47 ans.
0: Oui.
2: Puis on a 13 ans de différence.
3: 13 mois.
2: 13 mois.
0: Ouais, 13 mois de différence.
4: Ouais, moi, j'ai 48. On est très, très proches. On a été à la même école primaire. Mes parents ont comme insisté pour que mon frère puisse intégrer une classe normale. On allait dans les mêmes camps de vacances ensemble. Tu sais, les 15 jours, on était... On s'est vus, on s'est aimés, on s'est tapé ses nerfs. Comme deux frères, là, normal,
0: ouais,
4: c'est normal.
0: Ouais, ouais.
2: Depuis que j'étais tout petit, c'est pour moi, c'est un grand protecteur. Mm. Il me protège tout le temps quand il m'arrive de quoi... Parce que moi, quand j'étais jeune, je me faisais battre par toutes les grains de l'école. C'est pour ça que mon frère, il est tout le temps là pour me protéger.
4: Mon frère, c'est mon frère. Je veux dire, la différence, qu'il soit dû à une déficience intellectuelle ou pas, ça reste quelqu'un qui a sa personnalité propre. Moi, je dis souvent que c'est le contact avec la société qui m'a appris cette différence-là, tu sais, qui a défini cette différence-là. Puis c'est pas nécessairement... Je pense qu'aujourd'hui, ça a beaucoup évolué, ça a changé. À cette époque-là, ça restait grossier, la manière dont c'était défini. T'sais. Fait que j'ai appris, dans ce contact-là avec le monde, comme les préjugés, là, tu sais. Mm. C'est quand tu rentres dans une classe, puis là, soudainement, il se fait comme un peu agacé ou se fait écœurer, puis il se fait... Comme il a dit tantôt, même ça va jusqu'à des coups, là, tu sais. C'est de l'intimidation, là. C'est du bullying, puis bon. Fait que à ce moment-là, c'est là tu fais, OK, pourquoi lui plus qu'un autre? Puis là, on rentre dans les concepts de différence et de déficience intellectuelle. Tout ça.
0: OK, bon, on y va. Pas de pastis, à frette, on lance.
2: Il faudrait préparer le terrain.
0: Qu'est-ce que tu veux dire?
2: Des lignes.
0: Oh mon Dieu, des lignes, toi.
2: Des lignes,
0: oui. Oh! OK, ça, c'est la ligne du centre. Le cochonnet est en place.
2: Si le cochonnet est trop loin, on recommence.
0: Bon, OK, on va recommencer.
3: L'émission va durer quoi? Tu vas retourner 3 heures?
0: Mais oui, aujourd'hui, le boccia. Avec Vincent Guillaume Petit, c'est son frère.
3: Oui, j'ai le boccia spécial.
0: OK, alors, à toi le lancer. Et voilà. Oh! Là, est-ce qu'il faut mesurer parce que Vincent Guillaume et moi, on est assez proches. Ou on continue à jouer?
2: Ben...
0: OK, fait que là, c'est à toi. Collé sur la deuxième. OK, donc après, c'est à Vincent Guillaume. Jean-Sébastien, en ce moment, là, est-ce que tu travailles? Qu'est-ce que tu fais comme travail? Raconte-moi un petit peu.
2: Je travaille au Cégep Limoilou. Je fais du ménage dans les classes. On fait de différentes tâches, comme les casiers l'été. On est vraiment une belle gang.
0: Wow!
4: Ça s'appelle les plateaux de travail. Ils se retrouvent comme... Vous êtes combien dans votre équipe?
2: On est à peu près une dizaine.
4: dizaine, OK, c'est ça. Ils se retrouvent là-dessus, puis c'est comme subventionné par le gouvernement. Là, c'est, ouais. Ils se retrouvent, ils travaillent 5 jours par semaine, puis ils travaillent avec un superviseur, puis ils sont intégrés à la vie du cégep, mais ils font des vraies tâches. Là, ils travaillent. Moi, j'ai eu la chance d'aller au cégep Limoilou pour faire une dictée, en tout cas pour lire la dictée de la fondation du cégep. Moi, j'étais invité comme une personnalité connue pour faire la dictée, mais la vedette, c'est lui. Là. J'ai vu là, à quel point. Non, mais c'est vrai, il est dans tout le cégep, les étudiants, le corps professoral, c'était vraiment beau de voir ça. Là. T'sais, moi, j'arrivais là-bas, puis j'étais le frère de Jean-Sébastien. Là. C'était pas l'inverse, c'était pas très beau.
0: Ah, oui. Parle-moi donc un peu de ton appartement.
2: Chaque locataire a son appartement.
0: OK. Toi, tu te fais à manger?
2: Je suis pas capable tout seul.
4: Dis pas que t'es pas capable. On travaille là-dessus. Ça fait partie de des apprentissages.
2: C'est pour ça que mon père me donne des repas. Mais tu sais, on dirait que j'ai un peu de misère.
4: La transition s'est faite vite, là. On est passé de, tu sais, toi qui habites chez papa-maman qui s'occupe de tout en appartement, puis d'avoir tout géré, le ménage, les factures. Là, c'est beaucoup oui. Ça demande un gros travail sur l'autonomie, mais ça va de mieux en mieux. C'est pour ça que je te dis, t'es pas capable, mais tu sais, tu travailles là-dessus, ouais. Puis t'as des cours aussi.
2: Ah oui.
0: Des cours de quoi?
2: Des cours de cuisine. Ouais.
0: Ah oui. Oh! Est-ce que c'est bon quand même? Parce que là, oui. Le cochonnet est parti avec les boules. Puis donc, alors, est-ce que c'est comme à la pétanque? C'est-à-dire que celui qui est le plus près fait un point?
2: Ça prend une règle. Ben,
0: ah oui, OK. Mettons à l'œil, on sait que c'est lui.
4: Mettons mon pied, là, regarde. Ouais, je pense que c'est Isabelle.
0: Ouais, OK. Mais OK, admettons que
4: c'est Isabelle.
0: OK, ouais. Mettons que c'est moi, je fais un point.
2: Oui.
0: Puis juste ça.
2: Oui, c'est juste ça.
0: Ah, ben c'est ça. C'est comme la pétanque. Mais c'est juste que les boules sont plus grosses.
4: Moi, je veux prononcer.
0: Oui, tu veux pas te prononcer, hein? Tu veux pas te faire poursuivre. Non. L'association du boccia.
4: Jean-Sébastien, c'est quelqu'un qui a vraiment... Moi, je trouve un très bon caractère. C'est une belle bébite sociale. Hein? T'as beaucoup d'amis. T'es très ouvert aux autres. T'es très à l'écoute. Quand t'as quelque chose dans la tête, tu l'as pas dans les pieds, hein, comme on dit. Là. C'est sûr. Mais en même temps, tu vas être à l'écoute. Tu vas prendre des commentaires. T'accepteras pas nécessairement tout de suite, mais ça va faire son chemin. Puis à un moment donné, il va revenir, puis il va corriger, puis il va évoluer. Là, t'sais. Moi, je remarque qu'il est très... En vieillissant, là, t'es très à l'écoute de comment les autres se sentent. Là, ça, je vois beaucoup, même avec mes enfants. Des fois, tu vas dire quelque chose qui va peut-être dépasser ta pensée. Il va y revenir, ça. Mm. Il va dire, il est très, très empathique.
0: Est-ce que ça t'arrive de penser à l'après? Parce que les parents sont vieillissants, parce que c'est ça la réalité, puis parce que c'est probablement la préoccupation principale de tous ces gens, de toutes ces familles qui sont dans votre situation.
4: Mes parents sont encore là, ils s'en occupent bien. Moi, depuis que je suis jeune, que je me dis que j'ai... T'sais, moi, j'ai 3 enfants, mais j'en ai comme 4 par défaut, là, dans le sens que je sais que ça, c'est, cette réalité-là existe. Elle existe aussi pour ma conjointe et même pour mes enfants, là, t'sais. Puis, c'est ça. Fait que, on verra, mais en même temps, là, on prend tous les moyens. T'sais, ça va de cet appartement supervisé-là à la tutelle, on a parti un régime d'épargne invalidité aussi, même pour sa retraite. Ça s'appelle les REI. Je le dis parce que pour les gens qui entendent, ça peut être des outils et des atouts importants. Comme il existe des régimes d'épargne études, il existe aussi des régimes comme ça pour ces gens-là, les gens qui vivent une déficience intellectuelle, pour assurer éventuellement un avenir financier aussi, là, tu sais, pour Jean-Sébastien, un jour peut-être qu'il va être on va peut-être être en résidence aussi, tu sais. Ça va prendre des sous, là, tu sais. Mes parents seront pas toujours là, donc pour aider là-dessus.
2: Si admettons que je m'en viens vivre à Montréal, ben, c'est sûr que pour moi, ça, je suis loin de mes amis, je suis loin de ma blonde, je suis loin de tout, là.
0: T'as-tu une blonde?
2: Oui. Toute nouvelle.
0: C'est qui? Juste son prénom.
2: Alexandra.
0: Puis elle a quel âge?
2: 33 ans.
0: Ah oui, parle-moi d'elle un petit peu.
2: Ben, je te dirais que c'est une fille gentille, aimable, qui a beaucoup d'attention, qui rit beaucoup.
4: Ah. Il habite aux habitations où Jean-Sébastien est.
0: Ah,
4: oui. Son appartement, puis ils se sont rencontrés comme ça, dans la salle communautaire.
0: C'est super, ça. Oui. Hein, ça change une vie, ça. Ouais, hein?
2: Ça change une vie.
4: Mais moi, je vais le dire, parce que toi, tu le diras pas, mais c'est vrai.

0: ils pognent, là. Je veux dire, ils s'appognent comme un gant de baseball, là. C'est les filles, ça tourne autour, là, tu sais. Quand... Il n'est pas resté célibataire longtemps, là.
1: Ça, c'est drôle. Ça, c'est drôle.
2: Il y en a qui disent que moi, je suis un coureur de jupons.
0: Oh. Qui dit ça?
1: Ah, oh. le chat sort du sac. Oui, bon, ben c'est super. Fait qu'on va considérer que j'ai gagné, finalement.
0: Oui, oui, bravo. Oh, félicitations. Oui.
1: Fait que là, Vincent Guillaume Otis, t'en es rendu où, là? Tu sais, dans ta vie, dans ta tête, là?
0: Ah, mon Dieu. C'est tellement une bonne question, ça. Il y a beaucoup de choses qui se sont passées dans ma vie, là, tu sais, autant professionnelle que personnelle, puis beaucoup de belles choses. Moi, à la fin du District 31, j'ai comme décidé de prendre une petite pause parce que j'étais à un point dans ma carrière aussi où j'avais beaucoup d'offres, là, tu sais, puis il y avait beaucoup de possibilités, puis j'ai comme volontairement décidé de prendre une petite pause professionnelle aussi pour être aussi comme avec mes enfants, quoi, je l'étais, mais tu sais, bon, ça me prenait beaucoup de place, fait que je veux continuer, j'en suis là, je suis cette espèce de travail de
1: D'équilibre,
0: ouais, c'est ça, exactement. J'entendais Raymond Bouchard dans une entrevue là, tu sais, qui est décédé, dans des archives, dire je travaille pour vivre et je vis pas pour travailler. Il disait ça. Moi, j'ai plein de passions. Moi aussi, j'ai comme plein de passions. J'ai plein de choses autour. J'ai une terre à bois. J'aime beaucoup la forêt. Je travaille sur l'idée d'une cabane à sucre, peut-être, éventuellement. J'ai des projets d'écriture, puis tout ça. Avant de rentrer à l'école de théâtre, je m'en allais en foresterie, là. J'étais dans un programme de bac international en sciences pures. Fait que c'est l'idée pas d'arrêter, mais de laisser de la place à ces choses-là aussi qui me définissent, là. C'est pas juste mon métier qui me définit. Mes enfants me définissent, ma blonde me définit. Mais ça aussi, ces passions-là que j'ai pour justement, là. Ouais, exact.
1: Ah ben oui, le bois. Puis toi, mon cher, là, qu'est-ce que tu aurais envie là, pour le futur?
2: Bon, le futur, j'envisage peut-être un mariage.
1: Tu envisages peut-être un mariage?
2: C'est un scoop.
0: Oui, c'est un scoop.
1: Un mariage. Ouais. T'aimerais ça te marier?
2: Dans 2 ans.
1: Dans 2 ans. J'aimerais ça se marier dans 2 ans, Vincent Guillaume. Avec la mademoiselle en question?
2: Oui.
1: Oui. Elle sait-tu, elle?
2: Oui, elle sait.
1: Elle sait?
2: Elle sait, parce que j'en parle tout le temps.
0: Est-ce qu'elle est d'accord?
2: Oui, elle est d'accord.
1: Ah bon. Ben écoute, on te souhaite de continuer à être heureux dans ton appartement, ton plateau de travail, puis un mariage éventuellement, hein?
2: OK.
1: OK. Bon, ben on se revoit aux noces.
0: Certain, oui. T'es invité, hein?
1: Bye, les gars. Non, mais quand même, craquant. Ah, quelle belle relation.
3: Ouais.
1: C'est beau, hein? Oui,
3: vraiment.
1: Relation frère-frère, évidemment. Mireille Roberge, merci d'avoir été là cette semaine encore une fois.
4: Ça a été tellement agréable. Moi, j'ai un frère, j'ai une sœur avec qui je m'entends bien. Alors, parler de la fratrie, ça a été comme naturel. Puis une façon, je pense aussi, de saluer, de leur rendre hommage aussi, d'être dans ma vie.
1: Mmh. Absolument. Ouais. Merci beaucoup, Mireille. Merci, Philippe et Myriam, d'avoir été là.
0: Merci,
1: et puis,
0: Isabelle.
1: Cette équipe qui construit cette émission, vraiment, avec beaucoup de cœur, bien sûr Mireille, Geneviève Lorrain, un grand coup de main à la recherche, et Pierre-Antoine qui est adjoint à la réalisation cette semaine, Marie-Hélène Racicot qui est notre nouvelle réalisatrice. On dirait qu'elle a toujours fait ça, comprends-tu? Cette émission-là, c'est fait pour elle. Et Daniel Hossan à la technique. Merci beaucoup. Je m'appelle Isabelle Craig et je vous dis, tiens, à la semaine prochaine, pourquoi pas, pour une folle aventure. Salut tout le monde.
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11: Ici Marc-Antoine Leblanc. Voici vos informations. Les hostilités se poursuivent entre Christine Fréchette et Paul Saint-Pierre Plamondon. Après avoir été accusée de cacher le logo de la CAQ, Christine Fréchette accuse le chef péquiste de dissimuler son option souverainiste en omettant de parler de référendum durant la campagne. Une accusation que rejette le Parti québécois. Marie-Josée Paquette-Comeau.
12: Au 10e jour de cette campagne électorale, un véritable duel s'installe entre Christine Fréchette et Paul Saint-Pierre Plamondon.
13: Et si

0: Il y en a un qui veut cacher quelque chose, c'est bien Paul Saint-Pierre Plamondon. Il nous parle plus de référendum.
1: Vendredi soir, devant une foule de 2000 militants au centre Vidéotron à Québec, le chef péquiste n'a pas prononcé une seule fois le mot référendum durant son discours.
2: J'ai aussi promis aux Québécoises et aux Québécois de les convier à une consultation populaire sur l'avenir du Québec et je vais tenir parole.
1: Le chef libéral Charles Milliard souligne cette absence. Paul Saint-Pierre Plamondon s'en défend.
3: Il y a quelqu'un qui n'a pas été invité hier au centre Vidéotron, c'est le mot référendum.
2: Consultation et référendum veut dire exactement la même chose et je pense que faut respecter l'intelligence des gens.
1: La chef de la CAQ, Christine Fréchette, accuse Paul Saint-Pierre Plamondon de jouer sur la sémantique pour leurrer les Québécois, dont les deux tiers rejettent l'idée de l'indépendance selon les sondages.
0: C'est pour ça que Paul Saint-Pierre Plamondon s'en cache. C'est pas une consultation standard qui met de l'avant, c'est un référendum.
1: Le chef du Parti québécois dit assumer l'histoire de son parti, contrairement à la CAQ, qui l'accuse de cacher son bilan en tentant de dissimuler son logo. Ici Marie-Josée Paquette-Comeau, Radio-Canada, Québec.
4: Et lors de la 10e journée de la campagne électorale québécoise, les partis ont aussi parlé d'efficacité de l'État, de garderie et de santé. Hugo Métraux fait le compte-rendu des promesses annoncées.
5: Pour rendre l'État plus efficace, chacun a sa méthode. Le chef conservateur Éric Duhaime, lui, mise sur l'intelligence artificielle pour simplifier et automatiser certains services publics.
6: Pour rattraper notre retard, on doit viser l'objectif que tous les services gouvernementaux, ou presque, soient accessibles en ligne.
5: Il estime pouvoir économiser plus de 3 milliards de dollars en 5 ans. Paul Saint-Pierre Plamondon veut plutôt donner l'exemple d'en haut, geler les salaires des élus et des dirigeants de sociétés d'État jusqu'au retour à l'équilibre prévu par le PQ en 2028-2029, avec une flèche au passage envoyée à la CAQ.
2: Eux, ils se mettaient 30% d'augmentation dans les poches. On peut pas exercer de leadership avec aussi peu de cohérence.
5: Christine Fréchette, elle, était dans le Grand Montréal avec une promesse pour les familles, 25 000 places subventionnées en garderie d'ici 2030.
0: C'est de permettre aux parents de retourner sur le marché du travail et de payer moins cher pour la garderie.
5: À regarder de plus près toutefois, 15 000 de ces 25 000 places avaient déjà été annoncées ou budgétées. Québec solidaire a fait sa première annonce en santé. Le parti veut tripler le nombre de points d'accès aux soins de première ligne, notamment les CLSC.
7: Mais c'est de réussir de rentrer dans le système de santé qui est beaucoup, beaucoup plus complexe.
5: Enfin, le Parti libéral n'a pas fait de promesse aujourd'hui. Ici Hugo Métraux, Radio-Canada, Montréal.
4: À l'international maintenant, le président russe Vladimir Poutine a rencontré les émissaires américains Steve Witkoff et Jared Kushner pour discuter d'une proposition de paix en Ukraine. La rencontre de 3 heures a été qualifiée par la Russie de constructive et de franche. Le professeur en sciences politiques à l'Université du Québec à Montréal, Justin Massy, salue la volonté de trouver une voie de sortie à ce conflit, mais estime que les Russes n'ont pas intérêt à négocier une paix à l'approche de l'hiver.
8: On sait que l'Ukraine manque de missiles intercepteurs qui lui permettent d'empêcher les missiles balistiques russes de tomber sur son territoire. Et que l'hiver, ce que la Russie fait, c'est frapper les centrales électriques pour que, essentiellement, nuire à la population qui gèle, qui ne puisse pas passer à travers l'hiver facilement.
4: Les émissaires américains doivent ensuite se rendre à Kiev pour rencontrer le président ukrainien Volodymyr Zelensky. Moscou et Kiev ont annoncé une suspension des frappes sur leur capitale jusqu'à lundi. En terminant, le groupe séparatiste Let's Talk Alberta parcourt la province pour mobiliser ses militants à l'approche du référendum albertain. Il s'est arrêté samedi dans la capitale albertaine, Edmonton. Maëve Huckel-Fidalgo.
9: Une cinquantaine de personnes se sont rassemblées dans un centre communautaire dans le sud-est d'Edmonton. Si une ambiance chaleureuse règne à l'intérieur, la division que crée le débat chez les Albertains est palpable dehors. Pour montrer leur mécontentement, des voisins font jouer l'hymne national canadien en boucle et affichent leurs couleurs sur leur terrain. Un coureur en est aussi venu à insulter les participants à son passage. Tyson Rohovich, un des organisateurs de l'événement, appelle quant à lui à l'unité. Nous sommes tous Canadiens, mettons fin à nos divisions. Si vous avez une solution pour l'Alberta, parlons-en, plaide-t-il. Parce que pour certains, comme Brenda Bélanger, l'objectif n'est pas la séparation de la province, mais plutôt d'avoir un levier face à Ottawa. Ils ne comprennent pas qu'il ne s'agit pas de se séparer du Canada, mais d'être traités équitablement partout au pays, explique-t-elle. Pour d'autres, comme Joe Hankins, la création d'une république albertaine est bien la seule option restante. Ça fait des décennies qu'on essaye de changer le système de l'intérieur.

C'est Marie-Louise Arsenault, en direct du studio 1 de Radio-Canada à Montréal. Tout peut arriver. Notre talk show en forme de revue de la semaine est de retour. Avec nos invités, Antoine Dionne Charret, Marie-Claude Barrette, Martin Drapeau, Antoine Achard qui soumet son roman à la critique de Nicolas Titley et de Sophie Lorrain. Nos analystes de l'actualité sont Cécile Van Devel et Xavier Brouillette, avec les journalistes Tristan Champagne-Lessard, Léa Carrier et Xavier Savard-Fournier. Et en troisième heure, en exclusivité pour les gens qui nous écoutent à la radio d'ici première, la comédienne Anne-Marie Cadieux se lance devant ses coachs et on accueille la star de musique électronique internationale, Marie Davidson. Avec nos musiciens, on les retrouve. Vous les entendez, Clayton Connell au clavier, Grégory Clergé à la guitare et Bedre

0: samedi, Paul.
1: Bon samedi, Marie.
0: Oui, ouverture sur les chapeaux de roue. On est de retour, Paul. L'énergie est à son maximum.
1: Au max.
0: Cinquième saison en direct à la radio, troisième saison à la télévision du RDI. Et pour une première, pour les plus jeunes, les gens qui n'ont pas le câble, on est enfin sur tout.tv gratuitement dès 19h ce soir, Paul. Ce qui va augmenter votre niveau de notoriété, encore une fois.
1: Juste un peu.
0: Oui, vous allez vous faire reconnaître non seulement à Rouen maintenant, mais aussi à Shawinigan. Voilà. Merci, bien sûr, à vous d'être avec nous. On est content de vous retrouver pour une nouvelle saison. D'emblée, on accueille Paul, nos invités de cette première heure, nos analystes de l'actualité, le philosophe Xavier Brouillette et la sociologue Cécile Vandevelle.
2: Bonjour.
0: On est content de vous retrouver.
3: Nous aussi.
2: Même.
0: Ensemble, on accueille le premier invité politique de cette saison. On va inviter des candidats aux élections provinciales du Québec. Pour ceux qui nous écoutent ailleurs au Canada, peut-être que vous ne le savez pas, il y a des élections, il y a une campagne électorale, les élections auront lieu le 5 octobre. Et à chaque semaine, un candidat des différents partis sera sur notre plateau. On inaugure ce soir ce segment avec Antoine Dionne Charest. Bonsoir Antoine.
4: Bonsoir.
0: Vous êtes candidat du Parti libéral du Québec dans Verdun, c'est sur la partie sud de l'île de Montréal. C'est votre première campagne?
4: C'est ma première
0: campagne.
4: En tant
0: que candidat, oui. Un mot pour décrire votre campagne, Antoine, jusqu'à présent?
4: Ma campagne?
0: Oui, ben la campagne. C'est la campagne.
4: La campagne électorale, je dirais indécision. Ah. Ma campagne à moi, organisation.
0: Ça prend de l'organisation.
4: Ça prend de l'organisation, oui. Absolument.
0: Vous êtes organisé pour venir ici ce soir.
4: Oui, je suis organisé, puis je m'en vais une épluchette de blé d'Inde après l'entrevue.
0: C'est un cliché qui se perpétue. Alors, on a demandé à nos auditrices, nos auditeurs, nos téléspectateurs de répondre. D'ailleurs, on a déjà plus des dizaines et des dizaines de réponses, souvent assez négatives, je dois me dire. Un mot qui décrit la campagne, Xavier?
1: Moi, j'avais choisi « idée ».
0: Ah ouais.
1: Oui, ben parce que je trouve qu'il y en a pas beaucoup. On les cherche. J'ai tendance, en tout cas, j'ai l'impression qu'on confond très souvent, par exemple, politique économique et idées. Mais les politiques économiques, c'est des moyens pour réaliser des idées, mais les idées, elles, derrière, on les entend moins. Donc, j'aimerais quand même que dans les prochaines semaines, on en entende plus.
0: Et alors, sans question, notamment ce soir avec notre invité Antoine Dionne Charest, certainement Cécile. Un mot pour décrire la campagne électorale.
2: Buissonnante.
0: Ah.
2: Comme un buisson. C'est-à-dire, on a l'impression qu'il y a des pousses de propositions qui vont un peu dans tous les sens. Hein. On va de garderies à l'immigration. Et que pour l'instant, on est dans le début. Ça, on n'a pas encore trouvé de thème vraiment structurant qui aimante cette campagne et qui fait émerger les leaders.
0: Ça viendra, on
2: voilà,
0: va le
2: ça
0: temps.
2: Ça va venir, c'est normal.
0: C'est
2: une certaine vitalité au moins.
0: Voilà. Ouais. Pour répondre à cette question, vous êtes déjà, je le disais, nombreux à y avoir répondu, mais continuez de le faire. Bien sûr, on veut vous lire. Vous pouvez réagir aux nombreux entretiens que nous aurons au cours de cette émission. Vous allez sur la bulle de conversation associée à notre émission. Tout peut arriver sur la plateforme audio. Bienvenue à toutes et à tous. On est très, très contents de vous retrouver.

0: On commence cette nouvelle saison avec un nouveau segment, le rutilant nouveau segment de la revue de la semaine réalisée tour à tour par trois jeunes et très brillants journalistes. On vous les présente, bien sûr, pour cette première de la saison. D'abord, Léa Carlier. Bonsoir, Léa.
1: Bonsoir, Marie-Louise.
0: Née le 10 août 1999 à Longueuil, vous êtes lyonne.
1: Oui.
2: Oui, effectivement.
0: Diplômée en journaliste de l'UQAM, vous avez intégré la

0: presse en 2020. Vous avez réalisé votre premier balado cette année, Mon robot, mon amour, question philosophique intéressante. Xavier, vous allez aimer sur les relations amoureuses entre les humains et l'intelligence artificielle. On vous doit aussi une enquête très marquante sur la popularité inquiétante d'Andrew Tate chez les adolescents québécois qui vous a valu une mention à l'Assemblée nationale. Tiens, tiens, quel est votre modèle de journaliste, Léa?
1: Isabelle Haché.
0: Ah oui, votre collègue.
1: Ma collègue pour sa rigueur et son sens du récit.
0: Merci d'être avec nous, Léa. Avec vous, Tristan Champagne-Lessard. Bonsoir, Tristan.
2: Bonsoir, Marie-Louise.
0: Vous êtes né le 30 novembre 1999 à Rouyn-Noranda. Journaliste à Radio-Canada depuis 2021. Vous êtes membre de l'équipe de RAD depuis octobre dernier. Vous vous intéressez de près aux enjeux économiques et aux enjeux spatiaux. On a eu l'honneur de travailler ensemble à l'amérissage d'Artemis 2. Je ne me suis pas remise de ça, moi.
2: Très belle émission. Tristan. Moi non plus.
0: D'ailleurs, dans votre CV, on vous décrit ainsi autonomie, grande capacité d'adaptation et d'initiative. Tristan.
2: On va voir.
0: Oui, ça sera testé au cours des prochaines semaines. Quel personnage de fiction vous représente le mieux?
2: C'est une question difficile, mais oui? Je suis allé avec le docteur dans Doctor Who.
0: Ah.
2: Pour ceux qui connaissent, vieille série, mais il y en a eu plusieurs docteurs. Il est très curieux, fasciné des grands mystères, des choses inhabituelles. Il y a comme une étrangeté assumée à ce personnage-là.
0: Oui, sur le spectre de l'autisme, quand même, le Doctor Who, je pense.
2: Je sais pas, peut-être.
0: Je
2: pense pas qu'il est diagnostiqué.
0: Non,
2: je pense pas nécessairement. Je suis peut-être 70 % du docteur.
0: Ah oui, 70 %.
2: À voir.
0: Avec vous, Xavier Savard-Fournier. Bonsoir, Xavier.
3: Bonsoir, Marie-Louise.
0: Né le 18 août, vous aussi, vous êtes Lyon. Deux Lyons dans l'équipe, hein, ça promet. 1988 à Québec, à 21h59.
3: Oui.
0: Oui, vous connaissez votre heure de naissance.
3: Ben, c'est parce que ma mère voulait écouter les nouvelles, dit la légende familiale. Alors, à 22h, c'était Radio-Canada.
0: Ah, on apprécie qu'elle écoutait les nouvelles à Radio-Canada. Vous êtes journaliste.
3: À 18h, par contre.
0: Oui, c'est vrai. Vous êtes journaliste indépendant, analyste des affaires internationales et grand reporter spécialisé en migration. Vous avez visité au moins une vingtaine de pays. Quel est votre plus grand défi comme journaliste?
3: C'est de parvenir à m'effacer alors que les médias sociaux me demandent beaucoup de me mettre de l'avant. J'ai pas envie d'être le sujet. Je veux qu'on suive les sujets.
0: Ouais. Ça, c'est un sujet dont on pourrait parler ensemble, hein, bien sûr, cette nécessité imposée par les médias sociaux, effectivement, de faire du journaliste le sujet de son reportage, cette mise en scène de soi qui est désormais exigée. Il y a des pour, il y a des contre, bien sûr. Xavier, ça vous rend un peu inconfortable, on aura compris. Mais vous serez en ondes et à la télévision avec nous. Alors, on va avec vous. Bien sûr, je tiens à le dire, donc, dans ce nouveau segment, passer la semaine en revue, faire le tri, bien sûr, dans le flot d'informations qui nous assaillent chaque jour, à l'aide d'une grille d'analyse qui se compose de questions que vous avez choisies à chaque semaine. Des éléments comme la clip de la semaine, bien sûr, la région du monde dont on devrait parler. On va vérifier des faits, poser un regard sur des événements oubliés, négligés, poser des questions qui n'ont pas été posées. Ça, c'est intéressant pour des journalistes que vous êtes. On commence par vous, Xavier, d'ailleurs. Justement, la question que vous auriez aimé poser cette semaine.
3: Comment on en est arrivé au fameux seuil en immigration dont on parle tout le temps? Parce que cette semaine, on avait Paul Saint-Pierre Plamondon, chef du Parti québécois, qui était devant l'école secondaire Roger Comtois à Québec en plus.
4: Notre capacité d'accueil est largement dépassée. Parce que des écoles comme Roger Comtois, il y en a plusieurs à travers le Québec. On est devant une perte de contrôle totale de notre système d'immigration.
3: Et Rouba Gazal, co-porte-parole de Québec solidaire, qui a décidé de répondre à tout ça.
5: Le discours sur l'immigration est très nuisible pour le Québec, pour les immigrants, pour les enfants d'immigrants, mais aussi pour tous les Québécois. Dans ma tournée, j'étais en Outaouais, puis des femmes qui sont nées ici, là, sont pas issues d'immigration, m'ont dit « j'en peux plus de ce discours-là, ça représente pas qui on est ». Et Québécois, n'importe qui se trouve sur le territoire du Québec puis qui se considère Québécois.
3: Alors, on savait que les positions du PQ et de Québec solidaire étaient opposées sur les questions d'immigration. Par contre, les deux ont sorti des seuils d'immigration cette semaine. 35 000 du côté du PQ, on
0: par va plafonner
3: par année sur l'immigration permanente. Et du côté de QS, on est à 70 000. La CAQ est à 45 000. Le Parti libéral et le Parti conservateur n'ont pas de cible pour le moment. Les conservateurs qui disent que ça ira selon les régions. C'est du moins l'objectif, mais personne ne nous a expliqué comment on en est arrivé à ce chiffre-là.
0: Pourquoi c'est pas avant calcul.
3: Pourquoi c'est pas 35 000 et 1, 70 000 et 2 de plus? Ça revient à cette fameuse question de capacité d'accueil qu'on a un peu acceptée dans le débat, mais qui n'a pas de fondement scientifique. Hein. C'est Victor Piché, en 2023, qui le mentionnait, ce démographe de l'Université Laval, qui dit qu'on parlerait peut-être plutôt de volonté. Donc, d'accueil, et donc pour volonté, mais il faudrait expliquer comment on arrive aux chiffres. Comme ils ne l'ont pas fait, mais je suis allé chercher pour vous l'information.
0: Bravo, on aime, Xavier.
3: Québec solidaire parlait beaucoup des régions également, un peu comme le Parti conservateur. Alors, on a un espoir quand même que le côté économique va peut-être justifier, disons, le chiffre. Du côté du Parti québécois, il a fallu que j'aille dans le dossier sur l'immigration de 2024, qui est accessible sur leur site Internet quand même. Mais là, c'était plus compliqué. On était plutôt sur le côté culturel, linguistique, politique. On

0: visait aussi...
1: Comme critère d'admission.
0: Comme critère d'admission, oui. Comme critère de justification du seuil. Parce qu'on dit, à l'époque, en 90, début 2000, ça fonctionnait mieux. Et à cette époque-là, il y avait 35 000. D'ailleurs, on s'en prend à votre père, monsieur, du côté du PQ. On mentionne que c'est l'époque, oui, de Jean Charest où tout a dérivé.
1: Bon, Antoine est le fils de Jean Charest. On va y revenir, Antoine. On ne pourra pas passer à côté. Un jour, dans votre carrière politique, on va arrêter de le dire.
2: Ça ne me gêne pas du
1: tout. Non, mais c'est clair. Mais ça va peut-être vous gêner à un moment donné à la langue, puis on vous comprendrait.
0: Et donc, même, oui, le PQ se permet quand même ça, oui, et revient à ces années-là. Mais j'ai fait le prorata quand même de la population. S'il y avait 35 000 arrivés en 90, quand il y avait 7 millions de personnes, ça fait 0,5 % de la population. Si on a 35 000 alors qu'on est 9 millions, ça fait 0,35. Alors, au fond, est-ce que le PQ veut plus finalement? Qu'est-ce qu'il dit? Peut-être une autre question qu'on pourrait poser à Paul Secker.
1: Il y aura des questions, bien sûr, tout au long de la saison. Xavier, Léa, la région du monde qui devrait attirer notre attention cette semaine.
3: Oui, ben, il faut s'intéresser à la ville de Manchester en Angleterre, parce que là-bas, il y a le procès d'un homme accusé d'avoir drogué et livré sa femme à plusieurs hommes. Ça vous dit peut-être quelque chose, un air, ouais, de déjà-vu. Pour qu'il la viole, le procès s'est ouvert cette semaine. Et juste par curiosité, avez-vous entendu parler de ce procès-là dans les médias cette semaine?
1: Moi, non. Mais il faut lire les médias britanniques pour avoir de l'information, parce qu'il en a été très peu question dans les médias canadiens.
3: Voilà, et c'est pour ça que je voulais qu'on en parle aujourd'hui, parce que surprenamment, la nouvelle est passée inaperçue. Pourtant, elle rappelle beaucoup l'affaire Pellico, qui avait résonné partout à travers le monde, notamment ici. Donc, les faits, un homme dans la soixantaine, son identité n'a pas été révélée pour protéger celle de sa femme. Il fait face à une cinquantaine de chefs d'accusation, dont viol, partage de photos et vidéos intimes non consensuelles. Mais surtout, c'est qu'il y a 12, pour l'instant, co-accusés dans ce procès, des hommes qui auraient agressé ou planifié d'agresser sexuellement la victime alors qu'elle était inconsciente, vraisemblablement droguée. C'est pas le seul parallèle à faire avec l'affaire Pellico, d'ailleurs. Notamment, il y a la variété des profils des co-accusés. On s'en souvient dans le procès de Dominique Pellico.
1: C'est ce qui était troublant. C'était des hommes de toutes les générations, de toutes les classes sociales.
3: Voilà, exactement. Oui. Et là, ici, on se retrouve donc avec 12 hommes âgés entre 28 à 74 ans. On compte parmi eux un paramédic, un chauffeur de taxi, un entraîneur de football. Et je porte votre attention, les faits qui leur ont été reprochés se seraient produits entre 2018 à 2025, soit pour certains d'entre après même que l'affaire Pellico ait éclaté au grand jour.
1: Oui, parce que le procès a lieu entre septembre 2024 et décembre 2024. C'était partout dans les médias. Oui. D'ailleurs, on peut se poser la question, je crois, Léa, pourquoi on en entend parler aussi peu de ce procès qui est retentissant quand même en Angleterre?
3: Mais effectivement, c'est une bonne question. Oui. Peut-être qu'on pourrait avancer. Est-ce qu'on est devenu désensibilisé après l'envergure et le caractère absolument effroyable de l'affaire Pellico? Est-ce qu'on est moins surpris ou moins choqué? Parce que des histoires comme ça, je veux dire, jusqu'à tout récemment, c'était totalement inimaginable. Ouais. Et là, finalement, bon, ça fait partie de l'univers des possibles.
1: La fameuse soumission chimique, c'est de ça dont il y a été beaucoup question. Quoi. Ouais. Et la notion de consentement. Il faut dire aussi que Mme Pellico avait accepté que l'on dévoile son identité, ce qui n'est pas le cas du procès en Angleterre.
3: Ce qui n'est pas le cas,
1: ça change la chose quand même. Elle est devenue une héroïne aussi, dont on parlait abondamment. On la voyait à la télévision.
3: Elle avait un visage, elle avait un nom. Et là, peut-être que le procès est prévu pour durer presque 15 semaines. Donc, peut-être qu'au fil des semaines, l'attention va se diriger vers là, au fur et à mesure qu'on va connaître un peu plus de détails, le mode opératoire de tout ça. Mais certainement, c'est à suivre.
1: Tristan, la nouvelle qui a retenu votre attention cette semaine.
4: Oui, on va parler d'éducation aujourd'hui, d'école à trois vitesses. Est-ce que ça existe? Est-ce que ça n'existe pas?
5: Je veux juste qu'on soit clair. Est-ce qu'il existe, selon vous, trois vitesses dans le réseau de l'éducation?
6: Pas vraiment. Donc, il y a des programmes spéciaux auxquels les jeunes de l'école secondaire, par exemple, peuvent participer. Puis je pense que ça peut amener une touche particulière à la formation des jeunes. Maintenant, ces programmes-là coûtent parfois des montants qui sont trop importants pour les parents. Alors, notre action, ça a été de dire on va aider financièrement les parents pour ceux qui souhaiteraient que leurs enfants participent à ces programmes, mais qui n'en ont peut-être pas les moyens. Donc, avec ce soutien financier, ça ouvre bien des portes.
1: Voilà, c'est la première ministre du Québec, Christine Fréchette, qui est en campagne électorale, qui nie l'existence de l'école à trois vitesses.
4: Oui, question très pertinente de notre collègue du Devoir, Marie-Michelle Sioui. Oui, des propos qui ont fait couler beaucoup d'encre sur les réseaux sociaux, des professeurs qui se sont insurgés. Le PQ, Québec solidaire aussi, était furieux. La CSN, la CSQ, l'Alliance des professeurs de Montréal, le mouvement École Ensemble. Bref, parce que ça fait des années qu'il est question des écoles à trois vitesses à l'école au Québec, basées sur plein d'études, des experts qui ont démontré qu'il existe des inégalités sociales créées par les trois grandes voies de scolarité au Québec. On parle de la classe régulière à l'école publique, qui ont l'obligation d'accueillir tous les élèves. On a aussi les programmes sélectifs, toujours dans l'école publique, mais on parle des programmes enrichis, sport-études, hors-études, qui

0: implique souvent une sélection et des frais pour les parents. Et finalement, l'école privée, dont la majorité sont subventionnées, qui sélectionnent leurs élèves et qui exigent des frais également. Les données montrent que le système actuel offre pas l'égalité des chances et les mêmes ressources d'enseignement. Par exemple, au Québec, un jeune a beaucoup plus de chances d'atteindre le cégep et l'université au secondaire s'il va au privé plutôt qu'au public.
1: Et les chiffres sont troublants quand même. Les différences sont majeures. Je vous vois beaucoup réagir, Xavier Brouillette. Rappelons que vous enseignez au cégep.
2: Oui, tout à fait. Oui. Puis cette réalité-là, on la vit au collégial aussi. Parce qu'après, les étudiantes se retrouvent dans nos classes. Ça crée des disparités énormes à l'intérieur des groupes.
0: Tout à fait. Ce qui a insurgé d'autant plus le milieu scolaire cette semaine, c'est vraiment cette étude, alors qu'à la veille de la déclaration de Christine Fréchette, une étude de la santé publique de Montréal a publié son rapport sur l'impact de l'école à trois vitesses sur la santé des jeunes. Puis le constat est clair, à Montréal, les élèves du public ont reçu davantage de diagnostics médicaux de dépression, d'anxiété, de troubles alimentaires, comparativement aux élèves du privé. Les jeunes du réseau public passent plus de temps sur les écrans et consomment plus de malbouffe, et le risque élevé de décrochage est à 19 % au public contre 6 % au privé. C'est quelques-uns des constats. Le rapport parle aussi que le système actuel crée une concentration d'élèves issus de milieux défavorisés ou en difficulté d'apprentissage dans les classes régulières. Et ça reproduit, ça accentue les inégalités qu'on voit depuis quelques années. L'éducation, c'est un enjeu qui va être central dans cette campagne. On l'a vu cette semaine, beaucoup d'annonces. C'est le cas de toutes les campagnes. Vous me direz, l'éducation comme enjeu central. Comment les partis vont faire Mais comment les partis vont faire pour concilier la diversité des programmes, le libre choix des parents aussi, en respectant l'égalité des chances pour tous les élèves.
1: C'est tout un défi. Hein? Rappelons que Christophe Allaire-Sévigny, c'est un collègue à vous, professeur au Cégep, comme vous, a publié l'an dernier un excellent livre, Séparés mais égaux, qui explore ce thème des écoles et les ravages de l'école à trois vitesses. C'est paru chez Lux en octobre 2025. Antoine Dionne Charest, on aura l'occasion de parler d'éducation avec vous. C'est notre invité politique, je le rappelle. Merci à Léa Carrier, à Xavier Savard-Fournier et à Tristan Champagne-Lessard. On va passer une formidable saison avec vous trois. Merci.

0: En direct, notre talk show en forme de revue de la semaine se poursuit avec notre invité politique Antoine Dionne Charest. Bienvenue parmi nous, Antoine, officiellement.
1: Merci.
0: Vous êtes le premier, je le disais en ouverture d'émission, le premier invité de notre série d'invités qui sont candidats aux élections provinciales du 5 octobre prochain. Ça se passe au Québec. Vous savez qu'il y a des gens qui nous écoutent du Nouveau-Brunswick ou encore de Vancouver, de Toronto. Ils sont moins concernés par la campagne électorale. Et pourtant, hein, avec le lien nouveau qui existe entre les provinces grâce au gouvernement de Carney, ils devraient s'intéresser à cette campagne électorale. On va recevoir, Antoine, un candidat issu des principaux partis à chaque semaine dans l'ordre. La semaine prochaine, un candidat du Parti québécois. Ensuite, ce sera le Parti conservateur du Québec, Québec solidaire et la CAQ. Intéressons-nous à vous, Antoine Dionne Charest. Vous êtes candidat dans la circonscription de Verdun. C'est dans la partie sud de Montréal. Vous êtes né le 20 mars 1988 à Sherbrooke. Vous êtes docteur en philosophie, comme vous. Vous aviez.
2: Oui, bon,
0: alors
2: un
0: ça
2: point
0: vous fait.
2: Commun.
0: Oui, voilà.
2: C'est un point commun.
0: Alors, vous militez pour le Parti libéral depuis au moins une vingtaine d'années, parce que vous aviez 14-15 ans quand vous avez commencé à militer, puis vous avez 38 ans aujourd'hui. On le disait, on y faisait référence avec l'autre Xavier qui est présent sur notre plateau. Vous êtes le fils de Michel Dionne, c'est le nom de votre mère, et de Jean Charest, qui a été premier ministre du Québec de 2003 à 2012. Au moment de votre naissance, d'ailleurs en 1988, on a vérifié avec notre nouvelle rutilante recherchiste, Caroline Duplessis, votre père, Jean Charest, allait être nommé, là, c'était imminent, ministre du sport dans le cabinet progressiste conservateur de Brian Mulroney. Alors, vous êtes ce qu'on appelle, dans la génération de Tristan et de Léa, vous le savez, un nepo baby. Antoine, qu'est-ce que vous devez à votre père? Commençons par ça. Et puis après, on va se débarrasser de ça. Mais qu'est-ce que vous lui devez?

0: devez à votre père, Jean Charest.
1: On n'a pas besoin de se débarrasser de ça. Moi, je vais vous faire une confidence d'emblée. Moi, j'aime mes parents. Ils m'ont beaucoup donné. Puis, on parlait de l'éducation tout à l'heure. Puis, le rôle de l'école, quand il s'agit d'assurer l'égalité des chances, c'est fondamental. Mais le rôle que jouent les parents auprès de leurs enfants est tout aussi fondamental.
0: Oui.
1: Et moi, je fais partie de ces jeunes garçons qui étaient mauvais à l'école, qui ne réussissaient pas, et qui, grâce à des professeurs, mais aussi mes parents...
0: Vous êtes allé à l'école privée, je ne sais pas, je présume.
1: Oui, je suis allé. Puis, mais j'ai eu une mère qui, elle, m'a beaucoup soutenu et beaucoup encadré.
0: Bon, qu'est-ce que vous devez à votre père? Là, vous devez commencer à répondre aux questions des journalistes.
1: Ben oui.
0: Antoine, qu'est-ce que vous devez à Jean Charest?
1: Moi, je pense
0: comme
1: que...
0: politicien, là, qu'est-ce que vous lui devez?
1: Je pense, d'abord, il faut se resituer dans mon contexte. À moi, ce sont mes parents.
0: Oui.
1: Bon, alors moi, je les connais d'abord comme mes parents.
0: Oui.
1: Moi, mon père m'a donné le goût de me dépasser puis de me mettre au service d'autres, de quelque chose de plus grand, une cause. Bon, je m'implique au Parti libéral du Québec, donc je crois aux libertés fondamentales puis notamment à l'attachement au Québec. Ça commence par là.
0: Ça vient de votre père, ça, le goût de s'impliquer en politique? Parce qu'il a souffert, votre père, de son implication, comme tous les politiciens peuvent souffrir. Là. C'est pas facile non plus. Là.
1: Non, c'est pas facile, la politique, mais il faut y croire. Donc, une envie d'être au service de quelque chose. Mm. Bon, une histoire, des principes, une cause. Mais je dois aussi à ma mère, vous savez, le goût de la lecture, c'est ma mère qui me l'a transmis. Puis moi, la lecture, ça a changé ma vie. Parce que je pense que c'est à partir du moment où j'ai commencé à lire que j'ai commencé à mieux réussir. Alors, je ne sais pas s'il y a un lien entre les deux, mais pour moi, je le fais.
0: Idéalement,
1: Moi, je le fais.
0: Oui. Est-ce qu'on va assister à une dynastie après les Trudeau, les Kennedy, les Charest?
1: On vit en démocratie. Donc, c'est les électeurs de Verdun qui vont décider me concernant.
0: C'est
1: les Québécois, c'est les Québécois qui décident.
0: Mais c'est fou, les enfants d'eux qui suivent les traces de leur... C'est toujours les pères, d'ailleurs, en grande, grande majorité. Là. Est-ce que ça aide de s'appeler Charest pour entrer en politique,
1: pour
0: se faire accepter, pour devenir candidat?
1: Un point sur les enfants d'eux. Dans les médias, il y en a pas mal d'enfants d'eux.
0: Oui.
1: Et ça, on ne fait généralement pas la remarque, là, mais il y en a pas mal chez les journalistes. Il y en a
0: dans les élites, en fait.
1: Il y en a en entreprise. Oui. Il y en a dans tous les domaines. Franchement, à chacun de tracer sa voie, de faire ses preuves. Vous me posez la question me concernant. Moi, je demande uniquement ce qu'on me juge sur mes actes. Le reste, franchement, j'essaie de tracer mon chemin. Puis je demande aux électeurs de Verdun de me juger sur ce que je dis, sur ce que je fais et sur ce que je leur propose.
0: C'est l'idéal, bien sûr. Selon le journaliste Hugo Pilon-Larose, qui vous a consacré un portrait en 2023, en 1995, Antoine, pendant le référendum sur la souveraineté du Québec, vous n'étiez pas né, ni un ni l'autre, ni Tristan, ni Léa.
2: Moi, je suis né, ça.
0: Oui, vous étiez né, mais vous étiez petit, vous aussi. Vous êtes né la même année, d'ailleurs. Donc, vous aussi, vous avez 7 ans, Xavier. lors du deuxième référendum, vous avez organisé, dans votre chambre, à Gatineau, où vous vivez avec vos parents, bien sûr, votre propre comité du non.
1: Oui.
0: Ça vous fait rire. Bon, quels étaient les arguments en faveur de...
1: franchement,
0: du non?
1: Les arguments, j'étais trop jeune. Oui, j'avais un petit comité du non. Bon, c'est rigolo, mais c'est vrai que j'ai partagé l'histoire. J'étais à l'Île des Sœurs, chez ma tante, le soir du référendum, et je pense que j'ai demandé à ma mère le lendemain, parce que on n'était pas avec nos parents, est-ce qu'on a gagné? Et je savais pas trop ce que je savais qu'on était dans le camp du non, mais c'est tout. Puis vous savez, il y a des moments qui sont marquants hein, dans chacune de nos familles parce qu'il y a des événements.
0: On imagine que chez les Charest, les Dionne Charest, le camp du non était probant. Là.
1: Ben
0: vous
1: oui.
0: suiviez les traces
1: oui.
0: des parents.
1: Oui, oui, oui, oui.
0: Vous n'étiez
1: oui.
0: pas
1: ben
0: en porte-à-faux là.
1: Non.
0: Selon votre biographie officielle, d'ailleurs, vous avez la politique dans la peau, Antoine. Qu'est-ce que ça veut dire, ça, avoir la politique dans la peau?
1: Le goût de passer de la parole aux actes. Si on a des idées, moi, j'ai envie de m'engager. Pas simplement, vous l'avez dit, j'ai fait un doctorat, j'ai enseigné à l'université.
0: Oui.
1: Franchement, si j'avais une autre vie à faire, j'enseignerais. Pour moi, c'est ça. Mais j'ai choisi parce que je voulais m'engager, parce que je crois à un certain nombre de choses, parce que je suis fédéraliste, parce que je crois au libéralisme, je suis très attaché à la nation québécoise. Et je voulais passer de la parole aux actes. Moi, je veux m'engager. Et vous savez, j'ai quitté mon emploi. J'ai tenu mon investiture et je fais campagne depuis.
0: Oui, sans revenu, on imagine. Hein? C'est une question qu'on ne pose pas aux candidats. Il n'y a pas de revenu pendant que vous faites campagne.
1: Non, absolument pas. Et j'ai monté une organisation. C'est une aventure. Il n'y a aucune assurance qu'on gagne en politique.
0: Ça va bien, les sondages pour vous. Dans Verdun, vous êtes en avance.
1: On tient rien pour acquis.
0: À 37% des intentions, selon le plus récent, léger. C'est quoi le pouvoir pour vous en trois mots? Antoine.
1: Moi, je préfère le mot autorité à pouvoir. Parce que l'autorité,
0: vous changez la question.
1: Oui, excusez-moi.
0: Dites-vous en disant que préférez autorité.
1: changement, détermination, courage.
0: Le pouvoir, en trois mots, c'est
1: changement.
0: Détermination, courage.
1: Oui.
0: Je vous vois sourire, Xavier Brouillette, quand même.
3: Mais moi, je vais entendre la suite.
0: expliquons.
1: Changement parce que arriver au pouvoir, c'est aussi la

0: capacité de changer un certain nombre de choses.
1: C'est vrai.
0: De mettre en place une politique.
1: En principe, oui.
0: Bon. Détermination, parce que si on veut changer un certain nombre de choses, disons améliorer la société selon notre vision ou ce qu'on a proposé, il faut de la détermination. Hein, il faut une ligne droite, il faut s'y tenir et il faut du courage. Et on vit à une période trouble, on vit à une période compliquée. Et je pense qu'on vient d'une période où une des principales qualités de ceux qui nous dirigent, c'est le courage.
1: Surtout que l'obsession, c'est les élections, hein, comme l'a écrit notre collègue Alexandre Duval dans un excellent livre sur l'obsession de l'électoralisme.
0: Oui.
1: C'est souvent ce qui enlève le courage aux politiciens parce qu'ils veulent se faire réélire, Antoine. Comment on fait pour ne pas faire ça, pensez-vous? Obsédé par les prochaines élections, obsédé par les sondages.
0: La démocratie, ça ne se réduit pas à une élection. D'abord, c'est le débat, c'est la participation de candidats comme moi dans des médias comme les vôtres. Ça ne se réduit pas à une élection, mais je suis plus partagé sur ça. Non, moi, je pense qu'aujourd'hui, les gens veulent des élus qui ont une ligne fixe, qui s'y tiennent, qui vont jusqu'au bout et qui savent dire non.
1: Pas seulement au référendum. Oui.
0: seulement au référendum, mais moi, je dis non au référendum.
1: Quelle devrait être la plus grande qualité d'un politicien, Antoine, à votre avis?
0: Le caractère. Le caractère, puis c'est en lien avec le courage. Moi,
1: le caractère dans le sens d'avoir du caractère?
0: Le caractère en ce sens où on fixe une ligne, on s'y tient, on sait dire non et on essaie d'aller jusqu'au bout. Je dis essaie parce que parfois, on échoue. Parfois, on ne réussit pas. Et c'est aux électeurs de juger. Après, sur les résultats, si leurs élus ont réussi, oui ou non.
1: Vous militez pour le Parti libéral, on le disait, depuis votre adolescence. C'est un parti qui a été marqué par des controverses, bien sûr, on le sait, liées à son financement, qui ont miné sa réputation depuis au moins une quinzaine d'années. Nos collègues de l'émission Enquête, d'ailleurs, ont rapporté, rappelons-le, bien sûr, l'existence des cocktails de financement à 100 000 $ en 2008, des activités qui ont engendré de nombreux témoignages à la commission Charbonneau. Récemment, on a eu droit à la démission du premier chef élu, Pablo Rodriguez, en décembre dernier, pour des allégations d'irrégularité entourant sa campagne au leadership et l'arrivée d'un nouveau chef, un chef de rechange, Charles Milliard, en février dernier. Pourquoi les Québécois devraient faire confiance au Parti libéral, Antoine?
0: Parce qu'on a fait la démonstration, après 156 années, qu'on était capable d'apporter de grandes réformes au Québec. Puis un mot sur Pablo Rodriguez. Pablo Rodriguez a vécu une injustice.
1: C'est ce qu'il dit, bien sûr.
0: Non. Après les révélations du juge Fournier, je parle du rapport du juge Fournier qui a été commandé par le Parti libéral du Québec. Et moi, je me fie à ce que Tommy Chouinard dit concernant les enquêtes du DGEQ et d'Élections Québec.
1: Qui n'ont pas encore été portées au...
0: Non, mais le rapport du juge Fournier, lui, a été publié. On a parlé de fabrication de textos. Pablo Rodriguez ne méritait
1: pas. Ce que nient toujours les journalistes du Journal de Montréal.
0: Oui. Ils peuvent continuer de le nier, mais la réalité est tenace. C'est une injustice. Personne en politique ne mérite. Personne. Moi, je ne le souhaiterais pas à mes adversaires politiques. Moi, je n'ai pas d'ennemis en politique, je n'ai que des adversaires. Je souhaiterais à personne un tel traitement médiatique.
1: Comment vous expliquez que cette réputation-là, malgré tout, persiste au Parti libéral? La question de confiance est quand même importante. Là. Les gens, vous avez raison de dire que c'est un parti qui est traditionnel, qui appartient à l'histoire du Québec. Vous avez parfaitement raison de le rappeler, mais les gens ont la mémoire courte, vous le savez. Là, on parle des 15 dernières années. Ça n'a pas été facile pour l'image du parti.
0: Les électeurs n'en parlent pas actuellement à Verdun. Vous savez, ils me parlent de logement, ils veulent du changement. Ils me parlent de la hausse du panier d'épicerie, par exemple, ou de l'accès à des services. Ils ne m'en parlent pas. Vous savez, je fais beaucoup de porte-à-porte et c'est pas toujours évident de faire du porte-à-porte. C'est intimidant même pour un candidat.
1: Comment ça s'est passé la première fois pour vous? Toc, toc, toc, bonjour,
0: je suis Antoine. La première fois, j'ai un souvenir. La première fois, j'étais assez jeune et ça s'est mal passé. Ça s'est mal passé. J'ai eu quelqu'un d'assez méchant et d'assez agressif avec moi. Puis pourtant, j'étais très jeune. Ça m'a marqué.
1: À l'époque où vous militiez, ça.
0: Oui. Mais ça ne m'avait pas découragé de faire de la politique. Je pense qu'il faut apprendre de ses expériences. Puis il faut être capable. Il faut se développer une carapace en politique, mais il ne faut jamais être indifférent. Jamais.
1: Ça, c'est difficile, vous le savez. Le pouvoir use. Hein? Il y a des études, d'ailleurs, qui prouveraient que la partie où se loge l'empathie diminue avec l'exercice du pouvoir.
0: Il faut, vous savez...
1: Ça vous fait rire, mais c'est vrai.
2: Oui, je ne connaissais pas.
0: Peut-être, il faut, mais moi je peux vous dire... Je vous parlais de mes parents tout à l'heure.
1: Oui. Vous l'avez vu, votre père, réagir au pouvoir? Ça a été long pour lui, quand même.
0: Moi, mon père, je lui parlais tous les jours et je lui parle tous les jours. Ma mère...
1: Est-ce qu'il écoute l'entretien, pensez-vous?
0: C'est certain.
1: Ah ouais?
0: Et ma mère aussi. Puis ma mère veut s'assurer qu'on dise Dionne aussi. Parce qu'elle me dit... Alors moi, je me fais chicaner quand...
1: Ça serait bien que vous passiez le message à votre père, qui est charmant, d'ailleurs, que ça fait longtemps qu'on veut qu'il participe à la série Passion politique. Je le répète.
0: Ah ben ça, il faut l'inviter. Invitez-le.
3: Votre mère aussi, également, pour être certain d'avoir le Dionne et un peu le Charest, mais surtout le Charest, je pense, quand même.
1: Pourquoi Verdun?

0: Verdun. Vous habitez à Pointe-Saint-Charles. Pourquoi Verdun?
1: C'est mon milieu de vie. C'est là où je passe l'essentiel de mon temps. J'ai plusieurs membres de ma famille qui y habitent. C'est là où je fais mes courses. C'est même là où j'ai le vétérinaire pour mon chat. C'est là où je passe l'essentiel de mon temps. C'est là où je me sens bien. C'est... Puis à Verdun, il y a un sentiment de communauté qui est très fort. Il n'y a pas de gang à Verdun. Oui, c'est vrai, j'habite juste...
0: Il n'y a pas de gang de rue?
1: Non, je parle de gang, c'est-à-dire, je parle... C'est Alain Laroche qui dirige Explore Verdun, le journal local, qui dit qu'il n'y a pas de groupe à Verdun. Il y a un Verdun, il y a un sentiment de communauté. Moi, j'aime ça, ça me plaît. Il y a des gens de partout. Il y a une immigration madelino à Verdun. Il y a aujourd'hui 24 % d'immigrants à Verdun. C'est principalement francophone, mais il y a aussi une communauté anglophone.
0: Ça comprend l'île des Sœurs, votre
1: Ça comprend évidemment l'île
0: Donc,
1: des
0: Sœurs. Donc, c'est varié en termes de revenus. Est-ce que vous connaissez le revenu moyen d'un citoyen de votre circonscription?
1: C'est 60 800 $ environ.
0: Moi, j'ai 61 750 $. C'est pas très loin, vous avez fait. C'est les chiffres qui sont sur l'Élection Québec, sur la description de la circonscription.
1: J'ai pas pris les chiffres de l'Élection Québec, moi, mais de
0: l'arrondissement. Mais c'est proche, hein, quand même.
1: Oui,
0: c'était à 1 000 près, 1750. C'est plus que la moyenne au Québec, quand même. C'est plus riche, Verdun, que la moyenne au Québec, c'est 47 680 $.
1: C'est exact.
0: Oui. Donc, les gens de Verdun sont plus riches que la moyenne des Québécois.
1: Il y a environ 10 120 personnes qui vivent sous le seuil de la pauvreté à Verdun. Quand même. Les plus grandes disparités à Verdun sont à l'île des Sœurs, contrairement à ce qu'on peut être amené à penser.
0: Ah oui, c'est étonnant quand même. Hein?
1: Et d'ailleurs, une bonne partie de l'immigration va vers l'île des Sœurs et moins vers Wellington de l'Église, des marchés Crawford. C'est varié, Verdun. Ça, vous avez raison. C'est très, très varié. Moi, ce que j'aime cette variété. J'aime le sentiment de communauté. Moi, ça me parle. J'aspire à être un député qui représente pas juste des électeurs ou un comté, mais une communauté. Et je retrouve ça à Verdun.
0: Dans un entretien que vous avez accordé à Cube Radio en juin dernier, vous avez dit, je vous cite, « Une chose est sûre, le PLQ ne peut pas regagner un gouvernement majoritaire s'il n'a pas un soutien massif des francophones. »
1: C'est vrai.
0: Selon le plus récent sondage Léger paru le 1er septembre, le Parti libéral est à 10 % dans les intentions de vote chez les francophones. Qu'est-ce qui colle pas, Antoine?
1: Ça varie. Ça varie entre... Ça va jusqu'à 14 %. D'abord, on a fait des progrès importants. On a gouverné longtemps. Puis on a dû se reconstruire. Et les partis, ça se reconstruit quand c'est dans l'opposition, ça se reconstruit pas quand c'est au pouvoir, parce que ça met en place un programme. On a gouverné longtemps.
0: Mais c'est les francophones, là.
1: Chez les francophones, oui.
0: Ça colle pas, là, clairement. Là.
1: Bon, attendons encore. On est dans la première semaine de l'élection. Il y a une majorité d'indécis.
0: C'est vrai.
1: Il va y avoir 3 débats. Moi, le junkie de politique que je suis, j'ai très hâte d'écouter les débats. Moi, ça me passionne, franchement.
0: Il va y avoir 5 chefs aussi.
1: Exact.
0: Hein, le débat particulier de Radio-Canada qui est diffusé au RDI le 9 septembre.
1: Tout à fait. On a fait des progrès importants. Est-ce qu'on a atteint notre objectif? Non. Est-ce qu'on veut chercher à se reconnecter avec les Québécois, dont les francophones? Oui.
0: On fait ça comment, Antoine? C'est ça la question. Qu'il y a une déconnexion, clairement, là.
1: En parlant des sujets qui préoccupent les Québécois, majorité. L'économie, plus particulièrement la question du logement. Puis un mot sur la question du logement, parce que tous les candidats parlent du logement. Mais quand on leur pose la question de savoir quelles sont leurs solutions, leurs propositions, c'est là où il y a une divergence. Le logement, la hausse du panier, le coût de la vie et l'accès à des services. Je pense principalement à la santé, mais à l'éducation.
0: Mais ça, c'est
1: également
0: le vocable de tous les politiciens qui sont en campagne. Là.
1: Ils n'ont pas tous les mêmes solutions. J'ai une adversaire, mon adversaire dans Verdun, elle ne propose pas les mêmes solutions que moi en matière de logement. Moi, je propose
0: c'est
1: pas
0: la
1: de
0: candidate de QS.
1: La candidate de
0: qui
1: QS.
0: Qui est au pouvoir, d'ailleurs, qui a été élue. Là.
1: Tout à fait. Moi, je ne propose pas de geler les loyers, par exemple. Moi, je pense qu'il faut construire davantage de logements. Et il faut construire davantage de logements abordables, c'est-à-dire des logements qui nous coûtent moins de 30 % de nos revenus. On n'a pas tout à fait les mêmes solutions. Et c'est là où il y a des divergences importantes.
0: Ouais. Après 10 jours de campagne, le constat, vous l'avez vu dans les médias quand même, Antoine Dionne Charest, le constat est partout le même. Charles Milliard fait une entrée timide dans la course. Dans le Journal de Montréal, c'est intéressant, le 3 septembre, la journaliste Geneviève Lajoie rapporte les propos de sources anonymes au sein de votre parti, des candidats qui lui ont parlé, qui se disent inquiets de cette campagne. Pour eux, le principal défi de Charles Milliard réside dans le contenu. Je cite une source anonyme que l'on retrouve dans l'article. La source dit « Il y a des gens qui me posent la question, c'est quoi votre vision? C'est quoi votre ligne directrice? » Quelle est la vision de Charles Milliard, Antoine?
1: On a un slogan qui, avec 3 mots, rassembler, réparer, bâtir. Bâtir est le mot le plus important, à mon avis. Après 8 ans de gouvernement caquiste, je pense que sur les sujets les plus importants, que ce soit la santé en passant par l'éducation, même les relations avec le reste du Canada, parce que dans le contexte d'une guerre commerciale, c'est essentiel, la CAQ n'a pas livré la marchandise. Est-ce que la CAQ a tout fait mal? Non. Mais sur les sujets les plus importants, on a perdu beaucoup de temps. Il y a bien des choses à réparer. Moi, je suis bien inquiète de, de, de,

0: de l'état de notre système de soins de santé. Puis quand j'entends Paul Saint-Pierre Plamondon nous dire « on va abolir Santé Québec », pour moi, c'est ajouter plus de confusion, plus de chaos. C'est pas un gouvernement libéral qui a créé Santé Québec, mais on n'a pas non plus envie de l'abolir pour autant.
1: Qu'est-ce que vous pensez des idées? Vous étiez impatient d'entendre les idées du Parti libéral, Xavier Brouillette,
2: parce qu'on
1: vient d'en avoir quelques-unes.
2: Non, mais par exemple, prends l'exemple du logement. Bon, il y a des positions différentes, mais les solutions proposées, mais derrière, qu'est-ce qu'on cherche en fait? Qu'est-ce qu'on cherche à faire? Par exemple, la question de geler les loyers, bien, évidemment, ça renvoie à une certaine conception de l'habitat qui n'est pas nécessairement la même que dans une perspective libérale sur la propriété privée, sur l'appropriation, la construction, les entrepreneurs. Donc, ici, derrière, il se cache aussi une certaine vision du monde qu'il faut peut-être aussi expliciter, que les partis ont des conceptions différentes du vivre en commun. Moi, je trouve ça très intéressant quand vous parliez de Verdun puis la diversité. Puis effectivement, les revenus moyens, bon, c'est des revenus moyens. Donc, à travers ça, donc comment on pense la mixité, comment on pense le vivre ensemble, ça, c'est des éléments qui devraient être dit.
1: Et il y a des angles morts dans cette campagne, Antoine, quand même. On pourrait penser à la culture, au vieillissement de la population, au changement climatique. Notre collègue Tristan Étienne Leblanc l'écrit aujourd'hui. Là, c'est l'angle mort absolu de la campagne. Pourquoi on ne parle pas de changement climatique, Antoine?
0: Il faut que ça soit... D'abord, moi, il y a des gens de Verdun qui m'en parlent. Et c'est la première chose dont ils me parlent quand je vais cogner à leur porte. Et c'est sous-jacent à... ça. En fait, c'est sous-jacent. Ça doit être sous-jacent à toutes les politiques et les plateformes électorales qui sont proposées. La transition écologique. Et je peux vous dire, par exemple, dans une circonscription comme Verdun, la transition écologique, c'est prévoir une diversité de transport. Bon, l'accès, le vélo. Quand on parle de logement, c'est être en mesure de construire et de densifier à proximité des lieux de transport. On est chanceux. Il y a l'Île-des-Sœurs, il y a le REM, il y a 3 stations de métro à Verdun. Si on veut densifier, construire davantage, il faut le faire à proximité des lieux de transport. Et une remarque sur différentes visions du monde, moi, je peux vous répondre très directement. Le logement, c'est un besoin essentiel. C'est d'abord un besoin essentiel et après, c'est une question de dignité. Moi, si vous demandez d'accorder, de dire en quoi c'est ou quel est l'idéal là, auquel on aspire avec le logement, c'est d'assurer une dignité égale à chacun.
1: Oui, parce que l'itinérance, c'est aussi un autre angle mort de cette campagne. C'est un problème de société majeur partout au Québec. Il faut se promener en autobus de campagne pour voir qu'il y a des itinérants partout, là, même dans les toutes petites villes ou dans les villages. Alors, dernière question. Là, on va répondre en rafale. Votre parti propose un grand chantier sur l'éducation. On vous a demandé de préparer une réponse. Je pense que vous l'avez apporté. Une lecture obligatoire, hein, ça fait partie de la campagne cette semaine. Ça. À l'école, vous proposez quoi, Antoine Dionne Charest?
0: J'ai un doctorat en philosophie, mais il y a un livre qui a changé ma vie. Je ne suis pas le seul à l'avoir lu. Ce n'est pas Marc Aurèle Pensée pour moi-même, mais c'est le manuel d'Épictète. 2 leçons, s'occuper dans la vie de ce qui dépend de nous. Et la deuxième, c'est souvent, c'est l'idée qui nous fait peur et non pas la chose en tant que telle. C'est comme sauter dans l'eau. On a peur du froid, mais au fond, l'eau n'est pas si froide que ça.
1: Antoine Dionne Charest, merci beaucoup d'avoir été avec nous ce soir. Merci.

0: direct. On a demandé aux gens qui nous écoutent, qui nous regardent, de répondre à la question d'écrivez cette campagne électorale à laquelle participe notre invité politique cette semaine, Antoine Dionne Charest, candidat du Parti libéral du Québec dans Verdun. Décrivez cette campagne en un mot. Alors, les réponses sont, comment dire, variées. Continuez à nous écrire via la bulle de conversation. On veut vous lire. On dit insipide. J'aimerais entendre parler de culture. C'est plus qu'un mot, mais bon. Ubuesque. Vacuité. Lamentablement de bas étage. Les gens sont inspirés, hein? Ils dépassent le ratio. Déconnecté, prévisible, exercice de la démocratie tellement important quand on regarde toutes ces dictatures à travers le monde. C'est très juste. Soporifique. Bon, ça, soporifique, on pourrait travailler là-dessus, Antoine, un peu, hein, n'est-ce pas? Superficiel. Oui. C'est la campagne électorale. On retrouve nos analyses de l'actualité. Personne ne dit un mot, hein, quand même. C'est un silence total.
1: Mais quel mot ajouter?
0: Oui, ça, oui. On retrouve nos analyses.
1: Après, soporifique,
0: Non, mais c'est vrai que ça manque un peu de, comment dire, de groove, de funk, là. Peut-être que les candidats devraient danser au sortir de l'autobus.

0: On va créer quelque chose du genre.
1: Plus de vidéos TikTok, c'est ça?
2: Oui, non, ça.
3: Voilà.
2: Alors,
0: on retrouve nos analyses de l'actualité. Cécile Van Develle, qui est sociologue, qui est professeure au département de sociologie de l'Université de Montréal, et Xavier Brouillette, qui est professeur de philosophie au Cégep du Vieux-Montréal. Vous vous inspirez de la campagne électorale, Xavier?
4: Oui, ben,
0: votre mot de la semaine, d'ailleurs.
4: Oui. Le mot de la semaine, moi, c'est si on, quelque
0: langage.
4: Sorte, insulte, langage. On parlait le commentaire de bas ouais. étage. Oui, depuis le début de la campagne, on a entendu beaucoup de mots insultants. Et ça m'a amené à réfléchir un peu à cette question-là d'insulte en politique.
0: Il y a plusieurs candidats qui ont été pointés du doigt ou évincés. Hein?
4: Tout à fait. Ouais. Parti québécois, Parti conservateur. Bon,
0: Parti libéral.
4: Parti libéral aussi. Ouais. L'idée étant, même le ministre Drainville en onde, de lâcher des mots pas très jolis. Si je peux dire, je ne les dirai pas. Si ma mère écoute, c'est ça. Non, mais blague à part, c'est intéressant parce qu'au fond, souvent, quand il est question en politique, on parle du mensonge. Bon, le mensonge, mais l'insulte, on en parle plus rarement. Et pourtant, l'insulte, en quelque sorte, est souvent présente. Et dans cette campagne, elle était particulièrement présente à travers différents termes. C'est intéressant parce que plutôt on parlait de passer de la parole aux actes, mais dans la théorie du langage en philosophie, il y a aussi cette idée que certaines paroles peuvent être des actes de langage qu'on appelle le langage performatif. Et puis, ça nous amène à réfléchir un peu plus.
0: Antoine Dionne Charest vient de rouler les yeux.
4: C'est une théorie.
1: Non, je ne roule pas les yeux, ça me rappelle des...
4: Ça rappelle
1: les
4: cours.
1: Mais il y en a une la plus grande des actes de langage pour un politicien, c'est la promesse.
4: C'est la promesse, exact. Donc, on fait des actes. Mais l'idée étant que c'est intéressant. Pourquoi? Parce qu'au fond, la politique est définie depuis très, très longtemps, depuis Aristote. C'est pas Épictète, c'est un peu avant, mais quand même notre ami Aristote, sur la politique comme étant le langage. Le langage qui permet d'établir le juste, l'injuste, le nuisible et l'avantageux. Et en politique, donc, le langage peut agir véritablement, concrètement. Et il y a Judith Butler, qu'on connaît quand même pour les études de genre, mais elle a réfléchi aussi beaucoup sur le langage, notamment sur les discours de haine, dans un ouvrage qui s'appelle Le pouvoir des mots.
0: C'est drôle quand même, hein? Ça porte le titre d'une série d'entretiens que nous réalisons, Marie-France Lemaine et moi.
4: Exactement,
0: oui,
4: tout
0: avec
4: à fait.
0: Des intellectuels et des écrivains.
4: Et puis donc, elle parle du langage comme ayant une puissance d'agir, en anglais agency.
0: Exact.
4: Et elle explique pourquoi, parce que nous sommes des êtres de langage, on est constitués, institués par le langage. Comment des insultes peuvent blesser autant? Mais au fond, le langage peut nous blesser, pourquoi? Parce que justement, il y a des conditions institutionnelles qui rendent l'énonciation de l'insulte possible. Et plutôt que de rentrer dans la théorie, j'aimerais prendre l'exemple, parce qu'il y a Frédéric Poulin du Parti conservateur du Québec. J'aurais pu prendre d'autres exemples, mais je prends lui, qui a utilisé les termes, alors je m'excuse d'emblée, je mets les guillemets.
0: C'est vulgaire. Il y a beaucoup de vulgarité dans ce qui a été dénoncé.
4: Couille molle, petit pénis et pussy, que je vais traduire ici par chat, qui est un mot aussi qui avait été employé par le candidat du Parti québécois, François Garriépy.
0: Et par le président américain.
4: Et par le président américain qui l'utilise abondamment. Ouais. Alors, ce qui est intéressant ici, c'est que c'est pas simplement le fait de nommer des parties génitales, en fait. Derrière le fait de nommer des parties génitales que l'on prend comme insulte, qu'est-ce qu'il y a? Il y a une conception du monde, justement, où la virilité est centrale. Et cette virilité, d'une certaine manière, cette masculinité est représentée par, on peut dire, la puissance phallique, hein, l'immense pénis, parce qu'évidemment, si je traite quelqu'un de petit pénis, je vais faire en sorte. Donc, la subordination...
0: C'est une affaire de grosseur de pénis.
4: Ben, en fait, c'est ça, et la subordination...
0: C'est merveilleux, quand même. On évolue, Léa.
4: Mais c'est pour ça que j'entends... On parlait plutôt avec Léa.
0: Mais merci de souligner qu'il y a quelque chose de profondément misogyne, de viriliste dans le vocable qui a été dénoncé au cours des dernières semaines, parce que ça s'est peu fait dans les médias,
4: c'est peu fait. Et au fond, l'insulte, elle est là. Pourquoi? Parce qu'elle présente... C'est la subordination qui est présentée comme la domination des vrais hommes sur les hommes qui en seraient moins virils. Et évidemment, des hommes sur les femmes. À travers ça, il y a vraiment l'institution qui rend l'insulte possible. Chatte ici, d'une certaine manière, c'est pas une insulte en soi. Alors, c'est pas une insulte en soi, mais ça le devient lorsque ça relaie une posture masculiniste.
0: Mais quand on réduit les femmes à leur organe génital.
4: Exactement,
0: génitale,
4: et qui vient institutionner une relation de subordination.
0: Exactement.
4: Donc, je pense que derrière ça, il y a justement, je parlais des idées un peu plus tôt, utiliser ces insultes-là, elles peuvent blesser. Dans le cas de l'animatrice Anne-Marie Wittenshaw, ça a été très blessant. Et on peut évidemment le comprendre et on peut regretter ses paroles, même si les gens s'excusent en souvent disant « j'ai été cité hors contexte ». Mais le contexte, c'est pas le contexte de l'énonciation. Le candidat David Allary qui explique qu'on va euthanasier les pro-vaccins, il n'y a pas de contexte qui légitime une parole comme ça. Le véritable contexte, c'est celui d'une culture masculiniste dont on peut voir des exemples poindre ici et là. L'exemple du procès qu'on parlait plus tôt, c'en est un.
0: Le procès en Angleterre qui ressemble au procès Pellico.
4: Tout à fait,
0: France,
4: l'exemple de ces insultes est là. Après, évidemment, on va dire, les réseaux sociaux, on s'enflamme. Probablement que les réseaux sociaux permettent une désinhibition plus grande. Radio X, évidemment, c'est un grand spectacle. Richard Martineau, encore en interview avec Richard Garriépy, parlait de station rock'n'roll avec de la grosse guitare qu'on joue pas du clavecin. c'était son opposition. Ah. Donc, on comprend très bien qu'on a comme une espèce de légitimité en disant, ben, au fond, c'est un spectacle. Mais la réalité, c'est qu'il y a des processus de subordination qui sont à l'œuvre dans ce langage.
0: Mais comment ça se fait qu'on en soit rendu là? Je m'excuse, c'est une question profondément existentielle, mais vous êtes philosophe.
4: Mais c'est pas nouveau, là, je veux dire, de
0: que
4: ramener...
0: Que le niveau de langage soit
4: c'est pas
0: aussi,
4: nouveau.
0: Comment c'est pas... dire, déplorable.
4: Tout à fait, c'est pas nouveau. Mais effectivement, il y a, et là, la sociologie peut nous aider, il y a des mécanismes médiatiques qui rendent assurément cette chose possible. Comme je dis, les réseaux sociaux, évidemment, n'importe qui publiquement prend la parole et sujet, on en parlait un peu avant, à recevoir de l'intimidation parce que c'est facile d'entrer en contact. Mais derrière ça, il y a véritablement aussi le fait que la langue que l'on parle, les mots qu'on utilise sont jamais vraiment neutres et renvoient à des catégories, des classifications qui parfois nous échappent sans qu'on s'en rende compte, mais qui révèlent, malgré tout, des conceptions du monde. Dans ce cas-là, une conception du monde assurément masculiniste.
0: Poursuivons dans ce décryptage du langage, Cécile Van de Velle. Votre mot de la semaine, c'est « Lake America ». Bien sûr, le 27 août dernier, alors que la campagne électorale québécoise est officiellement lancée d'ailleurs, on est en pleine guerre commerciale entre le Canada et les États-Unis. Le président américain Donald Trump a signé un décret désignant le lac Ontario sous le nom de « Lake America », ce qui nous permet de poser une question fondamentale. Qui a le pouvoir de nommer le monde?
3: Ben oui, moi, je voulais revenir sur cet événement parce que je crois qu'il ne faut pas en sous-estimer la gravité historique et politique. Ça irait vite de se dire, bon, c'est le narcissisme de Trump. Trump fait du Trump, il fait son coup de plume. Donc, il barre la Ontario pour dire Lake America. Et derrière, c'est ce dont parlait Xavier Brouillette, il y a le pouvoir des mots. Un mot n'est jamais neutre. Et derrière ce narcissisme, en fait, il y a des enjeux très profonds de mémoire, de pouvoir et de langage. Et par exemple, là, derrière le narcissisme, il y a un geste profondément autoritaire. C'est un lac que l'on partage. Il décide tout seul d'en changer le nom. C'est-à-dire qu'en tant que voisin, on ne peut même plus s'entendre sur le nom d'un territoire qui nous est commun. Et au-delà de l'autorité, il y a un geste profondément hégémonique. Parce qu'on est témoin aussi, ça s'inscrit dans une volonté de conquête. Il y a ce Trump utilise ou pense ce mot « America » un peu comme une marque entrepreneuriale. Et donc, il veut poser sa signature partout. Et ça s'inscrit dans une doctrine de la Western Hemisphere. Donc, c'est tout à fait délibéré d'aller justement, avec la doctrine Monroe revisitée, contrôler l'étranger proche. Et donc, augmenter la sphère d'influence par le nom, par l'annexion symbolique, par le nom. Et donc, on a eu le golfe du Mexique, qui a été déjà transformé en golfe américain.
0: Oui.
3: Et
0: dès
3: il a lui-même
0: affirmé... en poste à la Maison-Blanche.
3: C'est ça. Il a lui-même affirmé que derrière, il voulait renommer un océan. Et donc, on est dans cette logique. Et le mot même « America » n'est pas neutre. Donc, ça vient d'un navigateur florentin, Amerigo Vespucci, qui, en fait, a relié les deux continents. Et pour lui, il joue délibérément, pour Trump, sur cette fusion entre USA et America. Comme si ça lui appartenait et que, finalement, il s'abroge les deux continents. Et on le sait, les mots... renommer, nommer c'est un acte de pouvoir, renommer c'est un acte de prise de souveraineté, c'est extrêmement profond en fait comme geste. Et par exemple Bourdieu le disait très bien, d'autres l'ont dit aussi, mais il disait que quand on nomme
0: Pierre
3: le pouvoir
0: Bourdieu,
3: de nomination, sociologue, le pouvoir de nomination c'est extrêmement puissant. Parce qu'en nommant le monde, en fait on agit déjà sur lui, c'est jamais neutre. Et que par exemple quand on parle de golfe américain au lieu de parler de golfe du Mexique, on raconte pas la même histoire. Et d'ailleurs il y a tout un champ émergent qui s'appelle la toponymie critique, donc toponymie, topos, les lieux, et nimie, les noms, donc la science des noms des lieux, qui montre à quel point ça s'inscrit toujours dans des rapports de pouvoir, et que le fait de renommer, souvent c'est extrêmement lié à des actes de conquête, de colonisation, des grands changements de régime politique, où justement il y a besoin, en privilégiant particulièrement les lieux importants, c'est-à-dire les sommets des montagnes, les grands lacs, les villes, pour justement marquer sa souveraineté sur le territoire. Et donc, derrière cet enjeu de pouvoir, il y a quelque chose qui se cache, c'est un enjeu de mémoire. C'est-à-dire qu'il y a une guerre des mémoires. Et là, qu'est-ce qu'il efface?
0: On est dans 1984, encore une fois, de George Orwell. On refait l'histoire, on change les mots.
3: On change le récit
0: pour ceux
3: du
0: qui
3: monde.
0: L'ont lu, d'ailleurs, ça aussi, ça devrait être une lecture obligatoire à l'école, Antoine Dionne
1: Charest. En temps réel, on est en train de réécrire l'histoire devant les yeux du monde.
3: Complètement.
1: Parce qu'on accepte du côté américain, puis pour y être allé souvent en reportage, on a complètement accepté cette idée-là que effectivement, Donald Trump peut décider aujourd'hui,
3: on
1: c'est
3: laisse
1: ça.
3: Faire.
1: Demain, ce sera ça.
0: Oui, et comme dans fait, le roman. Souvenons-nous que c'est le job du personnage, du narrateur, du personnage principal. C'est ce qu'il fait, c'est qu'il renomme les choses au fur et à mesure que l'histoire avance.
3: Et c'est intéressant, c'est de voir quelle mémoire il efface. Lac Ontario. Ontario, c'est de la langue Wendat, c'est le grand lac, le,

0: Lac grand et beau,
1: oui.
0: Et que derrière, en fait, il remet en cause le traité que George Washington avait signé en 1794 avec les six nations autochtones concernées par le lac, un traité qui s'appelait de paix et d'amitié universelle, qui justement consacrait, notamment à la communauté Sénéca, ce mot-là du lac Ontario, qui a largement précédé et le Canada et les États-Unis. Et donc derrière, effectivement, il y a tous ces enjeux de mémoire, de récit. On inscrit une histoire politique dans les mots. Et il y a des chercheurs qui montrent à quel point, derrière les mots anodins de nos rues, de nos paysages, de nos villes, derrière, c'est l'histoire commune qui vit. La symbolique de l'histoire, il y en a même un qui parle de fossile social, comme si les couches de notre histoire collective s'inscrivent dans les noms de nos lieux. Par exemple, au Québec, si on la ville de Québec, de Chicoutimi, de Matane.
1: Ah, mais aussi, on l'a changé avec, avec les fusions Chicoutimi, ça s'appelle plus Chicoutimi, ça s'appelle Saguenay.
0: Et ben voilà. Oui. Les couches historiques, c'est des enjeux. Il y a une commission au Québec de toponymie pour officialiser ces mots. Mais ce qui est intéressant quand même, je trouve, dans cette histoire, c'est qu'on voit aussi les limites de son pouvoir. C'est qu'il a le pouvoir juridique de décréter, mais il n'a pas le pouvoir social de faire entrer ce mot Lake America dans le langage. Et on voit quand même émerger,
1: malgré l'aide de Google, le moteur de recherche,
2: qui se lie à...
0: On voit émerger des résistances, là. Il y a le représentant de la communauté Sénéca qui refuse et qui appelle à la communion des nations autochtones pour refuser ce qu'il estime être une provocation. Ouais. Il dit qu'on ne peut pas décréter ce changement de nom. L'État de New York, concerné par le changement de nom, refuse également. Et les plateformes, c'est-à-dire que certes, Google Maps s'est finalement a obtempéré parce qu'il avait déjà eu une pénalité sur le golfe du Mexique, mais il y a d'autres plateformes qui font des contre-cartographies, comme justement, il y a la journaliste Juliane Perrault de La Presse qui a relevé la plateforme MacQuest, mais il y en a d'autres qui, justement, résiste et qui propose une autre dénomination par rapport à à ce changement.
3: Mais même cette semaine encore, ma collègue Mylène Hébert qui racontait qu'à Ottawa, il y a une rue Trump.
0: Et
3: là, les citoyens veulent changer cette rue, mais elle a été nommée Trump, mais avant
0: qu'il soit président.
1: Il était un magnat de l'immobilier. Mais pourquoi on a donné ça aussi?
0: C'est l'ironie.
1: C'est une question très intéressante.
0: C'est parce que c'était un New-Yorkais, ça représentait New York.
1: Ouais.
0: Et en même temps, c'est l'ironie, c'est que quelque part, dans les résistances, dans le manque d'adhésion à cette...
1: Ouais.
0: On est en train d'enlever le nom Trump de la carte canadienne. Donc il y a une ironie de retournement des choses.
1: Cécile Vandevelle et Xavier Brouillette, merci d'être avec nous. Bien sûr, on va vous retrouver tout au long de cette 5e saison à la radio de Tout peut arriver. Antoine Dionne Charest, merci d'avoir cassé la glace.
4: Merci
1: d'avoir été le premier candidat aux élections provinciales à vous présenter sur notre plateau. Je le disais, on va recevoir de semaine en semaine les autres candidats des principaux partis dans cette course qui vise à élire des nouveaux députés, des nouveaux candidats, bien sûr, aux élections du 5 octobre. Merci à Léa Carrier, à Xavier Savard-Fournier et à Tristan Champagne-Lessard. Vous étiez fabuleux. Restez avec nous. On est de retour après le bulletin d'information.
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8: Ici Marc-Antoine Leblanc. Voici vos informations. Les hostilités se poursuivent entre Christine Fréchette et Paul Saint-Pierre Plamondon. Après avoir été accusée de cacher le logo de la CAQ, Christine Fréchette accuse le chef péquiste de dissimuler son option souverainiste en omettant de parler de référendum durant la campagne. Une accusation que rejette le Parti québécois. Marie-Josée Paquette-Comeau.
9: Au 10e jour de cette campagne électorale, un véritable duel s'installe entre Christine Fréchette et Paul Saint-Pierre Plamondon.
10: Et s'il y en a un qui veut cacher quelque chose, c'est bien Paul Saint-Pierre Plamondon. Il nous parle plus de référendum.
9: Vendredi soir, devant une foule de 2000 militants au centre Vidéotron à Québec, le chef péquiste n'a pas prononcé une seule fois le mot référendum durant son discours.
11: J'ai aussi promis aux Québécoises et aux Québécois de les convier à une consultation populaire sur l'avenir du Québec. Et je vais tenir parole.
9: Le chef libéral Charles Millière souligne cette absence. Paul Saint-Pierre Plamondon s'en défend.
2: Il y a quelqu'un qui n'a pas été invité hier au Centre Vidéotron, c'est le mot référendum.
4: Consultation et référendum veut dire exactement la même chose et je pense que faut respecter l'intelligence des gens.
9: La chef de la CAQ, Christine Fréchette, accuse Paul Saint-Pierre Plamondon de jouer sur la sémantique pour leurrer les Québécois, dont les deux tiers rejettent l'idée de l'indépendance selon les sondages.
10: C'est pour ça que Paul Saint-Pierre Plamondon s'en cache. C'est pas une consultation standard qu'il met de l'avant, c'est un référendum.
9: Le chef du Parti québécois dit assumer l'histoire de son parti, contrairement à la CAQ, qui l'accuse de cacher son bilan en tentant de dissimuler son logo. Ici Marie-Josée Paquette-Comeau, Radio-Canada, Québec.
8: Et lors de la 10e journée de la campagne électorale québécoise, les partis ont aussi parlé d'efficacité de l'État, de garderie et de santé. Hugo Métraux fait le compte-rendu des promesses annoncées.
12: Pour rendre l'État plus efficace, chacun a sa méthode. Le chef conservateur Éric Duhaime, lui, mise sur l'intelligence artificielle pour simplifier et automatiser certains services publics.
13: Pour rattraper notre retard, on doit viser l'objectif que tous les services gouvernementaux, ou presque, soient accessibles en ligne.
12: Il estime pouvoir économiser plus de 3 milliards de dollars en 5 ans. Paul Saint-Pierre Plamondon veut plutôt donner l'exemple d'en haut, geler les salaires des élus et des dirigeants de sociétés d'État jusqu'au retour à l'équilibre prévu par le PQ en 2028-2029, avec une flèche au passage envoyée à la CAQ.
4: Eux, ils se mettaient 30% d'augmentation dans les poches. On peut pas exercer de leadership avec aussi peu de cohérence.
12: Christine Fréchette, elle, était dans le Grand Montréal avec une promesse pour les familles, 25 000 places subventionnées en garderie d'ici 2030.
10: C'est de permettre aux parents de retourner sur le marché du travail et de payer moins cher pour la garderie.
12: À regarder de plus près toutefois, 15 000 de ces 25 000 places avaient déjà été annoncées ou budgétées. Québec solidaire a fait sa première annonce en santé. Le parti veut tripler le nombre de points d'accès aux soins de première ligne, notamment les CLSC.
14: Mais c'est de réussir de rentrer dans le système de santé qui est beaucoup, beaucoup plus complexe.
12: Enfin, le Parti libéral n'a pas fait de promesses aujourd'hui. Ici Hugo Métraux, Radio-Canada, Montréal.
8: À l'international maintenant, le président russe Vladimir Poutine a rencontré les émissaires américains Steve Witkoff et Jared Kushner pour discuter d'une proposition de paix en Ukraine. La rencontre de 3 heures a été qualifiée par la Russie de constructive et de franche. Le professeur en sciences politiques à l'Université du Québec à Montréal, Justin Massy, salue la volonté de trouver une voie de sortie à ce conflit, mais estime que les Russes n'ont pas intérêt à négocier une paix à l'approche de l'hiver.
15: On sait que l'Ukraine manque de missiles intercepteurs qui le permettent d'empêcher les missiles balistiques russes de tomber sur son territoire. Et que l'hiver, ce que la Russie fait, c'est frapper les centrales électriques pour que, essentiellement, nuire à la population qui gèle, qui ne puisse pas passer à travers l'hiver facilement.
8: Les émissaires américains doivent ensuite se rendre à Kiev pour rencontrer le président ukrainien Volodymyr Zelensky. Moscou et Kiev ont annoncé une suspension des frappes sur leur capitale jusqu'à lundi. En terminant, le groupe séparatiste Let's Talk Alberta parcourt la province pour mobiliser ses militants à l'approche du référendum albertain. Il s'est arrêté samedi dans la capitale albertaine, Edmonton. Maëve Huckel-Fidalgo.
16: Une cinquantaine de personnes se sont rassemblées dans un centre communautaire dans le sud-est d'Edmonton. Si une ambiance chaleureuse règne à l'intérieur, la division que crée le débat chez les Albertains est palpable dehors. Pour montrer leur mécontentement, des voisins font jouer l'hymne national canadien en boucle et affichent leurs couleurs sur leur terrain. Un coureur en est aussi venu à insulter les participants à son passage. Tyson Rohovich, un des organisateurs de l'événement, appelle quant à lui à l'unité. Nous sommes tous Canadiens, mettons fin à nos divisions. Si vous avez une solution pour l'Alberta, parlons-en, plaide-t-il. Parce que pour certains, comme Brenda Bélanger, l'objectif n'est pas la séparation de la province, mais plutôt d'avoir un levier face à Ottawa. Ils ne comprennent pas qu'il ne s'agit pas de se séparer du Canada, mais d'être traités équitablement partout au pays, explique-t-elle. Pour d'autres, comme Joe Hankins, la création d'une république albertaine est bien la seule option restante. Ça fait des décennies qu'on essaye de changer le système de l'intérieur. Le fédéral ne veut pas changer, alors il nous faut un nouveau système, estime-t-il. L'autobus du groupe poursuivra sa tournée à travers la province jusqu'au référendum le 19 octobre prochain. Ici Maëve Huckel-Fidalgo, Radio-Canada, Edmonton.
8: Voilà, c'était vos informations. 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
1: En direct, tout peut arriver avec Nicolas Titlé, Sophie Lorrain et la critique en direct du roman Deuil et divertissement de notre invité, Antoine Achard. On est avec le psychologue Martin Drapeau, futur vedette de la série Les Psys, et on accueille la haute

0: en direct avec vous. Continuez à dialoguer avec nous. Vous avez répondu à plusieurs questions. Hein? Un mot pour décrire la campagne électorale qui a lieu au Québec depuis quelques jours et jusqu'au 5 octobre. Farfelu, intéressant. On nous écoute en direct de Prague. C'est la beauté de la radio à l'heure du numérique. On nous écoute de partout au monde. Ça nous réjouit qu'on nous écoute en direct de Prague. Le nouveau segment de la revue de la semaine reçoit d'excellents commentaires. On est ravis de ça. Bien sûr, continuez à qualifier la campagne électorale, ça nous intéresse, ou à réagir aux différents entretiens via la bulle de conversation sur audio. Marc-Claude Barrette, est-ce que ça vous fait plaisir quand on vous qualifie de la Oprah Winfrey?
1: Ça m'impressionne.
0: Est-ce que vous comprenez pourquoi on dit ça?
1: Ben, j'aimerais ça l'entendre parce que c'est, tu sais, Oprah, c'est quelqu'un que j'ai tellement écouté dans ma vie et que j'écoute encore moins, mais quand même, c'est quelqu'un qui a rassemblé, qui a fait des choses pour. C'est quelqu'un qui m'a impressionné. Donc, d'entendre ça, j'aimerais savoir pourquoi on me qualifie comme ça.
0: Il y a
1: ça.
0: Plusieurs raisons. Parlons de vous. Le grand public vous découvre comme épouse du fondateur de la DQ. C'est devenu la CAQ, bien sûr. Aujourd'hui, on dit équipe. Christine Fréchette, on aura remarqué. Mario Dumont, c'est votre chum. Sur le plateau de Tout le monde en parle en 2009, vous devenez ensuite animatrice au réseau TVA. Et aujourd'hui, là, c'est là que les comparaisons commencent. Ah. Vous êtes productrice, conférencière. Votre empire, hein, vous savez que dans l'équipe de Tout peut arriver, on appelle ça un empire. Créé en 2023, comprend maintenant une plateforme d'apprentissage en continu, le Marie Club, espace mieux-être, avec des abonnements annuels chiffrés à 214,99 $, qui comprennent un club de lecture, l'accès à des experts 24 heures sur 24. Vous proposez une boutique en ligne, ça c'est intéressant, où on vend des jeux de table, des produits dérivés, dont des chandails, des bracelets, où on voit l'expression se déployer. Déployer son plein potentiel. Vous vendez des tuques, des couvertures, des cahiers, des stylos, et j'en passe.
1: Des tasses.
0: Bon, des tasses. Tout ça après votre renvoi de TVA, où l'on a annoncé qu'on mettait fin à votre émission quotidienne. C'était en février 2023. Finalement, Marc-Claude Barrette, c'est la meilleure chose qui ne pouvait pas vous arriver, ça?
1: Après coup, j'ai envie de dire que je me suis déployée. J'ai beaucoup aimé faire la télé, mais j'aurais aimé être davantage en production. Moi, j'aime créer.
0: Vous êtes une femme d'affaires redoutable. Là.
1: J'adore les affaires. Aussi, je fais des événements en présentiel. La dernière fois, on était encore 1000 personnes.
0: Vous faites des conférences.
1: Oui, oui. J'anime. Je vais voir d'ailleurs Martin, parce que j'anime le...
0: Martin Drapeau.
1: Oui, j'anime le sommet du Barreau du Québec et Martin sera là aussi. Donc, je fais beaucoup de choses, effectivement. Et moi, depuis que je suis jeune, je fais beaucoup de choses. Tu sais, je ne savais pas ce que j'allais faire. Puis des fois, je me le suis demandé, je pense, jusqu'en 2023. Et quand je suis arrivée où je suis devenue mon propre, tu sais, comme autonome complètement.
0: Ouais, vous êtes devenue un média.
1: Je suis devenue un média. Ouais,
0: c'est Oyard TVA, oui, je suis ça. Un média.
1: Et je pense que c'est la première fois que je comprends. C'est la première fois que je choisis ce que je fais. On m'a toujours choisi dans tout ce que j'ai fait. C'est la première fois que je choisis.
0: Même en mariage?
1: En mariage, peut-être qu'on s'est choisi, mais c'est parce qu'on avait...
0: Je me demandais si c'était Mario qui vous avait choisi, Marie-Claude.
1: C'était les deux.
0: Bon, d'accord.
1: Ouais, c'était les deux.
0: Oui.
1: Mais professionnellement, on m'a toujours demandé avant que j'aie le temps de demander.
0: De réfléchir.
1: Toute ma vie a été ça. Et c'est la première fois que je m'arrêtais pour me dire, mais qu'est-ce que j'ai envie de faire? Et là, j'ai décidé de me déployer pleinement, arrêter d'attendre après les autres et de faire ce que j'ai envie de faire en temps réel.
0: Votre empire est vraiment bâti.
1: Mon empire, eh oui, ça, c'est drôle, là.
0: Est bâti autour de la croissance personnelle. D'ailleurs, il y a certaines conférences que vous faites où vous donnez des conseils. Votre expérience de vie.
1: Oui, la croissance personnelle. Personnel, il y a beaucoup de choses. Moi, je dirais, c'est pour ça que j'ai appelé ça le mieux-être, parce que je suis tout le temps entourée d'experts, des professionnels qui ont des diplômes, qui ont de l'expérience.
0: Comme moi, Sylvain Guimond, par exemple, avec qui vous donnez des conférences. Nicole Bordelot, que l'on connaît bien, qui est une ancienne professeure de...
1: Rosemarie Charest, qui était présidente de l'Ordre des psychologues du Québec. Ouais. Pour moi, c'est vraiment important, ça. Et je parle aussi de finances. Hein. Je parle pas juste de... C'est tout ce qui entoure la vie. Pour moi, les finances, c'est important. La parentalité, c'est important. Tout ce qui est la santé mentale, c'est important. Puis pour moi, la vie n'est pas en 10 étapes. Tu sais, je vais jamais dire voici les 3 trucs pour atteindre le bonheur.
0: Mais
1: pour
0: déployer
1: moi,
0: son plein potentiel, c'est quand même un slogan.
1: Ben, en fait, c'était le titre de l'événement qu'on a fait où on avait justement... On avait Dave Ellenberg, qui est docteur en neuropsychologie, qui venait parler du plein potentiel du cerveau, des fonctions cognitives. Alors, c'est pas juste le plein potentiel, combien je peux gagner. Ça, c'est le plein potentiel. Tu sais, dans notre vie, des fois, on est frustré parce qu'on voit notre potentiel puis on n'a pas

0: toujours disposé à l'atteindre. Et moi, j'essaie de dire aux gens, peut-être de réduire les attentes, mais au moins d'avoir la satisfaction d'avancer dans la vie. Et pour moi, c'est important de voir les gens être dans le mieux-être, d'être le mieux qu'elles peuvent avec la situation qu'elles ont.
1: C'est un énorme marché, le mieux-être, hein, qui est évalué pour l'année 2025 au Canada seulement à 3,8 milliards de dollars. Vous n'êtes pas la seule dans ce marché-là, mais vous,
0: j'imagine qu'en entendant ce chiffre-là...
1: 38% du marché est occupé par les conseils de croissance personnelle, ce que vous appelez le mieux-être, là, mais c'est un peu le même vocable. Qu'est-ce que ça dit sur notre époque, Marc-Claude
0: Barrette? En tout cas, moi, ce que je comprends avec ma communauté du Marie-Claude, parce que je les rencontre souvent, nous, on fait des causeries, puis les thèmes des causeries, on ne se lâche pas, parce qu'on sent que les gens sont très seuls. Moi, c'est ce que je sens. Puis être seul, ça ne veut pas dire que tu es seul. Tu peux avoir du monde dans ta maison, tu peux avoir des enfants, mais il n'y a personne... Il n'y a pas d'oreille pour entendre ce que tu vis à l'intérieur de toi. Pour moi, c'est ça, la solitude. Et nous, ce qu'on fait, moi, ce que je fais avec les membres, c'est, on fait même des ouvre-ton-jeu avec les membres, mais on se parle. Et j'ai mis en place avec d'autres experts des programmes pour aider les gens, justement, à sortir de l'isolement. Et moi, je trouve que c'est la connexion qui le manque présentement. Et c'est pour ça qu'on s'est mis à faire du présentiel, parce que moi, je ne devais pas faire d'événements présentiels. Mais on s'est rendu compte que, oui, le numérique, c'est le fun, on peut se parler à travers nos écrans, mais on a envie de se regarder dans les yeux, de se connaître, de se voir en vrai. Et c'est pour ça qu'on est allé vers ça.
1: Oui, Martin Drapeau, vous êtes, on va venir à vous plus tard au cours de l'émission. On va apprendre à mieux vous connaître. Vous êtes psychologue clinicien, professeur à McGill, chercheur. Qu'est-ce que ça dit sur notre époque, à votre avis, l'ampleur de ce marché-là, le besoin, semble-t-il, des gens d'avoir recours à des conseils comme ceux donnés par les gens engagés par Marie-Claude Barrette?
2: Les besoins sont absolument criants, ça c'est clair.
1: Comment ça s'explique? Plus qu'avant?
2: Je suis heureux qu'on parle d'ennui et de solitude, parce que ça, c'est un des grands tabous dont on parle très peu. On parle d'anxiété, on parle de troubles anxieux, on parle de dépression, de troubles dépressifs, mais on ne parle pas de solitude. Et puis, de plus en plus, il me semble, c'est un des motifs de consultation qui est toujours présent en filigrane quand les gens viennent consulter. Ils viennent consulter parce qu'ils sont anxieux, parce qu'ils ne filent pas, mais en arrière-plan, il y a toujours cette solitude-là, ou souvent cette solitude-là. Ils n'ont pas de personne avec qui discuter, personne pour recevoir leurs souffrances, leurs inquiétudes. Donc, c'est toujours présent en filigrane.
1: On vous connaît surtout pour ce fameux balado, vous avez fait référence. D'ailleurs, vous l'enregistrez devant public, parfois. Ouais, maintenant, ouvre ton jeu auquel vous avez participé, Sophie Lorrain. Le balado a été lancé en avril 2023. Certains épisodes cumulent des centaines de milliers de vues sur YouTube, notamment. Et le balado, je le disais, est parfois enregistré devant public. Les gens paient 42 $ la place pour vous voir interviewer une personnalité médiatique. Alors, le concept est très simple. Marc-Claude, je tiens d'ailleurs le jeu de cartes, le fameux jeu de cartes dont vous vous servez pour interviewer les gens. Ils pigent des cartes, puis ils répondent à des questions qui sont sur les cartes. Alors, j'en donne des exemples de questions qu'on trouve. Décris la relation avec ta mère. Vous avez eu ça pour Sophie, non?
3: Mais c'est parce que
4: le jeu est vaste.
0: Parce qu'il pige des questions, puis il choisit la question à laquelle ils vont répondre.
3: Parce qu'on a le droit de dire « nair ».
1: Ah oui, ça se peut. Qui acceptes-tu de te montrer le plus vulnérable? Crois-tu qu'il existe d'autres formes de vie dans l'univers? Ça, c'est intéressant quand même. Quel genre de partenaire es-tu quand tu es en couple? Alors ici, je dois dire, Marc-Claude, que je vous envie énormément. Quelle idée extraordinaire que celle de baser une entrevue à partir de cartes que l'on pige. Hein? On peut dire adieu au plan de préparation, aux heures que l'on passe à penser aux questions.
0: Mais faire attention, Marie-Louise, parce que chaque...
1: Je vous taquine, Marc-Claude.
0: Oui, parce que chaque invité, je fais le jeu sur mesure pour l'invité.
1: Oui, bien sûr.
0: On va même le faire imprimer chaque matin parce que c'est des grandes cartes. Et pour moi, c'est important de... Tu sais, mon jeu, il n'y a pas d'intention. C'est toujours des questions où la personne n'est pas coincée. Et même, j'ai mis un joker dans le jeu quand les invités viennent. Ça me permet d'aller plus loin dans mes sous-questions.
1: L'avez-vous utilisé, joker, Sophie?
4: Ah ben moi, j'utilise toujours un joker.
0: Mais ça me permet d'aller plus loin parce que si l'invité n'est pas à l'aise, il met son joker puis on passe à une autre question. Je ne veux pas dépasser cette ligne-là. Je me dis, c'est déjà très généreux de venir s'asseoir, de parler de sa vie personnelle.
1: C'est ça, parce que c'est de la vie personnelle dont on parle. Surtout, pourquoi les gens vous font confiance?
0: Ben, moi, on me dit toujours, c'est la qualité de mon écoute. Souvent, on me dit ça parce que je pense que les gens se sentent vraiment soutenus. J'ai reçu France d'amour avant-hier et France me disait 90% de ce que je viens de dire ici, je ne l'ai jamais dit avant. Elle dit, c'est juste ton écoute. C'est le lien que moi, je veux jamais coincer la personne. J'ai jamais de mauvaise intention. J'ai pas envie de se faire dire quelque chose. Elle dit ce qu'elle veut. Puis j'ai des deuils à faire parce que des fois, j'ai des questions. J'espère qu'elle va la piger puis qu'elle va la choisir. J'ai envie de savoir ça. La personne la pige pas, donc la question, on la voit pas. Fait que faut que j'accepte aussi ça.
4: Mais elle est vraiment pas là pour te pincer. Et ça, je dois dire que...
1: Ça change, les autres?
4: Ben, ça change parce qu'on sent un petit peu plus... on sent qu'on va utiliser le Joker un peu moins souvent.
1: Oui. Mais il y a quelque chose de l'ordre de la psychothérapie dans votre affaire quand même, là.
0: Ben...
1: Il faut accepter de se révéler quand on va vous voir, oui, Marc-Claude Barrette. Ben... C'est pas tout le monde là, qui a... Oui, quoi?
4: On va pas se révéler non plus tant que ça, là.
1: Ben, il y a beaucoup de monde qui pleure.
4: Non,
1: j'ai remarqué.
4: Ça, oui. Bon. Oui, c'est sûr.
0: Mais ça, pleurer...
4: Ça dépend des individus.
0: Ouais. Mais c'est pas un souhait que les gens pleurent. Des fois, il y en a qui me disent ça, mais parce qu'interviewer quelqu'un qui pleure, c'est pas le fun, là.
4: Je t'ai poigné avec ça.
0: Ben là, tu sais, faut que tu le sortes de là. Je veux dire, quelqu'un qui pleure, tu fais quoi? Il faut qu'il se mouche. C'est compliqué, là. Puis là, tu te sens mal. Fait que moi, mon devoir quand quelqu'un pleure, c'est de sortir de cette émotion-là. Mais en même temps, quand ça arrive, ça arrive. Je ne vais pas dire arrête de pleurer. Ça, c'est correct. Mais ce n'est pas mon souhait. C'est juste que oui, les questions, des fois, ramènent dans le passé où il y a des. Mais moi, je ne sais pas c'est quoi l'image qui revient à la personne.
1: Par exemple, la question de la relation à la mère, c'est assez fondamental. C'est une question de psychothérapie. C'est Freud, la relation à la mère. Là.
2: Entre autres.
1: Oui.
0: Ouais,
1: c'est puissant. C'est
0: moi, j'ai fait une série pour Canal V qui s'appelait Telle mère, telle fille, avec Laurie Zéphir, qui est psychologue. T'sais, c'est une relation qui m'interpelle. C'est pour ça, quand je la pose à un invité, je suis vraiment intéressée d'entendre la réponse et de poser des sous-questions. Et si je vois que la limite, si je vois qu'il y a une mauvaise relation et la personne n'a pas envie d'en parler, pour moi, ça s'arrête là.
1: On vous accueille sur notre plateau alors qu'en pleine campagne électorale au Québec, Marc-Claude Barrette, vous avez l'honneur. C'est un honneur quand même parce qu'ils n'acceptent pas toutes les invitations. L'honneur de recevoir les 5 chefs des partis en lice, les principaux partis en lice, à votre fameux balado Ouvre ton jeu. Christine Fréchette, Charles Milliard, Éric Duhaime, Rouba Gazal et Paul Saint-Pierre Plamondon. Voici un court extrait de ces entretiens. On écoute.
5: L'évidence était là, là.
6: L'amour a triomphé.
5: Ouf! Oui, lui, il me fait avancer plus loin, plus vite et de meilleure manière. Tu sais, il fait de moi une meilleure personne.
0: Juste en parler, ça vous rend émotif.
5: Ah oui. Ben déjà, c'est le cas, là.
7: Et mon père est tombé dans une période de chômage. Et 3 semaines après l'accouchement, ma mère a dit... mon père a dit, ben, tu sais, je travaille pas, je peux le garder, moi, le petit. Elle dit, ah, OK. Il est retourné travailler 4 semaines après avoir accouché.
8: Je me pensais invincible, mais je voyais à travers mes parents qu'ils savaient que peut-être c'était la dernière fois qu'ils me voyaient.
0: Ils sont allés te reconduire à
8: l'aéroport. Oui, j'étais tout seul avec eux. Elle avait demandé aux autres qui voulaient venir de ne pas nous accompagner parce qu'elle voulait qu'on vive ça tout seul ensemble. Puis là, je voyais dans mes yeux mes parents qui pleuraient qu'ils avaient peur, je ne les revois plus.
9: Ce qui me rend vulnérable, puis j'essaie de minimiser contre ça, c'est quand on me juge sans avoir ouvert la bouche, sans avoir rien dit, puis qu'on accole des étiquettes sur moi, sans rien. Tu sais, je sens comme un sentiment d'injustice.
10: Je suis retourné dans ma famille d'accueil cet été, présenter mes 3 enfants à mon père d'accueil de 80 ans, qui est un pasteur luthérien du sud du Danemark.
11: Comment ça s'est passé, cette rencontre-là?
10: C'était fou. Ça lui a fait bien plaisir. Que je revienne avec mes enfants pour son 80e anniversaire, puis ils m'ont présenté comme la famille.
1: Voilà, c'est des extraits des différents entretiens, Marc-Claude Barrette, que vous avez menés dans le cadre de ce segment « Ouvre ton jeu » avec Christine Fréchette, Charles Milliard, Éric Duhaime, Rouba Gazal et Paul Saint-Pierre Plamondon. Pourquoi ils ont accepté d'aller vous parler à vous, Marie-Claude Barrette?
0: Ça fait longtemps que les policiers m'approchent pour participer à Ouvre ton jeu.
1: Ils vous le demandent?
0: Ah, souvent, mais dans ce cas-là, il y en a un des 5 qui l'a demandé, puis genre, là, c'est une campagne électorale.
1: Lequel?
0: Avant, je vais pas le nommer. Mais parce que...
12: Mais elle a dit un.
0: Ouais, mais...
12: ça réduit le champ des possibles.
0: Mais en fait...
4: Moi, j'ai un 5$ à mettre.
1: Ah ouais, les idées, ce film?
4: Non, tu vas faire comme Marc-Claude.
1: Non, mais là, c'est plate, de la radio où on sortait. Oui, vous pensez que c'est qui?
4: Ben probablement M. Duhaime.
0: Même pas. Oh! Tu vois, j'en élimine un sur Pierre, ça va bien.
1: Donc, M. Saint-Pierre,
0: non, mais je ne vais pas le dire.
1: Ou encore M. Milliard.
0: Mais il y a beaucoup de gens, beaucoup de politiciens qui m'ont approché. Puis là, c'est pas que ça ne m'intéressait pas, mais c'est en mettant en valeur.
1: Vous êtes chanceuse parce que ce n'est pas si simple pour les collègues d'avoir accès aux 5 chefs.
0: Ben non, on a travaillé fort.
1: Oui. Pourquoi vous pensez qu'ils acceptent? Dans votre concept.
0: Oui, puis je vais dire quelque chose. Oui. OK, moi, je pensais qu'elle allait accepter, puis là, l'attaché de presse allait nous appeler. Est-ce qu'on peut voir les questions? Est-ce qu'on peut retravailler la...
1: Est-ce qu'on peut changer les questions de, sur le paquet de cartes?
0: Personne ne nous a rien demandé, ni de voir les questions avant, ce que j'aurais refusé, ni d'enlever des bouts de... Rien du tout. J'ai vraiment trouvé que les chefs étaient 2026, dans le sens qu'ils comprennent c'est quoi un podcast. Parce qu'il y a déjà eu des années, moi, je pense qu'à l'époque, je faisais de la politique, il y a raison, on a dû enlever ça. Ils n'étaient pas habitués à cette liberté-là.
1: Mais c'est ça, la longueur aussi. Parce que vous savez qu'on on reproche de plus en plus aux politiciens d'éviter les questions des journalistes. Vous le savez, Marc-Claude, vous avez fait de la politique avec votre mari, vous le disiez pendant des années. D'aller dans des balados, justement, où la parole est plus libre, on peut parler pendant des heures, il y a moins de questions. Bon, c'est pas votre genre. Vous allez dans ce que vous savez, hein, ce que disait Michel Chartrand, le fameux human interest.
0: Ah oui, moi, je suis vraiment dans le human interest. Michel Chartrand détesterait tout ce que je fais parce que je suis vraiment dans le human interest.
6: Mais ça les humanise. Je veux dire, dans une campagne où ils doivent répondre à des questions politiques, je suis sûr que chacun d'entre eux et elles se sont dit ça, c'est l'occasion d'aller montrer justement mon côté humain. Est-ce que vous avez peur d'être instrumentalisé par ces gens-là de justement de servir leur image?
0: Mais tu sais, Nicolas, avant la campagne électorale, quand j'avais plus de demandes, beaucoup de demandes, là, j'avais l'impression que c'était pour être instrumentalisé.
1: Oui. Parce que ça fait bien d'aller se montrer.
0: Ce politicien-là a besoin de... Une fois que quelqu'un nous a approché, c'est nous qui avons approché les quatre autres pour dire, OK, on va le demander, puis si ça marche pas, ben on le fera pas. Et finalement, les cinq ont dit oui, puis on a été chanceux, on a pu les faire en 3 jours, les cinq, parce qu'on aurait pu les étirer longtemps. Puis j'étais contente de les faire. Je ne sais pas pour qui je vais voter encore, et ça m'aidait aussi.
1: Ah, ça, c'est intéressant.
0: De pas savoir pour qui je votais. Donc, j'avais cette curiosité-là aussi de comprendre pourquoi on s'engage, pourquoi on veut faire ça, où est-ce qu'on en est, où est-ce qu'on est dans notre vie. Puis avec Paul Saint-Pierre Plamondon, il y avait quelque chose, lui, de rencontrer quelqu'un qui a fait de la politique avec 3 jeunes enfants, ça y parlait beaucoup.
1: Il y avait aussi votre cas aussi, à vous. Oui, bien sûr. Lequel des candidats s'est prêté le plus facilement au jeu, Marc-Claude?
0: C'est une grande question.
1: À laquelle vous allez répondre.
0: Je vais vous dire de quoi, Marie-Louise. Éric Duhaime, je le connais depuis 2004. Ah, parce qu'on a fait de la politique ensemble, il s'est impliqué à la DQ. Et ça fait des années qu'on se côtoie moins vraiment. Puis même, moi, je trouvais que ses sorties, des fois, n'étaient pas nécessaires. Et je lui en parle de ça. Et je ne savais pas comment ça allait être avec Éric. Je dis, comment on va se comporter? Tu sais, moi, je n'étais pas toujours d'accord et tout ça. Et finalement, j'ai rencontré mon ami de 2005. Mmh. J'ai rencontré un Éric beaucoup plus détendu, qui a moins besoin de provoquer. Puis il en parle. Pourquoi il y avait ce besoin de provoquer? Et je dis, moi, quand je disais que je te connais, les gens disent, mais voyons donc, comment tu peux connaître un gars comme ça? Je dis, oui, mais il n'est pas comme ça. Et lui, il s'est vraiment beaucoup ouvert sur ce qu'il a vécu comme enjeu de santé, comme changement de leadership aussi. Il a compris qu'il n'est plus animateur de radio, plus besoin de provoquer pour les codes d'écoute. Là, tu parles au monde, puis ce que tu dis va rester. Ça fait que je trouvais qu'il y avait une maturité qui s'installait. Pas Saint-Pierre Plamondon, je n'en revenais pas parce que je ne l'avais jamais rencontré de ma vie. Fait que là, je disais, est-ce qu'on y va au vous, au tu? C'est un peu embêtant, là.
1: Oui.
0: Ben non, il dit, dans ce format-là, on va y aller au tu. Ça fait que déjà, j'étais étonnée. Et lui, il n'avait aucun filtre.
1: Oh.
0: Pas Saint-Pierre Plamondon n'a aucun filtre.
4: on a pu remarquer.
0: Mais moi, je m'attendais à quelqu'un de plus réservé. Puis, il est très philosophique aussi.
1: Bien sûr.
0: Puis moi, j'aime ça, la philosophie. Mais je me suis gérée parce que ça aurait duré 4 heures.
1: Ça veut dire quoi, aucun filtre? Il vous a fait des révélations?
0: Bien, je trouvais qu'il parlait de sa vulnérabilité. Pour moi, pas avoir de filtre, c'est aller là où des fois, on essaie de contrôler. Donc, à quelques reprises, on sent l'émotion. Je sais pas, Saint-Pierre Plamondon. Et ça, j'ai apprécié cette vérité-là. Tu sais, de dire, moi, je peux pas être scripté. Quand on essaie de me scripter, ça va pas. Tu sais, c'est quand même quelque chose pour un chef de dire ça, que les gens, souvent, ils trouvent soupaulet. Puis je dis, ben moi aussi, parce que moi aussi, je l'ai trouvé soupaulet, mais je ne suis pas soupaulet. C'est juste que je mets de l'émotion. Et vous allez voir, il y a un bout tellement touchant avec Paul Saint-Pierre Plamondon. Il raconte à un moment donné, dis-moi, par Zoom, j'ai vraiment été avec des gens, avant de mourir, ont demandé de me parler. Je les voyais sur Zoom. Puis ces gens-là...
1: Attendez, il y a des citoyens qui ont demandé à parler avant de mourir?
0: Je pense qu'il y a des citoyens, mais c'est des gens c'est des gens qui se sont impliqués à la première heure pour la souveraineté du Québec.
1: Oui, oui.
0: Et ces gens-là lui disaient, c'est à toi à faire la souveraineté. Et vous allez voir dans ce moment-là où il disait, quel poids que je n'avais pas vu venir quand je suis devenue chef du PQ. Ce poids-là qu'on me mettait, on sent que c'est pas léger, mais vraiment pas. Puis quand je lui pose la question, mais quand t'es arrivé au PQ, ben il dit, moi j'étais seule. Tu sais, et moi qui a connu ça aussi de l'autre côté, je pense que je me sentais beaucoup comme les 5 chefs. Je reconnaissais beaucoup de choses. J'étais en territoire connu. Et Christine Fréchette, je ne l'avais jamais rencontrée non plus. Et je m'attendais à quelqu'un de beaucoup plus froid. une femme beaucoup plus froide. Et dès qu'elle s'est assise devant moi, je dis oh, OK, elle est beaucoup plus chaleureuse que ce qu'on
1: fait. C'est ce qu'elle veut démontrer aussi, hein, bien sûr. Hein, je pense que c'est la mission de sa campagne, de montrer qu'elle est chaleureuse.
0: J'y ai cru.
1: Bon, vous êtes une extraordinaire vendeuse.
0: Mais j'essaie, mais je n'ai pas parlé de Charles Millard parce que lui, je venais faire les chroniques d'Uniprix à Deux filles le matin en 2010. Alors là, je le voyais comme chef d'un parti

0: Mais
1: oui, il a été dans un club de lecture à Plus on est de fous, plus on lit. Il y a eu une présence médiatique.
0: Oui, oui. Alors
1: avant
0: lui, il y a un grand défi parce que bon, il n'est pas élu, c'est sa première campagne. Il y a beaucoup de défis.
1: Claude Barrette, c'est un plaisir que vous soyez sur notre plateau.
0: C'est-tu déjà fini,
1: mais oui,
0: là?
1: Ça commence lundi, votre affaire.
0: J'ai même pas parlé de mon AP dans ce blague.
1: Ça commence lundi, hein, avec les
0: lundi,
1: chefs.
0: Lundi, à chaque jour, il y aura un chef.
1: Merci, Marc-Claude.
0: Merci.
1: Merci beaucoup.

0: forme de revue de la semaine se poursuit avec notre invité, le Dr Martin Drapeau, que vous connaissez, Marc-Claude Barrette, parce que vous allez travailler avec lui comme intervieweuse bientôt. Martin Drapeau, vous êtes psychologue, clinicien. Oui, vous allez l'interviewer dans le cadre d'un panel que vous allez animer. Donc, psychologue, clinicien, chercheur et professeur à l'Université McGill. On vous accueille autour de cette actualité très intrigante avec la psychologue Ariane Hébert. Vous êtes l'un des deux psychologues cliniciens vedettes de la nouvelle série de Télé-Québec qui sera lancée dans quelques jours, le jeudi 10 septembre à 19h30, Les Psys.
1: Exact.
0: Voilà.
1: Les Psys.
0: Et vous avez bien compris, c'est une forme de documentaire télé-réalité où des patients acceptent de faire une thérapie à la télévision avec des psychologues, dont vous et dont cette femme, Ariane Hébert. C'est très intéressant, puis on va en parler longuement avec vous. Mais d'abord, peut-être qu'on devrait vous présenter pour les gens qui nous regardent au RDI, pour les gens qui nous écoutent à la radio d'ici première. Vous apparaissez dans l'œil public, vous, en pleine pandémie. On est en décembre 2020. Mm-hmm. Vous publiez dans Le Devoir une lettre ouverte. Vous êtes prof à McGill, je le rappelle, où vous dénoncez ce qui était à l'époque les nouveaux critères d'admission au programme de psychologie de McGill qui attribuaient plus de points aux candidats qui appartiennent à des groupes sous-représentés. Généralement, sur la base de l'origine culturelle, le sexe, la religion, l'identité de genre, l'orientation sexuelle. Mmh, okay. Qu'est-ce qui se passe après la publication de cette lettre? Que vous critiquez, là, vous critiquez ce programme EDI, là.
1: Oui, j'ai pas critiqué le programme EDI. J'ai critiqué plutôt les façons de faire.
0: Exact.
1: Donc ça,
0: Avec lesquelles vous n'étiez pas à l'aise.
1: Absolument pas. Donc, une des questions qui était mise de l'avant, par exemple, c'est assez fréquent dans les programmes qui sont contingentés, on va faire des entretiens, des entrevues avec les candidats. Donc, on se retrouvait dans une situation où j'aurais eu, moi, comme professeur en position d'autorité, à demander à un jeune de 20, 21 ans, 22 ans, son orientation sexuelle, ça marchait pas, tout simplement. Ça marchait tout simplement pas. C'est une situation de stress. On peut se retrouver avec un jeune qui ne sait pas nécessairement encore. Donc, pour moi, ça ne collait pas du tout.
0: Et c'est en somme ce que vous écrivez dans cette lettre.
1: Exact.
0: Qu'est-ce qui se passe après la publication de la lettre?
1: L'enfer. L'enfer absolu. Vous savez, je suis en train d'écrire un livre sur l'anxiété. L'idée est survenue avec l'émission Les Psys. Et puis, j'ai commencé le premier chapitre en parlant un peu de ce que j'ai vécu. Parce que avec ce qui s'est passé après, vous savez, j'ai fait plusieurs détours avant d'aller en psychologie. Mais j'ai fait mon bac, ma maîtrise, mon doctorat, j'ai fait un postdoc en psychologie, j'ai fait un postdoc en psychiatrie. J'avais une bonne connaissance, je pensais, de ce que c'était que l'anxiété. Mais avec ce que j'ai vécu là, c'était plus la même chose.
0: Oui.
1: C'était
0: donc,
1: plus la théorie.
0: Bon, qu'est-ce qui s'est passé? Il y a des collègues qui se sont mal comportés avec vous après la publication de la lettre.
1: Oui, il y a eu du harcèlement.
0: On vous en a voulu énormément.
1: Énormément. Oui. Donc, j'ai été exclu de mon programme, ce qui est encore un sujet de litige maintenant. Il y a eu du vandalisme, il y a eu toutes les accusations dans mon bureau.
0: Oui.
1: Donc, j'en parle un peu dans ce livre-là.
0: Il y a eu un arrêt de travail.
1: Il y a eu deux arrêts de travail, c'était rendu invivable, absolument invivable. Et c'est pour ça que je dis que c'était la première fois que vraiment je passais d'une connaissance que je qualifierais de théorique de ce que c'est que l'anxiété. Je voyais des patients, je suis en exercice depuis 98, ça fait un bout de temps. Mm. Je fais de la recherche là-dessus, mais le ressentir, pas un stress, mais une vraie anxiété, l'impression d'avoir des fourmis sous la peau, de sortir de notre corps, tout ça, c'est la première fois.
0: Vous l'avez vécu?
1: Oui, ça je l'ai vécu.
0: Stéphane Bureau, vous avez...

0: Interviewé sur le plateau de l'émission Le Monde à l'envers en 2022, dans son balado Contact en 2023. Aussi, la journaliste, notre collègue Émilie Dubreuil, vous a consacré un portrait en 2022.
1: Exact.
0: Et vous avez participé au documentaire de Marie-France Bazot, Le retour des annulés, en 2025. Vous avez encore votre poste de professeur à l'Université McGill.
1: Oui, je l'ai gardé tout le long.
0: Pourquoi vous considérez que vous avez été annulée? Je mets des gros guillemets.
1: En fait, le terme, c'est pas moi qui ai choisi ce terme-là. Ouais. Moi, je dirais que j'ai été mis sur le banc. Et je suis encore sur le banc. Donc, j'ai été pendant une longue période de temps exclue de mon programme. Donc, c'était comme si j'étais dans les coulisses, je voyais ce qui se passait. J'avais plus de pouvoir décisionnel, j'avais plus de mots à dire lors des rencontres de programme ni les rencontres départementales. Il y a eu une transition où finalement, on m'a partiellement réintégré, mais ce n'est pas encore tout à fait réglé.
0: Est-ce qu'on appelle ça une suspension, ce que vous avez vécu?
1: Ben, c'est-à-dire que mes charges professorales sont restées les mêmes. Je continue à enseigner, évidemment pas durant les arrêts maladie, mais je continue à faire de la recherche, l'enseignement, la gestion un peu moins, parce que ça posait un problème, parce que je devais côtoyer ces personnes-là. Donc, mes tâches ont été en partie réaménagées. Mais pour ce qui est de la contribution au programme, je me suis heurté à un mur. Donc, je suis encore aujourd'hui un peu sur le banc. Je regarde ce qui se passe.
0: Pourtant, vous êtes... vous allez devenir une vedette, là, probablement.
1: Ah, j'espère parce que non.
0: Espérez que non. Là, vous acceptez de participer à une émission qui est importante dans la programmation de Télé-Québec, qui est construite par la même équipe que 24/7, qui est une émission extrêmement populaire à Télé-Québec, où on observe des médecins et des patients. Vous avez vu cette émission-là, Marc-Claude Barrette. C'est un peu dans la même engeance. Là, on va assister. Et moi, j'ai vu avec l'équipe, on a vu les deux premiers épisodes.
1: Ah bon?
0: Alors, on assiste à une thérapie à la télévision. Ouais. Pourquoi c'est vous avez accepté de faire ça? Vous dites, c'est très difficile, j'ai vécu de l'anxiété, j'ai été tassée, on m'a harcelée. Et là, vous voilà, patatras, à la télévision publique de Télé-Québec, dans un rôle dont on va parler ensemble. Pourquoi vous avez, est-ce que vous avez soumis votre candidature?
1: Il y a plusieurs raisons. La première, c'était justement pour faire le pont avec ce dont on parlait. Ça m'a permis de tourner la page. Je voulais, c'était important pour... Pendant quelques années, suite à ces textes, j'ai été pris dans des polémiques auquel j'ai pas l'impression d'avoir beaucoup à contribuer. J'ai pas l'expertise nécessairement pour en parler sur le plan théorique. Il y a des gens qui dévouent leur carrière à parler de ça. J'étais un peu aspiré là-dedans. Et puis, je m'ennuyais de mes premiers amours. En fait, mes seuls amours, c'était la psychothérapie. Donc,
0: pourtant, vous avez une clinique à Westmount. Vous continuez à pratiquer votre métier. Vous en rencontrez des patients.
1: Oui. En fait, j'ai eu une période où j'ai pas pu fonctionner parce que j'ai pas pu recevoir de patients. Mais aussi... Une des choses qui m'a beaucoup motivée tout au long de ma carrière, c'était vraiment de démocratiser, de rendre accessible. Donc, j'ai beaucoup publié, j'ai fait de la recherche sur l'accès à la psychothérapie. Les gens ne savent pas ce que c'est encore. Vous savez, on m'a posé la question, mais est-ce que je vais devoir m'allonger sur le divan? Donc, les histoires, les tabous...
0: Vous avez joué dans des séries où il était question...
2: Nous, on a reçu ça comme un coup de pelle en pleine face parce qu'on n'avait pas réalisé à quel point les gens ne savaient pas ce que c'était.
1: Ouais.
2: Et quand j'ai fait la série Au secours de Béatrice, là, c'était, on avait fait exprès de situer l'action. C'était un médecin qui n'allait pas bien. Et donc, moi, j'avais lu dans un article de la presse que ça prenait en moyenne à peu près 10 ans à un médecin avant d'aller consulter parce qu'il ou elle n'allait pas bien mentalement. Mm-hmm. Ça, c'était à peu près la norme générale.
0: C'est encore tabou.
2: Alors, c'est pour dire à quel point c'était tabou. Ouais. Puis c'est pour ça, quand on s'est dit, si un médecin ne va pas consulter, imagine le reste de la population.
1: Ouais.
2: Alors, on avait décidé de faire du personnage un médecin qui allait consulter, puis on a reçu tellement de feedback
0: bien
2: à
0: ce niveau-là. Et c'est le but des producteurs de cette série-là. On peut imaginer, c'est de démocratiser le processus de la thérapie.
1: Aussi, c'était mon but aussi.
0: Ce qui est étrange, là, pour avoir regardé, c'est que le principe d'une thérapie, pour tous ceux et toutes celles qui en ont fait, j'en suis, j'imagine qu'il y a beaucoup de gens qui nous écoutent ou qui nous regardent aussi, c'est ce qu'on appelle, dans un mauvais français, un safe space.
1: Mm-hmm.
0: On dit tout, on déballe, on peut pleurer tant qu'on veut, on est en sécurité parce que cette parole-là, elle va rester dans le bureau du psy. On est assuré de ça.
1: Oui.
0: C'est le code de confiance.
1: Oui.
0: Là, ça vole en éclats avec une
1: série. Pas nécessairement. C'est-à-dire que... c'est clair que les personnes doivent et peuvent dire tout ce qui leur passe par la tête. Ça, c'est clair. Sinon, on ne peut pas faire de psychothérapie. Par après, dans le cadre du montage, moi, je peux intervenir, demander est-ce que des éléments qui pourraient être peut-être plus difficiles ou qui pourraient peut-être nuire à la personne à ce qu'ils soient retirés. Donc, on est très sensible à ça. J'ai aussi pris l'habitude, à chaque fois que je visionne un épisode, d'écrire à la personne pour dire voici ce qui va être présenté. Voici ce que j'ai pu observer. Avez-vous des réactions? Avez-vous quelque chose à partager avec moi? Donc, il faut faire attention à ça.
0: Bien sûr. Ouais. On va écouter un extrait. C'est votre travail avec l'une des patientes qui parle, de ses relations aux hommes. Mm-hmm. Elle est là pour ça, avec vous, pour parler des relations qu'elle a eues avec les hommes. Elle est déçue de son comportement, peur du rejet, perte de confiance. Mm-hmm. On écoute un extrait.
3: Sarah a souvent été déçue par ses relations et elle a plus souvent qu'autrement ressenti qu'on la laissait tomber.
4: J'ai tendance à... avec les hommes. Mm-hmm. Je ne veux pas appeler ça des projets, mais pas mal.
1: Des projets?
4: Oui.
1: C'est-à-dire?
4: J'ai tendance à choisir des gens...
1: OK, je comprends.
4: Qui, des fois, ont besoin d'être pris par la main, puis regarde comment on fait, comment on est supposé d'agir quand on est adulte, puis être responsable, puis...
1: Donc ça, vous avez tendance à faire?
4: Oui. J'ai toujours connu des gens irresponsables.
1: Dans les relations de couple, ça?
4: Oui.
1: OK.
4: Oui, j'ai toujours tendance à comme stier sur « Oh, you can be better. You can be better. »
0: Bon, les gens sont touchants. Hein? Moi, j'ai vu elle, j'ai vu César dans les deux premiers. Ils sont très touchants, mais on en arrive encore une fois à se poser la question. On va en thérapie parce qu'on ne sera pas jugé. Mm-hmm. Là, moi, je la regarde, je suis un homme, par exemple, je me dis « Ouf, elle, je ne sortirai pas avec elle, elle a l'air compliquée. » Vous comprenez, ça peut changer, là, ça vous fait rire, mais César, qui est l'autre patient qui voit votre collègue, lui raconte qu'il y a eu des épisodes dépressifs, qui éprouve de la colère.
1: Oui.
0: Ça aussi, un employeur pourrait regarder ça et dire « Ouf, moi, je n'engagerai pas César. » Vous comprenez, ça peut avoir des conséquences de prendre la parole d'une parole aussi intime, publiquement.
1: Mais
0: vous
1: encore
0: êtes conscient de ça comme psychologue?
1: Oui, mais
0: pourquoi c'est important de le montrer?
1: Il faut normaliser ces choses-là. Il demeure tellement tabou. La colère, c'est normal. La honte, c'est normal. La culpabilité, c'est normal. Il faut qu'on puisse en parler.
0: Ouais, mais ça ne veut pas dire que ça n'aura pas des conséquences sur la vie publique ou la vie privée des gens qui acceptent de participer.
1: Oui, oui, mais ils le font en toute connaissance de cause. Comme je vous dis, il y a aussi un montage qui est fait. On essaie de préserver ça.
0: Les protéger.
1: Oui, oui.
5: Mais déjà, qu'ils vont consulter, je trouve que ça les avantage. Je veux dire, on peut les juger, mais ils font quand même quelque chose pour changer ça.
0: Je ne dis pas que moi, je les juge. Je pense au jugement qui pourrait être opéré à leur égard.
5: Mais je trouve qu'ils démontrent quand même une volonté de s'améliorer.
0: Ah oui, ça, c'est clair.
1: Et c'est pas tout aussi. Parce qu'une des questions que je me suis posée, c'est pourquoi est-ce que les gens viendraient faire ça? Il y a deux raisons.
0: Pourquoi accepter d'être filmé?
1: Oui, il y a deux raisons qui étaient évoquées par, je pense, l'ensemble des personnes qui sont venues en consultation. La première, c'est qu'on n'a pas accès au service autrement. Donc,
5: ça, c'est un vrai problème.
0: Il y a un vrai problème d'accès au service public.
1: Oui.
0: Les psychologues qui exercent en privé, c'est votre cas, je crois, sont relativement facilement accessibles.
1: Ah, c'est pas
0: même
1: si
0: là,
1: facile.
0: C'est compliqué. Relativement cher aussi, bien sûr.
1: Mais c'est très cher, je trouve.
0: C'est pas accessible à tout le monde, là. 100 $ de l'heure, 150 $ de l'heure.
1: Ah, on n'est plus dans ces tarifs-là.
0: Donc, c'est énorme, ça, quand même, dans un budget là, où on sait que les gens ont de plus en plus de difficultés à arriver. Sophie, vous êtes étonnée. Oui. 200 $ pour une heure de psychothérapie. Qui a le moyen de se payer ça, sincèrement?
1: Très peu de personnes, c'est ça le problème. La deuxième difficulté, c'est que contrairement au dentiste, c'est pas ponctuel. On n'y va pas une fois puis c'est réglé.
0: Il
1: faut venir peut-être 3 fois, 4 fois, 10 fois, 15 fois. Donc,
0: ça peut durer des années.
1: Ça, on le voit un peu moins, dans certains cas. Dans certains cas, c'est effectivement ce qui se passe.
6: Oui, mais Marie-Louise évoquait tout à l'heure très justement aussi le fait que l'un des principes fondamentaux, c'est l'idée du safe space où on peut tout dire. Puis moi, une autre question que je me posais,
0: ça change donc le rapport à la thérapie si on est filmé, forcément.
6: Mais si on
0: est
6: filmé, est-ce qu'il n'y a pas le danger aussi pour les gens qui viennent consulter d'être en performance?
0: Oui.
6: Parce qu'ils savent qu'ils sont filmés aussi. Et que ça fausse, donc, forcément, le diagnostic que vous pourriez poser.
1: L'impression, on peut pas l'exclure, ça, c'est clair. Mais l'impression que j'ai, en fait, pour avoir participé à l'émission, c'est que très rapidement, on oublie qu'on est dans un studio.
2: C'est ce que j'allais dire. Les gens oublient une
1: caméra.
0: C'est des caméras.
1: Les caméras sont très discrètes, on ne les voit pas.
0: C'est des caméras robotisées.
1: Elles sont derrière un miroir sans
0: fond. Presque comme sur le plateau, tu peux t'arriver. En fait.
1: pareil. Non, mais sérieusement, c'est vraiment la première fois...
0: Mais quand même, je pense que la notion dans le subconscient...
1: Elle reste.
0: Bien sûr, c'est pas comme si je vais dans le bureau, je ferme la porte, puis il n'y a pas de caméra. On le sait.
6: Mais vous ne seriez pas posé la question, par exemple, est-ce qu'on va attirer les mêmes gens qui voudraient aller à OD, par exemple? Parce qu'ils veulent se faire voir. Est-ce que vous avez dit que ça pourrait être un risque là, qu'on court? Juste des gens qui cherchent...
2: Une certaine
6: vraiment
2: catégorie
6: vraiment...
2: à l'idée.
1: Mais ça impliquerait qu'une personne feigne, c'est-à-dire de feindre une souffrance, puis quand vous allez pouvoir l'écouter, je ne pense pas qu'on puisse feindre à ce point-là.
0: Ça, vous êtes capable de le détecter.
1: À moins que ce soit vraiment d'excellents acteurs.
0: Mais c'est intéressant
1: parce
0: que...
1: C'est une vraie histoire. Ben ce sont des vraies histoires.
0: Oui, ah, ça, c'est clair. Mais vos recherches, justement, Dr. Drapeau, portent notamment sur le processus et les effets de la thérapie. En d'autres mots, sur ce qui rend véritablement, ce qui les rend efficaces, les thérapies. Est-ce que ce n'est pas justement le secret et l'anonymat qui rend une thérapie efficace? L'impression que ce qu'on va dire va être accepté, totalement accueilli, sans jugement?
1: Ça peut se faire avec une caméra, je pense.
0: Ah ouais.
5: Mais les thérapies de groupe, c'est quand même très efficace aussi.
0: C'est vrai.
1: Les thérapies de groupe,
0: c'est vrai.
5: Il y en a pour qui c'est mieux qu'une thérapie individuelle, une thérapie de groupe.
0: Et que pense l'Ordre des psychologues de cette initiative?
1: On les a consultés.
0: Et alors?
1: Ils se réservent une marge, ils se préservent une marge de manœuvre, j'ai l'impression. C'est-à-dire qu'ils ont une fonction, un rôle très important à jouer, qui est de protéger le public. Donc, ils ne peuvent pas forcément endosser un projet comme celui-ci. C'est un peu à nos risques et périls. On a pris les mesures pour s'assurer que tout le monde était correct, confortable avec l'expérience. Mais l'Ordre, si jamais il devait y avoir une plainte, aurait à intervenir effectivement.
0: Oh! C'est intéressant quand même. Mm-hmm. Ça commence jeudi soir, 19h30, les psys.
1: On verra s'il y a des plaintes.
0: Comment vous allez réagir à la célébrité, vous, pensez-vous?
1: Ah, j'aime pas le mot. Ça...
2: Ouais, mais des fois, c'est bien malgré soi.
1: Oui. Mais je vais répondre sans répondre. Je vais vous dire.
0: Comme un politicien.
1: J'ai vécu une certaine célébrité que j'ai pas aimée du tout.
0: Qui
1: était très difficile.
0: Avec donc, tout ce qui s'est passé à McGill.
1: Exact. Si ça permet de réparer, tant mieux.
0: Est-ce que c'est ce que vous cherchez un peu?
1: Oui. Oui, c'est clair. Il y a vraiment... Le fait de participer à l'émission, il y a tellement de fonctions, tellement de raisons, en fait, personnelles pour moi. Je veux qu'on en parle. Je veux que les gens sachent c'est quoi. Je veux pas qu'ils aient peur de consulter. Je veux que les gens comprennent que leur histoire vaut la peine d'être racontée. Et puis moi, il y avait quelque chose aussi de réparateur pour moi là-dedans aussi. Avec tout ce qui s'était passé. C'est comme si je revenais, pour fermer la boucle, mais je reviens à mes premiers amours. Puis là, c'est comme si c'est officialisé, ce retour à mes premiers amours.
0: Martin Drapeau, on peut vous voir dans les psys à Télé-Québec dès jeudi 19h30. Merci d'être avec nous ce soir. Vraiment, merci.

0: Le segment de la critique en direct avec Sophie Laurent et Nicolas Titley est consacré ce soir au roman Deuil et divertissement. Ça pourrait être un thème de psychothérapie, ça, le deuil et le divertissement, écrit par notre invité Antoine Achard. Rebonsoir, Antoine.
1: Salut.
0: Votre roman est paru le 3 août dernier chez VLB Éditeur. Je le tiens ici pour les caméras du RDI. Et il a remporté, fait marquant quand même, quelle entrée fracassante dans le monde littéraire. Vous remportez le prestigieux prix Robert Clich, qui est décerné à un premier roman. C'est une tradition au Québec. Le prix a été décerné dès le lendemain de la publication de votre roman, le 4 août dernier. Comment vous avez réagi, Antoine, quand on vous a dit, ça y est, vous remportez le prix Robert Clich?
2: Très bien. Je peux dire.
3: Quelle autre manière de réagir? Mais enfin, si vous voulez tout savoir, j'étais en train de dîner et ça m'a coupé l'appétit.
0: Oui. Vraiment. Ça vous empêchait de manger par la suite?
3: Absolument.
0: Oui. Est-ce que c'est vrai, vous l'avez raconté dans certains entretiens que vous avez accordés après avoir obtenu le prix, que ça a été une motivation, le prix Robert Clich, que vous avez un peu précipité l'écriture de ce roman-là?
3: Absolument.
0: Ah oui, hein, c'est intéressant.
3: Absolument, parce
0: ça, quand
3: que, enfin, j'écrivais un livre, c'est un peu dilettante, mon affaire, pour tout vous dire.
0: Oui.
3: Puis, j'ai vu une affiche du prix Robert Clich et je me suis dit, ça y est, ça va être ma date butoir. Et j'ai remis le manuscrit.
0: C'est merveilleux.
3: À 11h30 du soir.
0: Oui.
3: Juste avant que le concours ferme.
0: Oui.
3: Je me suis croisé les doigts.
0: Très proche de la date limite.
3: Absolument. Puis oui. Est arrivé ce qui est arrivé. Et je suis extrêmement heureux.
0: Antoine, vous avez 31 ans.
3: Oui.
0: Vous êtes originaire de Québec.
3: Oui.
0: Qu'est-ce que vous avez de Québec en vous?
3: Mon doux Seigneur. Un amour du Simon, je ne sais pas. Récemment, il a ouvert un Ashton à Place des Arts, puis j'étais heureux.
0: Oui, Ashton, c'est très Québec, de... puis là, maintenant, c'est vrai qu'il y en a un à Place des Arts. Mais avez-vous visité à Montréal?
3: Pas encore.
0: Ah oui, ça va venir. Vous avez déménagé à Montréal à l'âge de 20 ans pour faire des études de cinéma à l'Université de Montréal. Qu'est-ce qui vous intéresse dans le cinéma, Antoine?
3: Je crois que je sais plus ce qui m'intéresse parce que je fais de la littérature maintenant.
0: Ah oui, ça y est, le cinéma s'est passé pour
3: moi. Malheureusement, vous. Oui. Je l'ai écarté de ma vie comme ça. Mais enfin, ce que j'aimais, c'était la mise en scène. J'aimais aussi les acteurs.
0: Ouais.
3: Je préfère, je crois, le cinéma à travers les acteurs qu'à travers le réalisateur. Et je sens que de ça, il y en a beaucoup dans mon livre.
0: Oui, des acteurs. Ouais. Deuil et divertissement, c'est votre premier roman, je le disais, dédié à votre père. Je cite, est-ce que vous avez remarqué la citation qui est au tout départ du roman, Sophie?
4: Mm-hmm.
0: Et Nicolas, je vous cite, « À mon père qui m'aura accordé deux naissances, par l'amour, par la mort. »
3: Ouais. Ouais.
0: Qu'est-ce que ça veut dire?
3: Ben, enfin, je me suis mis à écrire le livre à la suite du décès par suicide de mon père.
0: Mm.
3: Et enfin, c'est lui qui m'a en quelque sorte donné le ton du livre parce que un de mes premiers brouillons, au fond, était... Je me suis dit, je vais raconter mon deuil de manière extrêmement honnête, de manière très sincère, avec tout le sérieux, toute la gravité, toute la profondeur que je peux avoir. Je vais m'y consacrer. Et le brouillon était terriblement nul. C'était vraiment médiocre, c'était convenu, c'était facile, c'était vraiment des clichés. Et au fond, j'avais l'impression qu'en restant fidèle aux faits, je trahissais mon deuil.
0: Mm.
3: Parce que je faisais l'économie de... ma joie, de mon imagination, même de mon impertinence. Et je me suis dit, enfin, je ne peux pas répondre au drame par du drame, par la tragédie par la tragédie. Je vais écrire quelque chose de très léger. Et c'est pour ça que...
0: Et c'est très léger. Nicolas Titley, vous avez fait référence dans vos notes, puis on va demander à Antoine s'il est d'accord avec ça, à Théorema de Pasolini.
5: Puis je tiens à dire que je ne suis pas le premier à le faire, parce qu'il y a un collègue du Devoir qui a utilisé la même chose
0: aussi. Hein? Oui. Bon, alors, Théorema de Pasolini, c'est l'histoire. Bon, c'est Terrence Stamp qui joue dans ce grand classique du cinéma que je vous conseille de regarder ce soir après la diffusion au RDI, bien sûr, de Tout est arrivé, ou sur Tout.tv. Bon, il joue un
5: personnage qui est pas nommé, qui s'appelle le Visiteur.
0: Exactement. Qui est très, très beau.
5: Oui.
0: Très, très beau.
5: Et qui arrive dans une famille qui va bouleverser, en fait, chacun des personnages individuellement et surtout les relations qui unissent ces personnages-là. Et on a à peu près le même genre de truc parce qu'on a un personnage étrange qui débarque dans un groupe d'amis.
0: Qui est le
5: demi-narrateur, en quelque sorte.
0: Narrateur pas fiable.
5: Il prétend être radicalement honnête. Il dit toujours dire la vérité, mais on a l'impression que c'est un narrateur qui n'est pas si fiable
0: que ça
5: non plus.
0: C'est un dandy.
5: C'est un dandy.
0: Comme vous, est-ce qu'on peut dire que vous en êtes un peu aussi?
3: Je l'espère.
5: Oui. et c'est quelqu'un qui va amener donc ces personnages qui sont, bon, on devine un espèce de groupe de millennials qui habitent le Myland, qui sont un peu branchés et qui se pensent un peu au-dessus de la mêlée quand même, et qui ont des conversations qui ont parfois l'air philosophiques, mais qui sont souvent d'un vide abyssal. et qui sont, déjà, je l'ai dit à Antoine avant d'entrer là-dedans, oui. C'est drôle parce que on va suivre des gens auxquels on ne s'attache pas tant que ça parce qu'ils ne sont pas particulièrement bons. Ce sont des personnes un peu médiocres et qui vont trouver, donc, en ce personnage-là, non pas un gourou, mais quelqu'un qui va peut-être les inspirer à faire autre chose et à se trouver d'autres identités.
0: Oui. Comment ça vous est venu, ce personnage-là, ce narrateur-là, cette histoire-là, Antoine?
3: Je ne me souviens plus vraiment. C'est l'œuf ou la poule parce que, enfin... C'est vrai que c'est particulier, la narration, c'est-à-dire que c'est un narrateur omniscient,
0: oui,
3: qui donne accès à tout le monde, sauf à lui-même.
0: Mm-hmm.
3: Donc, on ne sait jamais vraiment ce qui trotte dans sa tête, mais lui, il semble savoir exactement tout de tout le monde, même quand il n'est pas là avec eux. Je sais que j'avais besoin d'un dandy pour ce genre de narration, mais je sais aussi que la narration m'a suggéré un dandy. Mais je fais tellement de brouillons que, très franchement, je ne me souviens plus.
0: Sophie, vous êtes entrée là-dedans?
1: Oui.
0: Fraîche?
1: Oui, oui, avec beaucoup de plaisir. Ah, c'est vraiment... un très bon livre.
0: Wow, ça commence pas, cette critique. Hein?
1: Mais oui, c'est parce que j'ai trouvé ça... tout ce que Nicolas vient de dire est absolument vrai. Mais au-delà de ça, il y a des trouvailles narratives qui sont extraordinaires. Parce que le personnage principal qui s'appelle Auguste, qui est ce dandy, qui a un nom d'ailleurs qui va avec...
0: avec la fonction.
1: Avec la fonction,
0: avec la
1: tout à fait.
0: Oui.
1: Et puis, ce personnage-là est introduit de manière absolument spectaculaire parce que ça prend... il lui crée, Antoine, une entrée. Une véritable entrée, comme au cinéma. Et ça va prendre des pages et des pages et des pages avant qu'on le rencontre. Et on rencontre tout l'univers qui tourne autour d'Auguste avant de rencontrer Auguste. Puis après ça, on voit ce que Auguste a eu comme impact sur ce petit groupe d'amis-là, qui, comme le dit très bien Nicolas, qui sont un petit peu au-dessus de leurs affaires intellectuellement.
4: Ils sont snobs.
1: Ben, ils sont un petit peu frappés de tout ça.
4: Oui. Ouais,
1: ben, honnêtement, ils sont un petit peu frappés. Ils ne sont pas simples. En même temps, ils se trouvent tous bien bons, bien intelligents, mais ils ont quelque chose...
5: Ils n'ont pas toujours les moyens de leurs ambitions
1: non,
5: intellectuelles.
1: Ça, non,
5: d'où le moyen.
1: Mais en même temps, ils sont... Moi, je les ai trouvés touchants. Moi, le personnage de Carl Olivier, là, qui... Oh, c'est parce que si je rentre là-dedans, pour moi, c'est un Friends 2.0 qui n'a pas de bon. C'est un Friends d'acide. C'est comme...
0: Il y a quelque chose... Est-ce que vous êtes d'accord avec ça? Un Friends 2.0?
3: Non, mais j'adore.
0: Friends étant la comédie américaine.
3: Oui, bien sûr. Enfin, je l'avais jamais vu comme ça. J'ai jamais vu la série d'abord, mais j'adore l'interprétation.
1: Ben, c'est parce qu'ils ont une espèce de vacuité là, dans Friends sur certains aspects.
0: Ils sont assez superficiels aussi.
1: Ils sont assez superficiels. Cela dit, ils ont quand même des touchants dans leur vacuité. Puis on ne sait pas trop ce qu'ils font, on ne sait pas trop comment ils gagnent leur vie, mais c'est un peu la même chose. Là. Puis en plus, ils ont un discours absolument incroyable. Puis, c'est vitriolique parfois, mais c'est drôle. Ces dialogues sont absolument savoureux. Ils sont en quête de moments humains. Ils regardent toutes les séries. Ils ont un point de vue sur toutes. Ils connaissent tous les grands philosophes, mais ils ne connaissent pas vraiment. Mais ils les emploient toutes les crises de
5: sorte. Ils sont allés à l'université juste assez longtemps pour citer Deleuze et Guattari,
1: mais sans savoir.
5: Sans que c'est vraiment toujours du sens. Mais elle parlait, Sophie, de la manière dont ce personnage-là fait ses entrées, parce que c'est pas qu'une...
0: Auguste!
5: Dans le milieu du roman,
1: incroyable.
5: Moi, j'ai pris une page, une citation plus courte, en fait. Ils sont dans un chalet, il y a une soirée, puis tout le monde est là déjà, et puis Auguste arrive parmi les derniers, et on le présente ainsi, la porte patio, en fait, c'est lui qui parle, il est narrateur, la porte patio coulisse, un flâneur Gucci noir, modèle Horsebit vintage, mais d'une impeccable condition, passe le seuil. J'apparais à sa suite. Et c'est toujours comme ça.
1: Toujours.
5: Dans tout le roman, c'est le vêtement d'abord et l'homme ensuite. Mais l'homme, l'homme n'arrive
1: même pas. Le vêtement et le descriptif du vêtement tout au long du roman, là, c'est quelque chose. Parce qu'on apprend tous, sur la haute couture comme la plus petite.
5: Et on sait tout de ses vêtements. Et comme le disait Antoine, rien de lui. C'est un Ken. C'est une poupée qui change au gré des habits
1: qu'on lui impose. Et qui change sa vie en fonction d'un moment donné du fait qu'il est tanné de sa garde-robe. Alors là, il va repartir une nouvelle garde-robe. Et puis quand j'ai vu Antoine arriver tout à l'heure, ben, j'ai dit, ben
5: j'ai regardé Auguste. Ses chaussures.
1: Moi aussi, j'ai regardé ses chaussures.
0: Montrez donc vos chaussures pour la télévision. Montrez donc ça.
1: T'as des bottes de cowboy. Oui.
5: Il y a beaucoup de questions de chaussures dans ce
0: livre. Avec une chemise, avec des bijoux. Est-ce que vous avez du maquillage noir autour des yeux un peu aussi?
3: Je ne sais pas s'il m'en a mis, mais c'est très possible. Je lui ai dit, je vais être franc avec vous.
0: Ça vient d'où cet univers-là? C'est intéressant, décryptons-le. Vous êtes là, là. Eux, ils ont été dans votre tête pendant toute la durée du roman.
1: Antoine,
0: là.
1: Vos jeans, là.
0: Oui.
1: Juste décrivez vos jeans.
0: Ah oui, décrivez donc
3: mes
0: vos jeans.
3: Mes jeans, vous voulez tout savoir?
0: Oui.
3: OK. Mes jeans, je les ai fait venir du Japon.
0: Voilà.
3: Ce sont de la marque Sugarcane. Ce sont des boat cuts. C'est une reproduction de Levi's des années 70.
0: Bon. C'est précis.
3: Absolument.
0: Oui.
3: Et ils sont de 13,5 onces. C'est le grammage de mes jeans.
1: Et combien de mois vous les avez portés? Et combien de mois vous les avez portés avant de les casser?
3: Je les ai portés, oui, depuis janvier. Par contre, si vous voulez tout savoir, moi, je fais des lavages avant de les laver parce que j'aime quand il y a un dégorgement d'indigo uniforme.
0: Voilà.
3: Alors, la manière de les laver aussi est très savante.
0: C'est clair.
5: Il y a un des personnages qui devient un disciple du Denain, justement. Parce que c'est des gens qui vont découvrir que cette liberté qu'a le personnage d'Auguste attire les gens. Mais ce qui est fascinant, c'est qu'il arrive comme ça. Et contrairement au personnage de Théoréma, on ne comprend pas vraiment pourquoi il est si fascinant. Parce qu'il dit des choses qui sont vraiment comme d'un grand vide. Mais il y a beaucoup de réflexions. En même temps, il le disait aussi sur le cinéma et sur le paraître.
0: Ouais.
5: Il y a une espèce de truc méta là-dedans où il se plaint un peu des codes du cinéma du héros qui doit avoir le parcours du héros puis une résolution. Vous ne trouvez pas ça dans ce livre-là.
0: Bon, d'ailleurs, ça a été
5: à la limite, en finissant le roman, je me disais... non pas qu'il célèbre le vide. Au contraire, il le décrit, il le parodie.
0: Il le met en scène.
5: Ouais. Mais il refuse justement qu'il y ait une espèce de croissance personnelle. On en parlait avec
1: Ces
5: personnages-là deviennent...
1: Mais ça va avec toute la philosophie du livre, parce que c'est très conséquent. Et puis en plus, ils ont tous des noms à coucher dehors. Là, Marie-Laurie, Carl-Olivier, François-Xavier, Auguste. Ça se peut plus. Puis... C'est conséquent, je trouve, du début jusqu'à la fin. Ça, on peut pas
0: vous attendiez un punch,
1: ça.
0: En fait. Vous attendiez qu'il se passe quelque chose.
5: Oui, mais en même temps...
1: Ils sont trop pris dans leur niaiserie.
5: J'ai été obligé de reconnaître que c'était un choix absolument légitime de ne pas donner justement ça, parce que c'est exactement ce qu'il décrit. Fait qu'au final, je me suis dit, je suis juste frustré de quelque chose, mais qui m'a annoncé tout du long. Non, en même temps, je veux dire, ces personnages-là, ils prétendent chercher quelque chose d'autre, mais ils le cherchent d'une manière tellement absurde et superficielle qu'ils ne vont jamais toucher justement à l'essentiel. Je ne veux pas résumer tout le livre et la fin. Lisez-le, parce que ça se lit, c'est un style super fluide.
1: Magnifique.
5: Et vraiment, ça se lit rapidement. Et il le disait, il voulait faire quelque chose de léger.
0: Tous les deux quand même. Oui.
5: C'est un bémol, mais c'est ça. J'ai été confronté à ma propre... mes propres attentes qui n'étaient pas les bonnes, finalement.
1: Ben, on sent que c'est une gang d'amis qui se taignent. Hein?
5: Oui,
1: il y a quelque chose de ça. Puis pour moi, ils allaient se tanner jusqu'à la fin. Ils sont là.
0: Vous le saviez. Alors, deuil et divertissement, tout est dans le titre, hein, quand même, par rapport à ce qu'on a raconté sur votre père. C'est paru chez VLB Éditeur. Merci, Antoine Achard, d'avoir été avec nous ce soir. Bravo pour le prix Robert Clich. Martin Drapeau, on vous voit naître dans la célébrité à partir de jeudi soir prochain, 19h30, à Télé-Québec, dans les Psy. Merci énormément d'avoir été avec nous. Marc-Claude Barrette, alors, cette série d'entretiens avec les 5 chefs des principaux partis qui sont en campagne électorale au cours des prochaines semaines jusqu'au 5 octobre. Ouais. Ça commence lundi.
4: Oui.
0: Oui, avec Christine Fréchette.
4: Avec Christine Fréchette, donc à chaque jour.
0: À chaque jour, il y a une nouvelle entrevue qui est disponible.
4: Exactement.
0: Merci beaucoup d'avoir été avec nous.
4: Merci de l'invitation.
0: Toujours un plaisir, Marc-Claude Barrette. Alors, pour ceux qui nous écoutent au RDI ou sur tout.tv, on vous dit au revoir. Les autres, restez là en exclusivité pour la radio. On est de retour en 3
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12: Ici Marc-Antoine Leblanc. Voici vos informations. Les hostilités se poursuivent entre Christine Fréchette et Paul Saint-Pierre Plamondon. Après avoir été accusée de cacher le logo de la CAQ, Christine Fréchette accuse le chef péquiste de dissimuler son option souverainiste en omettant de parler de référendum durant la campagne. Une accusation que rejette le Parti québécois. Marie-Josée Paquette-Comeau.
13: Au dixième jour de cette campagne électorale, un véritable duel s'installe entre Christine Fréchette et Paul Saint-Pierre Plamondon.
14: Et s'il y en a un qui veut cacher quelque chose, c'est bien Paul Saint-Pierre Plamondon. Il nous parle plus de référendum.
13: Vendredi soir, devant une foule de 2000 militants au centre Vidéotron à Québec, le chef péquiste n'a pas prononcé une seule fois le mot référendum durant son discours.
15: J'ai aussi promis aux Québécoises et aux Québécois de les convier à une consultation populaire sur l'avenir du Québec. Et je vais tenir parole.
13: Le chef libéral Charles Milliard souligne cette absence. Paul Saint-Pierre Plamondon s'en défend.
16: Il y a quelqu'un qui n'a pas été invité hier au centre Vidéotron, c'est le mot référendum.
17: Consultation et référendum veut dire exactement la même chose et je pense que faut respecter l'intelligence des gens.
13: La chef de la CAQ, Christine Fréchette, accuse Paul Saint-Pierre Plamondon de jouer sur la sémantique pour leurrer les Québécois, dont les deux tiers rejettent l'idée de l'indépendance selon les sondages.
14: C'est pour ça que Paul Saint-Pierre Plamondon s'en cache. C'est pas une consultation standard qui met de l'avant, c'est un référendum.
13: Le chef du Parti québécois dit assumer l'histoire de son parti, contrairement à la CAQ, qui l'accuse de cacher son bilan en tentant de dissimuler son logo. Ici Marie-Josée Paquette-Comeau, Radio-Canada, Québec.
12: Et lors de la dixième journée de la campagne électorale québécoise, les partis ont aussi parlé d'efficacité de l'État, de garderie et de santé. Hugo Métro fait le compte-rendu des promesses annoncées.
18: Pour rendre l'État plus efficace, chacun a sa méthode. Le chef conservateur Éric Duhaime, lui, mise sur l'intelligence artificielle pour simplifier et automatiser certains services publics.
19: Pour rattraper notre retard, on doit viser l'objectif que tous les services gouvernementaux, ou presque, soient accessibles en ligne.
18: Il estime pouvoir économiser plus de 3 milliards de dollars en 5 ans. Paul Saint-Pierre Plamondon veut plutôt donner l'exemple d'en haut, geler les salaires des élus et des dirigeants de sociétés d'État jusqu'au retour à l'équilibre prévu par le PQ en 2028-2029, avec une flèche au passage envoyée à la CAQ.
17: Eux, ils se mettaient 30% d'augmentation dans les poches. On peut pas exercer de leadership avec aussi peu de cohérence.
18: Christine Fréchette, elle, était dans le Grand Montréal avec une promesse pour les familles, 25 000 places subventionnées en garderie d'ici 2030.
14: C'est de permettre aux parents de retourner sur le marché du travail et de payer moins cher pour la garderie.
18: À regarder de plus près toutefois, 15 000 de ces 25 000 places avaient déjà été annoncées ou budgétées. Québec solidaire a fait sa première annonce en santé. Le parti veut tripler le nombre de points d'accès aux soins de première ligne, notamment les CLSC.
20: Mais c'est de réussir de rentrer dans le système de santé qui est beaucoup, beaucoup plus complexe.
18: Enfin, le Parti libéral n'a pas fait de promesse aujourd'hui. Ici Hugo Métro, Radio-Canada, Montréal.
12: À l'international maintenant, le président russe Vladimir Poutine a rencontré les émissaires américains Steve Witkoff et Jared Kushner pour discuter d'une proposition de paix en Ukraine. La rencontre de 3 heures a été qualifiée par la Russie de constructive et de franche. Le professeur en sciences politiques à l'Université du Québec à Montréal, Justin Massy, salue la volonté de trouver une voie de sortie à ce conflit, mais estime que les Russes n'ont pas intérêt à négocier une paix à l'approche de l'hiver.
21: On sait que l'Ukraine manque de missiles intercepteurs qui lui permettent d'empêcher les missiles balistiques russes de tomber sur son territoire. Et que l'hiver, ce que la Russie fait, c'est frapper les centrales électriques pour que, essentiellement, nuire à la population qui gèle, qui ne puisse pas passer à travers l'hiver facilement.
12: Les émissaires américains doivent ensuite se rendre à Kiev pour rencontrer le président ukrainien Volodymyr Zelensky. Moscou et Kiev ont annoncé une suspension des frappes sur leur capitale jusqu'à lundi. En terminant, le groupe séparatiste Let's Talk Alberta parcourt la province pour mobiliser ses militants à l'approche du référendum albertain. Il s'est arrêté samedi dans la capitale albertaine, Edmonton. Maëve Ukel-Fidalgo.
22: Une cinquantaine de personnes se sont rassemblées dans un centre communautaire dans le sud-est d'Edmonton. Si une ambiance chaleureuse règne à l'intérieur, la division que crée le débat chez les Albertains est palpable dehors. Pour montrer leur mécontentement, des voisins font jouer l'hymne national canadien en boucle et affichent leurs couleurs sur leur terrain. Un coureur en est aussi venu à insulter les participants à son passage. Tyson Rojovich, un des organisateurs de l'événement, appelle quant à lui à l'unité. Nous sommes tous Canadiens, mettons fin à nos divisions. Si vous avez une solution pour l'Alberta, parlons-en, plaide-t-il. Parce que pour certains, comme Brenda Bélanger, l'objectif n'est pas la séparation de la province, mais plutôt d'avoir un levier face à Ottawa. Ils ne comprennent pas qu'il ne s'agit pas de se séparer du Canada, mais d'être traité équitablement partout au pays, explique-t-elle. Pour d'autres, comme Joe Hankins, la création d'une république albertaine est bien la seule option restante. Ça fait des décennies qu'on essaye de changer le système de l'intérieur. Le fédéral ne veut pas changer, alors il nous faut un nouveau système, estime-t-il. L'autobus du groupe poursuivra sa tournée à travers la province jusqu'au référendum le 19 octobre prochain. Ici Maëvu Kelfidalgo, Radio-Canada, Edmonton.
12: Voilà, c'était vos informations. 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
0: En direct, avec les meilleurs musiciens en ville, Clayton Connell. Oh que oui, Monsieur Clayton Connell au piano! Le formidable Grégory Clerget à la guitare! Monsieur Paul Charles à la basse. Et le grand Hébé de registre à la batterie. Tout peut arriver en troisième heure.

0: Dionne Charest, candidate du Parti libéral du Québec, dans Verdun, est disponible. Tout ça et bien d'autres choses. On est contents tous les deux d'accueillir sur notre plateau une star internationale de musique électronique. La formidable Marie Davidson est avec nous. Bonsoir, Marie.
1: Bonsoir.
0: Marie, vous êtes une musicienne électronique, une chanteuse, une auteure-compositrice. Vous êtes DJ. Vous êtes originaire de Montréal. Vous jouez partout dans le monde. Vous rentrez à peine d'Irlande, d'ailleurs, où vous étiez. Vous êtes rentrée il y a deux jours. Vous étiez à Londres. Avant, vous avez joué partout en Europe, aux États-Unis, au Japon. C'est quand même très impressionnant, Marie, que cette présence internationale. Puis là, vous faites paraître un premier recueil de poésie, Traveler's Fate, le 1er septembre dernier, chez Dewey. Alors, il y a beaucoup de questions d'aéroport.
1: Oui,
0: oui. Des poèmes comme Orly Down. Orly, c'est l'aéroport à Paris. Air Canada, Lounge, Passeport Bureau ou encore Réflexion de la Chambre 50, dont vous allez lire un extrait d'ailleurs ce soir.
1: 508.
0: Oui. 502, pardon.
1: 508.
0: 508?
1: Oui. Mais c'est parfait. C'est comme ça que je me sens quand je voyage. J'oublie toujours.
0: J'ai l'air
1: toujours
0: de se mêler.
1: Et, oui. Et si j'oublie d'amener ma carte avec le numéro de chambre, il faut que je redescende en bas demander.
0: Bien sûr. Vous avez une haine particulière envers les compagnies aériennes.
1: Moi, je déteste.
0: C'est fatigant, la gloire internationale, Marie?
1: Ah, la gloire, je sais pas. Je sais vraiment pas. On peut dire que je la connais, la gloire, mais certains succès modestes.
0: Oui.
1: Je suis très heureuse de ma carrière. J'aime ma carrière. J'aime pas les compagnies aériennes, mais je suis très heureuse de faire ce que je fais dans la vie.
0: Vous allez ce soir jouer en direct la pièce instrumentale Statistical Modeling tirée de votre plus récent album City of Clowns, paru en 2025. Merci énormément d'être avec nous ce soir. On retrouve notre duo de coach-juge pour la radio-réalité Je me lance. Un segment extrêmement populaire où un acteur ou une actrice se lance dans l'interprétation d'un texte de son choix, reçoit des commentaires critiques, des indications de jeu et revient une deuxième fois jouer en direct le texte en ayant intégré ses commentaires. Avec nous ce soir, la comédienne, productrice et réalisatrice Sophie Lorrain. Rebonsoir Sophie.
2: Bonsoir Marie-Louise.
0: Double fonction à tout peut arriver. Critique en première heure. Oui.
2: Bien grand
0: coach en deuxième heure. Avec vous ce soir, le metteur en scène Jean-Simon Traversy. Bonsoir Jean-Simon. Vous êtes co-directeur artistique du théâtre Jean Duceppe. Alors, votre rôle à tous les deux, bien sûr, dans ce segment, c'est donner des indications, un éclairage, proposer des angles à notre invité ce soir. Bon, là, comment dire? On commence avec un Stradivarius.
3: Oui.
0: Oui. Rien de moins, Sophie. Oui, la formidable, la merveilleuse, la gigantesque Anne-Marie Cadieux est avec nous ce soir. Bonsoir, Anne-Marie.
4: Bonsoir, Marie-Louise.
0: Oui. On vous applaudit dans nos têtes, mais on peut vous applaudir aussi.
4: Ben oui. C'est un peu prématuré parce que ça sera une lecture presque à première vue. Donc, peut-être le Stradivarius ne sera pas au rendez-vous.
0: Bon, mais enfin, c'est pas grave. Vous avez le trac, Anne-Marie, je crois.
4: On a toujours un peu le trac quand on va faire quelque chose qu'on n'a pas fait. Puis,
0: ça vient avec le talent, disait Sarah Bernard.
4: Oui, c'est une chose que j'avais dite quand je l'ai interprétée, d'ailleurs.
0: J'ai joué
4: dans La Divine Illusion de Michel-Marc Bouchard. J'ai joué Sarah Bernard. C'est une réplique très célèbre de Sarah Bernard.
0: Oui.
4: Vous verrez. Ça viendra avec le talent.
0: Voilà. L'histoire, la légende, vu que c'est une jeune comédienne qui était dans les coulisses avec la grande Sarah Bernard, n'est-ce pas, Sophie? Tous les acteurs connaissent ça, Jean-Simon. Et puis, elle dit, moi, j'ai pas le trac.
4: Elle lui dit ça. Vous verrez, ça viendra avec le talent.
0: Bon, Anne-Marie Cadieux, c'est plus de 40 ans de carrière. Quand même, hein?
4: Ouais,
0: des rôles majeurs au théâtre pour Robert Lepage, Brigitte Henkins, Denis Marlowe, Serge Denoncourt, Dominique Champagne, Lorraine Pintal, André Brassard et j'en passe. Vous avez joué Mademoiselle Julie de Strindberg, Électre de Sophocle, Merteuil. Oui, Madame de Merteuil, dans Quartet d'Anne Heiner Müller. Caliban dans La Tempête de Shakespeare, au Théâtre du Nouveau Monde. On vous a vu dans Élisabeth Ière de Marie Stuart, Maraini. Marguerite Gauthier dans La Dame aux Camélias d'Alexandre Dumas. Vous avez joué Molly Bloom. Oui, c'est impressionnant quand même. Puis je nomme quelques rôles. Là. Un solo inspiré du roman de James Joyce, monté par Brigitte Henkins. Tous, c'est des rôles qui ont été salués par la critique.
4: Ouais, j'ai eu la chance de jouer beaucoup, beaucoup, beaucoup de beaux et grands rôles. Je rajouterais Régent du charme là-dedans aussi, Michel-Marc Bouchard, Michel Tremblay, évidemment.
0: Tout ça.
4: Donc, c'est de la chance, hein,
0: non,
4: quand même.
0: C'est que de la chance, bien sûr.
4: Non, mais je veux dire quand même, c'est
0: vous
4: un grand rôle.
0: Vous êtes ce qu'on appelle une bête de scène. Je pense qu'on peut le dire. Là. Oui. Comment vous expliquez ça?
4: Oui, mais j'aime beaucoup faire de la scène. J'aime beaucoup, justement, la grandeur, le déploiement que ça demande à être sur scène, l'excès, la plus grande nature, la tragédie, l'humour, tout. Je me sens assez chez moi sur scène.
0: Ça paraît.
4: Oui, j'aime ça. Puis aussi, j'aime ça. Je suis une actrice physique aussi, ça c'est vrai. J'aime beaucoup les trucs comme dernière.

0: Vraiment, Vernon Subutex, les Larmes amères de Petra von Kant. J'aime beaucoup des trucs qui me demandent une certaine prouesse.
1: Oui, vous habitez l'espace, en fait.
0: J'essaye. Ouais. Donc, c'est pour ça qu'il y a des types de rôles que j'aime beaucoup quand il y a quelque chose.
1: Ouais. Tout le monde vous a vu sur scène ici, je crois. Oui, hein? Tout le monde vous a vu sur scène. Même Marie Davidson.
2: Marie, aussi. J'ai été très impressionnée.
1: C'est impressionnant.
2: Moi, la première fois, c'était Anne-Marie Gertrude
3: Le Cri.
0: Oui. Ah, c'était?
2: Gertrude Le Cri.
0: Ah, ouais,
2: ça m'a beaucoup, beaucoup impressionnée. J'étudie en théâtre.
3: Ouais. Nicolas? Mais c'est vrai ce que vous avez dit sur la physicalité, parce que, et Anne-Marie le confirme aussi, quand elle arrive sur scène, il y a comme un effet. On en parlait tout à l'heure dans le
1: avec
3: roman.
1: Sophie
3: Lorrain, vraiment, boum, il y a quelque chose qui se passe. On dit, ah, OK.
1: C'est terrible.
3: Et ce qu'elle a dit, c'est vrai que tout devient plus grand.
1: Oui, elle vole le show, en fait, un peu.
3: Souvent.
1: Ben oui, c'est plate pour les autres qui sont sur scène.
4: C'est drôle parce que je suis elle avait joué dans un projet Riopelle. C'était une pièce sur le peintre Riopelle. Puis tu faisais John Mitchell, puis on avait envie que ça soit la pièce qui s'appelle John Mitchell.
1: Oui. Oui,
0: c'est un très beau rôle. Oui, c'est vrai que c'est un rôle extraordinaire.
1: On avait envie que le personnage principal soit John Mitchell.
0: Mais elle avait quand même un grand rôle, mais c'est un rôle qui était tellement moderne, tellement intéressant que les gens. C'est vrai que c'est un rôle que j'ai beaucoup aimé jouer aussi. Hein. Là, je suis un peu.
1: Ça, une très belle partition.
0: Je dis tout ça, puis là, je me dis, je peux pas croire que je vais lire quelque chose à la radio.
1: Bon, on va commencer. On va continuer à parler avec vous avant. Parallèlement, vous avez beaucoup joué au cinéma aussi, quand même.
0: Ouais.
1: 35 films au total, des courts, des moyens, des longs métrages, dont Le Confessionnal et Nôtre, Robert Lepage. Vous avez beaucoup travaillé avec Robert Lepage au début de votre carrière, quand même. Vous avez aussi joué dans des comédies populaires, Maman Lascol avec Sophie Lorrain. Vous vous connaissez bien toutes les deux quand même. Là.
0: Ouais.
1: Comment vous expliquez votre polyvalence?
0: C'est un genre de question, hein, parce que c'est...
1: Vous n'aimez pas mes questions.
0: Mais je pense, non, j'aime ça. C'est juste que ça me vantait de dire... Mais je pense que Sophie peut en témoigner parce que comme acteur, on aime avoir un registre un peu plus large, c'est-à-dire pouvoir faire du drame, pouvoir faire de la comédie.
1: Du populaire.
0: Oui, tu sais, puis au Québec, on essaie de tout faire. Puis on a justement des exemples d'autres générations, ne serait-ce qu'on pourrait parler de Denis Filiatro, qui a fait tout, ou Monique Miller, ou André Lachapelle.
1: C'est vrai.
0: Qui sont des modèles qui naviguaient entre la télé, la comédie, le drame, tout ça. Fait que, puis aussi, la comédie, c'est une chose que j'ai beaucoup aimée aussi, mais j'ai compris très jeune que je pouvais être comique aussi. C'est-à-dire que, dans le sens que j'étais sur scène, puis j'ai fait quelque chose, puis ça arrive, puis j'ai fait, ah, OK, j'aime beaucoup la comédie, le mécanisme
1: beat.
0: De ça, j'aime ça aussi. Donc, tu sais, mais j'aime aussi, j'aime tout, en fait, on veut tout faire.
5: Ben oui, on veut tout faire. Ouais, puis aussi, la façon dont on travaille au Québec,
0: on n'a pas vraiment le choix.
5: Il faut le dire ultimement. Là,
1: pour gagner sa vie décemment.
5: Il
1: ne faut pas être une actrice de cinéma. Non. Ça ne se peut pas.
0: Mais il y en a, ça se peut. Il y en a qui font... Ça se peut. Ce n'est pas mon cœur.
5: C'est
0: moi,
5: plus
0: c'est plus à la Britannique, je te dirais.
5: Exactement.
0: D'acteurs de théâtre qui naviguent dans...
1: D'ailleurs, on vous verra bientôt au cinéma dans Imelda contre-attaque. C'est un long-métrage... Oui, pourquoi vous riez?
0: Ça me fait rire.
1: De Martin Villeneuve.
0: Oui, c'est rigolo.
1: Oui, vous jouez quoi là-dedans?
0: Je joue sa fille. Puis Imelda, c'est joué par Martin Villeneuve qui fait... En fait, il fait sa grand-mère. Donc, c'est un personnage très, très coloré. Puis je retrouve Robert Lepage, Michel Barrette, là-dessus, Martin Drainville. C'est très drôle, oui.
1: Puis vous avez un rôle important dans la série télé de l'automne, là, très attendu sur le fil. C'est la nouvelle série de Pascal Renaud-Hébert qui prend l'affiche dans quelques jours, le 14 septembre à Radio-Canada.
0: Je suis tellement contente de jouer là-dedans parce que c'est sur... Ça parle d'un sujet qui est très, très d'actualité, l'itinérance.
1: Vous jouez Anne-Marie, une femme en situation de précarité.
0: D'itinérance. C'est-à-dire que c'est quelqu'un qui avait de l'argent et qui se retrouve justement dans un milieu qu'elle ne connaît pas. Elle a tout perdu et elle se retrouve dans un centre pour itinérants. Donc, c'est le clash, c'est ça, de se retrouver là, tu sais, puis de pas se sentir appartenir à ce milieu-là. Donc, c'est...
1: On vous imagine pas dans ce genre de rôle-là, est-ce que je me trompe?
0: Mais j'en ai fait quand même, mais je trouve que là, mais quand même, parce que c'est une femme bourgeoise qui se retrouve sur une cadre.
5: Moi, je pense que oui. Ce que vous trouvez pas, moi, j'ai toujours trouvé Anne-Marie, tu avais l'air d'une Kennedy. T'as pas l'air sortir du clan Kennedy.
0: Mais je pense qu'elle parlait plus d'itinérance, peut-être.
5: Mais quelqu'un qui est riche, mais elle vient de dire, tu sais, quelqu'un qui est riche puis qui perd tout.
0: C'est ça.
1: Non, mais ma question porte sur le casting, qui est une chose qui habite et qui confine ou qui permet à des acteurs parfois d'avoir un rôle, puis parfois, bon, les cantes, en fait. Parce que vous êtes une très belle femme avec un look de mannequin.
0: Oui, mais c'est ça.
1: Est-ce que ça a été un avantage, un désavantage?
0: Sur scène, jamais, mais je vous dirais qu'à l'écran, je me souviens, Sophie m'avait dirigé dans Fortier. Je pense qu'au début, je faisais une fille assez trasho. Puis au début, je sais que peut-être qu'il y a eu des... Pas Sophie, mais elle ne peut pas faire ça, elle est trop belle ou je ne sais pas quoi. Puis c'est pas vrai du tout, je l'ai fait. Puis c'était super.
5: C'était très bon.
0: Fait que je pense qu'il faut toujours qu'on casse ça. Sur scène, je me transforme beaucoup plus, mais à l'écran, le confessionnal, je faisais une danseuse, top. Puis tu dis, elle ne peut pas faire ça. Après ça, je m'en faisais offrir. Fait que c'est notre...
5: C'est plus facile sur scène, la transformation.
0: C'est ça, la transformation.

0: aisément accepté.
1: Parce que c'est grossi. Que,
0: oui, c'est grossi, puis le spectateur est plus loin. La télévision, déjà, là, les gens veulent toujours le souci là, du détail, puis de la vérité absolue. Mais tu sais, à un moment donné, un acteur, c'est un acteur.
2: Un acteur, puis je pense même qu'on se transforme à l'écran. Oui, moi, je le vois, puis j'en ai fait des trucs. Sincèrement, tu sais, moi, j'aime mieux faire des trucs. J'aime pas, surtout la grande... En tailleur, ça me tente pas. Je vous le dis, là. Mais j'en ai fait, ça me tente des fois, mais c'est pas. C'est plus loin de moi jusqu'à un certain point.
1: Ben
2: c'est
1: oui.
2: Ça qui est, c'est ça qui est intéressant.
1: Ben oui, nous, on vous connaît parce qu'on a beaucoup travaillé avec vous au cabaret depuis On est le fou, puis on lit. Vous avez tout joué, les tragédies, les grosses niaiseries, les classiques, le moderne. Vous avez même joué José Théodore, hein?
2: Oui. Dans Poche Bleue.
1: Dans Poche Bleue. Avec une ouverture d'esprit, Marie, quand même, et un abandon. Puis vous étiez extraordinaire. On y croyait à votre José Théodore, quand même.
2: La Poche Bleue, j'aimais bien ça. J'en ai fait des niaiseries, mais j'en ai fait toutes sortes de choses avec vous.
1: Quand même. Alors, vous allez vous lancer ce soir dans le vrai monde. C'est l'une des grandes pièces de Michel Tremblay. Ouais. Vous avez très peu joué Michel Tremblay au théâtre, à part en 1983, si notre mémoire est bonne quand même.
2: Parce que
1: vous avez joué dans Les Belles Sœurs au départ.
2: Oui, mais j'ai joué dans Cher Tchékov, il y a sa dernière pièce de théâtre au TNM.
1: Oui, sa plus récente.
2: J'ai fait en début de carrière, et puis il y a quelques années, on a fait ensemble.
1: Donc, deux fois dans Tremblay.
2: Donc, deux fois, c'est pas beaucoup quand même.
1: Non, c'est pas beaucoup.
2: C'est pas beaucoup.
1: C'est pas beaucoup.
2: Je l'adore en plus.
1: Oui, c'est quoi votre relation à Michel Tremblay? Comment vous le percevez, vous?
2: Ben, c'est le monument, Michel. C'est-à-dire que c'est celui qui a influencé tout le monde. On parlait de 24 pauses tout à l'heure, qui est
1: de Serge Boucher.
2: De Serge Boucher.
1: Qui est chez Duceppe en ce moment.
2: En ce moment, qui est excellent. Hein? J'en profite. C'est un digne héritier de Michel Tremblay, même s'il y a tout à fait sa plume. Mais on peut même voir dans 24 pauses un parallèle avec Le vrai monde que je vais faire, parce que l'auteur est sur scène. Donc, Michel Tremblay, c'est un incontournable. C'est pas pour rien là, qu'il est encore. Puis, il y a quel âge? Il est en haut de 80, puis il écrit encore.
1: Donc, il écrit encore.
2: On pense aussi à ta mère.
1: Oui. Adonis Filiatro.
2: Les Belles-Sœurs, qui a joué. Oui.
1: Qui a créé Les Belles-Sœurs. C'est toute une histoire, la création des Belles-Sœurs avec Adonis Filiatro. Ouais. C'est grâce à Adonis que ça a été monté, Les Belles-Sœurs.
0: En partie.
1: Parce que personne ne voulait monter ça. Non. Puis, les madames qui dirigeaient le théâtre du Rideau Vert lui ont dit: on accepte de le monter si tu joues dedans. Parce que Denise était connue, était pas.
0: Oui, puis il y avait le souci de vendre des billets aussi.
1: Exact.
0: Là, le langage, tout ça, il y avait tellement... C'était très avant-gardiste aussi,
2: c'est extraordinaire.
1: Ah,
2: puis tu sais, il a vraiment mis en scène... C'est-à-dire que c'est intéressant parce qu'on pense que c'est un théâtre réaliste, mais c'est un théâtre... Les personnages sont de l'ordre du tragique. C'est-à-dire que c'est le sens des dialogues très travaillés.
1: C'est grec même.
2: Oui, tout à fait. Donc
1: avec
2: ça ratisse
1: avec large. Oui, les cœurs et tout. Alors, pièce créée en 1987, justement au Rideau Vert. La distribution originale, Rita Lafontaine.
2: Je l'ai vu.
1: Gilles Renaud, Angèle Couture, Raymond Bouchard quand même. Hein? Sylvie Ferlade, Julie Vincent et Patrice Cocro. L'action se déroule à Montréal en 1965. Qu'est-ce que ça raconte, Le vrai monde, Jean-Simon Traversy?
3: Mais c'est cet auteur-là, en fait, qui transpose sa famille, son père, sa mère, sa sœur et une famille fictive qui sont sur scène puis qui se mélangent. Donc, il a écrit une pièce, il l'a donnée à sa mère, le personnage que tu vas lire, Anne-Marie. Et puis elle lui remet puis elle dit: tu peux pas dire ça. Donc, on entend en fait ce que lui fait dire à ses parents dans sa pièce et la réalité, en fait. Donc, ce père-là, commis voyageur qui revient.
2: Il y a deux.
3: Les personnages sont doublé. Fait que c'est tellement
2: intéressant. Il y a la mère fictive, la mère qui a été écrite, puis la mère la réelle, qui n'est pas d'accord avec comment il l'aperçoit.
1: C'est assez hallucinant parce que c'est une forte réflexion sur de quoi les auteurs ont le droit, qu'est-ce qui leur appartient, est-ce qu'ils ont le droit de voler l'imaginaire des membres de leur propre famille. Mm-hmm. Avec la popularité de l'autofiction en littérature depuis quelques années, disons que c'est d'autant plus actuel comme sujet, bien entendu. Alors, vous serez la mère ce soir.
2: La mère réelle. C'est un long monologue que évidemment, je l'ai coupé. Je vais le dire parce que c'est un magnifique monologue qui dure beaucoup plus longtemps. Donc, il a été coupé à 2 minutes pour l'exercice. Mais c'est fantastique. Là, je veux dire, quand on l'entend dans son entièreté, c'est un des...
0: C'est un grand, grand monologue.
2: Oui,
0: tout à fait.
2: Fait que là, attendez-vous pas. Tu sais, je veux dire ça. J'ai dit ça, je mets la table, j'aime ça. Là,
1: ben oui, là, vous dévaluez à l'avance. Non, c'est une stratégie, c'est intéressant.
2: Pas du tout. Non, au contraire, je trouve que je devrais dire, c'est un petit... c'est ça. Ce que je veux dire, c'est que quand même, c'est ça, il y a été... j'ai fait un petit travail de coupure.
1: Oui, parce que bon...
2: Là, je regrette un peu, c'est très clair ici. D'habitude, on se met en état, puis tout ça.
1: Oui, on est désolé pour l'éclairage, Anne-Marie.
2: J'aimais ça que je voulais vous dire ça.
1: Oui, mais ça met en vedette votre grande beauté. Alors, on vous écoute dans cet extrait du Monde à l'envers de Michel Tremblay.
2: Je voulais te parler d'une chose que tu as oubliée dans ta pièce, Claude. Le silence. Dans une maison comme ici, c'est la chose la plus importante, tu vois. C'est à cause de lui que les murs tiennent encore.

0: debout. Quand ton père est disparu depuis des jours puis que ta sœur est partie travailler, ça m'arrive de m'ennuyer, c'est sûr. Je me promène dans la maison. Je sais pas quoi faire de mon corps. La télévision est plate. La lecture m'a jamais vraiment beaucoup intéressée. Les premières minutes sont toujours difficiles. Tous les jours, j'angoisse. J'ai le cœur serré. Je me demande comment je vais faire pour passer à travers la minute qui s'en vient. Des fois, je suis obligée de me plier en deux tellement j'ai peur. Mais non, c'est pas vrai. J'ai pas peur. C'est pas de la peur, tu comprends? J'ai pas peur qu'il m'arrive quelque chose. Je ne sais qu'il peut rien m'arriver. Rien. Mais j'angoisse parce que j'ai l'impression que je vais mourir dans la nuit. J'ai rien à faire. Ça fait que j'ai 5 heures à remplir dans le silence. Puis là, dans le milieu du silence, la tempête arrive. Je la sens venir. Des fois, j'ai pas le goût parce que je suis trop fatiguée ou bien parce que j'ai mal au côté, mais elle vient pareil. Puis là, c'est sûr que tout ce que t'as mis dans ta pièce me passe par la tête. Je suis pas folle. Je le sais, la vie que j'ai eue. Ça fait que je fais des scènes qui durent des heures, des scènes tellement violentes, si tu savais. Je me décharge de tout mon fardeau, puis j'en remets. Je deviens une sorte d'héroïne. Je démolis la maison, ben je mets le feu, j'égorge ton père. Je fais même pire que ça. Je vous fais des scènes à ta sœur, puis à toi, puis tout ce que j'ose pas vous dire au téléphone ou bien quand vous êtes au sort, par vagues plus hautes que la maison. Mais tout ça, Claude, se fait dans le silence. T'arriverais au milieu de tout ça, puis tu penserais que je suis juste dans l'une. Ben que je suis en train de me demander ce que je vais faire pour le souper. C'est ça, ma force. Ça a toujours été ça. Le silence. Je connais rien au théâtre, mais je suis sûre que ce serait pas mal difficile de faire ça. Une tempête dans une tête. Si t'as jamais entendu le vacarme que fait mon silence, Claude. T'es pas un vrai écrivain.
1: Bon, moi, je pleure. Fait. Bonne chance, wow. Sophie et Jean-Simon. Anne-Marie.
0: Eh non, c'était pas bien.
2: Mais oui!
3: Non,
0: parce que là, bon. Je vous le dis, on fait ça chez... Tu sais, là...
1: Ah bon, on fait ça.
0: Non,
1: ben
0: mais dans
1: oui.
0: le sens Pouf. Qu'on fait ça, on a de
1: comme une sauce spaghetti un dimanche après-midi.
0: C'est le plateau, vous savez, c'est intéressant de dire ça pour les gens qui nous écoutent. Wow. Un acteur, ça se met un petit peu en état. Puis, ça, tu sais, là, ici, c'est...
1: Et toi, en train de nous dire que vous n'aviez pas tous vos moyens, là?
0: Pas du tout, bon. Mais c'est pas grave.
2: Non, mais la glace est cassée. Exactement. Puis, il y a eu un réchauffement
3: plus
2: pendant.
3: Que cassée.
1: Oui. Bon, qu'est-ce qu'on dit, Sophie, après ça?
0: Oui, on peut
3: écoute,
0: dire.
3: Ce monologue-là peut être interprété, à mon avis, en tout cas, de bien des façons. Ouais. Juste bien à mon humble avis, parce qu'on peut partir dans bien des directions. Puis je pense que cette direction-là que tu as prise est tout à fait plausible et très, très, très, très bonne. Moi, vu qu'on est là pour faire des essais ça. Cliniques, <C'est ça. rire> amusons-nous.
0: Ben oui.
3: Puis là, où faut voir à ce moment-là si ça tente de m'accompagner.
2: Oui, ça tente,
3: aussi,
2: on
3: comme
2: y
3: juge.
2: Va ensemble, oui, ensemble.
3: En fait, c'est très simple, c'est que... Tu sais, il y a une phrase clé qu'elle dit à la fin, puis je pense qu'il faudrait l'intégrer dès le début. Ça serait le fun, en tout cas, de l'essayer, de l'intégrer dès le début. Elle dit « Je ne connais rien au théâtre. »
0: Ah, je ne connais rien au théâtre. Okay. Ouais. Oui,
3: je ne connais rien au théâtre. Puis je pense qu'à ce moment-là, c'est vrai qu'elle ne connaît rien au théâtre. Donc, elle n'a pas la théâtralité au départ.
0: Oui,
3: d'affirmer.
0: Oui,
3: j'ai l'impression qu'il y a quelque chose d'un peu plus naturaliste.
0: Au début, oui.
3: Ouais, jusqu'à ce que la colère éclate.
0: Oui.
3: Puis là, elle dit, c'est sûr que tout ce que tu as mis dans ta pièce, je suis pas folle, là, je le sais, la vie que j'ai eue. Puis là, après ça, à part. Et je pense que pour son fils, c'est insoupçonnable, tout ce qui s'en vient, là, parce que tu comprends, elle n'a jamais dit ça de sa maudite vie. Puis si on l'annonce un petit peu trop avant...
0: C'est ça. OK, je comprends.
3: Tu comprends ce que je veux dire? Fait que moi, c'est vrai, je ne connais rien au théâtre, mais là, elle dit, je fais des scènes, ça n'a pas de maudit bon sens.
0: Ah, oui.
3: Fait que là, c'est là qu'on les découvre pour la première fois.
0: Mais pas au début, tu le soupçonnerais pas. Je veux te parler d'une chose plus ordinaire. Plus ordinaire, puis après ça...
3: Parce que lui, il ne sait pas encore si elle va lui dire... Tu sais, parce que son père, il est tombé dessus, c'est sa sœur, tout le monde est tombé dessus.
0: Ben, c'est sûr que dans la vraie affaire, elle est bien fâchée. Elle dit, je vais te le dire, une affaire. Parce qu'après ça, elle dit, c'est intéressant. Parce qu'après ça, elle dit, parce que la femme là, que tu as écrite, qui s'en va puis qui le laisse là,

0: qu'est-ce qui se passe après quand elle divorce, tu es dans la rue, fait que c'est tout
1: elle
0: ça
1: fait,
0: parce, elle est faite parce qu'elle a fait, moi je me tais parce que sinon ouais. si je m'en vais, ouais. regarde, ça marche pas. Mais l'héroïne, elle peut faire ça, mais pas
1: mais
0: moi.
1: Mais pas moi. Puis on peut penser en quelque part jusqu'à ce qu'elle arrive à lui parler toute seule, à être toute seule avec lui, on peut penser qu'elle va peut-être le féliciter.
0: Oui, OK, je comprends.
1: Tu comprends ce que je veux dire?
0: OK, t'aimerais ça sans penser. Okay, je, peut-être
1: on ne sait pas trop vers quoi va s'en aller. Puis qu'à un moment donné, patelard.
0: Parfait. OK, okay. Je comprends.
2: On est un peu chez Tremblay quand Sophie donne des indications. c'est merveilleux. Ouais. Jean-Simon.
3: Ben, on l'a tout senti, le silence était tellement chargé. C'est une pièce qui parle du silence. Ouais. Fait que, c'est quoi l'échelle de cette tempête-là? T'sais, quand on dit que la tempête l'envahit, là, on te sentait chargé. À partir des premières minutes sont toujours difficiles, tous les jours, j'angoisse. T'sais. Mais t'sais, ouvre ça à l'intérieur de toi. Là,
0: ben, là, c'est le contraire. C'est, quand même que
3: c'est le contraire.
0: C'est
3: souvent ça qui arrive en salle de répète. Des fois, on dit on peut-tu faire le club sandwich? On peut essayer de faire les deux.
0: Le club, c'est parce que. Le club,
1: c'est un angle. C'est pour ça que je te le proposait parce que il y a pour moi dans un vide sidéral chez cette femme-là qui va se réveiller dans la colère.
0: Tu comprends-tu?
3: Mais c'est ça. Puis comment faire entendre le vacarme? On fait référence au silence. Fait, est-ce que c'est par justement ces temps-là, cette pause-là? En tout cas, moi, c'est ça la question que je te poserais. Comment tu veux le faire entendre le vacarme dans ta proposition et ton monologue?
0: Ben, je le fais entendre quand tu
3: là, vous êtes
0: c'est
3: bon, là,
0: non, mais c'est comme
3: vous,
0: ça qu'on fait.
2: Ben,
0: on fait.
2: Oui. Puis vous, là, pour avoir beaucoup travaillé avec vous, puis vous êtes une femme intelligente.
0: Mais merci.
2: Fait
0: beaucoup.
2: Que vous posez des questions sur les indications qu'on vous donne. Vous êtes du genre à faire
0: ben,
2: ça.
0: Non, vous. Non, vous avez vu que j'accepte. C'est
2: non,
0: juste
2: mais vous
0: que,
2: les acceptez,
0: c'est juste que quand il y a deux personnes qui sont contradictoires, c'est très. On a un metteur en scène, on en a pas
1: normalement.
0: Deux. Fait qu'il va falloir que je choisisse, parce que là, l'entre-deux. Ce que je comprends.
3: Non, mais presque. Vas-y, mais presque Sophie a dit, tu sais. Moi, je pense que t'as cassé la glace. Non, mais il faut juste que tu te réchauffes, tu sais, parce que je t'en sentais au début dans le stress, puis vas-y, là, tu sais, fais-toi confiance.
0: Ok, ça, c'est bon.
3: T'es vraiment, je suis un coach, qui est sur
0: ce
3: rôle, je pense, là. Je te renvoie sur la glace, je te donne une gorgée de Gatorade.
0: C'est bon, ça. OK.
2: C'est merveilleux. Alors, vous connaissez le principe.
0: Je m'en vais, moi, je m'en vais.
2: Ben,
0: vous
2: partez seul avec vous-même dans le
0: corridor. Je reviens dans combien de temps, là?
2: Ben, vous revenez quand vous voulez. Là, vous allez rater la prestation de quelqu'un que vous aimez beaucoup, Marie-Davidson.
1: On peut pas tout avoir.
2: Ben, non.
0: Je m'en vais, je travaille ça.
2: Puis vous allez revenir dans quelques minutes, pour jouer de nouveau en choisissant l'entre-deux des indications que vous avez reçues. C'est pas simple.
0: Donnez-moi une heure à la
2: Vous avez maximum 14 minutes, je dirais.
0: Parfait.
2: Moi. Maximum.
0: OK.
2: Alors, on vous retrouve tout à l'heure.
0: D'accord.
2: À tout de suite, Anne-Marie.
0: À tous.
2: Alors, Marie-Davidson, je vous invite à aller retrouver votre matériel très imposant, c'est-à-dire qui se compose d'une console, d'un objet de mix, Nicolas.
4: Je vais le regarder.
2: Oui, que Marie-France Lemaine est allée chercher, d'ailleurs. Par elle-même. Oui, alors voilà. Marie-Davidson, en direct avec nous ce soir dans la pièce Statistical Modeling tirée de son dernier album, City of Clowns. On vous écoute, Marie.

0: Dublin, on pourrait être à Berlin. On a la grande Marie Davidson qui mixe live en direct ce soir.
1: J'ai l'impression qu'on pourrait être à Anvers ou à Bruxelles aussi, oui, dans les années 80. Il y a quelque chose qui me rappelle dans les sonorités.
0: C'est une vraie de vraie musicienne, productrice de musique électronique qui mixe en direct.
1: Ah oui, ce que vous entendez, c'est pas préenregistré. Là. Marie joue là, en ce moment.
0: Elle joue.
1: Vous la voyez pas, mais ça se fait sous nos yeux et dans nos oreilles.
0: Oui, c'est la pièce Statistical Modeling qui est tirée de son plus récent album City of Clowns, qui a connu énormément de succès, comme les deux albums solo qu'elle a lancés depuis une dizaine d'années. Je l'invite d'ailleurs à venir nous retrouver sur notre plateau pour qu'on puisse explorer avec elle cette formidable carrière qui rayonne partout dans le monde, encensée dans les médias internationaux et majeurs, comme Pitchfork, The Guardian, le Rolling Stone. Marie Davidson cumule 230 000 auditeurs mensuels sur Spotify. C'est énorme. Oui, c'est très impressionnant. Là, Paul Charles est très impressionné. C'est beaucoup plus que les grands artistes québécois. Là. C'est pour vous donner une idée.
1: Et elle vient de l'apprendre.
0: Elle vient de l'apprendre elle-même. Voilà.
2: Je suis pas sur Spotify.
0: Vous êtes pas sur Spotify? Pourquoi on dit que c'est là que vous cumulez?
2: J'ai un compte, mais je le gère pas.
0: Vous le gérez pas vous-même. C'est énorme quand même, 230 000 auditeurs par mois.
2: J'ai des réserves avec Spotify.
0: Oui.
2: Mais je suis pas contre le fait que les gens utilisent ma musique.
0: Pourquoi vous avez des réserves avec Spotify? Expliquons aux gens qui nous écoutent, parce que les gens sont nombreux à être abonnés.
2: C'est politique. Ils ont beaucoup investi dans l'utilisation de l'intelligence artificielle pour des armes de guerre. Et moi, je suis absolument contre ça.
0: Oui.
2: Principalement. Ben voilà. Il y a plein d'autres raisons.
0: Et les gens vous applaudissent en régie.
1: Et les redevances aussi envers eux.
0: Entre autres choses, oui.
2: J'ai refusé un contrat de beaucoup, beaucoup d'argent pour qu'ils utilisent la pièce Work It. C'est la première fois que je le dis.
0: Spotify vous a demandé d'utiliser pour une publicité votre pièce Work It et vous avez refusé. Quand on parle de beaucoup d'argent, c'est beaucoup d'argent.
2: Beaucoup d'argent.
0: Non, mais quand même, ça demande un courage quand même parce que...
2: Ben, c'est parce que j'aurais pas pu vivre avec ça. J'aurais pas été capable de continuer à faire ce que je fais. J'y ai pensé, c'était beaucoup d'argent, donc je me suis posé la question.
0: Oui. Quand même.
2: Mais j'aurais pas pu continuer à faire ce que je fais. J'aurais pas pu monter sur scène et dire les choses que je dis, sachant que j'ai pas été en accord avec mes convictions. Et pour moi, faire ma musique, c'est plus important que... J'ai vraiment pensé.
0: Oui.
2: Je me suis dit, mais si ça nuit à mon art, si je me sens pas honnête, j'arriverai pas à continuer à faire ce que je fais puis à regarder les gens dans les yeux.
3: Faut bien dormir le soir.
2: C'est quand ça, même c'est, important. C'est un truc comme ça, c'est un truc de fait avec moi.
0: Mais on touche à quelque chose d'important, quelque chose de politique dans ce que vous faites. On va le découvrir. Parlons des deux derniers albums. Je le disais, Working Class Woman, qui est paru en 2018, et City of Clowns, le plus récent, d'où est tirée la pièce que vous venez de jouer. Tous les deux ont été nommés à des prestigieux prix, le Polaris, votre chanson Work It, qui est un énorme succès, est devenu un hit. Et le remix fait par le groupe belge Soul Wax a été nommé aux Grammys. On en écoute un extrait en 2020. 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

0: C'est un extrait du remix de Soul Wax de cette pièce Work It qui a voulu être achetée par Spotify. On aura compris. Miley Cyrus vous a demandé aussi d'utiliser des paroles de Work It et vous avez refusé.
1: Oui. Ah, vous êtes au courant.
0: Mais oui, Marie, qu'est-ce qui s'est passé?
1: Ben, c'est pareil. Je veux dire, ça m'appartient. J'ai laissé Miley Cyrus parce que je l'aime bien. Je veux dire, j'écoute pas de Miley Cyrus, mais je la respecte. Je trouve qu'elle a une super belle voix. Ça me dérangeait pas qu'ils utilisent justement le beat avec le délai qu'on entendait dans le début du segment que vous avez joué. C'est comme un peu le son iconique de la pièce qui a été fait par les deux gars de Soul Wax. Le délai spécialement sur le beat. Pas de problème. Après, ils sont revenus, puis il y avait aussi une partie où est-ce qu'il y avait une autre artiste qui n'était pas Miley Cyrus qui disait mon texte, mais c'était tellement off. C'était tellement trop loin.
0: Dénaturé, on dénaturait.
1: De mon message. Oh. Et c'est mon hit, comme vous l'avez dit. Tout le monde me connaît pour ça. Et les gens me disaient, ouais, t'as raison, parce que après les kids, tu sais, les gens qui écoutent ça sur TikTok, ça va être la pièce à Miley.
0: Oui. Ça va prendre toute la place.
1: Ça sera plus

0: tes paroles. Et je suis vraiment contente de l'avoir gardé pour moi. Puis ils ont utilisé la musique dans le breakdown, je pense. Et parfait, c'est un clin d'œil. Puis on a eu un peu d'argent pour ça, mais j'avais pas besoin que mes paroles soient rachetées puis réinterprétées parce que ça m'appartient. Je suis là pour parler de mots. Je suis venue ici à l'émission pour parler des mots.
1: Alors, mais
0: les mots sont vraiment importants pour moi. Ça fait autant partie de mon travail. Je dis souvent que je travaille avec les sons autant qu'avec les mots.
1: Ce qu'on conçoit moins face à une artiste de musique électronique. On a moins l'impression que les mots sont importants. Vous dites que les mots sont importants pour moi parce qu'on vous accueille autour de cette actualité. Ce soir, je viens de le lancer. J'ai entendu le bruit que ça fait. Un recueil de poèmes.
0: Oui.
1: Marie, intitulé « Traveler's Faith », le destin des voyageurs. Oui. On pourrait traduire ça. Alors, c'est un poème, c'est un recueil bilingue. Il y a des poèmes en français, il y a des poèmes en anglais. Très inspiré de cette carrière internationale qui marque votre parcours depuis, bon, au moins une dizaine d'années. Je le disais, des médias importants ont parlé de vous. Vous faites carrière partout dans le monde. Miley Cyrus veut prendre des paroles. Spotify essaie d'acheter Work It. Et pourtant, on parle assez peu de vous dans les médias québécois. Comment vous expliquez ça, Marie?
0: On me pose toujours la question. c'est à moi de vous poser la question.
1: Oui,
0: mais vous êtes intéressée à moi il y a longtemps.
1: Oui, mais c'est notre travail à la radio publique de recevoir des artistes.
0: Vous faites de la recherche.
1: Oui, mais on n'est pas... Bon, jamais
0: mais je pense que c'est parce que j'écris un peu en français, mais principalement en anglais. Et donc, ma carrière est internationale.
1: Ouais.
0: Et peut-être que c'est pour ça. Mais à vérifier.
1: Peut-être un manque de curiosité aussi, d'élan. Alors, pourquoi un recueil de poèmes? C'est nouveau, ça, quand même. Oui, je sais que les mots sont importants pour vous, mais pourquoi la poésie, maintenant?
0: Mais j'en écris depuis longtemps. Mais je n'ai pas pris ça beaucoup au sérieux jusqu'à ce que, durant la pandémie, je commence un projet de film et de recueil de poèmes. À la base, ça s'appelait Deep Fried. et j'ai eu du soutien du Conseil des arts du Québec et du Canada.
1: Ouais.
0: Et un peu modeste, mais j'ai quand même eu de l'aide pour ces projets-là. Et finalement, quand c'était le temps de le présenter, je ne le sentais plus. Puis j'ai fait City of Clowns à la place. Je suis revenue à la musique. Et dans le processus de tourner beaucoup l'album City of Clowns puis faire les shows, je me suis mis à passer vraiment beaucoup de temps seule dans les aéroports, dans les chambres d'hôtel. Et j'ai continué à écrire. Et là, je me suis mis à écrire de plus en plus en anglais parce que je parle beaucoup en anglais quand je voyage avec les gens. Fait que j'étais dans un état d'esprit d'être comprise. Et pour moi, l'anglais aussi, je pense en français, mais l'anglais, c'est une langue qui est un peu plus directe. Et ça m'a permis de parler de sujets que je n'arrivais pas à parler en français. Et ça m'a un peu libérée. Il y a Nancy Houston qui faisait l'inverse. Et c'est une grande influence pour moi. Je suis vraiment fan. Et d'ailleurs, je l'ai fait un nez à nez avec elle Paris.
1: Bon, dans un aéroport?
0: À Paris, sur la rue, une semaine avant que le recueil sorte.
1: Ah,
0: et j'ai bredouillé, puis j'étais juste, excusez-moi, est-ce que vous êtes auteur? Et j'ai dû avoir l'air complètement débile, mais je lui ai dit que j'étais vraiment une fan et je l'ai remercié pour son travail. Et je suis partie.
1: Elle est très sympathique, Nancy Houston. Elle était
0: vraiment. Je pense qu'elle m'a trouvé drôle.
1: Oui. Alors, je le disais, le recueil est vraiment inspiré de votre expérience internationale, les aéroports, les lounges d'Air Canada, les compagnies aériennes et les chambres d'hôtel. Vous avez accepté de lire un extrait d'un poème intitulé Chambre.
0: Réflexion de la chambre 508.
1: Voilà, 508. On vous écoute.
0: 502.
1: Bon.
0: Vous aviez raison, c'est moi.
1: Excuse. C'est bien 502, il me semble que je ne suis pas folle.
0: Non, mais c'est ça.
1: C'est pas grave, c'est une première pour moi ce soir, ce retour en onde. Ça se peut que je... Non, mais je n'ai pas... Ah non, donc je n'ai pas massacré le titre. Super.
0: J'ai massacré mon propre
1: titre. On vous écoute, Marie Davidson.
0: Qui vient m'arracher à mon inexistence faisant sonner l'alarme au matin? Qui est-ce dans la glace? Vous qui regardez? Est-ce le paraître ou l'être? Née dans la naïveté, elle mourra perplexe. L'inexplicable, gravé sur sa langue. Je suis Marie Davidson. J'attends que mon heure sonne.

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1: Voilà, c'est beau quand même, hein?
2: Oui.
1: Wow.
2: Oui.
1: Paul Charles est impressionné. Marie Davidson, ouais, ouais. Alors, c'est un extrait de ce recueil de poèmes qui vient de paraître le 1er septembre chez Dioui. Il y a des photographies aussi qui sont magnifiques. Marie, vous faisiez référence, Nicolas Titley, à Nick Cave,
3: oui,
1: qui a fait le même exercice aussi.
3: Oui, j'oublie le nom, là, ça m'est sorti de l'esprit.
1: Recueil,
3: oui. Où il chroniquait, en fait, ses longs voyages,
1: oui,
3: en tournée, comme ça. Il a fait ça s'appelle The Sick Bag Song. Le nom vient de me revenir parce qu'il écrivait sur les petits sacs dans lesquels on peut vomir, qu'on trouve dans les avions.
2: Barf bag.
3: Mais lui, il a été plus poli, il appelait ça le sick bag.
1: Oui. Oui. C'est pour vous éloigner des algorithmes. Est-ce que j'ai bien compris que vous êtes mis à réécrire de la poésie?
0: Oui,
1: qu'est-ce que ça
0: vrai.
1: Veut dire? C'est éviter de passer votre temps devant votre
0: exact,
1: téléphone.
0: C'est ouais. Quand on voyage beaucoup et qu'on passe beaucoup de temps seul, la tentation est grande. Et avant la pandémie, j'étais dans ce genre de comportement addictif, négatif. Et je déteste, j'en suis venue à détester tourner. Et quand j'ai recommencé à tourner pour City of Clowns, je me suis dit, je retombe pas là-dedans, il n'en est pas question. J'ai fait un gros travail sur moi de me détacher de mon addiction aux médias sociaux. Je me suis dit, il n'est pas question que je retombe là-dedans, ça a failli ruiner ma carrière. C'est la raison pourquoi j'avais pris du recul à la base.
1: Ça a failli ruiner votre
0: carrière? Oui, j'avais pris des pas de recul quand j'ai fait le projet Deep Fried. Je me suis inscrite à l'école, j'allais arrêter de faire la musique. Finalement, je suis revenue, mais je me suis dit, je ne retombe pas là-dedans. Mais c'est dur. Et j'ai toujours mon téléphone dans ma main. Je dis,
1: comme tout le monde ou à peu près?
0: Ben oui,
1: comme
0: alors
1: beaucoup,
0: je vais le garder dans ma main.
1: Ouais.
0: Mais je vais ouvrir les notes à la place, la section notes. Et je me suis mis à écrire. J'ai une newsletter. Au début, c'était aussi la genre de... quand on écrit automatiquement, de façon automatique, pour ma newsletter. Puis éventuellement, les poèmes ont commencé à rentrer et de plus en plus courts et de plus en plus concis, comme les paroles de chansons.
3: La création, ça vient de l'ennui. Puis maintenant, on ne s'ennuie plus jamais parce qu'on a
0: c'est
3: toujours
0: vrai.
3: Quelque chose qui nous est...
1: Et pourtant,
0: c'est un très bon, très bon point.
3: Il faut s'ennuyer.
0: Il faut avoir de l'espace.
3: J'essaie d'apprendre ça à mes enfants.
1: Très beau recueil, Traveler's Fate. C'est paru le 1er septembre chez Dioui. Et Marie Davidson, vous serez en concert à Montréal.
0: Oui.
1: Bientôt, dans quelques jours, le 22 octobre,
0: dans quelques semaines.
1: Oui, voilà. Le 22 octobre, au Club Soda pour la clôture du festival Phenomena.
0: Exact.
1: Ce sera la dernière représentation de la tournée de votre excellent plus récent album, City of Clowns, qui
0: absolument.
1: Est paru en 2025. Merci énormément
0: merci
1: d'être avec nous ce soir, Marie Davidson. Merci beaucoup.

0: direct, on retrouve Anne-Marie Cadieu.
1: Oui.
0: Qui a joué pour une première fois au début de l'heure. Un texte, c'est bien sûr Le vrai monde, hein, Michel Tremblay. Je pense que j'ai dit Le monde à l'envers tantôt. Ouais. Ça se peut. Oui. Bon. Et le titre d'une émission de Stéphane Bureau. Voilà. D'où mon lapsus, parce qu'on en parlait en première heure, en deuxième heure avec un invité. Alors, Anne-Marie, vous avez joué une première fois donc le rôle de la mère dans Le vrai monde de Michel Tremblay. Vous avez eu des indications de jeu. Sophie, résumons ce que Jean-Simon et vous avez dit. C'était un peu contradictoire.
2: C'était un peu contradictoire, oui. Mais moi, j'y allais pour un angle un peu plus silencieux au départ, c'est-à-dire une rencontre avec soi-même, quelque chose de plus naturel pour après nous amener dans la surprise avec la tempête.
3: Vraiment, puis dans le silence, on peut sentir justement toute l'ampleur de cette tempête-là. Je pense que c'est des notes qui sont quand même, qui peuvent se poursuivre.
0: Voilà. Anne-Marie Cadieu, on vous écoute de nouveau dans Le vrai monde de Michel Tremblay, le rôle de la mère.
4: Je voulais te parler d'une chose que tu as oubliée dans ta pièce. Le silence. Dans une maison comme ici, c'est la chose la plus importante, tu vois. C'est à cause de lui que les murs tiennent encore debout. Quand ton père est disparu depuis des jours puis que ta sœur est partie travailler, ça m'arrive de m'ennuyer, c'est sûr. Je me promène dans la maison, je sais pas quoi faire de mon corps. La télévision est plate. La lecture m'a jamais vraiment beaucoup intéressée. Les premières minutes sont toujours difficiles. Tous les jours, j'angoisse. J'ai le cœur serré. Je me demande comment je vais faire pour passer à travers la minute qui s'en vient. Des fois, je suis obligée de me plier en deux tellement j'ai peur. Ah non, c'est pas vrai, j'ai pas peur. C'est pas de la peur, tu comprends? J'ai pas peur qu'il m'arrive quelque chose. Je le sais qu'il peut rien m'arriver, rien. Mais j'angoisse. Parce que j'ai l'impression que je vais mourir d'ennui. J'ai rien à faire. Ça fait que j'ai 5 heures à remplir. Dans le silence. Puis là, dans le milieu du silence, la tempête arrive. Je la sens venir. Des fois, j'ai pas le goût parce que je suis trop fatiguée ou bien parce que j'ai mal au côté, mais elle vient pareil. Puis là, c'est sûr que tout ce que t'as mis dans ta pièce me passe par la tête. Je suis pas folle. Je le sais, la vie que j'ai eue. Ça fait que je fais des scènes qui durent des heures. Des scènes tellement violentes, si tu savais. Je me décharge de tout mon fardeau, puis j'en remets. Je deviens une sorte d'héroïne. Je démolis la maison, ben j'y mets le feu. J'égorge ton père. Je fais même pire que ça. Je vous fais des scènes à ta sœur puis à toi. Tout ce que j'ose pas vous dire au téléphone ou bien quand vous êtes là, sort par vague plus haute que la maison. Mais tout ça, Claude, ça fait dans le silence. T'arriverais au milieu de tout ça puis tu penserais que je suis juste dans la lune ou bien que je suis en train de me demander ce que je vais faire pour le souper. C'est ça, ma force. Ça a toujours été ça. Le silence. Je connais rien au théâtre, mais je suis sûre que ce serait pas mal difficile de faire ça. Une tempête dans une tête. Si t'as jamais entendu le vacarme, que fait mon silence, Claude? T'es pas un vrai écrivain.
0: Bon.
5: Wow!
6: Bravo!
5: Bravo!
0: Les nuances,
2: mon Dieu. Les nuances.
4: Mais là, c'était plus, c'est ce que tu me disais.
2: Alors, remets ton casque.
4: Mais c'est ça. Ben, tu sais, évidemment, faut comprendre que quand on nous donne des notes,
0: oui.
4: Parce que j'aime ça, c'est un segment pour le public. Hein?
0: Ben, oui,
4: mais bon, comment on travaille. Parce que d'habitude, une note, on ne l'intègre pas tout de suite. Ça prend un petit peu de temps. Fait que c'est intéressant de le faire en accéléré, mais on est toujours un peu frustré parce que ça se dépose, une note,
2: oui,
4: ça travaille,
2: ben, oui,
4: tout ça. Fait que on le fait, on essaie de faire un condensé. Fait que c'est tout sûr que nous autres, on ne va jamais trouver que c'est satisfaisant, mais c'est intéressant de faire l'exercice. Puis je trouvais ça intéressant de le faire plus. Je ne sais pas si tu as trouvé ça un peu plus réaliste au début.
2: Oui, tout à fait, tout à fait. Moi, j'aime ça. On ne sait pas du tout où est-ce que ça s'en va. puis à un moment donné, patelard, on sent que ça monte, on la voit la tempête, on la voit naître. Bravo.
3: Bravo, Anaïs.
1: Fait que si je revenais, je serais encore meilleure.
2: Puis vraiment, t'as vraiment jumelé hein, les deux affaires.
1: Ben, je sais pas trop.
3: Mais oui, mais c'est dans la puissance de ton silence, on entendait, là, c'était chargé.
0: Ouais.
3: Vraiment.
0: Ouais, ouais. Donc, c'est bravo d'avoir intégré des notes qui n'étaient pas nécessairement parallèles, là, qui allaient dans un sens, un peu dans l'autre. Non, mais bravo pour ça. Puis bravo pour l'ouverture, parce que vous venez de mentionner une chose importante.

0: importante aussi dans l'exercice qu'on propose, Sophie et Jean-Simon, aux acteurs, aux actrices qui viennent au segment Je me lance, c'est effectivement d'intégrer très rapidement des notes.
1: Oui, puis d'un texte qu'on n'a pas beaucoup travaillé. Ben c'est sûr qu'on a de l'orgueil, nous autres, on n'aime pas bien ça. Mais, mais je l'ai fait aussi parce que je pense que c'est ça, pour le public, c'est un peu un mystère ce qu'on
2: mais
1: fait.
2: Mais c'est
1: dans
2: très généreux, oui, puis c'est vrai que c'est un mystère.
1: C'est un peu un mystère, oui, c'est sûr qu'il faut le faire avec humilité.
0: Il faut amener les gens dans la coulisse, en fait.
1: Oui, c'est ça.
0: Du travail d'acteur, d'actrice. Vous étiez nerveuse, Anne-Marie.
1: Ah, ben oui, c'est normal.
0: Oui,
1: pourquoi?
0: Je sais, mais je trouve ça beau.
1: Ben, on est toujours nerveux.
0: Ben oui,
1: puis aussi,
0: sinon,
1: j'aurais pu choisir quelque chose d'un petit peu plus léger pour la radio, puis tout ça, puis je pourrais. Je reviendrai faire un truc.
0: Non, mais c'est un très beau choix. Ouais, non,
1: mais
0: non, c'est
1: un choix. Ça parle de théâtre, parce qu'en ce moment, on n'en parle pas de théâtre, puis d'art, puis tout ça. Puis je trouve que ça parle de l'importance aussi de l'art dans nos vies. C'est important, cette confrontation-là qu'elle a avec son fils qui écrit, puis de dire le pouvoir de la fiction, le
0: d'ailleurs,
1: pouvoir de la fiction dans nos vies.
0: C'est intéressant ce que vous dites, parce qu'on a demandé aux gens qui nous écoutent de nommer la campagne en un seul mot. Et le mot culture est revenu. Il n'y a pas été question de culture.
1: Exactement,
0: non,
1: parce que c'est
0: du
1: pas
0: tout depuis le début de la campagne électorale.
1: Ben non, ben non, parce que ça ne fait pas, ça ben fait non, pas gagner de vote. Mais sincèrement, qu'est-ce que pour nous, alors on est là pour ça ici, en ce moment, de dire la culture, pourquoi faire un pays, ce n'est pas de culture finalement, je veux dire, pourquoi,
2: à quoi ça sert?
1: À quoi ça sert, tout ça. Donc, il faut continuer. Évidemment, on n'en parlera pas, mais j'espère que celui ou celle qui sera élu, ça sera dans ses priorités.
0: Oui.
1: Une de ses priorités.
0: Ça n'apparaît pas dans la campagne électorale à l'heure actuelle. Il reste quelques semaines, peut-être, qu'au débat des chefs, ce sera un sujet. Ça pourrait être intéressant d'avoir la vision de la culture des principaux chefs de parti.
1: Oui, ça serait vraiment bien. Oui.
0: Oui, voilà, la question est lancée. On demande aux collègues journalistes qui suivent la campagne de la poser. Anne-Marie Cadieu, on vous voit au cinéma dans le nouveau film de Martin Villeneuve qui va être présenté dans un festival au cours des prochaines semaines.
1: Oui, un festival de Rwanda, puis sur le fil, évidemment.
0: Exact.
1: Le 14 septembre, Radio-Canada. Vraiment, Pascal Renaud-Hébert écrit merveilleusement. Ah,
0: ouais.
1: Les personnages,
0: très, très
1: Céline
0: bien.
1: Bonnier dans le rôle-titre avec, pas le rôle-titre, dans le premier rôle avec, voyons, Antoine-Olivier Pilon, tout ça, donc, vraiment une belle équipe. Oui,
0: oui. Ben, bravo
1: soyez
0: pour
1: au rendez-vous.
0: Ça. Oui, merci Anne-Marie d'avoir été avec nous ce soir. Marie Davidson, ce recueil Traveler's Fate, dont vous avez lu un extrait ce soir, paraît chez Dewey. Merci énormément d'avoir été avec nous.
3: Merci.
0: Vous faites une tournée qui se poursuit aux États-Unis au cours des prochains jours, des prochaines semaines. Merci d'être passé sur notre plateau. Merci à Nicolas Titley, à Jean-Simon Traversy et à Sophie Lorrain. Merci à l'exceptionnelle équipe, aux musiciens. On vous retrouve samedi soir prochain. Merci.
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6: On se trouve à Londres le 8 septembre 1854. Pour une troisième fois, la ville la plus peuplée de la planète est atteinte de plein fouet par le choléra. Ce matin, le médecin John Snow fait un geste en apparence anodin. Dans le sud de Londres, il retire la poignée d'une pompe à eau, la rendant inutilisable. L'histoire de la médecine en sera marquée. Au 19e siècle en Europe, contrairement à la peste, par exemple, le choléra était une maladie récente et elle faisait des ravages.
7: Littéralement, l'individu est comme un peu pressé, comme une orange, et il meurt dans ces conditions-là, très, très rapidement.
6: Le docteur Yves Robert, en 1989. Nous étions à un temps où les savants suivaient l'évolution de la maladie, mais ignoraient totalement par quels moyens elle se propageait. La théorie la plus courante était celle des miasmes. Selon celle-ci, l'agent contaminant était l'air vicié et nauséabond, particulièrement présent dans les quartiers ouvriers.
7: Ça, c'était le gros objet de litige autour du choléra. Est-ce que c'est contagieux ou est-ce que ce n'est pas contagieux?
6: John Snow, médecin réputé, né en 1813, ne partageait pas l'entrain pour cette théorie des miasmes, qui existait pourtant depuis au moins Hippocrate. John Snow écrit en 1849 que le choléra, maladie qui affecte surtout les intestins, s'attrape non pas en respirant un agent contaminant, mais en l'avalant. En 1854, John Snow reprend son enquête. Dans Soho, quartier londonien sévèrement touché, il procéda à une cartographie complète de tous les cas de choléra. Qu'avaient ces personnes en commun? Elles s'abreuvaient toutes à la même pompe, sur la rue Broad. Il n'y avait qu'un monastère dans le quartier qui échappait à la maladie. Et pourquoi? Parce que les moines ne buvaient

0: buvait que de la bière, jamais l'eau de la pompe rue Broad. Il n'en fallait pas plus pour que Jon Snow condamne cette source d'eau. Immédiatement, l'épidémie fut presque stoppée. On découvrit plus tard que ce puits était contaminé par une fosse voisine, remplie d'eau impure.
1: Et c'était peut-être là un des bénéfices du choléra, c'était de faire prendre conscience de la mise en place de mesures d'hygiène, de mesures sanitaires.
0: Mais les autorités municipales londoniennes demeurèrent sceptiques. Ce n'est qu'avec les avancées de Louis Pasteur et la découverte en 1883 de la bactérie responsable du choléra, le vibrion cholérique, par l'Allemand Robert Koch, que la fabuleuse intuition de Jon Snow fut enfin confirmée. Merci à Louis-Philippe Breton qui m'a suggéré cette histoire. Si vous avez, vous aussi, une idée pour À rebours, ne vous gênez surtout pas. Et puisque cette maladie existe toujours, voici, directement d'Haïti, la chanson « Choléra ».

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6: Ici Marc-Antoine Leblanc. Voici vos informations. Les hostilités se poursuivent entre Christine Fréchette et Paul Saint-Pierre Plamondon. Après avoir été accusée de cacher le logo de la CAQ, Christine Fréchette accuse le chef péquiste de dissimuler son option souverainiste en omettant de parler de référendum durant la campagne. Une accusation que rejette le Parti québécois. Marie-Josée Paquette-Comeau.
7: Au 10e jour de cette campagne électorale, un véritable duel s'installe entre Christine Fréchette et Paul Saint-Pierre Plamondon.
8: Et s'il y en a un qui veut cacher quelque chose, c'est bien Paul Saint-Pierre Plamondon. Il nous parle plus de référendum.
7: Vendredi soir, devant une foule de 2000 militants au centre Vidéotron à Québec, le chef péquiste n'a pas prononcé une seule fois le mot référendum durant son discours.
9: J'ai aussi promis aux Québécoises et aux Québécois de les convier à une consultation populaire sur l'avenir du Québec, et je vais tenir parole.
7: Le chef libéral Charles Milliard souligne cette absence. Paul Saint-Pierre Plamondon s'en défend.
10: Il y a quelqu'un qui n'a pas été invité hier au centre Vidéotron, c'est le mot référendum.
9: Consultation et référendum veut dire exactement la même chose, et je pense que faut respecter l'intelligence des gens.
7: La chef de la CAQ, Christine Fréchette, accuse Paul Saint-Pierre Plamondon de jouer sur la sémantique pour leurrer les Québécois, dont les deux tiers rejettent l'idée de l'indépendance selon les sondages.
8: C'est pour ça que Paul Saint-Pierre Plamondon s'en cache. C'est pas une consultation standard qui met de l'avant, c'est un référendum.
7: Le chef du Parti québécois dit assumer l'histoire de son parti, contrairement à la CAQ, qui l'accuse de cacher son bilan en tentant de dissimuler son logo. Ici Marie-Josée Paquette-Comeau, Radio-Canada, Québec.
6: Et lors de la 10e journée de la campagne électorale québécoise, les partis ont aussi parlé d'efficacité de l'État, de garderie et de santé. Hugo Métro fait le compte-rendu des promesses annoncées.
11: Pour rendre l'État plus efficace, chacun a sa méthode. Le chef conservateur Éric Duhaime, lui, mise sur l'intelligence artificielle pour simplifier et automatiser certains services publics.
12: Pour rattraper notre retard, on doit viser l'objectif que tous les services gouvernementaux, ou presque, soient accessibles en ligne.
11: Il estime pouvoir économiser plus de 3 milliards de dollars en 5 ans. Paul Saint-Pierre Plamondon veut plutôt donner l'exemple d'en haut, geler les salaires des élus et des dirigeants de sociétés d'État jusqu'au retour à l'équilibre prévu par le PQ en 2028-2029, avec une flèche au passage envoyée à la CAQ.
9: Eux, ils se mettaient 30% d'augmentation dans les poches. On peut pas exercer de leadership avec aussi peu de cohérence.
11: Christine Fréchette, elle, était dans le Grand Montréal avec une promesse pour les familles, 25 000 places subventionnées en garderie d'ici 2030.
8: C'est de permettre aux parents de retourner sur le marché du travail et de payer moins cher pour la garderie.
11: À regarder de plus près toutefois, 15 000 de ces 25 000 places avaient déjà été annoncées ou budgétées. Québec solidaire a fait sa première annonce en santé. Le parti veut tripler le nombre de points d'accès aux soins de première ligne, notamment les CLSC.
13: Mais c'est de réussir de rentrer dans le système de santé qui est beaucoup, beaucoup plus complexe.
11: Enfin, le Parti libéral n'a pas fait de promesse aujourd'hui. Ici Hugo Métro, Radio-Canada, Montréal.
6: À l'international maintenant, le président russe Vladimir Poutine a rencontré les émissaires américains Steve Witkoff et Jared Kushner pour discuter d'une proposition de paix en Ukraine. La rencontre de 3 heures a été qualifiée par la Russie de constructive et de franche. Le professeur en sciences politiques à l'Université du Québec à Montréal, Justin Massy, salue la volonté de trouver une voie de sortie à ce conflit, mais estime que les Russes n'ont pas intérêt à négocier une paix à l'approche de l'hiver.
14: On sait que l'Ukraine manque de missiles intercepteurs qui lui permettent d'empêcher les missiles balistiques russes de tomber sur son territoire. Et que l'hiver, ce que la Russie fait, c'est frapper les centrales électriques pour que essentiellement nuire à la population qui gèle, qui ne puisse pas passer à travers l'hiver facilement.
6: Les émissaires américains doivent ensuite se rendre à Kiev pour rencontrer le président ukrainien Volodymyr Zelensky. Moscou et Kiev ont annoncé une suspension des frappes sur leur capitale jusqu'à lundi. En terminant, le groupe séparatiste Let's Talk Alberta parcourt la province pour mobiliser ses militants à l'approche du référendum albertain. Il s'est arrêté samedi dans la capitale albertaine, Edmonton. Maëve Ukel-Fidalgo.
15: Une cinquantaine de personnes se sont rassemblées dans un centre communautaire dans le sud-est d'Edmonton. Si une ambiance chaleureuse règne à l'intérieur, la division que crée le débat chez les Albertains est palpable dehors. Pour montrer leur mécontentement, des voisins font jouer l'hymne national canadien en boucle et affichent leurs couleurs sur leur terrain. Un coureur en est aussi venu à insulter les participants à son passage. Tyson Rohovich, un des organisateurs de l'événement, appelle quant à lui à l'unité. Nous sommes tous Canadiens, mettons fin à nos divisions. Si vous avez une solution pour l'Alberta, parlons-en, plaide-t-il. Parce que pour certains, comme Brenda Bélanger, l'objectif n'est pas la séparation de la province, mais plutôt d'avoir un levier face à Ottawa. Ils ne comprennent pas qu'il ne s'agit pas de se séparer du Canada, mais d'être traité équitablement partout au pays, explique-t-elle. Pour d'autres, comme Joe Hankins, la création d'une république albertaine est bien la seule option restante. Ça fait des décennies qu'on essaye de changer le système de l'intérieur. Le fédéral ne veut pas changer, alors il nous faut un nouveau système, estime-t-il. L'autobus du groupe poursuivra sa tournée à travers la province jusqu'au référendum le 19 octobre prochain. Ici Maëve Ukel-Fidalgo, Radio-Canada, Edmonton.
6: Voilà, c'était vos informations. Pour davantage de nouvelles, vous pouvez consulter le site radio-canada.ca.
16: Ici Eugénie Lepimelondeau, quel plaisir de vous retrouver. Vous écoutez Admission Générale, bienvenue. En direct du studio 41 à Montréal, c'est votre rendez-vous culturel du samedi qui commence. Et aujourd'hui à l'émission, on navigue à travers les œuvres de la petite enfance à Britney Spears. Merci d'être à l'écoute.

Elle est devenue une figure incontournable du cinéma et de la télé québécoise et malgré son horaire extrêmement chargé, elle prend un moment pour venir nous voir. Geneviève Schmidt est avec nous. Britney Spears sera célébrée de plusieurs façons cet automne ici à Montréal. Alors on se pose la question, que doit-on à cette reine de la pop? Et au Petit Culture Club, le documentaire Jardin d'enfants pose un regard unique sur l'univers foisonnant des garderies.

Re-bienvenue. On est content. C'est la deuxième émission de cette deuxième saison. Je le dirai pas à chaque fois, là. OK, mais là, on est rendu à la deuxième. Mais je vous le dis parce que, justement, on a une petite nouveauté cette année, ou du moins quelques

0: toi merci. Qui es là depuis l'an passé. Là, voilà. Mais c'est ça, j'hésitais à dire depuis quand dans les médias ou avec nous, mais depuis longtemps, une figure marquante, évidemment, du paysage médiatique. Et on accueille Laurie Dupont. Bonjour, Laurie.
1: Bonjour.
0: Chroniqueuse, journaliste culturelle, anciennement chef de la section culturelle au L Québec, qui se joint à nous cette année, qui se joint à notre bassin de collaborateurs et collaboratrices pour notre petit culture club. Tu étais venue l'an dernier parler du Diable s'habille en Prada 2.
1: Voilà.
0: Et là, on s'est dit, on va la récupérer. Alors, ça fait plaisir de faire de la radio avec toi, Laurie.
1: Moi aussi, et Thérèse Parisien, pour commencer, ça part fort.
0: Encore même. Et on vous a demandé de voir tous les deux le documentaire Jardin d'enfants de Jean-François Casey, oui. Qui est un objet vraiment unique, je pense, qui, moi, m'a énormément touchée. Si vous l'avez vu, c'est un documentaire qui est à l'affiche depuis un petit peu plus d'une semaine. Si vous l'avez vu, donc écrivez-nous à la maison via, évidemment, la bulle de conversation sur notre page Admission Générale dans l'application audio. Faites partie, donc, de notre petit Culture Club. Très hâte de vous entendre, mesdames, à la fin de l'émission. Si je vous dis Britney Spears, vous vous dites... Je sais pas, Laurie.
1: Raser les cheveux. Hit me baby one more time.
0: Iconique.
1: Toxique.
0: Joanna Wintour, Marie-Hélène Larose-Truchon, qui est dramaturge. Bonjour à vous deux.
2: Bonjour.
0: Vous, c'est quelqu'un de respectable, quand même, Britney Spears, pour vous?
2: Oui.
0: Assez pour en faire un spectacle, Joanna, il y a quelques années.
2: Oui, justement, à Fierté Montréal, on avait fait un show cabaret qui s'appelle Being Britney.
0: Bon, alors quand même une inspiration et assez, Marie-Hélène.
3: Assez respectable pour écrire une pièce
0: qui sera à Espace Go dès le 22 septembre prochain. Et c'est à vous deux qu'on a posé la question, qu'est-ce qu'on lui doit à Britney Spears, 27 ans à peu près après son premier album. Très hâte de discuter de ça avec vous dans une vingtaine de minutes. Mais d'abord, une des émissions les plus écoutées depuis quelques années au Québec, c'est Stats, sur ICI Télé. Un des films qui a eu le plus de succès au box-office cet été, c'est le film québécois Zone 25, Rue des Malaises, avec plus de 3 millions au box-office. C'est le deuxième plus important succès pour un long-métrage québécois depuis les 6 dernières années, derrière Nos belles-sœurs. Mm-hmm. Un des films qui a fait le plus jaser cet été, c'est le film Françoise. Et là, il y a un dénominateur commun à tous ces succès-là. Et c'est la présence de notre invitée, la comédienne Geneviève Schmidt. Bonjour, Geneviève.
4: Allô, bonjour, oui.
0: Quand on dit ça de même, qu'est-ce que ça fait?
4: C'est vertigineux un peu, mais oui, c'est des faits, mais ce n'est pas grâce à moi, là, tout ça. Là.
0: J'ai pas dit grâce, avec la participation quand même non négligeable de Geneviève Schmidt dans toutes ses productions.
4: Oui, exactement. J'ai participé, j'ai joué et j'ai trippé.
0: J'ai trippé à chaque fois?
4: Chaque fois.
0: Le plaisir est là.
4: Le plaisir est là. S'il n'est pas là, c'est bye-bye. Oui.
0: Déjà, c'est une bonne façon de guider nos choix de vie, je trouve.
4: Je pense que c'est la base. Je pense que Britney devrait écouter l'entrevue que je vais faire.
0: On va lui envoyer.
4: Oui, c'est ça.
0: Tantôt, quand j'ai fait mon fil d'antenne avec Alain Gravel, je disais qu'on allait parler de Britney Spears. Il me dit, allez-vous la recevoir? Non. On a Geneviève Schmidt à la place.
4: Ben oui.
0: Quand même possible.
4: Ben oui.
0: Mais c'est vrai quand même, Geneviève, dans les dernières années, vous êtes une valeur sûre pour les productions ici. Là, cet automne ou dernièrement, on vous a vu, ou on va vous voir dans Mr. Big, Les Crus, Nul en chef, plus tout ce que je l'ai nommé il y a quelques instants, et qui vous demande aussi des castings, un jeu assez différent. Vous, dont l'amour du jeu a commencé en observant dans les coulisses des comédiens et des comédiennes du théâtre des Cascades à Vaudreuil que possédaient vos parents, qu'est-ce que ça vous fait de vous savoir étroitement lié maintenant à la culture au Québec?
4: C'est encore une fois vertigineux dans un sens. Je le prends pas comme une responsabilité. Je fais du divertissement. Petite, je regardais les acteurs par le trou dans les décors et je voyais quand ça pognait le show. J'aimais le bonheur de voir des gens faire leur métier et j'essaie toujours de toucher à ça. Donc j'ai le privilège de faire plein de choses différentes, mais pour moi ça vient d'une base, c'est le divertissement, puis c'est le concret du jeu. Et le jeu me fascine autant en théâtre que je viens du théâtre là, que par la caméra aussi. Tu sais.
0: Qu'est-ce qui vous fascine dans le jeu, puis est-ce que ça vous émerveillait déjà au départ quand vous étiez petite, puis vous regardiez tout le monde au théâtre des Cascades?
4: Ce qui m'émerveillait, c'était le public.
0: Ah ouais.
4: Ouais.
0: Leur réaction.
4: Leur réaction. Et je joue toujours en fonction du public. Pour moi, c'est bien important de savoir pour qui je joue, quelle émotion que je veux livrer.

0: c'est la base. Sans eux, je ne veux pas jouer. La même chose pour le théâtre. Qu'est-ce qu'on veut dire? Qu'est-ce qu'on veut démontrer? Pour moi, il y a comme une quête de ça qui est bien importante, puis qui est pour moi, pour pas se perdre dans les nuages et dans la logistique du jeu, puis tout ça, pour moi, il y a quelque chose de bien concret. Chose qu'avec la caméra, j'ai commencé à comprendre et à aimer, et à comprendre qu'une caméra, chaque plan peut être différent, peut nommer les choses différemment. Donc là, je commence à m'amuser un peu avec la caméra.
1: Et à jouer avec ça un peu. Mais quand on commence un projet, parce que vous dites, je pense toujours au public et à la réaction que je peux avoir auprès du public. Quand on commence un projet, puis encore plus quand c'est à la télé où la réaction, elle n'est pas immédiate nécessairement, comment vous faites pour mesurer ça?
0: Bien, on parle avec un réalisateur qui sait...
1: Qui se fait la voix du public.
0: Qui se fait la voix du public aussi. Puis c'est un travail d'équipe, là, à la base. Là, le jeu, puis l'effort qu'on donne pour faire une série. Tu sais, Stat, c'est une quotidienne qui remplaçait District 31. Mm-hmm. On était bien sénère la première année. Puis on sait, l'image, je l'ai déjà dit, c'était comme si on se prenait comme en répétition de théâtre. On se prend, on est dans le même bateau, on fonce, c'est un travail d'équipe. Et après ça, ben c'est le public qui embarque ou pas. Puis après ça, une quotidienne, ça prend quasiment 40 shows avant de comprendre ça va être quoi notre énergie de projet. Là.
1: Une chance que vous avez commencé par la quotidienne, parce que c'est encore plus long quand on fait une hebdo, en fait. Là, au moins, vous aviez le pouls du public.
0: On avait le pot du public, puis le public a adhéré à notre
2: assez rapidement.
0: Puis les textes de Marie-André, on savait qu'on était en business aussi. Là,
1: Elle avait fait ses preuves, Marie-André,
0: ben
1: l'avait déjà.
0: Ben oui.
1: Après, vous avez fait l'école de théâtre, puis on y reviendra. Mais qu'est-ce que vous avez appris? Puis après, je vous lâche dans vos souvenirs d'enfance. Mais moi, je trouve ça quand même très touchant là, que vous ayez commencé en observant derrière, vous disiez, dans les cracks du décor, là, ou derrière, en tout cas, dans les coulisses, tous ces comédiens, ces comédiennes-là qui passaient par le très beau théâtre des Cascade, c'est un endroit vraiment enchanteur.
0: Vraiment.
1: Qu'est-ce que vous avez appris de ces observations-là que vous n'avez pas pu apprendre après sur les bancs d'école, à l'école de théâtre?
0: Hey, je pense que ça va être plate, mais je pense que ça va être le timing comique.
1: Ben, c'est pas plate.
0: Non, je sais bien. Mais je pense que ça ne s'apprend pas tant que ça.
1: Ça s'observe, ça se sent.
0: Je crois que j'avais ça malgré moi en observant les gens. Et on peut aller dans mes souvenirs si tu veux, mais quand je me suis fait renvoyer de l'école de Sainte-Thérèse à 18 ans, je suis partie, je conduisais des acteurs, j'étais la chauffeur de tournée, puis après ça, j'ai fait accessoiriste, puis sur un show, je faisais la direction de tournée, puis c'était 24 pauses,
1: une vingtaine d'années,
0: et à un moment donné, je sais plus si on était à Val-d'Or ou je sais pas où, mais moi, j'ai fait, je pense que j'ai fait le tour des coulisses, je pense que peut-être que j'ai une place en avant. Et c'est grâce aussi, puis je l'ai dit à Guylaine, je voyais le show de 24 pauses et cette semaine, c'était la première. Oui. Puis ça m'a vraiment touchée parce que j'ai fait tabarouette. Quelle pièce extraordinaire. Aller la voir, là, le show, là, aller voir le show.
1: Vraiment.
0: Puis j'ai fait, c'est ça. C'était ce genre de Serge Boucher-là, de l'hyper-réalisme, de la comédie, du drame, un peu de Tchekhov. Bien, il y a quelque chose que moi qui m'allume là-dedans. T'sais. Fait que j'essaie toujours de mettre ça aussi dans les personnages de tragique comique.
1: Je trouve ça très touchant. Vous venez toucher à plusieurs choses. Premièrement, pour les gens qui nous écoutent, qui sont peut-être un peu perdus, il y a 25 ans environ, donc 24 pauses étaient jouées pour la première fois. Guylaine Tremblay jouait déjà, mais jouait un autre rôle, un rôle plus jeune. Là, elle rejoue dans la pièce qui est présentée chez Duceppe en ce moment. Elle joue la mère. Ouais. Donc, c'est pour ça que vous l'aviez vue il y a 25 ans. Puis que de la voir sur scène cette semaine, c'était particulièrement touchant. Et là, vous dites, je me suis fait renvoyer à l'école, c'était à Saint-Hyacinthe. À Sainte-Thérèse, pardon. À Sainte-Thérèse, à 18 ans. Ouais. Je sais qu'il y a des gens qui le savent parce que vous en parlez déjà, mais racontez-nous quand même. À 18 ans, vous êtes rentrée. Donc, il y avait quand même déjà à cette époque-là une envie de jouer, visiblement.
0: Oui, parce que je faisais du théâtre au pensionnat, du Saint-Nom de Marie. Je ne voyais pas faire autre chose dans un sens que je ne m'étais même pas posé la question.
1: Puis un peu baigné dedans depuis que vous étiez petite, quelque part.
0: Ouais.
1: Et là, ça n'a pas fonctionné. Comment ça se fait que vous avez été renvoyée?
0: Ben, je pense que j'étais jeune.
1: On renvoie pas quelqu'un parce qu'il est jeune.
0: Ben, peut-être j'étais pas mature. Il y avait peut-être de ça aussi, tu sais. Puis ils ont bien fait, honnêtement. C'est le plus beau cadeau qu'ils ont pu me faire.
1: Ça, j'allais dire, c'est un service rendu?
0: Tellement, parce que après ça, comme je dis, j'étais chauffeur pour des acteurs. Mm. J'ai découvert le Québec. J'ai écouté tous les shows que je faisais de la tournée, accessoires sur un show. Comme 24 pauses, je l'ai peut-être pas dit, mais je l'ai vu peut-être 27 fois en montant le décor dans chaque région du Québec. Fait que pour moi, c'était bien important, tu sais.
1: C'est une école, visiblement.
0: C'était vraiment une école. Et pour moi, j'allais rester dans le milieu théâtral et non télévisuel.
1: Laurie Dupont, t'as une question?
3: Ben, comme t'avais dit dans le Elle Québec, quand tu as fait la magnifique page couverture, t'étais aussi un peu rebelle, non?
0: Ben, j'étais un petit peu rebelle parce que j'aime pas... en fait, l'autorité me fait peur parce que je trouve des fois il y a beaucoup d'abus de pouvoir, puis je pense qu'à même à 17 ans, je le comprenais. Je revenais des religieuses du secondaire, puis moi savoir que tous les mardis j'allais faire un cours de chant, ça me stressait. Puis je dis ben c'est pas ça la vie là.
1: Mais pourtant à un horaire vous devez en suivre un là, comme comédienne maintenant.
0: Je sais, c'est épouvantable, tout ce que j'ai détesté, je le vis là, puis ça me sécurise. C'est fou quand même, hein. Je vais avoir 50 ans bientôt, puis c'est ça qui me sécurise.
1: Mais bientôt dans 2 ans, 3 ans.
0: Dans 2 ans. Ouais.
4: Laurie a dit t'étais plutôt rebelle, mais tu l'es encore.
0: Je pense qu'un peu.
4: Ah, un peu.
1: Ben, ce qu'on comprend dans cette fameuse...
4: C'est tout ce qu'on m'a dit.
0: Ah ouais? Ah, ouais. C'est ça ma réputation d'être rebelle?
1: Qu'est-ce qu'on raconte sur Geneviève Schmitt?
4: Non, mais c'est pas que t'es pas un conformiste, t'es pas quelqu'un du tout. T'es quelqu'un qui... souvent qui passe à côté le chemin, qui prend le chemin de côté. Puis le chemin de
1: mais
4: le...
1: vous, Geneviève, l'expression « work hard, party hard », ouais. ça vous définit.
0: Oui, j'ai déjà été ça dans un sens plus jeune. Mais, mais c'est vrai que je vais pas être la 27e en ligne. J'aime mieux reculer puis pas être en ligne ou trouver une façon de m'amuser vers la gauche.
1: Est-ce que vous parlez de votre rapport à votre métier en faisant cette analogie-là? Parce que vous avez déjà dit dans une entrevue, je pense récemment, que vous aimez beaucoup votre métier, mais que si le téléphone arrêtait de sonner, vous n'alliez pas attendre qu'il sonne. Vous alliez faire autre chose.
0: Ben oui, à un moment donné, il ne faut pas être malheureux parce que le téléphone ne sonne pas, là, je veux dire...
1: Ben en même temps, on a le droit, là. Quand c'est son métier pendant 20 ans, puis qu'à un moment donné, on arrête subitement de l'exercer parce que d'autres... ne pense
0: ben,
1: plus
0: si
1: à vous.
0: C'est subitement, comme on mentionne, c'est sûr qu'il va y avoir un temps de réflexion là, du pourquoi, du comment, parce que c'est comme ça. Mais après ça, je ne vais pas m'accrocher à ce que j'ai déjà touché.
1: Mmh. C'est quoi votre rapport à l'ambition, alors? Êtes-vous quelqu'un d'ambitieux?
0: Aucunement.
1: C'est vrai?
0: Aucunement. Aucunement carriériste. L'ambition, oui. Le travail, oui. L'acharnement, oui. Les gens nonchalants, je déteste. Les gens qui ont tout pour acquis, je déteste aussi. J'aime l'effort, mais c'est peut-être de l'ambition, mais dans ma vie, jamais j'allais penser faire autant de projets.
1: Vous avez mentionné votre amour pour le théâtre la dernière fois, parce qu'après, vous avez gradué donc, de l'École nationale de théâtre. La dernière fois que vous avez monté sur les planches, c'était en 2018, je pense, pour Bonjour le Bonjour. Est-ce que vous avez l'ambition de retourner sur les planches éventuellement? Est-ce que ça vous manque, le théâtre?
0: Ben, étrangement, avec 24 pauses, je ne sais pas c'est quoi cette pièce pour moi, ça signifie beaucoup de choses, je me suis vraiment ennuyée d'être sur scène au théâtre. Oui, donc oui, c'est quelque chose que j'espère pouvoir refaire, oui.
1: Mais ça, c'est l'ambition. C'est une forme d'ambition.
0: C'est l'ambition. Bon, ben parfait. Alors, je vais
1: relancer ça. Il faut lancer ça dans l'univers.
0: D'accord.
1: Pour dévoiler toute votre palette de jeux aussi qui se dévoile autrement quand on est au théâtre. C'est pas la même chose qu'être devant la caméra.
0: Non, pas du tout. Puis le public est présent à chaque seconde avec nous. Donc, c'est extraordinaire, ça, pour moi, le théâtre, pour ça.
1: Cet été, je l'ai mentionné, mais vous avez fait partie de deux films. Qui ont fait beaucoup jaser.
0: Oui.
1: Premièrement, on va y aller dans cet ordre-là. Le film Surprise 125 rue des Malaises. Je dis surprise parce que l'affiche a été dévoilée que quelques semaines avant l'entrée en salle. Personne savait que ce film-là était en préparation. Il n'y a pas eu de financement des institutions.
0: Non.
1: C'est une idée donc de la productrice Denise Robert qui voulait aborder entre autres l'aide médicale à mourir. Puis c'est une réalisation de Louis Bélanger à qui on doit entre autres Gaspard Blues. Et il n'y a pas de scénario, on y reviendra, mais on écoute un extrait de la bande-annonce avant.
5: J'ai pris ma décision, hein? Tu viens après-midi, ben, c'est tout. Alors je préfère choisir tout de suite le moment où je veux partir.
6: Comment c'est beau!
5: J'ai demandé l'aide médicale à mourir.
6: Pardon?
5: Ma décision est prise.
6: Ben non, elle n'est pas prise. T'es malade, c'est ça?
5: Non. Je te le jure.
6: Tu t'ennuies peut-être en volant en voyage, là? Je veux dire, non, écoute, on a besoin de vieux, là.
1: Le bout sur le plateau organisé un voyage au Portugal. Le scénario a été improvisé à 98% environ. 98,5%.
0: Exact.
1: OK, parfait, c'est précis. Par les acteurs, donc Pierre-Luc Funk, Rémi Girard qu'on entendait, Guylaine Tremblay, Claude Legault et vous, Geneviève Schmitt. Êtes-vous une habituée d'impro?
0: Ben non, pas du tout. Aucunement, mais c'était tellement trippant comme projet, on peut pas le faire. Là,
1: pour vrai, c'est ça qui vous a attiré, c'est ce défi à relever.
0: Ben, c'est un défi à relever dans le sens... cette idée de film vient de Angoulême avec Rémi Gérard un soir devant Denise Robert. Je dis, Denise, j'aimerais ça que Rémi soit mon père éventuellement. Je pense que le comique dramatique qu'il peut livrer, j'aimerais ça le suivre, être dans l'ombre de Rémi Gérard. Je veux être sa fille. Fait que trouve quelque chose si tu peux. Je vais essayer de chercher de mon bord. Wow. Puis je pense que ça peut être bien intéressant. Puis être arrivé avec ce projet-là, autant farfelu que bizarrement et tout ça. Puis j'ai dit, ben voyons donc, c'est parfait. Les institutions ne sont pas là. Personne ne va juger. C'est sûr que le scénario, il n'y en avait pas. On n'avait pas de texte écrit, mais on a travaillé énormément avant le
1: en
0: jour
1: amont.
0: 1. Ben oui.
1: Comment?
0: En parlant de nos personnages, c'est nous qui avons décidé nos rôles, notre fonction, tout ça en privé avec Louis Bélanger et Denise Robert. Tout ce que vous voyez dans le film, c'est filmé quasiment à 98,5. la première take, parce que je ne savais pas qui était le notaire, je ne savais pas...
1: Mais c'est ça, Guylaine Tremblay, il paraît que vous l'avez su la veille du tournage qu'elle allait retenter.
0: Oui, je pense le matin même, ou la veille. Claude, je pense tellement... En le voyant dans la fenêtre, le voisin Claude Legault, il y avait quelque chose de bien, bizarre, mais en même temps, je souhaite ça à tout acteur de faire un projet comme ça parce que tu te lances dans le vide, tu en impro, plus tu es encadré, plus tu es libre dans quelque chose là, dans la vie.
1: Oui.
0: Puis je pense que ça, il y avait de ça aussi. On allait à l'essentiel, on disait action, je ne savais pas si Rémi allait arriver en pleurant, en riant, en dansant, en chantant, en hurlant. Donc, pour moi, c'était bien vertigineux. Puis, on avait quand même une trame narrative. Mm-hmm. Je veux dire, c'était pas 3-2 action. Puis, je commençais à parler de libellule ou je sais pas quoi, de pyjama ou peu importe. Là. Il y avait quelque chose de bien intéressant là-dedans. Puis, Louis Bélanger, en fait, c'était pour filmer le moment présent, puis non la répétition d'un jeu ou d'un effet de jeu ou tout ça.
1: Puis, je vous ramène à ce que vous disiez au début de cette entrevue quand vous parliez du public. Comment est-ce que vous pensiez à la réaction du public à ce moment-là ou à ce que le public pouvait retenir d'une expérience comme ça?
0: Peut-être le premier projet que je ne pensais pas au public, mais à être vraiment moment présent pour jouer ça. Parce
1: comme
0: que c'est de l'improvisation, exactement. Donc, j'avais pas le choix. Puis on
4: soit là, là.
0: Il fallait qu'on soit là, tu sais. On n'avait pas le choix. Puis on a tourné ça, je vous le dis, en bas de moins de 9 jours. Donc, ce qui est exceptionnel, avec aucun éclairage aussi. Donc, il y avait quelque chose de très in your face, dans ta face. Puis c'est comme ça. Puis si c'est une scène qui va être bonne, ben ça sera bon. Puis si c'est pas bon, c'est pas grave. Et Denise, ben c'est probablement la productrice qui a eu un pari risqué assez extraordinaire parce qu'elle invite ces gens-là pour parler d'un sujet, pour toucher en 1h30, ben elle a relevé ce pari-là. Donc, c'est extraordinaire.
1: Et le public était au rendez-vous, comme je
0: ben
1: disais,
0: oui.
1: Plus de 3 millions quand même au
0: ben
1: box-office.
0: Oui.
1: Et
0: ben oui.
1: Le film est encore à l'affiche, tout comme Françoise aussi, dans lequel vous jouez.
0: Oui.
1: Et Stade qui recommence le 15 septembre pour une 5e saison, où votre personnage, Isabelle Granger, je ne sais même pas comment un humain peut passer à travers tout ce qu'elle a vécu.
0: Mais ça existe des humains qui passent à travers ça, et c'est ça qui est beau.
1: C'est à eux qu'il faut penser, parce que pour vrai, c'est exceptionnel. Qu'est-ce qui vous attend? Qu'est-ce qui attend au personnage d'Isabelle?
0: Ben Isabelle, comme c'est déjà mentionné, maintenant on peut en parler dans le sens que oui, Siméon est décédé, donc c'est le après, c'est le 2 mois après. Isabelle Marie-André, elle a écrit une partition extraordinaire, logique aussi. Je pense que la fierté, puis le côté frondeur de Isabelle Granger, ben on va le revoir, beaucoup dans le déni, dans la peine, mais en voulant travailler. Fait que Isabelle Granger me ressemble un peu, moi, dans la vie, parce que c'est par le travail que je me valorise énormément. Puis je pense que Isabelle, sans opérer, sans aider, elle n'est rien. Donc, je pense qu'il y a de ça qui va arriver dans la 5e saison. Je pense que ça va être très, très beau et très touchant.
1: En tout cas, moi, c'est vraiment avec votre personnage, Isabelle Granger, que toutes les facettes de votre jeu, c'est vraiment révélé pour moi. Isabelle, Colin, faut que j'arrête. Geneviève Schmidt. Alors, ça me fait plaisir ce que vous dites et de voir votre personnage évoluer dans cette direction-là. Le gala des Prix Gémeaux, c'est dimanche prochain, le 13 septembre. Les productions de Fabienne Larouche sont pas soumises. Pourtant, vous auriez pu avoir une nomination, très certainement. Geneviève, qu'est-ce que ça vous fait de savoir qu'il y a peut-être pas de possibilité de reconnaissance du public et de vos pairs, en fait?
0: Mon Dieu, la reconnaissance est là à tous les jours. Donc, j'ai un Gémeaux de stat première saison, deuxième saison, bref, peu importe. Mais oui, c'est dommage qu'on n'ait pas cette reconnaissance-là, mais je peux comprendre aussi tous les défis et les problématiques autour d'un gala.
1: Ouais. Elle n'est pas la seule, il y a d'autres productions.
0: Exactement. Aussi, qui ont pas soumis leur, je baboune pas pour ça dans la vie. Tout va bien. Le public est au rendez-vous, il m'aime tous les jours. Tu vois, il y a quelqu'un sur Instagram qui m'a écrit quand on a mis la bande-annonce de stat. J'ai hâte de te revoir jouer. Puis ça, c'est comme, ben c'est ça.
4: C'est ça.
0: C'est ça.
1: C'est ça. En terrasse, c'est ça.
4: Oui, c'est exactement
1: je
4: ça.
1: Je précise quand même qu'il y a des émissions coup de cœur qui sont soumises au vote du public. Ça a été dévoilé cette semaine. Donc, les finalistes sont Anti-Gang, Alerte, Avant le crash, Bellefleur, Chanteur masqué, Dumas, Empathie, En direct de l'univers, Indéfendable et Stat. Bon. Le public peut voter donc sur prixgémeauxdupublic.ca. C'est un plaisir vraiment de faire votre rencontre, Geneviève Schmidt. Merci d'être venue dans nos studios aujourd'hui. 125 rue des Malaises de Louis Bélanger, toujours à l'affiche, ainsi que Françoise de Jean-François Asselin. Et la saison 5 de Stat recommence le mardi 15 septembre. On sera là, hein, Thérèse?
0: Et Santa Claude.
4: Oui.
1: Et Santa Claude, un film qui a été annoncé cette semaine.
0: Je sais, on fait des films surprises, nous.
1: Là, c'est quoi cette affaire? On n'a plus le temps, là. Je défonce le temps. C'est quoi ce film-là avec Claude Legault?
0: Ben, c'est ça. C'est quoi ce film-là avec Claude Legault?
1: Qui joue Santa Claude.
0: Qui va faire Claude,
1: à partir de quand?
0: De Guillaume Lambert. Je pense que c'est 27 novembre, réalisation de Guillaume Lambert.
1: Oui. En plus. Mais qu'est-ce que vous allez faire?
0: Qu'est-ce que tu veux dire? Mon personnage?
1: Oui.
0: Ben, je suis Sylvaine, je suis la gérante du méga-centre du centre d'achat.
1: Voyons donc. Sylvaine.
0: C'est
1: Voyons
0: Sylvaine. Donc.
1: Ben, Sylvaine, j'ai hâte de la rencontrer, Sylvaine.
0: Ben, le fun, Sylvaine.
1: Oui?
0: Oui, oui, oui.
1: OK. Oui. Ça va nous donner le goût d'aller prendre des photos avec nos enfants sur les genoux du Père Noël?
0: Exactement. Sur Claude, oui, il n'y a pas aucun problème. C'est un film familial qui va être beau, qui va être audacieux. Je peux le dire, les lutins, c'est des K-pop, c'est de la danse. Ça va être extraordinaire. C'est des danseurs de révolution. Tim White, comme belle-sœur, on fait des chorégraphies. Il y a quelque chose de bien humain, de drôle. On aime ça, Noël. Quelqu'un qui déteste Noël va aimer le film. Quelqu'un qui adore Noël va capoter sur le film.
1: Ah, ben là, donc, vous le vendez bien.
0: Ben, c'est ça qu'il faut.
1: Sylvaine, Santa Claude, ça va être bizarre à dire, là, dès le 27 novembre.
0: Ouais.
1: Merci, Geneviève Schmidt.
0: Ben, ça me fait plaisir.
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1: Alors oui, à vos agendas, auditeurs et auditrices, voici ce qui peut joyeusement vous occuper cette semaine et même ce week-end, puisque ça en est un long avec la fête du travail. Ben, tout d'abord, on en parle depuis le début de cette émission, mais moi aussi, je suis allée à la première de 24 pauses, entre parenthèses, portrait. C'est au Théâtre du CEP, comédie dramatique de Serge Boucher avec, entre autres, Émilie Bibeau, Marc Beaupré, Guylaine Tremblay, Martin Drainville, Gabriel Favreau. J'avais jamais vu la pièce. J'ai été extrêmement touchée par cette pièce qui est tellement bien écrite et chaque réplique est merveilleuse. Merveilleusement incarné par la distribution. La mise en scène des titres Patnaud, c'est un bijou. La fin m'a secouée. Elle mérite, je pense, une discussion, un certain avertissement aussi. Alors, si vous allez voir la pièce, ben, écrivez-nous. C'est jusqu'au 3 octobre et il reste des billets. Sinon, ce week-end, c'est le FME aussi, 24e édition pour le Festival de musique émergente en Abitibi, Témiscamingue. Ça se poursuit jusqu'à demain. Ce soir et demain, vous pourrez voir, entre autres, Étienne Copé, Corias, Marie-Céleste, Lou-Adrienne Cassidy. Tous les détails se trouvent sur leur site web. Je vous propose aussi une activité à faire cette semaine, jeudi soir le 10 septembre précisément. C'est la rentrée automnale du Belgo. Automnale, faut-il dire, pardon, du Belgo. Le Belgo, c'est l'édifice qui a la plus grande concentration de galeries d'art contemporain au Canada. C'est sur Sainte-Catherine, au coin Bleury. C'est à Montréal et on vous offre une soirée festive qui permet de célébrer et de voir 20 vernissages et des expositions dans l'édifice et c'est gratuit. Alors, ça promet, comme dirait Annie Desrochers. Et enfin, je pouvais pas passer à côté, mais si vous voulez prolonger l'ambiance festive du long week-end jusqu'à mardi soir, ne manquez pas nul autre que Mélanie C, alias Sporty Spice des Spice Girls. Elle sera au Club Soda Thérèse, imagine-toi donc, le 8 septembre. Elle entame sa tournée mondiale Sweat ici à Montréal. Elle sera aussi à Toronto le 9 septembre et Vancouver le 18.

0: quelle époque quand même pour la pop, la fin des années 90. Et d'une icône de la pop, permettez-moi de passer à une autre. Écoutez ceci et dites-moi ce que ça vous fait.
1: Juste ça.
0: Ah, juste ça. Moi, ça me donne des frissons. Même toi aussi, Thérèse. Aussi. On n'est pas de la même génération.
2: Aussi, non, pas du
0: puis
2: tout,
0: même toi, même 27 ans plus tard, l'effet est aussi puissant. C'est Britney Spears.

0: deux notes tellement efficaces. Baby One More Time, c'est le premier succès indémodable de Britney Spears, paru sur son premier album, vendu à plus de 30 millions d'exemplaires, marquant toute une génération et une industrie aussi, faut-il le rappeler, qui a eu un immense choc en découvrant cette jeune ado du Mississippi. Depuis, Britney Spears a été tiraillée dans tous les sens, honnie par certains, élevée au rang de reine par d'autres. Une chose est sûre, sa carrière, sa personne, sa musique font encore jaser, comme en témoignent non pas un, mais deux événements culturels qui se dérouleront à Montréal dans les prochaines semaines. D'abord, la pièce « Enfin te voilà, Britney Spears » présentée à Espace Go et le « Oups, c'est le Britney Fest ». Pour comprendre donc l'impact de la reine de la pop encore aujourd'hui, on a convié l'humoriste et diva autoproclamée Triana Wintour. Bonjour Triana.
1: Bonjour.
0: Et l'autrice et dramaturge Marie-Hélène Larose-Truchon. Truchon, bonjour.
2: Bonjour.
0: Marie-Hélène, ta pièce, donc, « Enfin te voilà, Britney Spears » entre parenthèses, fait partie des 10 pièces à surveiller cet automne, selon la presse, c'était ce matin. Et moi, parce que j'ai très hâte, ça fait très, très, très longtemps, en fait, qu'on entend parler de cette pièce-là. C'est un titre qui pique, évidemment, notre curiosité. On ne l'a pas vu, je ne l'ai pas lu non plus. Qu'est-ce que ça raconte?
2: Bien, en fait, aussi, je tiens à commencer en disant que moi, je connais même pas une chanson par cœur de Britney Spears.
0: Encore à ce jour?
2: Encore à ce jour.
0: Mais sors de ce studio.
2: Ça, je suis complètement avec toi. Ça m'amène de l'émotion.
0: Puis t'as un beau chandail là, de l'époque de... Oui. Je sais pas si c'est Femme Fatale, mais en tout cas...
2: Tu vois, ça, je le sais pas.
0: Mais Triana le saurait.
3: C'est Glory, je pense.
0: C'est Glory, bon, voilà. Oui. Mais t'as un beau chandail de Britney Spears. Mais donc, ce que tu nous dis, c'est que t'es pas une femme...
2: J'ai une obsession pour elle, mais dans mon adolescence, j'ai le même âge qu'elle. J'ai pas adhéré ni aux chorégraphies, à son style, à la musique. Même, je pense, juger un peu ça. Je pense que c'est vraiment le geste... Je suivais beaucoup à l'époque les potins, les magazines à potins, etc.
0: Les paparazzi, oui. Ouais.
2: Puis c'est vraiment sa chute qui m'a fascinée, le moment où elle s'est rasée les cheveux. Puis c'est à partir de là que la pièce pièce est née. Mais en fait, j'ai beaucoup, beaucoup de textes dans lesquels Britney apparaît. Puis la pièce n'est donc pas un biopic, mais vraiment une invention de 12 Britney Spears différentes, 12 tentatives de fuite de Britney Spears. Fait que c'est des tableaux, puis elle se camoufle dans toutes sortes de vies. Elle est tantôt une infirmière, elle est la Vierge Marie, elle est soldat. Ça reste Britney Spears, mais c'est Britney Spears qui sauve de l'homme en noir qui est comme le personnage un peu caricatural du patriarcat qui court après tout le long.
0: Et qui a couru après Britney Spears toute sa vie aussi, puis on y revient. OK, c'est super intriguant, mais c'est quoi donc dans la figure de Britney qui t'a guidée à ce point?
2: Mais je me le questionne encore énormément. Moi, je pense que c'est ce geste-là, pour moi, c'est comme de vouloir enlever, se défaire d'une image. C'est un geste rebelle. On parlait de rebelle tantôt, mais c'est ça, c'est de se défaire d'une image, de se débarrasser d'un carcan, de vouloir... puis aussi, veut pas... était postpartum, ses enfants étaient très, très jeunes. Puis c'est aussi le geste désespéré d'une mère, c'est comme ses rallonges sont lourdes, c'est une engeance, elle veut les enlever, puis ce qu'elle veut, c'est revoir ses enfants.
0: T'sais. C'est intéressant, parce que ça, c'était en 2007.
2: Ouais.
0: On a l'impression que ça fait longtemps, mais avant ça, il y avait des pré-Britney Spears, là, par exemple. Ça me fait un peu penser aux Fées en soif, par exemple. Les Fées en soif, donc je ne sais pas si c'est quelque chose qui a pu t'inspirer aussi.
2: Autrement que c'est une pièce féministe, là, mais en fait, voilà, c'est ça.
0: Mais
2: oui, en fait, avec les filles en soif, c'est parce que je reprends beaucoup d'archétypes féminins.
0: Oui, exact.
2: Puis j'y réinvente. Ils sont plus peut-être actuels. Il y en a de toutes sortes dans la pièce. Puis, c'est pas complet non plus. C'est pas genre un portrait complet de la femme. Puis il y a quelque chose de... J'essaie de vraiment opposer le profane puis le sacré constamment. Je pense que ça, avec une icône... De toute façon. Puis elle est une icône malgré elle. Dans le sens, je pense qu'on est attiré par sa chute et sa gloire. Mais est-ce que Britney Spears, quand elle s'est rasée les cheveux, elle voulait en inspirer d'autres à se défaire d'un carcan? Je pense pas.
0: Sur le coup, elle était dans sa survie, fait ça dans une station de service là, devant tous les paparazzis.
2: Par contre, je tiens à dire que moi, j'ai vu un enchaînement hier. Là, et tu sais, il y a tellement de références. Je capote. Pour vrai, la conception sonore d'Antoine Bédard, la mise en scène de Sébastien David. Puis les costumes de Léla Dufour-Forget, ils ont vraiment, vraiment travaillé à ce que les fans de Britney ne seront pas déçus, même si ça raconte pas l'histoire de Britney. Il y a énormément de références. Il y a 5 danseuses avec les 6 acteurs. C'est un gros show que vraiment, c'est excitant.
0: Et il y aura tous ces clins d'œil-là pour les fans comme Trana Wintour. Ouais. Parce que toi, Trana, t'es vraiment une fan de la première heure de Britney.
1: Pas nécessairement.
0: Non?
1: Non.
0: Mais c'est dès cette chanson-là.
1: J'ai quand même une appréciation, mais c'est comme ma fascination avec Céline. Mais Britney, j'adore sa musique aussi, et tous les visuels. C'est sûr que j'aime écouter sa musique.
0: Oui, encore aujourd'hui.
1: Mais justement, moi aussi, c'est comme je me fascine avec l'histoire et la psychologie de Britney en même temps.
0: Mais t'as couru là, à la Galerie des Sources dans l'ouest de l'île pour acheter son album quand il est sorti
1: 11,
0: pour la première
1: 12
0: fois.
1: Ans quand Baby One More Time est sorti et j'étais obsédée. Mais ma mère était aussi obsédée par chanson aussi. Oui, absolument. Mais il fallait justement que je l'achète. Et à l'époque, évidemment, il n'y avait pas de streaming. Il fallait vraiment aller au marché du disque dans la Galerie des Sources pour acheter le disque.
0: C'est une référence que je connais parce que j'ai grandi à Dorval. Donc, c'était exactement ça aussi. Ça m'a vraiment replongée dans mon enfance. Mais aujourd'hui, donc, avec vous, on essaie de prendre la pleine mesure de ce qu'on doit à Britney Spears à quelque part. Parce que ça peut surprendre bien des gens qui disent, ben voyons, comment ça, on lui doit quelque chose? Rien, là, c'était une pop star et c'est tout. Mais moi, j'ai l'impression quand même qu'on lui doit beaucoup. Trana, toi, tu vas faire partie donc, du Britney Fest. Tu participes à la lecture publique d'extraits de son autobiographie, La femme en moi. Pourquoi tu penses qu'il faut la célébrer?
1: Parce que justement, je pense que c'est quelqu'un qui a beaucoup donné. Elle avait tellement de passion pour ce qu'elle faisait. Elle vivait son rêve à l'époque pour les premières années. Mm-hmm. Et je trouve que c'est une histoire très triste parce que je pense que ses intentions étaient vraiment innocentes et pures.
0: Ouais.
1: Elle voulait se donner au public. Elle voulait donner du entertainment, de donner la joie au public. Je pense qu'elle était vraiment bien intentionnée. Et je pense qu'il y a des personnes, il y a une théorie, je dirais, générale, qui nous implique tous parce qu'on a acheté tous les magazines, mm-hmm. on a regardé Entertainment Tonight,
0: on suivait la
1: chute.
0: Ouais.
1: Je ne sais pas à quel point on est responsable ou à quel point on était aussi manipulé par les médias pour virer contre elle.
0: Tellement, c'est vraiment... Et ça te parle, ça, Marie-Hélène?
2: Ben, énormément, parce que je suis dans une position de réinventer Britney Spears. J'ai, comme un magazine à potins, c'est de la fiction en tant que telle. Puis qu'est-ce qu'on projette sur Céline, toutes les grandes vedettes, c'est toujours de la fiction, ce qui est dit. On n'a jamais une vraie... on a une compréhension de qui sont ces gens-là. Fait que je me sens aussi... veux pas, je profite d'une façon peut-être plus artistique, mais en même temps, c'est une prétention, là, tu sais, dans le sens, je profite de ça, de l'icône, de sa popularité, pour jouer avec, créer quelque chose à la fois très tragique, puis en même temps comique, mais je l'utilise comme tout le monde.
1: Mais les icônes deviennent quand même un outil ou une métaphore pour justement parler des enjeux qui sont même plus larges que l'artiste ou la personne elle-même.
0: Mais j'ai quand même l'impression que les fans aujourd'hui, en 2026, qui sont tant qu'en fans de Britney, ils l'ont suivi toute sa vie.
1: Oui.
0: Et aujourd'hui, son fan ont participé au mouvement Free Britney part, donc de libérer Britney qui a été sous tutelle pendant des années, qui a été manipulée par son père, trahie par sa famille et par toute l'industrie. Mm-hmm. Donc, si on va la célébrer en allant voir ta pièce, Marie-Hélène, ou en participant au Britney Fest, c'est en toute connaissance de cause à quelque part. Et c'est de faire... comment je pourrais dire, de continuer de faire vivre Britney Spears, mais pour les bonnes raisons.
1: Oui,
2: absolument. Un geste d'empathie.
0: Oui, dans un geste d'empathie.
1: Oui, absolument. Absolument.

0: Et je pense qu'elle le mérite. Et si justement on lui doit quelque chose, je pense que juste la célébration fait partie.
1: Oui.
0: Mais on lui doit aussi la paix et la liberté oui. aussi. Parce que je pense que c'est ça vraiment qu'elle veut.
2: Mm. Ouais, moi aussi, je pense que c'est ça qu'elle veut. Puis je pense que moi, je peux parler de moi, mais je pense que j'ai l'impression que beaucoup de femmes et d'hommes vont pouvoir se projeter aussi que c'est ça qu'on veut tous.
0: Oui.
2: Puis on est tous pris dans des carcans de genre, dans des carcans sociaux, oui. Culturels, plein de carcans, oui. puis qu'on essaie de se libérer
0: exact.
2: Constamment. Puis elle a fait un geste qui nous inspirait ça.
0: Oui, et ouais. pour les milléniaux qui l'ont découvert justement quand on avait 10, 11, 12 ouais. ans, elle était un peu comme notre grande sœur. Alors, ouais. on a comme beaucoup d'affection pour elle parce que on le voyait vraiment comme notre sœur.
1: Oui, ou comme cette amie qui était vraiment très
0: vraiment
1: cool et qui nous inspirait
0: oui,
1: à faire
0: tellement.
1: Des chorégraphies dans notre chambre. Je sais que j'ai fait
0: exact.
1: Ça très longtemps. Elle a été, je pense qu'on peut le dire, là, victime du patriarcat, mm-hmm. d'une misogynie qui était décomplexée, autant par l'industrie que par les médias. Donc, au tournant des années 2000, comment est-ce que c'est encore présent en 2026 pour les jeunes artistes, vous avez l'impression, ou comment ça se manifeste?
2: C'est une bonne question, parce que j'ai l'impression d'être déconnectée des nouvelles icônes présentes. T'sais, j'ai l'impression qu'il y a beaucoup de... Dans le discours, je crois que le mot féministe est plus endossé. Hashtag MeToo a fait énormément de choses. Il y a plus de choses qui sont dénoncées, tout ça. Mais j'ai comme l'impression que ça demeure toujours une fine ligne. J'ai vraiment pas l'impression que c'est fait.
1: Que c'est réglé.
2: Ah non, non,
1: qu'on
2: non.
1: a eu des leçons.
0: Non, c'est pas réglé du tout.
1: Est-ce que tu considères qu'on
2: Toi,
1: a eu des leçons
2: plus au courant.
1: De comment on a traité Britney Spears? Autant des leçons pour les médias que les jeunes artistes de la pop aujourd'hui.
0: Oui, c'est sûr, parce que je pense qu'on peut reconnaître tout de suite quand quelque chose ne va pas, quand ça dépasse la ligne.
1: Ouais.
0: Mais en même temps, justement, ça, c'est quand même un changement assez superficiel. Parce mm-hmm. que oui, on est capable de dénoncer quelque chose, mais si les choses ne changent pas pour de vrai,
1: mm-hmm.
0: ça nous laisse dans la même place. Je pense qu'on aime croire que les choses ont changé beaucoup plus qu'ils l'ont changé.
1: Comme changé.
0: Dernièrement, j'ai vu la performance de Tate McRae à Coachella et même
1: Nouvelle
0: ici à Oshiaga.
1: Canadienne.
0: C'est ça.
1: Oui.
0: Beaucoup de monde la compare à Britney.
1: Britney.
0: Elle approprie la même esthétique que Britney à l'époque. Et j'aimerais croire que Tate est quelqu'un qui est indépendante et fait ses choix elle-même. Mais en même temps, c'est ouais. difficile à croire parce que elle a quand même une image extrêmement comme sexy qui est totalement correcte, but I don't know, justement la ligne est fine.
1: Puis,
0: pour moi la base c'est que il y aura jamais de la vraie indépendance et puissance en se conformant à les idéaux qui ont été établis par le patriarcat.
2: Ouais.
0: Et c'est
2: aussi,
0: jamais,
2: on répond à
0: c'est
2: une
0: jamais
2: image.
0: Le trajet, mmh. c'est ça.
1: Très intéressant.
2: On répond à une image constamment, tu sais, dans le sens, même si elle est libre, il y a une image à laquelle elle veut correspondre.
0: C'est ça.
2: Puis on est à l'époque des réseaux sociaux, fait quelque part, tu peux pas vraiment te sortir de cette image-là, sinon tu sors de l'indice.
1: Il y a des codes danger. À respecter. Thérèse.
3: Le danger pour moi est le même.
1: Ouais,
0: oui.
3: Même en 2026.
0: Oui.
1: Parce que t'en as vu, là, des jeunes artistes passer.
3: Des jeunes artistes, oui, puis qui des chutes. Chutes, puis à un moment donné, pour toutes sortes de raisons, des chutes qui auraient été peut-être évitables, enfin, du point de vue quand tu regardes ça de l'extérieur, mm-hmm. mais non, parce qu'à un moment donné, t'as la santé mentale aussi, qui mm-hmm. t'as besoin d'avoir
0: oui.
3: du soutien.
0: Oui.
3: Quand t'es dedans, tu sais, quand c'est toi qui tombes, c'est une autre paire de manches. Je suis pas sûre qu'il y ait tant de choses, je suis assez d'accord avec Trana, je suis pas sûre qu'il y ait tant de choses de changer. Pour vrai.
0: C'est ça, c'est triste, on aimerait croire.
1: Mm.
0: Même moi, en tant que personne trans, quand j'envisage ma propre féminité,
1: mm-hmm.
0: à quel point est-ce que je fais des décisions envers mon propre corps et mon apparence parce que c'est une image qui a été créée par le patriarcat. Et souvent, quand on est capable d'atteindre cette image, on a l'impression qu'il y a du pouvoir.
1: Mm-hmm.
0: Mais est-ce que c'est du vrai pouvoir? Je pense pas.
2: Non, on devient dépendant de nos images.
0: Oui.
1: Je trouve ça très intéressant de vous entendre. Puis je pense que c'est la leçon, c'est qu'il faut rester vigilant et vigilante
0: oui, exact.
1: Comme personne aussi dans les médias,
0: oui.
1: la façon dont on traite.
0: Et même dans nos propres vies,
1: dans nos
0: en
1: propres
0: tant que
1: vies.
0: Personne féminine, c'est
1: Tout à
0: comme...
1: Fait.
0: Faut toujours le remettre en question.
1: Oui. Trana, il y a un an, tu avais fait sur Instagram le Top 40 Ultimate Pop Divas. Oui. Tu avais fait toute une comptabilité. Tu avais mesuré les plus grandes pop divas, en fait. Et Britney était dans la 31e oui. position. Il faut aller lire sur ton compte Instagram pourquoi. Et on n'a pas parlé de son leg musical, toute la structure aussi qui avait été faite à l'époque, notamment par Max Martin. Aujourd'hui, on voit quand même qu'elle a fait des émules au niveau sonore là mm-hmm. aussi, Britney Spears. Merci énormément à vous deux d'être venus parler de Britney Spears. Marie-Hélène, Rose Truchon, ta pièce « Enfin te voilà, Britney Spears » représentée à Espace Go dès le 22 septembre, c'est jusqu'au 18 octobre. Et en amont du spectacle, donc dès jeudi du 10 au 19 septembre, se tiendra « Oups, c'est le Britney Fest », une série d'activités festives et engagées pour célébrer Britney Spears. Il y a entre autres un atelier de danse, un spectacle de drag, il y a toutes sortes de choses. Et cette lecture publique d'extraits de « La femme en moi » à la librairie Un livre en soi ici à Montréal avec Toronto Wintour, Alex Vien, Pony, Gabrielle Cholette et Safia Nolin. Tous les détails sont sur leur compte Instagram. Merci énormément à vous
0: deux. Merci.
2: Merci.
1: Karine Lefebvre, bonjour. Ah.
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1: Oui, écrivez-nous. Karine Lefebvre, bonjour.
6: Allô.
1: Alors, qu'est-ce qu'il y a à l'émission? Je te force à être rapide, OK?
6: Ah non, on va faire ça vite, vite. Vous avez peut-être vu ce film passé, Tony, en l'honneur d'Anthony Bourdain, qui fonctionne très bien en ce moment au cinéma. On avait envie de revisiter Kitchen Confidential, qui est le livre autobiographique qu'il avait fait connaître. On l'a fait lire à Dany Saint-Pierre et à Charles-Alexandre Théoret.
1: Ah, super.
6: On a la visite d'une certaine Eugénie Lépine-Blondeau.
1: Je serai là.
6: Qui a trouvé un livre passionnant dont elle va nous parler tantôt, qui parle de résistance et d'art. Et puis, des livres pour mieux connaître la chroniqueuse et journaliste José Boileau.
1: Bon, ben, très hâte de te retrouver dans 16 minutes exactement.
6: Pardon.
1: À tantôt, Karine.
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1: J'attends, c'est un nouveau jingle. Je remercie notre réalisateur Mathieu Beauchamp avec un clin d'œil évidemment à Culture Club qu'animait René Aumirois. Au Petit Culture Club cette semaine, on a soumis à Thérèse Parisien qu'on retrouve avec bonheur et à Laurie Dupont, chroniqueuse et journaliste culturelle qu'on accueille officiellement dans nos rangs. On vous a soumis le documentaire Jardin d'enfants, quatrième film documentaire de Jean-François Casey, encore à l'affiche au cinéma, qui filme à hauteur d'enfant la vie trépidante des enfants d'un CPE de 18 mois à 5 ans. Rebonjour à vous deux. Le documentaire avait remporté le prix spécial du jury au RIDM l'an dernier. J'ai personnellement trouvé ça très adorable. C'est pas la première fois, Thérèse, que Jean-François Casey fait ce genre de documentaire.
3: Non.
1: Raconte-nous.
3: Non, parce que Jean-François Casey est photographe, il fait des installations vidéo, il est cinéaste, il est documentariste, il vient de Carleton-sur-Mer. Il s'intéresse au cinéma d'observation depuis quelques années. C'est son cinquième film, en fait. C'est, bon, évidemment...
1: Mais d'une série de là-dedans, il y a une... Oh! Un petit, je sais pas ce qui se passe avec les écouteurs trop forts à quelque part. Une série donc de sur des étapes marquantes de la vie.
3: Sur les étapes marquantes, par exemple, à un moment donné, il y a le marché à suivre qui a suivi des ados dans une école secondaire dans un milieu rural. Il a gagné le World Pulse Award pour ça. C'est donc en 2014. En 2018, il y avait un film que j'avais vu, Premières armes, qui suit la formation des cadets de l'armée.
1: Ouais.
3: Et c'est vraiment du cinéma d'observation. Il braque sa caméra sur les cadets à plusieurs moments du jour et de la nuit. Et c'est assez fascinant. Il est vraiment très, très doué pour ce genre de cinéma. Et Jardin d'enfants ne fait pas exception à la règle. Il avait même fait, à un moment donné, un film qui s'appelle La Belle Visite en 2009. Mmh. Un vieux motel reconverti pour les personnes âgées dans un milieu rural aussi. Et c'est assez... mettons que ça passe pas inaperçu, enfin. C'est un moindrement ce cinéma, ce type de cinéma.
1: Ça le dit, c'est ça. Vraiment des étapes marquantes de vie. Et on voit dans ce documentaire Jardin d'enfants, parce que les enfants sont filmés donc de 18 mois. Il y en a qui ont 18 mois, il y en a qui ont 5 ans. On voit leur évolution. Ouais. Laurie, tu as deux filles qui sont loin de cette étape-là.
7: Tout à fait.
1: Qu'est-ce que ça te fait de te replonger dans la petite enfance comme ça?
7: Un petit stress post-traumatique. En fait, je dois être super transparente. Première écoute, stress post-traumatique. Deuxième écoute, capacité de, d'apprécier l'œuvre.
1: Oui.
7: J'avais des réflexes de mère pendant que je le regardais. C'est-à-dire? Au départ. Essuyez-le, ce nez qui coule. gérer cet enfant pour qu'elle se lave bien les mains. J'avais vraiment un réflexe complètement maternaliste, entre grands guillemets. Puis je me suis dit, voyons, Laurie, c'est pas pour ça que t'es là. Donc, j'ai enlevé le chapeau de la mère. Mais la mère était là beaucoup au départ. Oui. Puis, je suis hypersensible. Les cris. Ah, c'est à moi, donne-moi le jouet. C'est beaucoup, beaucoup, tu sais, au cinéma,

0: j'aurais mis des petites coquilles comme un enfant.
1: C'est vrai, ça t'a dérangé? Vraiment. Ça te surprend? Ça t'a pas fait cet effet-là?
2: Pas du tout. Mais d'abord, moi, il faut préciser une chose. Moi, j'ai pas d'enfant. Mm-hmm. Puis je n'ai pas autour de moi. J'ai pas de frère, pas de sœur. Donc, j'ai pas vraiment d'enfant autour de moi. Et j'ai regardé ce film-là avec... Toi, t'as dû capoter quand à un moment donné, on leur donne 8 petits plats de vermicelle à 3 ans. Puis ils sont tout autour de la table à manger du vermicelle. Ils en ont au bout des bras. Il y en a partout. Il y en a sur la tête. Il y en a partout. C'est sûr que mère, j'aurais capoté ou ça m'aurait peut-être rappelé des souvenirs. Mais moi, j'ai regardé ça avec une tendresse. J'ai trouvé ça poétique.
0: Ouais. C'est poétique. Tout à fait. Les plans fixes où on voit, mettons, les petits pieds des enfants avec tout justement l'amoncellement de nourriture par terre, ou les grosses glaces faites avec du colorant alimentaire qui sont laissées dehors sur un plan fixe. Il y a vraiment des superbes plans. Comprenez-moi bien, j'ai aimé le film, mais il y a des moments qui m'ont replongé. Tu sais, j'ai eu 2 enfants back-à-back là, à 18 mois de différence. Donc, pour moi, ça a été un moment assez stressant et assez intense.
1: Mais moi, je suis contente que tu soulignes. Et moi, mon garçon intégrait le CPE cette semaine. Et je me suis demandé comment j'allais réagir de voir ce documentaire-là. Et ça m'a apaisée parce que je sais pas ce qu'il vit. Je suis pas capable de le voir. Je suis pas là. Dans le sens, je suis là au début puis à la fin de la journée. Mais j'avais l'impression d'avoir un petit aperçu
2: de ce qu'il va vivre.
1: De ce qu'il va vivre. Ouais. Et surtout, je me disais merci. J'allais dire, mon Dieu, mais où Pauline Marois là, pour les CPE, mais aussi aux éducatrices, évidemment.
2: Les éducatrices qu'on ne voit pas dans le documentaire, qu'on voit pas, c'est très correct.
1: C'est ça, c'est tourné, on les entend, mais c'est tourné en cœur d'enfant.
2: Oui.
1: Qu'est-ce que tu allais dire, Thérèse?
2: Ce que j'allais dire, c'est qu'il y a des moments de pur bonheur là-dedans. À un moment donné, je me suis... Bon, il y a quelque chose de poétique, tu le disais, il y a quelque chose de lent, mais c'est pas du tout exaspérant parce que dans toutes les images, il y a quelque chose à lire. Mmh. À un moment donné, t'as les premières négociations, tu sais, un enfant, là, on les prend à un moment donné très jeune, mais à un moment donné, ils ont 4-5 ans, puis ils commencent à négocier. Et là, t'as la petite fille qui commence à négocier, puis là, le mensonge fait partie de la négociation.
1: Ouais.
2: Alors, à un moment donné, elle voit des licornes, il y en a une bleue, une grise et une rose, et elle va avoir la bleue. Et le petit gars lui donne la rose, elle dit, je peux pas, je suis allergique aux licornes de rose et aux licorne grise.
1: C'est bon.
2: Puis là, tu te dis, mais voyons. Et là, mais c'est tout ça de façon spontanée, de façon... Là, tu vois que la caméra est loin. Les images, la direction photo de Kenneth Gianni qui a travaillé avec Dolan sur J'ai tué maman. C'est magnifique.
1: C'est très beau. Et la lenteur, toi, ça t'a pas dérangé parce que c'est un film de 1h25 à peu près. Et ça t'a pas dérangé?
2: Écoute, j'étais certaine, je me suis dit, mon Dieu, ça, au début, tu sais, puis surtout, au début, parce que c'est en format 4:3, là, c'est un format carré. Et plus les enfants évoluent, plus l'image s'agrandit et s'élargit pour devenir un format traditionnel, en fait, panoramique de nos jours, là. Et il y a des petites détresses, des petits partages.
1: Il y a des vraies tensions dramatiques, là. Est-ce qu'il va réussir à manger seul? Est-ce qu'il va s'endormir, le bébé, ou pas? Léonard, il va-tu finir par leur avoir son bâton?
2: Tout passe dans les yeux, tout passe dans le regard. Il y a une scène, à un moment donné, où l'éducatrice arrive et dit aux enfants, écoutez, on a eu des nouvelles de Valentin.
1: Oui.
2: Et là, il y a un gros plan sur une petite fille. Le visage s'illumine. Tu sens que Valentin, c'était son ami, tu comprends? Mmh. Et là, l'éducatrice dit, et on a eu des nouvelles, puis là, il y a un nouveau CPA et il y a de nouveaux amis. Et là, le visage de la petite fille s'assombrit.
1: Mais les drames des enfants...
2: Ça fait pas son bonheur.
1: C'est ça, ils sont réels. Ils sont petits de notre perspective, mais ils sont réels.
0: Oui.
1: Toi aussi, Laurie, il y a certaines répliques ou certaines scènes qui t'ont marqué.
0: Oui, est-ce que tu veux que je fasse mon top 3 de mes
1: films vraiment ça.
0: D'accord. c'est sûr que c'est quand ils sont plus vieux, parce qu'évidemment, quand ils sont petits, ils s'expriment pas. Mais donc, je ferai pas de l'appropriation de voix d'enfant, mais je vais dire, as-tu déjà essayé un coussin péteur? Quand tu t'attends dessus, ça pète. Puis là, ils ont une grande conversation en train de manger qui parle d'un coussin péteur. Grande fan de ça. C'est qui a fait caca a été ma phrase préférée.
1: La grande question.
0: Et pour toute sa vie, Béatrice sera celle qui aura fait caca dans ce documentaire-là. Moi, ça m'a fascinée. Et
1: parce qu'elle se fait tout.
0: Elle se fait stouler.
1: Il y a quelqu'un qui dit Béatrice.
0: Ah, Béatrice a fait caca. T'sais, moi, j'adore les conversations simples et sans faux fuyant et sans ni une. Et le meilleur, petit gars, super excité. Aujourd'hui, on fait pas dodo.
2: Oh, oui.
0: Aujourd'hui, on fait pas dodo. On va jouer toute la journée.
2: Et on dormira pas.
0: C'est ça, on dormira pas. On joue. Puis évidemment, le plan d'après, c'est drôle. Il dort.
1: Il dort
0: complètement.
1: Oui, c'est ça, il est épuisé.
2: Mais oui, le pauvre.
1: Il dort.
2: Mais Jean-François Cassis a pris 2% des images qu'il a tournées.
0: C'est incroyable.
2: Et ce 2%-là, c'est sûr que c'est un documentaire d'observation avec une intention.

0: attention. Tu sais, je veux dire, elle est là.
1: Oui,
0: là.
1: Évidemment.
0: Lui, il a choisi des images qui nous parlent. Puis on les voit. C'est comme la, c'est comme une, un peu une usine de petits humains.
2: Tout à fait.
0: Tu les vois grandir. Puis là, tout à coup, ils commencent à négocier. Puis là, il y a des chicanes. Mais avant ça, avant les chicanes, c'est « me, myself and I
2: ».
0: C'est tout le temps « moi, moi, moi, moi ». Et puis, ils pleurent. Puis là, ils chignent, ils rechignent.
2: Et c'est un film, moi, j'ai ri à gorge déployée
0: à
2: certains moments. Donc, c'est très touchant. Mais je pense que c'est un film qui dévoile toute la nature humaine, en fait. C'est vraiment ça, dès les premiers balbutiements
0: de vie. Et l'empathie des éducatrices.
2: Tout à fait.
0: Saluons-les.
2: Vraiment.
0: Parce que, mon Dieu.
2: Alors, c'est un documentaire à voir, Laurie Dupont?
1: Complètement, mais oui, on ferait une minute de silence si on pouvait pour vous, les éducatrices. Vous êtes extraordinaires.
2: Tellement. Thérèse Parizet, tu es d'accord?
0: Absolument.
2: À voir. Jardin d'enfants de Jean-François qui est ici, donc c'est en salle encore à Montréal, à Québec, à Sherbrooke, à Vancouver également. Merci à vous deux. La semaine prochaine, sachez qu'au Petit Culture Club, Christiane Charrette, Thomas Leblanc auront vu le film 10%, mieux connu avec le titre « Appelez mon agent » au Québec, basé sur la série de même nom. Déjà hâte de vous retrouver. Merci à toute l'équipe, vraiment. Je m'appelle Eugénie Lépine-Blondeau et je vous retrouve la semaine prochaine. J'ai déjà hâte.
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8: Ici Marc-Antoine Leblanc. Voici vos informations. Les hostilités se poursuivent entre Christine Fréchette et Paul Saint-Pierre Plamondon. Après avoir été accusée de cacher le logo de la CAQ, Christine Fréchette accuse le chef péquiste de dissimuler son option souverainiste en omettant de parler de référendum durant la campagne. Une accusation que rejette le Parti québécois. Marie-Josée Paquette-Comeau.
9: Au 10e jour de cette campagne électorale, un véritable duel s'installe entre Christine Fréchette et Paul Saint-Pierre Plamondon.
10: Et s'il y en a un qui veut cacher quelque chose, c'est bien Paul Saint-Pierre Plamondon. Il nous parle plus de référendum.
9: Vendredi soir, devant une foule de 2000 militants au centre Vidéotron à Québec, le chef péquiste n'a pas prononcé une seule fois le mot référendum durant son discours.
11: J'ai aussi promis aux Québécoises et aux Québécois de les convier à une consultation populaire sur l'avenir du Québec. Et je vais tenir parole.
9: Le chef libéral Charles Milliard souligne cette absence. Paul Saint-Pierre Plamondon s'en défend.
12: Il y a quelqu'un qui n'a pas été invité hier au centre Vidéotron, c'est le mot référendum.
11: Consultation et référendum veut dire exactement la même chose et je pense que faut respecter l'intelligence des gens.
9: La chef de la CAQ, Christine Fréchette, accuse Paul Saint-Pierre Plamondon de jouer sur la sémantique pour leurrer les Québécois, dont les deux tiers rejettent l'idée de l'indépendance selon les sondages.
10: C'est pour ça que Paul Saint-Pierre Plamondon s'en cache. C'est pas une consultation standard qui met de l'avant, c'est un référendum.
9: Le chef du Parti québécois dit assumer l'histoire de son parti, contrairement à la CAQ, qui l'accuse de cacher son bilan en tentant de dissimuler son logo. Ici Marie-Josée Paquette-Comeau, Radio-Canada, Québec.
8: Et lors de la 10e journée de la campagne électorale québécoise, les partis ont aussi parlé d'efficacité de l'État, de garderie et de santé. Hugo Métraux fait le compte-rendu des promesses annoncées.
13: Pour rendre l'État plus efficace, chacun a sa méthode. Le chef conservateur Éric Duhaime, lui, mise sur l'intelligence artificielle pour simplifier et automatiser certains services publics.
14: Pour rattraper notre retard, on doit viser l'objectif que tous les services gouvernementaux, ou presque, soient accessibles en ligne.
13: Il estime pouvoir économiser plus de 3 milliards de dollars en 5 ans. Paul Saint-Pierre Plamondon veut plutôt donner l'exemple d'en haut, geler les salaires des élus et des dirigeants de sociétés d'État jusqu'au retour à l'équilibre prévu par le PQ en 2028-2029, avec une flèche au passage envoyée à la CAQ.
11: Eux, ils se mettaient 30% d'augmentation dans les poches. On peut pas exercer de leadership avec aussi peu de cohérence.
13: Christine Fréchette, elle, était dans le Grand Montréal avec une promesse pour les familles, 25 000 places subventionnées en garderie d'ici 2030.
10: C'est de permettre aux parents de retourner sur le marché du travail et de payer moins cher pour la garderie.
13: À regarder de plus près toutefois, 15 000 de ces 25 000 places avaient déjà été annoncées ou budgétées.

0: Québec solidaire a fait sa première annonce en santé. Le parti veut tripler le nombre de points d'accès aux soins de première ligne, notamment les CLSC.
1: Mais c'est de réussir de rentrer dans le système de santé qui est beaucoup, beaucoup plus complexe.
0: Enfin, le Parti libéral n'a pas fait de promesses aujourd'hui. Ici Hugo Métro, Radio-Canada, Montréal.
2: À l'international maintenant, le président russe Vladimir Poutine a rencontré les émissaires américains Steve Witkoff et Jared Kushner pour discuter d'une proposition de paix en Ukraine. La rencontre de 3 heures a été qualifiée par la Russie de constructive et de franche. Le professeur en sciences politiques à l'Université du Québec à Montréal, Justin Massy, salue la volonté de trouver une voie de sortie à ce conflit, mais estime que les Russes n'ont pas intérêt à négocier une paix à l'approche de l'hiver.
3: On sait que l'Ukraine manque de missiles intercepteurs qui lui permettent d'empêcher les missiles balistiques russes de tomber sur son territoire. Et que l'hiver, ce que la Russie fait, c'est frapper les centrales électriques pour que essentiellement nuire à la population qui gèle, qui ne puisse pas passer à travers l'hiver facilement.
2: Les émissaires américains doivent ensuite se rendre à Kiev pour rencontrer le président ukrainien Volodymyr Zelensky. Moscou et Kiev ont annoncé une suspension des frappes sur leur capitale jusqu'à lundi. En terminant, le groupe séparatiste Let's Talk Alberta parcourt la province pour mobiliser ses militants à l'approche du référendum albertain. Il s'est arrêté samedi dans la capitale albertaine, Edmonton. Maëve Uquel-Fidalgo.
4: Une cinquantaine de personnes se sont rassemblées dans un centre communautaire dans le sud-est d'Edmonton. Si une ambiance chaleureuse règne à l'intérieur, la division que crée le débat chez les Albertains est palpable dehors. Pour montrer leur mécontentement, des voisins font jouer l'hymne national canadien en boucle et affichent leurs couleurs sur leur terrain. Un coureur en est aussi venu à insulter les participants à son passage. Tyson Rohovich, un des organisateurs de l'événement, appelle quant à lui à l'unité. Nous sommes tous Canadiens, mettons fin à nos divisions. Si vous avez une solution pour l'Alberta, parlons-en, plaide-t-il. Parce que pour certains, comme Brenda Bélanger, l'objectif n'est pas la séparation de la province, mais plutôt d'avoir un levier face à Ottawa. Ils ne comprennent pas qu'il ne s'agit pas de se séparer du Canada, mais d'être traités équitablement partout au pays, explique-t-elle. Pour d'autres, comme Joe Hankins, la création d'une république albertaine est bien la seule option restante. Ça fait des décennies qu'on essaye de changer le système de l'intérieur. Le fédéral ne veut pas changer, alors il nous faut un nouveau système, estime-t-il. L'autobus du groupe poursuivra sa tournée à travers la province jusqu'au référendum le 19 octobre prochain. Ici Maëvu Kelfidalgo, Radio-Canada, Edmonton.
2: Voilà, c'était vos informations. 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

0: Bonjour, ici Denis Duchesne. J'anime votre samedi. C'est l'émission du samedi matin par excellence en Acadie. À l'île du Prince-Édouard, tout le monde connaît Sœur Norma Galland parce que depuis 26 ans, elle a été à la tête du groupe consultatif communautaire Évangéline. Le nom de l'organisme ne rend peut-être pas justice au travail qu'elle fait sur le terrain. Elle a conseillé les victimes de violences conjugales, lutté contre le harcèlement et la maltraitance des aînés, en plus de faire un travail énorme de sensibilisation.
1: Les gens se sont confiés beaucoup, beaucoup, beaucoup. Je suis là pour écouter. Je suis là pour aider les gens à essayer de trouver des réponses à ce qui se passe et aussi essayer d'améliorer leur vie.
0: Ancienne professeure de musique, la religieuse, membre de la congrégation de Notre-Dame, a passé des années à aborder des sujets difficiles, tout en recueillant des confidences et des secrets de partout dans la province. Elle nous raconte tout d'abord comment l'aventure a commencé.
2: En 97-98, là, il y a eu des nouveaux développements au niveau de la province et avec la GRC. Ils ont remarqué que peut-être qu'à cause de la situation qui se développait dans la société, il serait bon de mettre sur pied des services qui pourraient informer, éduquer les gens sur la situation.
0: Ce qui importe pour elle,

0: d'aîné de l'année à l'île du Prince-Édouard en 2013 et la médaille du jubilé de platine de la reine Élisabeth II en 2023. Sœur Norma demeure tout de même modeste face à la reconnaissance du public.
1: La plus importante, c'est de voir que les gens sont de plus en plus mieux dans eux-mêmes, qu'ils se sentent bien. Moi, mon but, c'est que j'essaie de moi me rendre heureuse, puis j'aimerais que les gens aussi le soient, comme j'ai été élevée à essayer de le devenir.
0: Après toutes ces années, elle a décidé, à 83 ans, de prendre une retraite bien méritée. Mais ça ne veut pas dire qu'elle ne fera plus rien.
1: Je vais continuer à être avec les gens. Je reste à mon village quand même. Et je vais faire du bénévolat dans tous les niveaux. J'ai déjà, il y a des groupes qui vont demander voir si je ferais partie avec eux autres pour développer telle affaire. J'aurais pas besoin de me lever à 5h30 le matin puis à aller travailler pour 7h.
0: Reste à souhaiter à Sœur Norma Galland beaucoup de grâce matinée et une bonne retraite.

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1: Ici Sophie André Blondin, voici les années-lumière. Le trouble de déficit de l'attention n'est basé sur aucune science et l'industrie pharmaceutique s'en sert pour droguer les enfants. Propos provocateurs, bien sûr, mais souvent relayés sur les réseaux sociaux et au cœur d'un documentaire présenté au Royaume-Uni. Bien sûr, le monde scientifique n'a pas tardé à réagir. On a invité des chercheurs pour faire le point sur la science du TDAH. Bonjour tout le monde et bienvenue à cette édition de votre magazine d'actualité de culture scientifique. Pour vous la présenter, une table qui se remplit, qui se garnit autour de la table. Damien Grapton, bonjour.
2: Bonjour Sophie-André.
1: Renaud Manuguerra-Gagné là aussi, bonjour.
3: Bonjour.
1: Une voix que vous entendez pour la première fois, mais aux années-lumière, vous l'entendez à moteur de recherche, Gabriel Anctil, bonjour.
4: Bonjour.
1: Bienvenue à bord.
4: Merci.
1: Pour quelques semaines. On a bien sûr un menu qui est fort varié pour ces deux heures de science et de culture scientifique pour vous. Renaud, on est très très vivant autour de la table ici. Dieu merci, il n'y a pas de momie qui est assise avec nous. Quoique, ça ne serait pas impossible de se procurer une momie, en tout cas si on le voulait vraiment.
5: Mais oui, Sophie-André, je ne sais pas si vous avez déjà rêvé d'avoir votre propre fragment de momie pour agrémenter votre maison. Apparemment, c'est possible si on sait où regarder sur Internet. Mais sans surprise, ce n'est pas nécessairement la meilleure idée, ni pour sa santé, ni pour les progrès de la science. Et il y a une étude qui s'est penchée là-dessus.
1: En matière de déco, non plus, ce n'est pas la meilleure idée.
5: Ça dépend des goûts.
1: Pendant l'émission, on va aller parler à Isabelle Laforêt, la Pointe à Sherbrooke, pour parler de la contribution des arbres à la composition de l'air en ville. C'est pas toujours une contribution positive. Elle va commenter des travaux qui, en Chine, montrent que, par exemple, les saules pleureurs qu'on aime tant, quand il fait très, très chaud, se mettent à contribuer à augmenter la quantité d'ozone dans l'air, ce qui peut être dangereux pour la santé respiratoire. La fréquence, les conséquences des commotions cérébrales au football sont revenues au devant de la scène cette semaine à la faveur de travaux sur la proportion inquiétante de joueurs qui souffraient d'encéphalopathie traumatique chronique lors de leur décès. On se tourne vers des solutions à l'émission. Nous, on invite celui qui contribue à concevoir des casques de protection plus efficaces, mieux adaptés pour le football, mais pas seulement pour le football. Gabriel, pour votre début aux années-lumière, vous avez choisi de partir à dos de narval.
4: Oui, exact. Je vais vous parler de comment la combinaison de nouvelles technologies avec des animaux comme le narval peuvent nous aider à aller là où la main de l'homme n'a jamais mis le pied. Pour reprendre une expression dans une galaxie près de chez
1: vous. Absolument. Référence qu'on aime bien. Est-ce que vous dormez autour de la table 8 heures par nuit?
5: Absolument pas.
1: Bon, ça, c'est le père de deux jeunes enfants qui répond, c'est vrai qu'il a perdu ses 8 heures. Damien?
2: C'est pas mieux avec des ados à la maison parce qu'ils se couchent tard et ils sont quand même obligés de se lever tôt pour l'école.
1: Ah oui, pas facile à lever le matin. Ça vient d'où cette idée que ça prend 8 heures de sommeil? Est-ce qu'il y a de nouvelles recherches? Il y a une notion même de sommeil local dans les recherches récentes parce qu'il semble que toutes les régions de notre cerveau ne dorment pas en même temps. Donc, on va pas manquer de sujet pour une conversation sur le sommeil, la science du sommeil en deuxième heure avec la spécialiste.

0: spécialiste Nadia Gosselin qui va venir en studio. Vous êtes là aussi pour votre revue hebdomadaire de la presse et des enjeux, Damien, mais vous avez aussi passé cette semaine quelques heures à regarder un documentaire qui s'attaque aux fondements scientifiques autour du trouble de déficit de l'attention.
1: But the current understanding of ADHD, that it's a neurodevelopmental disorder, meaning that people's brains are wired differently, is not supported by the evidence, according to some of the most respected experts in the field.
2: The feelings, the struggles, the experiences.
0: Donc, extrait de ce documentaire polémique ADHD, The Great Myth ou Le Grand Mythe du TDAH, si on le traduit en français, diffusé sur la chaîne publique Channel 4 au Royaume-Uni. Ça a été diffusé la semaine dernière. Ça a suscité de vives réactions parmi les spécialistes, parmi les associations de patients britanniques aussi. Et pour cause, parce qu'on entendait, dans l'extrait, que le trouble du TDAH ne reposerait sur aucune base scientifique. On a invité deux spécialistes du TDAH en studio pour en discuter, mais avant, vous avez regardé le documentaire pour vous. De quoi est-ce qu'on parle et comment on le fait?
3: Alors, vous l'avez dit, documentaire qui s'attaque au trouble du déficit de l'attention avec ou sans hyperactivité. Il est présenté, ce documentaire, par Max Pemberton, qui est un psychiatre bien connu au Royaume-Uni parce qu'il tient une chronique régulière dans le Daily Mail, chronique dans laquelle il a déjà exprimé à plusieurs reprises un point de vue très critique sur le TDAH. Et donc, dans ce documentaire, pendant 60 minutes environ, on suit aussi Shauna, qui est une mère de famille, son fils de 10 ans, Mason, avec elle. Mason, il a un diagnostic de TDAH, mais dans le film, il cesse de prendre sa médication parce que sa mère, elle est convaincue que les médicaments, ça altère, ça masque sa vraie personnalité.
0: Ah oui.
3: Et en parallèle, toute la famille réduit aussi le nombre d'heures passées devant les écrans, la consommation d'aliments transformés, donc moins de sucre, moins de chocolat. Et toute la petite famille passe aussi beaucoup plus de temps à faire des activités, notamment des activités en plein air. Alors au final, le petit Mason, il se dit qu'il est plus en phase avec sa personnalité, qu'il est plus heureux à la fin du film. Mais est-ce que c'est parce qu'il a arrêté ses médicaments ou est-ce qu'il a apprécié de passer plus de temps de qualité avec ses parents? On le sait pas.
0: Voilà.
3: Et à travers tout ça, à travers cette histoire, il y a différentes personnes qui sont présentées comme des experts du domaine qui viennent remettre en cause les bases scientifiques du TDAH.
4: I've spent the last 25 years researching the history of ADHD. The disorder is to a certain extent a social construction.
3: Alors j'ai passé les 25 dernières années à faire des recherches sur l'histoire du TDAH et ce trouble est dans une certaine mesure une construction sociale, ça c'est ce qu'affirme un historien que vous venez d'entendre. L'invité suivant, lui, il affirme que les traitements pour le TDAH, finalement c'est une histoire de profit pour les grandes compagnies pharmaceutiques. Donc le but, là vous le voyez du documentaire, il est très clair, c'est remettre en doute l'existence même de ce trouble, le TDAH, et les symptômes donc qui vont avec, agitation, difficulté de concentration, tout ça, selon eux, ça pourrait s'expliquer par des traits de personnalité, des facteurs extérieurs comme justement la consommation excessive de sucre ou trop de temps d'écran.
0: Ce que je comprends, Damien, c'est qu'on ne fait pas dans la nuance.
3: Non, pas du tout dans la nuance. Les critiques, d'ailleurs, n'ont pas fait dans la demi-mesure. Elles sont venues de partout, très virulentes. En résumé, ce que ça nous dit, c'est que le documentaire, il apporte absolument aucune preuve scientifique pour venir appuyer ses propos. On est vraiment là dans l'opinion, dans le sensationnalisme. Il y a même une intervenante citée dans le documentaire, c'est Katia Rubia, qui, elle, est neuroscientifique au King's College de Londres, qui a déclaré que ses propos avaient été, et là je la cite, sélectionnés, tronqués et présentés hors contexte pour soutenir la thèse de l'émission. Petit détail important quand même, Sophie André, pour terminer, à la toute fin du documentaire, il y a un court insert qui nous apprend que 2 mois après la fin du tournage, le petit Mason, il a recommencé à prendre sa médication parce que ses résultats scolaires étaient en chute libre.
0: Bon, merci Damien d'avoir regardé pour nous ce documentaire. On n'a pas accès ici, on ne le verra pas, mais puisque ça a suscité la controverse, ça nous donne une occasion de commenter, de voir ce qui s'est relayé là et surtout de faire le point sur ce qu'on sait ou ce qu'on ne sait pas par rapport au TDAH, sa détection et la façon d'accompagner les personnes qui en présentent les symptômes. On a invité pour ce faire Benoît Amaringer, il est neuropsychologue fondateur de la clinique d'évaluation et de réadaptation cognitive. Il est avec nous en studio, bonjour.
5: Bonjour.
0: Et à Québec, depuis la station de Québec, Marie-Claude Gay, elle est professeure de psychologie à l'Université du Québec à Montréal. Bonjour Madame Gay.
6: Bonjour.
0: Alors, vous avez entendu tous les deux la description, les extraits que Damien Grapton vient de faire de ce documentaire. Êtes-vous, par exemple, Madame Gay, qui est en recherche du côté du TDAH, entre autres, surprise d'entendre qu'il y a cette mouvance? Parce que ce qu'on a entendu dans le documentaire, on y fait écho parce qu'on le sent, on le voit émerger beaucoup ici aussi sur les réseaux sociaux. Êtes-vous surprise d'entendre tout ça?
6: Non, je suis pas surprise d'entendre tout ça, mais par contre, je suis désolée d'entendre tout ça.

0: Ça fait 28 ans, moi, que je fais de la recherche dans le domaine du TDAH. Et ça fait 28 ans là, qu'il y a beaucoup de controverses. Et ce qui est dommage, parce qu'au niveau scientifique, si on regarde toute la recherche qui s'est faite dans le domaine des neurosciences au cours des 30 dernières années, c'est clair que le TDAH existe. C'est un trouble neurodéveloppemental et une certaine proportion de la population, on parle d'une prévalence environ de 7% de, chez les enfants et les adolescents qui vont présenter un TDA ou un TDAH. Et pour une bonne partie d'entre eux, ces symptômes-là persistent aussi jusqu'à l'âge adulte. Donc, non, je suis pas surprise, mais quand même désolée qu'encore aujourd'hui, en 2026, on ait ce genre de controverse.
1: Benoît Maringuer, vous avez une clinique, vous les voyez passer 7%. En regard de ce qu'on lit des fois, ou même quand on regarde les critères qui permettent de déterminer si quelqu'un présente les symptômes du TDAH, on a l'impression que tout le monde peut à peu près rentrer là-dedans. Ça semble peu, 7%. Comment est-ce qu'on identifie cette population-là? Quels sont les indicateurs précis que vous avez?
2: Ben, c'est important de garder en tête que ça s'appelle trouble de déficit de l'attention avec ou sans hyperactivité. Donc, bien qu'on puisse tous, des fois, avoir des oublis, des moments d'inattention, des moments où on est agité ou que des enfants bougent, aient besoin de bouger, on doit, pour pouvoir poser ce diagnostic-là, se situer dans une zone où on est dans un trouble. Donc, l'enfant se démarque de la moyenne de ce qui est attendu pour son âge et se démarque significativement. Et pas seulement ça, pas seulement qu'il se démarque, mais que ça a un impact fonctionnel sur son quotidien et sur les choses qui sont importantes à acquérir pour un jeune de cet âge-là. Un impact fonctionnel veut dire, par exemple, une difficulté à acquérir la scolarité, à progresser à l'école. C'est souvent le marqueur numéro un. Mais on pourrait avoir aussi un impact fonctionnel dans les relations sociales. Alors, un jeune qui est tellement agité et impulsif, qui se fait mettre à part par les autres, c'est difficile de l'intégrer parce qu'il y a un petit peu bizarre tellement le comportement est agité. On pourrait avoir un impact fonctionnel au niveau de la famille. Alors, il est tellement agité, impulsif ou lunatique à la maison que ça crée des moments de tension significatifs avec les parents, avec les frères et sœurs, des conflits. Donc, on doit avoir ces impacts-là pour pouvoir parler d'un trouble de déficit de l'attention.
1: Mais est-ce qu'il y a des choses qu'on voit ou des choses qu'on ne voit pas dans le cerveau, Mme Gay, par exemple, pour identifier ce trouble-là?
0: D'abord, d'entrée de jeu, je veux dire que la majorité de ces enfants-là sont des enfants qui sont intelligents. Donc, quand on parle du trouble du déficit de l'attention, ça touche pas l'intelligence. Mais ce qu'on va voir au niveau cérébral, c'est vraiment un dysfonctionnement qui se situe dans le cerveau au niveau du lobe frontal. Et ça va toucher les fonctions cognitives qu'on va appeler de l'attention. Donc, l'attention soutenue, l'attention partagée, l'attention aussi sélective et dans le TDAH, il y a aussi des déficits, encore là, situés au lobe frontal, qui sont des déficits des fonctions exécutives. Donc, la planification de l'action, l'organisation, puis le déficit qu'on voit apparaître dès l'enfance et qui va persister le plus jusqu'à l'âge adulte, c'est le déficit d'inhibition qui est à relier, si vous voulez, avec l'impulsivité à agir.
1: Oui, je pense que M. Maringuer, vous avez les 3 D là-dessus, là, pour identifier facilement ces déficits-là.
2: Distractibilité, désinhibition et désorganisation. Donc, les 3 D qui manifestent là, le TDAH. Chez l'adulte, beaucoup, on va se rendre compte que ces 3 D-là sont très présents. C'est un dérivé, si on veut, là, des fonctions exécutives, là, décrites d'ailleurs par Mme Gay. Alors, la désinhibition, c'est le fait de manquer de retenue, de parler au moment où c'est pas le temps, d'être impulsif dans ses propos ou d'être impulsif dans des achats impulsifs, par exemple.
1: Oui, tiens, oui. Ça aussi, il y a beaucoup de gens qui pourraient cocher là-dessus. Pas seulement les gens qui ont le trouble de déficit de l'attention.
2: C'est vrai. Donc, ou le fait de conduire trop vite, par exemple. Le fait d'avoir des comportements sexuels à risque. Tout ça entre dans notre sphère désinhibition. Désorganisation, là, chez l'adulte, par exemple, l'adulte va avoir de la difficulté au travail à organiser ses tâches, à structurer un plan pour arriver au terme de tout ce qu'il a à faire. Un adulte qui aurait une chance de promotion pour se se retrouver dans un peu plus en gestion là où ils se retrouvent qui n'arrivent pas à le faire parce que là, ça demande plus d'organisation et ils n'arrivent pas à fournir cette organisation-là. Donc là,
1: il y a un effet dans la vie de la personne. C'est là qu'on voit, qu'on peut souligner qu'il y a ce trouble. C'est intéressant parce que M. Amaringer nous parle

0: de l'adulte, Madame Gay, vous avez beaucoup étudié aussi les enfants, et je pense que les connaissances évoluent là-dessus aussi, comme le trouble évolue lui-même dans la vie. Je pense que quand vous avez commencé à étudier, Madame Gay, on vous présentait pas le TDAH comme on le fait maintenant, et on le présentait peut-être pas comme quelque chose qui durait pour toute la vie.
1: C'est pour ça que c'est un domaine si stimulant à travers toutes ces années. En fait, c'est que moi, quand j'ai commencé ma formation universitaire au doctorat, on enseignait que le TDAH était une maladie d'enfant qui se résorbait au courant de l'adolescence. Ah. Or, aujourd'hui, on sait très bien que pour la majorité d'entre eux, les symptômes vont persister jusqu'à l'âge adulte. Donc ça, c'est la science qui a permis de se rendre compte que ces symptômes-là évolue d'une façon un peu différente chez l'adulte. En fait, ce qu'on va observer, c'est que l'agitation motrice, ce qu'on appelle l'hyperactivité, va diminuer un peu, mais les comportements d'inattention et les comportements d'impulsivité, comme l'a décrit Dr. Amaringer, persistent pour un bon nombre d'entre eux à l'âge adulte.
0: Ça soulève une question chez ma collègue Gabrielle Anctil.
2: Oui, bien, vous parlez du TDAH à l'âge adulte. J'ai l'impression qu'on est peut-être à une époque aussi, justement, où il y a des adultes qui se découvrent un TDAH, donc ils ne l'avaient pas observé lorsqu'ils étaient à l'école. Tout ça, ils ont pu progresser jusqu'à l'âge adulte, mais enfin, plusieurs personnes autour de moi, tout le moins, là, donc un échantillon biaisé, mais j'ai l'impression qu'il y a peut-être cette tendance-là actuellement.
3: Oui, parce qu'il y a quand même quelques années, on le diagnostiquait peu chez les enfants. Hein? Si je remonte à ceux qui sont adultes aujourd'hui, il y a 20, 25, 30 ans, c'était les petits tannants de la classe. Alors qu'aujourd'hui, on a plutôt des explications et des diagnostics pour l'expliquer. Alors, il y a des adultes aujourd'hui qui veulent un peu se comprendre, voir si c'est ça qui explique leur parcours plus difficile à l'école, des difficultés d'attention à la maison. On sait que chez l'adulte, par exemple, il y a des moments charnières comme l'arrivée des enfants, qui est un moment difficile pour les adultes TDAH, qui des fois se sont organisés pour fonctionner dans leur vie, et tout d'un coup, il y a une réorganisation nécessaire parce qu'il faut...
0: Et quelle réorganisation avec les enfants, oui.
3: Effectivement, faire des devoirs, aller porter les enfants aux activités sportives, les tâches de la maison, tout ça. Alors, il y a tout ça qui peut apparaître chez l'adulte, effectivement.
0: Bon, et effectivement, on le diagnostiquait, on en parlait beaucoup moins à l'époque, sans donner de la crédibilité au documentaire que décrivait tout à l'heure Damien Grapton. Il y a tout ce qui circule aussi comme hypothèse, comme opinion sur les réseaux sociaux. Est-ce qu'il y a une part, Madame Gay, d'environnement? Est-ce qu'il y a une part, des fois, des symptômes qui sont des faux amis qu'on peut, de façon erronée, attribuer à un déficit de l'attention chez les enfants, par exemple?
1: Je pense que ce qui est important de retenir, c'est que les comportements d'inattention sont pas réservés aux personnes qui ont un TDAH. Dr. Amaringer l'a mentionné, ça nous arrive tous d'avoir des oublis dans notre quotidien. Et les comportements d'inattention, si vous avez un choc émotionnel intense ou si vous souffrez d'une dépression ou d'un trouble anxieux, c'est possible aussi d'avoir des comportements d'inattention. Alors, je pense que ce qui est important pour le TDAH, c'est vraiment la perspective qui est neurodéveloppementale. Donc, les symptômes doivent apparaître vraiment durant l'enfance et créer une gêne fonctionnelle, comme on l'a déjà mentionné. Mais c'est sûr que sur le plan de l'environnement, il y a des choses que, comme société, on ne fait pas encore très bien. Puis je parle pour les jeunes en général, les adolescents en général. Je vous donne un exemple. On est cette semaine en pleine rentrée scolaire.
0: Oui.
1: Alors, moi, j'étais témoin de jeunes qui rentrent en secondaire là, sur la couronne nord de Montréal, et l'école secondaire commence, le premier cours commence à 7h40 le matin. Là, il y a vraiment un décalage entre ce que la science connaît de la physiologie des adolescents et ce qu'on met en place dans le milieu scolaire.
0: Oui, leur horloge est décalée par rapport à cette horaire-là.
1: Leur horloge est décalée. Alors, c'est sûr que commencer l'école à 7h40 le matin, ils vont être plus endormis, moins disposés aux apprentissages. Ils peuvent être plus inattentifs, paraître moins motivés. Alors, ils peuvent adopter des comportements qui peuvent être similaires à ceux d'un TDA ou d'un TDAH, mais dans le fond, c'est l'environnement ici qui n'est pas adapté à leur physiologie d'adolescent, en fait.
0: Et on peut donc, à ce moment-là, présumer qu'il y a plus de TDAH qu'il y en a vraiment dans la classe. Ça peut se poursuivre aussi, mais là, il va y avoir des plans d'intervention pour ces jeunes-là, la plupart du temps. Puis là, on est justement dans la période de la rentrée, on révise ou on est là.

0: d'abord des plans d'intervention pour les accompagner. Est-ce qu'on a déjà mesuré, puisque ça fait quand même quelques années, quelques dizaines d'années qu'on les a, que ça les aide vraiment quand on cible les jeunes qui ont vraiment un trouble de déficit de l'attention et qu'on les accompagne? Est-ce que ça les aide?
1: Le fait de cibler les jeunes permet de cibler des jeunes qui ont besoin d'un accompagnement. On ne sait pas à ce point-là quel est l'accompagnement nécessaire. Il nous faut le bon diagnostic. Comme on le disait, est-ce que c'est plutôt un jeune qui a un déficit d'attention, un jeune qui vit de l'anxiété? On a chez les plus jeunes à l'école l'immaturité chez certains. Il y a une différence chez les jeunes entre, disons, la maternelle et la quatrième année, là, disons, entre les âges de 6 et 10 ans, les plus jeunes de la classe, ceux qui sont entrés, en fait, ceux qui sont nés
0: en août, septembre.
1: Exactement.
0: Ouais.
1: Ceux-ci ont, quoi, 6 mois, 8 mois, 10 mois de moins de maturité que leurs voisins de droite et de gauche dans la classe. Et dans ces âges-là, 6 à 10 ans, ça fait une grosse différence dans la capacité à porter attention et s'auto-contrôler. Donc, rester en place, sans bouger, etc. Alors, des fois, il y a ça qui va passer pour un faux TDAH également. Donc, le fait de cibler nos jeunes, ben, nous dit, on devrait intervenir pour aider ces jeunes-là, les encadrer, puis s'assurer qu'ils démarrent sur la bonne voie et de bonnes fondations. Mais on doit savoir, en fait, quel est le réel problème derrière ou la réelle difficulté.
0: Et Mme Gay, si on regarde à long terme la poursuite des études, la réussite des études, est-ce qu'on voit que les plans d'intervention, l'accompagnement, ça peut vraiment aider?
2: On peut certifier que oui, présentement, ces plans d'intervention-là sont utiles. En fait, ce que les données montrent, c'est que on n'a jamais eu au Québec autant d'étudiants qui présentent un TDA ou un TDAH, oui, qui vont fréquenter les cégeps et les universités. Ils sont plus nombreux à persévérer puis à réussir à obtenir le diplôme de secondaire 5 puis à choisir de poursuivre des études au collégial et à l'université. Donc, parce qu'il faut savoir que les données à l'échelle mondiale montrent clairement que le taux de décrochage scolaire des jeunes qui ont un TDAH est plus important que dans la population en général. Donc ici, au Québec, le fait qu'on est quand même des leaders à l'international, là, on est des leaders dans le développement et la mise en place de plans d'intervention qui vont les suivre du primaire au secondaire. Puis ces étudiants-là, quand ils arrivent au collégial et à l'université, le plan d'intervention va suivre aussi. Mm-hmm. Et il y a des accommodements que les collèges et les universités peuvent offrir pour les aider dans la persévérance scolaire.
0: Oui, ça se poursuit. Il y a une question de Damien Grapton.
3: Oui, on parle de plans d'intervention, d'accommodement qui peuvent être mis en place au secondaire, se poursuivre au cégep, à l'université. Et une des cibles du documentaire, c'était la médication. Alors, je me demandais quelle place prend la médication dans tout ça, dans ces interventions pour les jeunes. Et puis, est-ce que ça, ma question, elle est un peu double dans ce sens-là, est-ce que ça devrait se poursuivre à l'âge adulte, étant donné qu'on sait que les symptômes semblent évoluer?
1: Ouais, ben la médication reste quand même le meilleur traitement qu'on possède actuellement pour le TDAH. On doit d'abord être certain que c'est ça, avoir le bon diagnostic, mais une fois que c'est un TDAH et qu'on l'a bien diagnostiqué, ça reste la meilleure intervention. Ça marche dans environ 70 % des cas. C'est quand même significatif ce que je viens de dire, ça veut dire
3: que c'est
1: chez...
3: pas 100%.
1: Non, c'est pas 100%.
0: Il y a quand même 30 % des jeunes pour qui ça marche pas ou des adultes, ouais.
1: Voilà, chez qui on a soit trop d'effets secondaires ou pas d'effet positif. Alors, il vaut quand même la peine, pour les parents qui sont à l'écoute peut-être, là, de voir si on débute une médication, d'être à l'affût de l'efficacité et des effets secondaires de cette médication-là. Maintenant, est-ce qu'on la maintient pour toujours une fois qu'on l'a commencé, cette médication-là? Ben, ça dépend à quel âge ça a été débuté, parce qu'il y a des périodes de maturation du cerveau qui doivent être considérées. Par exemple, la médication qui a été débutée chez un enfant de 6, 7, 8, 9 ans, ben, faudra la réviser à l'adolescence. Il y a quand même des changements significatifs au niveau du cerveau qui surviennent. Est-ce que la maturité a permis de rattraper une certaine capacité d'attention? Est-ce que la médication est encore nécessaire? Faudrait le revoir vers peut-être 14, 15 ans dans ces eaux-là. Si la médication est donnée ou est poursuivie à ce moment-là, faudrait le revoir également à l'âge adulte, lorsque le cerveau a atteint à peu près sa maturité d'adulte, là, vers dans le cerveau, c'est autour de 24, 25, 26 ans que ça s'atteint. Donc, à revoir à ce moment-là. moment-là également, ça peut être nécessaire sur du long terme. Et chez certains, ben, il y aura la possibilité de s'adapter aux troubles ou d'avoir une maturité qui prend le dessus et qui évite de poursuivre la médication.
0: Ce que j'entends de votre part, Benoît Méringuer, et de votre part, Marie-Claude Guillaume, Benoît Méringuer, qui est neuropsychologue et fondateur de la clinique d'évaluation et de réalisation.

0: réadaptation cognitive. Madame Marie-Claude Guay, qui est professeure de psychologie à l'Université du Québec, spécialiste du trouble de déficit de l'attention avec ou sans hyperactivité. Ce que j'entends, c'est que oui, il y a des mauvaises nouvelles. On n'est pas content d'entendre, par exemple, des opinions qui surgissent et qui persistent, mais il y a encore des bonnes nouvelles du côté de la science et de la recherche. N'est-ce pas, Madame Guay?
1: Il y a vraiment des bonnes nouvelles au niveau de la recherche. Et puis, on parlait des plans d'intervention. On sait maintenant qu'ils sont efficaces. On parle de temps supplémentaire qu'on peut accorder à ces enfants-là. Puis, on parle aussi le fait qu'ils puissent passer leur examen dans un local isolé où il y a moins de distractions et ils vont pouvoir plus se concentrer. Mais il y a tout un courant de recherche actuellement qui s'inscrit dans les thérapies cognitives comportementales de troisième vague où on a quand même des résultats d'études qui sont prometteurs pour les jeunes qui ont un TDAH. À l'heure actuelle, l'état des connaissances mentionne que, par exemple, du yoga ou des activités de pleine conscience ou l'activité physique aussi. Oui, un entraînement sportif va améliorer les capacités d'attention et le fonctionnement exécutif. On est en train vraiment de développer des connaissances sur quels sont des interventions qui peuvent être complémentaires à la prise de médication là, tout au long de l'enfance, l'adolescence et à l'âge adulte.
0: Fort éclairant cette période où tout le monde va rebaigner dans cette ambiance et dans ces décisions par rapport à ces fameux troubles du TDAH. Merci Benoît Meringuer, merci Marie-Claude Guay.
2: Merci beaucoup.
1: Merci beaucoup et bonne rentrée à tous ces jeunes. Oui.
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0: les petits, professeur Jones. C'est la seconde fois que je dois venir vous reprendre ma propriété.
1: Sa place est dans un musée.
0: La tienne aussi. Jetez-le par-dessus bord.
2: Question quiz aux gens qui sont à l'écoute et aux gens qui sont en studio. Ça vient de quel film, ça?
3: Indiana Jones.
2: Ah, Gabriel.
3: L'Arche perdue.
2: Non.
4: Non.
3: Non.
2: La dernière croisade.
4: Exact.
2: Je n'ai pas demandé à Renaud parce que c'est votre
4: reportage.
2: C'est vous qui avez choisi l'extrait. Parce qu'il y aurait des artefacts, parce qu'on parle de momies là-dedans, qui devraient être dans des musées, mais qui sont plutôt vendus sur les réseaux sociaux, expédiés par la poste d'un collectionneur privé à un autre. Et bon, ça pourrait être intéressant en soi, mais il y a des problèmes dans tout ça, entre autres parce qu'il s'agit dans certains cas de restes humains qui sont momifiés. Il y a une chercheuse, Renaud, qui a étudié ce commerce-là. Elle signale que ces transactions-là, ben, ça vient avec des risques.
4: Ouais, ben, pas des risques d'être maudit par un pharaon ancien, mais plutôt des risques pour la santé et aussi pour la valeur scientifique de ces artefacts qui, effectivement, leur place serait peut-être dans des musées. Donc, un fragment de momie comme décoration de maison, là, on le disait, c'était peut-être pas la meilleure idée. Et c'est ça qu'a voulu souligner une équipe dirigée par Christy Squires, qui est professeure de bioarchéologie à l'université de Staffordshire, ça, c'est au Royaume-Uni. Donc, dans une étude qui a été publiée dans l'International Journal of Cultural Property, la scientifique et son équipe, ils ont analysé 128 publications qui ont été mises en ligne entre 2015 et 2025, et dans lesquelles, ben, il y a des restes humains ou animaux qui étaient mis en vente sur Internet. Bon, les sites impliqués, ça incluait des groupes Facebook privés, des pages sur Instagram, différentes plateformes de commerce ou d'encans en ligne. Et selon l'étude, bien, cette pratique, ça comporte des risques pour la santé des personnes qui achètent ou qui transportent ces fragments de momies, en plus de dégrader les artefacts qui pourraient avoir une valeur historique ou scientifique. Personnellement, j'ai voulu vérifier si c'était facile de se procurer une authentique
2: momie. Vous avez magasiné, vous?
4: J'ai pas trouvé grand-chose. J'ai essayé fort, mais clairement, il faut quand même savoir où chercher.
2: Bien, outre vos recherches personnelles, votre magasinage, on parle de quel genre de restes humains dans l'étude?
4: Ouais, ben, sur la centaine d'annonces qui concernaient des restes momifiés, il y en avait 122 que c'était des momies humaines, 6 que c'était différents animaux. Et donc, il faut spécifier aussi qu'on parle de fragments ou de parties de corps, donc pas des momies entières.
2: C'est presque pire.
4: Ouais, mais en même temps, une momie entière, c'est difficile à livrer par la poste, oui, Canada. Oui. Donc, il y a 44 qui provenaient d'Égypte, il y en a 21 autres qui provenaient d'Amérique.

0: études et leur état de conservation, leur intégrité, c'était aussi très variable. Idem pour les prix. La chercheuse a dit avoir vu parfois des minuscules fragments de peau qui étaient vendus pour une dizaine de livres sterling. Donc, l'étude est en Angleterre. Alors qu'elle a même trouvé une tête momifiée qui, elle, était plus à 55 000 livres. Si on est dans les 100 000 $.
1: Ouais.
0: Donc, c'est pas la même situation que les squelettes de dinosaures vendus des millions de dollars dans les grandes maisons d'enquête à travers le monde. Mais la chercheuse soulève quand même un problème de conservation qui pourrait détériorer les artefacts. On peut l'écouter.
2: Dans les musées, les momies sont conservées dans des conditions contrôlées, où la température et l'humidité sont contrôlées pour ralentir au maximum la dégradation des tissus. Mais les objets proposés en ligne peuvent se retrouver dans des maisons, des garages ou d'autres environnements où ces paramètres ne sont pas maîtrisés. Les photographies qu'on a examinées montraient dans plusieurs cas des signes visibles de détérioration. C'est là qu'on voit apparaître des champignons et des bactéries qui peuvent dégrader les spécimens et pourraient nous faire perdre des informations précieuses sur les processus d'embaumement ou sur la momification en général.
0: Donc, on le comprend, ça pourrait faire perdre beaucoup d'informations sur les pratiques funéraires anciennes. Une fois vendues à des particuliers, ben, ces spécimens-là peuvent devenir, si jamais ils reviennent entre les mains des chercheurs, beaucoup plus difficiles à étudier.
1: Oui, je veux bien que ça dégrade de la valeur des momies, mais ça pourrait pas aussi, je pense que ça a été évoqué dans plusieurs médias cette semaine, ça pourrait pas aussi être risqué pour la santé, les bactéries, les champignons qui sortent de tout ça?
0: Ben, cette partie-là, il faudrait peut-être la nuancer un peu, parce que là, c'est vrai, la dégradation des artefacts, ça peut favoriser la croissance des champignons, la libération de spores ou de bactéries, ça ne signifie pas automatiquement qu'une momie, ça constitue une menace pour la santé. Mais en même temps, qu'un objet comme celui-là est manipulé, particulièrement s'il est mal conservé dans un espace fermé, ben, des micro-organismes peuvent être mis en suspension dans l'air. Christy Squires rapporte des cas problématiques.
2: Les micro-organismes présents sur les restes pourraient provoquer des irritations de la peau et des yeux ou des problèmes respiratoires. Dans mon travail, j'utilise notamment des gants et un masque lorsque je manipule des restes momifiés, particulièrement pendant des périodes prolongées. Les produits utilisés autrefois pour embaumer ou momifier certains corps peuvent aussi contenir des substances toxiques, comme l'arsenic ou le mercure, qui posent des risques si on manipule souvent l'artefact. Ce n'est pas le cas pour toutes ces reliques, mais ça reste un risque potentiel.
1: Je pense que Damien n'aurait pas envie particulièrement d'avoir mercure et autres.
3: Non, pas très envie d'avoir ça dans mon salon et de le manipuler en plus régulièrement.
1: Absolument pas.
0: Ouais, ben, en même temps, quand on l'écoute, on comprend, c'est pas des histoires de malédiction épouvantable ce qu'il raconte là. Mais si on pousse la logique de cette de ce qu'il raconte ici à ses extrêmes, l'étude peut rappeler quand même certains cas assez surprenants. Dans le texte de l'étude, on en parlait deux. L'un d'eux remonte à 1973. Quand il y a une douzaine de chercheurs qui ont ouvert la tombe de Casimir IV Jagiellon, roi de Pologne. Sa tombe, à lui, était fermée depuis le décès du roi au 15e siècle. Mais dans les jours qui ont suivi l'entrée des chercheurs dans la crypte, il y en a 10 qui sont décédés. Ah. C'était pas une malédiction, c'est plus la concentration extrêmement élevée dans l'air de spores du champignon microscopique Aspergillus qui est venu à bout de plusieurs des membres de l'expédition. Et il y en a d'autres aussi qui ont même émis l'hypothèse qu'un des décès mystérieux qui est arrivé en 1922 après l'ouverture du tombeau de Toutankhamon, donc celui de Lord Carnarvon, ça aurait pu aussi être causé par des spores dans l'air de la tombe. Mais bon, tout ça, c'est pas comparable à la manipulation d'un petit fragment momifié vendu sur Internet. Là, Christy Squires m'a expliqué que l'ouverture ou la perturbation d'une tombe ancienne, c'est ça qui peut remettre en suspension une quantité importante de spores. Mais alors qu'un colis, ça présente un danger seulement dans certaines circonstances, notamment quand la personne qui le manipule a déjà des problèmes immunitaires.
1: Bon, nous voilà d'une certaine façon rassuré, mais en même temps, vous avez évoqué les dinosaures tout à l'heure. Quand on vendait les gros dinosaures, ça c'était à l'encan, c'était public, c'était légal. Ce commerce-là, des morceaux de momies, est-ce que c'est légal?
0: Ici, on joue plus sur la ligne de la légalité. Parce que les règles qui entourent les commerces et le transport des restes humains, c'est quelque chose qui varie considérablement selon les pays ou les territoires. Donc, au Canada, c'est des entreprises de vente en ligne et de livraison qui imposent notamment des restrictions. Par exemple, Post-Canada, Purolator, UPS, n'autorisent absolument pas l'envoi de restes humains momifiés par leurs services.
1: D'accord.
0: Mais les scientifiques ont quand même identifié 11 annonces de momies en territoire canadien dans leur échantillon. Et le problème, c'est que c'est des règles qui peuvent être contournées si l'expéditeur, par exemple, identifie de façon très vague le contenu de son colis. Donc, ultimement, en dehors des risques pour la santé,

0: de la conservation, bien, une des questions qui est soulevée par l'article, c'est aussi de savoir si des restes humains, ça devrait continuer à être traité comme de la simple marchandise.
1: Je pense que tout le monde de l'archéologie est en train de répondre à cette question. Merci, Renaud.
0: Ça fait plaisir.
1: Dans quelques minutes à l'émission, quel est le lien entre la chanteuse country Dolly Parton, décédée cette semaine, et la recherche scientifique? On le trouve ce lien en biologie fondamentale, dans l'amélioration des compétences en lecture ou dans le développement de vaccins. Vous pourriez être surpris.

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1: Mais moi, je suis pris avec ça. Moi, j'ai vécu cette période où ça n'existait pas, les commotions cérébrales, où on faisait pas attention. Et on sait maintenant, avec ces études, quand elles sortent, que c'est un coup de poing, là. C'est de se dire, oh boy, OK, ben il y a des bonnes chances, ou il y a un haut pourcentage de chances que j'ai ça. Maintenant, il y a des gens qui ont ça et qui vivent.
2: Celui qu'on entend, c'est un ancien joueur des Alouettes, Mathieu Proulx, qui se confiait au micro de Pénélope vendredi. Il a subi 5 commotions cérébrales, en tout cas diagnostiquées ou repérées dans sa carrière. Et quand il parle de ça, ben, c'est l'encéphalopathie traumatique chronique, le TC, pour les intimes. Il y a eu publication, donc, dans le British Medical Journal d'un article qui montre qu'au moins un quart des anciens joueurs de la Ligue nationale de football, la NFL, américaines, qui sont morts entre 2016 et 2021, souffraient d'encéphalopathie traumatique chronique. On sait que les commotions répétées sont un facteur dans la probabilité de ce genre de maladie neurodégénérative. Ça ne peut être détecté qu'après la mort. Des travaux aussi qui ont montré que chez les joueurs de la NFL, en particulier, le taux de mortalité qui est dû aux maladies neurodégénératives est environ 4 fois plus élevé que dans la population générale. Le football qu'a pratiqué Mathieu Proulx, qu'on entend n'est pas celui qui se joue aujourd'hui. Il y a eu des interventions qui étaient réglementaires, mais une autre stratégie, celle d'améliorer l'équipement de protection. Et ça, ça occupe notre invité, Éric Oignac. Bonjour.
3: Bonjour.
2: Vous êtes professeur au département de génie mécanique, membre du laboratoire d'innovation ouverte en technologie de la santé. C'est à l'École de technologie supérieure à Montréal. Vous êtes connu pour avoir développé un casque de protection pour les joueurs de football qui a vraiment fait son chemin vers la Ligue nationale de football. Vous êtes surpris quand vous entendez l'importance, par exemple, ces dernières données-là, l'importance des commotions cérébrales quand même dans les décès des joueurs?
3: Non, je suis vraiment pas surpris. En fait, il y a une étude qui était même parue en 2017 où une université donc à Boston, une étude parue dans le Journal of the American Medical Association, qui avait observé que sur 100 cerveaux de joueurs de la NFL, en fait, 111 cerveaux, il y en avait 110 qui avait déjà le TC. Donc, c'était déjà connu, si on veut, qu'il y avait une grande proportion. La nouvelle étude, elle vient juste apporter un éclairage additionnel sur, justement, l'importance de cette maladie-là chronique qu'on peut voir chez les joueurs après un certain nombre d'années.
2: Et je l'ai dit, on peut changer le jeu, et ça a été fait depuis ces années-là. Ça a été fait, la façon d'entraîner les joueurs, la façon de jouer, le genre de... Mais aussi, on peut intervenir en protection. Et c'est là que vous travaillez. C'est possible de faire baisser des chiffres comme ceux-là avec un casque, par exemple?
3: Bien, là, je vais faire une nuance importante. C'est qu'on parle souvent de commotion cérébrale, mais l'ETC, je vous dirais la particularité... c'est qu'on peut faire une ETC sans jamais avoir subi de commotion cérébrale.
2: Aïe.
3: On appelle ça des coups sous-commotionnels, c'est-à-dire que vous subissez de petits impacts répétés pendant un certain nombre d'années, et après, justement, un certain temps, ben, votre cerveau ne fonctionne plus normalement. Et si on vous diagnostique, on vous regarde, on fait une autopsie de votre cerveau après la mort, mm-hmm. ben là, on vient voir, justement, une expression d'une certaine protéine, qui est la protéine Tau, qu'on retrouve dans des endroits très particuliers du cerveau, et qui, là, nous indique qu'il y a une fameuse ETC. Mais sans nécessairement avoir subi de commotion. Donc, il faut vraiment distinguer le fait des commotions, où l'impact va être relativement sévère, mais...
2: Et remarquable, on va le remarquer.
3: Absolument, on va voir des symptômes. Oui. On va voir le joueur, par exemple, souvent, bon, les plus percutantes, on va voir le joueur qui a du mal à se relever ou qui perd carrément son cerveau. C'est une interruption temporaire du fonctionnement de son cerveau. Mais l'ETC, c'est beaucoup plus pernicieux. C'est que, petit à petit, votre cerveau se dégrade, puis vous en

0: rendez pas compte. Puis actuellement, vous l'avez bien dit, il n'y a aucun moyen de détecter ça du vivant.
1: Et ça, donc, il faut prendre en charge et en compte chacune des collisions entre les têtes des joueurs. Au football, par exemple, chaque contact compte. Donc, le port du casque est important, mais pas n'importe quel casque. Qu'est-ce que vous avez apporté, qu'est-ce que vous avez amélioré dans les casques qui existaient et qui améliorent la prise en charge de chacune de ces collisions-là?
0: Mais comme vous l'avez dit, chaque impact compte. Donc, l'idée avec un casque, évidemment, le casque ne pourra pas tout faire, on s'entend. Mais si à chacun des impacts, on est capable de diminuer l'intensité, si idéalement, on serait capable de développer un casque où on redirige l'énergie d'impact dans des zones qui sont peut-être moins sensibles du cerveau, bien là, on se retrouve à peut-être améliorer le pronostic, c'est-à-dire de retarder peut-être l'apparition de l'ETC. On ne pourra pas nécessairement l'empêcher complètement. Il faut dire que les solutions doivent être multifactorielles. On parle d'équipement sportif, vous avez parlé de réglementation. Il y a aussi les protocoles d'évaluation des casques qui sont modifiés peu à peu, parce qu'actuellement, on ne tient pas compte des impacts répétés. Mais le casque, lui, l'idée, c'est vraiment de diminuer l'intensité de chaque impact et de rediriger l'impact dans des zones moins critiques.
1: Ça prendrait presque un casque intelligent. Est-ce que c'est ça à quoi vous arrivez? C'est-à-dire un casque qui dit, ah, ça, c'est un petit impact, je vais réagir comme ça. Ah, ça, c'est un impact dans cette zone-là, je vais le redistribuer ailleurs où c'est moins dommageable?
0: C'est une bonne observation parce qu'on parle justement de casques intelligents connectés actuellement. Ce qu'on retrouve dans la zone, comme technologie, on va retrouver d'une part des capteurs qu'on va mettre dans les casques qui vont nous informer sur actuellement l'intensité, la direction des impacts. Donc, et le nombre d'impacts. Donc, on va faire un cumul d'impacts parce qu'on sait que le cumul est maintenant important, même si les impacts sont pas nécessairement violents. Et autre chose, quand on parle de... Vous avez parlé de matériaux un peu qui réagissent.
1: Oui.
0: Donc, on va retrouver aussi dans certains cas des technologies où les matériaux vont réagir selon la vitesse à laquelle on les impacte. Donc, si on les impacte à très faible vitesse, ils vont être relativement souples. Donc, ils vont absorber de l'énergie. Mais si on les impacte à très grande vitesse, pour éviter que le matériau se comprime complètement et qu'il transfère l'énergie au cerveau, ben le matériau va être plus rigide. Donc, c'est une forme d'intelligence, si on veut. On appelle ça la viscoélasticité des matériaux.
1: Ça existe?
0: Ça existe déjà, oui.
1: C'est les casques que vous faites en impression 3D?
0: Bon, les casques qu'on a fait, ou disons le casque qu'on a développé avec les compagnies montréalaises, c'est plutôt un casque où la particularité, c'est qu'on imprime les coussinets à l'intérieur du casque. En fait, je dirais qu'il y a deux choses. La première chose, on imprime les coussinets à l'intérieur du casque. Qu'est-ce que ça veut dire d'imprimer les coussinets? C'est que contrairement aux mousses traditionnelles qui sont injectées, donc on contrôle pas du tout l'architecture de la mousse, ben en pouvant les imprimer, hein, comme une imprimante, là, au lieu que ce soit de l'encre, c'est du plastique, on va imprimer puis on va pouvoir donner la forme qu'on veut à notre coussinet. Donc, on va contrôler les propriétés mécaniques de notre matériau en faisant des cellules de formes différentes, d'épaisseurs différentes, de tailles différentes.
1: Mais selon le joueur ou selon la position du joueur?
0: Ça aussi, c'est quelque chose qu'on voit de plus en plus. Donc, de plus en plus, on voit des casques qui apparaissent par position. Donc, le casque, parce que les profils d'accélération ou les profils, disons, d'impact que les joueurs subissent sont pas nécessairement les mêmes selon la position du joueur. Et même les protocoles s'adaptent. On a des protocoles pour évaluer, par exemple, les casques des corps arrière, mais aussi les casques des joueurs de ligne. Ce ne sont pas les mêmes protocoles.
1: Ben non, parce que c'est pas le même métier.
0: Exactement.
1: Carrément, on ne reçoit pas du tout les mêmes coups. On parle de football depuis tout à l'heure parce que c'est ça qui fait la manchette, c'est ça qui crée l'inquiétude aussi beaucoup avec les commotions cérébrales. Mais il y a d'autres sports où il y a des contacts très sérieux. Il y a le hockey, bien sûr. On a aussi parlé des commotions cérébrales dans le monde du soccer. On fait du vélo, à peu près tout le monde ici aussi. On peut, quand on vous écoute, avoir des questions sur les casques de vélo. Est-ce que tout ce que vous nous apprenez là s'ouvre sur d'autres pratiques sportives?
0: Oui, donc les technologies, par exemple, la technologie d'impression 3D dont je parle actuellement, on la voit apparaître de plus en plus dans le vélo. Donc, la différence, c'est qu'au vélo, vous allez faire une utilisation unique de votre casque. Tandis qu'au football, au hockey, bien, c'est une utilisation répétée. Donc, on veut pas nécessairement que le matériau se comporte exactement pareil. Donc, notre casque de vélo, s'il se casse puis qu'il nous protège, ça peut aller.
1: Il a fait son travail. Merci, on en prend un autre.
0: Oui. Mais vous comprendrez qu'un casque de hockey ou un casque de football, s'il casse après un impact, on est mal pris. Ça va coûter cher, exactement.
1: Alors, bon, ça s'ouvre à tous ces sports-là. Ça s'ouvre et on sent que peut-être le public, les gens sont intéressés. En tout cas, si je regarde les gens en studio ici, ça intéresse tout le monde. Est-ce que ça se heurte dans le sport professionnel à une certaine résistance? Une résistance qui relève plus de la culture du sport?
0: Oui, mais ça a changé. Ça a changé à partir du moment où, par exemple,

0: exemple, si on parle au football, la NFL a reconnu le CT comme étant une maladie qui provenait du terrain. Ça, c'est autour de 2016. Puis à partir de ce moment-là, on a vu que la NFL a fait des gros efforts. Ils ont investi, par exemple, 60 millions dans ce qu'ils appellent le NFL Roadmap. Donc, pour justement tenter d'améliorer les technologies sur le terrain, d'améliorer la réglementation. Un exemple de réglementation aujourd'hui, ben si on regarde les fameux casse-à-casque qu'on voyait, donc les joueurs qui s'impactaient la tête première.
1: Oui, donc, front contre front. Voilà, là, donc, ouais.
0: Aujourd'hui, tout ça est proscrit. Puis si on le fait, ben les pénalités sont plus importantes à ce moment-là. Puis il y a aussi, par exemple, les mises en jeu quand on fait le fameux kick-off. Donc, c'était un moment où il y avait beaucoup de vitesse. Les joueurs sont en pleine vitesse, des impacts très violents. Ben tout ça, les règles ont changé pour limiter justement les vitesses sur le jeu puis les impacts. Je peux peut-être parler aussi d'une autre technologie intéressante que la NFL a implémentée, qui est le Guardian Cap. J'en parle parce qu'on la voit souvent. L'espèce de capuchon que les joueurs portent à l'entraînement. Donc, c'est un capuchon avec des coussinets additionnels. Puis ce capuchon-là est obligatoire pour certains types de casques que les joueurs doivent porter pendant les entraînements. Pendant les matchs, c'est pas obligatoire.
1: Mais il y en a qui les portent pendant les matchs.
0: Je pense que j'en ai vu. Et ça, c'est un changement de culture important parce qu'on a toujours parlé du look des joueurs sur le terrain. Ben, il y a certains joueurs aujourd'hui qui se disent, ben, moi, j'aime peut-être être mieux protégé puis avoir une vie active, normale,
1: je vieillis. Au diable le look si je suis protégé. Voilà. Et si dans quelques années, on se reparle et qu'on a baissé ces chiffres-là de cette présence, par exemple, de SCT, ben, le travail va avoir été fait. Merci beaucoup.
0: Avec grand plaisir.
1: Fort intéressant. Je rappelle donc que vous êtes Éric Wagnac, professeur au département de génie mécanique, membre du laboratoire d'innovation ouverte en technologie de la santé. C'est à l'École de technologie supérieure à Montréal.
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Dolly Parton, dont le décès cette semaine a ému les publics de plusieurs générations. Il y a des gens là-dedans qui l'ont écouté, qui l'ont aimé d'emblée, d'autres qui ont appris à l'apprécier pour sa contribution importante au monde musical, à la société, à travers les valeurs, par exemple, d'ouverture qu'elle prônait et qu'elle portait. D'autres aussi qui l'ont apprécié pour son rôle dans le monde de la science. Et ça peut surprendre, parce que Dolly Parton a très généreusement contribué par son art et par son financement à des recherches qui sont importante. La revue Nature, cette semaine, a publié d'ailleurs un article à ce sujet. Elle a voulu, cette revue, faire rappeler les faits connus, d'autres moins, de la contribution de Dolly Parton au monde des sciences. Oui, bien sûr, on a rappelé que le premier animal cloné, la fameuse brebis, elle a été nommée en l'honneur de Dolly Parton parce qu'elle était issue d'une cellule de glande mammaire. Initiative de la nommer en référant aux courbes assez spectaculaires de la chanteuse qui ne manquait pas d'humour. Mais Dolly Parton ne manquait pas d'humour, elle non plus, à son propre sujet d'ailleurs, à ses propres dépens. Elle a confié au journal The Guardian en 2024 qu'elle avait été flattée par ce fait que la brebis ait eu son nom, par cette reconnaissance, mais que dans le fond, elle-même ne voudrait pas être clonée. L'article de Nature présente différents visages aussi de sa contribution au monde scientifique. A priori, ce don $1 million que Dolly Parton a fait en mars 2020, souvenez-vous, on était en mars 2020 dans le monde entier avec la pandémie. C'était un don à la Vanderbilt Université du Tennessee pour la recherche d'un vaccin contre le virus de la COVID-19. Et le fonds qui porte son nom est reconnu pour avoir contribué vraiment aux premières étapes de la recherche des vaccins à ARN messagers, ceux qui ont eu l'effet qu'on sait sur la pandémie. Elle s'est pas contentée de financer et de donner de l'argent. Elle a donné l'exemple. Elle s'est fait vacciner très publiquement. Elle s'est fait filmer en se faisant vaccinée ensuite, et elle aurait dit « Je suis assez vieille pour recevoir ce vaccin-là et assez intelligente pour accepter de le recevoir. » Et on dit qu'elle a enchaîné avec une version de sa fameuse chanson « Jolene » qu'on entendait en disant « Vaccine, vaccine, vaccine, please don't hesitate. » Alors, c'était tout à fait dans le sens du personnage qui était Dolly Parton. Elle a aussi contribué aux initiatives artistiques pour financer la recherche sur le VIH-SIDA dans les années 90. Elle a donné des concerts bénéfices qui ont permis d'amasser des sommes considérables. Et on révèle un potin assez intriguant. En 1969, le physicien Richard Feynman aurait nommé les particules élémentaires dans les protons et les neutrons, ce qu'on appelle aujourd'hui les muons et les gluons. Ben, d'abord, il les aurait appelés des partons.

en l'honneur, dit-on, de celle qui débutait alors sa carrière, mais ça n'est pas vérifié, cette information, ne citez pas. Alors, l'article de Nature se termine avec les données de la Dolly Parton Imagination Library qui envoie un livre depuis 1995 à des enfants aux États-Unis de 1 à 5 ans. Un enfant sur 6, dit-on, reçoit des livres de la part, d'une certaine façon, de Dolly Parton, ce qui aurait montré que, et amélioré le langage, la littératie des enfants aux États-Unis. Fait que, pour utiliser un mot qui est maintenant utilisé, c'est quand même pas si bête de saluer une dernière fois Dolly Parton, une première fois en tout cas, aux années-lumière.

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3: Bonjour, ici Nathalie Babin-Gagnon. La première ministre sortante, Christine Fréchette, convoque demain son conseil des ministres pour une rencontre spéciale sur la guerre tarifaire avec les États-Unis, a appris Radio-Canada. La réunion a lieu quelques heures avant l'entrée en vigueur des contre-tarifs canadiens. Il s'agit d'un événement plutôt exceptionnel au milieu d'une campagne électorale. Dans la nuit de lundi à mardi, le Canada va activer sa riposte contre les derniers tarifs imposés par Donald Trump et réclamer à son tour de nouveaux droits de douane sur des centaines de produits américains, variant de 15 à 50%. Pendant ce temps, la campagne électorale au Québec a été marquée par la joute verbale entre Christine Fréchette et Paul Saint-Pierre Plamondon. La chef caquiste reproche à son adversaire d'éviter de prononcer le mot « référendum » et de cacher ses intentions. Le chef péquiste réplique qu'elle tente elle aussi de brouiller les cartes en ne mettant pas de l'avant le nom et le logo de la Coalition Avenir Québec. Les voici.
4: Il nous parle plus de référendum. Hier, il a réuni ses militants, là. Il n'aura pas une seule fois prononcé le mot référendum. Ça, c'est cacher les choses aux Québécois.
5: Moi, contrairement à Mme Fréchette, j'assume notre histoire, j'assume notre option. Je ne cache pas le nom de mon parti. Je ne cache pas mon logo. Et je suis très fier de ce qu'on présente.
3: Le chef conservateur Éric Duhaime estime que les deux chefs manquent de transparence. Le chef libéral Charles Milliard juge pour sa part que Paul Saint-Pierre Plamondon a peur d'utiliser le terme « référendum ». La solidaire Huba Gazal estime que ce débat détourne l'attention des enjeux de fond. Et toujours en ce qui concerne la campagne électorale québécoise, des militants écologistes déplorent que l'environnement est peu abordé jusqu'à maintenant dans les débats politiques. Selon eux, les préoccupations liées à l'économie, notamment par rapport à la guerre tarifaire avec les États-Unis et l'augmentation du coût de la vie, éclipsent d'autres sujets comme le climat. Andréanne Williams a préparé ce qui suit.
6: Je me demandais si tu pourrais mettre juste une affiche ici.
7: Juliette Champoux-Pellegrin visite les commerces du quartier Rosemont pour promouvoir la Semaine du climat Montréal, un événement qu'elle a mis sur pied pour ramener l'environnement au cœur des débats publics.
6: Les changements climatiques, ça baisse dans les priorités, mais ça, c'est parce qu'il y a tellement d'autres priorités qui se passent en ce moment. Puis ce que les élus ne font pas souvent, c'est reconnecter le climat à toutes les autres crises qu'on vit.
7: Selon un nouveau rapport publié par Environnement et changement climatique Canada, les effets des changements climatiques au pays sont désormais en grande partie irréversible. Le professeur en économie de l'environnement à l'Université de Sherbrooke, Alain Webster.
8: Plus de feux de forêt, il y aura presque 10 fois plus d'épisodes de chaleur extrême. Même chose sur les précipitations extrêmes.
7: Pourtant, selon un sondage en ligne réalisé par l'Institut canadien Angus Reid auprès de 2360 Canadiens et publié en mai, 61% des répondants estiment qu'en ce qui concerne les politiques énergétiques, la croissance économique devrait être priorisée plutôt que la protection de l'environnement. Annie Chaloux est professeure à l'École de politique appliquée de l'Université de Sherbrooke.
9: Depuis le retour de Donald Trump au pouvoir, la question économique, elle est devenue extrêmement urgente, ce qui fait que cette autre question, qui pourtant englobe tout ça, ben elle est moins perçue comme étant quelque chose de prioritaire.
7: Selon l'Institut de sondage Angus Reid, en 2019, 55% des Canadiens considèrent

0: considérait que l'environnement était plus important que la croissance économique. Et Sandra Williams, Radio-Canada, Montréal.
1: Le président russe Vladimir Poutine s'est entretenu à Moscou avec les émissaires américains Steve Witkoff et Jared Kushner, de passage dans la capitale russe pour relancer les négociations dans le but de mettre fin à la guerre en Ukraine. Les représentants américains doivent se rendre en Ukraine aujourd'hui. À l'occasion de leur visite, le président russe a ordonné une trêve de 72 heures des frappes contre Kiev. Le président ukrainien Volodymyr Zelensky a déclaré pour sa part que son pays était prêt, lui aussi, à s'abstenir de frapper Moscou jusqu'à demain. Et en terminant, les équipes canadiennes connaissent un succès retentissant au championnat du monde de bateaux dragons à Taïwan. L'île est d'ailleurs habituée à vibrer au rythme de ses embarcations lors d'un grand festival qui a lieu chaque année. Philippe Leblanc a assisté aux compétitions.
2: Il marche sur le quai vers leurs embarcations. Des années d'efforts ont mené ces passionnés de bateaux dragons jusqu'au championnat du monde à Taïwan. Isabelle Dubois de l'équipe H2O, Montréal.
3: Les gens qu'on voit, les athlètes, on passe plus de temps avec eux qu'avec notre propre famille.
2: Les équipes canadiennes dominent la compétition encore cette année. Dans certaines catégories, le podium est même entièrement blanc et rouge. Une fierté pour la présidente de Bateau Dragon Canada, Julie Robitaille.
4: Je dis souvent, ça fait partie de notre ADN. Hein? Ça découle des Premières Nations. Comme notre pays est très, très grand, pagayé, là, on fait ça. Ça a été un mode de transport.
2: Le bateau dragon connaît une croissance fulgurante au Canada. Le sport compte aujourd'hui plus de 90 000 adeptes. Et ceux qui ont la chance d'être à Taïwan sont enchantés. Andrea Chagnon de l'équipe Kérosène de Trois-Rivières.
5: C'est vraiment assez impressionnant. C'est stressant, mais le feeling est là. Beaucoup d'émotions. Moi, j'en ai eu beaucoup.
2: Avec cette popularité croissante, la Fédération internationale de bateaux dragons ose maintenant rêver plus grand et parle même d'une place éventuelle aux Jeux olympiques. Ici Philippe Leblanc, Radio-Canada, Hualien.
1: C'est avec ce reportage que se concluent les informations. Bon début de journée.
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0: Rebonjour tout le monde, Sophie André Blondin, toujours avec vous et l'équipe, bien sûr, qui va se joindre à moi au fil de cette deuxième heure des années-lumière. Bon, les arbres, on s'entend que ce sont en général des atouts pour les villes. Ça améliore la qualité de l'air, la qualité de vie aussi. Mais plus les techniques d'analyse deviennent précises, plus on arrive à mesurer précisément non seulement ce que les arbres absorbent comme polluants, par exemple, mais aussi ce qu'ils émettent. Et c'est pas toujours bon pour la santé respiratoire. Il en sera question dans cette deuxième heure des années-lumière. Avez-vous vu des images de ces jeux de robots? C'est le sujet auquel s'est intéressé aussi Renaud Manu-Guerra-Gagné, viendra nous en parler. On va prendre le temps avec Nadia Gosselin de parcourir les dernières avancées dans le monde de la recherche sur le sommeil. Quelle est, par exemple, la durée idéale d'une nuit de sommeil? Est-ce qu'on peut trop dormir? C'est possible, ça, trop dormir? Est-ce que les troubles du sommeil contribuent à nous faire vieillir prématurément? Toutes sortes de questions qu'on pourra lui poser. Damien Grapton va revenir avec des articles, avec des échanges qu'il a trouvés dans la presse scientifique cette semaine. Il n'a pas seulement regardé des documentaires, il a aussi consulté des revues scientifiques. Mais cette deuxième heure, on la commence avec Gabriel Anquetil, qui se joint à nous donc pour quelques semaines. Emmenez-nous, Gabriel, avec vous vers le sujet que vous avez choisi pour briser la glace.
1: Bien, je me suis dit que pour commencer mon séjour ici, j'allais vous lancer un défi, vous envoyer sur un bateau, collecter des données sur la salinité et la température de l'eau dans le grand système, le plus grand système de fjords au monde, sur la côte est du Groenland. Okay. Si vous l'acceptez, votre mission, elle sera difficile. C'est un lieu éloigné où les conditions extrêmes et la logistique coûteuse limitent généralement la présence humaine. Il n'y a pas grand monde qui a pu y aller sur place. Il y a déjà quand même des scientifiques qui ont tenté d'accomplir cet exploit, mais les données obtenues sont parcellaires et parfois même clairement erronées. Donc,
0: je suis pas sûre que je vais réussir tout ça.
1: Ceci dit, cette région du monde a quand même beaucoup besoin de

0: votre attention, car l'Arctique a une influence importante sur les systèmes climatiques mondiaux. Et c'est quand même le genre de données qui peut nous aider à mieux nous préparer pour la crise climatique. Alors, acceptez-vous ma mission?
1: Ben, je vous dirais, oui, j'y vais, il faut que quelqu'un

0: paru cette semaine dans Science Advances. On connaît ce cétacé sous le nom de licorne des mers pour la superbe corne qu'a bordé mâle. Il peut faire jusqu'à 3 mètres de long et plonger jusqu'à à plus de 1500 mètres de profondeur.
1: On les aime, les narvals.
0: Oui. Ouais,
1: c'est vrai, on dirait que ça vient des légendes, oui. des contes anciens. Très original comme choix, mais pourquoi cet animal-là en particulier, le narval?
0: Donc, le narval est un animal plutôt prévisible. Il va refaire régulièrement le même trajet le long de la côte et ça fait de lui le parfait assistant de recherche pour obtenir des données au même endroit à plusieurs moments différents. Et entre 2017 et 2019, l'équipe de recherche danoise a équipé 6 de ces baleines arctiques de transmetteurs satellites pesant 300 grammes. Donc, imaginez un petit boîtier muni d'une antenne. Et ces transmetteurs sont capables d'enregistrer la profondeur de plongée, l'emplacement précis du narval, ainsi que la salinité et la température de l'eau.
1: Ben voyons.
0: Et lorsque l'animal remonte à la surface, ces données sont transmises à un satellite et ensuite envoyées aux chercheurs et chercheuses. Cette manière de faire change complètement les conditions de la recherche scientifique, comme l'explique Mads Peter Heide Jørgensen, co-auteur de l'étude.
2: Ils peuvent même prendre des données pendant l'hiver. Donc nous, nous restons assis dans notre bureau à boire du café et les narvals transmettent des données depuis les régions froides et sombres de l'Arctique. Pas besoin de se refroidir les pieds en voyageant sur place.
0: Donc, l'équipe de recherche non plus n'avait pas envie d'avoir froid.
1: Il l'avoue, hein? Prenez du café
0: oui,
1: pendant
0: exact.
1: Ce temps-là,
0: oui. Donc, bon, l'étude a permis d'étudier l'influx d'eau chaude en provenance de l'océan Atlantique qui vient faire fondre les glaciers depuis le dessous dans les fjords groenlandais. C'est des données quand même intéressantes là,
1: oui, surtout,
0: pour la recherche.
1: Oui, surtout, puisqu'ils plongent si profondément jusqu'à 1500 mètres, on peut avoir ces données. Bon, ça, c'est bon pour les narvals, mais est-ce que c'est tous les animaux qui pourraient éventuellement faire office d'assistant de recherche comme ça?
0: Ben, une revue de la littérature m'a fait découvrir plusieurs exemples. Ah. Je vous en offre quelques-uns en vrac. Donc, cette année, des requins ont capté des données comme la température de l'eau dans l'océan Atlantique. Et ça, ça permet à une équipe de l'Université du Delaware d'améliorer le modèle de prédiction pour les ouragans. Ah. Donc, vous connaissez peut-être le film Sharknado. Là, c'est la version scientifique de ce film.
1: Bon, vous pourrez l'écouter en fin de semaine si vous connaissez pas ça.
0: Il y a aussi des pigeons voyageurs.
3: Les merveilles de série B.
0: Oui, c'est ça.
1: Ah, d'accord.
0: Oui, oui.
1: Okay.
0: Il y a des pigeons voyageurs qui ont été équipés de charmants sacs à dos qui ont pu capter le niveau d'humidité, la température, la luminosité et des données GPS à Birmingham, au Royaume-Uni. Et ça, ça aide l'équipe de recherche à mieux comprendre les microclimats urbains. Et un dernier exemple, on a des mouettes sur lesquelles on avait placé un GPS et elles ont joué un rôle de détective en Espagne permettant de localiser des dépôts de déchets illégaux.
1: Ça, c'est pas surprenant avec les comportements.
0: Donc, bref, là, cette méthode de collecte de données s'avère particulièrement utile de façon générale pour l'étude de toutes sortes d'écosystèmes, mais en particulier les écosystèmes marins. Ah. Le fond des mers, on le sait, hein, c'est difficile à atteindre et étudier pour les humains, mais pour les phoques, les lions ou les éléphants de mer, ben, c'est leur lieu de vie.
1: Ben
0: hein?
1: Oui.
0: Donc, ce type de collaboration a quand même déjà donné des résultats importants. Par exemple, grâce à la contribution d'animaux océanographes, on connaît mieux l'eau de fond de l'Antarctique. Ça, c'est une couche d'eau froide et dense qui contribue de façon significative au courant marin dans les océans. Et les oiseaux aussi peuvent contribuer pour leur part en dérivant, par exemple, sur l'eau, un peu comme des bouées. Ils peuvent nous informer sur les courants marins, les vagues. Et en volant, ils peuvent aussi capter des informations sur les vents océaniques.
1: Et c'est le cas, par exemple, des fous de bassin.
0: Oui, absolument. Ils sont devenus les collègues de travail d'une équipe de recherche de l'Université du Québec à Rimouski, entre autres institutions. Et c'est un projet de recherche qui, cette fois-ci, se limite pas à coller des capteurs sur les oiseaux et à analyser les données. David Pelletier, qui est enseignant-chercheur en biologie au cégep de Rimouski, a tout d'abord examiné les régurgitations des fous de bassin pour mesurer les populations de maquereaux, le poisson.
1: Ah oui?
0: Donc, avec ses collègues, il a équipé des oiseaux de GPS sur la queue et d'un consignateur de plongée sur la patte. Et de cette manière, il pouvait associer les poissons qui sont observés dans les régurgitations de l'oiseau avec l'emplacement, l'heure et la profondeur à laquelle il a été capturé.
1: Retournant à la source, oui.
0: Oui, donc c'est des recherches qui sont encore en cours, mais David Pelletier a déjà proposé un terme peu ragoûtant pour décrire ses travaux, la vomitomique. Il a aussi participé en 2021 à une étude qui visait à obtenir des images lorsque les fous de bassin plongeaient sous l'eau. Mais coller des caméras sur le dos des oiseaux s'est avéré plus compliqué que prévu.
3: quand on met un appareil sur un oiseau, c'est ça, faut pas augmenter sa masse, faut pas nuire à sa capacité d'envol.

0: mais aussi à ses propriétés hydro- et aérodynamiques. Et aussi les oiseaux marins. Juste en haut de la queue, il y a une petite glande qui s'appelle la glande neuropygienne, puis on ne voulait pas nuire à la possibilité d'aller chercher la cire qui permet d'imperméabiliser les plumes. C'est qu'on le mettait juste un peu en haut de ça, donc c'était vraiment comme, au final, enfoui dans les plumes, dans le bas du dos.
1: Donc, en plus d'être parfois obscurci par les plumes de l'oiseau, la caméra aussi avait un autre problème, c'est-à-dire qu'elle était conçue pour s'activer en touchant l'eau. C'est oui. logique si on oui. veut qu'elle capture des images une fois que l'oiseau a plongé sous l'eau. Mais elle a fini par capter quand même beaucoup d'images de plumes mouillées.
2: ça devient long les journées oui. à regarder des plumes mouillées pour les chercheurs dans les laboratoires. C'est très utile, on le comprend, avec différents animaux. C'est utile pour les chercheurs et la recherche scientifique. Mais il y a eu, David Bézi l'a mentionné, il ne faut pas non plus handicaper ou en fait altérer l'animal. Est-ce qu'il y a des risques pour les animaux qui transportent ces équipements-là?
1: Oui, absolument. Il faut bien sûr tenir compte de l'éthique animale. Toutes les études oui. que j'ai consultées le mentionnaient. Les appareils ne doivent en aucun cas nuire à la capacité de reproduction de l'animal mm-hmm. ou à ses comportements quotidiens. Et en plus, un animal stressé par les appareils qu'on lui pose pourrait se comporter anormalement et biaiser les résultats.
2: Alors que c'est ça qu'on veut justement, c'est sa constance.
1: Exact. Oui. De toute façon, c'est quand même toute une opération de coller des capteurs sur les mm-hmm. animaux. Donc, dans le cas du narval dont je vous parlais plus tôt, l'équipe danoise s'est alliée avec des locaux pour déployer des filets, attraper l'animal. Et celui-ci était ensuite tiré vers la plage où les scientifiques posaient l'appareil. Et tout ça devait prendre moins de 30 minutes de travail. Et Mads Peter Heide Jørgensen m'expliquait que des études ont montré que les narvals seront en général plus silencieux pendant quelques heures suite à leur capture, mais que leur comportement normal revient rapidement. Donc, on a quand même fait des études pour même mesurer l'impact de la pose de ces capteurs-là. Les fous de bassin, pour leur part, sont, semble-t-il, des oiseaux plutôt imperturbables.
2: Ah oui?
1: Les humains peuvent les approcher facilement et une fois les appareils attachés, l'animal retourne couver son œuf sans se soucier trop de l'interruption.
2: Ils sont au-dessus de tout ça, les fous.
1: Oui, semble-t-il. Donc, les bio-enregistrements, c'est le terme qu'on utilise là, pour désigner cette pratique-là, sont tout de même de plus en plus populaires et utiles pour obtenir des données diverses, particulièrement dans des endroits difficiles d'accès. Et avec les avancées de la technologie comme la miniaturisation, on peut parier que la collaboration humain-animaux se multiplieront.
2: C'est intéressant parce qu'on a commencé par étudier les animaux pour eux-mêmes, les truffer de capteurs pour les comprendre eux. Et une fois qu'on les a bien compris, on sait où est-ce qu'ils vont puis comment est-ce qu'on pourrait les utiliser, mais on passe à l'étape suivante. Fort intéressant.
1: Exact, oui.
2: Merci, Gabriel.
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0: C'est le temps de retrouver Damien Grapton pour la revue hebdomadaire des enjeux, des débats qui animent la communauté scientifique, des choses qui se publient dans les revues scientifiques ou autres. Et on va commencer avec, tiens, rien de moins que le quatrième mousquetaire du roi. Il y a une saga autour de la sépulture de D'Artagnan.
1: Et oui, le mousquetaire D'Artagnan, alors on connaît le personnage du roman d'Alexandre Dumas-Père. Il est inspiré d'un personnage bien réel, lui, Charles de Batz de Castelmor, un vrai Gascon, un vrai capitaine des mousquetaires du roi, qui est mort en 1673. Ça, on le sait, hein, c'est un fait. C'était à Maastricht, aux Pays-Bas actuels, durant le siège de la ville par les Français. Apparemment, c'est ça que les Français y font, là, mourir héroïquement pendant le siège d'une ville, ou bêtement, suivant les histoires.
0: C'est vrai que ça arrive souvent.
1: Ouais. Mais en tout cas, pendant plus de 350 ans, personne n'a jamais retrouvé la tombe du fameux D'Artagnan. Sauf qu'en début d'année, un archéologue néerlandais, un archéologue réputé, Wim Dijkman, annonce qu'il a découvert, lui, un squelette près de l'hôtel d'une église de Maastricht. Et au départ, il y a plusieurs indices qui semblent compatibles avec la tombe de D'Artagnan. Il y a d'abord le fait que c'est dans le cœur de l'église, c'est prestigieux, ça pourrait être la tombe d'un mousquetaire du roi. C'est un squelette d'homme, l'âge, la taille, tout ça, ça paraît plausible avec D'Artagnan. Il y a une pièce de monnaie française du XVIIe siècle à côté du squelette. Et il y a même ce qui semble être une balle de mousquet, peut-être la balle mortelle, parce qu'on sait que D'Artagnan est mort à la suite d'un tir de mousquet. C'est merveilleux, l'archéologue est auréolé de gloire, c'est le couronnement de sa carrière. Lui qui a cherché cette tombe toute sa vie, hein, quelques semaines après l'annonce de la découverte, il est même fait chevalier.

0: et de l'ordre d'Orange-Nassau aux Pays-Bas pour sa contribution majeure à l'archéologie.
1: C'est drôle, mais j'ai l'impression qu'il y a un mais qui s'en vient là.
0: Il y a un gros mais. Ouais. Des analyses plus poussées mettent en fait à mal toutes ces premières conclusions de Dyckman. Il y a un article qui résume assez bien cette affaire dans le journal Le Monde de la fin de la semaine passée. La prétendue balle de mousquet d'abord, oui. Finalement c'est un fragment de clou rouillé. Oh. La datation au carbone 14 des eaux ensuite, elle est trop imprécise. Il y a une fourchette de 400 ans d'incertitude.
1: 400 ans.
0: Oui, quand même. Et j'en passe, des détails comme ça. L'archéologue lui-même, il a été brièvement arrêté après toute cette histoire. Semble-t-il qu'il aurait fouillé sans autorisation dans l'église, qu'il aurait envoyé des échantillons d'os à la hâte en Allemagne pour avoir des résultats rapidement. Donc, en dehors des Pays-Bas. Pour ces analyses d'ADN.
1: Aïe.
0: Et là, je vous résume toute cette saga rapidement. C'est pire qu'un feuilleton d'Alexandre Dumas. Le labo allemand refuserait de communiquer les détails des analyses aux autorités de Maastricht. L'archéologue, il a tenté de se racheter en allant chercher lui-même les échantillons à Munich dans le laboratoire, mais il les aurait ensuite mélangés avec d'autres eaux chez lui parce qu'il les aurait conservés dans un sac d'épicerie dans un placard.
1: Voyons.
0: Et il aurait même refusé de les rendre pendant un certain temps. C'est pour ça qu'il s'est fait arrêter. Alors, c'est rocambolesque.
1: C'est un roman en soi.
0: Oui, effectivement, un roman de Dumas peut-être. Et bon, pour essayer
2: c'est
0: de clore ce
2: de
0: roman. Et pour essayer de clore, de finir ce roman, les Néerlandais ont commandé de nouvelles analyses d'ADN pour avoir des résultats complets, fiables. Mais l'ironie de l'histoire, c'est ce que nous dit cet article du Monde, c'est qu'on n'aura peut-être jamais de réponse définitive parce que D'Artagnan, il n'a plus de descendants directs depuis presque deux siècles. C'est pas facile pour des analyses génétiques.
1: De retrouver. Eh ben, mais en tout cas, s'il y a pas les résultats, il y aura matière à faire quelque chose avec ça, un essai, un roman,
0: c'est
1: une bande
0: fini.
1: Dessinée ou quelque chose. On va revenir avec l'actualité, avec le prochain sujet. On parle de crise énergétique déclenchée par la guerre au Moyen-Orient. Ouais. Et cette crise-là, montre les limites de nos politiques, des politiques face aux énergies fossiles.
0: Oui, j'en parlais déjà en avril dernier. Oui. C'était un économiste là, qui expliquait dans la revue Nature que notre dépendance au pétrole, ça nous rend vulnérables aux crises géopolitiques. On coupe le robinet, en l'occurrence, on ferme le détroit d'Ormuz.
1: Voilà.
0: Et là, c'est la panique dans toutes nos sociétés. Alors, cette semaine, l'éditorial de la revue Science, il explique, lui, qu'en plus... on réagit pas de la bonne manière face à ce type de crise. Parce que lorsque les prix grimpent, le premier réflexe des gouvernements, c'est souvent d'aller subventionner le carburant. Ça soulage rapidement les automobilistes, mais ça masque le coût réel du pétrole. Ça réduit aussi toutes les incitations à s'en détacher. Et ces subventions vont souvent alourdir les dépenses publiques. Je vous rappelle qu'il est estimé que la suspension de cette taxe fédérale de 10 sous par litre d'essence au pays, qui s'achève d'ailleurs tout prochainement, bientôt, le 7 septembre. Cette suspension de taxes, donc, ça priverait le gouvernement fédéral de plus de 2 milliards de dollars de revenus. Et ces cadeaux, c'est souvent pour les ménages les plus aisés, ceux qui consomment davantage de carburant.
1: Ah oui.
0: C'est eux qui profitent le plus de ces mesures. Donc, en résumé, la crise géopolitique, ça révèle notre dépendance au pétrole. Et les réponses de nos sociétés, ça contribue à prolonger cette dépendance.
1: Mais on est dans une sorte de mécanisme où on répond toujours à peu près de la même façon. Pourquoi c'est si difficile de se sortir de ces mécanismes-là, de ce réflexe de toujours sauver, par exemple, les énergies fossiles comme le pétrole?
0: C'est qu'une fois qu'on a mis le pied dans l'engrenage, une fois qu'un gouvernement a commencé à subventionner l'essence, même si au départ c'est une mesure temporaire, ça devient politiquement très difficile de faire marche arrière. Les données qui sont citées cette semaine par Science sont assez frappantes. Entre 2016 et 2023, dans les principaux pays qui subventionnent l'essence, la quasi-totalité des tentatives de réforme de ces subventions ont tout échoué en quelques années, à peu près 3 à 5 ans. On a du mal à tirer sur le diachylon.
1: Ça fait mal, oui.
0: Ça fait mal, ou on a peur que ça fasse mal,
1: ah,
0: en fait.
1: Oui.
0: Les recherches montrent que pour beaucoup de consommateurs, le prix de l'essence, c'est un indicateur clé. Le prix de l'électricité, le prix du pain, lui, vous le voyez pas tous les jours sur le chemin du travail.
1: Ah,
0: alors,
1: oui.
0: On verra ce que fera le gouvernement Carnet dans les prochaines semaines. C'est un congé de taxe, c'est pas une subvention directe. Il y a des petites nuances. Mais il y a quand même une question qui se dessine à travers tous ces textes qui se multiplient depuis le début de l'année. Est-ce qu'il est temps de changer de paradigme? Est-ce que le moment est venu de subventionner les énergies renouvelables plutôt que le pétrole pour amorcer une véritable transition?
1: Oui, installer les mécanismes ailleurs.
0: Voilà, peut-être le soleil et le vent finalement ne sont pas plus imprévisibles que l'approvisionnement en pétrole. Les crises géopolitiques et les guerres comme celle en Iran sont difficiles à anticiper. plus en tout cas que les durées d'ensoleillement moyennes au pays.
1: Ils ont une imprévisibilité prévisible, les énergies renouvelables. On va continuer votre revue de presse dans le monde de la santé. Vous allez nous parler d'oncofertilité. Qu'est-ce que c'est?
0: Alors, c'est une discipline médicale. L'idée, c'est donc de préserver la fertilité des personnes qui sont atteintes de cancer avant qu'elles débutent les traitements. En gros, on va congeler ovules, spermatozoïdes, des embryons éventuellement, parce que, on le sait, les traitements anticancéreux, la chimiothérapie, radiothérapie, hormonothérapie, tous ces traitements peuvent altérer la fertilité. Et c'est le Boston Globe qui s'est intéressé à ce sujet un petit peu plus tôt ce mois-ci. C'est dans le contexte où on a remarqué une hausse des cancers chez les jeunes. Ça fait les manchettes dans les derniers mois. Les cancers qui sont diagnostiqués avant 50 ans augmentent. Alors heureusement, les traitements permettent à davantage de patients de survivre. Donc il y a un après le cancer. On peut envisager de retrouver une vie normale, même donc d'avoir des enfants après la maladie.
1: D'où la hausse donc des demandes dans les cliniques de fertilité.
0: Voilà. Il y a une étude citée par le Boston Globe qui a montré que le nombre de patientes atteintes de cancer qui ont préservé leurs ovules a plus que doublé entre 2014 et 2019 à l'échelle des États-Unis. Mais ça vient quand même avec des défis. Il faut parfois s'organiser en quelques jours, en quelques semaines, au moment même où on est en train d'encaisser l'annonce du diagnostic.
1: Oui, ça fait beaucoup.
0: Et il y a encore beaucoup d'inégalités d'accès dans tout ça. C'est seulement la moitié environ des jeunes patients interrogés dans une autre étude qui avait discuté de fertilité avec leur équipe médicale. Mais l'augmentation des demandes, ça incite aussi les scientifiques à faire plus de recherches dans ce domaine. Par exemple, il y a une étude qui vient de sortir ce mois-ci et qui a mesuré que des jeunes femmes traitées pour un cancer du sein hormonodépendant peuvent interrompre leur hormonothérapie pendant 2 ans pour tenter une grossesse.
1: Ah, oui.
0: Et ça, sans hausse observée à court terme des récidives de cancer. Donc, il y a de bonnes nouvelles, finalement, au milieu des défis de l'oncologie.
1: Effectivement. Là, pour terminer cette chronique, on va se téléporter. Oui. On va aller, le groupe, préparez-vous, on s'en va loin dans le passé. Il y a 165 millions d'années.
0: Oui,
1: on est loin.
0: Je vous propose un petit voyage, un petit saut dans une forêt jurassique. Vous êtes déjà demandé, vous, comment ça sonne, une forêt du Jurassique, quel bruit il y avait?
2: Maintenant, oui.
0: Des scientifiques aussi l'ont fait. Et ils sont allés même jusqu'à reconstituer le paysage sonore d'une forêt de cette époque. Ça donne à peu près ceci.

0: entendu une forêt, on les a toutes entendues. Ouais,
1: hein. Vous êtes déçus, je le vois. Ça ressemble pas vraiment à ce que vous imaginiez d'une forêt du Jurassique, non?
0: Non, non.
2: Bah, il me semble qu'il manque des gros...
1: Il manque des gros dinosaures. Bon. Alors là, il faut que je précise que c'est une reconstitution partielle. Hein. Ah. C'est le son de certains insectes du Jurassique. Ah. Évidemment, le son, ça se fossilise pas, mais on peut retrouver des indices dans les fossiles qui permettent, eux, de déduire les sons que produisaient les insectes fossilisés, les nervures de certaines ailes, par exemple. Et vous avez peut-être noté aussi, en l'écoutant, plusieurs sons très aigus.
2: Oui, effectivement.
1: Et ça, les chercheurs supposent que ce serait une pression de sélection, une adaptation des insectes. En fait, ces fréquences aiguës seraient plus difficiles à détecter par les petits mammifères prédateurs du Jurassique.
2: D'où leur grande présence dans cet univers que vous nous avez présenté. Merci beaucoup, Damien.
1: Merci à vous.
2: On parle de sommeil dans quelques secondes.
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0: Ben ça, c'est une musique qui nous réveille, c'est pas une musique qui nous endort, mais dans les prochaines minutes, on va plutôt parler de sommeil. Est-ce que vous dormez bien, vous qui nous écoutez, vous qui êtes en studio? Est-ce que vous dormez assez? Renaud a confié que non, avec deux jeunes, très jeunes enfants, il dort pas assez. Est-ce qu'il est possible que vous dormiez trop? Est-ce qu'on peut trop dormir? Oh! Dès qu'il est question de sommeil, on le sent, toutes les oreilles se tendent. Il en a été question dans deux parutions toutes récentes. Il y a eu d'une part une revue narrative dans Brain Medicine qui a fédéré la biologie, la médecine, l'histoire, l'anthropologie pour vérifier si les recommandations actuelles des 8 heures de sommeil, ça a des bases physiques ou sociales. Ça pourrait avoir des bases plutôt sociales. Il y a une autre étude publiée dans la revue Nature qui, elle, a vérifié les effets de la durée de sommeil sur le vieillissement des organes, mais un par un, donc organe par organe. Et ça montre que trop peu ou trop de sommeil, ça peut accélérer le vieillissement de certains organes. On fait quoi avec toutes ces parutions-là? Où est-ce qu'on en est dans la science du sommeil? Ben, il y a Nadia Gosselin qui est là. Bonjour.
1: Bonjour.
0: Alors, vous êtes professeure au département de psychologie, c'est à l'Université de Montréal. Vous détenez la chaire de recherche du Canada sur les troubles de sommeil et la santé du cerveau. Là, les fameux 8 heures. On dit que c'est le Saint Graal du dormeur, mais d'où est-ce que ça vient? Il y a des chercheurs qui se posent cette question-là. Est-ce que ça pourrait venir de la société, des usages plutôt que de la biologie?
1: C'est vrai que lorsqu'on émet ces recommandations-là, c'est de 7 à 9 heures. Donc, chez les adultes d'âge moyen, c'est 7 à 9 heures. Ça vient de grandes études épidémiologiques, donc on teste de grands groupes de participants et on va faire des corrélations, donc des associations entre le nombre d'heures dormies, qu'ils disent dormir souvent, donc ils vont rapporter dormir et leur santé. Ce qu'on voit, c'est que le 7 à 9 heures semble être le nombre d'heures qui correspond aux besoins de la majorité de la population adulte. Donc, on recommande le 7 à 9 heures idéalement 7 jours par semaine.
0: Il y a par contre, puis c'est peut-être une étude à laquelle vous prêtez moins de crédibilité, mais dans Brain Medicine, on est retourné un peu dans l'histoire pour aller voir, des peuples de chasseurs-cueilleurs pour voir si effectivement ils dorment mieux, ils dorment 8 heures comme nous, et c'est pas nécessairement le cas.
1: Ouais, en fait, toutes les études où on cherche à savoir est-ce que, par exemple, on dormait en une seule période, où on dormait en deux périodes séparées.
0: Aussi.
1: Est-ce qu'on dormait vraiment 7, 8, 9 heures ou pas? Il y a beaucoup de divergences dans ce que les chercheurs rapportent selon les méthodologies utilisées. Donc, certains vont se rapporter à l'histoire, vont avoir l'impression qu'on dormait peut-être en deux phases avec beaucoup moins de durée de sommeil. Alors que des chercheurs qui ont été voir des communautés qui ils sont dans des régions peu industrialisées là, aujourd'hui, des peuples de communautés chasseuses-cueilleuses
0: aujourd'hui actuelles, ouais.
1: Alors, finalement, ils dormaient quand même en une phase avec un nombre d'heures qui est à peu près équivalent à ce que nous on dort aussi dans les régions plus industrialisées. Donc, c'est pas si clair. C'est encore l'objet d'un grand débat, ça, la quantité de sommeil et aussi est-ce qu'on dort en une seule phase ou plusieurs phases. Mais ce qu'on sait, c'est que faut pas trop idéaliser le passé. Donc, ce qu'on voit, c'est que les conditions pour dormir étaient certainement moins bonnes que les conditions que nous avons, en tout cas les conditions
0: malgré
1: physiques.
0: Malgré les écrans bleus, la distraction, le stress.
1: Ouais, en fait, les conditions physiques. Donc, on a de meilleurs matelas, on a des chambres à coucher peut-être plus climatisées, chauffées. Donc, on n'a pas. En général, on a des conditions physiques qui sont meilleures. Les conditions psychologiques, elles sont sans doute différentes, avec des stresseurs certainement différents. Ouais. Donc,
0: mais il y avait des stresseurs quand même.
1: Ils avaient des stresseurs.
0: Tout à fait. Si on regarde les autres genres d'études, organe par organe, par exemple, intéressant de voir ça, l'effet du sommeil, mais sur différents organes. On parle de résultats plus favorables pour le vieillissement des organes, entre 6,5 et 7,5 heures, mais ça dépend un peu des organes. Concrètement, le vieillissement des organes par le sommeil, ça veut dire quoi? Wow, on mesure ça comment?
1: Ouais. Dans l'étude dont on parle, ils ont fait des associations. Donc, on ne sait pas lequel cause quoi. Donc, est-ce que c'est parce que notre cerveau vieillit plus rapidement qu'on finalement on dort moins longtemps ou moins bien, on pourrait dormir moins bien, ou bien c'est parce qu'on dort moins bien ou moins longtemps que notre cerveau vieillit plus rapidement?
0: Ah ben oui.
1: Et c'est probablement en fait les deux. Donc, lorsqu'on dort moins bien ou moins longtemps, ça crée plein de réactions dans le cerveau. Ça peut entre autres créer de la neuroinflammation. Ça peut créer des dommages au niveau des neurones. Ça peut aussi faire en sorte que notre cerveau se nettoie moins bien. On sait que c'est pendant le sommeil que les déchets accumulés pendant la journée par les activités de nos neurones se nettoient pendant le sommeil. Donc, le fait de moins bien dormir peut accélérer le vieillissement du cerveau. Mais l'inverse est aussi vrai. On le voit chez des personnes, par exemple, qui ont des signes précoces, par exemple, de neurodégénérescence, oui. Donc de démence. Et on va voir que leur cerveau n'est plus capable de produire un sommeil d'aussi bonne qualité que chez des personnes qui n'auraient pas ces processus-là là, qui sont démarrés. Donc, la relation va probablement dans les deux directions. Donc, le mauvais sommeil accélère le vieillissement du cerveau, mais l'inverse est aussi vrai.
0: La durée du sommeil, quand on parle généralement, ou en tout cas, on se préoccupe d'une durée insuffisante de sommeil. Là, il est question parfois de gens, ou en tout cas de situations où il y aurait des trop longues heures de sommeil. On peut trop dormir?
1: Ça fait aussi l'objet de débats. Donc, trop de sommeil, c'est généralement dû à une cause, et c'est cette cause-là qui est problématique. C'est pas le fait de dormir trop longtemps. Par exemple, si vous avez un cancer qui n'est pas encore découvert, pas diagnostiqué, mais qui fait en sorte que vous avez beaucoup plus besoin de sommeil, plus de fatigue ou un sommeil de moins bonne qualité, vous allez dormir davantage et ça va être associé à peut-être une moins bonne santé à long terme. Mais ce n'est pas parce que vous avez dormi plus que votre santé va être moins bonne.
0: Non, c'est
1: pas...

0: pas ça qui donne le cancer, c'est le cancer qui vous fait dormir.
1: C'était une cause sous-jacente qu'on n'avait pas encore découvert. La même chose pour la dépression. On sait qu'un des symptômes de dépression, ça peut être de dormir plus ou moins. Donc, le fait de dormir plus, ça peut être seulement le fait d'avoir une santé mentale qui a des défis finalement. Donc, pour le fait de trop dormir, ça, il y a encore beaucoup de débats. Mais c'est vrai que ça fait 10 ans au moins qu'on parle de cette association-là. Donc, ça a été répété dans plusieurs études. On voit que dormir plus de 9 heures, par exemple, c'est généralement associé. Donc, on ne sait pas quelle est la cause, mais c'est associé à une moins bonne santé et des risques de mortalité élevés. Donc là, si vous dormez 9h30, ne vous inquiétez pas pour votre survie. C'est vraiment quand on regarde de grands échantillons de participants qu'on va voir ces associations-là.
0: Oui, c'est vrai, parce que quand on parle de sommeil, je dis tout le monde tend l'oreille, puis on écoute et là on dit « Oh, mais mon Dieu, moi je dors 9h30. » Ne vous en faites pas non plus, on parle de grandes cohortes. Là, je vous ai parlé évidemment des dernières études qui ont été publiées, Nadia Gosselin, mais il y a des choses qui vous intéressent tout particulièrement, vous. Entre autres, le sommeil local. Expliquez-nous ce que c'est que le sommeil local.
1: Oui, ça c'est des observations nouvelles qui sont vraiment fascinantes. C'est qu'on remarque finalement avec nos études que ce ne serait peut-être pas tout le cerveau, toutes les régions du cerveau qui dormiraient en même temps. On pourrait donc avoir un cerveau qu'on pense éveillé, mais où certaines régions vont dormir local. On va parler de sommeil local. Et ça explique entre autres le fait que lorsqu'on fait de l'insomnie, par exemple, et on a l'impression d'avoir regardé l'heure toute la nuit. Si vous avez fait de l'insomnie, là, ça vous est sûrement arrivé de dire, écoute, entre 2h et 4h du matin, j'ai pas dormi une seconde. Mais si vous venez en laboratoire et on vous met des capteurs sur la tête, ce qu'on va voir, c'est qu'il y a eu du sommeil. Alors, c'est probablement des régions de votre cerveau liées à la conscience qu'elles ne dorment pas, et d'autres régions qui ont dormi, et nous, lorsqu'on enregistre le sommeil avec les capteurs, on voit qu'il y a du sommeil. À l'inverse, c'est vrai aussi si vous écoutez, par exemple, une conférence très endormante, un cours à l'université très endormant.
0: Il n'y en a pas.
1: J'ai jamais vu ça, mais on pourrait s'imaginer. Alors, si vous écoutez, vous êtes dans une situation très endormante, vous êtes éveillé, vous avez les yeux ouverts, mais vous pouvez avoir certaines régions de votre cerveau, celles qui en ont le plus besoin, elles vont aller chercher du sommeil à ce moment-là. On va parler de sommeil local. Ça peut durer quelques secondes, mais ça peut durer quand même un peu plus longtemps.
0: Mais ça, c'est une distribution qui se fait toute seule, la répartition des zones qui vont être endormies, réveillées.
1: Oui. Une des choses qu'on sait, c'est que lorsqu'une région a beaucoup travaillé, elle a davantage besoin de sommeil et c'est probablement ces régions-là qui vont aller le chercher en premier. Par exemple, des études ont montré que lorsqu'on entraîne des personnes à jouer au tennis, dans la nuit subséquente, les régions du cerveau impliqué dans le mouvement de jouer au tennis vont dormir plus intensément. Donc, lorsqu'on travaille, lorsque certaines régions travaillent fort dans la journée, vont être les régions susceptibles d'aller chercher du sommeil et de dormir plus intensément, plus profondément. Donc, ça aussi, c'est ce qu'on parle de les caractéristiques locales du sommeil.
0: La machine est fortement bien faite dès le départ. Vous avez parlé des heures de sommeil et des questionnaires des gens qui rapportent. Et ça, est-ce que ça vient pas mettre un gros bémol à tout ce qu'on dit depuis tout à l'heure sur les heures de sommeil? Parce que toute la recherche est basée sur ce qu'on rapporte avoir dormi. Jusqu'à quel point est-ce que c'est fiable?
1: Oui, on sait que c'est pas particulièrement fiable, surtout lorsqu'on a un mauvais sommeil. Donc, on vient d'en parler. Les personnes qui ont de l'insomnie, elles vont avoir tendance à sous-estimer le nombre d'heures dormies lorsqu'on les teste en laboratoire. Il y a des mécanismes physiologiques qui peuvent expliquer le fait qu'on sous-estime. Donc, lorsqu'on fait de grandes études comme celle dont on parle avec de grandes cohortes là, de 500 000 participants et on demande combien d'heures vous dormez, il y a un certain nombre de personnes qui dorment moins bien et qui ont sous-estimé leur sommeil. Donc, lorsqu'on parle des chiffres de 6,5 à 7,5 heures, probablement que ces personnes-là, si on les avait mesuré leur sommeil en laboratoire, elles auraient dormi plus. Donc, on sait que c'est pas parfaitement fiable, ces chiffres-là. Donc, à prendre effectivement avec un bémol.
0: On va poursuivre, on le sent, des recherches et des découvertes du côté du sommeil. Nadia Gosselin, fort intéressant. Merci d'être venue ici, aux Années-Lumière. Je rappelle aux gens que vous êtes professeure au département de psychologie, c'est à l'Université de Montréal, titulaire de la chaire de recherche du Canada sur les troubles du sommeil et la santé du cerveau.
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0: Là, Renaud, ça demande des explications. Là. L'extrait qu'on vient d'entendre, ça soulève des questions. On dirait que c'est une compétition sportive. Il y a comme l'écho d'un gymnase, mais il y a des bruits auxquels on n'est pas habitué.
3: Ah oui, c'était bel et bien une course, malgré les petits cliquetis que vous avez entendus, ouais. C'était bel et bien une course, un sprint de 100 mètres qui se déroulait à Pékin, en Chine, cette semaine, et où le vainqueur de la course a fracassé le record d'Usain Bolt, rien de moins, établi en 2009, de 9 secondes 58 centièmes pour le 100 mètres. Sauf que ce fameux coureur, mais c'était un robot humanoïde, donc avec des bras, des jambes, une tête. Et sauf que lui, loin de finir sa course sur un podium, il a fini en fonçant à pleine vitesse dans un grand matelas parce que il savait courir, mais il savait pas encore comment s'arrêter.
0: Une chose à la fois.
3: Donc ça s'est passé au deuxième jeu mondial des robots humanoïdes qui se sont déroulés donc du 22 au 26 août à Pékin. C'est dans des installations qui étaient pour les Jeux olympiques d'hiver de 2022. Et les organisateurs ont indiqué qu'il y a plus de 2000 robots qui ont participé aux épreuves. C'était partagé entre 600 équipes qui venaient d'universités, de compagnies privées, surtout chinoises, mais il y avait quand même des compétiteurs qui venaient aussi de 16 autres pays. Ah. Donc, on a vu la course, bien sûr. On a aussi vu du saut en hauteur, de la boxe, du soccer, du ping-pong, du tennis, de la danse. Il y avait beaucoup, beaucoup de disciplines. Il y a eu des images impressionnantes, mais en même temps, ça montrait les limites des robots humanoïdes dans certaines compétitions. Le match de football, même s'il s'est bien déroulé, c'est pas vraiment digne de la Coupe du monde. Les robots de combat, eux autres, tombaient par terre après un coup de pied mal placé. Le match de tennis, c'était pas Wimbledon non plus. Donc, le fait que les robots puissent faire tout ça, tous ces sports-là, c'était extrêmement impressionnant, mais les limites, elles sont bien réelles. Elles seraient toutefois pas représentatives de l'ensemble de la robotique. C'est plutôt un cas de surspécialisation. C'est ce que m'a expliqué David Saint-Onge, qui est professeur au département de génie mécanique et de design de l'École de technologie supérieure à Montréal.
4: Si on regarde le 100 mètres, entre autres, là, c'est que c'est très spécialisé, c'est normal. Chacun des défis est tellement complexe qu'il faut commencer par résoudre des défis particuliers avant de pouvoir espérer devenir un peu plus généraliste. Là. Et donc, ils sont même pas capables de s'arrêter dans ce cas-là, hein, ni de tourner. Ils foncent dans un matelas au bout. Là. La seule chose qu'ils ont appris à faire, c'est courir le plus vite possible. Avec des moins grandes performances, c'est sûr, il y a déjà des systèmes qui sont beaucoup plus généralistes. Là. C'est sûr, avec ces systèmes-là, on est capable de les faire marcher à deux pattes, sur une patte, à quatre pattes. Donc, ils sont déjà plus versatiles que bien des humains, en fait. Ils n'ont pas nécessairement toute cette flexibilité-là. Mais on n'est pas dans dépasser des limites humaines comme ce qu'on vient de faire là et être capable, dans la même course, après ça, de sauter par-dessus une haie, après ça, on n'est pas dans ce genre de performance-là diversifiée. Là.
0: Oui, on est loin du décathlon pour les robots parce qu'on n'irait pas vers 10 sports. N'empêche qu'on les regarde, ces images-là. On les a vues passer là, dans les bulletins de nouvelles un peu partout dans les réseaux cette semaine. C'est impressionnant. Des fois, c'est rigolo. C'est un beau spectacle, honnêtement. Mais est-ce qu'il y a un intérêt scientifique? Est-ce qu'il y a vraiment un intérêt technologique?
3: Oui, en fait, il y en aurait plusieurs. Donc, ce genre de compétition, ça génère d'abord un immense intérêt dans le domaine de la robotique, mais aussi aussi pour les différentes compagnies qui y participent. Donc, ça peut être un outil de recrutement important pour les participants. En plus, les avancées technologiques mises en place pour relever tous ces défis très spécialisés, ça peut avoir des bénéfices pour l'industrie. David Saint-Onge explique comment.
4: Si je peux nommer deux exemples extrêmement parlants, c'est la course F1, évidemment, qui a révolutionné énormément de technologies dans l'industrie automobile. Et peut-être un peu moins connu du grand public, les compétitions DARPA, qu'on a vues depuis le début des années 2000, où on a eu des voitures autonomes, ensuite des humanoïdes, et puis maintenant des systèmes multirobots à air sol. Donc, il y a toute une historique qui ont permis de propulser vraiment énormément de technologies avec les plus gros laboratoires de recherche à travers le monde qui compétitionnaient pour essayer de gagner le premier prix, qui était évidemment financier, mais aussi une très grande visibilité. Fait que Beijing s'insère dans cette historique-là. Ça reste pour moi très similaire aux autres compétitions qu'on a en sciences et technologies.
0: Puis justement, dans les compétitions d'athlétisme, quand on les regardait, on voyait qu'il y avait différentes approches, il y avait différentes manières d'imaginer ou de faire une course. Ça peut aussi donner des résultats différents.
3: Ouais, l'exemple le plus frappant de la compétition, et même un des moments qui est devenu viral, c'est avec un robot de la compagnie X-Humanoid qui a développé une méthode de course assez particulière. Donc lui a couru son 400 mètres, mais avec les bras levés au niveau de son visage, et il oscillait violemment à droite et à gauche. Les autres robots coureurs avaient plus un style qui ressemblait au coureur couleurs traditionnelles. Ils avaient un haut
0: moins
3: du corps à ses bras.
0: Là.
3: Moins éparpillé, mais ce robot-là, lui, était spécial au point où les réseaux sociaux l'ont surnommé Shy Robot, donc le robot gêné. Et il a gagné, malgré tout, la compétition de 400 mètres avec cette drôle de démarche. Ce qui est surprenant, c'est que les programmeurs lui ont pas dit de courir de cette drôle de façon-là. Et plutôt que de lui fournir un programme, ils l'ont laissé apprendre par lui-même. Et c'est l'intelligence artificielle derrière le robot qui, après des nombreuses simulations de course, a optimisé cette démarche-là pour économiser le plus d'énergie tout en allant très vite. Donc, David Saint-Onge, je vous explique pourquoi cette approche devrait être faite plus souvent.
4: J'ai l'impression que dans notre domaine en robotique, il y a une approche un peu biaisée pour le moment, où on essaie de calquer un peu ce qu'on a appris comme être humain sur des systèmes robotiques. On essaie de calquer des comportements en termes de mouvement à partir d'humains sur ces systèmes robotiques-là parce que bon, ils sont humanoïdes, ils ont une géométrie similaire. Là où, selon moi, c'est problématique, c'est qu'ils n'ont pas du tout les mêmes actionneurs. Ils ont des moteurs rotatifs traditionnels qu'on retrouve pas dans la nature, qui permettent d'actionner ça, beaucoup moins de degré de liberté que le corps humain, pas de muscles stabilisateurs. Donc, tu sais, on est dans un système en termes de mécanisme, de degré de liberté, qui est complètement différent de l'humain. Puis là, on va tenter d'observer le mouvement humain puis de le faire reproduire par ce robot-là. Puis selon moi, c'est biaisé parce que, bon, notre système mécanique est pas du tout équivalent, même pas proche d'un corps humain. Fait que ce qu'il faut plutôt faire, c'est apprendre du système lui-même, que lui apprenne c'est quoi sa meilleure façon de bouger en termes d'efficacité puis en termes de performance.
0: Ce qu'on comprend, c'est que c'est la nouveauté qui est importante, les avancées techniques, les nouvelles façons de faire. C'est ça qui est l'avantage de ces compétitions-là.
3: Oui, donc ces compétitions-là, c'est pas un signe de l'arrivée prochaine des robots humanoïdes dans nos rues. Mais ce qui est appris ici, ça permet de montrer l'efficacité de différentes approches, de donner de la visibilité aux institutions, de développer les compétences de ceux qui participent. Et en même temps, ça nous habitue progressivement aux robots qui sont de plus en plus accessibles. Et ça nous fait parler du domaine, comme on le fait en ce moment.
0: Tout à fait. On joue le jeu. Merci.
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0: Verdir les villes, c'est une bonne idée. On ne fera pas un grand débat là-dessus pour combattre les îlots de chaleur, par exemple, pour assainir l'air, pour fournir un oasis à la population. Mais quelles espèces planter, dans quel quartier, comment optimiser les interventions en matière de verdissement, comment mesurer aussi l'effet de cette végétation sur l'air des villes? Ben, ça fait partie des recherches menées par Isabelle Laforêt-Lapointe, des travaux qui, par exemple, ont permis de caractériser la composition biologique de l'air dans différents quartiers à Sherbrooke, à Québec et à Montréal. Isabelle Laforêt-Lapointe est professeure chercheure au département de biologie à l'Université de Sherbrooke. C'est là qu'on la joint. Bonjour.
1: Bonjour.
0: On va revenir sur ce que vous avez trouvé dans l'air des trois villes du Québec et publié dans la revue Science of the Total Environment. Mais un petit pas en arrière avec vous, si vous voulez. Les arbres, on les connaît surtout pour ce qu'ils captent, pour ce qu'ils aspirent, la chaleur, la pollution, mais ils expirent aussi.
1: Tout à fait. Donc, ils produisent dans l'air des composés organiques volatiles qui peuvent contribuer à la pollution, par exemple. Donc, mais c'est quelque chose qu'on sait depuis environ plus de 40 ans. Là.
0: On le sait, mais on commence à mieux le mesurer. Il n'y a pas si longtemps, aux années-lumière, vous aviez d'ailleurs participé à un reportage où on parlait même de l'écorce des arbres qui exhale.
1: Exact. Donc, les technologies s'améliorent constamment. Hein, puis, on est meilleur pour mesurer quelles sont ces exhalations qui proviennent des arbres urbains.
0: Et là, bon, il était question de méthane quand on parlait de l'écorce. Mm-hmm. Et là, il y a des récents travaux. Avant d'aller sur les Vosges, je vais vous lancer sur ceux-là. Ça se passe en Chine. Petit détour en Chine avant d'aller à Sherbrooke,
1: Montréal. On va un peu loin.
0: Hein? On va un peu loin. Mais là, on a mesuré ce qu'exhalent les saules pleureurs, par exemple.
1: Exact. Donc, le papier est très intéressant qui nous parle de Beijing. Puis utilise une nouvelle technologie pour mesurer l'impact des composés organiques volatiles produits par les arbres dans la ville sur la production d'ozone.
0: Alors, les arbres, les saules pleureurs, on les aime, on les veut, mais est-ce que c'est une caractéristique dont il faut se méfier, la production d'ozone?
1: Tout à fait. En fait, la problématique est connue, donc on sait qu'il y a certaines essences qui sont plus propices à produire ces composés organiques volatiles. Donc, les personnes qui prennent la décision de mettre certains arbres en ville savent que, par exemple, les saules, les peupliers ou même les conifères vont produire ces composés qui peuvent contribuer autant à la production d'ozone qu'au smog.
0: Et c'est des choses qu'on veut pas, parce que pour la santé respiratoire de la population, ozone et smog, c'est pas de bonnes nouvelles.
1: Exactement. Mais ce qu'il faut comprendre, c'est que dans une forêt, ils vont produire aussi ces composés organiques volatiles. Mais c'est en fait la pollution atmosphérique qui est produite par nos voitures, nos industries en ville, qui va produire des molécules dans l'air qui vont aller réagir avec les composés organiques volatiles produits par les arbres. Donc, pas vraiment la faute des arbres si on produit de l'ozone. C'est un peu plus à cause de notre pollution.
0: Et vous l'avez dit, Isabelle Laforêt-Lapointe, on sait ça parce que les technologies s'affinent. Comment est-ce qu'on fait pour aller mesurer ce que les arbres, entre guillemets, expirent? Quelles sont les technologies qu'on utilise?
1: Il y a différentes technologies, mais de plus en plus, on va utiliser des filtres qui vont nous permettre de faire une aspiration active prolongée dans différents quartiers pour aller capter les molécules. Puis, on est meilleur qu'avant pour aller identifier ces molécules-là puis pouvoir identifier d'où elles proviennent.
0: Et les molécules doivent avoir une taille spécifique. Ce qui vous intéresse, c'est ce qui se retrouve dans les poumons, par exemple, de la population. Donc, vous devez filtrer jusqu'à une taille spécifique.
1: Tout à fait. Donc, pour notre étude, on avait filtré une certaine taille pour pas nécessairement aller chercher les grosses molécules, les gros pollens qui vont plutôt se coller sur notre palais ou dans notre bouche, qui vont pas se rendre jusqu'à nos bronches.
0: Alors, venons-en à cette étude. Donc, menée à Québec, à Trois-Rivières et à Montréal aussi. Qu'est-ce qui vous intéressait au départ?
1: Donc, c'était un peu cette idée-là de regarder quel est l'impact de la densité urbaine sur la composition végétale en ville. Puis, est-ce que ça a un impact, un effet sur la composition dans l'air en termes de pollen, de champignons et de bactéries? Notre idée, c'était que les quartiers plus défavorisés sont souvent les moins verts. Mm-hmm. Donc, leur contenu en air va être plus propice à être très haut en pollution, en molécules chimiques et donc moins en composés qui vont être issus de la végétation. Et ça pourrait avoir un impact sur le développement du système immunitaire.
0: Donc, ça, c'est l'hypothèse de départ. Mm-hmm. Vous êtes parti, vous avez installé des capteurs. Il y a déjà des installations qui sont dans ces villes-là, entre autres à Montréal, pour vous aider à faire cette captation des composés biologiques.
1: Oui, on a utilisé deux stratégies. On a utilisé des capteurs passifs qui étaient à base de vaseline ou de glycérol. Et ça, ça permettait de faire une déposition sur 2 semaines des molécules qui étaient contenues dans l'air. Mais c'est très dépendant un peu de la chance, le dépôt des molécules. Alors que d'un autre côté, ben, on a emprunté une shop vac industrielle, donc une machine qui aspire sur des filtres électrochimiques pendant environ 1 ou 2 heures qu'on a déplacé partout à Montréal, à Sherbrooke, à Québec, pour aspirer le contenu de l'air à la hauteur où on le respire.
0: Vaseline et Shopvac, c'est pas généralement ce qu'on décrit comme technologie super avancée. En fait, là où on avance, c'est quand on a reçu, quand on a toutes ces molécules-là, c'est pour les identifier.
1: Oui, donc l'avantage ici, c'était qu'on avait des placettes. On avait environ 25 placettes à Montréal, 25 à Québec, 15 à Sherbrooke. Donc, on allait ratisser très large pour identifier par génomique le contenu de l'air pour ce qui est des pollens, des bactéries, des champignons, ce qui était un avancement dans l'utilisation des technologies pour caractériser le contenu de l'air.
0: Vous l'avez dit, Isabelle Laforêt-Lapointe, votre postulat au départ, c'est que les quartiers qui sont moins économiquement favorisés et donc souvent moins verts vont se retrouver avec moins de composés issus de la végétation qui pourraient protéger la population, peut-être éventuellement. Est-ce que le test de la réalité a confirmé votre hypothèse?
1: Non, malheureusement. Donc, c'est le plaisir de la science. Donc, notre design expérimental, puis l'échelle à laquelle on a mesuré, ne nous a pas permis de valider cette hypothèse-là. On n'a pas constaté que la différence entre les quartiers était majeure. Est-ce que c'est parce que nos quartiers à Sherbrooke, à Québec, à Montréal, sont pas, disons, aussi denses que dans certaines mégapoles à travers le monde? Donc, est-ce que c'est parce qu'on a quand même une bonne végétation dans la majorité de nos quartiers? C'est une question qu'on peut se poser pour le futur, mais ce qu'on a constaté, c'est que de jour en jour, on voyait un changement majeur dans le contenu de l'air en fonction de la précipitation, de la température.
0: Donc, ce qui influence la composé biologique, les champignons, les bactéries, par exemple, qu'on retrouve dans l'air qu'on respire, c'est pas tellement l'endroit où on est ou la quantité d'arbres, mais c'est plutôt le moment de la journée, le moment de l'année?
1: C'est ce qu'on a constaté dans notre étude à l'échelle de nos placettes expérimentales. Et ce qui est intéressant, c'est que c'est un peu ce que l'équipe de Chine a trouvé également, que la température est ce qui a le plus grand impact sur la production de composés organiques volatiles dans leur quartier.
0: Oui, parce

0: que si on vient justement à cette étude avec l'ozone produit par les saules pleureurs, ça se produit quand on atteint une certaine température, donc en vue du réchauffement climatique, ça veut dire qu'on aurait une augmentation de cette production d'ozone. Même constat donc pour Montréal, Sherbrooke et Québec?
1: Ben, dans leur étude, ils ont utilisé un modèle pour extrapoler leurs résultats à différentes villes à travers le monde. On peut penser que Beijing est quand même une mégapole un peu plus grande que nos villes québécoises, mais c'est ce qu'ils laissent penser. Mais la bonne nouvelle, c'est que les érables sont une des essences qui produit le moins de ces composés organiques volatiles et que ça reste une espèce qui est très prépondérante dans nos quartiers au Québec. Donc, ça devrait pas avoir un impact majeur. Pour Beijing, ici, on a parlé de saules, on a parlé de peupliers. Leurs espèce principale produit beaucoup de ces composés organiques volatiles, accélère la production d'ozone. Avec le changement climatique qui s'accélère, ça pourrait être problématique pour une ville qui multiplie les initiatives pour augmenter la qualité de leur air.
0: Donc, beaucoup d'initiatives, beaucoup d'interventions à Pékin pour augmenter le verdissement. On est de plus en plus outillés pour savoir quelles espèces. On l'est aussi, même si vous n'avez pas confirmé vos hypothèses, ici aussi, à la lueur de ce que vous avez fait comme travaux, c'est que ça peut informer les villes, tous les niveaux d'intervention pour justement reverdir les villes un peu plus.
1: Oui, on veut mieux comprendre comment les arbres urbains contribuent au pollen, aux spores de champignons dans l'air, aux bactéries, comment ça change durant la saison de croissance, pour mieux outiller aussi les personnes qui prennent la décision de quelles essences planter afin d'optimiser la santé publique dans nos villes.
0: Tout ça donc mené dans des travaux publiés dans la revue Science of the Total Environment pour ce qui est des résultats à Sherbrooke, Montréal et Québec. Travaux menés entre autres par Isabelle Laforêt-Lapointe. Merci beaucoup de nous informer de tout ça.
1: Ça a fait plaisir.
0: Isabelle Laforêt-Lapointe qui est professeure au département de biologie à l'Université de Sherbrooke. C'est là que je la joignais. L'animatrice de Feu Vert, Catherine Perrin, elle est en studio avec nous. Il sera aussi, je crois, question d'arbres et de forêts. Bonjour Catherine.
2: Bonjour Sophie André.
0: Qu'est-ce qui a retenu votre attention?
2: Ben, un article de Reporter, ce média français, qui parle du fait que la première protection d'une forêt, de toute intervention humaine, date de 1853 seulement. La première réserve naturelle mondiale, ça se passait en France. Oui. Justement, et on la doit pas à des scientifiques, mais à des artistes. En fait, ce sont les peintres de la fameuse école de Barbizon qui ont obtenu sous Napoléon III qu'un morceau de la forêt de Fontainebleau soit complètement épargné par les coupes pour sa beauté. C'était une réserve artistique. Mais ce qu'on constate maintenant, c'est que ces morceaux les plus anciens de la forêt de Fontainebleau qui ont été préservés de toute intervention humaine, ben c'est aussi les morceaux qui ont le moins brûlé cet été. Parce qu'on sait, il y a eu des feux. Moi, ça m'a saisi cette idée que le feu était rendu là, ben, aux portes de Paris, on n'exagérera pas,
0: mais pas loin,
2: pas loin. Et dans une forêt patrimoniale d'une si grande importance, ben les forêts anciennes
0: ont mieux résisté.
2: Ont beaucoup mieux résisté, puis c'est intéressant de voir pourquoi. C'est que les canopées des forêts anciennes sont tellement denses que le soleil se rentrait plus jusqu'au sol, donc il n'y a pas de broussailles. La végétation a de la difficulté à retiger, à repartir en petits buissons, et on le sait que les broussailles servent beaucoup de combustible. Non seulement ça, les forêts anciennes ont comme caractéristique tous les troncs des arbres morts se retrouvent au sol, et on les laisse là quand c'est une réserve naturelle. Vous savez, ils deviennent tout moussus.
0: Voilà.
2: Tout le sol se recouvre de mousse, et ça, c'est une éponge extraordinaire, ce qui fait que le sol de ces forêts anciennes est extrêmement humide en tout temps, puis ça a un effet évidemment de repoussoir pour le feu de forêt. En plus, ben on sait que ces arbres-là vont servir de filtre pour l'eau. Ces sols très spongieux vont filtrer l'eau et ces arbres extraordinaires avec leur canopée vont filtrer l'air. Donc des forêts anciennes qu'il faut préserver. Or, en France, dans l'article, j'apprenais qu'il y a 0,7% de la surface forestière en zone de plaine qui est de la forêt ancienne, 3% en montagne, donc 50 000 hectares au total, très, très, très fragmentés partout en France. Donc, je pense que les Français l'ont découvert à quel point il fallait s'y attacher. Je parlais de filtrer l'air, ben ça va être un de nos sujets. Étienne
0: oui.
2: Leblanc vient nous voir pour nous parler un peu, vous savez, après justement un été de feu de forêt, qu'est-ce qui fonctionne pour préserver la qualité de l'air.
0: On sera à l'écoute. Merci Catherine.
2: Grand plaisir.
0: Merci aussi à toute l'équipe qui a contribué à cette édition des Années Lumière. Ceux que vous n'avez pas entendus, Daniel Haussan à la technique, à la réalisation Sébastien Landry. Ici Sophie-André Blondin. À dimanche prochain.

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5: Bonjour, ici Nathalie Babin-Gagnon. Au 11e jour de la campagne, le chef libéral Charles Milliard présentera son plan pour les transports dans les Laurentides. Ruba Gazal de Québec solidaire va dévoiler son plan pour la démocratie devant l'Assemblée nationale à Québec. Pour sa part, le péquiste Paul Saint-Pierre Plamondon fera des annonces en culture à Montmagny. Et le chef conservateur fera un arrêt dans Portneuf. La caquiste Christine Fréchette n'aura aucune annonce publique aujourd'hui. Hier, c'est le mot « référendum » qui a retenu l'attention. La chef caquiste accuse son adversaire péquiste de dissimuler son option souverainiste, une accusation que rejette le Parti québécois. Le reportage de Marie-Josée Paquette-Comeau.
6: Au 10e jour de cette campagne électorale, un véritable duel s'installe entre Christine Fréchette et Paul Saint-Pierre Plamondon.
7: Et s'il y en a un qui veut cacher quelque chose, c'est bien Paul Saint-Pierre Plamondon. Il nous parle plus de référendum.
6: Vendredi soir, devant une foule de 2000 militants au centre Vidéotron à Québec, le chef péquiste n'a pas prononcé une seule fois le mot référendum durant son discours.
8: J'ai aussi promis aux Québécoises et aux Québécois de les convier à une consultation populaire sur l'avenir du Québec et je vais tenir parole.
6: Le chef libéral Charles Milliard souligne cette absence. Paul Saint-Pierre Plamondon s'en défend.
9: Il y a quelqu'un qui n'a pas été invité hier au centre Vidéotron, c'est le mot référendum.
8: Consultation et référendum veut dire exactement la même chose et je pense que faut respecter l'intelligence des gens.
6: La chef de la CAQ, Christine Fréchette, accuse Paul Saint-Pierre Plamondon de jouer sur la sémantique pour leurrer les Québécois, dont les deux tiers rejettent l'idée de l'indépendance selon les sondages.
7: C'est pour ça que Paul Saint-Pierre Plamondon s'en cache. C'est pas une consultation standard qui met de l'avant, c'est un référendum.
6: Le chef du Parti québécois dit assumer l'histoire de son parti, contrairement à la CAQ, qui l'accuse de cacher son bilan en tentant de dissimuler son logo. Ici Marie-Josée Paquette-Comeau, Radio-Canada, Québec.
5: Par ailleurs, des militants écologistes déplorent que l'environnement soit peu abordé pendant la campagne électorale québécoise. Selon eux, les préoccupations liées à l'économie, notamment par rapport à la guerre tarifaire avec les États-Unis et l'augmentation du coût de la vie, éclipsent d'autres sujets comme le climat. Voici la directrice générale de la semaine Climat Montréal, Juliette Champoux-Pellerin.
10: Les changements climatiques, c'est ça baisse dans les priorités, mais ça, c'est parce qu'il y a tellement d'autres priorités qui se passent en ce moment. Puis ce que les élus ne font pas souvent, c'est reconnecter le climat à toutes les autres crises qu'on vit.
5: Un nouveau rapport fédéral publié cette semaine indiquait que les effets des changements climatiques au pays sont désormais en grande partie irréversibles. Par ailleurs, à moins de 48 heures de l'entrée en vigueur des contre-tarifs canadiens, la première ministre sortante, Christine Fréchette, convoque demain son conseil des ministres pour une rencontre spéciale sur la guerre tarifaire avec les États-Unis, a appris Radio-Canada. Pendant ce temps, les entreprises canadiennes retiennent leur souffle et craignent d'autres pertes financières, faute d'avoir accès à l'aide annoncée par le fédéral. Kim Taille-Franco a préparé ce qui suit.
11: La question, c'est limiter les dommages.
12: Face aux tarifs douaniers américains supplémentaires, les entreprises sont forcées de couper dans les embauches et les salaires, affirme l'économiste en chef des comptables professionnels agréés, David-Alexandre Brassard. Et les impacts seront encore plus importants, dit-il, lorsque les contre-tarifs d'Ottawa entreront en vigueur le 8 septembre prochain.
11: Non seulement on va perdre des clients, on va perdre des fournisseurs aussi.
12: Pour aider les entreprises à y faire face, le gouvernement a annoncé des aides la semaine dernière. Mais de fait, peu de PME y seront admissibles, selon Jasmin Guénette, vice-président aux affaires nationales de la Fédération canadienne de l'entreprise indépendante.
13: Il faut être dans certains secteurs, il faut avoir une certaine taille et il faut avoir un certain revenu.
12: Parmi les critères, il faut notamment justifier d'un chiffre d'affaires d'au moins 1 million de dollars, une condition qui exclut des PME comme Optimus Gear, qui fabrique des harnais pour chiens au Manitoba. Son cofondateur, Andrew Trilley,
14: these financial incentives are really meant to support.
12: Regrette que ces initiatives financières ne leur soient pas destinées et se dit donc forcé d'augmenter les prix de vente pour ses clients américains, ce qui se traduit par une baisse des ventes. Ici Quintin Franco, Radio-Canada, Toronto.
5: Les séparatistes albertains s'activent et sillonnent les routes rurales de la province en caravane en vue du référendum qui doit se tenir le mois prochain. Ils espèrent ainsi convaincre leurs concitoyens de voter pour la tenue d'un référendum sur l'indépendance de l'Alberta. Certains débordements sont toutefois observés. Un conflit aurait mêlé indépendantistes et autorités un peu plus tôt cette semaine lors du passage de la caravane à Strathmore, dans le sud de la province. Ces jours de scrutin en Allemagne, la région de Saxe-Anhalt pourrait marquer l'histoire en portant au pouvoir le parti d'extrême droite, l'Alternative pour l'Allemagne. Avec plus de 40% des intentions de vote dans les sondages, le candidat Ulrich Zygmunt pourrait devenir le premier dirigeant d'extrême droite à la tête d'une région allemande depuis la fin de la Seconde Guerre mondiale. Et le président russe Vladimir Poutine s'est entretenu à Moscou avec les émissaires américains Steve Witkoff et Jared Kushner, de passage dans la capitale russe pour relancer les négociations dans le but de mettre fin à la guerre en Ukraine. Les représentants américains doivent se rendre en Ukraine aujourd'hui. À l'occasion de leur visite, le président russe a ordonné une trêve de 72 heures des frappes contre Kiev. Le président ukrainien Volodymyr Zelensky a déclaré pour sa part que son pays était prêt, lui aussi, à s'abstenir de frapper Moscou jusqu'à demain. Voilà, c'était les informations. Ça promet, suit à l'instant.

Ben bonjour. Ce qu'on a pour vous au cours de l'heure, on va s'intéresser au petit matin d'un guide de chasse du côté de l'île d'Anticosti. Et puis le paysage, une grande richesse de nos territoires, mais une fragilité pas toujours simple à protéger. Ici Annie Desrochers, ça promet.

0: Ouh, ça réveille sec. J'ai été surprise par mon propre terme. Habituellement, j'aime ça vous parler tranquillement. Mais je vais le faire quand même à ce moment-ci. Je suis pas tout à fait habituée d'animer une émission du matin, la fin de semaine, le dimanche. En plus, je trouve que c'est une journée tellement, tellement particulière. Et c'est un peu la question qu'on vous avait posée. Est-ce que c'était notre premier samedi ou notre premier dimanche? Oh, ça fait tellement longtemps. Oh oui. j'ai déjà oublié.
1: Déjà 3 semaines. Oui.
0: Exactement. Qu'est-ce que vous faites debout à cette heure-ci? C'est ça que je me demande. Parce que ce qu'on avait envie de faire, puis c'était de poursuivre aussi un peu la tradition débutée par Franco quand le dimanche matin, elle aimait bien parler à ses camionneurs sur la route. D'ailleurs, certains nous ont écrit pour nous saluer. On vous salue en retour, évidemment. Mais nous, la tradition, on la poursuit en parlant à ceux qui sont debout pour travailler le matin, parce qu'il y en a beaucoup. C'est vrai que la plupart, on a la chance d'être en congé le dimanche puis de prendre ça le dimanche matin. Mais il y a des gens debout très tôt parce qu'ils sont au travail. Mm-hmm. Et ce profil-là nous intéresse. Alors vraiment, est-ce qu'on est, pour vous, votre émission du matin qui vous réveille et qui vous mène au travail? Si oui, vous pouvez nous écrire et je vais vous confier un secret.
2: Ah oui?
0: Oui, le privilège de ceux qui nous écoutent à 6 heures, c'est qu'on est vraiment entre nous. Parce que le gars des médias sociaux arrive juste à 7 heures.
3: Oh.
0: Ouais. Puis eux contrôlent la bulle de conversation puis tout ça là. Vous pouvez écrire en passant par l'application audio puis la bulle de conversation, il y a pas de souci. Mais ceux qui nous écrivent à 6 heures, on est vraiment entre nous et je vous donne l'adresse courriel. Ça fait tellement vintage.
2: Hein? Mais oui, c'est vintage.
0: Oui. Si vous avez envie de nous envoyer des lettres, vous pouvez le faire.
3: Oui.
2: On répond moins vite, par exemple.
3: Est-ce qu'il nous reste un numéro de fax?
0: Fax, je pense pas. Ouais, je pense même pas qu'il y a une boîte vocale.
2: Ah, ben pour certaines émissions, oui, mais il faudrait en faire créer une pour nous.
0: L'après-midi, dans la région de Montréal, on avait une boîte vocale, puis de temps en temps, on la faisait aller. Mais on nous dit que, oui, on pourrait en avoir une. Je sais aussi qu'il y a des auditeurs et auditrices qui, chaque année, à Noël, m'envoient une carte de Noël.
2: Ah.
0: Alors, j'espère qu'on va continuer la tradition aussi cette année. Mais là, écrivez-nous par courriel. On est entre nous. Ça promet en commercial radio-canada.ca et on est très curieux de votre travail.
2: Oui.
0: Ouais.

0: Il ment un peu partout au pays. Je vous en dis pas plus. Alors, je vous présenterai l'invité tout à l'heure. Et je regardais surtout, c'est ça, on n'est pas habitué, nous, encore, avec cette luminosité des petits matins. Le soleil dans la région de Montréal s'est levé à 6h22.
1: C'est-à-dire qu'il n'est même pas encore levé.
0: Ben oui, vous avez ben oui. raison.
1: Vous êtes un futur.
0: Il est 6h10. Mais c'est parce que je vois un peu cette petite lueur.
1: C'est vrai.
0: Mais quand on est à cette île, le soleil est levé depuis 5h46.
1: Ah, voilà. Ah,
0: quand même. Ça, c'est une bonne différence. Mais à cette île, parce qu'ils sont vraiment là à l'extrémité est de notre fuseau horaire, le plus tôt où le soleil se lève, c'est 4h16 en juin.
1: Ah!
0: 4h16.
1: C'est au milieu de la nuit.
0: Ben, pratiquement. Ça veut dire que vers 3h50, 3h45, il doit y avoir de la 45. Petite lueur, là. Déjà, quand même, c'est pas mal. Et puis, je regardais à Toronto, 6h48.
1: Donc, aujourd'hui,
0: oui,
1: ça?
0: Oui, ah, oui. Ben, parce qu'eux, ils sont complètement... Donc, vous voyez, c'est pratiquement une heure.
2: De différence.
0: Oui, oui, entre l'ouest comme ça et l'est. Alors, bon petit matin. Merci d'être avec nous ce dimanche. Contente de vous retrouver. Et vous, en plus, Jocelyn, parce que vous nous quittez après cette émission-ci.
1: Ben oui, c'est ma dernière fin de semaine avec vous. Je lançais l'aventure de sa promesse.
2: C'est pas
1: oui,
2: rien, mais lancer ça. C'est pas rien.
1: Et oui. C'est un grand bonheur de le faire, sachez-le. Je resterai pas loin quand même, hein, parce que je continue à faire de la radio, j'ai des projets. C'est pour ça d'ailleurs que je ne continue pas de façon régulière en nombre. C'est qu'il y a déjà d'autres affaires, puis ça m'empêchait d'être là de façon régulière, mais je serai là.
0: Vous savez comment ça se passe ici? On ne se dit jamais adieu.
1: Ah non!
0: On retravaille si vite ensemble.
1: À tantôt.
0: Oui, oui, presque.
1: Mais on va en profiter quand même
0: oui,
1: ce matin.
0: Oui, oui, oui. Puis on va souligner donc votre passage avec nous, évidemment. Mais d'abord...

0: Le reconnaissez-vous? C'est comme le Beaujolais, ça. C'est le Bryan Adams nouveau.
1: Oui, je pose la question. Est-ce qu'on assiste en ce moment? Est-ce qu'on voit se déployer le Bryan Adams nouveau? Très politique, je vous dirais, au cours des dernières semaines. Ça, ce qu'on entend, c'est une chanson de Bryan Adams sortie au mois de juillet. Son titre, 51st State, hymne vraiment patriotique qui défend clairement, on l'entend, la souveraineté du Canada face aux menaces, aux tarifs de Donald Trump. C'est la chanson la plus politique de sa carrière. Il le dit lui-même, chanteur canadien de 66 ans, qui nous a habitués à de grandes ballades romantiques. Pensez à « Everything I do, I do it for you ». Des trucs aussi plus joyeux, « Summer of 69
2: ».
1: Est-ce qu'il se rapproche de la politique, Bryan Adams? Je me pose la question cette semaine parce qu'il a pris un café avec Mark Carney, jeudi. On les a vus ensemble, premier ministre et la vedette rock ont mangé des beignes imaginés ensemble à Thunder Bay, dans le nord de l'Ontario. Le propriétaire du café où ils ont été vus, The Persian Man, avait été prévenu, évidemment, parce qu'il y a des enjeux de sécurité. Vous comprenez quand on accueille un premier ministre dans son commerce. Et là, Danny Nucci explique à CBC, ça devait rester un secret, mais la nouvelle s'est répandue. Alors, des jours avant, il y a plein de clients qui venaient me voir en disant, là, c'est-tu vrai que Mark Carney et Bryan Adams vont venir manger des beignes ici jeudi. Et le proprio, il me faisait beaucoup rire. Il a dit à CBC, moi, sur une base régulière ici, là, je reçois des politiciens, j'ai eu des néo-démocrates, des conservateurs, mais c'était la première fois que j'avais un premier ministre ou un Bryan Adams. Et donc, Mark Carney, il était à Thunder Bay jeudi pour annoncer le financement des nouvelles voitures VIA qui seront construites par Alstom, oui, au Québec, à la Pocatière, mais aussi à Thunder Bay. Et Bryan Adams, lui, il était en concert à l'Auditorium communautaire de Thunder Bay. Alors, ils ont visité ensemble, ils ont passé une partie de la journée ensemble. Ils ont visité le monument en hommage à Terry Fox. Tourisme Thunder Bay s'est réjoui de cette visite parce que les photos ont fait le tour du monde. C'est des images comme ça qui circulent énormément. Et là, je ne sais pas de quoi ils ont discuté en mangeant des beignes. Ça, ça n'a pas sorti, ça n'a pas été révélé. Est-ce qu'à 66 ans, le chanteur va davantage prendre position dans les débats? Est-ce que sa carrière sera davantage engagée pour la suite? À voir, mais en tout cas, clairement, il nous habitue à un nouveau Bryan Adams.
2: Lui qui a été très, très populaire aux États-Unis aussi.
1: Aussi.
2: Bien sûr, bien sûr. Ouais, ben, écoutez, on verra bien. Olivier, bonjour.
3: Bonjour. Écoutez, je vais vous parler d'Hugo Hull parce que j'avais l'espoir de pouvoir vous faire entendre Hugo Hull aujourd'hui, bien sûr, en raison, vous l'avez vu dans les médias depuis hier, de l'effacement de sa murale

0: Donc, mural qui est situé au bas de la montagne à Camillien-Houde. Mural
1: à Montréal.
0: À Montréal, ouais. Qui a été peinte l'année dernière. Et donc, il soulignait, au fond, sa victoire au Tour de France il y a, en 2022, donc il y a quelques années. Et puis, cette semaine, on a commencé à entendre des rumeurs, on a vu des images. Je suis allé voir sur place, c'était bel et bien le cas. Hugo Hull a été remplacé par... Au début, je me disais que c'était un cycliste. Bon, un autre cycliste.
1: Générique.
0: Et puis, rapidement, j'ai reconnu Michael Woods, son ancien coéquipier aussi.
1: Un autre grand cycliste canadien,
0: aussi grand cycliste canadien, ouais. Gagnant aussi d'une étape du Tour de France, entre autres. Et de réaliser, au fond, que Hugo Hull a été effacé.
1: C'est l'effacement d'Hugo Hull et de sa victoire
0: absolument.
1: Au Tour de France.
0: Et un an après toute cette histoire autour d'Israël Premier Tech, autour d'Espagne, on se rappelle les manifestations. Israël Premier Tech ne s'était pas retiré du tour d'Espagne à ce moment-là. La dernière étape avait été finalement interrompue avant la fin. La pression avait continué de monter sur l'écartement donc d'Israël Premier Tech, donc du peloton cycliste. Et puis, à un certain moment, l'équipe a été dissous et s'est transformée, au fond, en NSL maintenant. Alors que Hugo Hull, lui, a suivi Premier Tech, donc de Jean Bélanger, du côté de Alpecin. Ce qu'on comprend, c'est que Stephen Adams, qui est le milliardaire, qui était le financier, milliardaire canado-israélien, financier d'Israël Premier Tech, visiblement n'a pas aimé la manière que ça s'est terminé avec Hugo Hull. Hugo Hull le dit aussi que le building appartient à Stephen Adams. Il n'a jamais eu, depuis septembre dernier, donc depuis un an, de contact avec Stephen Adams. Stephen Adams ne l'a pas prévenu qu'il allait l'effacer. Mais
1: c'est ça, c'est pas un grand complot du public où non. On efface la muraille. Non, c'est son édifice à lui, c'est son argent.
0: La décision de Stephen Adams, même si, bien sûr, il ne l'a pas notifié du côté de Hugo Hull. Et c'est la compréhension de Hugo Hull, qui a eu aussi, hier, une fichue journée sur le vélo. Premier abandon de sa carrière dans un grand tour, après seulement 20 km du côté du Tour d'Espagne. Il fait impossiblement chaud en Espagne. Ouais. Les cyclistes se plaignent depuis le début de ce Tour d'Espagne. Et là, aujourd'hui, l'étape va être amputée d'à peu près 70 km en raison de la canicule, mais ce sera sans Hugo Hull, qui a été effacé et qui a abandonné. Mmh. Écoutez, des fois, il y a des mauvaises journées comme ça sur le vélo.
1: C'était une mauvaise journée au bureau pour lui.
2: Oui.
1: Moi, je trouve que c'est un... Quel gâchis. Pour un événement qui avait rassemblé tous les fans de cyclisme et au-delà quand même.
0: Peut-être que si Sylvain trouvait que Hugo Hull était trop mis de l'avant sur cette murale, on aurait pu avoir plus d'un cycliste aussi sur cette murale, la transformer de cette façon. De toute façon, aussi un remplacement, même à Montréal, d'un Québécois par
1: imaginez Michael Woods.
0: Ça
1: le place dans une drôle de position.
0: Qui est extrêmement sympathique, Michael Woods, en plus.
1: Absolument. Alors, notre chanson du dimanche, Jocelyn, vous avez envie de nous parler et de nous faire entendre Cashtin.
3: Oui, et je tiens à préciser que ce que je vais vous raconter, je l'ai appris grâce à un superbe projet, la Trame sonore du Québec. C'est de Bibliothèque et Archives nationales du Québec, en la BANQ. Ça se retrouve sur leur site web et sur leur chaîne YouTube. Et je vais vous en parler ce matin parce que ça consiste en une série de 50 capsules vidéo qui retracent l'histoire de nos plus grandes chansons. Chaque vidéo dure 4 à 10 minutes et c'est vraiment super bien fait par l'équipe d'Urbania. C'est notre collègue Félix Bédéfossé, qu'on entend très régulièrement sur ICI Musique, qui assure la narration et qui a aussi écrit les textes. Et ce matin, j'ai envie de vous raconter l'histoire derrière la chanson « Ewa Siouyan » de Cashtin. Alors, les deux membres du groupe, Florent Volant, Claude McKenzie, ils se sont connus dans les années 70 en accompagnant l'artiste innu Philippe McKenzie. Puis, ils ont décidé de former leur duo, Cashtin, en 1984. Savez-vous ce que ça signifie, Cashtin, en français? Est-ce que vous avez une idée?
4: Je l'ignore.
2: Non.
3: Ça veut dire « tornade ». Et ça a été une véritable tornade pour eux, vous allez comprendre. En 1989, c'est là que leur carrière a pris vraiment son envol et qu'ils ont connu un grand succès auprès du public. Et ça se passe avec cette pièce « En Innu Aimun » et « Ua Siouyan », ce qui signifie « mon enfance » en français. Parce que le texte évoque l'enfance de Claude McKenzie, c'est lui qui l'a composé. Et dans la capsule de la Trame sonore du Québec, Félix Bédéfossé nous explique que ça se veut une ode à l'enfance des jeunes qui ont grandi en territoire innu et aussi un appel à la résilience devant la nécessité d'accepter le présent. Et je vais vous lire la traduction en français d'un passage en innu Aimun. Vous allez tout de suite comprendre ce que ça dit dans les paroles. « Il arrive souvent que je repense au passé, à quand je jouais avec mes amis. je n'arrive pas tout le temps à revenir au moment présent. Et c'est drôle, hein? J'ai toujours trouvé qu'il y avait de la nostalgie qui émanait de cette pièce-là. Et là, je comprends enfin pourquoi. Ouais. Claude McKenzie a dit dans une entrevue, « Cette musique est beaucoup plus qu'un feeling. C'est notre message de vie, de fraternité, d'amour et d'amitié. Et c'est ce qu'on espère que les gens vont comprendre en nous écoutant chanter, même s'ils ne saisissent pas le sens réel de nos paroles. » Et ce qui est intéressant de noter, Annie, c'est que Florent Volant et Claude McKenzie ont joué la chanson uniquement sur scène pendant des années, alors qu'ils faisaient des spectacles dans différentes communautés autochtones, et ils l'ont finalement disqué en 1989. C'est devenu le premier extrait de leur premier album éponyme, paru en octobre 1989. Je vous parlais de Tornade, ça a commencé à jouer tout ça sur les radios commerciales. Ils ont vendu plus de 100 000 exemplaires au Québec seulement. Ça va leur valoir 6 nominations au Gala de la Disque en 1990, d'où ils sont repartis avec 3 Félix, meilleur premier album, meilleur album country folk et album le plus vendu de l'année.
1: Je me souviens de ça, c'était la consécration.
3: La consécration et évidemment, leur succès a permis de mettre en lumière la culture Innu, et ce, jusqu'à aujourd'hui. Et je ne sais pas si vous avez vu ça passer un peu plus tôt cet été, alors qu'ils n'avaient pas fait de spectacle ensemble depuis des années, le 21 juin dernier, Florent Volant et Claude McKenzie ont rechanté. Ils ont été réunis en compagnie de Sarah Dufour. C'était dans le cadre de la Journée nationale des peuples autochtones et du 350e de Chicoutimi. Et ce matin, je pense que ça va rappeler de beaux souvenirs à beaucoup, beaucoup de personnes en réécoutant Éou Assiouyan de Kashtin.

0: Ah, merci, Jocelyn, pour cette chanson-là ce matin. Tiens, je veux saluer Oscar. Il nous dit « Koué de Picogan, je suis retraité et debout pour vous écouter. »
1: Ah, bonjour.
0: Hey, retraité, c'est un travail à temps plein, ça. Alors, on vous salue. Merci d'être avec nous ce matin, comme notre prochain invité. Et lui est debout pour le travail parce que la saison de la chasse, ça a débuté déjà depuis quelques semaines sur l'île d'Anticosti, un endroit merveilleux. Mm-hmm. Ça vous a eu l'occasion d'aller sur l'île d'Anticosti, sauter là-dessus, ça vaut la peine. Et pour les guides qui accompagnent les groupes de chasseurs, ben c'est très, très occupé, évidemment, parce que c'est une saison qui s'étire jusqu'en décembre. Et on va discuter avec un guide de chasse sur l'île d'Anticosti. Il s'appelle Mathias Tousignan, avec nous au bout du fil. Mathias, bonjour.
2: Bonjour, Annie.
0: À quelle heure votre journée a débuté, Mathias?
2: À 4h30 pour moi aujourd'hui.
0: Boy. Pourquoi vous levez si tôt? Racontez-moi vos matins comme guide de chasse. Qu'est-ce que ça vous demande?
2: En fait, les matins sont relativement les mêmes là, pendant toute la saison. À la pourvoirie à laquelle je travaille, les déjeuners sont servis pour les employés, là, les guides et les autres employés qui travaillent sur le terrain à 5h du matin. Mmh. Donc, de notre côté, vers 4h30, ça commence à bouger pas mal. Là. Puis à 5h, on s'en va au déjeuner et après ça, ben, on assume nos rôles là, pour le reste de la journée.
0: Et puis, ça a commencé il y a quelques semaines. Ça commence plus tôt qu'ailleurs au Québec, la chasse sur l'île d'Anticosti. Parlez-moi de vos saisons de chasse.
2: En effet, sur Anticosti, la chasse ouvre le 1er août pour le mâle seulement. La femelle commence à être permise à partir du 1er septembre.
0: On parle du chevreuil, côté, là, bien sûr.
2: Ouais, absolument, ouais, c'est ça. Sur Anticosti, on chasse le chevreuil. Donc oui, c'est ça. De notre côté, on a commencé, nos premiers groupes de chasse sont arrivés aux alentours du 19 août.
0: Puis, une journée moyenne pour vous, là, donc finalement, c'est depuis le mois d'août que vous êtes dans cette ambiance-là, mais j'imagine qu'à un moment donné, il y a cette espèce de gros crunch de l'automne. Comment ça va se passer, vos journées? Donc, vous déjeunez, oui, mais ensuite, qu'est-ce qui se passe? Vous rejoignez les groupes?
2: Oui, en général, là, une journée typique, on déjeune, comme je vous disais, à 5h, puis on va partir. Là. Les guides, nous, c'est sûr qu'on pousse toujours pour partir le plus tôt possible, parce que c'est sûr que tu sais, la chasse comme à la pêche, les bonnes heures sont très souvent tôt le matin, tard le soir, particulièrement en début de saison, quand il fait chaud. Là, on commence à avoir une baisse de température, donc on va peut-être avoir de l'activité un petit peu plus tout au long de la journée. Mais en début de saison, quand les journées sont chaudes puis que le soleil est fort, le chevreuil bouge un petit peu plus là, dans certaines heures. Donc, on vise à partir tôt. Donc, on va souvent chercher nos clients vers 6 heures. On part. On va les ramener pour l'heure du dîner vers midi. Puis on va refaire une sortie en après-midi. Donc, on a un petit break là, d'environ 2 heures dans le milieu de la journée. Puis on repart vers 2 heures de l'après-midi jusqu'au coucher du soleil.
0: Ça vous fait des longues journées quand même.
2: Oui, absolument. Mais surtout, comme je vous dis, en début de saison, parce que les journées sont longues. Le soleil se lève tôt, se couche tard. Fait que ça nous fait des journées qui dépassent le 12 heures là, à tous les jours presque. Plus la saison avance, plus les journées raccourcissent. En fin de saison, on est revenu, il est quasiment 4h30 parce qu'il fait noir, puis les heures légales sont beaucoup plus courtes. Là.
0: Qu'est-ce que vous aimez de ce travail-là, Mathias Tousignan, guide de chasse?
2: Ben, écoutez, c'est sûr que pour un passionné de chasse et pêche, là, moi je guide aussi à la pêche au saumon pendant l'été sur l'île. Tu sais, c'est des activités qui nous passionnent. Puis, tu sais, quand on rencontre des guides, n'importe quel employé de pourvoirie qui guide, là, c'est tous des gens qui sont vraiment passionnés de la chasse et de la pêche. Puis, ce qui est plaisant, c'est qu'on a l'opportunité de faire notre passion, d'être payé pour la faire, puis de la faire 7 jours sur 7. Fait que c'est un espèce d'univers dans lequel on travaille constamment. On n'a pas de break, mais on fait le métier qu'on aime pendant vraiment comme tous les jours pendant une certaine période. Puis on est très, très concentré sur le travail. Donc, c'est vraiment une espèce de... C'est dur à comprendre, mais il y a pas de... Quand on vient le soir, on n'est pas dans une vie de
0: 9
2: maison,
0: à 5 de bureau, là, c'est ça, ouais.
2: Non, exact. T'sais, on revient, on parle avec les autres guides, on parle de ce qui s'est passé dans la journée, on parle de chasse, on se fait un plan pour le lendemain, on repart. T'sais. Fait qu'on est... Pendant cette période-là, on est super concentré là-dessus. Fait que moi, je trouve ça super plaisant.
0: Êtes-vous né là-dedans, dans la chasse, vous?
2: Non, moi je suis né vraiment pas dans la chasse. Ma famille n'est pas une famille de chasseurs ni de pêcheurs. Pour moi, ça a été un apprentissage autodidacte. J'ai commencé ça seul, vraiment en consommant du contenu puis en me renseignant sur la chasse, sur la pêche et puis en développant des expériences. À travers tout ça, là, j'ai appris. Et puis, à un moment donné, j'ai eu le contact d'une personne qui cherchait un guide en pourvoirie. Je me suis présenté parce que j'étais intéressé par le poste, puis ça a marché.
0: Mais là, je suis très étonnée quand même. Donc, ça arrive quoi dans votre vie au tournant de la vingtaine, j'imagine, jeune vingtaine?
2: Absolument. Début vingtaine, oui.
0: Vous devez être un spécimen rare dans ce milieu-là. Là. Moi, j'avais l'impression qu'un guide de chasse était pratiquement né dans la forêt et tout.
2: Ben en fait c'est certain qu'il y en a beaucoup qui sont nés là-dedans, puis c'est intimidant un peu au début quand on commence, puis que nous on a appris par nous-mêmes, parce que tu parles à des gars qui chassent de génération en génération, ouais. Comme tu dis, qui sont un peu nés dans le bois, fait que mais tu sais, faut se faire confiance, puis c'est des choses qui s'apprennent, puis ce que je dis souvent, c'est une, en Anticosti en particulier, c'est une école d'apprentissage incroyable, parce que on a énormément d'opportunités. Donc tu sais, il y a beaucoup de chevreuils sur l'île. Ça veut pas dire que la chasse est extrêmement facile, mais ça veut dire qu'on a plusieurs opportunités de réussite pendant une période de chasse X. Et donc, si on manque une approche, si on fait une erreur, mais on va avoir la chance de se reprendre. La chasse, c'est pas scrappé pour notre client. Fait que ça, puis on apprend vite, on fait ça 7 jours sur 7. Fait qu'à un moment donné, la courbe d'apprentissage est vraiment super prononcée. Puis ça va assez vite. Là. Après un an sur l'île, là, t'es pas mal meilleur que t'étais au début. Mmh.
0: Je suis contente de vous entendre parler du chevreuil, parce que moi, je suis allée, mais il y a déjà plusieurs années, sur l'île d'Anticosti. Puis la surpopulation de chevreuils, ça frappe. Je sais que ça a été un certain problème aussi pour l'écosystème d'Anticosti. Est-ce que c'est encore comme ça? Est-ce que la population est, vous diriez, mieux contrôlée aujourd'hui?
2: Écoutez, d'année en année, ça change. Ouais. Dans les dernières années, la population était quand même très haute. Puis c'est certain que le chevreuil modifie beaucoup son écosystème. Puis on le voit très vite en arrivant sur l'île par la grande présence d'arbres résineux comme la pinette, puis la très faible présence de feuillus, parce que le chevreuil se nourrit beaucoup de jeunes pousses d'arbres feuillus. Fait que le chevreuil a un immense impact sur son écosystème, et il n'y a pas de prédateurs naturels sur l'île. Donc, il n'y a rien sauf la chasse qui va être utilisé comme outil de contrôle de l'espèce. Par contre, c'est ça, tu sais, à un moment donné, il va arriver à un point où c'est sûr qu'ils vont compétitionner pour les ressources, et puis que là, ça va pouvoir avoir un impact négatif sur cette population-là. Donc, on va peut-être voir un creux éventuellement. Puis c'est des cycles comme ça qui vont se répéter. Tu sais, quand il y a un creux, ben là, après ça, la population a le temps de se rétablir, a le temps de remonter. Et puis avec la température qu'on a dans les dernières années, ben des fois, avec un été plus sec, on va avoir moins de ressources. Donc, tu sais, ça va affecter aussi le taux de mortalité hivernale, parce qu'ils vont avoir moins de nourriture pendant l'été, donc moins de gras lorsqu'ils vont arriver dans l'hiver. Fait que il y a beaucoup de facteurs qui influencent leur population. Je dirais qu'ils sont probablement encore très, très en surpopulation pour un écosystème normal. Mais écoutez, ils ont l'air de bien se porter quand même.
0: Oui, j'en doute pas. Avant qu'on se laisse, parlez-moi de la vie sur l'île. C'est votre maison maintenant, l'île d'Anticosti. Ça doit être particulier, habiter un territoire comme celui-là.
2: Oui, c'est spécial. On s'attache beaucoup à un territoire comme ça. T'sais, surtout les gens qui aiment la nature. C'est rare qu'on a la chance de se retrouver au Québec dans une place qui est aussi peu développé que l'île d'Anticosti, c'est-à-dire que tout ce qu'il y a sur l'île, ben il y a un village, il y a le village de Portmagny, bien sûr, mais sinon le reste, c'est des pourvoiries, c'est des camps de chasse. Fait que, tu sais, on se promène dans des chemins forestiers, on côtoie des animaux dans notre quotidien, on côtoie des renards, on côtoie des chevreuils, tu sais. C'est un monde différent auquel on s'attache beaucoup. Puis c'est sûr que quand on revient à la maison, il y a une petite adaptation à faire, parce que là, on passe de voir les mêmes personnes à tous les jours, puis de voir des animaux à un milieu plus urbain. Donc,
0: puis voir des humains qui sont bien plus plates. Écoutez, on ne veut pas retarder votre groupe. Merci d'avoir pris ce temps-là avec nous ce matin. On vous souhaite une très belle journée, Mathias Tousignan. Merci de nous avoir parlé.
2: Ça m'a fait plaisir, monsieur.
0: Salut, au revoir. Mathias, donc, est guide de chasse à l'île d'Anticosti.
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0: Hélène Mercier, en Colombie-Britannique, il y a ce randonneur disparu depuis 5 jours. Il a été retrouvé vivant.
3: Oui, une histoire qui finit bien parmi les nouvelles les plus lues sur le site du Devoir ce matin. Vous allez aussi la retrouver sur le site de CBC avec tous les détails. Randonneur porté disparu pendant 5 jours dans une zone montagneuse près de Squamish, en Colombie-Britannique. Et il a été retrouvé sain et sauf après d'importantes recherches. Il s'appelle Stanislav Volo. Et il espère que tout le monde va retenir des leçons de sa mésaventure, parce que ça peut vraiment arriver à tout le monde. C'est l'essentiel de son message. Alors, je prends le temps de vous raconter son histoire. Dimanche dernier, M. Volo, 43 ans, père de 2 enfants, il a été vu pour la dernière fois vers midi. Il descendait de sa télécabine Sea to Sky. Donc ça, ça permet d'accéder à plein de sentiers de randonnée une fois au sommet de la montagne. Et il prévoyait faire une randonnée jusqu'au difficile sentier de la boucle du mont Habridge. Je lis que c'est très accidenté, que c'est très technique. Et là, les employés de la télécabine, ils se sont inquiétés dimanche parce qu'ils ne l'ont jamais vu revenir. Alors, il a été porté disparu assez tôt. Mais c'est seulement vendredi soir, donc 5 jours plus tard, sur un chemin forestier, que les équipes de secours l'ont vu, sain et sauf. Il avait quelques blessures, je vais vous raconter. Il est allé donc tout de suite à l'hôpital, mais hier, après avoir reçu son congé, il a accordé une entrevue à CBC pour expliquer ce qui s'était passé. Stanislav Volo, il raconte avoir survécu grâce à des jujubes et à des fleurs sauvages. Il s'est réfugié dans une grotte. En fait, il dit « Mon problème, c'est que je me suis trop fier à la technologie. Et malheureusement, la technologie peut parfois faire défaut. Son cellulaire s'est déchargé plus rapidement qu'il pensait et il s'y était fié pour monter. Ah oui. Alors, une fois rendu en haut de la montagne, il n'était plus capable de retrouver son chemin pour redescendre sans son téléphone. Et là, il dit, je paniquais. Il a cru entendre le bruit de l'autoroute. Alors, il s'est fié à son oreille, il a suivi cette direction-là, mais il s'était trompé. C'était pas une route, c'était plutôt des travaux de construction de pipeline, de léoduc. Et là, il a glissé, il est tombé dans un fossé, il s'est blessé au talon, au poignet. Il s'est réfugié plusieurs nuits dans une petite grotte à côté d'une cascade pour essayer de se réchauffer, surtout prendre du mieux. Il avait trop mal aux pieds pour marcher. Alors, il s'est dit, j'ai retrouvé mon calme. Puis je me disais, reste ici, t'as ta petite grotte. Il a rationné ses jujubes. Il avait apporté un sac de, vous savez, les petits oursons. Là.
0: D'accord.
3: Et il se disait, OK, j'en prends tant par jour. Et il a trouvé des fleurs sauvages au goût sucré. Puis là, il a décidé de manger ça. Il s'est dit, OK, j'ai des plantes. Je peux rester dans ma grotte, je suis protégée de la pluie. Je pense que oui, je peux attendre encore quelques jours que mon talon guérisse avant de bouger. Et il voyait les hélicoptères qu'il cherchait, mais il était incapable d'attirer leur attention. Et donc, malgré sa blessure au pied, il s'est dit, OK, là, je vais essayer de descendre lentement, péniblement. Il a croisé une rivière, puis un chemin forestier. Et là, il a vu un travailleur de la construction qui avait un téléphone. Ouais. Alors, l'homme a pu l'aider. Il a appelé les secours, leur dire que Stanislav Volo était avec lui. Les secouristes sont venus le chercher. Il n'était pas loin et lui pleurait de joie. Il a mangé de la pizza pour célébrer avec sa famille.
0: Pas de jujubes.
3: Mais donc, c'est cette histoire. Et donc, il veut la raconter pour que tout le monde retienne, que tous les randonneurs, que ceux qui partent retiennent ces leçons-là. Oui, Olivier?
4: Et j'ajouterais des principes de base qu'on oublie souvent quand on se dirige en nature en disant « je ne vais pas trop loin de toute façon ». Couverture de survie, ça coûte 10 $ de toute façon, ou à peu près. Ça presse à peu près rien. Ça peut vraiment vous sauver la vie. Avoir une carte physique de l'endroit où vous allez, une boussole, ça aide encore aujourd'hui, surtout si on sait s'en servir. Et avoir un sifflet également. Si vous êtes perdu ou quoi que ce soit, vous êtes blessé, avoir un sifflet pour attirer l'attention des secours. Encore une fois, ça pèse rien, ça ne vous rajoute rien et ça vaut la peine de les avoir.
0: C'est ça, le premier ennemi... quand on est perdu en forêt, c'est le froid. On pense souvent à l'alimentation, mais c'est vraiment à être en hypothermie.
4: Ah oui, ça peut vous tuer en 2 heures.
0: Oui, vraiment. Hein. Ouf. Hein. Quand même. Et ce gars-là devrait plus jamais avoir payé de jujubes quand même.
5: on devrait collectivement fournir ses jujubes pour
3: Mais moi, j'ajoute ça dans les trucs. Toujours traîner des jujubes.
0: Oui.
3: Avec nous, en un moment donné. Effectivement. Et je voulais aussi, Annie, attirer votre attention sur la presse qui nous dit qu'on peut économiser en achetant local dans le panier d'épicerie. Ils ont remplacé des produits américains, genre biscuits, croustilles, jus, par des produits produits d'ici et la facture américaine était 15 % plus élevée.
0: Quand même, oui.
3: Même résultat dans deux épiceries, donc avec une douzaine d'articles. Et ça ne s'explique pas avec l'abondance des récoltes. Là, ils ont justement fait l'exercice avec des produits transformés. Premier constat, il faut s'entendre sur la définition de produits locaux. Est-ce que Heinz, dont le siège social est aux États-Unis, mais qui prépare notamment certains produits ici, c'est local ou pas? Ben là, ça, c'est une question de valeur. Est-ce que vous, c'est les emplois d'ici que vous voulez encourager ou le lieu du siège social? Pour l'exercice, la presse a décidé que c'était le lieu du siège social. Et donc, on dit qu'autant chez Maxi que chez Metro, la douzaine de produits américains, genre des craquelins Ritz, des croustilles Lay's, des biscuits Chips Ahoy, coûtaient 15 % plus cher que les produits canadiens, des craquelins bretons, des croustilles Yum Yum, des biscuits Leclerc. Et là, on vous a fait, il y a une super infographie

0: on remplace quoi par quoi. Et oui, il y a un spécialiste qui est interrogé qui nous dit que souvent, la qualité est meilleure avec les produits d'ici pour un prix similaire.
1: Tiens, tiens.
0: Et vous savez de quoi on nous parle? Puis là, moi, je trouve qu'on ne peut pas comparer ces deux produits, mais c'était l'option de remplacement. Le fromage à tartiner Boivin, le petit crémeux, on ne peut pas comparer ça avec du cheese whiz.
2: Mais non, bien sûr,
0: mais c'est le produit de remplacement, donc on s'entend que la qualité est nettement supérieure avec le produit d'ici.
1: On peut s'entendre là-dessus, oui.
3: Je peux faire le travail que je fais aujourd'hui parce qu'il y a des femmes autochtones qui ont lutté avant moi, qui ont ouvert le passage pour me permettre de m'exprimer en toute liberté et en toute excentricité.
1: On vient d'entendre, Jocelyn, l'artiste Caroline Monet, oui. Parce que vous souhaitez nous parler d'une nouvelle exposition, c'est tout nouveau, du côté d'Ottawa.
2: Oui, c'est une exposition à découvrir, selon moi, l'exposition du prix Sobey pour les arts 2026 qu'on peut visiter depuis vendredi au Musée des beaux-arts du Canada à Ottawa. Et avant de plonger dans cette édition 2026, ben, je dois vous mettre un peu en contexte. Tout d'abord, il faut savoir que la Fondation Sobey pour les arts, elle a été créée en 1981 par Frank H. Sobey, qui est un grand collectionneur d'art canadien. Et le prix Sobey, lui, il a vu le jour en 2002 et il est reconnu comme l'un des prix privés les plus généreux au monde pour les artistes visuels contemporains. C'est un prix qui récompense chaque année des artistes visuels contemporains canadiens qui en sont à un stade déterminant de leur carrière et ça leur apporte une reconnaissance nationale et internationale. En avril dernier, on a dévoilé les 30 finalistes de la longue liste 2026 issus de partout au pays. C'est un peu la même façon de faire là, que pour le prix Polaris en musique remis au meilleur album canadien de l'année. Et quand on va visiter cette exposition du prix Sobey pour les arts 2026 à Ottawa, ben c'est l'occasion de découvrir les œuvres des 6 finalistes de la courte liste cette année. Ça permet de constater toute la diversité de ce qu'on crée chez nous. Il y a des œuvres en sculpture, des installations, de la photographie, de la peinture, du cinéma, de la métallurgie artistique et des arts textiles. Alors, on sent que les artistes en art visuel au Canada, ils sont dynamiques et inspirés. Et ce matin, ben, je vais vous présenter les 6 finalistes du prix qui se retrouvent sur cette courte liste 2026. Il y a une personne par région et je commence avec celle qu'on a entendue en ouverture. Elle représente le Québec, Caroline Monet, artiste multidisciplinaire dont le travail est vraiment intéressant. Dans ses œuvres, elle aborde les thèmes de la langue, du territoire, de l'expérience autochtone. Et à Ottawa, on peut voir entre autres une de ses sculptures et une œuvre brodée. Et avec son art, elle aborde des réalités contemporaines vécues par les peuples autochtones. Elle dénonce notamment l'accès insuffisant au logement adéquat. Deuxième finaliste, en Ontario cette fois, Lotus L. Kang. C'est une artiste qui fait des installations pour explorer les notions de mémoire, d'impermanence et de transformation au moyen de matériaux photographiques et de sculptures moulées. Et l'œuvre qu'on peut voir au Musée des beaux-arts du Canada m'intrigue vraiment. Ça s'intitule « Azalée 2 ». C'est une sculpture inspirée d'un outil utilisé pour faire sécher des pellicules photographiques de 35 mm, mais qui tourne selon la métrique syllabique de poèmes choisis. Il y a des gens qui sont tellement intelligents. Moi, je ne suis pas capable de faire ça. Troisième finaliste, l'artiste qui représente la région circumpolaire, donc le Grand Nord, il s'agit de Mela Nakeko. Elle vit et travaille à Yellowknife. Sa pratique est très diversifiée. Elle fait des sculptures souples cousues de peau de caribou, des films documentaires, des installations. Et dans sa communauté d'aînés, elle enseigne le tannage de la peau d'orignal. Et là, on peut voir ses peintures à Ottawa qui rendent hommage aux caribous. Pour la région du Pacifique, le finaliste est Samuel Roy-Bois. C'est un Québécois qui est installé en Colombie-Britannique depuis 20 ans. Il fait des recherches sculpturales et photographiques qui portent sur l'environnement bâti. Et je lui laisse expliquer lui-même avec quoi il travaille.
4: Très souvent, je travaille avec des objets et matériaux trouvés et facilement accessibles. J'aime beaucoup voir en quoi la création peut emprunter aux méthodes de construction rudimentaires et m'en servir comme processus artistique.
2: Ça, c'est Samuel Roy-Bois, finaliste du Pacifique pour le prix Sobey 2026. Du côté des prairies, on peut découvrir le travail de Audie Murray, qui vit à Regina, en Saskatchewan. Elle s'inspire des savoirs et des cérémonies métisses écrites. Et je termine avec la personne finaliste dans l'Atlantique cette année, Shane Perley Dutcher, qui a un double savoir-faire de métallurgiste et d'artisan de panier en éclisse de frêne. Alors, vous pouvez constater que chaque pratique artistique
1: tellement
2: est unique.
1: Ben oui.
2: Parmi ces 6 finalistes-là, ben, on va remettre le prix Sobey pour les arts 2026 le 14 novembre. Ça vient avec une bourse non négligeable de 100 000 $ et les 5 autres finalistes repartent tout de même avec une bourse de 25 000 $ Donc, si vous aimez la pratique contemporaine en arts visuels, je vous invite à aller faire votre tour au Musée des Beaux-Arts du Canada à Ottawa jusqu'au 3 janvier prochain pour visiter cette exposition du prix Sobey pour les arts 2026. Et si vous ne pouvez pas vous y rendre, je propose de visionner les capsules sur les 6 artistes finalistes de partout au pays. On trouve ça sur le site du musée beauxarts.ca.

0: Alors, c'est un extrait d'une chanson de Tire le Coyote qui s'appelle La fille de Kamouraska. Vous savez, cette semaine, en faisant la revue de presse, je tombe sur un texte écrit par notre collègue Alix Villeneuve qui s'intéresse au Cabourons de Kamouraska. Lui nous explique qu'il y a une enquête en cours. Vous savez, ces Cabourons, c'est ces formes bien particulières quand on fait la route là, du Kamouraska. Et là, nous explique qu'il y a un Cabouron défiguré du côté de Saint-Denis-de-la-Bouteille. Et d'après sa description, ça cause cette espèce de cicatrice dans le paysage. Puis il y a bien des gens qui se demandent, ben oui, mais qu'est-ce que c'est que ça? Comment ça se fait qu'on peut défigurer le paysage comme ça? Et là, on se dit, ben maintenant qu'on a une correspondante à trois pistoles, elle doit être au courant de cette histoire-là. On lui fait suivre le texte. Et c'est Renée Leblanc-Paulin, bien sûr, chroniqueuse avec nous depuis le début de la saison, qui porte son œil sur le territoire. Et puis là, elle nous dit... Ah, écoutez, je suis peut-être la fille la moins contemplative sur laquelle vous pourriez tomber. René, bonjour.
1: Oui, bonjour.
0: Moi, je pense que quand on est gâté par le paysage, c'est ce qui vous arrive, on finit par plus le voir. C'est pas que vous êtes pas contemplative, c'est que vous êtes tellement gâté que bah, vous êtes blasé par ce qui vous entoure.
1: Ah non, je suis pas d'accord. Je suis entourée de gens qui contemplent le paysage puis qui sont pas d'accord avec le fait que moi, je préfère être dans l'action, dans le paysage, okay. que de le contempler pendant des heures. Là. Alors, non, je suis pas d'accord. Il y a vraiment des gens qui l'apprécient.
0: D'accord.
1: Moi aussi, là,
0: oui.
1: j'en reconnais sa valeur.
0: D'accord.
1: Évidemment.
0: Parce que c'est vrai que vous êtes choyé dans le Kamouraska comme ailleurs au pays. De toute façon, le paysage, c'est assez récent qu'on s'y intéresse, qu'on veuille le protéger. Ça, je trouvais ça intéressant. Mais cette histoire de Cabouron, pour s'y arrêter un petit peu, De quoi elle est de qu'est-ce qu'on trouve à travers cette histoire-là? De quoi elle est symbolique, à votre avis?
1: Mais tu sais, c'est intimement lié aux propriétaires privés qui ont une espèce de sentiment qu'ils ont le droit de tout faire parce que les terres leur appartiennent. Cette personne-là avait demandé un permis de déboisement. Il a dynamité une partie de la butte. On se demande toujours qu'est-ce qu'on a le droit de faire.
0: Ouais.
1: Il y a un moment donné où il faut que ça ait des limites. Je veux dire, comment on fait pour conserver nos paysages si on n'est pas en mesure de mettre des règlements pour empêcher une structure géologique si significative là, dans la région? Je veux dire, on arrive de Lévis, la première chose qu'on voit, c'est ça.
0: C'est sûr.
1: C'est absolument magnifique. Il y en a une cinquantaine dans le Kamouraska, puis là, il y en a déjà quelques-uns d'entamés, là, entre autres... par l'autoroute, mais aussi par des carrières qui creusent dedans. Puis là, cette craque-là... alors, le problème dans tout ça, c'est que ce sont de très petites municipalités. Puis là, c'est comme si ça revenait à eux à créer ces règlements-là. Les municipalités travaillent déjà très, très fort. C'est une municipalité de 500 habitants.
0: Ben oui,
1: la mairie,
0: c'est
1: tout petit.
0: Ouais.
1: Puis là, on leur dit, ben, faudrait créer des règlements pour protéger ces cabourons-là.
0: Est-ce que c'est la responsabilité d'une petite municipalité? Est-ce que ça doit retomber sur ses épaules à elle? Je trouve que la question, elle est très bonne, en fait.
1: Ben oui, puis ça, c'est un exemple de ce qui se passe avec des petites municipalités comme celle-là qui portent la gestion des municipalités à bout de bras. Puis là, on leur dit, ben là, les règlements sont comme pas adéquats. OK, mais comment on fait pour améliorer ça? Puis comment on fait pour leur donner des outils pour aider à structurer ça? Mais là, la MRC s'en est mêlée, a repris le dossier. Je pense que ça fait déjà des années là qu'ils souhaitent faire quelque chose. Puis clairement, je parlais avec un maire d'une autre municipalité, il dit c'est pas facile. C'est pas facile de venir mettre des règlements adéquats pour que ça fonctionne. Mais définitivement, il y a un désir de protéger le paysage, au moins.
0: Ouais. Puis il y a un élément qui a modifié le paysage chez vous, comme dans bien des régions. Les auditeurs qui nous écoutent vont se reconnaître.

0: besoin d'être au Kamouraska pour vivre ça, c'est les éoliennes. Et puis de ça aussi, René, vous vouliez nous parler.
1: Oui, ici, dans les Basques, ils ont construit un des plus gros parcs éoliens, 65 éoliennes, sur un territoire qui était très peu... pratiqué. Il y avait un peu de chasse, mais très vierge dans la région, là, pas très loin d'ici. Puis, ça dénature effectivement le paysage. Ils sont là maintenant, on peut plus passer à côté. On trouvait ça énorme, 65 éoliennes. Les gros chemins, on connaît peu l'impact que ça peut avoir sur la faune. Ça semble-t-il que c'est léger, mais je veux dire, avoir l'emprise qu'on a sur le territoire quand on rentre des éoliennes, ça peut pas être nul. Pour les oiseaux migratoires aussi, c'est reconnu pour pas être incroyable. Mais on trouvait ça beaucoup, 65 éoliennes. Puis là, au Québec, il va s'en construire à peu près 1000 dans les 10 prochaines années.
0: Ouais.
1: Partout, nous ici au Bas-Saint-Laurent, il y a plusieurs gros parcs qui sont en construction. Puis ça se fait différemment que ça s'est fait, par exemple, en Gaspésie, où on rentrait, on posait des éoliennes, c'était des propriétaires privés, puis il n'y avait aucune retombée économique. Aujourd'hui, les MRC sont propriétaires de différentes façons, mais il y a des retombées économiques directes dans le milieu. Alors ça, c'est sûr que ça a un avantage, mais
0: ah oui,
1: c'est quoi
0: c'est
1: le
0: ça,
1: prix?
0: Ça change la donne, ce que vous me dites. C'est quand la retombée économique arrive, ben ça se peut qu'on perçoive ça autrement, en fait.
1: Oui, je veux dire, effectivement, du moins dans l'opinion publique, c'est certainement favorable. Et c'est nécessaire. Je pense que on a ces éoliennes-là dans nos milieux. Il faut qu'on en profite. On n'est pas juste là pour qu'on vienne tirer les ressources de notre territoire.
0: Bien
1: c'est
0: sûr.
1: Bien quand on en bénéficie aussi.
0: Mm-hmm.
1: Mais tu sais, c'est quoi le prix qui est à payer pour oui, la destruction du paysage, mais pour moi, c'est surtout de l'environnement là, qu'on détruit à chaque éolienne qu'on installe. Au moins, on en bénéficie un peu. C'est l'espèce de baume que je fais. Moi, je pensais que les 65 éoliennes qu'on installait ici, c'était beaucoup, mais j'ai comme l'impression que on va en voir partout là, dans les prochaines années.
0: Les voyez-vous moins maintenant, René? Vous êtes-vous habitué à les voir maintenant inscrites dans le paysage ou si encore chaque fois on sursaute un peu?
1: Bon, mais comme je vous disais, pas la plus contemplative du lot, mais oui, on les voit encore.
0: Ouais.
1: Hier soir, je revenais du Témiscouata et les lumières qui illuminent, qui flashent, c'est ça, je pense que c'est ce qui m'a le plus troublé. Là, je descendais, puis c'est très présent. Là. On les oublie pas, définitivement.
0: Ouais. Et la grande richesse que vous avez aussi dans le Kamouraska, on parlait avec un guide de chasse sur l'île d'Anticosti, ben c'est le fleuve. Le fleuve majestueux qui vient marquer le territoire aussi. Ça, vous pouvez pas le contempler, là, quand même.
1: ben non, certainement, le coucher de soleil, il est là, puis il est dans nos environnements toutes les soirs, ou presque.
0: Ouais.
1: Mais c'est ça, puis tu sais, on en parle régulièrement là, de l'accès qu'on peut avoir au fleuve, puis à quel point, je vous en parlais les dernières semaines, il y a des chalets partout, c'est pas facile d'avoir accès au fleuve ou même
0: berge,
1: à n'importe quel accès à l'eau publiquement. Mais je trouve que dans les dernières années, les municipalités ont vraiment fait un effort. Puis ben ça permet de tisser un lien avec le fleuve, puis en... J'imagine que si on a un lien fort, il y a des meilleures chances qu'on soit en mesure de le conserver.
0: Ah, ça c'est vrai. Quand on est attaché à quelque chose, oui, ça aide à le conserver. Là, sur vos notes, je vois soupe à l'orge, si vous voulez. On n'a pas le temps, mais je suis très curieuse de votre soupe à l'orge. OK, on se garde ça pour dimanche prochain, René. Ça marche?
1: OK, ça marche.
0: OK, bonne journée. Salut.
1: Bye.
2: Miro, est-ce que tu veux écouter Louis à la télé ou Annie à la radio?
3: Annie.
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0: C'est pas mal, ça, quand même. On va les chercher un par un et le plus tôt possible. On est aidé par la collègue Eugénie Lépine Blondeau avec son petit Miro. Non, mais c'est tout à fait spontané. Il voulait écouter Annie à la radio. On le comprend, quand même. Olivier, de votre côté, vous allez nous parler d'un jeune cycliste d'Amos. Lui a battu tous les grands cyclistes du pays au championnat canadien qui avait lieu cet été. Il s'appelle Jérôme Gauthier.
3: Il sera cette semaine au Grand Prix cycliste de Québec et de Montréal avec le maillot de champion canadien sur le dos. Lui qui a vaincu les Hugo Hull, Michael Woods, Derek G. West, Pierre-André Côté, Nick Zukowski et encore bien d'autres, bien sûr, cet été à Saint-Georges-de-Beauce. C'est son grand retour sur les routes canadiennes avec ce maillot qu'il va aussi porter aux mondiaux, mais pas sur la course élite, parce que Jérôme Gauthier a seulement 22 ans et qu'il sera de la course des moins de 23 ans aux mondiaux. J'ai attrapé Jérôme à sa sortie du parc de la Vérendrye cette semaine, alors qu'il débarquait chez ses parents à Amos, depuis la Turquie, où il vient de prendre la semaine dernière la deuxième place du Tour de Samsun. Et je voulais d'abord qu'il m'explique comment il avait été en mesure de faire la barbe à deux gagnants d'étape du Tour de France au cinquième du Tour d'Italie, lui qui est à peine encore en continental. Eh bien, tout simplement, la course s'est présentée à lui.
4: Ça attaquait de partout, mais les foules forts, comme que on a parlé plutôt Hugo Hull, Derek G, puis les World Tour, comme qu'on les appelle, ils s'y attaquaient partout, mais ils se cancellaient entre eux. Donc, s'il y en a un qui attaquait, l'autre était tout direct dans lui, et ainsi de suite. Toute la course, fait que nous, les plus underdogs, je pourrais dire, je vais parler anglais un peu, on pouvait se faufiler là-dedans. Puis à la fin, il y avait une côte de 6-7 minutes à peu près à 30 km de la ligne. Puis je savais que si je passais cette côte-là, après ça, ça allait être... Là, je pouvais avoir des bonnes chances. Puis dans la côte, je me suis fait un petit peu distancer, mais vraiment pas beaucoup. J'ai réussi à revenir juste en haut sur la bascule de la côte. Parce que ça, c'est faux plat descendant pendant 30 km.
0: Il a été futé.
3: Il a été futé. Il ne restait donc qu'à arriver à la ligne, en groupe, ce qui a été chose faite, et à voir qui était le plus fort au sprint au Canada après 180 km de vélo, c'était lui.
4: Puis on est arrivé à la fin, j'ai lancé mon sprint, puis j'ai commencé à cramper, pas par manque de nutrition ou d'hydratation, j'avais juste complètement épuisé. Puis là, je les voyais dans mon angle mort qui revenait, puis la personne qui revenait, on était rendu 2-23 dans le groupe de tête à ce moment-là. C'était l'autre U23 qui était sur le bord de me dépasser. Puis il a terminé deuxième, finalement, Luc Valenti. Fait que je l'ai eu peut-être un demi-vélo, mais je le voyais revenir un peu vers la fin. Après ça, je comprenais pas trop ce qui s'était passé, mais c'était incroyable.
3: Mais bon, Jérôme, c'est un gars d'Amos qui a attrapé la piqûre du vélo à la maison parce que, et même, je dirais, devant son perron,
0: le
3: Tour d'Abitibi. Son père a été mécanicien de vélo. Et difficile de ne pas rêver des pelotons du monde entier quand l'équipe de France débarque dans votre cuisine.
4: Ben mon père avait une bike shop, puis l'équipe de France avait eu beaucoup de chutes cette semaine-là ou des problèmes, beaucoup de problèmes avec leur vélo, fait qu'ils avaient passé presque la semaine au magasin à mon père, puis ils étaient bien entendus, puis je crois que mon père les avait invités à souper pour la dernière après la dernière journée. Ma grand-mère les avait fait une tarte au bleuet. Il avait vraiment été impressionné. Là, je m'en souviens de... J'étais jeune, mais je me souviens qu'il était impressionné de la tarte au bleuet de ma mère.
0: Mais je comprends.
3: La diplomatie de la tarte
0: voilà,
3: au bleuet.
0: Ça, c'est du soft power, comme on dit en géopolitique.
3: Bon, à Québec, cette semaine, il devrait rester bien caché dans le peloton pour se préserver pour une arrivée potentielle au sprint. À Montréal, on devrait le voir peut-être dans l'échappée, si possible, avec ce maillot très tape à l'œil, dit-il, de champion canadien. Peut-il réaliser un autre exploit dans les prochaines semaines au Grand Prix ou aux Mondiaux? Il n'y pense pas trop. Il veut surtout profiter de l'expérience et être dans les meilleures dispositions possibles.
4: Ben moi, ce que je me souhaite, c'est vraiment d'arriver au top de ma forme, puis après ça, que tout se passe bien, pas de chute, puis pas de choses hors de notre contrôle se passent après, puis arriver avec les meilleures jambes de ma vie, ce serait le bien.
0: Oui, ça, ce serait combinaison gagnante quand même.
3: Il est avec une équipe continentale dans laquelle il dit beaucoup de bien, Project Echelon Racing. Il est très prêt à continuer l'année prochaine avec eux, mais bon, il est ouvert à toutes les offres et on verra peut-être justement qu'avec une belle performance sur nos routes, il va peut-être attirer l'attention d'une équipe World Tour plutôt que tard.
0: Oui, parce que là, on va le voir au Grand Prix cycliste,
3: ouais, voilà,
0: à Québec et à Montréal.
3: Québec, vendredi, Montréal, dimanche.
0: Ah oui, il y a Marie-Anne Hart qui nous a écrit en disant « Nouvellement, maman, je suis debout à cette heure-ci parce que mon bébé est convaincu que la journée commence à 5 heures. »
3: Ah ben oui.
0: Et là, elle salue toutes les femmes qui, comme elle, se lèvent tôt et les pères aussi pour s'occuper des petits humains tout neufs. Merci d'être avec nous. Vous écoutez, ça promet.
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1: Bonjour, voici les informations. Ici Marjorie Pedneau. En Nouvelle-Écosse, un état d'urgence local a été décrété dans les comtés d'Inverness, de Richmond et de Victoria au Cap-Breton en raison de graves inondations et de dégâts considérables. Dans le comté de Richmond, où certains secteurs ont enregistré jusqu'à 250 mm de pluie hier après-midi, de graves dommages aux infrastructures locales ont isolé des quartiers entiers. Les dégâts matériels ont été aggravés par d'importantes coupures de courant. On a dénombré jusqu'à 40 000 pannes hier après-midi, mais ce nombre est retombé à 7 000 en soirée. Ce matin, plus de 5 000 foyers sont sans électricité. La gouverneure du Maine s'adresse à nouveau directement aux Canadiens. Elle estime que la guerre commerciale entre les États-Unis et le Canada est irrationnelle et nuit aux économies des deux pays. Elle rappelle les liens familiaux et culturels étroits entre le Nouveau-Brunswick et son État. Charles-Étienne Drouin.
2: Because it's hurting us economically.
3: La gouverneure du Maine, Janet Mills, indique que les tarifs douaniers ont fait grimper le coût de la vie dans son État. Elle souhaite prendre ses distances de la guerre commerciale lancée par Washington.
2: It's not Maine's war with New Brunswick or Quebec or any part of Canada.
3: Elle s'inquiète que les liens étroits entre son État et les francophones du Canada puissent s'effriter. Le ministre des Affaires intergouvernementales du Nouveau-Brunswick, Jean-Claude Damour, dit comprendre ses crainte, sa circonscription est à proximité de la frontière avec le Maine.
4: Les gens qui vivent d'un côté de la frontière ou de l'autre, souvent même, c'est des cousins, des mononcles, des matantes. C'est une réalité familiale extrêmement proche.
3: La gouverneure du Maine se réjouit qu'Ottawa ait renoncé à certains tarifs sur les produits de la mer qui proviennent des États-Unis.
2: Bienvenue à nos amis canadiens, you know.
3: Elle souligne à quel point l'industrie du homard au Maine et celle du Nouveau-Brunswick sont étroitement liées et espère que cette relation d'affaires va demeurer. Ici Charles-Étienne Drouin, Radio-Canada, Fredericton.
1: À Moncton, au Nouveau-Brunswick, une nouvelle initiative vise à rapprocher les musiciens et les passionnés de musique pour faciliter leur réseautage et l'intégration dans la communauté. Le projet pilote du Conservatoire de musique 1755 a lancé hier sa toute première rencontre. Émilie David.
5: Mêler les sonorités traditionnelles de l'érud chinois à l'oud et au piano ne serait peut-être pas le mélange des plus instinctifs pour des musiciens. Toutefois, c'est exactement ce que voulait accomplir le musicien Mike Maillet, l'un des cofondateurs du projet du Conservatoire de musique 1755.
6: Connecter avec les gens à travers de la musique et surtout à travers de la langue aussi. Moi, comme Acadien, je me sens très « grateful ». Du fait qu'on a une communauté comme ceci, qu'on puisse nous mettre dedans puis accueillir les gens comme ceci librement.
5: Une idée qui a tout de suite intéressé ses amis musiciens et cofondateurs Adèle Quenouche et Étienne Lasseub.
7: Moi-même, je suis nouvelle arrivante. Quand je suis arrivée, j'ai eu des difficultés à connecter avec des musiciens ou d'autres personnes. Nous croyons que ce projet aide pas seulement les nouveaux arrivants, mais aussi les autres personnes, à connaître d'autres cultures.
8: C'est vraiment ça qu'on veut inculquer, le fait de pouvoir être mélangés tous ensemble, peu importe le niveau, peu importe nos origines.
5: Selon les organisateurs, le projet est embryonnaire, mais la participation de la communauté a déjà largement dépassé les attentes. Ils souhaitent multiplier leurs rassemblements au cours des prochains mois. Ici Émilie David, Radio-Canada, Moncton.
1: À l'étranger maintenant, le Pentagone a soumis une cinquantaine de hauts responsables de l'armée américaine à un détecteur de mensonges, selon le New York Times. Depuis le début de la guerre en Iran, les fuites dans la presse d'informations confidentielles se sont multipliées, notamment concernant la diminution des stocks de munitions de l'armée. Julie Marie Lecomte.
9: Une cinquantaine d'officiers a dû passer le test au mois d'août, selon le New York Times qui raconte l'histoire. Question, avez-vous divulgué des informations classifiées? Avez-vous fourni des informations sur la diminution des stocks de munitions? Alors, il n'est pas inhabituel que des fonctionnaires en contact avec des documents classifiés passent au détecteur de mensonges, mais normalement, c'est tous tous les 2 ou 3 ans pour renouveler leur habilitation. Là, l'opération est totalement inédite et par l'ampleur et par le profil des officiers soumis au test parmi les plus hauts gradés. D'après la chaîne de télé CBS, ce test, tous les militaires l'ont toutefois réussi. Mais ça en dit long sur le climat au Pentagone, limogeage, démission, Pitexet. Le ministre de la guerre est très contesté. Les fuites début août ont mis Donald Trump dans une colère noire et le président américain a ordonné de débusquer ceux qu'il considère comme des traîtres.
1: C'était Julie-Marie Lecomte. Et en terminant, l'ambassadeur des États-Unis en Israël a condamné les attaques de colons israéliens en Cisjordanie, qu'il a qualifié d'actes de terreur pendant une visite du territoire occupé. Le mois dernier, il a également qualifié ces colons israéliens de terroristes, un mot habituellement réservé par les autorités américaines aux militants palestiniens. En Cisjordanie, les attaques de colons se sont multipliées depuis le début de la guerre à Gaza. Cette semaine, 2 jeunes Palestiniens de 19 et de 16 ans ont été tués par l'armée israélienne.

Ce qu'on a pour vous cette heure-ci, on va vous parler de la rage d'une médecin en santé publique, le marathon du Médoc de notre Frédéric Arnould, notre correspondant en Europe. Et puis, la lecture est un divertissement, arrêtons de nous casser la tête avec ça. Marc Fortier, l'éditeur, viendra nous raconter ce que ses lectures lui apprennent tout à l'heure. Vous écoutez, ça promet.

0: Merci d'être avec nous en ce dimanche matin. Et puis, au début de l'émission, je me demandais si on était l'émission du matin des gens qui partent pour le travail. On a reçu toutes sortes de belles réponses. Je retiens et je veux le saluer. Christian, ben là, il doit être arrivé, en tout cas, j'espère, mais il nous écoutait un peu après 6 heures. Il était sur la route en direction du travail. Il est mineur en Abitibi. Mmh. Il dit que ça lui fait plaisir de nous écouter. Ça nous fait surtout plaisir de vous savoir à l'écoute. Et Marie-Jo nous a écrit, elle dit « Je me prépare pour aller travailler comme bénévole aux soins à des personnes en fin de vie. » Alors, salutations à elle, aux autres bénévoles et aussi aux résidents et résidentes à la maison. Catherine Lompré de Saint-Georges, elle dit « C'est un grand bonheur pour moi d'aller donner du temps là-bas. » Peut-être qu'on pourrait se parler, Marie-Jo.
1: Ben oui.
0: À un moment donné, si ça vous intéresse. En tout cas, on verra bien. Mais c'est vrai, il y a les gens qui il y a les retraités pour qui c'est du travail à temps plein. Oui. Ça, on vous l'a dit tout à l'heure. Mais c'est vrai que le dimanche, des gens en profitent pour donner de leur temps. Alors ça aussi, le matin, c'est agréable de vous savoir à l'écoute. Puis peut-être qu'on pourrait échanger aussi avec les gens qui donnent de leur temps comme ça. Alors voilà, on s'habitue à notre terrain de jeu. C'est ce que je vous disais aussi. On n'est pas encore tout à fait, on n'a pas encore tout à fait nos repères pour savoir qui est là, qu'est-ce que vous faites, pourquoi vous nous écoutez. C'est pour ça que de temps en temps, je vous pose de ces questions-là. Mais vous allez voir, dans 5 ans, là, je vais vous laisser tranquille
1: et
0: avec
1: même
0: ça.
1: Là, ça va continuer de bouger. C'est ça la beauté de la radio en direct, c'est en évolution constante.
0: Oui, Jocelyn Lebeau.
1: Bonjour.
0: Je vous dis Jocelyn Lebeau parce qu'il y a aussi une dame qui nous a écrit hier en disant « Ah, Annie, vous devriez renommer le nom de vos collaborateurs. Des fois, on n'est pas habitué. » Écoutez, madame, j'ai animé pendant 11 ans, une quotidienne, puis il y avait encore des gens qui disaient « Ah, Annie, vous devriez... Qui c'est le gars qui fait la politique déjà? » Ça faisait 7-8 ans qu'il était avec nous. Non, mais vous avez raison. C'est vrai qu'à la radio, on doit souvent renommer les chroniqueurs et je vais porter une attention à ça. D'abord, Hélène Mercier, à la Revue de Fraise, vous voulez nous parler d'un nouveau livre qui s'appelle « The Time Tax ».
2: Oui, c'est écrit par Annie Laurie, qui est journaliste pour le magazine The Atlantic. Alors, autour de la table, vous payez vos impôts de quelle façon?
3: Tard.
0: Vous voulez savoir la
2: Avec
0: façon?
2: Avec de l'anxiété. Oh, ben, en argent, j'imagine?
3: Oui. Ben,
2: c'est comme ça.
1: Un transfert par...
0: Un virement.
2: Parfait. Comme moi, comme la plupart de nos auditeurs, j'imagine. Ben, y en a qui les paient en temps, en procédure administrative. Les bénéficiaires de programmes sociaux, de différentes mesures d'aide, de prestations, on nous dit que pour les recevoir aux États-Unis, vous devez répondre à des centaines de questions, parfois intrusives, remplir des formulaires, souvent incompréhensibles pour le commun des mortels qui sont écrits par des avocats. Évidemment, tout ça se fait uniquement en ligne.

ou presque, alors que plusieurs n'ont pas d'ordinateur, n'ont pas Internet à la maison. Alors, pour recevoir les aides auxquelles vous avez droit, vous devez y passer beaucoup de temps. Ça devient un emploi à temps partiel et

0: is, it's out there, but it's going to be so hard to get that a lot of people aren't going to get it. And I don't think that we really think about the way that we have this regressive filter on a lot of progressive policies.
1: Donc, elle nous dit que toutes ces démarches bureaucratiques, lourdes, administratives pour avoir de l'aide, c'est comme un filtre régressif qu'on ajoute à des politiques, des programmes progressistes qui existent à la base pour aider des familles à se nourrir ou à recevoir des soins de santé. Et elle trouve qu'on ne parle pas assez des effets de ces filtres régressifs.
2: Alors, ça doit intéresser Michel Aude, hein, notre médecin absolument. En santé publique. Bien sûr que si des gens n'ont pas accès à des aides parce que c'est trop compliqué remplir ces formulaires-là, et ça prend du temps.
3: Absolument. Ouais. Puis ça a un impact sur la santé.
2: Bien sûr. Part.
1: Elle en parle aussi. Elle a travaillé pendant des années sur ce livre-là qui est sorti le 25 août. Il y a plein d'éléments qui méritent d'être explorés, des théories qui s'appliquent aux États-Unis, mais je pense qu'on pourrait transposer ça ici. Est-ce que vous avez déjà eu l'impression que des démarches administratives avec l'État étaient conçues pour vous décourager, pour vous donner envie d'abandonner? Et comment ça, ça affecte la perception du gouvernement? Qu'ont ces bénéficiaires. Je vais y revenir à 10h30.
2: Très intéressant. J'avais déjà reçu, il y a quelques années, un linguiste qui s'attaquait, lui, au langage simplifié de nos communications avec les gouvernements. Mmh. C'était fascinant de lui parler, quand même. On a bien hâte de vous entendre là-dessus tout à l'heure. Avec vous, Olivier Paradis, le mieux au sport. Faire du Québec la nation la plus active au monde, c'est le souhait, en tout cas, d'un organisme. L'organisme s'appelle la Coalition pour l'avenir du sport du Québec.
4: Leur constat, on est de moins en moins actifs au Québec, les 12 à 17 ans en particulier, où seulement 18 % atteignent le niveau d'activité physique recommandé. C'est assez similaire dans le reste du Canada, il faut le dire. Le constat est sévère, probablement juste. Je vous suggère d'aller voir les éditoriaux, les entrevues qui ont été faites depuis vendredi par cette coalition de voix différentes, de Pierre Lavoie à Bruno Marchand, en passant par Laurent Duvernay-Tardif ou encore le président de Sport Québec, Sébastien Théberge. C'était loin d'être inintéressant d'entendre les différents intervenants souligner qu'il faut également retarder la perte d'autonomie dans un âge plus avancé et que même si l'espérance de vie est bonne au Québec, on entre collectivement 8 ans plus tôt dans le système de santé qu'en Scandinavie. Par exemple, la sortie est pertinente, le sera toujours. Je vais toutefois dire ce que nous qui les suivons au quotidien, ces questions depuis des années, se sont dit cette semaine à la sortie de leur communiqué des entrevues. Oui, c'est beau le constat, mais il est où le plan? Hein? Parce que ce qu'ils ont voulu faire cette semaine, c'était de convaincre les partis politiques de leur donner la responsabilité d'arriver à des solutions sans interférer non plus dans la campagne en prenant position sur une proposition, en restant suffisamment vague pour rester apolitique. Au fond, laissez-nous nous consulter pendant 2 ans, c'était ce qu'ils demandaient, nous donner les moyens d'arriver à une solution, on vous fera une proposition, alors qu'on aurait déjà pu choisir de dire ce qu'on avait envie de dire, parce que ça fait des années, des dizaines d'années que le constat existe,
2: ouais,
4: même
2: nouveau.
4: S'il s'accélère. Voici le modèle qu'on devrait appliquer au Québec en s'inspirant des modèles qui fonctionnent le mieux ailleurs. Le modèle slovène, danois, norvégien, par exemple, avec les adaptations nécessaires à notre réalité. Et puis, le parti qui osera mettre ce programme de l'avant, eh bien, on l'appuiera, parce que ultimement, on comprend c'est ce que veut faire cette coalition, mais je ne suis pas certain qu'on sait comment l'imposer aux politiques. Alors, moi, j'ai 3-4 propositions à faire qui ne feront pas consensus, mais qui viennent de ces différents modèles étrangers qui fonctionnent. Et je pense que les nommer, ça aide un peu à cerner le débat.
2: Allez-y.
4: 1, arrêter tout aspect compétitif avant l'adolescence. 2, promouvoir le multisport et mettre fin à la spécialisation hâtive. 3, ça ne sera pas gratuit, là, mais rendre la pratique du sport gratuite et universelle pour les moins de 12 ans. Chose qu'on a fait, il faut le dire, avant les Jeux olympiques de Paris en France et qu'on a vite abandonné aussi en mettant fin au fond au financement de ce côté. Parce que oui, ça coûte cher aller en prévention aussi au niveau de la santé, mais on le dit, 1 $ investi en prévention, c'est 14 $ de moins dans le système de la santé.
3: Merci Michel beaucoup. Aussi, vous
1: merci
3: nous écoutez.
1: Voilà. J'ai même pas fait mon travail pour elle.
4: Et 4e, sortir les parents, comme on le fait des écoles, des plateaux sportifs. Y compris les arénas. Ça ne fera peut-être non pas plus consensus, mais on en parle beaucoup d'enfants qui sentent cette pression parentale de performer en bas âge plutôt que de mettre au centre aussi de l'activité sportive la chose la plus importante. C'est le plaisir.
2: Le plaisir. C'est un jeu.
4: C'est un jeu et ça doit rester un jeu.
5: Je trouve que notre démarche de trouver la dépouille de nos pères est une démarche très importante. C'est pour ça que j'ai décidé de les aider.

0: Jocelyn, on a droit à un nouveau film du cinéaste Kim Nguyen.
1: Oui, Annie, depuis vendredi, on peut voir au cinéma le nouveau film du scénariste et réalisateur qui a été nommé aux Oscars, je vous le rappelle, pour son long-métrage Rebelle en 2013. Kim Nguyen qui est de retour, et il nous offre ce documentaire, Une photo à Saigon, coup de feu sur deux vies. Le long-métrage est déjà précédé d'une rumeur très positive. Il a, entre autres, remporté le prix du meilleur film canadien au festival Hot Dogs un peu plus tôt cette année. C'est un mélange entre un récit historique et une enquête qui explore le lien entre deux familles vietnamiennes. D'un côté, on a une femme sur une île au large de la côte ouest des États-Unis qui cherche à comprendre pourquoi son ex-mari a tenté de la tuer il y a 50 ans. Et de l'autre côté, un frère et une sœur à Ho Chi Minh qui cherchent à élucider l'assassinat de leur père. Et tous ces gens sont liés à une photographie que vous avez sans doute déjà vue, la photo « L'exécution de Saigon » qui a été captée pendant la guerre du Vietnam, une photo prise par Eddie Adams en 1968 qui travaillait pour l'Associated Press. Ça lui a d'ailleurs valu le prix Pulitzer. On y voit la mise à mort d'un combattant du Viet Cong par le chef de la police nationale
0: avec le fusil sur la tempe. Là, exactement. Elle est marquante, cette photo-là.
1: Très marquante. Ouais. Ouais, donc, ça a inspiré ce film documentaire. Ça dure 90 minutes. C'est en vietnamien, en anglais et en français. C'est une histoire de vérité, de guérison et de résilience. Moi, en tout cas, c'est sur ma liste de films à voir au cours des prochains jours et je vous le suggère également. Une photo à Saigon, coup de feu sur deux vies, c'est de Kim Nguyen. C'est au cinéma en ce moment à Montréal et à Québec et ce sera disponible gratuitement sur onf.ca dès octobre.
0: Merci, Jocelyn. Docteur Michel Aude, bonjour.
2: Bonjour, Annie.
0: Vous êtes médecin en santé publique, je disais, et en plus, cette semaine, vous êtes de garde en santé publique, donc on va voir qu'est-ce qui vous occupe et la thématique qui vous tient le plus occupé, c'est la rage.
2: Oui, ces temps-ci, d'ailleurs, j'ai été appelée à minuit hier. Donc, si j'ai le cerveau un peu endormi, vous m'excuserez.
0: Pauvre Michel, merci d'être avec nous. Oui. Alors, pourquoi c'est ça qui vous tient le plus occupé?
2: Bien, d'abord, parce que la rage, on veut la prévenir à tout prix. Alors, ça nécessite qu'on investisse beaucoup de temps et d'énergie et de nuit également à la combattre. La rage, on veut la prévenir à tout prix parce qu'elle est mortelle à 100% quand elle se développe chez l'humain et chez les animaux également. Mais on a aussi des manières de la prévenir. C'est là où les médecins en santé publique, on répond des fois à des appels pour donner des conseils, pour voir est-ce qu'on a besoin, par exemple, de donner une vaccination, une prophylaxie qu'on appelle après, par exemple, une morsure. Bref, on soutient un peu les professionnels de la santé là-dedans.
0: OK, donc ce sont eux qui peuvent vous appeler en vous disant, par exemple, j'ai tel cas clinique, donnez-moi une indication. Qu'est-ce que je dois faire? Quel
2: Exactement.
0: Conseil donner à mon patient? D'accord.
2: On
0: Qu'est-ce que c'est la rage, Michel?
2: Bon, la rage, c'est une maladie qui est causée par le virus de la rage. Et c'est une maladie qui va être présente dans la salive ou dans ce qu'on appelle le liquide céphalo-rachidien, qui est le liquide qui entoure notre cerveau et notre moelle épinière. Et lorsque on contracte le virus de la rage, il va voyager dans notre système nerveux pour se rendre jusqu'à, justement, la moelle épinière et le cerveau. Et ce voyage-là va se faire de manière assez longue. C'est-à-dire que du moment qu'on est exposé, ça peut prendre plusieurs mois avant qu'on développe la maladie. On dit de 9 jours à 1 an.
0: Un an? Ah bon?
2: Oui, et il y a peut-être même certains cas où ça aurait pris plus d'un an avant de développer la maladie, mais en général, c'est de 2 à 4 mois. Alors, quand on va, par exemple, se faire mordre, le virus va rentrer dans le muscle, va éventuellement migrer vers un nerf et remonter au niveau du cerveau. Et c'est là où les symptômes vont arriver. Et ce que je trouve toujours intéressant, c'est de voir dans la langue française ou dans les langues en général, quelles expressions viennent de la santé ou de la maladie. Et c'est de là que vient l'expression « être enragé » ou « ressentir de la rage ». Pourquoi? Parce que la rage atteint le système nerveux et donc va donner notamment une sensation d'agitation et d'anxiété. C'est de là que vient l'expression. Par contre, ce ne sont pas les seuls symptômes. On va avoir des maux de tête, des spasmes musculaires, paralysie, une difficulté à avaler, des convulsions.
0: C'est très handicapant.
2: Mon but, ce n'est pas de vous faire peur matin,
0: mais de comprendre...
2: Ça affecte le système nerveux et malheureusement, peu importe l'espèce, c'est-à-dire les animaux ou les humains, du moment que les symptômes commencent à apparaître, c'est mortel à 100%. On n'a aucune manière de le guérir, entre autres parce que c'est très difficile d'envoyer un médicament dans notre cerveau. On a une barrière qui est faite pour protéger

0: protéger justement notre système nerveux, qui fait que c'est très difficile d'avoir des médicaments qui passent cette barrière-là pour aller traiter quelque chose au niveau du cerveau ou du système nerveux. Pour la rage, malheureusement, ça fait que c'est impossible.
1: Mais là, chez les animaux, je le vois bien, mais chez l'être humain, est-ce que la rage, elle est encore très présente, vous diriez?
0: Malheureusement, oui, mais pas au Canada. Donc, elle est encore très présente au niveau international. On a 95 % des cas à chaque année qui ont lieu en Asie ou en Afrique. Et 99 % de ces cas sont causés par des morsures de chiens. Ceci dit, je vous rassure tout de suite, il n'y a pas ou très peu de rage chez les chiens au Québec, peut-être dans certaines régions plus, mais en tout cas, il y en a très peu. Mm-hmm. Par contre, dans d'autres zones du monde, c'est encore un enjeu. Environ 60 000 décès par année. Alors, c'est vraiment un grand défi de santé mondiale. Par contre, au Canada, heureusement, grâce à notamment la vaccination des animaux, la prophylaxie qu'on peut donner aux humains, on n'a pas beaucoup de cas. Depuis 1924, j'ai fait des recherches hier, 28 cas ont été recensés.
1: Ah oui, depuis 1924 quand même.
0: En effet. Par contre, au Canada, on a eu un cas il y a 2 ans, en 2024, en Colombie-Britannique. Au Québec, le dernier remonte à 2000. Et ces deux-là, en 2000 et en 2024, ont été causés par une exposition aux chauves-souris.
1: OK, donc pas le chien comme en Asie ou en Afrique, la chauve-souris.
0: Exactement. Ouais. Actuellement, c'est vraiment le plus grand vecteur, si on veut, de propagation de la rage au Canada, c'est la chauve-souris.
1: Est-ce que la prévalence chez les animaux au Canada, elle est importante?
0: Bien, elle est présente. Dans le fond, on le sait que il y a de la rage chez certains animaux et donc que le contact avec ces animaux-là pourrait transmettre aux humains. C'est pour ça qu'on est à alerte, si on veut. Et ça dépend d'un endroit à l'autre. Alors, je ne passerai pas par les particularités de chaque province, de chaque zone du Québec. Il faut savoir que ce que je vous donne, c'est des informations générales. À garder en tête que les chauves-souris, ce sont les plus à risque de posséder et de transmettre le virus de la rage. Ensuite, on a également la rage du raton laveur
1: On entend parler là, dans l'actualité.
0: Oui, on entend parler.
1: C'est celle-là qui nous occupe, là. Ouais.
0: En effet, elle avait disparu au Québec et elle est de retour, notamment en Montérégie, en Estrie et au centre du Québec pour l'instant. Mais la rage du raton laveur peut aussi affecter les moufettes et les renards. C'est-à-dire qu'on surveille ces trois types d'animaux. Et comme je vous mentionnais, les chats et les chiens, c'est très rare, entre autres grâce à la vaccination des animaux de compagnie qui fait une grande différence ça.
1: Oui. Donc là, est-ce que vous avez votre rôle, vous, comme médecin en santé publique, mais on a des conseils populationnels, j'imagine, quand il y a des situations comme celle-là.
0: Oui, et dans des situations comme ça, pour toute maladie, en fait, j'aime les organiser en prévention à différents niveaux, si on veut. Donc, d'abord, la prévention au niveau de l'environnement, ça se fait entre autres au niveau des animaux. Alors, il y a certains éléments de prévention qui relèvent plutôt de différents ministères qui s'occupent de l'environnement et qui s'occupent des animaux et d'autres qui sont plus à l'échelle individuelle. Donc, à l'échelle individuelle, faire vacciner ces animaux domestiques, c'est important. C'est peut-être un moment, là, actuellement, de valider le statut de vaccination de vos animaux, de retourner chez le vétérinaire parce que ça prend des doses additionnelles. Ça prend parfois des boosters, là, si on veut, de nouvelles doses de vaccins pour vos animaux. Sachant actuellement que en Estrie, Montérégie, centre du Québec, il y a des animaux dont les moufettes et les ratons laveurs qui peuvent être atteints de la rage. Ça vaut la peine de prendre le temps de vérifier le statut vaccinal des animaux. Ensuite, si jamais vous voyez un raton laveur, une moufette ou un renard malade, mort ou blessé dans votre environnement, contactez le ministère de l'Environnement, de la lutte contre les changements climatiques, de la faune et des parcs. Ils ont une page très claire. Là, si vous écrivez rage, raton laveur, blessé, par exemple,
1: dessus,
0: sur un moteur de recherche, vous allez tomber dessus. Surtout si vous êtes dans une région où la rage est prévalente chez ces animaux-là, parce que ça va faire objet d'une analyse et ça nous permet de documenter la situation. Et ensuite, il y a une mention de la part de ce ministère-là de ne pas déplacer ces animaux dans les régions à risque. Si vous êtes dans une de ces régions-là, vous ne pouvez pas déplacer et ne touchez pas à ces animaux parce qu'il peut avoir un certain risque. Ensuite, il y a toutes les mesures au niveau environnemental de vaccination, notamment des animaux sauvages, qui a lieu actuellement pour baisser finalement le risque de ces animaux de transmettre la rage. Mais à l'échelle individuelle, je vais vous donner un conseil.

0: qui va me sauver des nuits de sommeil.
1: Oui,
0: non, mais qui va aussi vous sauver beaucoup d'inconvénients. Mmh. Évitez de vous faire mordre. Ah. Je sais que c'est...
2: D'accord, merci, docteur.
0: Non, je sais que c'est plus facile, que ça a l'air un peu futile comme conseil, mais parfois, et moi-même, je suis amoureuse des animaux, oui. Si je vois un animal blessé ou très mignon...
2: On va s'approcher,
0: c'est sûr que c'est dur de se retenir.
2: Ouais.
0: Mais... Ratons laveurs, même tout type d'animaux, on s'entend qu'une morsure d'animal, il y a beaucoup de bactéries dans la bouche des animaux, c'est pas juste la rage.
2: Mmh. Faut ça pas vous les nourrir, faut pas s'approcher, pas essayer de les flatter, c'est ça.
0: Exactement. Ouais, ouais, ouais. Alors, faites attention au niveau notamment des ratons, des renards, des moufettes, quoique les moufettes font peur pour une autre raison, donc on va peut-être pas aller les flatter.
2: Non, c'est vrai. C'est mignon, mais on s'en tient loin.
3: De loin.
2: Oui, c'est ça.
0: Donc, exactement. Et peut-être on peut parler à nos enfants de faire attention quand on veut aller flatter des chiens, mm-hmm, ou flatter des chats. Pour être sûr d'éviter de se faire mordre. Si jamais vous vous faites mordre, c'est là où les conseils sont importants. Il faut consulter un professionnel de la santé ou minimalement appeler le 811. Parce que les consignes dépendent des régions du Québec, dépendent du type d'animal, du comportement de l'animal. Alors, si c'est une morsure ou une griffure de chauve-souris, ça vaut la peine d'aller tout de suite à l'urgence ou du moins consulter tout de suite parce qu'on risque de devoir faire quelque chose. Pas juste un contact. Il faut qu'il y ait morsure,
2: oui,
0: ou griffure,
2: oui,
0: avec que la barrière de la peau soit transpercée. Ensuite, si jamais c'est un raton, une moufette, consultez le 811. Si c'est un chat ou un chien, ben ça dépend des régions, mais si vous avez des doutes, appelez aussi le 811. On va souvent surveiller l'animal pendant 10 jours et s'il va bien 10 jours après, c'est parce qu'il n'avait pas de rage finalement. Et pour toute morsure, n'oubliez pas de bien nettoyer la plaie et de vérifier aussi votre vaccin contre le tétanos. C'est ce qu'on fait. Et mon dernier conseil, si vous voyagez, renseignez-vous d'avance avec une clinique santé voyage, surtout si c'est en Asie ou en Afrique, et là, redoublez de précautions envers les chiens, notamment, parce que vous pourriez avoir besoin d'une prophylaxie si jamais vous vous faites mordre, et c'est important d'être au courant avant de partir.
2: Très intéressant, merci. Et une connaissance à qui c'est arrivé, pour un enfant, un conseil, insister. Documenter tout quand vous vous présentez en clinique ou vous appelez au 811, ça vaut la peine pour que rapidement on sache comment vous orienter parce que on parlait de complications. Mm-hmm. Des fois, ça peut être difficile de se retrouver dans ce système de la santé,
0: oui,
2: et de trouver sur la personne, tomber sur la bonne personne qui va nous aiguiller aussi. Faut insister, ça vaut la peine. Et les gens sont là pour vous donner les renseignements de toute façon. Docteur Michel Houde, merci beaucoup.
0: À la semaine prochaine.
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2: On est dans l'univers des films familiaux, des films pour enfants aussi. Une suggestion pour la longue fin de semaine.
3: Oui, tout à fait. S'il y a des gens qui se cherchent un film à voir en famille, eh bien, j'ai une suggestion pour vous. Ça vient d'arriver sur nos écrans. Nouveau long-métrage d'animation qui s'intitule « Vincent et la prophétie des mères ». C'est intéressant de noter que c'est produit par Télescope Animation en Allemagne, en collaboration avec PFX en République tchèque et La boîte à Fanny de Fanny Laure Malo au Québec. C'est écrit et réalisé par l'artiste irano-allemand Reza Memari. Et comme ça se passe à 95% sous la mer, je trouvais que ça avait des petits airs de Trouver Nemo qui rencontrerait la petite sirène et mon ami Willy. Et personnellement, à 42 ans, ça m'a ému que ça me fasse penser à ces films-là qui ont bercé mon enfance.
2: Oui.
3: Et je pense que ça peut aussi plaire aux jeunes en 2026. Alors, qu'est-ce que ça raconte, ce Vincent et la prophétie des mères? Ben, dès le début du film, Vincent, c'est une jeune baleine à bosse. Il va vivre un grand drame. Ses deux parents vont disparaître tragiquement. Son père, Humphrey, était un chanteur des mers capable de sauver toute la vie marine grâce à son chant. D'ailleurs, dans les premières minutes du film, on le voit redonner vie, redonner des couleurs à un récif pollué en poussant la note. C'est un super pouvoir magique. Et Vincent, a hérité de ce pouvoir de son papa, mais il n'ose plus chanter depuis le décès de ses parents. Et hop, on fait un saut dans le temps, on le retrouve 10 ans plus tard. Vincent a évidemment vieilli, il est devenu ado, et il va apprendre que le méchant Léviathan, une grosse pieuvre,

0: œuvre qui crache de l'encre, menace l'équilibre des mers parce qu'il vient de s'échapper de l'iceberg qui le maintenait prisonnier. Et la seule façon d'arrêter ce Léviathan, c'est avec le chant de Vincent. Alors, avec l'aide de ses amis, dont la très sympathique Daria, une orque qui est sourde, il va devoir faire preuve de courage et oser trouver sa voix chantée à l'intérieur de lui. C'est donc ce récit d'un jeune qui doit s'émanciper pour devenir une grande personne. Ça me faisait penser, je vous parlais du Roi Lion, la comédie musicale, il y a deux semaines. Oui. Simba, c'est un peu la même histoire. Donc, c'est peut-être pas l'histoire la plus originale de tous les temps, mais ça fonctionne très bien et on s'attache à tous ces personnages qui peuplent les fonds marins. J'ai beaucoup apprécié qu'il y ait un beau mélange de drame et d'humour tout au long du film. C'est amusant autant que ça fait réfléchir. Les animations sont bien faites. Elles nous font voyager au plus profond des océans. Et évidemment, comme c'est un film d'animation, ben, ce sont des comédiens et comédiennes d'ici qui font les voix des différents personnages. Dans le rôle-titre de Vincent, c'est Louis-Julien Durso, que vous avez peut-être vu récemment dans la saison de Plan B. Et ce qui est intéressant dans ce choix-là, c'est qu'il est aussi auteur, compositeur, interprète de grand talent. Et donc, il était tout désigné pour prêter sa voix à cette jeune baleine qui doit apprendre à chanter pour sauver les océans. À ses côtés, on l'entendait aussi dans la bande-annonce, il y a Marc Labrèche qui joue Walter, le poisson qui s'occupe de Vincent suite à la mort de ses parents. Marc est excellent. Mmh. On sent qu'il s'amuse comme un petit fou à donner vie à ce personnage-là et c'est à notre plus grand bonheur comme public. Et la distribution peut aussi compter sur les voix de Ludivine Redding, Anne Dorval, Bruno Marcil, Léane Labrèche d'Or et Barbada, pour ne nommer que ceux-là. Et tout le monde fait un bon travail. Et je veux saluer la conception de Daniel Bjarnason à la musique, puisque la musique, elle occupe une place importante dans la proposition et c'est très joli. Le film a déjà connu un parcours heureux dans une douzaine de festivals, notamment en clôture du Festival international du film pour enfants de Montréal. Et petit conseil d'amis, je vous invite à rester durant le générique parce que ça se pourrait qu'il y ait une petite surprise. Je dis rien. Vincent et la prophétie des mers, ça dure 90 minutes. C'est pour toute la famille et c'est à voir au cinéma dès maintenant.
1: Jocelyne, merci. Maintenant, on vous amène dans quelque chose de complètement inusité.
2: Alors, c'est la plateforme. On avance bien, il y a déjà eu un premier arrêt dans un château. On n'a pas choisi celui-là, on va en déguster un peu plus loin. Le temps qu'on prenne un petit peu le rythme. Parce que mine de rien, on a fait 3 km. Il en reste 39. Ça va bien aller.
1: C'est pas la voix qu'il a habituellement quand vous le voyez au téléjournal ou vous l'entendez sur nos ondes. Vous avez reconnu sa voix, bien sûr, celle de Frédéric Arnoul, notre Frédéric Arnoul, correspondant en Europe pour Radio-Canada. Là, vous l'entendiez dans un cadre bien particulier. Il faisait partie, Fred, de ces milliers de coureurs qui ont complété un marathon en Gironde. On est dans le sud-ouest de la France, le marathon du Médoc. Et la particularité du marathon, c'est que la course va traverser les châteaux, les vignobles de la région et les participants vont avoir la chance, ou la malchance, oui, de déguster les grands crus de la région. C'est ça le...
3: Pendant?
1: Oui, c'est ça le concept du marathon.
3: Quelle malchance. En tant que journaliste sportif, écoutez, alcool et course, ça va pas ensemble.
1: Mais je le vois à l'écran devant moi, il a l'air rayonnant. Frédéric Arnoul est avec nous au bout du fil. Frédéric, bonjour, comment allez-vous? Vous avez terminé ça il y a moins de 24 heures.
4: Oui, bonjour Annie. Ben, je vous dirais que je serais prêt à faire une autre course, mais cette fois-ci, je serais plus en marchette pour essayer de battre Joe Biden, mais pas plus que ça.
1: Ce marathon-là, il est unique en son genre. Pourquoi vous avez eu envie de le faire et d'où vient l'idée d'un marathon comme celui-là?
4: Ben, d'abord, il faut savoir que je suis pas un coureur du tout. En fait, je déteste courir. Je trouve ça d'un ennui profond. Mais je me suis dit, tiens, l'année dernière, j'ai fait un reportage pour la radio sur justement le marasme économique et les difficultés économiques que traversait le vignoble du Bordelais. Parce que les gens achètent moins de vin, ils achètent moins de Bordeaux et donc ça devient difficile. Ils ont racheté des dizaines de milliers de vignes à travers la région. Et je m'étais dit, tiens, le prétexte, ce serait peut-être de suivre justement un peu le tracé du marathon des châteaux du Médoc, qui est une institution en fait, qui est connue à travers le monde. Et en voyant ces coureurs-là quand même, qui avaient le goût de courir, mais surtout, vous l'avez dit, vraiment de déguster des grands crus, d'avoir accès en fait à des châteaux auxquels on n'a pas accès forcément, parce que ce sont les grands domaines, ils font partie de la classification des plus grands crus de Bordeaux. Et je me suis dit, tiens, si un jour je dois, admettons, faire un marathon, ben je ferai celui-là. Et donc, je me suis dit, bon, ben, je vais vais essayer d'avoir un dossard, ce qui était très difficile, très compliqué. J'ai été très chanceux.

0: chanceux parce qu'il y a seulement 8500 coureurs qui peuvent le faire et il y avait des dizaines de milliers de personnes qui étaient en attente pour essayer d'obtenir un dossard. C'est international. Il y a à peu près 90 nationalités qui sont représentées. Il y a des Français, bien sûr, mais il y avait des Canadiens, il y avait des Japonais, il y avait des gens de Taïwan, des pays scandinaves. Et là, je me suis dit, bon, je vais quand même me préparer, même si je n'aime pas
1: c'est
0: courir.
1: C'est quand même 42 kilomètres, là, Frédéric.
0: Oui, ouais, ben, 42,195 km, mais en fait, c'est le marathon le plus long du monde parce que, en fait, je me suis rendu compte qu'il fait 42 km et 600 mètres. Peut-être parce qu'à un moment donné, on courait plus en zigzag après deux, trois verres. Mais disons que c'était toute une expérience vraiment extraordinaire.
1: Oui, là, je vais poser la question qu'Olivier a envie de vous poser, notre gars des sports, bien sûr, parce qu'il y a une vingtaine de points de dégustation. Le vin, on en parlait, mais des points de dégustation aussi de spécialités locales, d'huîtres, d'entrecôtes, de charcuterie, de fromage. comment on y arrive quand on court 42 kilomètres quand même?
0: Ben justement, en fait, c'est un défi. C'est sûr que quand on est amateur de vin, on veut quand même goûter les vins. Alors, on les goûte, on les apprécie. Après ça, on recrache parce qu'à un moment donné, il faisait quand même 35-36 degrés hier. Ce qui fait qu'à un moment donné, ça tape dans le système. Et il faut boire beaucoup d'eau parce que sinon, on n'en sort pas. Il faut grignoter un peu. Il y a à peu près 3000 bénévoles tout le long du parcours qui vous nourrissent, vous donnent à manger des biscuits, etc. Et vers la fin, vous avez effectivement la possibilité de prendre quelques huîtres, quelques petits morceaux de steak, de barbecue, sauf que quand vous arrivez à 37 km, vous n'avez pas forcément envie d'engloutir une huître à 36 degrés. C'est peut-être pas l'idéal non plus. Et donc, on a quand même été assez raisonnable, mais il faut qu'on grignote, il faut qu'on mange des morceaux de banane, de l'orange pour avoir de l'énergie, du fuel vraiment. Et c'est vraiment l'occasion de boire beaucoup, beaucoup, beaucoup d'eau parce que on sue vraiment là, on sue. Et évidemment, quand on boit beaucoup d'eau, je voyais beaucoup de mes collègues coureurs qui s'arrêtaient dans les vignes et qui se laissaient aller justement à libérer quelques fluides parce que bon, on boit à un moment donné.
1: C'est ça le secret des grands vins du Médoc.
0: Oui, c'est peut-être ça le terroir dans le fond. Ouais.
1: Exactement. Écoutez, je comprends bien que ce que vous me dites, c'est qu'au fond, et vous l'avez documenté, la difficulté de ces vignes du Médoc, et particulièrement cette année. Mais je me dis, ces gens-là ont voulu créer un événement comme celui-là pour mettre en valeur la richesse d'un terroir. Mais cette année, on sait qu'en Gironde, on a connu des incendies. Ça a été dévastateur. La canicule, vous le dites, il faisait encore très chaud. Est-ce que ça vient pas teinter l'événement? Est-ce que c'est normal d'avoir le cœur à la fête pour un événement comme celui-là? Autrement dit, est-ce qu'il a encore sa pertinence, vous diriez?
0: Mais je pense que oui, c'était la 40e édition en plus, donc il y a vraiment un savoir-faire. Il y a beaucoup de marathons qui ont essayé d'imiter dans ce genre de choses. Un marathon festif, comme on l'appelle maintenant, il y en a dans le Beaujolais, il y en a dans la Loire, il y en a dans la Bourgogne, parce qu'on veut justement faire découvrir les terroirs. J'ai même vu qu'il y avait un petit kiosque avec la trail du cassoulet. Je me dis, mon Dieu, mais imaginez manger du cassoulet. C'est,
1: oui.
0: Je pense qu'on suit les coureurs à la trace peut-être, en tout cas c'est à plein gaz.
1: Mais
0: disons que celui-là à sa place. Et ce qui est très, très particulier cette année, c'est qu'on voyait en fait effectivement les cueilleurs qui étaient dans les champs et dans les vignobles et qui cueillaient donc cette vigne-là à la main. Ce qu'on voit rarement en fait, parce qu'on est quand même la première semaine du mois de septembre, en fait, ce qu'on a vu, c'est que dans le Bordelais, on a commencé à cueillir les raisins pour les vins blancs il y a presque trois semaines maintenant. Dans le Languedoc, ils ont commencé les vendanges au mois de juillet. J'étais dans la Loire il y a deux, trois semaines et là, on commençait déjà. Il y en a qui ont fini de tout ramasser. C'est quand même assez exceptionnel parce qu'en général, dans le Bordelais, on va commencer à vendanger vers la mi-septembre, vers le 20 septembre. Mais là, on était vraiment un mois d'avance. Et évidemment, encore une fois, ce sont des gens qui sont confrontés littéralement au changement climatique, au bouleversement. Vous l'avez dit, il y a eu la chaleur, il y a la canicule. Il n'a pas plu du tout depuis plus de deux mois dans le Bordelais. C'est un problème parce que ça veut dire que la baie, le raisin, en fait, n'a pas le temps d'avoir cette eau pour faire gonfler le raisin. Et donc, aujourd'hui, on a des tout petits raisins, des toutes petites baies. Il n'y a pas de jus dedans, ce qui fait qu'on va avoir des pertes entre 30 et 50% au niveau des volumes de vin.
1: Donc, Frédéric, est-ce que ça ne devient pas existentiel comme enjeu pour bien des gens qui travaillent la vigne dans ce coin-là de la France et peut-être ailleurs aussi, d'ailleurs?
0: Ben, c'est compliqué parce que maintenant, en fait, les vignerons, ils ne prennent plus de vacances l'été parce que justement, il faut qu'ils surveillent vraiment à la trace ce qui se passe dans le vignoble à cause de ces épisodes de chaleur. Vous savez, ils prennent un petit outil qui s'appelle le réfractomètre. Ils font couler un peu de jus du raisin qui cueille le matin et ils regardent. Et là, ils peuvent voir un petit peu la teneur alcoolique, en fait, du prochain. Ils disent, là, je suis rendu à 8%. Ça veut dire que peut-être d'ici 10 jours, je vais devoir cueillir pour avoir à peu près 13% d'alcool. Mais si vous ne regardez pas ça de façon systématique et beaucoup plus tôt que prévu, ben vous pouvez avoir des vins qui vont titrer à 15-16% et personne ne veut boire du vin à 15-16%. Ça devient un véritable calvaire pour l'industrie. Donc là, ils sont en train de s'adapter à la vigne. La vigne s'adapte aussi à ces changements climatiques, mais c'est juste que tout est chamboulé.
1: Ouais.
0: Les calendriers de vendange sont chamboulés. Il faut trouver les gens au bon moment aussi pour qu'ils soient justement dans la vigne pour essayer d'aller les cueillir. Et puis surtout, imaginez hier quand ça cueillait à 36 degrés.
1: Imaginez.
0: Avec tout le harnais avec en arrière, là, c'est cette fameuse manne où on charge ces baies. Donc ça devient très très compliqué. Mais ce sont des gens qui ont le cœur à la fête parce que la vendange, c'est le grand moment aussi, hein, c'est d'aller chercher ça. C'est jusqu'à chaque. Et on voit la tendance depuis les 20 dernières années, c'est qu'on cueille de plus en plus tôt et ça pose vraiment des problèmes majeurs pour l'industrie, quoi.
1: Je le dis à nos auditeurs, vous travaillez en ce moment sur un reportage qui porte justement sur l'effet du réchauffement climatique sur les vignerons français de la Loire, je pense particulièrement.
0: Mmh. Oui, Fred, exactement.
1: Vous avez l'air frais comme une rose. J'étais très heureuse de vous parler. Bravo pour votre exploit. Vous l'avez couru en 4 heures quelques pour un premier marathon. Ouais. Là, on est fiers. Tout Radio-Canada était derrière vous.
0: Merci.
1: Merci Frédéric. À la prochaine. Portez-vous bien.
0: Au plaisir.
1: Salut.
0: Salut. Au revoir.
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1: J'étais quand même heureuse de l'entendre dire pas d'huître ou d'entrecôte après son marathon. Là, peut-être pour ceux qui l'accompagnaient.
4: Oui,
1: ça,
4: peut-être.
1: Oui,
4: bon, et peut-être aujourd'hui.
1: Oui. Oui, peut-être aujourd'hui. Maintenant, les championnats du monde de basketball en fauteuil roulant, c'est de retour pour ça au pays.
4: Ouais, pour la première fois depuis 2014, il y avait eu des mondiaux féminins à Toronto, mais cette fois, c'est du côté d'Ottawa et c'est autant les hommes que les femmes qui seront présents dans la capitale à partir de mercredi. C'est un sport que j'ai la chance de décrire. J'ai eu la chance de décrire pour la première fois aux Jeux paralympiques de Paris avec mon analyste Christian Lacerra. Et j'aurai la chance de renouer sur tout.tv. Donc, à partir de mercredi pour tous les matchs des équipes canadiennes pendant 10 jours. Christian, qui d'ailleurs aussi m'a permis, quelques temps plus tard, d'essayer le basketball en fauteuil roulant.
1: Ah oui.
4: Et c'est impossiblement difficile. Mmh. Pour deux raisons très simples. Hein. Le panier est à la même hauteur que quand vous êtes au basketball debout, mais vous êtes dans un fauteuil qui a des roues et principe de physique newtonienne assez simple. Si vous lancez le ballon, vous reculez. Et donc, il faut continuellement s'ajuster. C'est, j'ai un respect incroyable pour ces athlètes. Le Canada était autrefois une puissance, hein, mais quand même pas de médaille aux mondiaux depuis 2006 pour les hommes, 2014 pour les femmes. Alors, pour les hommes qui vivent une nouvelle ère maintenant avec la retraite de la légende Patrick Anderson, peut-être le plus grand paralympien de l'histoire canadienne, tout sport confondu, ben, à 45 ans, il avait mené le Canada à la 4e place à Paris. T'es un peu au bout du rouleau et sans lui, que peut faire cette équipe canadienne? J'ai posé la question à mon analyste Christian Lacerra cette semaine. Voici ce qu'il pense du pour les hommes.
5: L'équipe est beaucoup plus jeune maintenant. On a beaucoup de nouveaux joueurs, beaucoup de nouveaux talents. On a certains qui reviennent, Colin Higgins, qui va porter l'équipe sur ses épaules en tant que forward, en tant que centre. Mais la chimie n'est pas encore tout à fait là.
4: La chimie est très importante au basketball en fauteuil roulant parce qu'il y a un maximum en tout temps sur le terrain de 5 joueurs. Oui, mais 5 joueurs qui doivent se compléter les uns les autres avec un système de classe en fonction de leur handicap, mais surtout en fonction de la mobilité de leur tronc. Donc, au fond, plus vous êtes mobile, plus vous comptez pour des points sur le terrain. Moins que vous êtes mobile, moins vous comptez de points. Il ne faut pas dépasser 14 points en même temps sur le terrain. Et donc, quand il y a quelqu'un qui part, il faut trouver qui le remplace et toujours avoir cette bonne addition. Du côté féminin, il y a moins de mouvement, il y a plus d'espoir de résultats aussi. À nouveau, Christian Lacerra.
5: Le noyau pour les femmes est sensiblement les mêmes, même si on a perdu Rosalie Lalonde, qui était un élément clé important pour la chimie de ce groupe-là. Ils performent bien. Ils sont quand même là. On a un nouvel entraîneur, Joey Johnson, un ancien de l'équipe nationale qui a gagné des médailles aussi en tant qu'entraîneur pour la Grande-Bretagne, pour les Royaumes-Unis, qui est maintenant entraîneur.

0: Chez les femmes, c'est ça va leur faire du bien. C'est quelqu'un qui connaît bien le langage, le sport, et ils reviennent d'un tournoi là, dans des nations en Europe et ils ont bien performé là-bas. Ça regarde bien pour eux.
1: Donc, on commence ça mercredi 16h45 sur Tout.tv, Espagne-Canada du côté féminin, suivi de Maroc-Canada du côté masculin à 19h30.
2: Merci, Olivier. Hélène, il va avoir élection en 2027 en France, oui, bien sûr. Et le Nouvel Obs s'intéresse à l'influence de Vincent Bolloré.
3: Deux grands reporters du Nouvel Obs qui ont enquêté pendant un an sur le milliardaire breton, fervent catholique, actionnaire majoritaire d'un empire médiatique. Et ils ont sorti jeudi un livre-enquête qui s'appelle La droite de Dieu. Et on retrouve des extraits dans le magazine. Et donc, on explique que le milliardaire entend peser de tout son poids dans la campagne électorale pour favoriser la victoire de l'extrême droite. Le premier tour, donc, de la présidentielle a lieu en avril 2027. Et à la question « Qui pourrait se dresser sur sa route? », il n'y a pas de réponse claire. À 74 ans, Vincent Bolloré, il est officiellement retiré des affaires, mais il demeure l'actionnaire majoritaire du groupe Bolloré. Et selon l'enquête, il est très impliqué.
2: Très influent.
3: Oui, dans son empire médiatique. CNews, Europe 1, Canal+, le journal du dimanche, le JDD, Fayard, Grasset. Le groupe Bolloré, c'est une multinationale, oui, très présente dans le monde des communications, de la publicité, qui est également active dans le secteur de l'énergie. Et donc, dans le reportage du Nouvel Obs, on dit que pour Vincent Bolloré, l'union de la droite et de l'extrême droite est devenue une idée fixe. Et apparemment, il pilote lui-même deux réunions chaque semaine avec les directeurs des médias du groupe Bolloré, des réunions dans lesquelles chaque article est présenté, chaque proposition de couverture est soumise au grand patron qui va approuver ou rejeter le projet. Et ça, c'est une rupture claire du principe d'indépendance des rédactions à l'égard des actionnaires. Contactés par l'agence France-Presse, les directeurs de ces médias n'ont pas voulu réagir. Pas de commentaire non plus de la part du groupe Bolloré à propos de cette ingérence. On nous dit aussi qu'il va souvent à l'église. Vincent Bolloré accompagné, souvent il assiste à la messe accompagné de son vieil ami Nicolas Sarkozy. On raconte comment des politiciens comme Gabriel Attal tentent de préserver leur relation avec cet homme très puissant, parce que la question, elle est posée comme ça. Est-ce qu'on peut se permettre d'avoir Vincent Bolloré contre soi quand on rêve d'accéder à l'Élysée? En ce moment, on dit qu'il n'a pas le choix. Le milliardaire, il doit miser sur la favorite dans les sondages, Marine Le Pen, mais ce n'est pas du Rassemblement national, mais ce n'est pas sa préférée. Non, il lui reproche ses lacunes économiques. Lui, il aurait préféré le plus jeune, plus neuf, Jordan Bardella. En mai dernier, Vincent Bolloré l'a rassemblé une centaine de convives pour le premier déjeuner de l'Institut de l'Espérance. Ça, c'est un think tank d'inspiration chrétienne qu'il a lancé en 2025 pour redresser la France. Et là, il aurait dit, contrairement à ce que diront nos ennemis, nous n'avons pas de projet politique au sens partisan. Ce qui nous rassemble, c'est le combat pour le Christ. Fin de la citation. Mais selon l'enquête des journalistes du Nouvel Obs, les invités, parmi lesquels il y avait l'humoriste Gad Elmaleh à la table de Vincent Bolloré, ben, les convives ont trouvé sur la table à côté de leur assiette, un livret de 36 pages aux allures de programme électoral, très compatible, dit-on, avec les propositions du Rassemblement national. Là-dedans, on pouvait lire on prône un soutien indéfectible de l'État à la police, réduction de l'immigration, attribution des logements sociaux sur des critères de nationalité, limiter les interruptions volontaires de grossesse en cessant notamment de subventionner les organismes de planning familial. Donc, pour quelqu'un qui dit ne pas avoir de projet politique au sens partisan, ça ressemblait beaucoup à un programme électoral et ça peut rappeler le projet 2025.
2: C'était pour vous dire ça, des républicains américains.
3: La Heritage Foundation aux États-Unis, exactement. Donc, à suivre, je vous dirais que ça semble être impossible de l'arrêter pour l'instant. Après avoir lu ce grand dossier du Nouvel Obs, c'est l'impression que j'en avais. On parle donc de Vincent Bolloré, c'est en une du magazine français cette semaine.

0: La semaine passée, pour ce segment un peu plus littéraire de l'émission, on avait Mathieu Bellil, qui est venu, donc auteur, écrivain, prof de cégep, qui est venu nous parler de Camus.
1: Oui.
0: Et là, on vous propose un invité qui va nous marteler que la lecture doit être du divertissement. Ça, c'est intéressant comme posture aussi. Ça va nous faire changement du prof de cégep qu'il connaît bien de toute façon.

0: garçon. Marc Fortier, bonjour.
1: Oui, Mathieu est un ami. On ne va pas dire du mal de Mathieu ce matin.
2: Non, non, mais il n'est pas là, mais on peut dire tout le mal qu'on veut de lui, bien sûr.
0: Marc Fortier, vous êtes auteur, éditeur chez Lux, Lux Éditeur, et on vous a demandé de participer à ce segment-là, ce que vos lectures vous apprennent, et c'est là-dessus que vous insistiez auprès d'Annie Akazi, qui est recherchiste ici à l'émission. La lecture doit être aussi un divertissement. Qu'est-ce que vous entendez par là, la lecture qui divertit?
1: Moi, c'est assez banal. Comme je disais à Annie Akazi, moi, je suis un éditeur d'essais, donc je lis des essais régulièrement, mais je lis toujours un roman. Ça doit faire 40 ans que je suis toujours en train de lire au moins un roman. Et voilà, je lis des romans pour m'évader, comme on écoute des téléséries, j'imagine, ou qu'on écoute, on va au cinéma. Et pour moi, ce que j'attends de la littérature, c'est vraiment qu'on me mène en bateau, qu'on me raconte des histoires, je lis avant de me coucher, puis je m'endors, je sais pas moi, au Togo.
0: Avec ces images-là.
1: En Europe, sur un bateau, peu qu'importe. Et donc, j'ai vraiment une relation... je pourrais dire, de joie et de plaisir avec la lecture. C'est un des grands plaisirs de ma vie que de lire des romans.
0: Qu'on oublie peut-être un peu, hein, on nous dit que l'époque, c'est difficile de lire, mais d'entrer dans un bon livre qui divertit, c'est les mêmes mécanismes que la série télévisée ou le bon film. C'est ça, en fait.
1: Ouais, c'est, moi, personnellement, c'est un plaisir qui est assez singulier, la lecture, qu'il n'y a pas vraiment d'équivalent, parce que la télévision... on est passif, on est comme excité par ce qu'on regarde.
3: Ça fait une partie du travail pour nous. Hein?
1: Oui, exactement.
0: Oui, peut-être, vous avez raison, je sais.
3: L'imaginaire travaille moins.
1: Ouais. On décroche plus rapidement quand on écoute une partie de hockey ou qu'on regarde un téléfilm que quand on lit un roman, parce que pour lire un roman, il faut faire un effort, il faut s'investir. Mais je pense que le temps se suspend plus profondément pendant la lecture d'un roman, puis on s'évade beaucoup plus.
0: Et là, vous nous en présentez trois qui ont un fil conducteur. Autrement dit, ces trois romans vous ont appris la réconciliation.
1: Oui, il fallait que les romans m'apprennent quelque chose, même si je lis juste pour avoir du fun.
0: Oui, il fallait. Le fil conducteur, donc, c'est la réconciliation. Commençons peut-être par celui-ci, Le monde de Barney.
1: Oui, Mordecai Richler. Donc, pour ceux qui connaissent, parce qu'il est quand même mort depuis une vingtaine d'années, Mordecai Richler, donc, c'est un personnage absolument détestable de l'espace public québécois. C'est un Montréalais qui est né dans le Milan, un anglophone. Et moi, dans les années 90, autour du référendum de 1995, il s'acharnait les francophones. Il disait qu'on était une tribu. Il écrivait dans les journaux à New York qu'on était fermés, antisémites.
0: On avait plaisir à le détester
1: Il m'énervait prodigieusement, ce qui fait que j'ai jamais ouvert un de ses livres en me disant ça va être aussi détestable et agaçant. Et un jour, j'ai pris dans la bibliothèque de ma belle-sœur Le Monde selon Barney, dans une fête de famille ennuyante, je ne sais pas trop quoi. Nos fêtes de famille ne sont pas ennuyantes du tout. Et j'ai commencé à lire ce roman-là et là, je suis tombé dans l'univers de Mordecai Richler.
0: Qu'il est un immense écrivain.
1: C'est un immense écrivain et c'est un écrivain très, très, très drôle, qui a une ironie absolument mordante, caustique et qui est comme boudé par les Québécois. Les éditions Boréal ont retraduit toute son œuvre dans ces dernières années. Les livres se vendent pas de temps. Europe, en France, Le Monde selon Barney était un succès. En Italie, c'est un succès phénoménal.
0: Pourtant, Marc, il détesterait qu'on dise ça, il est très québécois comme auteur.
1: Ben moi, je considère que il était question cette semaine de faire une liste de classiques obligatoires. Moi, je mettrais Mordecai Richler là-dedans. D'abord, ça l'emmerderait, donc ça serait une sorte de vengeance.
0: Ça serait utile.
1: Et je considère vraiment que c'est québécois.
0: Mais pour décrire Montréal.
1: Il parle Montréal, il parle des Laurentides. Dans certains de ses romans, on se promène dans la vallée de la Matapédia. Le Québec est partout. C'est à mon avis, un des plus grands écrivains québécois. Le Monde selon Barney, c'est un roman, je peux pas le résumer, là, et ça serait trop long, mais c'est l'idée d'un personnage amnésique qui écrit ses mémoires. Donc, ça commence un peu sur une base
0: assez loufoque.
1: Et le personnage est détestable, est alcoolique, est méchant, mais il y a une histoire d'amour assez palpitante aussi.
0: Et vous nous suggérez la version de 1997?
1: La traduction de Paul Gagné de Laurie Saint-Martin. Parce que l'ancienne traduction, évidemment... il y avait des phrases comme Maurice la fusée, Richard, des trucs comme ça. C'est un peu agaçant.
0: Oui, vraiment, vraiment. À l'Est d'Éden, ensuite, votre deuxième roman pour nous.
1: J'ai lu ça l'an dernier. Je suis arrivé aux vacances de Noël. J'ai échoué sur les vacances de Noël comme une baleine qui meurt sur le bord d'une plage. J'étais vraiment fatigué.
0: Ah, d'accord.
1: Et puis là, j'ai pris ce roman-là, j'ai commencé à lire ça et ça m'a fait un grand bien. C'est subjectif, je pense pas nécessairement que vos auditeurs, vos auditrices vont éprouver le même sentiment, mais moi, ça a été comme une sorte de thérapie express, ça m'a remonté le moral.

0: C'est un roman qui est une saga familiale. Là, c'est très classique comme structure. Ça raconte l'histoire de deux familles sur trois générations aux États-Unis. Puis ça fait le portrait de la Californie, la ville de Salinas. Mais c'est un roman sur la joie de la création, la joie indescriptible de la création. Et c'est profondément humaniste sur la liberté individuelle, je dirais. Et les personnages sont tous plus gros les uns que les autres. La méchante est méchante. Le mythomane est mythomane.
1: Tant qu'à faire.
0: Ouais, c'est ça. Il y a un riche qui est complètement candide, qui ne mérite pas sa richesse. Il y a un besogneux qui est pauvre. Mais à travers tout ça, on suit la trajectoire de ces personnages-là. Et il y a vraiment une sensibilité humaniste profonde. Et c'est une réflexion, c'est très américain comme roman, c'est une réflexion sur le bien et le mal, ouais. Sur le libre-arbitre, sur la possibilité toujours, malgré la violence du quotidien et du monde, de faire le bien. Et c'est un
2: c'est
0: roman...
2: C'est fort chez Steinbeck, ça aussi.
0: C'est assez fort, oui.
2: À travers son œuvre, oui.
0: Mais c'est fin. Tu sais, c'est pas le Christ de Bolloré, je dirais. ça a réconcilié avec l'Amérique. Ça nous rappelle...
2: Ah, c'est ça, je me disais, avec quoi ça vous a réconcilié?
0: Mais c'est que ça nous rappelle c'est ce qu'il y a d'optimiste dans l'Amérique
2: dans
0: du Nord.
2: Dans cette société-là.
0: Et de ce qu'il y a de beau dans l'individualisme nord-américain, de ce dont on peut voir qu'il peut dégénérer de toutes sortes de façons. Mais ce roman-là nous rappelle quand même d'où vient la vigueur de cette société-là.
2: Et puis, votre dernier roman, ça, j'étais étonnée de le voir dans votre liste de lecture quand même. Orgueil et préjugés.
1: Ah oui?
0: Ouais, moi aussi, je suis étonnée. c'est un roman sentimental oui. En tant que vieil homme né au début des années 70.
2: Oui, vous avez pas l'air sentimental.
0: Non, je suis pas du tout sentimental. Je travaille fort pour pas avoir l'air sentimental.
2: Mais pourtant!
0: Ma fille a lu ce roman-là. Ma fille est une grande lectrice et j'ai confiance en ses goûts. Et puis, après ça, c'est ma blonde qui l'a lu. Et là, je me souviens, elle lisait ça, puis elle se disait, mais pourquoi j'aime ça? Pourquoi j'aime ça? C'est juste du commérage de jeunes filles qui veulent se marier. Là, ça m'a intrigué. Puis je l'ai lu moi-même et j'ai passé tout le temps que je lisais ce roman-là en me disant, mais pourquoi j'aime ça? C'est juste du commérage de jeunes filles qui veulent... Mais c'est prodigieusement bien écrit. Ça a été écrit au début du 19e siècle.
2: 1813, c'est ça,
0: ouais. Ben, c'est ça.
2: Ouais.
0: Et donc, mais ça aurait pu être écrit avant-hier. C'est comme O.D., mais...
2: en Angleterre. Jane Austen, quand même.
1: 19e siècle.
0: Au 19e siècle.
2: Ouais.
0: Par une écrivaine vraiment de grand talent. Les personnages sont... C'est du commérage, mais de haut niveau. Et les personnages sont fins. Le personnage principal, Elisabeth, c'est une femme forte, intelligente, et le développement de je veux dire, l'histoire est vraiment captivante. On lit, on ferme, on se dit j'ai hâte de recommencer.
2: Et ça vous a réconcilié avec quoi? Votre sentimentalité?
0: Ouais, le romantisme.
2: La romance.
0: C'est très à la mode dans le monde de l'édition, la romance.
2: C'est
0: les éditeurs
2: vrai.
0: Sont absolument désespérés pour se trouver des lecteurs. Puis comme les lecteurs, en réalité, sont des lectrices, les grandes maisons d'édition ont décidé de faire de la romance, de miser sur la romance beaucoup.
2: Ouais.
0: Et donc, peut-être ça me réconcilie avec ça.
2: Trois livres adaptés au cinéma, en
0: oui,
2: plus.
0: Oui, c'est ça, j'ai
2: tiens.
0: Ouais. Ouais. Peut-être que dans le fond, je suis juste un cinéphile qui s'assume pas.
2: Marc Fortier, auteur, éditeur du côté de chez Lux Éditeur. Merci d'être venu passer ce dimanche-là.
0: C'est moi qui vous remercie.
2: Merci beaucoup. Au revoir. Vous êtes à l'écoute de Ça promet. Le Radio-Journal s'en vient dans quelques instants. Restez là, on n'a pas terminé encore.

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3: Bonjour, voici les informations. Ici Marjorie Pedneau. En Nouvelle-Écosse, un état d'urgence local a été décrété dans les comtés d'Inverness, de Richmond et de Victoria au Cap-Breton en raison de graves inondations et de dégâts considérables. Dans le comté de Richmond, où certains secteurs ont enregistré jusqu'à 250 mm de pluie hier après-midi,

0: De graves dommages aux infrastructures locales ont isolé des quartiers entiers. Les dégâts matériels ont été aggravés par d'importantes coupures de courant. On a dénombré jusqu'à 40 000 pannes hier après-midi, mais ce nombre est retombé à 7 000 en soirée. Ce matin, plus de 5 000 foyers sont sans électricité. La gouverneure du Maine s'adresse à nouveau directement aux Canadiens. Elle estime que la guerre commerciale entre les États-Unis et le Canada est irrationnelle et nuit aux économies des deux pays. Elle rappelle les liens familiaux et culturels étroits entre le Nouveau-Brunswick et son État. Charles-Étienne Drouin.
1: Because it's hurting us economically.
2: La gouverneure du Maine, Janet Mills, indique que les tarifs douaniers ont fait grimper le coût de la vie dans son État. Elle souhaite prendre ses distances de la guerre commerciale lancée par Washington.
1: It's not Maine's war with New Brunswick or Quebec or any part of Canada.
2: Elle s'inquiète que les liens étroits entre son État et les francophones du Canada puissent s'effriter. Le ministre des Affaires intergouvernementales du Nouveau-Brunswick, Jean-Claude Damour, dit comprendre ses crainte, sa circonscription est à proximité de la frontière avec le Maine.
3: Les gens qui vivent d'un côté de la frontière ou de l'autre, souvent même c'est des cousins, des mononcles, des matantes, c'est une réalité familiale extrêmement proche.
2: La gouverneure du Maine se réjouit qu'Ottawa ait renoncé à certains tarifs sur les produits de la mer qui proviennent des États-Unis.
1: Bienvenue aux nos amis canadiens, you know.
2: Elle souligne à quel point l'industrie du homard au Maine et celle du Nouveau-Brunswick sont étroitement liées et espère que cette relation d'affaires va demeurer. Ici Charles-Étienne Drouin, Radio-Canada, Fredericton.
0: Les ponts de l'île du Prince-Édouard ne sont pas toujours inspectés ou réparés à temps, constate le vérificateur général. Un nouvel audit révèle des lacunes dans la façon dont la province effectue le suivi des inspections, assure le suivi des réparations et veille à ce que les travaux soient terminés. Le vérificateur général de l'île du Prince-Édouard, Darren Noonan, affirme que les lacunes du système d'inspection des ponts de la province nuisent à la façon dont le gouvernement planifie et suit l'entretien des infrastructures clés, même s'il précise qu'il n'y a aucune raison pour que les insulaires s'inquiètent de la sécurité des ponts de la province. Dans son dernier rapport, le vérificateur général a examiné comment la province gère plus de 1500 ponts, ponceaux routiers et murs de soutènement dans le cadre de son programme d'inspection des ponts. À Moncton, au Nouveau-Brunswick, une nouvelle initiative vise à rapprocher les musiciens et les passionnés de musique pour faciliter le réseautage et l'intégration dans la communauté. Le projet pilote du Conservatoire de musique 1755 a lancé hier sa toute première rencontre. Émilie David.
4: Mêler les sonorités traditionnelles de l'érudit chinois à l'oud et au piano ne serait peut-être pas le mélange des plus instinctifs pour des musiciens. Toutefois, c'est exactement ce que voulait accomplir le musicien Mike Maillet, l'un des cofondateurs du projet du Conservatoire de musique 1755.
5: Connecter avec les gens à travers de la musique et surtout à travers de la langue aussi. Moi, comme Acadien, je me sens très « grateful ». Du fait qu'on a une communauté comme ceci, qu'on puisse nous mettre dedans puis accueillir les gens comme ceci librement.
4: Une idée qui a tout de suite intéressé ses amis musiciens et cofondateurs Adèle Quenouche et Étienne Lasseub.
6: Moi-même, je suis nouvelle arrivante. Quand je suis arrivée, j'ai eu des difficultés à connecter avec des musiciens ou d'autres personnes. Nous croyons que ce projet aide pas seulement les nouveaux arrivants, mais aussi les autres personnes, à connaître d'autres cultures.
7: C'est vraiment ça qu'on veut inculquer, le fait de pouvoir être mélangés tous ensemble, peu importe le niveau, peu importe nos origines.
4: Selon les organisateurs, le projet est embryonnaire, mais la participation de la communauté a déjà largement dépassé les attentes. Ils souhaitent multiplier leur rassemblement au cours des prochains mois. Ici Émilie David, Radio-Canada, Moncton.
0: À l'étranger maintenant, c'est jour de scrutin en Allemagne. La région de Saxe-Anhalt pourrait marquer l'histoire en menant au pouvoir le parti d'extrême droite, l'Alternative pour l'Allemagne. Avec plus de 40 % des intentions de vote dans les sondages, le candidat Ulrich Siegmund pourrait devenir le premier dirigeant d'extrême droite à la tête d'une région allemande depuis la fin de la Seconde Guerre mondiale. Les émissaires américains Steve Witkoff et Jared Kushner sont arrivés à Kiev pour relancer les négociations dans le but de mettre fin à la guerre en Ukraine. Ils doivent s'entretenir plus tard aujourd'hui avec le président ukrainien Volodymyr Zelensky

après des pourparlers la veille à Moscou avec son homologue russe Vladimir Poutine. Il s'agit de leur première visite en Ukraine depuis le début de leur travail de médiation visant à trouver une issue diplomatique à la guerre. Et le bilan de la crue dévastatrice survenue fin août dans l'Himalaya entre la Chine et le Népal continue de grimper 11 jours après le drame. La catastrophe a fait au moins 1300 morts.

0: Vous savez, quand je vous dis qu'on apprend à habiter notre nouvelle maison d'émission du matin, il me semble que moi, c'est à cette heure-ci que je prendrais un bulletin de 10 minutes. je sais pas, tu sais. Pour avoir plus de temps, on n'a même pas fini de boire le café encore. En tout cas, j'espère que chez vous, votre café, vous avez tout le temps du monde pour le boire. C'est vrai qu'il y a beaucoup de gens qui nous écoutent, soit en étant au travail ou en allant au travail. Ça, j'adore vous lire là-dessus parce que on sait plus à qui on parle à ce moment-là. Et j'espère que vous profitez de cette longue fin de semaine qui s'annonce demain, journée fériée. Faites du travail et non pas faites des travailleurs. Hein? Il y a cette nuance-là quand même. Faites des travailleurs 1er mai. Faites du travail ici en Amérique du Nord début septembre. C'est une journée plutôt chômée comme ça. Elle est vue comme ça d'ailleurs, hein, plus pour le repos, pour l'escapade à la campagne. C'est pas le 1er mai où c'est une journée qui est plus dans la revendication, qui est d'ailleurs chômée en Europe, mais pas ici, en Amérique du Nord. Autrement dit, j'espère que vous allez bien. Merci d'être avec nous ce matin. Et puis, Hélène, on va aller avec vous. Comment célébrer le nouvel an mardi? Tiens, suggestion culturelle.
1: En fait, c'était mardi dernier. Vous avez raté ça. Vous n'avez pas célébré le nouvel an mardi?
2: Non.
1: 1er septembre. Ah, peut-être que vous avez souligné ça la veille. Party le 31
2: août. Non plus.
1: Ah non? Parce que oui, le 1er septembre, c'est le nouvel an des filles. Si je traduis le concept suédois de chez Niour, que le Conseil suédois de la langue définit ainsi un nouveau départ à l'approche de l'automne. Mmh. Et Jocelyn Olivier, même si ça s'appelle le Nouvel An des filles,
0: vous avez le droit.
1: C'est suédois, c'est inclusif. Exactement. Alors, comptez sur moi pour vous mettre à la page des nouvelles tendances suédoises. J'ai vécu en Suède 3 ans, puis je reste assez connectée à ce qui se passe là-bas. Alors, concept créé par une écrivaine suédoise en 2023 qui affirme que le véritable nouveau départ, il arrive après les vacances d'été, pendant la rentrée scolaire ou professionnelle, quand on reprend nos routines, il y a plus de lumière, il y a plus d'énergie aussi qu'en janvier. Donc, c'est le 1er septembre qu'il faut peut-être se réunir entre amis et faire des listes pour la nouvelle étape à venir. Des listes du genre les livres que j'aimerais lire, les cours que j'aimerais suivre, les vieux vêtements dans ma garde-robe que j'aimerais porter de nouveau. Le mot résolution est jamais utilisé ici.
0: Ça me plaît, ça.
1: Mais bon, ça ressemble quand même.
0: Oui.
1: Et le concept a tellement circulé sur les réseaux sociaux qu'un an plus tard, en 2024, le Conseil suédois de la langue incluait le Nouvel An des filles dans sa liste officielle de nouveaux mots qui marquent la société. Mmh. On dit que c'est devenu un rituel pour plusieurs, un rituel axé autour de la sororité, beaucoup, parce qu'on peut faire ça entre amis. Et évidemment, on en parle sur les réseaux sociaux. Et là, dans le quotidien suédois Sydsvenskan, il y a une chroniqueuse, Sarah Berg, qui écrivait un éditorial le 1er septembre, en remarquant que le concept était encore méconnu, peut-être chez les femmes plus âgées, et que pour plusieurs, les souhaits énumérés le 1er septembre pouvaient finir par coûter cher. Et là, je vous dis, Annick, moi, je suis encore abonnée à des infolettres de commerce suédois.
0: Ah, Hélène! Je suis pas étonnée de ça.
1: Une grande marque de plein air m'a envoyé un courriel marketing en lien avec le Nouvel An des filles.
0: Évidemment,
1: du genre, voici de l'inspiration pour ce nouveau départ. Ça prend un nouveau manteau, une nouvelle tuque, une nouvelle botte de randonnée pour le Nouvel An des filles. Et j'ai sondé des amis suédoises, c'est pas du tout scientifique, mais ils m'ont dit, j'adorerais ça, célébrer le Nouvel An des filles, ça a l'air vraiment cool, mais moi, avec la rentrée scolaire, c'est pas un bon moment la fin de semaine avant le 1er septembre pour me louer un chalet avec des amis puis faire des listes.
0: On aimerait ça.
1: Oui.
0: C'est pas qu'on aimerait pas ça, mais c'est vrai. Puis d'ailleurs, je sais pas si vous l'avez remarqué, je pense que c'est dans le cahier plaisir du devoir de la fin de semaine. Revenez-vous de vos vacances épuisées. Je me dis, je me reconnais un petit peu là-dedans. Oui. Et quand vous parliez d'organisation puis tout

0: 1er janvier. Fait que ça marche drette dès la rentrée quand même. Jonathan Livernois est arrivé avec nous. Jonathan, bonjour.
1: Ça va bien.
0: Oui, ça va. Oui. Avec vous, on se demandait cette semaine, parce qu'on est encore dans la foulée de ces candidats complètement loufoques. Et chaque fois, on a l'impression de vivre quelque chose pour la première fois. On n'a jamais vu ça, des candidats aussi loufoques. Oui, et pourtant, vous aurez tout à l'heure un cas pour nous.
1: Que j'aime beaucoup. Malheureusement, c'est pas pan-canadien, c'est très local aujourd'hui. Je suis désolé, là, je remplis pas tout à fait le mandat, mais c'est quand même intéressant de parler de ce qu'on appelle Ville-Jacques-Cartier, qui n'existe plus, mais qui est maintenant Longueuil en partie.
0: Mm-hmm. Oui, parfait. Alors, dans quelques minutes, on revient sur ce candidat. Vous allez... Accrochez-vous, parce que, oui. Et en plus, il se fait élire. Le vlimeux, encore, va vous raconter son histoire tout à l'heure. Olivier.
2: Annie, il y a 150 ans d'histoire qui peut prendre fin aujourd'hui, et 150 ans d'histoire au tennis qui ne tient plus que sur les épaules d'un seul homme, il est grec, Stefanos Tsitsipas. Depuis la toute première édition de Wimbledon en 1877, le premier tournoi majeur historique, les autres ont suivi dans les décennies qui ont suivi, il y a toujours eu, chaque année calendaire, au moins un homme en demi-finale d'un des quatre tournois majeurs qui possédait la plus belle des armes au tennis, c'est-à-dire le revers à une main, une espèce en voie de disparition.
0: Ah bon?
2: Doit-on le souligner, il n'y a plus que 6 joueurs dans le top 100 mondial qui sont des artisans de ce revers à une main.
0: Mais comment on l'explique?
2: C'est Roger Federer, d'ailleurs, qui en a parlé cette semaine, la semaine dernière, ou en tout cas, du moins en ouverture du US Open, parce que, bien sûr, on voyait cette séquence venir à terme. Il est peut-être le plus célèbre des pratiquants des dernières années de ce revers. Il avait expliqué que l'une des raisons, avec les raquettes modernes, avec le style de jeu moderne, ce qu'on enseigne aux plus jeunes, là, vraiment, là, dès qu'ils prennent une raquette, c'est ce revers à une main. En particulier, à deux mains maintenant, bien sûr, en particulier en réception de service et avec l'augmentation des vitesses
0: de
2: service.
0: De la puissance, c'est ça.
2: Et voilà, donc, on doit, c'est beaucoup plus facile à contrôler, beaucoup plus facile à manier. Et au fond, de décisions individuelles en décisions individuelles d'entraîneurs qui prennent ces jeunes pousses et leur enseignent ce style à deux mains, le revers à une main a presque disparu. Donc, Denis Shapovalov, d'ailleurs, encore un des rares qui a ce revers à une main. Lorenzo Musetti, c'est lui, l'année dernière, qui a permis à cette séquence de survivre. Et aujourd'hui, Stefanos Tsitsipas va tenter de défendre cette séquence contre Ben Shelton, lui-même qui a battu Shapovalov dans la nuit de vendredi à samedi.
0: Avec et donc, son revers à deux mains.
2: Oui, lui est extrêmement puissant.
0: Revers,
2: et j'ai l'impression que Shelton aura le meilleur et il deviendra le fossoyeur du revers à une main.
0: Avez-vous fait un peu de tennis? J'ai fait un peu de tennis enfant.
2: Une
0: et c'était
2: d'années.
0: Mon rêve d'arriver au revers à une main.
2: Ah ouais, non, moi, j'avais un bon revers à une main, une bonne slice aussi.
0: Olivier.
2: Ah, j'étais quand même pas, j'étais pas trop mauvais au tennis, mais j'étais meilleur au badminton, mais beaucoup moins bon qu'Antoine Deer.
0: Oh, ça, personne n'est près de la photo quand même.

0: C'est nouveau ce qu'on écoute, un extrait du pianiste et compositeur Jean-Michel Blais.
1: Oui, ce qu'on entend à l'instant, c'est Mirador de Jean-Michel Blais. Nouvel extrait, mais aussi la pièce-titre de son 4e album en carrière qui va paraître le 25 septembre prochain. Un album qui sera, nous dit-on, façonné par l'enfance et l'imaginaire. C'est le 3e extrait qui sort pour ce nouvel album Mirador de Jean-Michel Blais et c'est encore une fois très prometteur. J'avoue que j'ai très, très hâte de le découvrir au complet. Et ça m'a inspiré, Annie. Alors qu'on est à l'aube de la rentrée culturelle d'automne, j'ai envie de demander aux auditeurs, aux auditrices et également à vous, chers collègues en studio, qu'est-ce que vous attendez avec impatience cet automne en matière d'art et de culture? Hein? Est-ce que c'est le nouveau livre de votre auteur préféré? Est-ce que c'est un album, une expo, un film que vous comptez les jours là, avant que ça sorte? Un spectacle pour lequel vous avez déjà acheté vos billets? Bref, j'ai envie de savoir ce qui vous allume particulièrement dans cette rentrée culturelle 2026. Et je préciserai des œuvres d'artistes de chez nous, tant qu'à faire. Alors, si le cœur vous en dit, je vous invite à nous écrire dès maintenant vos réponses. Vous pouvez le faire, bien sûr, via cette fameuse bulle de conversation.
0: Oui, Zachary, aux réseaux sociaux, est arrivé. On n'est plus entre nous, là. Vous pensez par lui, maintenant. Utilisez plus le courriel.
1: Ben oui, la bulle de l'émission Sa Promesse sur l'application.

0: 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Merci de préciser votre nom pour que je puisse vous saluer. D'où vous nous écoutez? Ça, c'est parce qu'on est curieux de le savoir. Le titre de l'œuvre que vous avez hâte de découvrir et pourquoi en une phrase. Je vais lire tous les messages qu'on va recevoir au cours des prochaines minutes et je vais vous en faire part de ce qui est le plus attendu culturellement parlant, quelque part entre 9h et 10h tantôt.
1: Oui, écrivez à Jocelyn là-dessus. En plus, c'est sa dernière émission avec nous.
0: Ben oui, il faut en profiter.
1: Et puis, mettez en valeur ce qui s'en vient côté culture de là où vous nous écoutez. On a nos suggestions aussi, mais si vous êtes nombreux à nous écrire, on ne sera pas obligé de les donner. On pourra entendre les vôtres.
0: Mais sont bonnes vos suggestions.
1: Ah oui, quand même, ça marche. On se reparle tantôt, Jocelyn.
0: Avec joie.
1: Donc, Jonathan, on a vu depuis le début de cette campagne électorale toutes sortes de déclarations loufoques être pigées souvent dans un passé lointain, parfois pas si lointain, remarquez. On a même vu des candidats devoir se désister suite à des propos litigieux, disons ça comme ça. Mais vous nous racontez l'histoire d'un candidat, d'un élu même, reconnu coupable de crime. Ça se passe sur la rive sud de Montréal, à Ville-Jacques-Cartier, qui est aujourd'hui Longueuil.
2: Oui, alors le cas de, retenez bien le nom, Joseph Léo Aldéo Rémiard, je vais l'appeler maintenant Monsieur Rémiard.
1: Oui, est-ce qu'on est au 19e siècle, là?
2: Ben non, on est en 1960. Alors, Monsieur Rémiard sera maire de la ville de Ville-Jacques-Cartier de 1960 à 1963. Qu'est-ce que Ville-Jacques-Cartier, hein? Plusieurs se souviennent peut-être du nom, c'est aussi beaucoup dans l'univers d'André Forcier, hein, le cinéaste. Au départ, c'est une sorte de faubourg qui se développe, disons, dans l'après-guerre, là. C'est un endroit où les gens d'origine assez modeste, notamment de Montréal, viennent s'installer, respirer un air relativement pur et construisent eux-mêmes leur maison. Alors, c'est un peu, ça fait un peu Far West. Hein? Mm-hmm. D'ailleurs, Jacques Ferron, on en reparlera, l'écrivain médecin, va parler d'un Far West à propos de Ville-Jacques-Cartier. Quand on dit Far West, ça veut dire quoi? Ben, pas de queduc. Pas de trottoir, beaucoup de chiens, semble-t-il, des maisons en bois recouvertes de papier brique un peu partout.
1: C'est là où les frères Rose aussi, hein, Jonathan, ont grandi là, du FLQ.
2: Et, tout à fait, et même Pierre Vallière aussi
1: Pierre
2: va passer
1: Vallière,
2: une partie de sa jeunesse là,
1: oui,
2: à cet endroit-là.
1: C'est
2: donc c'est une espèce de vivier intellectuel et aussi de revendication. Il y aura notamment, je l'ai dit, Jacques Ferron qui va exercer son métier à cet endroit-là. Donc au départ, il n'y a pas vraiment de service public, donc pas de police, ce qui est une excellente nouvelle pour des criminels pour s'installer. Et là arrive notre ami Joseph, ben je vais l'appeler Monsieur Rémiard. Là.
1: On va s'en tenir
2: à ça, dans une élection municipale. Donc on est en 1957, c'est une élection municipale, il est candidat. Et écoutez, son CV fait rêver pour n'importe quel homme politique, ou même femme politique. On dit ex-bagnard au long dossier criminel. Quoi de mieux? Et on le sait, on dit homme d'affaires, travailleur d'élection, ce qui est toujours un gage d'honnêteté, courtier immobilier et il possédait le chic Seven Seas, qui était un bar, une taverne, un restaurant.
1: Oui.
2: Tout ça sur le chemin Chambly qui va brûler mystérieusement en 1957. Sa résidence, d'ailleurs, M. Rémiard, était juste à côté. On l'a sauvé. In extremis. Donc, élection de 1957. Et, Annie, ça se termine en beauté avec la loi de l'émeute.
1: Ce qui n'est
2: pas voté. C'est pas voté si souvent. On n'a pas l'impression que ça. Il y a vraiment un événement. Il y a 200 policiers qui essaient de contenir des actes de vandalisme, de terreur. On tire sur des résidences, là, du côté de Fierabras. Oui, oui. On renverse des voitures, un classique des élections. Et bien sûr, on vandalise des maisons. Alors, rien de moins. Dans le Dimanche Matin, qui est un journal qui, comme son nom l'indique, paraît le dimanche matin, et qui est d'ailleurs, c'est différent parce que vous savez, les autres journaux à l'époque ne publient pas le jour du Seigneur.
1: Donc, c'est vrai.
2: On a une belle occasion de mousser les ventes.
1: Ouais.
2: Donc, dans le Dimanche Matin, on dit que ce désordre a été causé par 400 fiers à bras de M. Rémiard. Et on donne quelques noms, Annie. Hein, des noms fiers à bras, faut que ça soit solide. Donc, je vous présente Tarzan Plante et mon préféré, Kit Girard, qui était d'ailleurs serveur à l'ancien restaurant de M. Rémiard qui a brûlé.
1: Ouais.
2: Donc, mais c'est pas non plus complètement unique. Hein, on a l'impression que ça c'est une époque...
1: Ça détonne, ouais.
2: Ça détonne. Eh non, pas tant que ça, parce que à la même époque, à Ville d'Anjou, à Montréal, ben, ce sera évidemment sur l'île de Montréal, à Ville-Saint-Michel, ben, on vit des épisodes de désordre, la pègue montréalaise se déplace, il y a de la corruption.
1: Ouais.
2: Et on voit la même chose, donc, à Ville-Jacques-Cartier.
1: J'ai envie, Jonathan, de vous faire entendre votre monsieur Rémiard, parce que les archives de Radio-Canada ont gardé sa trace. C'est une entrevue qui était diffusée dans l'émission d'après-midi à l'époque qui s'appelait Métro Magazine. Oui. Là, on est en 1962. Et justement, le journaliste essaie de le talonner un peu sur la pègre à Ville-Jacques-Cartier. Écoutez bien sa voix.

0: Ouais.
1: Chaque quartier est composé de 12 paroisses qui se composent en partie d'ouvriers. Question de paye et puis de banditisme, ça n'existe pas dans chaque quartier. Ça existe seulement que on pourrait dire, dans l'esprit de Germain Bertrand, qui voit des bandits et de la paye dans tous ses adversaires.
2: Germain Bertrand, son adversaire politique, j'imagine.
0: Juré, absolument, qui était à la commission scolaire en haut, c'est très local, mais ça montre bien, s'il y a 12 paroisses catholiques, c'est impossible qu'il y ait de la mafia là.
2: Ben non, bien sûr, que des ouvriers. Ouais.
0: Que des ouvriers, on est en odeur de sainteté. Eh bien, Annie, on l'entend, pourquoi il reparle en 1962 de tout ça? Ben, c'est parce qu'il a été élu, finalement, M. Rémillard, c'est le 4 juin 1960. Et là, il l'emporte avec une majorité quand même confortable de 1 500 voix, ce qui est pas mal. On comprend que c'est à peu près 11 000 votants à ce moment-là,
2: okay,
0: dans Ville-Jacques-Cartier. Et ce qu'on dit dans les journaux, aucun incident rapporté.
2: Mais
0: tout se passe normalement.
2: Sauf que comment on l'explique, sa victoire? Oui. Alors, vous me décriviez, ben oui, son CV. Oui. Ces émeutes-là, ça a été couvert par les journaux. Est-ce qu'on voulait donner les clés de la ville à la pègre qui n'existe pas dans Jean-Cartier?
0: Non, bien sûr que non. Mais vous avez raison, la question est étonnante de notre point de vue. Alors, oui, pour comprendre un peu la situation, puisque je pense que le peuple prend une décision à peu près éclairé dans la mesure où on connaît le passé de Monsieur Rémillard, eh bien, on peut se tourner vers Jacques Ferron, justement, dont j'en parlais il y a un instant, médecin, écrivain, qui a un point de vue assez étonnant sur la chose. Hein. Il va dire, au fond, Ville-Jacques-Cartier, c'est un endroit, disons, évidemment, c'est un endroit qui est délabré, qui est pas très intéressant, mais voilà que le peuple voit dans la figure de Monsieur Rémillard une espèce de personnage savoureux qui va lui permettre de gagner une espèce d'assurance. Mmh. Et au moment où cette assurance, parce qu'effectivement, comme beaucoup de populistes, M. Rémillard va améliorer les infrastructures. Hein. C'est un peu normal, on a vu ça dans plein de régimes. Donc, si vous avez des lampadaires, vous êtes heureux. Alors, Jacques Ferron dit, ben, écoutez, il faut comprendre un peu où on était à ce moment-là. Et là, tout à coup, les gens des autres villes respectables autour, comme Saint-Bruno, par exemple.
2: Ouais, ouais.
0: Ben, toutes ces villes-là se disent, attention, là. Et là, on va vouloir attaquer ce monsieur Rémillard, là, qui est, effectivement de la pègre. Mais c'est pas grave, Ville-Jacques-Cartier a l'impression de la revanche du peuple, en quelque sorte. C'est quand même pas mal. Parce que, non seulement les notables des autres paroisses vont détester, ou en tout cas des autres municipalités vont détester Rémillard, mais le gouvernement lui-même qui va, imaginez-vous, Annie, va introduire le Bill Rémillard.
2: Attendez, une loi sur cet homme-là? Pourquoi? Oui. De quoi il s'agit, là?
0: Oui, c'est même rétroactif. Donc, on voit qu'on cible, et d'ailleurs, on s'en cache pas, on dit on veut cibler ce maire Rémillard.
2: Ce bonhomme-là,
0: Ce bonhomme-là. En 1962, le gouvernement Le Sage veut développer toute la question, évidemment, des appels d'offres, ce qui est assez normal dans un régime démocratique. On veut que ça s'applique, évidemment, aux municipalités, on va dire. Soudainement, à l'article 5 de cette loi, ça rend inhabile pour 20 ans toute personne qui aimerait se présenter à un poste électif. Donc, si cette personne avait été reconnue coupable d'un acte criminel passible de 5 ans d'emprisonnement, ce qui était le cas de M. Rémillard.
2: Oui.
0: Donc, on l'a ainsi dégommé une première fois. Moi, ce que j'ai... Bon, oui. Mais M. Rémillard-Régnier est un homme tenace. Donc, il tient à sa ville. Il perd pas le Nord. En 1965, la police va saisir dans son garage, à sa lieuse résidence du chemin de Chambly, 56 000 exemplaires du journal Le Phalangiste,
2: que
0: je ne connaissais pas, qui est une feuille séparatiste fasciste, ce qui est pas mal. Mais la beauté de la chose, évidemment, c'est que c'est accompagné d'un billet de loterie, et là, je comprends plus rien, organisé par une certaine société de mycologie. Alors... OK.
2: Oui.
0: Et, ben là, évidemment, l'idée, c'est que c'est une loterie illégale.
2: Tout
0: il essaie
2: fait
0: de s'enrichir.
2: Ouais.
0: Mais par un parti, mais un groupuscule séparatiste fasciste. Il va être reconnu non coupable, chanceux. Et Annie, le comble, novembre 68, il est réélu, pas à la ville, mais comme échevin de Ville-Jacques-Cartier.
2: Et ça,
0: les gens
2: pouvait...
0: en veulent plus.
2: OK.
0: Non, il pouvait pas plus.
2: Ah, mais il le fait en dépit du Bill Rémillard.
0: Oui,
2: okay,
0: en plus. Et les gens votent pour lui. On l'aime, visiblement. Mais bon, le 1er avril, ça va se terminer assez vite. Le 1er avril 69, le conseil de ville de Jacques-Cartier va voter pour sa fusion avec l'honorable Longueuil. Et le matin, l'homme a démissionné, pas par grandeur d'âme, je vous dirais, mais parce que là, le gouvernement a voté une nouvelle loi pour dégommer. Eh bien, on y va à coup de loi, c'est plus facile.
2: Ben oui.
0: Alors voilà le parcours quand on s'inquiète un peu des déclarations de passé de certaines personnes. Repensons au vote à M. Rémillard qui, en dépit de tout ça, a réussi à se faire élire à deux reprises.
2: Oui, autrement dit, ce que cette histoire-là nous montre, c'est jusqu'où la loi peut encadrer le choix d'un représentant.

0: représentants.
1: Ben oui.
0: C'est ça.
1: Ben oui, la souveraineté populaire jusqu'où? Est-ce que le gouvernement doit intervenir? Selon quel motif? Et c'est un peu ce que disait Jacques Ferrand. Au fond, faites confiance au peuple. Même si on peut élire un personnage au long passé criminel.
0: Ouais. Bon, quelle histoire quand même. Merci beaucoup, Jonathan Livernois. À la semaine prochaine.
1: Plaisir. Salut. À la semaine prochaine. Salut.
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0: Vous nous présentiez cet ouvrage-là tout à l'heure. Hélène, on va prendre le temps de plonger dedans un petit peu. Le livre qui s'appelle « The Time Tax ».
4: Oui, écrit par Annie Laurie, journaliste états-unienne. Et sa théorie est la suivante. Aux États-Unis, vous devez payer l'accès au filet de sécurité sociale en temps, en procédure, en humiliation. C'est la « Time Tax », le titre de son nouvel essai, donc un impôt en temps. Et les États vont répondre que c'est pour éviter la fraude. Mais elle dit quand on complexifie à l'extrême l'accès à des programmes conçus pour aider les plus vulnérables, quelle fraude est-on en train de cibler? Je la cite dans The Atlantic où elle est journaliste. Elle écrit « Voilà ce qui arrive quand on distribue des aides sociales comme le font les États-Unis, à la discrétion des autorités, avec scepticisme, à travers une multitude de programmes déroutants et une profusion de règles tatillonnes. » Elle poursuit, « Le pays ne se contente pas d'accorder des aides aux personnes éligibles. Il établit des normes obscures, crée des procédures d'inscription fastidieuses et impose des critères exigeants à des personnes en situation de détresse. En réalité, il faut payer l'accès au filet de sécurité sociale, un paiement qui se traduit par des contrariétés, des frustrations, des efforts et du temps. Je l'appelle l'impôt sur le temps. » Et elle donne un exemple précis, un document utilisé par l'État du Michigan. Il vient d'être modifié tout récemment. Il s'appelait le DH-1171.
0: Juste le nom, c'est décourageant.
4: En gros, si vous vous dites « je ne sais pas si je vais arriver à nourrir mes enfants », ça, c'est le formulaire que vous deviez remplir au Michigan jusqu'à tout récemment pour recevoir de l'aide, pour recevoir de l'argent, pour acheter de la nourriture. Vous devez répondre à 1000 questions dans ce formulaire. Et là, Ezra Klein, du New York Times, a reçu Annie Laurie à son balado de Ezra Klein Show. Et elle avait apporté une copie du DHS-1171. Mm-hmm. Alors, l'animateur, qui est aussi le mari de l'autrice du livre, il lit des exemples, des questions. Il parcourt comme ça dans son balado le volumineux questionnaire. Exemple, si vous êtes célibataire, quelle est la date de conception de l'enfant?
0: Mais voyons donc.
4: La ville de conception. Joignez un affidavit de filiation. Et là, les deux journalistes, je vous le disais, qui sont mariés, sont comme, ben nous, on n'a aucune idée de la date de conception de nos enfants. Les médecins ne posent pas cette question-là. Alors, Annie Laurie conclut que c'est une façon pour l'État du Michigan de dire aux personnes pauvres d'aller se faire foutre. On va entendre cet extrait. Oui, il y a un gros mot que je viens de vous traduire. Alors, oreille chaste, vous pouvez vous reculer un peu de votre radio.
5: If single, this child's conception date. City, for the same question, conception city, state, country, has an affidavit of parentage or court order name someone as a father.
6: Where your kid was conceived. Doctors don't ask you that. This is the state telling poor people to go fuck themselves. That's what that is.
4: On l'entend, son exaspération, elle a fouillé le sujet pendant des années. Elle est vraiment découragée. En introduction de son livre, The Time Tax, qui n'est pas traduit encore, il vient juste d'être publié aux États-Unis, donc il est seulement disponible en anglais pour l'instant, elle donne 15 exemples. Elle résume ça en un paragraphe par exemple, de citoyens qui ont payé et paient encore cet impôt en temps. 15 histoires vraiment du genre la maison des fous, comme dans Astérix.
0: Ouais.
4: Et le titre donné à cet épisode du balado d'Ezra Klein est « This is why people hate the government
0: ».
4: C'est pourquoi les gens détestent le gouvernement. Et il explique que l'un des principaux problèmes de la gauche en politique, c'est que les personnes qui, selon les démocrates, les socialistes, devraient être les plus enthousiastes à l'idée de nouveaux programmes gouvernementaux destinés à les aider, sont souvent les moins enthousiastes et votent donc, par conséquent, pour le parti qui prône la réduction des dépenses publiques, l'élimination de ces programmes d'aide qui leur sont destinés.
0: Oui.
4: Voici pourquoi, selon Ezra Klein.
5: One reason for this, a reason I think we don't talk about nearly enough, is that oftentimes their experience with the government is horrible. Their experience with government programs meant to help them.

0: is not just inefficient. It's punitive. It's humiliating. It's controlling.
1: C'est que leur expérience des programmes gouvernementaux censés les aider, elle est non seulement inefficace, ça devient quelque chose de punitif, d'humiliant, de contrôlant. Ils expliquent que ça, c'est lié à la théorie du mécanisme d'épreuve. Idée apparue dans les années 80 pour les programmes gouvernementaux, il faut les rendre contraignants. Ça doit devenir une épreuve. Pourquoi? Pour dissuader les personnes qui n'ont pas réellement besoin d'aide d'en demander. Ça contribue également à lutter contre la fraude, à renforcer la confiance du public dans le programme. Annie Lurie écrit, bien sûr, les règles peuvent permettre ça, mais selon elle, les politiciens surestiment les avantages sans même tenir compte des coûts imposés aux individus, aux organismes communautaires qui les accompagnent là-dedans et à l'État lui-même qui doit gérer ces programmes, ces formulaires. C'est un tout petit résumé de ce que vous allez trouver dans The Time Tax.
2: C'est très intéressant. Et rappelez-vous, on a des rappels parfois chaque année quand vient le temps de faire les déclarations de revenus. Il y a des gens qui nous disent, on a tellement de subventions ou d'aides aux citoyens qui sont perdues parce que soit les gens ne savent pas qu'ils y ont droit, ne savent pas comment les demander non plus. Donc, pas qu'aux États-Unis. On n'a peut-être pas des formulaires de 1000 questions, là, mais c'est une question d'actualité ici aussi, je pense, de Time Tax, donc ce nouveau livre. Merci, Hélène. On a surnommé ça le scandale de la décennie au basketball, Olivier. Ça s'est terminé, tout ça, cette semaine. On a vu des sanctions historiques contre les Clippers de Los Angeles. C'est une affaire, ça, qui implique un ancien joueur des Raptors à Toronto.
3: Nul autre que Kawhi Leonard. Ouais. Donc, toutes les sanctions sont tombées cette semaine, un an après que l'affaire Aspiration a été dévoilée par Pablo Torre dans son balado d'enquête Pablo Torre Finds Out. Les sanctions sont lourdes sportivement. Hein? 5 choix de premier tour, 5 années consécutives. Et dans la NBA, 95% du talent vient du premier tour. Les Clippers sont essentiellement déplumés pour une décennie. Le propriétaire Steve Ballmer, ancien richissime fondateur de Microsoft, est suspendu de toute activité liée à l'équipe pendant 1 an. Le DG, 6 mois, 30 millions de dollars en pénalité. Kawhi Leonard, lui, n'a presque rien. Hein? 700 000 dollars pour sa participation dans un stratagème pour contourner le plafond salarial. Stratagème qui a commencé à son arrivée à Los Angeles depuis Toronto à l'été 2019, là, après le championnat des Raptors, et qui se résume assez simplement. Uncle Dennis, hein, l'agent et oncle de Kawhi, a négocié son arrivée avec les Clippers en leur disant tout simplement, écoutez, avec les règles de la NBA, les Raptors peuvent offrir 50 millions de dollars de plus à Kawhi pendant la durée de l'entente, trouver une manière de lui donner 50 millions de dollars d'une autre façon, chose que les Clippers ont fait, eux qui en plus étaient en pleine planification de la construction de leur nouvelle aréna. Alors, ils se sont tournés vers 4 compagnies qui voulaient avoir des contrats avec les Clippers en leur disant, écoutez, donnez 2, 5, 10 millions de dollars là, par année à Kawhi pour être consultant pour vous. Il ne va jamais travailler. On ne va jamais annoncer publiquement ses commandites ou un partenariat marketing et vous aurez les contrats. Il y a une compagnie de crédit carbone, une autre qui fait des écrans de géants, etc. Des no-show jobs, hein, comme on les a appelés, des emplois sans travail. Emploi, d'ailleurs, que je rêve d'occuper. mais j'adore être avec vous.
2: J'espère.
3: Annie, quand même. Et donc, l'argent a coulé et tout allait bien pendant 5 ans parce que personne ne connaissait cette entente secrète. Il y avait quand même eu une première enquête en 2019 de la NBA parce qu'il y avait eu des rumeurs, mais on n'avait rien trouvé. Sauf que Aspiration a fait faillite en 2025 et dans les documents de la faillite, tout le stratagème était exposé, tous les courriels aussi qui avaient été envoyés par les différents partenaires. Et Pablo Torre et son équipe ont été en mesure de démontrer comment les Clippers ont contourné le plafond salarial pour faire plaisir à Kawhi. Pablo Torre a déjà gagné le Pulitzer pour le premier épisode de ce dossier. Il est diffusé il y a 1 an, là, cette semaine. Mais même après ça, il y avait encore beaucoup de gens qui doutaient de la véracité de son travail. Bien sûr, les Clippers ont continuellement démenti ces informations. Et même encore cette semaine, alors que la NBA a publié son rapport donc de sa propre enquête, les Clippers ont à nouveau renvoyé un communiqué en disant « Nous allons poursuivre la NBA en cours parce que au fond, c'est pas vrai, bon, blablabla. » Écoutez, c'est une des plus grandes réussites du journalisme d'enquête sportif des dernières années. Et la particularité de ce travail journalistique, c'est qu'il a été fait à l'extérieur des salles de presse traditionnelles, dans une industrie, il faut le dire, au niveau sportif aux États-Unis, qui est mourante, celle du journalisme sportif, et où le peu de salles de presse qui restent vit davantage du journalisme d'accès, donc de la capacité d'avoir une entrevue pour une émission.
2: Proche des joueurs, donc proche.

0: proche de la direction
1: exactement,
0: nécessairement.
1: Ou avoir des scoops sur les transactions
0: donc,
1: plutôt
0: faut pas
1: que de faire.
0: Déranger le régime en place.
1: Voilà. Alors que Pablo Torre et son équipe, ce qu'ils ont réussi à faire, c'est non seulement de faire une enquête de très haut niveau, mais c'est de rendre le journalisme d'enquête sexy. Et profitable dans un balado maintenant qui, écoutez, enquête sur plein d'autres trucs. Là, vous allez entendre ce nom continuellement si vous suivez le domaine sportif dans les prochaines années. C'est son dernier balado cette semaine sur Mark Walter, dont je vous ai parlé dans les dernières semaines. Vraiment, grand chapeau à ce que fait Pablo Torre et son équipe. Et peut-être aussi que dans d'autres domaines, non pas juste le sport, il y a à s'inspirer de comment, au fond, transformer ce journalisme d'enquête qui a souvent été vu comme étant une chose coûteuse dans le journalisme et d'en faire quelque chose, encore une fois, de sexy et profitable.
0: Je vous dirais en culture, tiens, par exemple, c'est peut-être la suggestion que je mettrais sur la table comme ça. Merci. À partir de 12:50, on pourra écouter Sophie André et toute l'équipe aux années-lumière. Elle est avec nous, bien sûr. Sophie, bonjour.
2: Oui, bonjour Annie. Et nous, on rend la science sexy.
0: Exactement. Et surtout que vous nous dites, tantôt Hélène nous disait que le 1er septembre, c'était comme le nouvel an des filles en Suède. Vous, le 6 septembre, c'est un peu Noël pour les années-lumière.
2: Noël, on se chicanait un peu. Moi, je disais que c'est l'Halloween parce que c'est un plat de bonbons. C'est l'attribution des Ig Nobel. Vous savez, ces Nobel très, très rigolos qui sont attribués à de la science qui fait d'abord sourire, des fois carrément rire, mais qui nous fait ensuite réfléchir. L'organisation, tout ça, écoutez, ça fait 36 fois qu'on remet les Nobel comme ça. C'est la première fois qu'on le fait à l'extérieur des États-Unis parce que c'est international et que pour les chercheurs internationaux, c'est de plus en plus difficile d'aller aux États-Unis. Donc, ça s'est déroulé en Suisse. Et il y avait comme ça une dizaine de Ig Nobel dans lesquels piger. On s'est donné à cœur joie, bien sûr, avec toujours la fonction aux années-lumière de dire, on va décrire le prix Nobel un peu rigolo. Mais c'est pas tout. On va essayer d'aller une coche plus loin pour dire, par exemple, est-ce qu'il y a quelque chose à apprendre de ça? Par exemple, il y a eu un Ig Nobel d'attribuer à la meilleure technique pour se moucher le nez. Bon, ça peut paraître court, mais j'ai trouvé un neuro-rhinologue du CHUM à Montréal qui va venir en studio avec nous. Et puis, j'ai déjà parlé un petit peu, puis je me rends compte qu'il y a plein de choses à apprendre, plein de choses à se dire sur le mouchage du nez. Et qu'on risque d'être un petit peu moins bête après, malgré le fait que Ig Nobel est un peu rigolo. Donc, il y a trois ou quatre sujets comme ça dans l'émission qui ont trait au Ig Nobel.
0: Ouais, d'accord, oui, vous avez raison, vous rendez tout ça sexy. On sera avec vous, 12:50 aux années-lumière. Merci, bonne émission, Sophie-André Blondin. Au revoir.
2: Merci, au revoir.
0: On va s'intéresser à la télévision maintenant. Avec vous d'abord, avec nos deux invités. Ensuite, je vais les présenter tout à l'heure parce que, bien sûr, c'était la grande rentrée d'ici télé cette semaine. Qu'est-ce qu'on surveille cet automne?
3: Beaucoup de choses. Est-ce que vous avez suivi la première saison de la quotidienne Anti-Gang l'année passée?
0: J'ai pas suivi, non.
3: Non, ben il y a quand même plus qu'un million de personnes qui l'écoutent. Alors, vous serez heureux et heureuse d'apprendre que la deuxième saison commence demain, lundi 7 septembre, jour de la fête du travail. J'ai demandé à la comédienne Catherine Trudeau, qui incarne la sergente Mathilde Lapierre de cette fameuse escouade, à quoi on peut s'attendre avec Anti-Gang?
4: Pour le début de la deuxième saison d'Anti-Gang, ben, on est sous le choc de la fin de la saison 1, donc on recommence directement. Donc, après les événements tragiques de la fin de la saison 1, cette voiture explosée chez la sergente Caroline Daigneault, qu'est-il arrivé à la petite Adèle? Qui a fait ça? On va être beaucoup dans les premiers épisodes sur cette continuité-là. L'escouade va être donc vraiment testée professionnellement, mais humainement, émotivement aussi beaucoup, bien sûr. Ça va mener à une certaine prise de liberté de la part des enquêteurs de l'escouade pour arriver à leur fin, puis aussi pour tenter de prouver que cette escouade-là a toujours sa pertinence. C'est un début de saison très, très fort, à mon avis, que les gens ne voudront pas manquer, bien sûr.
3: Eh bien oui, bien sûr. Anti-Gang, ça reprend du service demain. C'est présenté du lundi au jeudi à 19h sur ICI Télé. Il y a aussi des nouveautés qui me semblent bien prometteuses. heureuse. La première s'intitule « Sur le fil ». C'est une série qui plonge dans l'univers de l'itinérance. Ce sera présenté les lundis à 21h dès le 14 septembre. C'est une émission qui est signée par l'autrice Pascale Renaud-Hébert. Mm-hmm. Et ce qui est intéressant, c'est qu'elle s'est inspirée du travail de sa vraie mère, qui dirige depuis 37 ans un organisme communautaire pour l'écriture de cette série-là. C'est Céline Bonnier qui va jouer le rôle-titre de cette nouveauté « Sur le

0: fil. Autre nouveauté qui débarque sur ICI Télé, peut-être que certains l'ont déjà écouté sur l'extra de Tout.tv, bienvenue à Kingston Falls, mini-série policière de Robin Aubert. Ça sera diffusé les mardis 21h dès le 15 septembre. Ça raconte l'histoire d'un enquêteur qui veut prouver son utilité alors que son poste de police risque la fermeture. L'enquêteur, Gabriel Serpent, il est interprété par Maxime Le Flaguet, un rôle qui lui a d'ailleurs valu de remporter son tout premier prix en tant que comédien en 23 ans de carrière. Il a été couronné meilleur acteur, c'était dans le cadre de Sérimania un peu plus tôt cette année. Sinon, il y a plusieurs retours à souligner. Troisième saison de Dumas qui sera présentée les lundis 20h dès le 14 septembre. Stat, ça recommence les mardis à 20h dès le 15 septembre avec trois nouveaux médecins résidents. Infoman, incroyable mais vrai, mais ce sera la 27e saison à partir du 17 septembre, les jeudis, 19h30. Ouais. Ça sera la 18e saison d'En direct de l'univers, hein, le rendez-vous du samedi soir avec France Beaudoin à partir du 19 septembre. On sait déjà que Marie-Josée Gauvin, les amateurs de sport Danny Dubé et Martin McGuire, Patrick Normand, Fred Pellerin et Marie-Maude Denis vont avoir droit à leurs univers musicaux. Et enfin, mais je vous indique qu'il y aura deux émissions spéciales de La Fureur, animé par Véronique Cloutier, samedi 28 novembre, samedi 5 décembre, 19h. Les capitaines d'équipe, on le sait déjà, Élise Marquis pour les filles, Sébastien Benoît pour les gars. Alors, il faudra se préparer à chanter et à danser dans nos salons. Bref, plein d'émissions à surveiller sur ICI Télé au cours des prochaines semaines.
1: Merci, Jocelyn. On va la décortiquer un peu, cette télé-là.

0: cette chanson de Daniel Bélanger, bien sûr. Alors, 15 minutes pour comprendre la télé dont on annonce la mort depuis ma foi, plusieurs années déjà. J'ai l'impression que la télé est plus en crise que la radio. Mais bon, qu'est-ce que j'y connais à la télé? C'est pour ça qu'on a deux invités pour y réfléchir pendant les prochaines minutes. Stéphanie Boisvert, elle est professeure à l'École des médias de l'UQAM. On a souvent parlé télé ensemble. Je suis très contente de vous voir avec nous en studio ce matin. Bonjour.
1: Bonjour.
0: Et puis, Hugues Sweeney, directeur général de Télé-Québec. Ça nous prenait un boss quand même aussi autour de la table. D'abord, bonjour Hugues. Salut. Parce que Télé-Québec est vraiment là dans un... J'ai l'impression dans un pivot. D'ailleurs, je ne sais pas si ça vous a fait sourciller quand on a pu lire Richard Therrien qui écrivait « C'est à se demander combien de temps encore le mot télé va faire partie de Télé-Québec ». Est-ce que ça vous a dérangé, cette phrase-là?
2: Non, pas du tout, parce que en fait, ce qui est intéressant, c'est qu'au tout début, quand ça s'appelait Radio-Québec, ça a quand même pris à peu près 7 ans avant de devenir une télé comme telle. Donc, je pense que on est plus dans la notion, pour moi, de quand on parle de télédiffusion, c'est plus dans la notion de diffusion. C'est quoi le signal qui nous connecte avec les gens? Parce que Télé-Québec est déjà un média multiplateforme, puis c'est ce qu'on va renforcer.
0: OK, parlez-moi de ça. Vraiment, là, quel est le défi de Télé-Québec au moment où vous y arrivez, là, comme grand patron?
2: Ben, mon mandat, c'est un mandat de transformation. La première chose qu'on a faite, c'est de se poser la question, c'est quoi notre positionnement? Qui on sert? Exactement. Puis c'est ce qu'on annonçait un petit peu le retour de la Saint-Jean cette année. Quand on dit priorité à la jeunesse, en fait, c'est de dire qu'on va mettre à peu près dans cet ordre-là, parce qu'on continue à servir le grand public, mais c'est vraiment d'avoir les ados comme notre priorité numéro un, renforcer notre présence avec l'enfance, puis continuer à servir le grand public. Donc ça, c'est la première chose. Une fois qu'on a dit ça, bien, la deuxième question qu'on se pose, c'est quelles sont nos grandes orientations éditoriales pour chacun de ces publics-là, puis par quel moyen on va engager cette conversation-là. Puis là, je vais parler d'un exemple. Si on parlait de rentrée, notre rentrée à nous, c'est aussi dans toutes les écoles du Québec, primaire, secondaire, plus par extension cégep université, il y a Cinépanache avec 30 films du répertoire cinématographique québécois qu'on va monter au-dessus de 100 dans 2 ans.
0: Je sais, nous en avons parlé il y a quelques semaines.
3: Donc, c'est l'initiative.
2: Ouais. Donc, tu sais, c'est ça Télé-Québec, en fait.
0: Télé-Québec a souvent été dans son histoire à la croisée des chemins comme ça. Cela dit, avant d'arriver à vous, Stéphanie, si on se décolle un peu de Télé-Québec comme

0: telle. Y croyez-vous encore à la télé, vous?
1: Ben, je pense qu'il faut justement, je pense qu'il faut prendre un pas de recul puis arrêter de voir le format.
0: Ouais.
1: Puis regarder la relation. Puis nous, c'est ça, c'est vraiment de passer d'un diffuseur, partir d'une grille de programmation puis d'aller vers une conversation. Puis d'être clair sur à qui on s'adresse.
0: Mais ça veut dire quoi, ça, aller vers une conversation?
1: Ben, ça veut dire, moi, je suis un service public, donc je sers qui?
0: Ouais.
1: Puis là, on dit, ben, notre priorité numéro un, qui va être notre plus gros défi, qui est le plus grand pari qu'on prend, c'est de dire, on veut gagner le cœur des ados. Bon, à partir du moment où on dit ça, ben, c'est quoi le rôle qu'on joue dans le rythme de vie des ados aujourd'hui? Puis comment on crée un fil, une relation qui va perdurer dans le temps? Donc, à partir du moment où je prends contact avec toi, ben, comment notre relation va se développer? On va te revoir dans une semaine, on va te revoir dans un mois. Mais c'est aussi de le développer dans le temps. Parce que ce qui arrive, bon, tu sais, moi, j'ai 54 ans. Radio-Québec, à l'époque, a marqué mon identité, imaginaire avec les Oraliens, Centaure de Centaure, etc. Mais il y a un moment donné, j'ai eu une déconnexion. Puis on le voit dans la façon dont nos éditoires évoluent en ce moment. C'est que, puis ça, c'est pas juste le Télé-Québec, c'est une grande partie de la production culturelle québécoise. Après 10, 11 ans, ça chute. Puis après ça, ça disparaît. Puis quand ça revient, c'est très tard. T'sais, c'est plus vieux que moi et c'est en décroissance. Donc, qu'est-ce qu'on fait?
0: Mm-hmm. Stéphanie Boisvert, de votre côté, comment vous la comprenez quand on cette expression-là de crise de la télévision, de transformation de la télévision?
2: Bien, c'est sûr que, comme vous l'avez dit au début, hein, la télévision, ça fait longtemps qu'on prophétise sa mort. Donc, je pense qu'il faut être prudent avec ce genre d'affirmation-là parce que la télévision, finalement, elle s'est toujours transformée. C'est sûr qu'il y a comme un modèle de la diffusion linéaire avec des chaînes généralistes et tout qu'on a l'impression de bien connaître, mais même dans les premières décennies, là, il y avait plein de modèles, de dispositifs différents de télé. Dans les années 70, on a essayé la télévision portative aussi. Donc, autrement dit, la télévision... Oui, c'est ça. Il y a eu plein d'initiatives comme ça. Évidemment, il y a des modèles qui se sont comme imposés, mais c'est clair que la télévision, elle va continuer d'évoluer. Et donc, pour moi, c'est pas une crise. C'est aussi, en fait, ça veut dire un moment de transformation, c'est un moment de réflexion et de redéfinition du média. Puis dans le fond, télévision, ça veut dire vision à distance.
0: Ben, c'est ce que donc, je fais pour dire aussi. Quand on en revient à l'étymologie, ben, on fait encore de la vision à distance.
2: Exactement, ouais. On fait encore de la vision à distance. Évidemment, on essaie toujours, les spécialistes, les chercheurs sur la télévision, de ne pas arriver et dire, voilà, de quoi ça va avoir l'air dans 5 ans, parce qu'on ne le
0: sait
2: difficile.
0: Pas.
2: Mais bon, c'est sûr que ça reste quand même très plausible comme scénario que la télévision se transfère davantage, voire entièrement sur le web. Mais ça se pourrait très bien qu'on continue à avoir un mode linéaire, c'est-à-dire des chaînes qu'on va syntoniser en direct. Là, c'est l'onglet qu'on utilise pour regarder en même temps que tout le monde certains programmes. Puis il va y avoir aussi de la vidéo sur demande. Donc tout ça peut évidemment être combiné là, quand on parle de la télé. Puis c'est ça, moi, que je constate. Puis je dirais peut-être, oui, c'est sûr qu'on est dans un moment décisif. C'est difficile pour la télévision au Québec. On a des baisses de revenus publicitaires. On a de la difficulté à moderniser notre façon de financer tout ce contenu-là, mais il y a encore vraiment un intérêt pour la télévision, y compris chez les jeunes. C'est juste que ce qui est difficile actuellement, c'est de rendre nos productions visibles, qu'elles soient découvrables, parce que la compétition avec les plateformes étrangères est énorme.
0: Est-ce qu'il y a encore, Stéphanie Boisvert, des moments où on est tous ensemble autour d'un appareil pour regarder quelque chose à distance?
2: Oui, définitivement. C'est sûr que c'est plus la norme, mais on le voit là, depuis quelques années. Puis avec la pandémie, c'est même quelque chose qui a été remis à l'avant-plan. Les gens ont besoin de ces moments-là où on va vivre un événement médiatique. Là, il y a comme des émissions à caractère événementiel. Les gens en cherchent.
0: Moi, je vais vous faire un clin d'œil à Olivier là. Ce qu'on a vécu au printemps avec le parcours en séries éliminatoires du Canadien de Montréal, c'était un moment. Un des rares moments où je me retrouvais avec mes enfants tous ensemble devant le poste. Là.
2: Ben oui, exactement. Ça, c'en est un bon exemple. Évidemment, le Canadien, hein, ça a vraiment amené une hausse des codes d'écoute dans la dernière année. Et même chose aussi, par exemple, pensons au bye-bye. Bye-bye, on réussit quand même à aller chercher là, des codes d'écoute assez impressionnantes là, qui avoisinent, donc, par exemple, les 3 millions. Et ça, ben, ça attire l'attention même à l'international où les gens se demandent, mais qu'est-ce qui se passe au Québec pour qu'on réussisse à rejoindre une
0: 31 décembre.
2: Le 31 décembre, ouais. Précisément. Donc, ça le montre. La télé-réalité, c'est aussi un type d'émission.
0: Occupation double,
2: oui,
0: semble-t-il.
2: Exactement, ouais. Qui est un je dirais, le référent télévisuel avec mes étudiants et étudiantes maintenant. Mais on parle ici d'émissions que les gens ne veulent pas regarder via le service de vidéo sur demande.

0: Les gens veulent regarder soit en direct ou très, très peu de temps après la diffusion initiale parce que le plaisir de ce type d'émission-là, c'est de pouvoir partager, en discuter avec les proches, avec les amis par la suite. Et donc, ça fait en sorte qu'on voit que ces modes de diffusion-là propres à la télévision traditionnelle n'ont pas disparu, vraiment pas.
1: Hugues Sweeney, comme patron de télévision, qu'est-ce que le mot « généraliste » veut dire pour vous, et est-ce que c'est un mot qui est important encore aujourd'hui?
2: Oui, excellente question. Je pense qu'il est important plus que jamais. Je pense que l'opportunité, en fait, qu'on a, c'est de comment on réconcilie l'individu et le collectif. Puis j'irais même un peu plus loin en disant comment on réconcilie les communautés, les groupes d'intérêt, c'est pas nécessairement dans le sens du lobby, mais plus dans c'est quoi les valeurs, c'est quoi un contenu qui te rallie, puis comment on connecte ça avec le collectif. Moi, je pense que c'est une opportunité. Puis un des préjugés qu'on entretient auprès de la jeunesse, c'est de dire la jeunesse est individualiste et sur ses écrans, n'a pas envie de l'effet de groupe, alors que c'est pas du tout le cas. En fait, la jeunesse cherche à se sortir des écrans, à être avec sa tribu, mais cherche aussi le grand rassemblement collectif. Donc, pour nous, c'est une opportunité. Puis particulièrement dans une perspective où, tu sais, on décloisonne le média, puis on le regarde de façon multiplateforme. Ouais. Puis on regarde aussi on est capable aujourd'hui d'avoir une connexion très nichée. Puis comment on part de cette connexion-là super nichée, puis on la connecte avec quelque chose de plus grand en respectant les deux. Donc moi, je pense que c'est ça l'opportunité qu'on a, parce qu'on est dans une ère où on est dans le personnalisé, dans le participatif, dans le génératif. Donc, pour moi, c'est un levier, en fait, puis de dire, ben, puis la façon qu'on le regarde, c'est bon, ça fait 6 mois que je suis là, on est en train d'amorcer ce virage-là, on parle de grand rassemblement, la Saint-Jean est notre plus grand moment de rassemblement, 65 000 personnes sur place,
1: c'est vrai.
2: Plus d'un million de personnes connectées sur les différentes plateformes, ciné-cadeau.
3: Ah oui,
1: bien
2: là,
1: sûr.
2: On pense qu'on est dans la nostalgie.
1: Ciné-cadeau?
2: Il y a une saveur nostalgique, mais c'est un moment où les gens multigénération se rassemblent. Donc, tu sais, on est en train de regarder, ben, c'est à chaque saison, au moins une fois, il y a ce grand moment-là où est-ce qu'on est capable de prendre différentes
1: niches. Ça reste important pour vous, bien sûr.
2: C'est super important. Ouais. Je pense que c'est important parce que c'est dans notre mission, dans notre raison d'être, on est un service public. Mais aussi, je pense que ce que notre collectivité a besoin aujourd'hui, c'est cette connexion-là entre soi-même, son groupe, mais la collectivité aussi, c'est quelque chose qui s'effrite. Mais il continue à avoir un appétit pour ça. Donc, nous, je pense qu'il est là notre différenciateur.
1: Je trouve ça très intéressant parce que ce mot-là, généraliste, personnellement, j'y pense beaucoup depuis que j'ai, par exemple, à penser à un rendez-vous pour la radio, là, bien sûr, mais de fin de semaine. Je trouve que ça peut parfois avoir une petite saveur surannée. Ah, généraliste, on n'est plus là-dedans. Au contraire, il faut ramener les lettres de noblesse de ce mot-là, généraliste. On y croit encore en télé. C'est important d'avoir quelque chose de généraliste à l'écran?
0: Ben oui, définitivement. Puis rappelons-le, tu sais, quand on parle d'une télévision généraliste, on va dire donc une télévision ou une chaîne, un diffuseur qui va offrir une diversité de programmes. Donc, ça va aller de l'information à du divertissement, de la fiction, des documentaires. Et ça, effectivement...
1: Contrairement à l'algorithme qui va nous pousser quelque chose selon nos seuls intérêts à nous
0: exactement,
1: uniquement.
0: Exactement. Ouais. Et oui, c'est sûr qu'on est dans l'hyper-personnalisation de nos visionnements aujourd'hui. Les algorithmes permettent
1: bien
0: ça.
1: Bien sûr.
0: Mais en même temps, ce que la télévision généraliste permet, c'est aussi donc, d'élargir nos horizons, de nous mettre en contact avec des émissions qu'on n'aurait pas pensé regarder initialement, mais qui peuvent vraiment nous permettre de découvrir de nouvelles choses. La télévision généraliste a aussi été donc, l'impulsion pour le développement donc, des téléjournaux, donc des bulletins de nouvelles, mais qui sont vraiment faits aussi pour informer, former les citoyens et citoyennes simultanément. Fait que c'est hyper important. Puis, je dirais peut-être, en fait, ce qu'on voit, là, oui, c'est sûr qu'il y a une tendance à la personnalisation des visionnements, puis c'est de plus en plus difficile, c'est sûr, de trouver des émissions.
1: On peut pas dire que c'est complètement inintéressant non plus.
0: Non, exactement.
1: Là, ouais.
0: Mais d'un autre côté, quand on fait des recherches puis qu'on demande, par exemple, quelles sont les raisons pour lesquelles les gens ont regardé quelque chose, ce qui ressort, c'est ben j'ai regardé cette émission-là parce qu'elle m'a été recommandée par mes amis, mes proches, ou le fameux aussi FOMO, hein, le fear of missing out.
1: Ouais.
0: Ça reste encore un des principaux arguments que les gens évoquent pour mentionner qu'ils ont regardé une émission. Donc, autrement dit, c'est pas vrai qu'on veut juste être complètement dans sa bulle. La télévision, ça a aussi toujours servi à créer des référents culturels communs et ça permet de partager. C'est une forme de socialisation, même si on est chacune dans notre salon à regarder le programme. Donc ça, je pense que ça ne va pas disparaître. Ça va se transformer, mais il faut le garder.
1: Le référent culturel, je trouve...

0: trouve intéressant, je vais vous relancer là-dessus, Hugues Sweeney, cette espèce de socle commun, c'est pour ça que la jeunesse est intéressante aussi. Comme diffuseur public, Télé-Québec, c'est son rôle. Est-ce que c'est pas ce que le gouvernement demande aussi au moment où nos identités peuvent être éclatées sur un algorithme, d'avoir ce référent commun?
1: La jeunesse est super fière d'être francophone aujourd'hui, d'être québécoise. Ce qui s'effrite, c'est la relation entre les productions des expressions culturelles. Mmh. Nous, notre job, c'est de renforcer ce dialogue-là. Puis là, je vois, le mot dialogue est super important parce que ça veut dire qu'il fonctionne des deux côtés. Parce que la réalité, si on regarde, mettons, on zoom in sur l'adolescence en ce moment, il y en a une expression puis une production culturelle qui peut être notre angle mort à nous, les institutions, puis on est peut-être plus âgé d'un point de vue démographique. Mmh. Puis, fait comment on la crée, cette connexion-là? Elle a l'opportunité. Parce que la réalité, ça ressemble un petit peu à ce qui s'est passé en musique au début des années 2000, où les gens avaient la capacité de créer eux-mêmes, rejoindre leur auditoire eux-mêmes, puis développer cette relation-là avec l'auditoire sans la médiation d'un média. Mm. Donc, c'est quoi notre plus-value à nous? Moi, je me pose la question d'un point de vue, entre guillemets, existentiel, de dire... Je peux pas me substituer à ce qui se passe en ce moment. Donc, comment je recrée cette connexion-là?
0: Encore faut-il qu'on vous trouve.
1: Mm. Encore faut-il se
0: trouver. Est-ce que ça, c'est un défi? C'est-à-dire qu'on sache où aller retrouver ça, qui soit mis en valeur, cette espèce de socle commun?
1: Ben, notamment, je pense qu'il faut se connecter à l'expression et la production culturelle qui est en train de se passer maintenant, peut-être à l'extérieur de notre
0: des
1: monde.
0: Des grandes institutions.
1: C'est comme ça qu'on va commencer à exister.
0: C'est pour ça que le maire de Laval animait... événement où vous étiez, là, c'est ça, où on présentait le nouveau Télé-Québec. Un angle mort, moi et Mounir Kadouri, maire de Laval. Pas M. Boyer qui nous écoute peut-être et qu'on salue. Un événement, un élément qui est peut-être dans l'angle mort de tout ça, vous teniez à en parler, c'est le coût environnemental de cette espèce de streaming de perte de la télévision linéaire. J'ignorais que le streaming avait un coût environnemental si élevé.
2: Énorme. Et si je dis ça, c'est clairement pas pour encourager l'immobilisme.
0: Non,
2: c'est
0: bien
2: clair
0: sûr.
2: Qu'il faut, faut essayer de penser à des nouvelles façons de rejoindre les gens, de rejoindre les jeunes avec la télévision. Et c'est clair que probablement que ce qui va arriver, c'est qu'une partie encore plus importante de la diffusion va se passer en ligne. Et en effet, le streaming, ça représente plus de 80% du trafic Internet. Et donc, on parle souvent du coût environnemental de l'IA en ce moment. Je le nie pas, mais si on veut parler de coût environnemental, le streaming, c'est encore plus important. Et on est rendu qu'on stream, on regarde des vidéos, j'irais presque 24 heures sur 24. Ouais. Il y en a même des fois qui restent connectés sur YouTube en dormant.
0: Ouais,
2: donc, ça va falloir en parler.
0: Stéphanie Boisvert, professeure à l'École des médias de l'UQAM, merci.
2: Hugues
0: Sweeney, directeur général de Télé-Québec, merci d'être venu nous voir ce matin. Vous écoutez, ça promet. Le Radio-Journal s'en vient dans un petit moment. Restez avec nous.
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10: Ce matin, au Radio-Journal, à deux jours de l'entrée en vigueur des contre-tarifs canadiens, Christine Fréchette convoque son Conseil des ministres pour une rencontre spéciale demain. Au Saguenay, la fatigue électorale s'installe.
11: Des fois, on ne sait même plus pour qui voter parce que c'est toujours des nouveaux qui rentrent.
12: J'étais déjà tanné la première fois.
10: Les électeurs iront voter pour une cinquième fois en un an et demi. Et en Allemagne, l'extrême droite pourrait décrocher une victoire historique dans le cadre d'une élection régionale, une première depuis la Seconde Guerre mondiale. Bonjour, ici Nathalie Babin-Gagnon. La première ministre sortante du Québec, Christine Fréchette, convoque en pleine campagne électorale son conseil des ministres demain pour une rencontre spéciale sur la guerre tarifaire avec les

0: États-Unis. C'est ce qu'a appris Radio-Canada. La réunion va avoir lieu à quelques heures de l'entrée en vigueur des contre-tarifs canadiens. Marie-Isabelle Rochon est dans la grande région de Québec. Marie-Isabelle, c'est assez exceptionnel ce genre de convocation en campagne électorale.
1: Oui, et on ne sait pas encore si cette réunion se fera en personne ou de manière virtuelle. Mais souvenez-vous, en 2025, Mark Carney avait lui aussi mis sur pause sa campagne à 3 reprises en raison du conflit commercial avec les États-Unis. Et ses adversaires, à l'époque, lui avaient reproché de vouloir faire des gains électoraux en utilisant aussi souvent son chapeau de chef d'État. Alors, je vous rappelle que les tarifs américains, ils rentrent en vigueur, les contre-tarifs canadiens rentrent en vigueur le 8 septembre à minuit. Donc, c'est le Canada qui impose ses contre-tarifs sur des centaines de produits américains, donc on parle de produits comme l'acier, des produits laitiers, le matériel agricole, et tout cela après que les États-Unis, eux, aient mis en place des tarifs douaniers de 50% sur l'équivalent de 28 milliards de dollars de produits canadiens.
0: Et Marie-Isabelle, vous êtes à bord de la caravane des conservateurs. Éric Duhaime était présent à l'avant-match du Rouge et Or de l'Université Laval à Québec hier. Quel genre d'accueil a-t-il reçu?
1: Oui, je vous dirais qu'il n'a pas hésité à se faufiler dans une foule très dense à l'avant-match du Rouge et Or. Il y avait beaucoup de jeunes étudiants qui voulaient prendre des égoportraits avec lui. Je vous laisse entendre un aperçu de l'ambiance d'hier soir. Et pour ce qui est des annonces à venir aujourd'hui, aucune annonce du côté de la CAQ. Madame Fréchette est en pause. Entre autres, pour se concentrer sur les débats et les grandes entrevues à venir, dont 5 chefs, une élection à Radio-Canada ce mercredi. Du côté du Parti québécois, à Montmagny, puis à Rimouski, c'est là qu'ils seront. Paul Saint-Pierre Plamondon fera une annonce en culture. Les libéraux seront à Gatineau pour une annonce en agriculture. Québec solidaire à Québec pour présenter son plan pour réparer la démocratie. Et finalement, les conservateurs présenteront leur plateforme de sport à Pont-Rouge.
0: Merci, Marie-Isabelle.
1: Je vous en prie.
0: Et en pleine campagne électorale, une certaine fatigue s'installe au Saguenay. Un 5e scrutin va s'y tenir en 18 mois. Pierre-Alexandre Bolduc a préparé ce qui suit.
2: C'est une soirée de célébration au centre de loisirs Joseph Niot, situé tout près de la petite Maison Blanche dans l'arrondissement de Chicoutimi. Des adeptes de pétanque soupent ensemble pour souligner la fin de la saison. Mais ça parle surtout de politique.
3: On commence à avoir notre voyage en sacrifice du votage. Nous autres, là...
2: Yolande Lapointe a du mal à s'y retrouver. C'est qu'au cours des 18 derniers mois, les Saguenayens ont été appelés aux urnes à 5 reprises. D'abord, l'élection fédérale qui a porté au pouvoir Mark Carney, puis la partielle aux provinces après le départ de la ministre André Laforêt, suivi de l'élection municipale, la partielle au fédéral pour remplacer Richard Martel nommé au Sénat et maintenant les élections générales québécoises.
3: Des fois, on ne sait même plus pour qui voter parce que c'est toujours des nouveaux qui rentrent.
4: J'étais déjà tanné la première fois.
5: Je pense qu'il y a une fatigue qui s'installe.
2: Pierre Turcotte est professeur de sciences politiques au Cégep de Jonquière.
5: Ça devient complexe. Quand tout le monde parle de ça et qu'il y a des gens qui se trompent au travers, bien, ça ajoute une couche d'incompréhension.
2: Il est convaincu, par contre, que le taux de participation ne devrait pas trop être affecté par cette fatigue. Aller voter ici est presque rendu un sport national. Ici Pierre-Alexandre Bolduc, Radio-Canada, à Saguenay.
0: Élections Québec va aider l'Alberta à préparer son référendum qui aura lieu le 19 octobre afin d'assurer son bon déroulement. Les Albertains devront répondre à 10 questions distinctes, notamment une qui portera sur la tenue d'un autre référendum sur l'indépendance de la province. Le directeur général des élections du Québec, Jean-François Blanchet, explique que l'organisation d'un tel vote comporte de nombreux défis.
6: On a une demande, comme toutes les juridictions canadiennes électorales, de porter assistance, ou en tout cas, si on a du personnel de disponible, pour les appuyer dans le cadre de leur référendum. Donc, le dépouillement de tout ça est manuel, mais aussi la gestion. Ils ont demandé à différents types de personnes, mais surtout des personnes avec de l'expérience électorale, puis bien sûr, bilingues.
0: L'entrevue complète avec Jean-François Blanchet sera diffusée plus tard ce matin à l'émission Les coulisses du pouvoir sur ICI Télé et sur ICI RDI.
7: Ailleurs dans le monde.
0: En Allemagne, les électeurs sont appelés aux urnes pour un scrutin en Saxe-Anhalt, dans le nord du pays, où un parti d'extrême droite espère accéder au pouvoir au niveau régional pour la première fois depuis la Seconde Guerre mondiale. Nous joignons sur place notre envoyée spéciale Tamara Alteresco. Tamara, pourquoi cette élection est si importante?
1: Parce que

0: Tous les sondages prédisent une victoire de l'AFD avec plus de 42 % des voix. Et si ça devait être une majorité absolue, ça serait la première fois depuis 1945 qu'un parti d'extrême droite gouvernerait un État allemand. Donc, les gens font la file un peu partout où je suis passée, devant les bureaux de vote, ici à Magdebourg, c'est la capitale de la Saxe-Anhalt. Et les électeurs nous le disent, on a ce sentiment aujourd'hui de pouvoir marquer l'histoire et ébranler le gouvernement central. Et c'est exactement ce qu'a dit l'étoile montante du parti, le candidat qui pourrait gagner ce soir, Ulrich Siegmund. On est dans une région où l'AFD a vraiment su canaliser la colère des gens. Et surtout avec ce discours anti-immigration, l'AFD résonne beaucoup ici, tout comme les réformes qu'il veut amener dans les écoles, des réformes assez radicales sur l'identité allemande, ce qui lui a valu le titre par le prestigieux magazine Le Der Spiegel de l'homme le plus dangereux d'Allemagne. Écoutez bien ce qu'il a répondu.
1: Vielleicht bin ich wirklich der gefährlichste Mann in Deutschland, aber ganz sicher nicht.
0: Alors il dit peut-être que je suis réellement l'homme le plus dangereux d'Allemagne, mais certainement pas pour les Allemands et c'est certainement pas pour notre peuple ou pour l'avenir de notre belle patrie.
2: Et Tamara, le parti d'extrême droite est contesté. Il y a même eu une grande manifestation hier où vous étiez.
0: Oui, à Magdebourg. Et les gens sont vraiment prêts à tout aujourd'hui pour barrer la route à l'AFD. Est-ce que les partis traditionnels et les petits partis vont réussir à récolter assez de votes pour former une coalition?
3: It would be a big shift in German history.
0: Donc, ce jeune père de famille nous dit que ce sera un tournant majeur dans l'histoire de l'Allemagne. Pour l'instant, c'est juste la Saxe-Anhalt, mais leur influence pourrait croître avec les années. Tout le monde redoute ça parce que nous sommes des Allemands et nous savons ce que nos ancêtres ont fait. On ne veut pas que ça se reproduise. Donc, encore quelques heures encore ici pour voter. On attend des résultats qui seront peut-être pas nets ce soir.
2: Merci, Tamara.
0: Au revoir.
2: Et après leur visite à Moscou hier, les émissaires américains Steve Witkoff et Jared Kushner sont arrivés à Kiev pour relancer les négociations dans le but de mettre fin à la guerre en Ukraine. Nous faisons le point avec Catherine Dib. Catherine, une rencontre est en cours avec le président Volodymyr Zelensky.
4: Et dans les médias, des images circulent déjà des émissaires américains qui visitent la cathédrale Sainte-Sophie à Kiev, un des monuments principaux de la capitale en compagnie du président. C'est leur première visite en Ukraine depuis le début de leur mission de médiation en 2025 pour trouver une issue au conflit entre Moscou et Kiev. Précisons aussi que le Kremlin a décidé de cesser les frappes pour 3 jours sur la capitale ukrainienne, le temps de la visite de ses représentants de Donald Trump.
2: Et Catherine, cette visite survient au lendemain de pourparlers avec le président russe Vladimir Poutine.
4: Ben voilà, ils ont rencontré le président. L'entretien a duré 3 heures. Il y aurait des plans pour les prochaines étapes qui auraient été discutées. Des plans que la Maison Blanche décrit comme substantiel. Mais du côté de Moscou, il n'y a pas vraiment eu d'engagement public sur ce qui a été mentionné. On mentionne simplement que la partie russe se dit confiante dans la réalisation des objectifs fixés, à voir si ça aligne avec les objectifs américains et ukrainiens, ce qui a peu de chances d'arriver pour le moment, selon Antoine Yoshinaka, chercheur à l'Observatoire sur les États-Unis.
5: La perspective, là, elle est plutôt négative dans la mesure où, on sait que chez M. Poutine, on veut encore, il y a des revendications territoriales qu'il ne veut pas laisser tomber. Du côté de l'Ukraine, ces demandes sont absolument inacceptables. Alors, c'est pas facile de trouver un terrain d'entente à ce niveau-là.
4: À part pour Kiev, les hostilités se poursuivent sur le reste du territoire et des drones ukrainiens ont aussi été lancés sur la Russie la nuit dernière.
2: Merci Catherine.
4: Je vous en prie.
2: Voilà, c'était le Radio Journal. 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Au nom de toute l'équipe de la salle des nouvelles, bonne journée.

On a reçu plusieurs commentaires sur la télévision. On avait une discussion sur 15 minutes pour comprendre la télé, télé généraliste en particulier. Il y en a un qui revient. Ah, il y a trop de publicité à la télé. Oui, ouais, c'est vrai, c'est sûr qu'il y en a. Il faut payer pour ça quand même, cette télé. C'est pour ça que la publicité est là. Mais à sa promet, on n'a pas trop de publicité quand même. Donc, vous pouvez vous installer, vous déployer tranquillement. Ça nous fait plaisir. Ça vous appartient, c'est la radio publique, après tout. Et il y a un auditeur qui, probablement s'accrochant à la chronique de Jonathan Livernois, qui nous a parlé de cet élu... qui, oh,

au lourd passé judiciaire, et c'était connu de tous, et pourtant il a été élu comme maire de Jacques-Cartier, qui était Longueuil, sur la rive sud de Montréal. Une histoire hallucinante, vous pourrez aller rattraper ça sur audio.

0: Campagne électorale, mais il y a quand même une promesse dans le fond de l'air de cette émission, celle que vous puissiez passer un très beau dimanche. Et on se tourne vers Yannick Tremblay, qui est avec nous en studio, parce que c'est lui qui reprend le flambeau après, pour qu'on continue ce beau dimanche, en nous parlant d'un anniversaire quand même qui nous a beaucoup marqué, qui continue de marquer l'air ambiant.
1: Oui, et c'est difficile de le croire quand on y réfléchit, mais les attentats du 25 septembre, ça va faire 25 ans.
0: Du 11 septembre, hein? Ouais.
1: Du 11 septembre, j'avais le 25 en tête, qui prend tout l'espace dans mon esprit, parce que tellement, c'est incroyable, c'est invraisemblable que tout ce temps se soit passé, parce que je suis certain que si on fait le tour ici rapidement, vous avez tous en mémoire ce que vous faisiez.
2: Très clair.
3: J'étais à la radio.
1: Moi aussi.
4: Moi, j'écoutais la radio, j'étais étudiante au cégep à Jonquière et j'écoutais Marie-France Bazot.
2: Ouais, moi j'étais dans l'autobus pour me rendre au cégep, Édouard Montpetit à Longueuil.
3: Moi j'étais en salle de classe au secondaire et je me rappelle de m'être tourné vers ma collègue de classe et avoir dit « ça c'est la faute de Ben Laden ».
0: Ah oui, quand même.
3: Ça montre qu'il était quand même très, très dans les médias.
1: Ben, vous
3: quand
1: étiez
3: même.
1: Très allumé à l'époque. Vous, Annie, vous en rappelez, c'est sûr.
0: Ben, j'étais ici, bien sûr. Mm-hmm. Moi je m'en venais faire Macadam Tribu le soir où on n'avait pas eu d'émission et j'étais très, très enceinte parce que j'ai un fils qui va avoir 25 ans dans quelques semaines.
1: Ah bon?
0: Donc, cet enfant de 2001, c'était très particulier de savoir qu'on donne la vie dans quelques semaines dans un climat comme celui-là.
1: Oui, et certains ont décidé de procréer, justement, après ce qui s'est passé.
2: Moi, c'était trop tard, déjà fait.
1: Je fais partie du groupe où on a décidé d'en avoir un troisième à ce moment-là. Mais vous voyez, ça illustre très bien la place que tout ça prend dans notre esprit. On se souvient tous qu'est-ce qu'on faisait, qu'est-ce qui s'est passé. Moi, j'étais reporter au matin. Et c'est moi qui ai dit à tout le monde, il y a un trou dans le World Trade Center. Mm-hmm. Et je me souviens très bien de la réaction de Lou Julien, qui est devenue par la suite notre directrice d'information, mais qui était alors rédactrice en chef à la radio, qui a dit, comment ça, un trou dans le World Trade Center? Et tout a défilé, évidemment. Donc, ça fait 25 ans. Je me suis rendu à New York pour un coup de vent, pour 48 heures, parler notamment avec un survivant qui était au 69e étage quand c'est arrivé. Et il me dit que le coup l'a fait tomber sur son bureau et que la tour a oscillé pendant une à deux minutes, qu'il s'est dit « ça y est, c'est fini ». Et qu'après ça, ils sont sortis. En fait, j'ai aussi parlé avec l'intellectuel Adam Gopnik, qui est sur place, qui nous parle de comment ça a changé, lui, au New Yorker. Mm-hmm. Il venait d'arriver à New York quand ça s'est passé. Donc, comment ça a changé la ville aussi. La communauté musulmane qui a dû composer avec, vous le savez, certains propos.
0: Et New York, qui a un maire de confession musulmane maintenant, avec Zohran Mamdani.
1: Oui, ça a changé, mais c'est pas juste... Et c'est tout le monde qui l'a élu. Donc, oui, il y a eu des problèmes, mais il y en a moins, il y en a encore un peu. Et aussi au niveau international, avec les Américains qui ont été occupés avec l'Afghanistan, avec l'Irak, ça a permis la montée de la Chine par ailleurs. Là, vous allez me dire, vous êtes donc bien lourd ce matin, mais il faut en parler,
0: ça
1: y revenir. Et en deuxième heure, on va être un peu plus léger avec l'ancienne bassiste des groupes Hole et Smashing Pumpkins. Melissa Vdermore avec nous. Ah, oui. Elle l'a sauté. Mais là, je ne vous ferai pas parler de vos mémoires. Là aussi, je sais qu'il y a.
3: Ça va être à jeun. Ouais.
1: Elle était très raisonnable, me dit-elle. Alors, écoutez-nous.
0: Je racontais aux auditeurs hier, en tout début d'émission, je faisais référence à un autre 25e anniversaire, l'arrivée du film Amélie Poulain au Québec.
1: Oui.
0: C'était le 7 septembre 2001, un film qui était sorti au printemps. Mm-hmm. En France. Et il y a beaucoup d'auditeurs qui nous ont... Parce que moi, les deux sont comme interreliés dans ma mémoire. La magie d'Amélie Poulain.
1: Ah, ça vous a dit bien.
0: Oui, puis l'horreur du 11 septembre. Et beaucoup d'auditeurs nous ont raconté ça aussi, bien sûr. Alors, on est avec vous, tout terrain. Donc, aussitôt que cette émission-là se termine.
1: Merci beaucoup. Oui, mais prenez votre temps, c'est le fun de vous écouter aussi.
0: Oui, puis vous avez besoin de... Vous n'êtes pas prêts, là, à 9h15.
1: C'est pas pire.
0: OK, ça marche. Hélène, vous ne voulez pas qu'on touche aux souliers des premiers répondants japonais.
4: Oh non, ne faites pas ça, s'il vous plaît. Je vous raconte. Je ne sais pas si vous avez déjà assisté, peut-être Olivier, vu ça, dans les compétitions sportives internationales. Vous savez, les partisans japonais qui sont équipés de gants, de sacs poubelles et qui vont nettoyer. Ils font le ménage après la compétition, genre ils vont nettoyer les estrades. Souvent, c'est les déchets laissés par les partisans des équipes adverses. Et donc, au Japon, il y a cette idée qu'on a la responsabilité de laisser un lieu plus propre en partant qu'en arrivant. Il paraît que dans l'éducation, c'est ce qu'on apprend aux jeunes japonais. Et toujours, sachez-le, quand on arrive chez quelqu'un, on enlève ses souliers, on le fait d'emblée, on ne pose pas la question. déchaussez-vous en arrivant. Et quand les invités enlèvent leurs chaussures, il est poli pour les occupants du lieu en question, donc de la maison, de les replacer ensuite. Genre, on les met en rang, on va les aligner sur le bord du mur. C'est une marque de politesse de bien repositionner les souliers des invités.

0: une fois que tout le monde est arrivé. Mais récemment, les premiers répondants de la ville de Kanazawa, les pompiers, ont demandé officiellement aux citoyens d'arrêter de déplacer leurs chaussures. Ils ont publié une vidéo sur les réseaux sociaux pour expliquer aux citoyens pourquoi ce n'était pas une bonne idée. Et là, si vous êtes comme moi, vous vous dites « Quoi? » Les premiers répondants japonais qui viennent porter secours, qui sont dans l'urgence,
1: vont se
0: prennent
1: déchausser.
0: Le temps d'enlever leurs souliers. Eh bien, oui.
1: Eh ben.
0: Et deuxième surprise pour moi, les occupants de la maison, dont un proche a besoin d'aide, visiblement, prennent le temps de replacer les chaussures des premiers répondants. Sauf que là, les pompiers ont expliqué qu'ils positionnent leurs chaussures de façon à pouvoir les remettre très rapidement en sortant, comme à glisser leurs pieds à l'intérieur sans avoir à se pencher, parce qu'ils transportent parfois un patient en sortant de l'appartement
1: c'est
0: qui doit
1: possible.
0: Rester stable. Alors,
1: mais oui.
0: Tout ça est pensé, ils disent, selon notre rôle, on positionne nos chaussures.
1: On sait ce qu'on fait.
0: Exactement. Alors, un policier a expliqué, les équipes d'intervention choisissent la position de leurs chaussures en fonction de leur rôle. Si quelqu'un change de position par gentillesse, ça peut gêner la remise en place des chaussures et retarder le transport du patient, selon notre expérience. Ça peut entraîner une perte d'environ 30 secondes. Alors, ne jamais faire ça.
2: Par contre, dans le métro, là, quand ils veulent t'entasser dans un wagon, là, c'est ça.
1: Ça, oui.
2: Ils prennent pas autant de délicatesse.
1: J'adore qu'ils spécifient par gentillesse quand même, si quelqu'un fait ça par gentillesse. Parlons des Blue Jays.
3: Écoutez, les Blue Jays sont revenus des morts, Annie. L'année dernière, bien sûr, ils ont participé à la Série mondiale. Ils ont perdu en 7 matchs contre les Dodgers de Los Angeles.
1: Oublier.
3: Quand on parlait de ces grands événements aussi qui rassemblent ce parcours en séries éliminatoires l'année dernière des Blue Jays
1: c'est
3: a quand
1: vrai.
3: Même rassemblé le pays pendant le mois d'octobre. Mais cette année, les Blue Jays, ça a été un calvaire dès le départ. Depuis le mois d'avril, hein, ils n'avaient pas passé la barre de 500, donc d'avoir autant de victoires que de défaites. Mais hier, ils ont finalement repassé cette barre. Ils sont maintenant à 72 victoires contre 71 défaites, après avoir été dans une séquence là, de 7 victoires en 8 matchs. Victoire hier contre les Royals de Kansas City. Et puis, ce qui est particulier des Blue Jays, c'est qu'au mois de juillet, à la date limite des échanges, essentiellement, ils ont vendu beaucoup de joueurs dans une forme de petite vente de feu. Mais on avait été étonné d'ailleurs de certains joueurs qui n'étaient pas partis du côté des Blue Jays de Toronto, qu'on avait eu une forme de retenue dans cette vente de feu, comme si du côté de la direction, on espérait encore qu'il se passe un miracle. Et depuis la date limite des échanges, les Blue Jays sont la meilleure équipe du baseball majeur, même si Vladimir Guerrero-Fils ne trouve toujours pas manière de produire des points à domicile. Bon, il a réussi un peu à l'étranger dernièrement, mais aucun circuit cette saison à domicile pour Vladimir Guerrero-Fils, qui est quand même un des plus hauts salariés du baseball majeur. Et maintenant, aujourd'hui, les Blue Jays sont en position pour participer aux séries éliminatoires. C'est vraiment
1: quel
3: un retournement
1: retour.
3: Incroyable. Ça arrive souvent quand même au baseball, c'est-à-dire que toujours une ou deux équipes par année qui vont vivre ce grand
1: avec
3: retournement.
2: Tant que ce n'est
1: matchs.
2: Pas terminé.
3: Et ouais, voilà, c'est ça. C'est pas... Il y a Guy Béran, bien sûr, qui disait ça à l'époque. Non, il reste 19 matchs à la saison des Blue Jays. Et là, maintenant, s'ils sont vraiment revenus et aussi forts comme présentement, s'ils arrivent à entrer en série, ben, ils seront l'équipe de l'heure et peut-être, encore une fois, très dangereux.
1: Peut-être. Finalement, votre boîte, elle vous suit chaque semaine?
2: Il fait jusqu'à maintenant.
1: Oui.
2: c'est le conseil de Christine Fréchette pour la prévisibilité. Donc, comme je mais en même temps, je me suis pris d'affection. C'est une boîte qui appartenait à mon père. Donc, mon père qui est décédé il y a 2 ans. Alors, j'ai récupéré aussi ses trucs. Et donc, en même temps, je pense à lui.
1: Mais oui, je ne sais pas pour vous, mais j'adore le voir arriver
0: moi aussi,
1: avec
0: j'aime
1: sa petite
0: ça,
1: boîte.
0: La boîte.
1: Et c'est dans cette boîte-là qu'il cache l'objet. Il va nous le dévoiler tout
2: tantôt,
1: à l'heure pour sa chronique. Oui, tantôt. On va faire ça.
2: C'est un jeu, hein? Je tiens à... C'est ludique, c'est léger.
1: On se prend pas la tête.
2: On se prend pas la tête, hein? Très bien.
1: Êtes-vous en train de nous dire « Je suis plus intelligent que ça? »
2: Non, pas du tout. Okay, non, mais c'est ma forme de... J'aime ça que ça se fait sous la forme d'un jeu.
3: Oui, mais ça limite quand même la taille de l'objet
1: je
3: sur
1: sais.
3: Une saison. À un moment, j'ai hâte de voir si on aura une beaucoup plus grosse boîte qui va entrer en studio.
2: Ça se peut, Olivier.
1: Jocelyn, la pièce Lumière, Lumière, Lumière, ça s'en vient au pays. Ça a connu beaucoup de succès à Paris.
4: Oui, quand j'étais en vacances au mois de mai, j'étais en France et j'ai eu la chance d'assister à la production qui était au Studio Théâtre de la Comédie Française qui est situé située au Louvre. C'est un magnifique endroit. Une bien belle expérience. Et ça m'a rendu très ému parce que c'était uniquement le troisième texte québécois à être présenté à la Comédie-Française. Lumière, lumière, lumière, c'est un texte d'Évelyne de la Chenelière qui est librement inspiré du roman Vers le phare de Virginia Woolf, paru en 1927. Ça explore le passage du temps, le déchirement amoureux, le deuil et l'espoir à travers le souvenir d'un voyage sans cesse reporté. Ça met en vedette deux personnages féminins, Madame Ramsey, mère modèle de 8 enfants, et Lily Briscoe, une artiste indépendante en révolte contre la tradition. Elles sont interprétées par les comédiennes Emeline Alix et Florence Viala, toutes les deux de la Comédie-Française. C'est dans une mise en scène précise, intimiste, du talentueux Florencio, qui retrouve Évelyne de la Chenelière pour une 8e collaboration en carrière quand même. Ça fait des petits airs de la leçon de piano, selon moi, probablement parce qu'il y avait un piano échoué sur la scène en guise de décor. La pièce, elle est présentée à la salle Fred Barry du Théâtre Denise Pelletier à Montréal, jusqu'au 19 septembre. Et ce qui arrive assez rarement, c'est que la production part tout de suite en tournée partout à travers le pays, grâce à cette coproduction inédite entre la Comédie-Française et la compagnie Les Songes Turbulents de Florencio. Alors, l'équipe va visiter ensuite Québec, Longueuil, Ottawa, Trois-Rivières, Baie-Comeau, Rimouski, Saguenay et Vancouver. Tout ça d'ici le 18 octobre. Vous allez sur lessongesturbulents.com pour connaître toutes les dates.
1: On vous amène maintenant... on parle encore de télé. Que voulez-vous? C'est comme ça aujourd'hui. Oui, vous êtes bien à la radio. Mais là, l'univers, certains vont le reconnaître tout de suite, tout de suite.
5: Espace, frontière de l'infini vers laquelle voyage notre vaisseau spatial.
1: Je le savais qu'Yves Peabody connaîtrait ça. Je ne sais pas pourquoi.
2: J'avais 5 ans quand la version anglaise est sortie, puis j'en avais 8 quand la version québécoise, hein, la version pas synchronisée au Québec est sortie. Donc, c'est mon enfance.
1: Puis Olivier aussi, je l'ai vu sourciller quand même.
3: Ah, bon, dès les premières notes.
1: Oui, moi, c'est un univers qui m'est assez étranger, celui
3: nous,
1: de Star Trek.
3: Nous, on n'a pas réagi, Hélène et moi.
0: Non, de ce côté-ci de la table.
1: Mais on va s'y intéresser avec notre invité. Pourquoi on vous parle de Star Trek ce matin? Parce qu'il y a presque 60 ans, jour pour jour, c'était le premier épisode de Star Trek diffusé sur la chaîne américaine NBC. Ça se passait un 8 septembre, c'était en 1966. Donc, combien il y en a eu d'épisodes? 967. Oui, ça a duré 52 saisons télé quand vous me parliez de saisons. Infoman, là...
3: Oui, il y a 27 saisons, c'est rien.
2: 52 saisons télé.
1: 52 saisons télé, 13 films. Et évidemment, pléthore de fans.
2: Tu veux dire avec les Deep Space Nine puis Next Generation? Et tout.
3: Voilà, à toutes les séries réunies.
1: Okay. Oui, si vous le dites.
3: Enterprise.
2: Oui. Attention, là, les Trekkers.
1: Mais c'est un univers traversé de questions, de réflexions. Star Trek, c'est très politique. On va l'explorer avec notre invitée Isabelle Lacroix. Elle est professeure de sciences politiques, doyenne de la Faculté des lettres et des sciences humaines à l'Université de Sherbrooke. Et elle est, entre autres, spécialiste, j'adore ça, de représentation politique dans la science-fiction. Elle est avec nous au bout du fil. Isabelle Lacroix, bonjour.
6: Bonjour, Annie.
1: Racontez-moi comment Star Trek arrive dans votre vie. Yves Peabody nous disait, bon, il avait tel âge quand c'est arrivé, puis ensuite il était là, c'est son enfance pour lui. Dans votre cas, ça se passe comment, la rencontre avec Star Trek?
6: Moi, ça se passe quand même beaucoup plus tard dans ma vie. Grande amatrice de science-fiction depuis toujours, mais je vais quand même découvrir l'univers de Star Trek un peu plus tard par des amis geeks. Donc, je suis à la fin de l'adolescence et au début de l'âge adulte quand on va m'introduire. On va m'introduire à cet univers-là et là, on a bien choisi les épisodes pour me tester au départ. Donc, ça a été un coup de foudre instantané.
1: Bon, présentez-nous cet univers-là. Comment on peut le définir? En quoi consiste l'univers de Star Trek?
6: Bien, d'abord, ce qui est intéressant de cet univers-là, en plus d'être un univers assez grand public, là, puis quand je dis ça, moi, c'est pas du tout péjoratif, au contraire. L'univers de Star Trek va rapidement entrer dans la culture populaire et devenir un référent, d'ailleurs même pour les gens qui les écoutent pas ou qui les suivent pas. Tout le monde va connaître Monsieur Spock, oui. Tout le monde va connaître Captain Kirk. On n'a pas besoin de suivre l'émission pour se faire. Ceci étant dit, ce qui va, je pense, rejoindre davantage les Trekkies, et ça, on a des belles enquêtes là, qui prouvent bien ça, c'est l'attachement à l'univers très humaniste, très utopique de l'univers de Star Trek. Donc, dès le départ, qu'est-ce qu'il propose l'univers de Star Trek? Ben, c'est que les humains sont passés par-dessus plein de leurs mauvais côtés, de leurs mauvaises inclinations, pour créer une fédération des planètes unies où vont se retrouver différentes espèces extraterrestres, les êtres humains en étant une de ces espèces-là, et vont décider de créer un espace où l'inclusion, la tolérance, la découverte, la curiosité et surtout la science va être au centre du développement. Donc, cet univers très, très près des valeurs des Lumières, là, très près des valeurs très humanistes, va être au cœur du développement de cette série-là. Et je pense que ça... ça fait en sorte que les amateurs et les amatrices ont eu envie d'y croire à cet univers-là.
1: Pour vous, c'est une série qui est fondamentalement politique, Star Trek?
6: Oui. Bon, là, il faut dire que moi, je suis une prof de politique.
7: Hein. Bon,
6: fait que moi,
7: c'est je vois sûr, de la tout est politique, partout, assurément. Bien sûr, oui.
6: Oui, voilà, j'ai un petit biais. Ceci dit, au-delà de ça, ce qu'on sait, c'est que dans les univers de science-fiction, et Star Trek n'y fait pas exception, l'aspect plus scientifique, l'aspect plus technologique a tendance à un peu mal vieillir. Si on réécoute les premiers épisodes de la série originale,
7: il y a de l'anachronisme un peu là.
6: On n'est pas trop sûr. En contrepartie, même dans la série originale, si on retourne voir les épisodes avec en tête comment se partage le pouvoir, qui est tolérant face à qui est discriminatoire face à qui, tout ça est encore aujourd'hui d'actualité, là, mais d'une actualité presque troublante. Et donc, c'est ça qui fait, pour moi, la valeur de cette série-là.
1: OK, vous utilisez le mot troublant, là. Vous faites référence à quoi particulièrement?
6: Ben, par exemple, on va avoir, et évidemment, Star Trek, comme c'est une série d'exploration, donc c'est une équipe inter-espèce qui va explorer la galaxie, et va rencontrer plusieurs sociétés extraterrestres différentes. Et là, ce qu'on va mettre en lumière par ces rencontres-là, c'est les chocs des valeurs. C'est les chocs de comment dans d'autres sociétés on va vivre la différence. Comment dans d'autres sociétés on va vivre le rapport à la violence. Et parfois, ils vont soulever des questions qui sont, même aujourd'hui, en 2026, un peu dérangeantes. Je vous donne un seul exemple. À un moment donné, dans une des séries de Next Generation, dans cet épisode-là, on se rend sur une planète où ils ont décidé qu'on ne voulait pas de personnes âgées dans cette société-là. Donc, quand les gens arrivent à 60 ans, ils doivent procéder à leur euthanasie. Évidemment, vous comprenez que les gens de l'univers de la Fédération des planètes unies vont considérer que c'est absolument horrible de fonctionner comme ça.
1: Ouais.
6: Mais quand on écoute l'argumentaire de l'autre société, il n'est pas complètement incohérent. Est-ce qu'on sort de cet épisode-là en se disant « Ouais, c'est vrai, on devrait procéder de cette façon-là dans notre société. » Pas du tout, je vous rassure tout de suite. Mais ça nous amène à reconsidérer la plus-value des personnes qui sont âgées pour notre société. Quand je parle de troublant, là, c'est ce genre de questionnement-là qui apparaît à première vue tout à fait rationnel.
1: Ouais, à votre connaissance, Isabelle Lacroix, est-ce que ces questions-là posées dans les épisodes vont percoler chez les fans de la série? C'est-à-dire qu'on peut se rassembler pour avoir des discussions là-dessus aussi. Aussi, ça va inspirer, disons, certaines prises de position.
6: Bien, je vous confirme que chez ceux qu'on appelle affectueusement les Trekkies, j'entends que M. Pelletier est de cette école.
2: Je suis un observateur, moi aussi, mais ludique.
6: D'accord. Donc, chez ces gens-là, puis j'ai eu la chance de confirmer ça, de faire quelques petites enquêtes avec des amateurs de plusieurs univers de science-fiction, mais notamment les gens qui aiment l'espace de Star Trek. Oui, ils vont rapporter avoir dans leur vie professionnelle ou dans leur vie de famille s'être dit à certains moments, bon, comment aurait réagi le Captain Picard? Et donc, je vais essayer d'aller comme lui, prendre des bonnes décisions humanistes. Donc, il semble que d'un point de vue individuel, chez ces gens-là, ça a eu une influence.
1: On vous a demandé, Isabelle Lacroix, d'identifier un extrait qui, à votre idée, à votre sens, à vous, capture l'essence de l'univers de Star Trek. On va l'écouter.
8: N'ayez pas de peine, amiral. C'est logique. ce qui est utile à beaucoup l'emporte sur
9: les désirs du petit nombre.
8: Ou d'un seul.
1: Ah, quand même. Pourquoi vous avez choisi cet extrait-là?

0: Pour moi, là, c'est assurément le centre de la logique de Star Trek et de, évidemment, la logique de son créateur dès le départ, là,
1: Gene
0: Roddenberry. Gene, ah oui, on l'appelle par son nom, pourquoi pas. Ben ouais, allons-y avec Gene. En fait, ce que nous dit, bon, il faut voir aussi que c'est un moment important dans l'univers parce que c'est le sacrifice de Spock. Donc, Monsieur Spock va se sacrifier parce que le réacteur nucléaire va exploser. Donc, il va entrer dans la pièce puis il va boucler la pièce pour protéger les autres, mais lui, il va se sacrifier. Et au moment où il va décéder, ou enfin être sur le point de décéder, il va dire « Mais mon acte est tout à fait logique ». Puisque les besoins de l'ensemble, les besoins de la collectivité doivent toujours l'emporter sur les besoins de quelques individus, voire d'un seul individu. Vous comprenez? D'abord, de l'actualité de cette question-là, je pense qu'on n'a pas besoin de faire une longue démonstration, mais l'univers de Star Trek est beaucoup, beaucoup basé autour de ça. Quand il s'agit de faire des gains, même lorsque ce sont des individus qui vont travailler à ces gains-là, les gains doivent toujours être pour la collectivité. Donc, il y a quelque chose d'un idéal politique, humaniste, absolument magnifique. C'est porté par le personnage de Spock qui va être évidemment central à tout ça. Mais ce qui est beau aussi, c'est que ce personnage-là, on le sait, il vient d'une société vulcaine. C'est-à-dire qu'il est à moitié vulcain et à moitié humain. Et cette société-là a exclu, au fil des générations, a réussi à dominer les émotions. Donc, ce qui est présenté dans Star Trek, autour de cette notion du bien collectif qui doit supplanter le bien individuel, c'est que c'est rationnel. Ce n'est pas émotif, c'est logique. Et donc, ça devrait être la loi que tout le monde suit.
2: Alors, vous comprendrez, même si vous n'êtes pas familier avec cet univers-là, pourquoi vous verrez cette semaine toutes sortes d'articles probablement ou de reportages autour de Star Trek, parce qu'on souligne le 60e anniversaire quand même du premier épisode. Même, hein? Ça ne vous rajeunit pas, hein?
1: J'ai une anecdote. Quand j'étais petit, ma mère avait un livre du Dr Spock. C'était M. Spock qui l'avait écrit.
2: Voyez-vous, on en a...
1: L'éducation des enfants.
2: Oui, c'est ça. C'était recyclé là-dedans. On en a des Trekkies à l'écoute. Martin nous a dit, pour moi, c'est la ou parmi les meilleures séries qui existent. La science, les décors, l'histoire. Et puis, grâce à notre invité, on comprendra mieux la politique derrière Star Trek aussi. Isabelle Lacroix, je vous remercie. Vous êtes professeure de sciences politiques, entre autres spécialisée des représentations politiques de la science-fiction. Je vous souhaite un très bon dimanche, au revoir.
0: Live long and prosper. Au plaisir.

0: Vous avez demandé tout à l'heure, Jocelyn, tant pis pour vous, aux auditeurs et aux auditrices qui vont surveiller en culture cet automne et vous avez été inondé de réponses.
1: La vérité, c'est que j'ai même pas eu le temps de finir de lire les réponses tellement on en a reçu. D'abord, bon, on vient d'entendre A.E., c'est le populaire groupe Sale Barbe. Ils vont nous offrir, les gars, leur tout nouvel album « Ça veut rien savoir » ce mercredi, sur lequel on nous promet de la danse entre country et blues acadiana. C'est un album que vous attendez, « Ça veut rien savoir » de Sale Barbe, dès mercredi. Et là, des sorties musicales qui attirent votre attention, il y en a beaucoup, chers auditeurs, auditrices. Marie a super hâte d'écouter l'album « Nir Wattenama » de Laura Nikwe. Ça va sortir le 6 novembre. Elle nous écrit « Sa voix rock qui chante en Natikamek m'enchante. Les singles sortis dans les derniers mois promettent un nouvel album de feu de Laura Nikwe. » J'avoue que c'est très prometteur. Dave de Montréal attend avec impatience un nouvel album du meilleur groupe au Québec, à son avis. Comment de bord, troisième album, Des fois danser, va sortir le 23 octobre. Mm-hmm. Nicolas de Montréal, lui, il se peut plus de découvrir le troisième opus de Thierry Larose, le X du Y. Ça s'en vient le 9 octobre. Et il attend aussi le festival Coup de cœur francophone, un incontournable de l'automne, selon lui. Mm-hmm. Côté art visuel, il y a quelqu'un qui est d'accord avec vous, Annie. Jean-Louis Martel et Véronique de Québec, ils attendent avec beaucoup d'intérêt l'ouverture du nouveau pavillon consacré à Jean-Paul Riopelle.
2: C'est ce que je vais surveiller cet automne.
1: Au Musée national des Beaux-Arts du Québec. 4 jours de célébration sont prévus du 22 au 25 octobre prochain. C'est à mettre dans vos agendas. Denise Gagné de Bromont, elle, là, ce qu'elle aimerait vraiment, c'est que

0: l'exposition « Sur le fil rouge » de Marc Séguin, qui est présentée au Centre d'art Diane Dufresne jusqu'au 26 septembre, mais que ça aille ensuite dans les cantons de l'Est, parce qu'elle ne veut pas faire le trafic, elle ne veut pas vivre ça.
1: On a bien raison.
2: L'art doit se promener aussi, quand même.
0: Absolument. Très d'accord avec ça. Côté spectacle, Catherine nous écrit de B. Joanne Beetz en Mégani. Joanne Beetz en Mégani sur la Côte-Nord. Elle a très hâte de voir l'œuvre de danse, l'œuvre du poète de Margie Gillis. C'est basé sur l'œuvre de Gilles Vigneault. C'est à voir 24 octobre à Baie-Comeau, 26 octobre à Sept-Îles. Et Catherine dit un gros merci à la Danse sur les routes du Québec qui permet de voir de vrais bijoux, en région éloignée.
1: Ouais, ouais, ouais.
0: Claude Boisvert de Mont-Laurier a ses billets pour voir Claude Pelgag dans un champ des miels d'Anicette à Ferme-Neuve. Ça se passe le 20 septembre à 10h.
1: Ça sera pas banal, ça sera pas plate.
0: Puis le miel est tellement bon. Claudine du quartier Rosemont à Montréal et aussi France à Entrelacs dans les Laurentides. Elles attendent le spectacle musical sur Félix Leclerc. Félix, je me souviens. France nous écrit, nous y allons en famille, 10 personnes, dont mon père de 90 ans. C'était sa demande de sortie familiale. On n'a aucune idée à quoi s'attendre, mais ce sera une belle surprise. Félix, je me souviens, s'est présenté à Montréal du 14 au 25 octobre, puis au Théâtre Capitole de Québec du 31 octobre au 15 novembre. Agathe de Bécancour, elle a très, très hâte de voir le spectacle de Louis-Jean Cormier, version symphonique, à l'amphithéâtre Cogeco de Trois-Rivières. Ce sera avec l'orchestre Philharmonique. C'est donc en Mauricie le 12 septembre, mais ça sera aussi présenté à Sherbrooke, Gatineau, Québec, Montréal et Saint-Jérôme. Je continue avec des suggestions de littérature. Martine nous écrit, l'activité culturelle à laquelle j'ai hâte de participer, c'est le 49e Salon du Livre de Montréal, du 25 au 29 novembre prochain.
1: Un incontournable.
0: Palais des congrès.
1: Vous y serez, oui.
0: Ça se peut. C'est sous la thématique oser, donc il faut oser y aller. Nathalie Sirois de Sainte-Agathe-des-Monts, le jour de son anniversaire, le 13 octobre, on aura droit à la quatrième enquête de l'inspecteur Morales de Roxane Bouchard. Ça va s'intituler « À la grâce des fous » aux éditions Libre Expression. L'action va se dérouler en Gaspésie. Et toujours en littérature, Chloé Paquette de Matane a très hâte au 10 septembre. C'est la sortie du prochain Éric Dupont, « Les princes charmants » aux éditions Marchand de feuilles. Ça risque d'être très, très bon selon les premiers échos. Et côté cinéma, il y a Michel qui nous parle du film sur Pauline Julien.
1: C'est cet automne, bien sûr.
0: Pauline Julien, Femme pays, ça arrive au cinéma le 25 septembre. Et il y a Adèle de Saint-Gédéon au Lac-Saint-Jean qui l'attend aussi. Bref, je pourrais continuer comme ça parce que j'ai encore 10 pages à vous dire. Mais il y a plein, plein de propositions culculturelles à voir et ça d'un océan à l'autre.
3: Et correspondance des semaines, la semaine prochaine.
0: Aussi. Il faut en profiter et je vous souhaite une bonne saison culturelle.
1: Ils ont répondu, ces auditeurs. On va finir par s'attacher à ces auditeurs-là.
0: C'est déjà fait.
1: Merci beaucoup, Justin. Dans le magazine McLean's, Hélène, on nous apprend que la retraite est morte. Même pas de point d'interrogation, c'est mort.
4: En fait, est-ce que la génération X va pouvoir prendre sa retraite? C'est la question que pose le magazine canadien. Est-ce que la stagnation des salaires, l'inflation et une bonne dose de malchance aussi vont contraindre les cinquantenaires d'aujourd'hui à travailler jusqu'à un âge avancé et les générations d'après aussi? C'est ce qu'on réalise dans cet article écrit par Bruce Grierson, qui lui a 63 ans, où on apprend que près des deux tiers des adultes canadiens qui travaillent disent qu'ils ne s'attendent pas à pouvoir cesser de travailler à l'âge de la retraite. Et lui, Bruce Garrison, il raconte comment il magasinait une paire de souliers récemment, souliers de course chez Mec. Et là, il a reconnu le commis qui l'a aidé à trouver la bonne taille. Il dit, Steve, un auteur super talentueux, qui a mon âge, j'ai lu plusieurs de ses écrits. Et quand je lui ai demandé comment il allait, il a répondu, je vends des souliers. Et il raconte comment ses lunchs avec ses amis sont devenus des séances d'apitoiement. Ce sont ses mots. Il se moque d'une époque où il vivait d'un chèque de paye à l'autre. Mais à force d'acharnement et de travail, écrit-il, ils vivent maintenant d'un dépôt direct à l'autre. Il nous dit que son agent a essuyé 3 refus avec ses 3 dernières propositions de livres. C'est un auteur. Du statut d'espoir prometteur, il est passé à celui d'auteur n'ayant pas exploité son plein potentiel. Donc, il fait ce triste constat à 63 ans.
1: C'est sombre.
4: Oui, c'est sombre. Il dit, mais j'ai la chance de vivre dans la petite maison de ville que ma femme et moi, on a achetée à North Vancouver, où on a élevé nos 2 filles. J'ai beaucoup de raisons d'être reconnaissant, mais je me demande plus comment mener une brillante carrière. Je me demande plutôt si un jour je pourrais m'arrêter. Il admet qu'il n'est pas très doué avec l'argent, puis il dit « Je regrette vraiment de ne pas avoir investi en bourse. » Pourtant, pendant sa trentaine, ça s'enlignait bien. La formule traditionnelle pour une retraite

0: confortable. Il a acheté une maison. Il a épargné. Il a donc remboursé son prêt hypothécaire. Il avait un emploi stable dans un petit hebdomadaire local. Puis, il y avait un système d'enveloppe. Peut-être comme plusieurs d'entre vous à l'écoute. Au début du mois, il y avait 4 enveloppes. Voiture, loyer, épargne et dépenses discrétionnaires, autres. Il dit, puis graduellement, le coût de la vie a augmenté plus vite que mes revenus. Alors, épargne et dépenses discrétionnaires ont été fusionnées dans une même enveloppe. Puis, cette enveloppe a juste disparu. Il n'y avait plus assez d'argent pour en mettre dedans. Il écrit que nos idéaux de retraite restent ancrés dans une époque qui était plus confortable, mais qui est derrière nous. Alors, il craint que de façon permanente pour les générations à venir, il va y avoir une classe de travailleurs de plus en plus importante en nombre qui ne pourra pas prendre sa retraite. Il ajoute que nombre de ses pairs qui avaient réussi à rembourser leurs prêts étudiants, leurs dettes de consommation, ont vu leurs maigres investissements anéantis dans la crise financière de 2008. Ça fait partie des malchances, comme la COVID.
1: De cette génération-là,
0: oui,
1: bien sûr.
0: Comme la COVID, l'incertitude qui a bousculé plusieurs plans de retraite, les statistiques nous le prouvent. Il rapporte que 40 % des 55-64 ans au Canada ont moins de 5 000 $ d'économie. Et là, il reconnaît que oui, chacun a une responsabilité individuelle dans la gestion de ses finances. Il dit, j'entends souvent que ma génération, on a perdu la discipline qui a permis à nos grands-parents de profiter d'une retraite confortable, mais il s'inquiète vraiment pour la suite. Et sa fille de 22 ans, elle est persuadée que pour sa génération à elle, la vie en communauté deviendra la norme. C'est comme ça qu'elle visualise la chose et il conclut ainsi. Je lui ai demandé de nous réserver un coin dans la cour pour qu'on puisse planter une tente avec une rallonge pour brancher mon ordinateur portable parce qu'il va continuer,
1: il va continuer à travailler. Ouais, ouais. Et chez les plus jeunes qui ont de la difficulté à accéder à la propriété, imaginez à quel point la réflexion sur la retraite doit même pas être là.
0: Vous avez tout,
1: tout à fait
0: raison.
1: Normal quand
2: même. Pas acheter une tente.
1: Non, en plus, imaginez. Merci Hélène. Olivier, bon, on a parlé des Blue Jays, on va parler de hockey maintenant. Les camps des recrues un peu partout là dans la Ligue nationale vont s'ouvrir, dont celui du Canadien. Ça débute mercredi, ça.
3: Ça débute mercredi et le Canadien a envoyé la liste des joueurs qui vont disputer notamment 2 matchs contre Ottawa et Winnipeg le week-end prochain au centre Slush Puppy de Gatineau. Donc, ça ne sera même pas à Ottawa en tant que tel. Donc, il y aura même 4 matchs au total du côté donc, de Gatineau. Il reste encore d'ailleurs des billets. J'ai regardé, c'est pas trop cher. Et peut-être pas trop cher aussi quand on regarde la liste des joueurs que le Canadien a envoyé. Dans les dernières années, dans ce camp des recrues, on avait vu les David Runbacker, les Owen Beck, les Jacob Fowler. Donc, quand même, la crème du talent du Canadien se présenter à ce camp des recrues. Cette année, j'en ai même écouté quand j'ai envoyé la liste à Marc-Antoine Godin. Il me dit, est-ce que c'est une blague? Aucun choix de premier tour. Aucun choix de deuxième tour. Un seul joueur repêché une année là, dans les 3 dernières années dans le top 100 de la LNH. Des inconnus, des méconnus, des joueurs au nom inventé. Ça va être vraiment un exercice pour les plus courageux, les cracks du CH, ceux qui veulent savoir qui seront sur le 4e trio du Rocket de Laval l'année prochaine. Je plains et je leur ai dit, mes preux collègues du Beat qui vont devoir se creuser la tête cette semaine pour parler des Parker Trottier, Francesco Lapena ou encore Dylan Bentley. Je vous jure que j'invente pas des noms. Ça va être une semaine vraiment dédiée à cette profondeur. Mais il y a quand même une raison qui est sous-jacente derrière tout ça. Le Canadien a beaucoup puisé son talent dans les derniers repêchages dans 2 bassins, les collèges américains et le hockey russe. Dans les 2 cas, à moins qu'il soit sous contrat là, avec le Canadien,
1: on
3: il ne peut pas les avoir ici. Voilà, il ne peut pas se rapporter au camp des recrues ou au vrai camp du Canadien qui va s'ouvrir l'autre semaine après le fameux tournoi de golf. Mais ça, ça va nous occuper le week-end prochain.
1: Chaque chose en son temps, quand
3: même. Évidemment, les Michael Hage, les Alexander Zarovski, les Gleb Pugachev, ils ont un contrat, eux, bon, dans la mère patrie. Et Michael Hage est de retour au Michigan. Donc, je vous en conjure, si vous aimez le hockey, prenez encore une bonne semaine de pause. Pour les Jets et les Sénateurs, j'ai essayé de voir qui était la liste des joueurs. Ils n'avaient pas encore annoncé. Le Canadien a devancé ses 2 rivaux du week-end prochain.
1: Mais eux aussi, début de cette semaine, là.
3: Absolument. Et ailleurs, partout au pays. C'est une dernière fenêtre là, avant les vrais camps des deux, de toutes les formations de la Ligue nationale de hockey. Mais pour l'amateur convaincu, en manque de son Canadien. Il y a une belle option. Cette semaine, c'est le grand retour sur Crave de la série La Reconstruction au cœur des Canadiens de Montréal, qui devrait quand même changer de titre, selon moi. Là, on est quand même bien après la reconstruction. Deux premiers épisodes sont sortis cette semaine. Le premier est même disponible gratuitement sur YouTube. Écoutez, on ne change pas la formule. Là, c'est très propre. C'est très léché.
1: Je vous le confie. J'avais pas aimé ça, première série.
3: C'est un accès en coulisses, mais sans qu'on sente vraiment les coulissants.
1: C'est ça. On est une espèce de fil conducteur, comme on voit dans ces autres grands documentaires d'accès de sport, par exemple, en course automobile ou en cyclisme, on l'a vu
3: mais
1: aussi.
3: On est dans l'antichambre des coulisses, ça, sans mauvais jeu de mots, plutôt que d'être dans les vraies coulisses. Premier épisode autour de la prolongation ou non du contrat de Lynn Hutson. On sent quand même au moins qu'avec la saison qu'a connue le Canadien, peut-être les épisodes 4, 5, 6, hein, c'est chronologique, eux seront un peu plus intéressants. Sinon, retour cette semaine de Tellement Hockey, donc du côté de audio.
1: Les gars sont de retour.
3: Toute l'équipe à Alexandre Coupal.
1: Ils ont déjà fait leur tournoi de golf?
3: Ils vont y être. Alexandre Gascon, Martin Leclerc, Marc-Antoine Godin. Mm. Deux épisodes par semaine. Et un jour, Annie, on va se faire inviter, vous et moi, et on va leur poser nos questions.
1: Ça, j'accepterai.
3: Ça, je vous le promets.
1: Vous savez que je suis membre honoraire du service des sports depuis quelques mois quand même.
3: Oui, je pense que c'est Antoine Déhaye que vous avez adoubé.
1: Il m'avait adoubé, exactement. OK, ça marche. Je vous fais confiance. Travaillez là-dessus.

0: Yves, est-ce que votre objet a rapport avec cette chanson?
1: Oui, c'est ça, parce que demain, c'est la fête du travail. Oui. Donc, j'essaie de trouver une certaine thématique. Puis j'ai dit, pourquoi pas la chanson de Michel Pagliaro, le grand philosophe avec lequel RBO a collaboré. Alors, ça va m'inspirer aussi dans mon enquête, parce que je cite Michel. On t'empêche dans une chaloupe. 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Faut lancer la ligne souvent si tu veux pogner de quoi. Donc, c'est un travailleur marginal, mais c'est un grand travailleur acharné. Donc, voici...
2: Son objet dans
1: son objet boîte. est inspiré par
0: Fermez
1: le travail.
0: Fermez les yeux à la maison.
1: Alors, oui. Donc, je vais vous poser quelques indices, vous faire deviner non. avant. Alors, ce n'est pas un bijou des Habsbourg.
3: C'est un objet qui
1: fait partie de mon quotidien, qui est posé sur une tablette d'une étagère dans mon bureau.
2: Ben là, il n'y a pas moyen qu'on devine
1: c'est
2: ça.
1: C'est un objet décoratif auquel je m'identifie. C'est un personnage de BD, une figurine en PVC, en plastique vraiment caoutchouteux. C'est pas un schtroumpf.
4: Un petit Tintin, un petit Astérix.
3: Un petit Garfield.
1: Gaston Lagaffe.
2: Une vieille figurine de Gaston Lagaffe.
1: Ça fait depuis plus de 40 ans que je possède cet objet-là. J'ai dû me le procurer à la boutique chez Gaston, sur Saint-Laurent. Et c'est peut-être Marie Plourde qui me l'a vendu parce qu'elle
0: travaillait
1: chez Gaston. Mais à l'époque, le Gaston, il y avait une fleur de tournesol. Puis là, au cours des années, je ne sais pas où elle est rendue, dans les craques du plancher.
2: C'est vrai, parce qu'il a sa petite main comme ça, là, comme si tenait un parapluie, mais non, c'était une fleur de tournesol.
1: Okay. Gaston, parce que je trouve que c'est un personnage qui est paradoxal, parce qu'il est associé beaucoup à la paresse, la maladresse, il n'est pas très fonctionnel, mais quand il est inspiré, il est très, très, très passionné. C'est un travailleur acharné.
2: Et on le voit beaucoup dans son milieu de travail aussi. On lui fait strictement rien, mais on le voit souvent.
1: C'est-à-dire qu'il fait quelque chose, mais c'est pas dans l'objet. C'est pas nécessairement très, très productif. Oui. Donc, ça fait 45 ans que je possède cet objet-là. Sur l'étagère, est à côté d'un schtroumpf, un mignon et un furby. Et puis, donc, c'est ça. Je l'ai dit, la figurine est amputée. La version originale, j'ai vu sur un site de revente, ça vaut 10 euros.
2: Mais
1: j'ai
2: l'impression que. Celle-là, peut-être pas 10 euros.
1: Même en offrant 10 euros, je ne suis pas sûr qu'on va.
2: Je suis désolé de vous l'annoncer.
1: Oui, oui. Donc, la création du personnage de Franquin, il l'a fait en collaboration avec Yvan Delporte. C'est le magazine Spirou. On est en 1957, il y a quelques semaines. Mm-hmm. Et puis. Il voulait un petit peu, Franquin, se dégager de sa série Spirou. Il faisait aussi Modeste et Pompon. Donc, ils ont eu l'idée de faire un personnage qui était un petit peu, pas révolutionnaire, rebelle, beatnik, ingénieux, paresseux. Donc, le personnage de Gaston apparaissait dans le magazine à côté d'un article. Puis, on ne savait pas trop, c'était énigmatique, qu'est-ce qu'il faisait là. Okay,
0: il faisait partie de la rédaction
1: du magazine Spirou.
0: Ah oui, d'accord.
1: Et là, peu à peu, ils l'ont intégré aux aventures de Spirou. Mm. Et c'est par la suite, en 1969, que Gaston a eu ses premiers ses premiers gags en une page des albums qui étaient consacrés. Alors, Franquin, je le cite, « Il y a un phénomène d'identification qui joue avec Gaston Lagaffe, car il est dans la position du gosse paresseux qui ne fait que ce qui l'amuse. » Alors, vous comprenez pourquoi le petit Yves de 8 ans, mais aussi tout, qui écoutait aussi Star Trek, mais que c'est entiché de cet univers-là, mais aussi tous les enfants, mais encore
2: non, mais
1: aujourd'hui...
2: Vous, parce que je vous interromps, mais si on vous avait demandé... Vous, les auditeurs, ou vous autour de la table, d'identifier Yves Pelletier, un personnage de BD, c'est sûr que ce nom-là aurait surgi.
1: C'est un petit peu mon rôle dans le studio aussi. On ne sait pas trop ce que je fais là.
2: Non!
1: Mais ce que j'aime, moi, derrière le côté divertissant de Gaston, c'est qu'il y a une critique sociale. Donc, déjà à l'époque, on a parlé de Star Trek. Star Trek, on était à la période de l'expo. Il y avait aussi un universalisme, une rencontre de l'autre. Et alors, Gaston, il est anti-chasse, il est anti-militariste, il est protecteur de la nature et des animaux. Un chat, une mouette, un poisson, une vache.
2: C'est vrai.
1: C'est une dénonciation de la bureaucratie et du productivisme. Ce qui m'amène à comment fabrique-t-on une figurine en PVC?
3: Comment on fait ça?
1: Ben, c'est avec des moules. T'as un moule, puis c'est fait en série.
2: Oui.
1: Et c'est fait en usine.
2: Donc, années 80, là.
1: Ça, c'est après. C'est ça. Fin 1980. Des années 70-80. Ouais. On n'est pas trop sûr de quelle compagnie allemande le produit parce qu'il y a eu une guerre des moules. Ah, bon. Guerre des moules belges, ou les personnages belges. Mais donc, la figurine, les figurines sont dans des usines de jouets. Et puis, ça nous amène au phénomène de comment, pourquoi on veut avoir ça, pourquoi on veut distribuer des petits objets, ça, qu'on a à la maison.
2: Oui.
1: Est-ce que vous vous souvenez du phénomène des starter packs qu'il y a eu il y a quelques années, mais c'est encore populaire?
2: Oui.
1: C'est qu'on pouvait créer ses propres figurines à la maison de façon virtuelle avec l'IA. Mm. Le problème avec ça, c'est que la consommation d'eau utilisée par les serveurs, la quantité de gaz à effet de serre qui était produite, ben c'est aussi polluant que le streaming, tout ça.
2: Ben donc, oui, tout à fait, exactement.
1: Alors, ce que moi, je me poserais comme question, c'est si Gaston, aujourd'hui, avait à créer une figurine à son image, comment procéderait-il? Moi, je pense qu'il mettrait sur le marché un kit de pâte à modeler avec une espèce de modus operandi un peu de IKEA. Et je vous conseille d'aller voir sur Internet. Il y a Brainy Bookworm Smurf Clay Ideas. Il y a un créateur de figurines qui fait ça avec ses doigts, des petits instruments de bricolage. Il crée un schtroumpf à lunettes qui lit un livre. On le voit là.
2: Toutes les étapes.
1: On continue. C'est de toute beauté. Alors, la symbolique. Tu sais à quel point j'aime la symbolique et le côté magique des objets. Alors, je le dis pour moi, mais je pense que c'est pour tout le monde, parce que tu vois, le prochain album de Gaston, créé par un Québécois de l'AF, en collaboration avec Trondheim, il est sous presse présentement, il y a 1 million de copies.
2: C'est incroyable.
1: Donc, c'est encore un personnage
2: très populaire.
1: Qui est populaire. Donc, c'est un être qui est marginal.
2: Mm.
1: On parle beaucoup de standardisation, d'uniformisation du travail. À un moment donné, ça prend un Gaston. À un moment donné, ça prend un présentiel, du travail aussi en présentiel. Oui. Moi, je trouve qu'il est représentatif de la jeunesse de son époque à lui, mais aussi de la jeunesse d'aujourd'hui.
2: Ah bon?
1: Oui. Les jeunes sont-ils moins vaillants que leurs aînés au même âge? C'est un préjugé qui perdure depuis plus de 100 ans. On est toujours le fainéant de son père.
2: Tout à fait.
1: Donc, à toutes les époques, la jeunesse a des idéaux et conteste certains modèles de génération qui l'ont précédé. Valeurs de la question sont d'actualité. J'imagine bien, moi, on parlait là, de les jeunes qui veulent avoir une maison.
2: Oui.
1: Comment Gaston dirait
2: aujourd'hui, quelle réflexion il poserait là-dessus? Oui, oui.
1: Ensuite, le personnage. Il y a une fleur de tournesol manquante. Alors, les tournesols de Van Gogh. Pour lui, c'était le symbole de la gratitude, parce qu'il était plein de gratitude envers les gens du sud de la France, puis c'est une période bénie quand il a créé ses tournesols. Alors, vu que moi, j'ai plus de fleurs, c'est l'ingratitude.
2: Oui, c'est ça.
1: Et aussi, le tournesol, c'est la saison des tournesols, c'est que ça agit un peu comme une boussole. C'est mon côté déboussolé.
2: Vous l'avez perdu, la vôtre, oui.
1: Et les figurines, c'est la nostalgie, l'encodage des souvenirs, la régulation émotionnelle. Et j'ai un autre petit objet ici que il y a plusieurs créateurs de bandes dessinées, dont Michel Rabagliati pourrait vous parler. Ça s'appelle « Comment on devient créateur de bandes dessinées ».
2: Écrit par Franquin lui-même?
1: Non, c'est une entrevue avec lui, c'est Franquin et Gilin. Donc, c'est les éditions Marabout qui ont publié ça à la fin des années 60-70. Et tous les gens de ma génération ont acheté ce livre-là en disant « Ah, moi, je vais faire des petits bonhommes. Je veux devenir comme Tintin. Je veux faire des Tintins puis je veux faire des Spirou. »
2: Oui.
1: Alors, voilà. Donc, c'est un objet personnel. C'est une pièce de puzzle, une balise sur mon parcours. Ma figurine incomplète, c'est un phare, un rappel, un signe dans chacune de mes journées. Il a perdu de ses couleurs, il a perdu sa fleur, mais il est toujours debout, m'inspirant à écrire sans relâche et à procrastiner quand c'est le temps de faire de la paperasse. Alors, demain, c'est un jour de repos. Alors, c'est propice à la réflexion. Bonne fête du travail, tout le monde.
2: Oh. Ça, on était dans l'objet le plus personnel depuis le début de cette série.
1: Oui,
2: c'est ça. Un attachement émotif, là.
1: Je ne peux pas en faire trop des affaires qui sont à la maison. La semaine prochaine, ça sera... La semaine prochaine, c'est quelque chose qui ne m'appartient pas.
2: Oh! Oh. T'as vu le regard attendri qu'il a posé sur sa petite figurine? Oh, merci. Oui. Merci. Oh! Il est attendrissant, quand même.
1: Bon, il retourne dans la boîte.
2: Hélène Mercier, avant de se laisser.
5: On surveille les nouveaux contre-tarifs douaniers du gouvernement canadien. Ça doit entrer en vigueur officiellement dans la nuit de lundi à mardi. C'est la réponse annoncée le mois passé, le fameux dollar pour dollar d'Ottawa en réponse au nouveau droit de douane américain. Je le mets au conditionnel parce qu'on ne sait jamais ce qui peut arriver d'ici mardi minuit. Mais selon le Globe and Mail, il n'y a aucune négociation prévue entre Ottawa et Washington d'ici là.
2: Mm-hmm. De votre côté, Olivier?
4: Début de la saison de la NFL cette semaine. Mercredi soir, exceptionnellement. Souvent, ça commence plus les jeudis. Les champions en titre, les Seahawks de Seattle, reçoivent les Patriots de la Nouvelle-Angleterre. Lendemain, jeudi, un match en Australie. Mais c'est à 10h30 là-bas, fait que c'est 8h30 ici, aucun problème.
2: Attendez, 10h30...
4: du matin, donc okay. 20h30 ici, du moins, heure de l'Est, et donc un peu plus tôt, donc du côté de l'Ouest du pays.
2: Vous préférez Star Trek à la NFL?
1: Oui, oui, mais j'aime bien le football aussi.
2: Ah, bon? Okay.
1: Ah, je vais avoir des objets sportifs bientôt.
2: Oh. Ah, yeah!
1: Et puis, j'espère. Pas la semaine prochaine.
2: Non, OK.
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2: On a comploté pour vous faire plaisir que vous nous quittez. Vous avez parti cette émission-là l'an dernier. Vous l'avez parti avec nous cette année.
6: Oui.
2: On va vous faire entendre quelque chose qui vous plaît.
6: Qu'est-ce que c'est?
2: Cette petite chanson sur laquelle je vais faire mon générique. Remercier tout le monde de cette émission. À la recherche, Ania Kazi et Raphaël Goyer-Pétrin. À la technique, c'est Marielle Momini. Lady Mestre s'appelle Zachary Routier. Andréanne Plante réalise cette émission. L'adjointe s'appelle Florence Thil-Décombe. Ici Annie Desrochers, compagnie créole pour vous, cher Jocelyn. Merci beaucoup.
6: Hey, c'était bon pour le moral de faire 3 semaines de ce programme avec vous. Je vous dis à bientôt. C'est bon pour le moral.
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12: Bonjour, voici les informations. Ici Marjorie Pedneau. 3 comtés de la Nouvelle-Écosse situés sur l'île du Cap-Breton sont toujours sous l'effet d'un état d'urgence local. L'alerte émise hier soir par le service de gestion des urgences de la Nouvelle-Écosse fait état d'inondations graves et de dégâts étendus. Elle indique également que de nombreuses routes sont fermées et que les conditions restent dangereuses. Elle recommande aussi aux habitants des zones touchées de ne pas se déplacer, sauf en cas de nécessité absolue. Environnement Canada maintient son avertissement orange pour la plupart des régions du nord de l'île, prévoyant de 10 à 20 mm de pluie supplémentaire. Beau temps, mauvais temps, le marché régional de Caraquet, au Nouveau-Brunswick, le plus vieux marché du genre dans la péninsule acadienne, attire les foules chaque samedi matin. Les nombreux clients sont à la recherche de produits locaux, artisanaux, ou encore d'une occasion de fraterniser autour d'un bon café et de quelques gâteries faites à la main. Réal Fradette est allé faire un tour.
13: Pendant que ses enfants dégustent une gâterie à l'érable, Monica Albertario scrute les produits sur les tablettes du marché régional de Caraquet.
14: Ben, je viens à chaque samedi supporter les personnes d'ici puis acheter des produits locaux.
13: Janine Richard de Saint-Louis-de-Kent s'est arrêtée et a acheté quelques produits frais de la ferme.
14: Bien, je suis la chronique de la ferme Renault, là, puis je trouve ça très intéressant, toute l'information, puis j'aime ça de voir leurs produits, puis ça fait différent.
13: Des visiteurs de Montréal ont aussi profité de ce samedi matin pluvieux pour faire des provisions de légumes frais et de bonnes huîtres.
15: C'est des choses qui sont faites à la main. Ça vient du coin. Hein.
13: Le marché régional de Caraquet en est à sa 13e saison et est le plus ancien dans la péninsule acadienne. Derrière son stand de saucisses fraîches et de fromage, Rachel Gauvin se souvient des débuts du marché.
16: On a eu l'idée de partir cette belle aventure-là. À la base, parce qu'il y avait un besoin.
13: Le secret de ce point de rencontre qui attire autant les citoyens locaux que les touristes réside dans la sélection des artisans et dans la confection des produits faits à la main.
16: La recette, je vais te la donner, est bien simple. Un comité de sélection. C'est ce qui manque dans beaucoup de marchés. C'est ce qui fait le succès de ce marché-ci.
13: Facilement identifiable par sa célèbre vache à l'entrée, le marché régional de Caraquet demeurera ouvert chaque samedi jusqu'en octobre. Ici Réal Fredette, Radio-Canada, Caraquet.
12: L'Île-du-Prince-Édouard lance un appel à proposition pour la création de nouveaux lits en établissement de soins de longue durée dans le comté de Kings. Le gouvernement recherche un exploitant chargé de créer 48 nouveaux lits dans cette région. Il précise que ce projet s'ajoute aux 140 lits privés en établissement de soins de longue durée déjà annoncés pour Cornwall et Summerside. Les exploitants peuvent soumettre leur proposition jusqu'au 9 octobre. Le groupe séparatiste Let's Talk Alberta parcourt la province pour mobiliser ses militants à l'approche du référendum albertain. Il s'est arrêté hier dans la capitale albertaine, Edmonton. Maëve Huckel, Fidalgo.
17: Une cinquantaine de personnes se sont rassemblées dans un centre communautaire dans le sud-est d'Edmonton. Si une ambiance chaleureuse règne à l'intérieur, la division que crée le débat chez les Albertains est palpable dehors. Pour montrer leur mécontentement, des voisins font jouer l'hymne national canadien en boucle et affichent leurs couleurs sur leur terrain. Un coureur en est aussi venu à insulter les participants à son passage. Tyson Rohovich, un des organisateurs de l'événement, appelle quant à lui à l'unité. Nous sommes tous Canadiens, mettons fin à nos divisions. Si vous avez une solution pour l'Alberta, parlons-en, plaide-t-il. Parce que pour certains, comme Brenda Bélanger, l'objectif n'est pas la séparation de la province, mais plutôt d'avoir un levier face à Ottawa. Ils ne comprennent pas qu'il ne s'agit pas de se séparer du Canada, mais d'être traité équitablement partout au pays, explique-t-elle. Pour d'autres, comme Joe Hankins, la création d'une république albertaine est bien la seule option restante. Ça fait des décennies qu'on essaye de changer le système de l'intérieur. Le fédéral ne veut pas changer, alors il nous faut un nouveau système, estime-t-il. L'autobus du groupe poursuivra sa tournée à travers la province jusqu'au référendum le 19 octobre prochain. Ici Maëve Huckel-Fidalgo, Radio-Canada, Edmonton.
12: D'ailleurs, Élections Québec va aider l'Alberta à préparer son référendum qui aura lieu le 19 octobre afin d'assurer son bon déroulement. Les Albertains devront répondre à 10 questions distinctes, notamment une qui portera sur la tenue d'un autre référendum sur l'indépendance de la province. Le directeur général des Élections du Québec, Jean-François Blanchet, explique que l'organisation d'un tel vote comporte de nombreux défis.
18: On a une demande, comme toutes les juridictions canadiennes, électorale de porter assistance ou en tout cas si on a du personnel de disponible pour les appuyer dans le cadre de leur référendum. Donc, le dépouillement de tout ça est manuel, mais aussi la gestion. Donc, ils ont demandé à différents types de personnes, mais surtout des personnes avec l'expérience électorale, puis bien sûr bilingue.
12: La première ministre québécoise sortante, Christine Fréchette, convoque demain son conseil des ministres pour une rencontre spéciale sur la guerre tarifaire avec les États-Unis. Dans la nuit de lundi à mardi, le Canada va activer sa riposte contre les derniers tarifs imposés par Donald Trump et réclamer à son tour de nouveaux droits de douane sur des centaines de produits américains, variant de 15 à 50 %.

0: bon dimanche. Je m'appelle Yannick Tremblay et vous écoutez Tout Terre. C'était le 11 septembre 2001, un de ces moments qui a marqué la planète au fer rouge.
1: This all began at about 8:48.

0: Deux avions s'encastrent dans les tours du World Trade Center. Le troisième s'écrase sur le Pentagone. Puis, l'horreur en direct quand les tours jumelles finissent par s'effondrer. 3000 personnes ont perdu la vie lors de cette sombre journée. C'est difficile à imaginer, mais ça fera 25 ans cette semaine.
1: All points to a collection of loosely affiliated terrorist organizations known as Al-Qaïda.
0: Un quart de siècle au cours desquels l'Afghanistan a été envahi, occupé et abandonné à son sort, où le dictateur irakien Saddam Hussein a été renversé, capturé,
2: ladies and gentlemen, we got him,
0: et pendu haut et court, où les terroristes d'Al-Qaïda ont multiplié les attentats, où une obsession sécuritaire s'est mise en place dans de nombreuses grandes villes. Et le 11 septembre a-t-il pu infléchir la trajectoire du monde et alimenter la montée du populisme et de la xénophobie? Ce sont de vraies questions. Alors, on va prendre une heure de notre émission ce matin pour revenir sur ce séisme mondial dont les répliques se font encore sentir aujourd'hui. Tout terrain, ça commence maintenant.

0: Bonjour tout le monde. Cette édition de Tout Terrain commence à New York même, où je suis passé en coup de vent la semaine dernière pour préparer cette portion d'émission.
1: My name is Peter Bitwinski. I'm a retired accountant.
0: J'ai notamment rencontré par hasard Peter Bitwinski. Il était installé à un kiosque improvisé sur la terrasse d'un bar tout près du monument au 11 septembre. Il ne pourra jamais oublier ce qui s'est passé ce jour-là. Et vous allez vite comprendre pourquoi.
1: I was in the North Tower 69th floor and I was sitting at my desk when the first plane hit.
2: J'étais dans la tour nord, au 69e étage, et j'étais assis à mon bureau quand le premier avion a percuté la tour. Je l'ai très bien senti. Cela m'a projeté sur mon bureau. Ça venait de derrière moi. Et la minute ou les deux minutes suivantes ont été les plus longues de ma vie, alors que le bâtiment tremblait violemment et que le sol tanguait. Je ne pensais vraiment pas m'en sortir. Heureusement, le bâtiment s'est redressé. Puis, il a été temps d'évacuer en descendant les escaliers. Et c'était le seul moyen de sortir.
0: Il lui a fallu une heure et demie pour descendre. Ça a été long, car lui et son groupe s'occupaient d'une personne handicapée. Vous avez bien entendu. 13 minutes après avoir évacué la tour, Peter Bitwinski l'a vu s'effondrer.
1: It's not lost on me how fortunate I am.
2: Je me souviens à quel point j'ai eu de la chance. C'est l'une des raisons pour laquelle je suis ici. C'est pourquoi je me souviendrai toujours aussi longtemps que je le pourrai. Et ce souvenir de toutes les victimes qui sont mortes est si important.
1: The remembrance of all of the victims who died is so important.

0: Et c'est vrai qu'il est impossible d'oublier, même pour ceux qui ont vécu tout cela à distance. Posez la question autour de vous, les gens se rappellent où ils étaient et comment ils ont appris la terrible nouvelle. D'ailleurs, on est curieux de vous lire là-dessus. Qu'est-ce qui remonte à la surface quand vous repensez à ces attentats? Écrivez-nous à touterrain@radio-canada.ca ou via la bulle de conversation de l'application audio. Pour ma part, anecdote, je me rappellerai toujours de la réaction incrédule de ma rédactrice en chef quand je lui ai appris ce qui était en train d'arriver. Quoi? Comment ça, un trou dans le World Trade Center? La suite, certains ont été aux premières loges pour la raconter. J'accueille maintenant deux estimés collègues. Tout d'abord, Manon Globinski, reporter, comme vous savez, à tout terrain, et à l'époque, correspondante à Ottawa et envoyée spéciale à Washington et en Afghanistan, après les attentats du 11 septembre. Et Yvan Cloutier, directeur des relations gouvernementales et affaires publiques à Radio-Canada, envoyé spécial à New York lors des événements du 11 septembre. Bonjour à vous deux et merci d'avoir accepté notre invitation.
1: Bonjour, bonjour. Bonjour Yvan.
2: Bonjour Manon.
0: Il faut comprendre que déjà se rendre à New York dans les circonstances, c'était compliqué.
3: Yvan, d'abord, vous m'entendez?
4: Oui, bonjour Michel.
3: Bonjour. Est-ce que vous êtes entré dans la ville?
4: Non, on n'est pas entré dans la ville. Là où on se trouve en ce moment, on est à Jersey City.

0: passeport, les douaniers américains ont reconnu, je présume, le logo sur la voiture et nous ont dit, on sait ce que vous allez faire, bon travail, on vous souhaite la meilleure des chances, et puis voilà, on est passé très rapidement. Et évidemment, en approchant de New York, il y avait congestion routière, là, puis on n'a pas pu se rendre à Manhattan même le jour même, et ce qui était frappant, c'est que à un certain moment, on s'est mis à croiser des gens qui marchaient dans notre direction, donc qui quittaient Manhattan à pied et qui traversaient les ponts. Et nous, on était bloqués, on était empêchés. Donc, plus on descendait vers le sud, plus on réalisait évidemment ce que les gens avaient pu, eux, réaliser durant la journée. C'est que les tours avaient disparu, il y avait les colonnes, cette colonne de fumée qui montait. Et oui, on vivait le choc un peu comme tout le monde. Des secouristes sont venus des quatre coins du pays pour fouiller les décombres. Et même si plusieurs ont l'expérience des catastrophes, celle-là n'a rien d'ordinaire. C'est horrible, dit cet homme.
1: Ces gens-là, on peut l'imaginer, ils devaient être sous le choc.
0: Oui, il y avait des gens qui étaient venus comme ça pour chercher, idéalement même avec des chiens chercheurs, pour essayer de trouver des survivants. Il y avait des gens qui arrivaient aussi avec des dépanneuses pour venir retirer les nombreuses voitures qui étaient écrasées pour repartir avec des débris. Et ces gens-là, souvent, avaient affiché sur leur véhicule des slogans, fight back, répliquons, des éléments comme ça. Il y avait... Moi, je disais, si on avait demandé aux gens de reconstruire la tour dans les jours qui suivaient les attentats, ils l'auraient fait. Ils auraient commencé à le faire. Donc, c'était beaucoup la résilience qui primait, avec les gens réunis dans des parcs qui, oui, se recueillaient dans une certaine forme de sobriété, avec les bougies, avec les fleurs et tout ça, mais qui aussi pouvaient chanter I Will Survive, le succès de disco, pour essayer de se retrouver une nouvelle confiance.
1: Pendant ce temps, du côté canadien aussi, c'est le branle-bas de combat. En raison de la fermeture de l'espace aérien américain, des dizaines d'avions atterriront dans la communauté de Gander à Terre-Neuve. Manon Glominski, vous étiez basé à Ottawa, mais vous rentriez tout juste d'un échange avec la radio française le 11 septembre. Comment ça se passe sur la colline?
2: Ben oui, premier jour de retour au bureau et... Première préoccupation, je vous dirais, pour les politiques, c'était cette fermeture de l'espace aérien. Oui, il y a eu les vols détournés vers Gander, mais il y en a eu vers plusieurs autres aéroports canadiens. Et le premier ministre Jean Chrétien, à l'époque, a rapidement pris la parole, alors qu'on croyait qu'il pouvait encore y avoir d'autres attaques.
3: Ben voici, qu'est-ce qui a été fait à ce moment ici. Vous voyez, la sécurité a été augmentée sur la colline parlementaire. Nos consulats aux États-Unis ont été fermés. Les employés...
2: Je me rappelle, Jeannick, qu'il y avait une grande absence de partisanerie à l'époque. Hein, et le 17 septembre, il y a eu débat spécial aux communes parce que la deuxième préoccupation, ben, c'était de savoir jusqu'où on appuierait les Américains.
1: Et Manon, il y a eu Ottawa, mais rapidement aussi, il y a eu Washington où, il faut le rappeler, d'autres attaques s'étaient produites. Vous êtes donc parti prêter main forte au bureau dans la capitale américaine. Quel était l'état d'esprit des Américains?
2: Ben d'abord, je me rappelle qu'on n'atterrissait pas à l'aéroport du centre-ville de Washington, qui, lui, est quand même demeuré fermé longtemps, là, 23 jours, parce qu'on craignait que d'autres attentats se produisent. Les avions passaient trop près de la Maison-Blanche, du Capitole et de la Cour suprême. Rappelez-vous, hein, le 11 septembre, on s'est demandé longtemps, est-ce que le Capitole faisait partie des cibles? Est-ce que l'avion qui s'est écrasé à Shanksville, en Pennsylvanie, était destiné au Capitole. Donc, ville assiégée, beaucoup de mesures de sécurité, peu de gens dans les rues, mais les Américains que je croisais, ben, ils semblaient s'être donné le mot pour manifester leur patriotisme dans leurs vêtements. On voyait beaucoup de bleu, de blanc, de rouge. Un mot pour vous dire que je retrouvais, moi, mon ancienne colocataire d'Ottawa, Christine Saint-Pierre, qui était correspondante télé et qui m'a accueillie dans sa chambre d'amis. Là, c'était une période, Jeannick, où il était encore possible de prendre la mesure de l'horreur de ce qui s'était passé. Hein. Le Pentagone, c'est juste à côté. Et c'était bien de ne pas rue seul dans ma chambre d'hôtel.
1: Ça, on peut imaginer. Politiquement, Washington était en ébullition.
2: Absolument. George Bush est allé à Ground Zero le 14 septembre. Le 20 septembre, les États-Unis ont demandé aux talibans en Afghanistan d'extrader Osama Ben Laden, ce qui ne s'est pas fait. Et dès la fin septembre, donc on a des échos qu'il y a une équipe de la CIA, Team Alpha, qui est dans les montagnes avec l'Alliance du Nord en Afghanistan et qui identifie des cibles pour les bombardements de ce qu'on va appeler l'opération Enduring Freedom, qui va commencer le 7 octobre.
1: Et Kaboul va tomber à la mi-novembre 2001, suivi du bastion sont...

0: talibans de Kandahar. Vous allez aussi être déployé en Afghanistan début décembre 2001.
1: Est-ce qu'il en veut aux Américains d'avoir déclenché les bombardements qui ont causé tout ce dommage? Je ne suis pas fâché, dit-il. Qu'est-ce que ça me donnerait de l'être? Après tout, c'est ce qui nous a débarrassé des talibans. Au troisième palier, sa voisine...
0: On aura compris que vous parliez avec des Afghans. Ben justement, quel était à eux leur état d'esprit à cette fin d'année 2001?
2: D'abord, je suis passé par le Pakistan pour arriver en Afghanistan. Il a fallu plusieurs jours pour enfin trouver un vol nolisé par d'autres journalistes qui nous permettaient d'arriver à la base de Bagram, tout près de Kaboul. Et l'Alliance du Nord étampait les passeports sur la piste d'atterrissage, Yannick. Ça m'avait beaucoup impressionné. Je me souviens qu'en ville, il y avait une atmosphère joyeuse. Les Moudjahidines se promenaient souvent à l'arrière de camions ouverts, arborant de larges sourires quand ils nous croisaient, là, saluant d'une main maintenant leur Kalachnikov de l'autre. Et il y avait aussi beaucoup de femmes dans les rues, en burqa bleue, mais burqa souvent relevée. Là. C'était le mois du Ramadan et donc c'était le jeûne toute la journée, mais vers 4h, 16h l'après-midi, les feux de cuisson s'allumaient et le repas d'iftar se préparait souvent dans de grandes marmites. Il y avait beaucoup de distribution de nourriture. Et malgré toute cette joie, là, les opérations militaires américaines n'étaient pas terminées. C'était la traque à Osama Ben Laden qui se continuait. À Tora Bora, on est à 150 km de Kaboul, mais on attendait les explosions de ces fameuses bombes, les Bunker Busters.
0: Évidemment, tout ça, c'est un très rapide survol de tout ce qui s'est passé pendant cette période. Mais j'ai envie de terminer sur une note quand même assez personnelle. Les impacts de cette couverture sur vous, à commencer par vous, Yvan Cloutier, vous avez déjà raconté qu'il y avait eu des moments difficiles pour vous.
3: C'était une couverture. J'étais resté à New York pendant au moins 2 semaines à côtoyer des gens endeuillés, des gens qui cherchaient des proches, des gens qui vraiment regardaient, parfois étaient tout simplement immobiles sur les trottoirs et regardaient en silence en direction de là où se trouvaient les tours. À un moment donné, évidemment, on n'est pas insensible. Moi, c'est venu me chercher et j'avais cette espèce de boule au ventre dont j'arrivais pas à me débarrasser. Et j'étais allé je m'étais réservé une période de temps, un moment, sur une pause, pour aller devant carrément un poste de pompiers. Et regardez, il y avait un arrangement floral qui avait été là. Des gens venaient déposer des fleurs, des cartes, des témoignages. Et je m'étais accordé un moment pour lire ce que les gens avaient écrit sur les cartes, ce que j'avais pas fait depuis le début de la couverture. Et là, je me suis laissé aller avec les larmes. Je sais pas si un psychologue vous dirait que c'était la bonne chose à faire. J'ai aucune idée. Mais moi, ça m'a fait du bien à ce moment-là. Ça m'a permis ensuite de poursuivre la couverture plutôt normalement. Et avec le recul, ce qui est intéressant, c'est que ce dont je me souviens le plus, c'est les histoires de résilience qu'on a pu couvrir dans ce drame-là, qui était un drame humain d'abord, évidemment, qui a soulevé toutes sortes d'enjeux politiques, on le sait bien, mais c'était d'abord un drame humain sur place à Manhattan à ce moment-là. Et ce que j'en retiens, c'est les histoires de résilience. Les gens qui amenaient les enfants à l'école quand les écoles ont rouvert, si je me souviens bien, peut-être une dizaine de jours après. Et ça m'a beaucoup touché. Bien franchement, ça a peut-être même contribué à ma décision et mon choix d'avoir des enfants plus tard. Parce qu'il y avait quelque chose là où on se disait, la vie continue et la vie est forte à travers tout ça.
0: C'est drôle parce que nous, ça a été aussi la décision d'en avoir un troisième. Vous voyez comment des fois ces choses-là suscitent ce type de réflexion. Manon, pour vous.
2: Moi, je dis toujours que je n'ai plus arrêté de travailler après le 11 septembre 2001. Donc, ça a vraiment complètement changé ma carrière de journaliste. Et ça demande énormément, hein, physiquement, moralement, ces couvertures d'attentats, de conflits même, et puis parfois je sonne comme un disque rayé devant les jeunes correspondants quand je leur dis « ménage tes énergies, tu sais jamais quand un autre 11 septembre va arriver ».
0: Ce sera le mot de la fin. Merci beaucoup à vous deux. C'est le chanteur country américain Alan Jackson qui va clore ce segment. « Where were you when the world stopped turning ?» Et vous, où étiez-vous en 2001 ? Where were

0: And I'm going to take you around in a few minutes. So, 9/11, my husband's birthday. He was a New York City police officer. And that morning was an amazing day.
1: Sur le site des attentats, j'ai aussi rencontré Sonia Agron. Le 11 septembre, imaginez, c'est l'anniversaire de son mari, un policier qui fait partie des équipes de secours.
0: And as we're talking, my home line rings, and it's my husband.
2: Mon téléphone fixe a sonné et c'est mon mari qui me parle d'une ville fantôme, d'une zone de guerre. Puis il a dit, je suis près de la tour 7. Nous nous sommes dit, je t'aime. Et 20 minutes plus tard, la tour 7 s'est effondrée.
1: De longues heures d'attente, sans nouvelles, commencent pour Sonia et sa fille de 16 ans, alors persuadées que le pire s'est produit.
0: C'est maintenant septembre 12.
2: Nous sommes le 12 septembre et soudain ma porte s'ouvre et il est entré. Il était couvert de suie, ce n'était plus l'homme que j'avais embrassé en lui disant au revoir la veille. Il est juste resté là et nous nous sommes serrés dans les bras. Il a pris une douche, il était blessé, je l'ai aidé, puis il a dit qu'il devait y retourner.
1: Sonia, elle aussi, ira prêter main forte sur le terrain. Elle et son mari recevront quelques années plus tard des diagnostics de cancer. On sait aujourd'hui que les poussières engendrées par l'effondrement des tours contenaient notamment de l'amiante et des métaux lourds. Les données médicales montrent une augmentation significative de certains types de cancers chez les premiers répondants et les riverains présents sur les lieux. Et au-delà des blessures physiques, il y aura les séquelles psychologiques.
2: Eh bien, il m'a fallu...
0: When it was the 22nd year of the attack.
2: 22 ans après l'attaque, un groupe d'amis et moi, nous nous sommes tous retrouvés ici le 11 septembre et nous avons décidé de ne pas cacher le fait que cela nous a perturbés émotionnellement et mentalement.
1: Et Sonia Agron me confiait qu'encore aujourd'hui, elle réagit très fortement quand elle entend une enfilade de klaxons dans la rue.
0: I have an issue with horn honking when I was at St. John's.

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1: Ce bruit que vous entendez, c'est celui des chutes, des cascades, des monuments du 11 septembre 2001 à New York. Deux immenses quadrilatères dédiés à toutes les victimes de ces attentats. On ne peut pas faire autrement qu'être ému quand on se trouve à proximité de ce lieu. Il y a, il faut bien le dire, une dimension un peu sacrée, comme si on se trouvait en face d'un puits des âmes. Dans quelques minutes, je rencontrerai l'intellectuel et essayiste Adam Gopnik, Canadien d'origine, qui travaille au New Yorker depuis plusieurs années maintenant et qui était à New York il y a 25 ans lors de ces attentats.
2: C'est pas trop du bruit.
1: Bon, pour l'instant, ça va. Je vais vérifier les niveaux sonores toutefois en même temps que je vous parle. Pouvez-vous nous décrire où nous sommes en ce moment?
2: Oui, bien sûr. Nous sommes juste aux verges du Grand Mémorial au New France, au 9-11. C'était inventé par une jeune architecte new-yorkaise. C'est une grande fontaine avec tous les prénoms et tous les noms de toutes les victimes qui étaient tuées ce tragique matin. Je suis hanté par ce site. Et il n'y a aucune rhétorique. Ce n'est pas un mémorial de rhétorique, c'est un mémorial de mémoire.
1: Mais ce sont des mots assez forts que vous employez quand vous dites que ce monument, ces événements vous hantent.
2: Oui, oui, depuis le matin. Je peux vous réciter tout ce qui est passé cette journée.
1: Donc, ça faisait 6 mois que vous étiez installé à New York.
2: Oui, réinstallé à New York. Et j'ai reçu un coup de pelle au part de David Remnick, le rédacteur de New Yorker, le magazine où moi j'ai travaillé depuis 40 ans maintenant. Et il me

0: D, a coup, une avion a frappé le World Trade Center. Peut-être vous pouvez l'aller juste pour rechercher. Aucune idée de terrorisme ou quelque chose. Peut-être je peux ajouter que à ce moment, c'est difficile maintenant peut-être de rappeler les États-Unis et New York comme, à mon avis, la capitale des États-Unis, étaient au sommet de puissance sans comparaison presque dans toute l'histoire au niveau du économique, culturel, diplomatique. Mais j'ai senti même à ce moment que ça ne peut pas durer. Parce que c'est presque une loi historique.
1: So we have to move away from the memorial pool?
2: No, you can't stay if you don't have any permit.
1: On pourra peut-être reparler de la question de la sécurité autour de ce monument.
0: Oui, c'est bizarre, parce que c'est un monument public, et l'idée qu'il y a une discipline stricte, une sécurité stricte, c'est juste l'inverse de l'intention des architectes et de...
1: On y reviendra. Mais donc, vous en étiez à parler de la grandeur des États-Unis et du fait que, selon vous, ça ne pouvait probablement pas continuer.
0: À ce moment, quand j'ai vu le deuxième avion, le moment quand il a frappé le deuxième tour, le Trois-Sud, c'était tout évident. Le 20e siècle était fini, le 21e siècle a commencé et tout ce qu'on a... Conseil à propos de l'optimisme, de la confiance, était détruit juste à ce moment parce que c'était évident que c'était un acte de terrorisme impensable, inimaginable et c'était un traumatisme absolu. J'étais tellement choqué, tellement traumatisé que j'ai marché sur pied jusqu'à notre maison et j'ai vu tous les visages de New Yorkais à ce moment. C'était comme une grande finale, cette sens qu'on est entré dans une rêve noire, un cauchemar, a duré pour six mois. Mais au même moment, un grand débat a commencé. Qu'est-ce qu'on doit faire? Commencer une guerre contre le terroriste ou accepter cette tragédie et refuser de tomber dans le piège du terrorisme. Parce que la réalité du terrorisme, c'est comme une maladie auto-immune. C'est-à-dire que c'est utiliser nos antibodies contre nous-mêmes. Et si on tombait dans ce piège où on commençait de militariser notre réaction, c'est exactement la chose que les terroristes demandent. Et c'est de bon que j'étais attaqué. Mais tout le monde, au gauche, au droite, était insistant qu'on n'a aucun choix sauf pour réagir, lutter, armer contre les militantes islamistes. Et c'était une des plus grandes erreurs dans l'histoire de l'Amérique, dans l'histoire mondiale.
1: Et certains diront que ça a débouché sur une obsession sécuritaire ici aux États-Unis. C'est la raison pour laquelle je vous disais tout à l'heure quand on s'est fait chasser de l'endroit qu'on occupait, qu'on y reviendra parce qu'il me semble que ça illustre quelque chose.
0: Oui, ça commence juste après New France et c'est juste une sorte de théâtre de sécurité. Et si je peux ajouter quelque chose d'important, c'est de durer ici à New York pour 18 mois, 12 ans que nous sommes tous terrifiés. Et on a décidé, non, New York, c'est notre foyer. New York is our home. Et on doit rester ici. Je crois aussi, regardez, c'est...
1: Extraordinairement vivant.
0: Oui, extraordinairement vivant, pétillante. Et maintenant, c'est tout transformé. C'est une ville où le...
1: Cosmopolite.
0: Oui, même plus cosmopolite au 20e siècle. Africaine, Sud-Asie... Et il y a des grandes tragédies aussi parce que Trump et ses alliés ont commencé à expulser de ce cauchemar d'ICE, etc. Mais quand même, ça reste encore magnifique ici, maintenant, à ce moment.
1: On pourrait dire, je crois que vous avez réfléchi là-dessus d'ailleurs, qu'après

0: Le 11 septembre, les valeurs humanistes en ont pris pour leur rhume, d'une part. D'autre part, que la confiance dans l'autre, avec un grand A, a diminué. Que certain ordre du monde libéral a commencé à s'éteindre, ou en tout cas à montrer moins de lumière. Que les hommes forts ont fait un retour. Bref, que la trajectoire du monde a été changée par cet événement-là.
1: Oui, c'est une des préoccupations de mon travail comme écrivain depuis 11 septembre, c'est de tracer les limites du libéralisme au sens américain, les limites du humanisme au sens français.
0: Philosophique,
1: oui, exactement. Et on doit demander, est-ce que le 11 septembre, le premier link dans le champ qui est lié au Trumpisme? Parce que le monde monte, oui, réaffirmé pour beaucoup de New Yorkais notre attachement à cette grande ville pluraliste, mais aussi, on ne peut pas nier, au même moment, c'était affirmé pour trop des Américains, la peur, le sens que l'autre, exactement, était dangereuse. Et cet argument persiste. J'ai dit à David Remnick, le rédacteur du New Yorker, au moment quand Obama a été élu, on a utilisé une couverture pour le New Yorker avec une lune qui a un moonrise. Alors, l'époque du 9-11 est finie maintenant. Je n'avais pas raison. À ce moment, c'est évident que la peur qui était implantée était évidente. Même quand Obama, qui était le plus modéré de tous les outsiders qu'on peut imaginer, même Obama a terrifié une certaine portion des Américains. Et alors, c'est vrai qu'on peut tracer le peur, la xénophobie,
0: le populisme
1: qui sont le grand malaise de l'Amérique à ce moment. On peut le tracer à ce moment. Je crois qu'il y a, comme tous les grands événements historiques, il y a beaucoup de racines qu'on peut découvrir. Mais aussi, on peut insister que la renaissance d'une certaine idée de l'humanisme renaît. À ce moment aussi.
0: C'est difficile de terminer cet entretien sans aborder ce que certains avaient reproché aux États-Unis à l'époque des attentats du 11 septembre, à savoir l'arrogance américaine de vouloir apporter la paix un peu partout, les interventions, le gendarme du monde. Je ne vous apprends rien avec ces thèmes. Est-ce qu'on n'assiste pas à une nouvelle vague d'arrogance américaine avec Donald Trump et ses visées sur qui le Groenland? Qui le Canada, les tarifs partout, et ce qui peut faire naître beaucoup de rancœur à l'égard des Américains, sans compter le soutien à Israël, la philosophie envers Gaza, la volonté de peut-être en faire une riviera, une zone de villégiature. On peut se poser la question.
1: Oui, c'est évident. Il y a une arrogance américaine qui persiste. Mais écoute, les nations sont un peu comme des individuels. Nous sommes toutes divisées, nous sommes toutes partagées entre notre bienveillance et notre arrogance. Et il y a une tradition d'une certaine arrogance ici aux États-Unis qui est désastreuse pour les Américains aussi. La guerre qui a... Le Global War on Terrorism était une catastrophe pour l'Amérique. Et aussi, il y a une grande tradition de bienveillance américaine aussi. C'est la tradition du plan Marshall en Europe. C'est la tradition de coexistence canadienne-américaine.
0: Compliqué par les temps qui courent, mais bon.
1: Oui, compliqué maintenant, mais la division entre l'arrogance américaine et les possibilités américaines est toujours là. Et c'est un des grands thèmes de l'histoire américaine. Mais à chaque moment jusqu'à aujourd'hui, quand l'arrogance américaine était au verge de conquérir, c'était la sagesse américaine qui En tout

0: vernir, on peut dire, contre cette arrogance. Est-ce que ça va arriver encore? Je sais pas, mais doigts croisés.
1: Vous êtes un optimiste.
0: Oui, je suis toujours optimiste. Et quand il y a une guerre de toutes sortes, il y a toujours ce choix entre la négation et l'affirmation. Si on a choisi l'affirmation, votre cœur est toujours plein d'une certaine sérénité.
1: Ce sera le mot de la fin, Adam Gopnik. Merci beaucoup d'avoir été avec nous aujourd'hui, de vous être rendu disponible, d'être venu discuter. C'était passionnant. Et je vous donne rendez-vous à Montréal un de ces jours.
0: Absolument.

0: The Rising, la pièce-titre de l'album Hommage de Bruce Springsteen, composé à la suite des attentats. Je ne sais pas si vous êtes comme moi, elle me donne encore des frissons, cette pièce. Le 11 septembre 2001, les musulmans de New York ont vite compris que leur vie allait changer. Les jours, les mois et même les années qui ont suivi ont été marqués par la suspicion, les arrestations et, dans certains cas, l'islamophobie. Aujourd'hui, le maire de la ville est musulman. Est-ce à dire que tout est rentré dans l'ordre? Myriam Fimbri est allée dans le quartier de Queens pour trouver des réponses.
1: Là, on est dans le quartier Astoria, où se trouve une importante communauté arabo-musulmane. Et on va aller dans un petit restaurant marocain, juste en face de la mosquée.
2: Bonsoir, je m'appelle Driss Lazar, je suis un père de 4 enfants. Et je suis le propriétaire de Little Morocco Restaurant depuis 21 ans. Et je suis immigré aux États-Unis depuis 1985.
1: Et comment ça va, la vie dans le quartier? Est-ce que les musulmans ont une vie agréable? Ou est-ce que des fois c'est un petit peu tendu? Des fois, est-ce qu'ils craignent un peu le regard des Américains?
2: Well, la vie, ouais, je suis musulman. Voilà, la mosquée est juste à côté de nous. Les musulmans sont plus nombreux maintenant à New York. On est presque 1 million. Voilà, on est content ici, on travaille dur. Les musulmans, ce sont des gens capables de travailler, on produit, on paye les taxes, on participe à l'économie. Et de temps en temps, le moment de politique, des élections, il y a des gens qui sont racistes, ils sont des ignorants. L'islam, c'est une religion de paix.
1: Vous ne vous êtes jamais fait insulter ou...
2: Jamais. Même si quelqu'un me regarde, ça ne m'intéresse pas. Et il faut ignorer.
1: L'appel à la prière rythme le quotidien du quartier Astoria. Et quand vient le vendredi, des dizaines de fidèles convergent vers la mosquée au mur rose. Dans la salle réservée aux femmes, on rencontre Nada El Deep. Un grand sourire au visage, elle berce un bébé de 3 mois serré contre elle. Elle vient d'Égypte.
3: Je me sens en sécurité. Personne ne me dit des mauvaises choses. Tout le monde est correct avec moi. Et si j'ai besoin d'aide dans le bus ou le métro, comme j'ai des enfants, à chaque fois, des gens essayent de m'aider. Dans toutes les religions, il y a de bonnes et de mauvaises personnes. Si quelqu'un dit « il est musulman, donc c'est un terroriste », c'est faux. Je veux la paix pour tout le monde, vivre ensemble, en paix, rien d'autre.
4: La dernière fois où j'étais ici, c'était avec mes parents. On a fait un pique-nique ici, c'était vraiment formidable.
1: C'est au parc Astoria que nous donne rendez-vous le politologue Azzedine Layachi. Il est arrivé d'Alger dans la jeune vingtaine pour étudier les sciences politiques. Il a maintenant 72 ans et enseigne encore à l'université St. John's dans le Queens. Avez-vous des souvenirs du 11 septembre 2001?
4: Oui. J'ai la sensation dans ma bouche de la poudre qui a circulé de tout à fait en bas de Manhattan vers ici, le Queens, hein, et on parle de

0: peut-être 4 miles.
1: Jusqu'ici à Astoria.
0: Jusqu'ici à Astoria, absolument. Hein, on le goûtait, cette fumée dans la bouche.
2: Les musulmans ont subi les contre-coups du 11 septembre. Le Patriot Act, une loi votée en octobre, renforçait les pouvoirs de la police et des agences de renseignement.
0: Les mosquées ont été surveillées. Il y avait des agents dans la communauté qui faisaient donc des rapports secrets à la police, etc., pour essayer de détecter des terroristes potentiels, etc. Et comme ils ont commencé à arrêter, donc presque 5000 personnes ont été arrêtées sans suivre le processus légal. Donc ils ont été détenus pendant des jours, sinon des mois, et certains renvoyés vers leur pays d'origine, comme ça. Les gens ne savaient pas à quoi s'attendre, donc c'était un moment d'incertitude.
2: Dans ce climat de suspicion, les paroles haineuses, les actes anti-musulmans se sont multipliés dans les rues. Dans la principale rue commerçante d'Astoria, l'organisme Malika vient en aide aux femmes musulmanes en leur offrant des cours d'autodéfense. Sa fondatrice, Rana Abdelhamid, a été agressée à l'âge de 16 ans, en 2010.
3: I was a teenager. I unfortunately was walking down the street in Queens.
4: Je marchais dans une rue du Queens et un homme a tenté de m'arracher mon hijab. Je me souviens juste m'être retournée et d'avoir vu la haine dans les yeux de cet homme. M'être sentie vraiment isolée, vraiment vulnérable, puis parvenir à le repousser avant de m'enfuir en courant. Je suis allée m'enfermer dans les toilettes, je me suis effondrée par terre en sanglotant, puis je ne savais vraiment pas quoi faire ensuite.
2: Elle a eu l'idée d'utiliser ses compétences de ceinture noire de karaté pour fonder Malika, un mot arabe qui veut dire « queen » en anglais, comme dans Queens, le nom du quartier.
5: Ok, donc aujourd'hui, nous faisons une classe de défense.
2: Depuis près de 17 ans, elle et son équipe se déplacent partout à New York pour donner les ateliers d'autodéfense. Rana Abdelhamid estime que 30 000 femmes musulmanes ont pu en bénéficier.
4: Pour les femmes qui ont été victimes de violences motivées par la haine ou qui ont été agressées en raison de leur identité, j'essaie toujours dans mes cours de m'assurer qu'elles comprennent qu'elles ne sont pas seules, qu'elles disposent de ressources, qu'elles peuvent porter plainte, qu'elles doivent le faire. Et que Malika est là pour elles, si elles ont besoin de quoi que ce soit, elles ont un endroit où aller.
2: Cette solidarité reflète un mouvement plus large, selon le professeur de sciences politiques Azedine Layachi.
0: Après plusieurs années, la communauté musulmane aux États-Unis a commencé à s'affirmer, à s'organiser, à devenir visible. Ils utilisent les réseaux sociaux comme tout le monde, etc., pour organiser des choses, pour aussi se mobiliser politiquement ou culturellement, etc. Et comme la communauté musulmane est très diverse, qu'elle soit bangladeshi, pakistanaise ou afghane ou nord-africaine, parfois il y a des organisations au niveau national qui parlent au nom du musulman, des musulmans, etc., des droits politiques, des droits sociaux, etc.
6: Parallèlement à ça, il y a une évolution de la représentation politique des
0: Absolument.
6: Musulmans.
0: Hein. Ça c'est une chose d'extraordinaire. Malgré le vent qui vous fait face, ça pousse. Donc il y a des musulmanes au Congrès. Elles sont deux. Et puis, on a notre maire. C'est une chose extraordinaire. Personne ne s'y attendait il y a une année. Et je sais que Mme Dani avait une campagne très organisée, très forte. Des gens de toute religion, de toute origine, parce qu'ils faisaient face aux mêmes problèmes. Socio-économiques, transport, coût de la vie. C'est pas parce que c'est l'islam, ça n'a rien à voir avec l'islam. Et ce n'est pas les musulmans qui l'ont placé au pouvoir, pas du tout, c'est une petite fraction de l'électorat.
2: Toutefois, les élus musulmans, comme le maire de New York, s'attirent une pluie d'insultes islamophobes prononcées maintenant sans complexe au plus haut niveau de l'État.
7: This is a jihadist who cheers on the radicals and the terrorists.
2: Zohran Mamdani, traité de djihadiste par le sénateur du Texas, Ted Cruz. Abdul El Sayed, candidat démocrate au Sénat pour le Michigan, traité lui aussi de terroriste. On est loin de l'appel au calme lancé il y a 25 ans par le président américain George Bush dans une mosquée de Washington.

0: face of terror is not the true faith of Islam.
1: Il implorait les Américains de ne pas faire d'amalgame.
0: Islam is peace.
1: Un discours qui fait défaut aujourd'hui, remarque le professeur à l'université St. John's.
2: On n'entend pas ça souvent, malheureusement. Ceux qui sont au pouvoir maintenant tiennent le discours, donc un discours de contraire, un discours de haine, qui, d'une façon ou d'une autre, rend le musulman une cible légitime, malheureusement. Et donc on en est là. On est mal à l'aise dans cette atmosphère. Le malaise est là, à travers toute l'Amérique.
3: J. Trump is calling for a total and complete shutdown of Muslims entering the United States.
1: Dès 2017, la première administration Trump a banni les ressortissants de plusieurs pays musulmans pour des raisons de sécurité nationale.
3: You have no choice.
1: Une mesure vivement contestée par le Conseil des relations américano-islamiques, le CARE, un organisme de défense des droits civiques implanté partout aux États-Unis. On rencontre la directrice générale du bureau de New York, l'avocate Afaf Nasher.
4: Si vous pensez que votre président va vous soutenir et vous protéger parce que lui-même tient des propos racistes et odieux sur les musulmans comme « les musulmans n'ont pas leur place dans ce pays », alors bien sûr, ça encourage d'autres personnes islamophobes, haineuses, partiales ou ignorantes à gober tout ce qu'elles entendent et à agir de la même manière.
1: Le CARE, traité d'organisation terroriste par les gouverneurs du Texas et de Floride, riposte par des poursuites judiciaires et il continue à documenter les actes islamophobes qui persistent aujourd'hui.
4: On a recensé plus de 8600 incidents à travers le pays rien que l'année dernière. C'est un record depuis nos 30 ans d'existence. Et ce n'est là qu'une infime partie des incidents. Pour chaque personne qui s'adresse à nous, il y en a peut-être 10 autres qui ne l'ont pas fait. Et je le sais, car à chaque fois que j'anime un atelier dans la communauté, des gens viennent me voir et commencent à me raconter ce qu'ils ont vécu. Quand je leur demande « l'avez-vous signalé? », ils répondent toujours « non », parce qu'ils ne le savent pas, ou qu'ils ont peur de le faire, ou qu'ils pensent que rien ne se passera s'ils le signalent.
1: À New York, beaucoup d'incidents ont découlé des manifestations contre la guerre à Gaza et les actes antisémites ont connu eux aussi une hausse marquée. Ils représentent plus de la moitié des crimes haineux déclarés et confirmés par la police de New York. Ainsi, depuis 25 ans, l'islamophobie fluctue en fonction du discours politique intérieur, mais aussi des guerres menées à l'étranger. Le politologue Azedine Layachi.
2: Que ça soit des choses qui se passent entre Israéliens et Palestiniens, Israéliens et Libanais, ou que ce soit une guerre que l'Amérique mène dans un pays musulman ou contre un pays musulman, que ce soit l'Afghanistan, que ce soit l'Iran, que ce soit l'Irak, tout ça a une retombée directe sur les dynamiques sociales et politiques aux États-Unis, comme aussi en Europe, malheureusement.
5: C'était un reportage de Myriam Fimbri. Les conséquences des attentats terroristes du 11 septembre 2001 se font sentir bien au-delà des États-Unis. Manon Globinski le rappelait tout à l'heure avec l'offensive américaine en Afghanistan en octobre 2001. Washington s'est ensuite engouffré dans un autre conflit en Irak qui a mis à mal le multilatéralisme et provoqué un bouleversement géopolitique au Proche-Orient et dans le reste du monde. La lutte antiterroriste a été évoquée par plusieurs dirigeants de la planète pour justifier et la répression et les interventions armées. Là-dessus, Annick Béraud.
6: Trois jours après les attentats, durant la journée nationale de prière et de commémoration à la cathédrale nationale de Washington, le président George W. Bush, transformé en chef de guerre, lance que les Américains sont investis d'une responsabilité devant l'histoire.
7: Our responsibility to history,
6: celle de répliquer aux attaques,
7: to answer these attacks and rid the world of evil,
6: et de débarrasser la planète du mal avec une guerre globale contre le terrorisme. Ce mal, l'administration Bush, dominée par les néoconservateurs, ne le voit pas seulement en Afghanistan, où va se dérouler la traque d'Al-Qaïda, notamment avec le soutien de l'OTAN. Washington a aussi dans le viseur trois pays en particulier, la Corée du Nord,

0: l'Iran et l'Irak, qualifiés d'axes du mal en 2002. Constitute an axis of evil. Accusé de soutenir le terrorisme
1: by seeking weapons of mass destruction.
0: Et de développer des armes de destruction massive. C'est notamment en brandissant une fiole d'anthrax en plein Conseil de sécurité de l'ONU, début 2003,
2: less than a teaspoon of dry anthrax, a little bit...
0: que le secrétaire d'État américain, Colin Powell, soutient que le régime irakien détient un important programme de ces armes de destruction massive, ce qui va s'avérer un mensonge, dans l'espoir de convaincre de la nécessité, voire l'urgence, d'une intervention militaire. Des alliés font de la résistance.
3: Il y a une alternative à la guerre. Désarmer l'Irak par les inspections.
0: Dominique de Villepin, chef de la diplomatie française.
3: De plus, un recours prématuré à l'option militaire serait lourd de conséquences.
0: Mais ni le nom de la France, pas plus que celui du Canada, à intervenir militairement en Irak sans l'aval onusien, n'arrête les États-Unis. Le jeu des alliances se fissure quand, en mars 2003, Washington se passe de l'ONU et agit unilatéralement pour lancer, avec une coalition américano-britannique, l'opération Liberté de l'Irak. Si le régime de Saddam Hussein chute rapidement, le chaos qui s'ensuit contribue à l'émergence d'une nouvelle organisation terroriste dans la région, le groupe armé État islamique, appelé aussi Daesh. Il va notamment revendiquer les attentats de Paris en novembre 2015.
4: Allô, allô?
5: Il y a une fusillade au Bataclan! Une fusillade!
0: D'autres attentats islamistes, perpétrés par des terroristes inspirés par Al-Qaïda ou qui lui sont affiliés, endeuillent certains pays impliqués dans l'invasion irakienne. L'Espagne ou encore le Royaume-Uni.
6: 8h51, 8h56, 9h17, 9h47, heure de Londres. Donc voilà les moments des quatre explosions survenues dans des endroits différents de la ville.
0: La réplique américaine aux attentats du 11 septembre 2001 a aussi eu un autre impact géopolitique.
7: Washington fournit à ce moment-là une sorte de mode d'emploi au monde et notamment à ses compétiteurs et à ses concurrents stratégiques, puisqu'il leur permet de nommer leur adversaire terroriste pour s'affranchir du droit.
0: Maude Kessar est directrice de recherche Europe, espace transatlantique, Russie, à l'IRSEM, à Paris.
7: Et c'est ce que l'on voit assez rapidement. Vladimir Poutine, dès l'automne 2001, en Tchétchénie. On voit aussi que Xi Jinping l'utilise dans le Xinjiang par la suite. Il y a aussi le précédent de la préemption. Et donc, c'est ce qui est évoqué aussi par Moscou en Géorgie et en Crimée et lors du discours du 24 février 2022 de Vladimir Poutine au sujet de l'Ukraine.
0: Durant lequel le président russe affirme avoir lancé cette invasion, notamment par mesure de protection.
7: Donc on comprend que ce moment de bascule de l'Irak pour les États-Unis post 11 septembre, c'est une forme de début d'érosion de l'autorité morale. Et cette érosion de l'autorité morale, elle va se poursuivre avec les événements qui vont être révélés autour de Guantanamo. Donc c'est hors du territoire et hors du droit, avec les prisons secrètes de la CIA.
0: Des sites de détention où il y a eu de la torture, des mesures extrajudiciaires prises par l'administration Bush dans sa lutte antiterroriste au nom de la sécurité, un argumentaire qui sera invoqué par d'autres dirigeants. Par exemple, en 2020, quand la Chine impose à Hong Kong une vaste loi de sécurité nationale, dans la foulée d'importantes manifestations pro-démocratie réprimées par la force dans le territoire semi-autonome.
7: Alors, cet argument de la sécurité nationale, il est très important, ce début du 21e siècle, de la manière dont il est organisé et mobilisé par les États-Unis, notamment parce qu'à ce moment-là, les États-Unis passent d'une puissance organisatrice du droit à une puissance qui est capable de redéfinir unilatéralement les termes de la légitimité. Et aussi, ça va amener à faire douter un certain nombre de pays du Sud qui se mettent à douter de la légitimité de la puissance américaine à partir de 2003.
0: Et plusieurs, dont l'Inde, le Brésil et l'Afrique du Sud, se sont rapprochés de la Chine, qui a notamment profité du fait que les États-Unis étaient accaparés par leur long conflit au Moyen-Orient pour poursuivre sa montée en puissance. Puissance militaire de ce pays qui a des velléités territoriales en mer de Chine méridionale et des visées sur Taïwan. Puissance économique, sans oublier que le régime chinois étend aussi son influence dans le monde avec son grand programme d'infrastructures. ces jours-ci, le président Xi Jinping effectue une grande tournée.

0: tournée de plusieurs pays. Il rencontre divers alliés, russes, iraniens ou encore turcs. Une tournée qui donne la mesure de son poids géopolitique, avant de retrouver à Washington Donald Trump qu'il avait vu au printemps. Le leader américain avait semblé chercher l'apaisement des tensions commerciales, possiblement dans l'espoir d'une aide chinoise pour rouvrir le détroit d'Ormuz. Maude Kessar, directrice de recherche à l'IRSEM.
1: On a bien vu un président américain qui était en guerre et qui est venu un peu ménager son rival systémique, parce qu'on voit bien que c'est une guerre d'empire qui s'est engagée. Je fais ce parallèle parce que finalement, la distraction aujourd'hui de l'Iran peut être aussi un moment décisif pour la Chine contemporaine de Xi Jinping. Et c'est peut-être exactement la leçon que l'Amérique n'a pas su tirer de 2001.
2: Merci beaucoup, Annick Béraud. C'est la fin de cette heure spéciale sur les attentats du 11 septembre 2001. On va se quitter avec une chanson dont vous rappellerez peut-être Manhattan Kaboul, de l'album Boucan d'enfer en 2002 par Renaud et Axel Red. Au retour des nouvelles, on va vous parler d'élections au Québec, oui, mais en Allemagne également. Et je vous souligne, vous êtes nombreux à nous écrire. On reçoit des dizaines de courriels pour parler du 11 septembre. On y revient plus tard.

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4: Bonjour, voici les informations. Ici Marjorie Pedneau. Trois comtés de la Nouvelle-Écosse situés sur l'île du Cap-Breton sont toujours sous l'effet d'un état d'urgence local. L'alerte émise samedi soir par le service de gestion des urgences de la Nouvelle-Écosse fait état d'inondations graves et de dégâts étendus. Elle indique également que de nombreuses routes sont fermées et que les conditions restent dangereuses. Elle recommande aux habitants des zones touchées de ne pas se déplacer, sauf en cas de nécessité absolue. Environnement Canada prévoit de 10 à 20 mm de pluie supplémentaire aujourd'hui. Le gouvernement du Nouveau-Brunswick veut établir un cadre pour l'implantation de centres de données dans la province. Fredericton estime qu'il est possible de le faire de manière responsable, c'est-à-dire de profiter de ces occasions économiques sans trop nuire à l'environnement et à la population du Nouveau-Brunswick. Frédéric Camarano.
5: Les centres de données, le gouvernement du Nouveau-Brunswick veut en implanter, mais de manière responsable. Sa proposition comprend l'absence d'augmentation de tarifs d'électricité pour les Néo-Brunswickois, le respect de l'environnement et la participation des Autochtones. Un cadre maintenant soumis à des consultations publiques jusqu'au 2 octobre, mais au Nouveau-Brunswick, plusieurs centres de données ont reçu un accueil plutôt froid. Il est jugé trop bruyant à Grand Sault. À Saint-Jean, des résidents d'un quartier résidentiel craignent que le centre sera trop dérangeant pour l'environnement et pour la quiétude de l'endroit. Le résident Chris Watson a même porté l'affaire devant le tribunal. À Miramichi, la pression populaire a forcé le conseil municipal à demander conseil au gouvernement provincial et fédéral plutôt qu'à permettre des centres de données. La mairesse Véronique Arsenault.
6: Je suis contente de voir au moins qu'il y a des étapes qui se font, des pas qui se font avec la province. Parce que vraiment, la municipalité, que ce soit la nôtre ou d'autres, ne devrait pas être tout seul à décider qu'est-ce qui arrive avec toute cette industrie-là.
5: De son côté, le chef du Parti vert, David Cohn, lui craint que la version finale du cadre ne soit pas assez.

0: assez contraignante.
1: C'est nécessaire d'avoir une loi, pas une politique. Une politique, il n'y a pas de force.
0: Le gouvernement du Nouveau-Brunswick dit qu'il pourrait proposer des modifications législatives pendant la session d'automne s'il estime qu'elles sont nécessaires. Ici Frédéric Amarano, Radio-Canada, Moncton.
2: Beau temps, mauvais temps, le marché régional de Caraquet, au Nouveau-Brunswick, le plus vieux marché du genre dans la péninsule acadienne, attire les foules chaque samedi matin. Les nombreux clients sont à la recherche de produits locaux artisanaux ou encore d'une occasion de fraterniser autour d'un bon café et de quelques gâteries faites à la main. Réal Fradette.
3: Pendant que ses enfants dégustent une gâterie à l'érable, Monica Albertario scrute les produits sur les tablettes du marché régional de Caraquet.
4: Ben, je viens à chaque samedi supporter les personnes d'ici puis acheter des produits locaux.
3: Janine Richard de Saint-Louis-de-Kent s'est arrêtée et a acheté quelques produits frais de la ferme.
5: Ben, je suis la chronique de la ferme Renault, là, puis je trouve ça très intéressant, toute l'information, puis j'aime ça de voir leurs produits, puis ça fait différent.
3: Des visiteurs de Montréal ont aussi profité de ce samedi matin pluvieux pour faire des provisions de légumes frais et de bonnes huîtres.
6: C'est des choses qui font à la main. Ça vient du coin. Hein.
3: Le marché régional de Caraquet en est à sa 13e saison et est le plus ancien dans la péninsule acadienne. Derrière son stand de saucisses fraîches et de fromage, Rachel Gauvin se souvient des débuts du marché.
7: On a eu l'idée de partir cette belle aventure-là. À la base, parce qu'il y avait un besoin.
3: Le secret de ce point de rencontre qui attire autant les citoyens locaux que les touristes réside dans la sélection des artisans et dans la confection des produits faits à la main.
7: La recette, je vais te la donner, est bien simple. Un comité de sélection. C'est ce qui manque dans beaucoup de marchés. C'est ce qui fait le succès de ce marché-ci.
3: Facilement identifiable par sa célèbre vache à l'entrée, le marché régional de Caraquet demeurera ouvert chaque samedi jusqu'en octobre. Ici Réal Fredette, Radio-Canada, Caraquet.
2: Les émissaires américains Steve Witkoff et Jared Kushner ont rencontré le président ukrainien Volodymyr Zelensky à Kiev au lendemain de leur entretien à Moscou avec le président russe Vladimir Poutine. Washington tente à nouveau de relancer les pourparlers dans le but de mettre fin à 4 ans et demi de guerre entre l'Ukraine et la Russie. Le président américain Donald Trump a laissé entendre il y a quelques jours que son administration avait une nouvelle proposition à soumettre à ces deux pays. Cependant, le chercheur à l'Observatoire sur les États-Unis de la chaire Raoul Dandurand, Antoine Yoshinaka demeure peu optimiste quant à une possible résolution rapide.
8: La perspective, là, elle est plutôt négative dans la mesure où on sait que chez M. Poutine, on veut encore, il y a des revendications territoriales qu'il ne veut pas laisser tomber. Du côté de l'Ukraine, ces demandes sont absolument inacceptables. Alors, c'est pas facile de trouver un terrain d'entente à ce niveau-là.
2: Voilà, les précédentes initiatives de Washington n'avaient débouché sur aucune avancée significative. Et en terminant, en Allemagne, 54% des électeurs ont déjà voté en Saxe-Anhalt, dans le nord-est du pays. Par ailleurs, en 2021, presque la moitié moins d'électeurs s'étaient prononcés. Cette élection suscite l'intérêt, car l'alternative pour l'Allemagne pourrait devenir le premier parti d'extrême droite allemand à accéder au pouvoir au niveau régional depuis la Seconde Guerre mondiale.

Vous souvenez-vous d'une élection québécoise où le thème de la santé n'était pas un enjeu? Non, moi non plus. Les gouvernements se succèdent à Québec et la situation change somme toute assez peu. Le quart de la population de la province n'a toujours pas de médecin de famille. C'est un problème criant à Gatineau où Alexis Gacon est allé tendre son micro. Et parlant d'élections, il y en a une très importante en ce moment dans l'est de l'Allemagne, en Saxe-Anhalt. Dans les derniers sondages, c'est le parti d'extrême droite AfD qui arrive largement en tête. La formation est en faveur de l'expulsion massive de certaines catégories d'immigrants, d'une sortie de l'Union européenne, d'un alignement pro-russe et est aussi climato-sceptique. Pourrait-il vraiment former le gouvernement?

Les bureaux de scrutin fermeront bientôt, mais juste avant, on parlera avec Tamara Alterescu. Et au milieu des années 90, avec son rock féministe, le Quatuor Hole était un groupe phare de la scène grunge. À droite de la leader Courtney Love, il y avait une bassiste originaire de Montréal. On la reconnaissait à sa crinière rousse, mais aussi grâce à son appareil photo qui l'accompagnait partout. 10 000 clichés plus tard, elle publie un livre qui revient sur cette époque révolue où le numérique n'existait pas et où les musiciens avaient toute l'attention de la foule. En fin d'heure, une discussion avec Melissa Hoff-Dermore. Allez, c'est reparti.

0: Rebienvenue tout le monde. Il faut que je vous dise, on croule sous les courriels que vous nous faites parvenir en lien avec notre première heure consacrée aux 25 ans des attentats du 11 septembre. Il serait incorrect de tenter de tout résumer. Mais ce que je vais dire ce qui surnage, et j'y reviendrai peut-être plus tard, mais vous n'avez rien oublié. C'est parmi les journées qui vous ont le plus marqué à vie. Vous avez été bouleversé, chamboulé, horrifié, et ça, peu importe vos occupations. On a reçu des courriels de gens qui travaillent, oui, dans des tours à bureau où ça devenait une vraie préoccupation, mais d'autres qui étaient en avion, certains qui sont camionneurs, qui sont médecins. Donc, il y a une préoccupation et un souvenir qui est universel. On essaie d'y revenir en fin d'émission et peut-être de façon plus exhaustive la semaine prochaine. On verra. Maintenant, on va passer à l'actualité plus chaud de proximité, notamment à la campagne électorale québécoise. On a choisi de faire ce qu'on fait le mieux à cette émission, c'est-à-dire aller à la rencontre des citoyens sur le terrain, parce qu'il n'y a rien comme se frotter à la rugosité parfois de la réalité. On vous présentera des reportages où vous et vos préoccupations prendrez toute la place. On a intitulé ça « Quelque part près de chez nous » et ça commence avec un thème qui vous est très cher.
1: C'est inconcevable le système de santé qu'on a maintenant.
2: C'est sûr qu'au Centre du Québec, on a un problème, surtout au niveau des soins de santé.
3: Qui s'occupe du système de santé qui est pourri.
4: Quelque part près de chez nous, une série électorale de tout terrain.
0: Comme c'est pratiquement le cas chaque fois que les Québécois sont appelés aux urnes, la santé figure tout en haut de la liste des priorités pour le scrutin du 5 octobre. Or, dans certaines régions, trouver un médecin de famille reste un parcours du combattant. C'est particulièrement vrai en Outaouais, où plus d'un quart des habitants n'en ont pas. Pour certains patients, cette pénurie peut retarder un diagnostic pendant des mois. Alexis Gacon est allé à Gatineau chez un couple qui en subit directement les conséquences.
5: Bonjour. Bonjour madame.
6: Entrez.
5: Vous allez bien?
6: Oui, et vous? Je vais faire venir mon mari parce qu'il est gêné.
7: Au bout de la rue de Raymond et Francine, 79 et 77 ans, il y a l'hôpital de Hull et ses urgences que Raymond fréquente de plus en plus souvent.
6: Il a fait des malaises. Une fois, il est tombé ici, dans la chambre de bain ici. Là. Et puis, il a fallu que j'appelle 911. Là, ils l'ont emmené à l'hôpital.
7: Donc à Hull, juste à côté?
6: Juste à Hull, oui. Trois jours après, ils l'ont relâché. Ils n'ont jamais trouvé ce qu'il y avait exactement.
7: Ces derniers temps, Raymond se perd, tombe davantage et ne sait plus toujours comment finir ses phrases.
3: Je pense ça comme ça vient. Ça va, il y a quelque chose qui arrive, elle essaie de trouver la solution. Je suis capable de réfléchir, des choses comme ça. Puis comment on appelle ça?
6: Tu as vu, quand il parle, mon mari cherche ses mots. Puis des fois, il dit, je perds ma mémoire. Ça m'inquiète beaucoup. Puis
7: Francine pense que son mari est atteint de la maladie d'Alzheimer.
6: C'est fait que j'ai regardé un peu sur Google les signes, puis ça correspond aux signes que mon mari, il a. Là. Il avait commencé de la démence la nuit. Mm-hmm. Tu sais, il voulait partir, il voulait se lever. Puis j'avais beau lui parler, il répondait pas. Il était parti dans son monde.
7: Mais elle n'aura pas de certitude tout de suite. Raymond n'avait plus de médecin de famille quand sa situation s'est dégradée. Il a dû attendre d'en retrouver un ce printemps pour commencer un suivi. Et désormais, il doit attendre un an, faute de personnel, pour avoir une évaluation cognitive en gériatrie à l'hôpital de Gatineau.
6: Tant qu'on n'a pas d'évaluation, on ne peut pas le soigner non plus. C'est pas logique qu'on laisse les personnes comme ça. Dans la détresse, dans le fond.
7: À Montréal, il n'y aurait pas possibilité d'avoir des consultations plus tôt?
6: Ouais, je descends à Montréal aussi. Hein. Tu sais, à l'âge qu'on a, là, moi, je peux conduire jusqu'à Gatineau, jusqu'à Hull, mais allez, ou alors il faudrait que je prenne le train avec mon mari. Mais moi, j'ai un cancer des os, fait que moi aussi, c'est dur sur moi. Tu sais, comme je me dis, je ne peux pas attendre, c'est pas vrai. S'il faut que j'aille voir le premier ministre, quand il va être élu, je vais y aller parce que ça n'a pas d'allure.
7: Quand un nouveau malaise survient, elle l'emmène généralement à l'hôpital. Mais les urgences de Hull sont parmi celles où les séjours sont les plus longs. 24 heures l'année dernière,

0: Mon mari, il a fait un malaise. Ah, ben, il est en observation. J'ai dit, quelle observation? Il n'y a pas un chat qui vient le voir. J'ai dit, bon, Rabbi, on s'en va chez nous. Et que tu ressortes là, tu n'es pas mieux qu'avant que tu es rentré.
1: Alors, en attendant de savoir ce que Raymond a exactement, Francine le tient occupé.
0: Lève-toi, viens. Il n'a pas compris. Et attends, de temps en temps, je fais des exercices avec mon mari. Quel jour on est demain, quel jour on va être, tu sais. Je l'oblige à faire des choses pour essayer. Mais je suis pas médecin. Lave-moi ces deux bols-là.
1: Francine et Raymond sont loin d'être les seuls à vivre les effets du manque d'accès aux soins de santé en Outaouais. On est allé en discuter avec Marcel Guilbeault, c'est le directeur médical de médecine familiale au département territorial en Outaouais.
2: Ben, écoutez, l'accès aux soins de santé en général, c'est difficile en Outaouais.
1: La loi 2, adoptée à l'automne dernier, a provoqué une fronde des médecins en liant leur rémunération à des objectifs de performance. Québec a largement remanié sa réforme après une entente avec les omnipraticiens, mais l'Outaouais en a quand même vu quelques imparties.
2: Les médecins de famille, on en manquait déjà avant que le gouvernement Legault et le ministre Dubé écrivent la loi 2 qui a fait fuir une trentaine de médecins, là, dont autour de 25 omnipraticiens, médecins de famille. Ces patients-là sont devenus orphelins, donc sur le guichet d'accès en médecine familiale. Ils doivent passer par le fameux GAP, le guichet d'accès première ligne. Il y a aussi bien l'accès en spécialité qui est difficile dans plusieurs spécialités. Il y a des spécialités qui sont pratiquement en bris de service, là, où on a des accords de service avec Montréal, comme en chirurgie vasculaire, en plastie. Il y a des spécialistes, mais ils sont pas toujours disponibles et l'attente est longue.
1: La proximité de l'Ontario pèse lourd. À quelques kilomètres de Gatineau, Ottawa et ses hôpitaux attirent une partie du personnel avec de meilleurs salaires. Et chaque manque finit par se répercuter ailleurs dans le système. Antoine Psibilac-Brouillard est sociologue à l'Université McGill, spécialiste des politiques de santé. D'après une étude de l'Observatoire du développement de l'Outaouais, Québec devrait injecter 272 millions de dollars de plus chaque année dans le système de santé de la région pour rejoindre la moyenne québécoise.
3: Sans ces fonds, c'est juste impossible de se rendre à un niveau de soins comparable à d'autres places au Québec puis au Canada. La deuxième chose, c'est la proximité avec l'Ontario. Ça fait qu'il y a un gros manque de personnel. Alors, pourquoi une infirmière, par exemple, mais des médecins aussi, resterait à Gatineau ou en Outaouais s'ils peuvent avoir 20 000 de plus en Ontario, qui est juste à côté?
1: Pour lui, les difficultés de recrutement en santé créent un effet domino.
3: Manque de médecins familles, ça veut pas juste dire qu'il y a quelqu'un... Ça fait pas juste retarder la personne pour aller voir quelque chose, une petite blessure, puis c'est tout. Ça retarde un diagnostic de cancer. Puis ça pourrait même être la différence entre la vie puis la mort.
1: Pour améliorer la situation, Québec mise sur le futur hôpital de l'Outaouais, prévu sur le site d'Asticou, à Gatineau, et dont l'ouverture est annoncée pour 2032. Mais il faudra que le personnel de la santé reste dans la région pour que les patients sentent une différence. Francine a déjà dû décaler une opération qu'elle devait subir parce qu'elle n'avait personne pour surveiller son mari à la maison. Elle laisse parfois son fils, qui vit avec un trouble du spectre de l'autisme, s'occuper de son conjoint, mais jamais trop longtemps.
0: En fait, si je lui dis « tu vas garder papa », là, il va dire « bon ». Si mon mari dit « je vais aller aux toilettes », il va dire « non, reste assis, maman l'a dit, assis ». Ça, c'est mon fils. Puis des fois... Je sais pas qui garde qui.
1: Ce qu'elle veut, c'est savoir exactement et vite ce dont souffre Raymond pour avoir l'aide adaptée et prolonger leur vie ensemble le plus tard possible.
0: On aurait pu avoir des bonnes dernières années de vie, là, parce que tu sais jamais combien de temps tu vas être encore sur Terre. Mais je peux pas. On peut pas faire tout ce qu'on devrait faire, vu son état.
1: Raymond a été militaire dans l'armée canadienne. Il était basé en France pour 3 mois. C'est là-bas qu'il a rencontré Francine. Quand il a dû rentrer au pays, ils ont entretenu leur amour par des lettres transatlantiques.
0: Ça fait 52 ans qu'on est mariés. Parce qu'on a commencé à correspondre ensemble. On a correspondu 7 ans.
1: Oh. Entre la France et le Canada?
0: Oui, on a fêté 50 ans il y a 2 ans. Là. Ouais. Puis... On est encore là, on est encore ensemble.
1: Ils se disent qu'avec de l'aide, ils pourraient encore écrire quelques pages de leur histoire.
0: La dernière chose que je veux, c'est qu'à mon âge, je suis obligée de le placer. Je sais que je dois le prendre jusqu'à mes dernières forces.
4: C'est C'était un reportage.

0: D'Alexis Gacon en Outaouais. Je le disais un peu plus tôt, à un mois du scrutin, la santé, ça reste l'une des priorités des électeurs qui veulent des solutions concrètes à un réseau en crise. Notre analyste Véronique Prince suit attentivement la campagne et pour notre plus grand bonheur, elle sera avec nous au cours des prochaines semaines pour analyser les propositions des partis et les enjeux politiques. Bonjour Véronique.
1: Bonjour Jeannick.
0: Dites-moi, cette campagne électorale, elle relance le débat sur l'expansion du privé en santé comme solution pour réduire les listes d'attente. Peut-on parler d'une fracture entre les partis politiques sur cette question?
1: Oui, parce que vous avez d'un côté ceux qui sont en faveur d'élargir le recours au privé à différents niveaux, c'est-à-dire la CAQ et le Parti conservateur du Québec. Et puis, vous avez de l'autre côté ceux qui s'y opposent fermement en prônant davantage un investissement massif là, dans le système public. Et ça, c'est le Parti québécois, Québec solidaire et le Parti libéral du Québec. Dans le cas de la CAQ, on parle d'une certaine rupture par rapport à la réforme de l'ancien ministre Christian Dubé, parce que Christine Fréchette avait voté en faveur du projet de loi 83. Vous en rappelez peut-être pas, mais ça faisait en sorte, entre autres, que les médecins qui voulaient pratiquer au privé devaient demander une autorisation en Santé Québec. Et l'objectif, c'était de freiner les allers-retours en rendant ça plus compliqué pour eux. On comprend aujourd'hui qu'elle a voté pour ce projet de loi parce qu'elle ne pouvait pas se désolidariser à l'époque. Le conflit, on s'en rappelle, avec les médecins, c'était tellement brûlant. Mais là, elle propose de rouvrir la discussion avec les médecins sur la possibilité d'une pratique mixte où certains pourraient exercer à la fois dans le réseau public et au privé en maintenant une présence minimale au public. Et les patients pourraient aller les voir dans leur clinique privée avec leur carte d'assurance maladie. Ça permettrait d'accélérer un diagnostic ou une chirurgie, selon elle. Et là, on vise surtout les médecins spécialistes, selon ce que je comprends, parce que c'est eux qui se plaignent souvent de la fermeture des salles d'opération dans les hôpitaux et plusieurs disent aller au privé pour combler des heures. Mais le hic, il est là, à première vue, avec cette mixité. Comment s'assurer que la priorité sera donnée au réseau public et non pas au privé? Et là, vous avez le conservateur qui va encore plus loin, le Parti conservateur du Québec, en proposant de diriger automatiquement les patients vers le secteur privé aux frais de la RAMQ si le réseau public peut pas fournir les soins dans un délai raisonnable. Dans le cas de la CAQ, l'intervention qui est proposée au privé, ça concernerait juste certaines chirurgies là, à déterminer, j'imagine, dans les prochains mois. Pour le moment, je vois pas comment donc on répond à un cas comme celui de Raymond et Francine, qui ont plutôt besoin de consulter un gériatre ou même d'avoir un médecin de famille. Dans un cas comme celui-là, on parle d'une pénurie de médecins et pas seulement de spécialistes qui quittent vers le privé, là. Et c'est pas ça un aspect qui a été abordé vraiment jusqu'ici en campagne électorale, c'est-à-dire le manque de professionnels en santé et toute la question de la rémunération. Surtout qu'on a bien compris dans le reportage que des médecins quittent vers l'Ontario où ils trouvent des meilleures conditions.
0: Ben voilà.
1: On se doute fort bien que c'est parce que les partis veulent pas rouvrir cette blessure des derniers mois. Hein. Politiquement, là, ça serait peut-être pas payant en campagne électorale, d'autant plus que l'entente cadre vient d'être conclue. Mais pourtant, on n'aura pas le choix de la rouvrir, cette entente-là, tôt ou tard, parce que la nouvelle entente viendra à échéance en mai 2028. Et l'éléphant dans la pièce, c'est le vieillissement de la population. Des gens qui ont de plus en plus besoin d'avoir des suivis réguliers. Alors déjà, ben, il y a le Parti conservateur, peut-être, là, qui se positionne en voulant augmenter les admissions dans les facultés de médecine.
0: Il y a deux partis politiques qui proposent carrément d'abolir Santé Québec, mais est-ce que ça fera une différence concrète pour les patients qui attendent des soins?
1: Ben, c'est le Parti québécois, effectivement, et le Parti conservateur qui veulent tous les deux l'abolir. Le PQ dit que c'est pour décentraliser les décisions, les ramener au niveau local, parce qu'on sait que Santé Québec, c'est devenu l'employeur unique. Et cette abolition-là, selon Paul Saint-Pierre Plamondon, ça permettrait de réaliser des économies. Lui pense que c'est entre 40 et 100 millions de dollars par année qui seraient réinvestis directement dans les soins de première ligne, entre autres via les CLSC. Mais est-ce qu'on peut encore se permettre une autre réforme? C'est ça la grande question. Défusionner des conventions collectives, ramener tout ça au ministère de la Santé. Dans cette campagne, les partis politiques ne peuvent plus promettre des grandes réformes parce qu'ils ont perdu beaucoup de crédibilité en général auprès des électeurs. Pensez-y, là, depuis 30 ans, il y a eu la réforme ambulatoire de Jean Rochon, la réforme Couillard-Charest avec la fusion des établissements, la méthode Toyota d'Yves Bolduc pour permettre de mettre à contribution les employés, la réforme administrative de Gaétan Barrette pour décentraliser le réseau et la réforme Dubé. Les intentions sont toujours bonnes, là, mais réforme après réforme, les Québécois ont l'impression que le système est de plus en plus dysfonctionnel, que ça règle pas les problèmes, qu'ils n'ont pas plus de services. Alors, en campagne électorale, peut-être qu'au niveau des engagements, c'est plus payant politiquement de proposer des plus petites mesures plus concrètes qui apporteront des solutions plus rapides. Le Parti libéral propose, par exemple, une plateforme de télésanté pour voir un médecin

0: à distance avec sa carte d'assurance maladie. La CAQ veut mettre en place des salles d'attente virtuelles pour que les patients puissent retourner chez eux en attendant qu'un médecin de l'urgence les appelle. Québec solidaire veut augmenter les points d'accès de première ligne, comme les CLSC. Une promesse aussi du Parti québécois. Le PQ même mise aussi sur la prévention et le maintien à domicile. Alors, on dit souvent qu'un éléphant se mange une bouchée à la fois, mais peut-être que les partis pourront s'attaquer au mammouth de la santé, comme l'appelait Christian Dubé, en faisant des propositions plus petites, qui ont peut-être moins d'envergure qu'une réforme, mais qui peuvent se mettre en place rapidement puis donner des résultats plus vite aussi.
1: Belle métaphore quand vous revenez jusqu'à presque Mathusalem avec toutes ces réformes. Merci beaucoup, Véronique Presse. On va vous retrouver prochainement.
0: Bonne journée.
1: Au revoir.
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1: On se rend maintenant en Allemagne où se tient aujourd'hui une élection régionale à saveur historique dans la Saxe-Anhalt, dans l'est du pays, et pour cause. Pour la première fois depuis la fin de la Deuxième Guerre mondiale, un parti d'extrême droite pourrait arriver au pouvoir. Je joins Magdebourg, notre correspondante Tamara Alteresco, qui a suivi la campagne et parlé avec des électeurs. Bonjour Tamara.
3: Bonjour Yannick.
1: Dites-moi, les bureaux de vote ferment dans un peu plus d'une demi-heure à midi, il sera 18h en Allemagne. Vous êtes avec les électeurs, qu'est-ce qu'on vous dit?
3: Ça dépend où on va. Là, je viens tout juste de quitter un bureau de vote où j'avais l'impression vraiment qu'on vote plus AFD qu'ailleurs. Il y a vraiment une conviction chez les gens à qui j'ai parlé qu'on va ébranler Berlin aujourd'hui, qu'on va envoyer un message à ce qu'ils appellent ici les vieux partis. Et en revanche, il y a beaucoup, beaucoup de monde qui font la file ailleurs pour voter et pour tout faire pour s'assurer de barrer la route à l'AFD. Donc, à la surface, tout se passe bien aujourd'hui, mais il y a dans la région une tension assez perceptible. Vous savez, nous, on a passé une bonne partie de la semaine ici à parler autant aux partisans de l'AFD qu'aux autres, tout comme au groupe de défense des droits des minorités. Et pour vous donner une idée de ce que les autorités anticipent, j'étais à la réception ce matin de l'hôtel où on a passé la nuit et il y avait des centaines et des centaines de policiers armés qui faisaient leur check-in alors que nous, on partait. Donc, ils sont venus d'un peu partout en Allemagne. Ils nous disent, on est là, on est prêt à intervenir si jamais ça devait dégénérer ce soir. Donc, ça vous donne un peu une idée de l'importance de cette élection ici.
1: C'est une anecdote, effectivement, qui en dit long. La Saxe-Anhalt, c'est somme toute assez petit, il y a 2 millions d'habitants, mais expliquez-nous pourquoi et en quoi elle est déterminante.
3: Parce que les sondages sont assez clairs. On prédit, ça c'est tous les sondages depuis plus d'une semaine, 42% pour l'AFD. Et ces électeurs ont le pouvoir d'élire le premier gouvernement d'extrême droite depuis la fin de la Deuxième Guerre mondiale. Et si je dis extrême droite, c'est que l'AFD, depuis sa création en 2013, s'est radicalisé. C'était un parti au départ qui était anti-européen, mais qui est devenu un parti beaucoup plus extrême, anti-immigration. On parle même de remigration, hein, c'est leur marque de commerce. Mm-hmm. Ça, c'est surtout depuis l'arrivée massive des réfugiés syriens pendant la guerre. Et la branche de l'AFD qui pourrait gagner ce soir, ici, en Saxe, est considérée comme l'une des plus extrêmes de l'AFD au pays par les services de renseignement locaux. Donc, ça vous donne une idée. Leur programme est un véritable manifeste localement, en commençant par l'expulsion immédiate des sans-papiers dans la région. On dit qu'on veut utiliser l'argent fédéral, imaginez, qui sert à l'intégration des réfugiés pour les chasser. On veut donner plus de pouvoir à la police. On veut créer une milice citoyenne. C'est un long programme de 156 pages et qui annonce vraiment une rupture, Yannick, avec les fondamentaux de la politique allemande d'après-guerre. Moi, j'ai rencontré cette semaine Hans-Thomas Tillschneider. Il est stratège, il est le cerveau idéologique, si vous voulez, de l'AFD dans la région. Il parle très bien français. Écoutez un extrait de l'entrevue.
4: C'est la première élection dans laquelle nous avons une chance réaliste de gagner le pouvoir. C'est le début d'un changement fondamental dans la culture politique allemande.
5: Pourquoi?
4: Parce que notre politique a une autre structure. Les partis établis, ils conduisent une stratégie qui est fondée au niveau international. Et ils imposent cette politique sur le peuple allemand. Nous faisons politique pour le peuple, on peut changer beaucoup. Parce que, par exemple, dans la culture, les écoles, les universités, c'est tout ça, c'est notre compétence.
5: Est-ce que vous changez le curriculum à l'école dans ce qu'on enseigne de l'histoire de l'Allemagne?
4: Bien sûr, un peu, j'ai dit, plus de Bismarck, moins de Hitler.

0: parce que nous, les Allemands, ont besoin d'une nouvelle fierté nationale.
1: Ouais, et puis la réforme de l'école, Jeannick, ça s'arrête pas là. On veut séparer les enfants des réfugiés, des classes régulières. On veut sortir les enfants handicapés des écoles aussi régulières. On dit l'école, c'est pour les mathématiques, la langue, c'est pas pour les psychologues et l'aide aux problèmes de développement. On veut hisser le drapeau du pays dans toutes les écoles, interdire ce lieu arc-en-ciel LGBT. On veut dans la culture, on veut financer seulement ce qu'on considère la promotion du penser allemand.
2: Mais comment, dites-moi, tout d'abord, je tiens bravo d'avoir trouvé cet excellent témoignage en français. En plus, bravo à vous et votre équipe. Et mais comment l'extrême droite a-t-elle réussi à s'imposer à ce point en Saxe-Anhalt avec le candidat vedette, Ulrich Siegmann, qui était largement en tête, vous l'avez dit, avec 40% des intentions de vote?
1: C'est une bonne question. Il y a plusieurs facteurs. Si vous connaissez un peu l'Allemagne, c'est assez complexe comme terrain politique. On est dans une région ici qui était dans les limites de l'ex-Allemagne de l'Est, où il y a vraiment, on le sent, un sentiment de négligence, de déclassement par rapport au reste du pays, même si dans les faits, j'ai regardé les données, c'est pas la région la plus pauvre de l'Allemagne, loin de là, mais il y a une colère face aux immigrants, au chômage, il y a un mépris pour les partis traditionnels, surtout le CDU du chancelier Merz, qui gouverne ici dans la région depuis 20 ans. Et le candidat étoile qui fait trembler Berlin, Ulrich Siegmann, qui pourrait gagner ce soir, a vraiment su canaliser cette colère. Moi, j'étais à ses rassemblements cette semaine. Il a 36 ans, il est grand, il est beau, il est sympathique, ultra présent, barbecue, concert. Il passe des heures et des heures avec les gens pour prendre des photos. Et il signe même, il passe des heures à signer une copie du magazine très prestigieux, le Der Spiegel, qui a été publié il y a quelques semaines avec sa photo en une qui ressemble vraiment à un avis de recherche de la police et qui titre en grand « L'homme le plus dangereux d'Allemagne ». Et ça, ça se voulait, Jeannick, un avertissement aux Allemands sur les dangers démocratiques qu'il représente. Ben, c'est devenu un trophée. Ses partisans se l'arrachent. Et ils voient en cet homme quelqu'un qui va vraiment défendre leur intérêt et leur identité.
2: Sur le plan géopolitique, rapidement, l'AFD défend un rapprochement avec la Russie malgré son invasion de l'Ukraine et les attaques sur le sol allemand imputées à Moscou. Comment ce message-là est jugé à l'Est?
1: Écoutez, c'est un parti qui assume totalement son appui à la Russie. L'AFD veut la fin des sanctions, veut que l'Allemagne recommence à acheter le gaz russe, veut ramener le russe dans les écoles. Monsieur Till Schneider, que vous avez entendu en français, il a effectué des voyages à Moscou depuis le début de la guerre. Il a sur son bureau une place à l'effigie de l'armée russe. Donc, l'idée qu'un gouvernement régional pro-russe soit élu est une grande source d'inquiétude pour Berlin. Vous allez me dire, c'est un gouvernement régional, c'est pas eux qui font l'appui et le beau temps sur la politique étrangère, mais c'est des gouvernements qui ont accès à des renseignements sensibles. Il ne faut pas oublier que les régions sont aussi représentées au Bundestag, l'équivalent du Sénat. Donc, il y a des enjeux au niveau de la sécurité.
2: Merci beaucoup, Tamara Alteresco. On vous écoute dans nos bulletins de nouvelles.
1: Au revoir.
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2: Cette semaine, l'Organisation météorologique mondiale de l'ONU indiquait que l'épisode actuel d'El Niño pourrait être le plus puissant observé depuis le début des mesures du phénomène climatique il y a 4 décennies. Et en Amérique du Sud, les effets se font déjà sentir. La semaine prochaine, Yannick Dumont-Baron nous présentera un reportage réalisé au Honduras. En voici un avant-goût.

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1: Bonjour tout le monde, je vous envoie un petit message depuis les routes montagneuses et très poussiéreuses aussi du Honduras. Rassurez-vous, c'est pas moi qui conduis présentement. Ça fait 2 jours qu'on est dans ce coin de l'Amérique centrale qu'on appelle le corridor sec. C'est montagneux, il y a beaucoup d'arbres sur les petites montagnes autour de nous, surtout des pins, un peu des arbres aussi, des feuillus avec des feuilles vertes, mais qui montrent déjà des signes de sécheresse. Je vous parle de la sécheresse parce que quand on voit le sol aussi, on se rend compte que l'herbe au sol, elle est pas mal sèche. On est dans ce coin-ci de la planète parce que c'est l'un des endroits qui présentement vit déjà les effets de ce phénomène El Niño, qu'on pense qu'il va être très, très fort cette année et l'an prochain aussi. Donc, on se promène dans ce coin-ci où il y a des producteurs de café, des producteurs dont les grains qu'ils produisent vont se rendre en partie au Canada, donc dans nos tasses de café à nous.

qu'on nous dit ici, c'est que depuis 4 mois, il n'a pas plu, alors qu'on est en pleine saison des pluies. Normalement, on appelle ça l'hiver ici, il aurait dû pleuvoir. Nous sommes dans une période un peu compliquée. Si l'eau ne commence pas à tomber de façon régulière, quotidienne, ça met en péril la récolte de café, une partie de la récolte de café peut-être. Donc, on est ici à parler à des producteurs, à comprendre comment ils composent avec tout ça, avec tous ces stress, mais aussi comment ils tentent de s'adapter pour l'avenir. Donc, je vous prépare un reportage sur tout ça en direct de l'Amérique centrale, en direct du Honduras. À bientôt.

0: J'ai hâte de l'écouter, ce reportage depuis le Honduras. Nourrir le monde est l'une des grandes fiertés des agriculteurs, mais la production intensive peut créer de réels problèmes environnementaux d'abord, oui, mais aussi humanitaires. C'est le cas en Andalousie, cette région qu'on appelle aussi parfois le potager européen, où s'est rendu Frédéric Arnould.
1: Le soleil et les plages d'Andalousie sont comme un aimant pour les touristes. Ici, il ne pleut en moyenne que 54 jours par an. Autant dire un petit paradis tropical. Mais à seulement quelques centaines de mètres de la Grande Bleue, cette région très aride abrite des méga-cultures de fruits et légumes sous serre. Bienvenue au centre expérimental Cayamar, dans la région d'Almeria. Ici, on cherche toujours à produire davantage, dans des conditions souvent compliquées.
2: Sobre todo a nivel temperatura, en un invernadero en horas punta se pueden llegar a alcanzar 50 o más grados.
1: Dans une serre comme celle-ci, explique Natalia Galvez, la température peut dépasser les 50 degrés, sans compter d'autres conditions météorologiques défavorables, telles que de fortes pluies ou des vents violents. Son entreprise, Grody, met au point des robots qui collectent des informations essentielles pour suivre l'évolution des plantes et faciliter le travail des agriculteurs.
3: C'est précisément pour cette raison qu'ils ont besoin d'encore plus d'outils leur permettant de faciliter leur travail.
1: Cette région, on l'appelle le potager de l'Europe. On y cultive près de 4 millions de tonnes de fruits et légumes. Mais ce potager, on l'appelle aussi la mer de plastique. Et pour constater son ampleur, il faut prendre de la hauteur, beaucoup de hauteur. Pas étonnant donc qu'on voit des milliers de serres à l'œil nu, sans l'aide d'instruments depuis l'espace, comme l'a constaté la NASA. Parce que des serres dans la région d'Almeria, il y en a partout à perte de vue. 33 000 hectares de terrain recouverts de bâches en plastique, c'est l'équivalent de 44 000 terrains de soccer. Une agriculture intensive qui génère plus de 7 milliards de dollars canadiens par an pour la région et qui a créé près de 100 000 emplois. C'est ici que sont produits les tomates, concombres, pastèques et autres fruits vendus un peu partout sur le continent. Et plus de la moitié prennent d'ailleurs le chemin des pays européens. Mais derrière ces beaux produits se cache une autre image peu reluisante. Nous sommes à Najar, aux abords de Serres. C'est ici que l'on trouve l'un des 40 bidonvilles habités par des migrants sans papier, mais qui sont embauchés par des producteurs maraîchers peu scrupuleux, qui les payent 5 euros de l'heure, à peu près 8 dollars canadiens. Les conditions de vie ici sont horribles, insalubres. Parmi les 3500 migrants qui vivent dans ce genre d'installation qui existe depuis des décennies, il y a Rachid, un Marocain qui vit ici depuis 5 ans.
4: On vit au jour le jour. Il n'y a pas d'eau, il n'y a pas d'électricité. Il manque beaucoup de choses. Ceux qui n'ont pas de papier n'ont pas de contrat. Ils ont rien.
1: Son plus grand espoir, obtenir un jour un statut régularisé.
5: C'est terminé avec la serre, c'est terminé.
1: Abdelkarim, qui a quitté son Maroc natal dans l'espoir d'une vie meilleure, a subi les abus de travail dans ses serres.
5: Les personnes te disent, travaille vite, allez, si tu ne travailles pas, il y a beaucoup de gens attendus là-bas. Et toi, tu as besoin de travailler, tu as besoin d'argent pour gagner ton pain. J'étais très, très surpris parce que mon idée sur l'Espagne, j'y crois que... Et respectant les droits des travailleurs, et les droits de l'homme, et les droits humains, ça. Mais quand je suis arrivé ici, j'avais une autre réalité.

0: Après 2 ans, il était accueilli à la Casa Arupe, une maison de jésuites devenue un havre de paix et de respect. Des histoires comme celle d'Abdelkarim, Joaquí en connaît beaucoup.
1: Ils arrivent ici dans l'espoir d'être accueillis. Et ici, ils se retrouvent face à un nouvel enfer, à des conditions de travail très, très, très injustes, très inhumaines.
0: Depuis, Abdelkarim a obtenu ses papiers en règle et peut maintenant compter sur de meilleurs contrats de travail. C'est le fruit d'un long parcours administratif en Espagne qui a contribué à la régularisation de milliers de migrants.
2: Mon rêve est très simple, d'avoir un emploi, un travail, travail digne et pour aider ma famille, ma mère, mes soeurs.
0: Dans ses serres, Antonio Moreno, qui défend les intérêts des agriculteurs, n'engage lui que des travailleurs réguliers. Il estime que la plupart des producteurs ici font la même chose en offrant des salaires décents.
3: Même si les bidonvilles ne représentent qu'un pourcentage infime, ils bénéficient en réalité d'une très grande visibilité, alors que près de 80 000 personnes travaillent sous contrat dans les conditions prévues par la réglementation.
0: Depuis les 30 dernières années, cette mer de plastique a aussi créé un autre problème, typique de cette région très aride. Julia Martinez est la directrice générale de la New Water Culture Foundation. Selon elle, la surexploitation des nappes d'eau souterraines par les serres a contribué à la désertification de l'Espagne. Et l'impact de la pollution générée par les plastiques se fait sentir à travers ces cours d'eau qui traversent les municipalités.
4: And the problem with this plastic is that they are generating.
5: Ces déchets sont aussi à l'origine de microplastiques et de nanoplastiques qui constituent le principal vecteur d'une quantité considérable de contaminants, des métaux lourds aux pesticides qui pénètrent dans notre organisme.
4: Heavy metals to pesticides and to many others into our bodies.
0: Depuis sa serre, Antonio Moreno comprend l'enjeu, mais croit que l'industrie a fait de gros efforts.
3: Nous utilisons désormais de l'eau recyclée. D'autres types d'eau sont également utilisés à des fins agricoles et nous essayons de trouver d'autres ressources afin, à terme, de remédier à la surexploitation des aquifères.
0: Pour redorer le blason d'une industrie qui produit 40% du PIB de la région d'Almeria, de jeunes producteurs s'organisent. Lucia Morales Pérez, une fille d'agriculteur qui travaille pour une entreprise locale, est aussi devenue influenceuse.
6: Je me suis dit, je vais me lancer, je vais prendre mon portable et publier sur les réseaux sociaux pour mettre en lumière cette facette cachée de l'agriculture. Car nous allons tous au supermarché et quelle que soit la période de l'année, nous trouvons les légumes que nous voulons.
0: Elle croit aussi que les conditions de travail de la très grande majorité des employés se sont beaucoup améliorées.
7: Es verdad que claro, cuando la gente ve desde fuera un mar de plástico, dice, uff, hay mucha contaminación, y no, al contrario.
0: Quant à la pollution de la mer de plastique, dit-elle, elle met surtout l'accent sur le recyclage obligatoire des matières plastiques qui abritent ces millions de plants de fruits et légumes et des mesures contre les contrevenants.
7: Si hay algo que no lo haces bien, de momento te están sancionando.
0: Dans ce centre expérimental, on poursuit les recherches sur de nouvelles technologies pour produire encore plus, plus vite. Car la concurrence avec d'autres pays comme le Maroc commence à faire de l'ombre à ces serres gigantesques.
8: En fin de compte, comme la superficie disponible ne peut pas s'étendre, l'idée est donc de produire davantage avec les ressources dont nous disposons déjà.
0: Loin des problèmes terre-à-terre que vivent encore des travailleurs sous-payés et de la menace environnementale du plastique, le paysage andalou, vu du ciel, n'est pas prêt de changer.
9: Et merci pour ce reportage, Frédéric Arnould.

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1: C'est le chanteur des Smashing Pumpkins, Billy Corgan, qui s'adressait à la foule cet été au festival Lollapalooza à Chicago. Celle qu'il invite sur scène, c'est la deuxième bassiste de la formation, qui a aussi fait partie de Hole, groupe phare de la scène grunge des années 90. Mais la musicienne était aussi photographe. Elle le rappelle dans un livre qu'elle lance ces jours-ci, My 90s Rock Photographs, une véritable capsule temporelle de la dernière décennie avant que nous ne basculions dans le monde numérique. Et je vous précise au passage, c'est aussi une exposition au Musée des Beaux-Arts de l'Ontario jusqu'en juin 2027. Bonjour, Mélissa Hofdermore.
2: Ah, bonjour, bonjour. C'est drôle d'entendre l'introduction de Billy. Tu l'as trouvé où?
1: Oui, ah ben, on a d'excellentes journalistes à la recherche ici. Ouais. Ce qui est intéressant quand on regarde ce livre, c'est que vous aviez une vie à Montréal avant de faire partie de Hole et des Smashing Pumpkins. La musique, ça prenait beaucoup de place, mais on réalise en parcourant ce livre que la photographie était peut-être tout aussi importante.
2: Enfin, c'était mon premier amour. Pour moi, c'était la photographie que j'ai depuis l'âge de 13 ans. Alors, je suis très chanceuse. Je suis allée à une école d'art à Montréal, FACE. Et j'avais toujours accès à des cours d'art visuel, mais aussi musique. Alors, pour moi, c'était comme tous les formes d'art étaient m'invitaient, mais c'était la photographie qui a vraiment commencé de découvrir ma voix. Et en fait, comme à secondaire, j'avais mon propre chambre noire. Alors, pour moi, c'était clair que ma vie serait comme photographe, mais j'étais évidemment en amour avec la musique, mais une vie de musique rock était pas quelque chose qui faisait du bon sens. Alors, quand je suis allée à l'université à Montréal, à Concordia, je faisais mes études très, très sérieusement en photographie et c'était vraiment triste et difficile pour moi quand j'étais invitée par Courtney Love devenir la bassiste Hole. J'ai en fait dit non merci parce que je fais mes études en photographe. Alors, comme ça, c'était vraiment une grande décision pour moi. Quand j'ai comme abandonné ma caméra, ça a devenu comme une différente relation. Alors, mes études de photo à l'université a devenu une pratique de photographe documentaire quand je suis devenue la bassiste. Alors, le moment que je suis devenue une bassiste rock, ma caméra était avec moi partout. Alors, chaque scène, backstage, dans les chambres d'hôtel, entre les villes. Alors, pour moi, ça a devenu comme une autre partie de ma pratique photo. Alors, j'ai jamais arrêté. En fait, je l'ai fait plus. C'est une grande partie de ma vie et ça m'a pris 25 ans d'arriver où je voulais originellement être. C'était dans le quartier art visuel, dans un musée. Alors, mais la patience et le temps et le monde a changé beaucoup et les gens veulent savoir un peu des secrets des années 90. Mmh. Alors, j'ai beaucoup à montrer.
1: Oui, et c'est vraiment tellement intéressant parce que vous avez joint Hole et Courtney Love, après le suicide de son mythique conjoint Kurt Cobain, après la mort aussi par overdose de celle qui vous a précédé, la bassiste Kristen Pfaff, oui. Alors que Courtney Love elle-même combattait ses propres dépendances, c'était, je pense qu'on peut le dire, c'était une période où le chaos pouvait apparaître à tout moment. Vous avez d'ailleurs comparé vos prestations à l'époque à celles de gladiateurs romains pour ne pas sombrer. Vous avez déjà dit que votre guitare basse, c'était votre épée et votre appareil photo, j'y reviens, votre bouclier. En quoi donc la pratique de la photographie pouvait-elle constituer une forme de protection?
2: My sword and my shield. C'était très clair que même quand j'étais très jeune à Montréal, quand je prenais une photo et j'étais une fille très, très gênée et c'était comme une façon d'avoir comme confiance que la façon que moi je capture ce moment, c'est à moi. Et le monde peut être chaotique ou quelque chose que tu peux pas contrôler, mais ton moment, tu peux. Alors pour moi, le moment que je prends une photo était comme un moment de protection entre moi et le reste du monde. Alors, c'était comme... C'était vraiment une façon de garder une relation avec ma petite voix dans moi-même, mais aussi la fille à Montréal. Et j'avais une très bonne vie à Montréal. C'était pas comme je voulais changer ma vie. J'adore ma ville, ma famille, mes études. Alors, pour moi, c'était une façon de garder complètement comme engagée avec la fille à Montréal et me protéger et pas devenir victime d'un monde complètement fou, pas seulement les drogues, mais money, power, fame, c'est des affaires très, très dangereuses. Mm-hmm. Tout le monde sait. Mm-hmm. Alors, c'est une façon que j'ai gardé ma vie très, très intime, intacte. Et ça, c'était ma protection.
1: Oui. Et vous avez évoqué le moment où vous faisiez des photos. Mm-hmm. Et je pense que c'est important de revenir là-dessus parce que à l'époque, il faut le rappeler, c'était pas le numérique. Chaque photo nous coûtait quelque chose. Il fallait réfléchir. Aujourd'hui, oui. On croule oui. sous le poids oui. de nos clichés qui sont réalisés souvent en mode rafale. On les jette, on les met dans une banque numérique pour ne plus jamais y revenir. Est-ce Exactement. Que vous avez l'impression qu'on a perdu quelque chose au change? Une intention, oui. en quelque sorte, et j'y reviens Absolument. Parce que vous évoquiez le moment.
2: Absolument, parce que beaucoup de gens peuvent regarder mon livre ou ma exhibition au musée et peut-être oublier l'effort que ça m'a pris. Je devais être en tournée, j'avais tout un kit de photos. Alors, et c'était pas facile de processer tes négatives et avoir des photos. Alors, c'était comme un grand, grand effort. C'était une façon de... parce que je savais qu'il y avait comme d'histoires de rock arriver autour de moi très, très, très vite. Et je voulais... Et l'histoire de ma génération et l'histoire de the power of music et la difficulté d'être humain avec ces grands comme vie autour de moi. Alors, pour moi, c'était comme les photos et c'était honoring a moment qui protéger encore le moment et le fait que c'est comme on a tout perdu un peu la simplicité d'être dans un moment et parce que on est comme dans cinq moments dans nos téléphones et dans nos relations qui sont fracturées dans toutes les différentes. Alors, dans le livre, je veux montrer ma passion de être dans le moment avec ma caméra, mais aussi le moment où ma caméra prend des photos de le public dans un grand comme stade ou dans un grand festival et voir tous les visages qui nous regardent sur la scène sans téléphone, sans comme ils sont tous dans le moment. Et c'est ça que je veux vraiment partager, la magie des années 90, c'est ce que je dis souvent dans mon livre et dans mon mémoire, mon autobiographie, c'est « The last analog decade ». Dans ce moment, tout le monde était plus dans le moment. Le moment qu'on a perdu la présence d'être entre nous, à un concert, où c'était comme the arrival of the digital fractured existence. Alors, c'est vraiment aussi tout mon projet avec mes photos, mais aussi avec mon livre, c'est que je veux inspirer tout le monde, chaque âge, de retourner au moment ensemble.

0: vous montrez une Courtney Love que moi, en tout cas, je qualifierais d'attendrissante derrière la scène. On la voit sur un vélo en train de manger un dessert, de se maquiller en mère monoparentale aussi avec sa fille. C'est à rebours de l'image qui était véhiculée à son sujet par les médias. Est-ce que ces excès, à l'époque, ont pris trop de place dans les portraits de l'époque ou est-ce que c'est plutôt votre regard féminin qui cherchait peut-être à la documenter d'une autre manière?
1: Je documentais tout, mais c'était clair. Le moment que j'ai décidé d'être la bassiste de Hope, c'était parce que j'ai vu que ces filles, Courtney et les autres membres du groupe et la petite fille, Frances, elles étaient des humaines. They're humans qui avaient besoin de support et qui avaient un album incroyable et une aventure que je pourrais... Mais c'était vraiment... Pour moi, c'était la humanité que je voulais capturer tout le temps et c'était le mystère de la vie et d'être humain. Alors évidemment, tous les sujets dans mon livre et dans mes photos, dans les bandes, sont humains, ne sont pas glorifying superstars, c'est des humains.
0: Il y a un cliché que moi j'ai trouvé très émouvant. Dans ce livre, il a été réalisé en 1985. Vous parliez tout à l'heure de votre passion qui est née à un très jeune âge pour la photo. C'est une jeune Melissa Ofdermore, c'est une rouquine adolescente de 13 ans en visite à Paris qui réalise un autoportrait, s'il vous plaît, et il y en a plein dans ce livre-là, bien avant l'heure, devant la tombe de Jim Morrison au cimetière du Père Lachaise. C'est fou quand on y pense parce qu'il y a la musique. Il y a la photo performative, il y a la documentation du quotidien, tous les ingrédients sont déjà là. Et ouais. ça m'a incité à me poser cette question. Est-ce qu'on change vraiment dans la vie ou est-ce que notre personnalité se forge à un très, très jeune âge?
1: Moi, je suis certainement la même personne. Et oui, on a trouvé cette photo récemment. Enfin, c'était une des dernières photos. C'était prise dans une boîte quelque part dans ma maison. Et l'équipe de musée a trouvé. Ils ont dit que, waouh, regarde ça, c'est exactement la même personne. Et en fait, dans le livre, il y a une photo que des gens aiment beaucoup. C'est exactement 10 ans plus tard, à l'âge de 23, je suis au cimetière à Graceland d'Elvis Presley.
0: Avec les yeux fermés.
1: Oui, c'est comme exactement la même chose. Et dans les deux moments, Jim Morrison et Elvis Presley, cet autoportrait, c'était un moment où moi, une fille qui adore la musique rock, je donne un moment où je reconnais ma relation comme fan de l'histoire de rock, mais aussi un moment d'observer la tragédie de both Jim Morrison et Elvis Presley, qui étaient des grands, grands superstars créatifs, mais tragiques. Mm-hmm. Et évidemment, ma vie à Hole a commencé dans le moment tragique after Kurt et Kristen. Alors, c'est une essence de ma vie où je reflète souvent de la gloire, glory and tragedy. Oui. Tu sais, alors c'est intéressant que c'est comme ça, c'est le sujet qui était toujours m'a attracté ou quelque chose, oui.
0: En tout cas, pour tous les auditeurs de la génération X qui sont en train de tendre l'oreille, ce livre va vous passionner. Il s'intitule My 90s Rock Photographs. C'est chez Delmonico DAP en coédition avec le Musée des Beaux-Arts de l'Ontario où se tient en ce moment une exposition sur le même thème. Et vous avez du temps pour y aller, c'est jusqu'en juin 2027. Melissa Ofdermore, c'était un plaisir de vous parler ce matin. On va se laisser sur la chanson d'ouverture de votre nouvel album, Bass Warm Room, qui s'intitule And the Next Day. Elle a été écrite et enregistrée dans le studio de votre salon. C'était en 1999 sur votre enregistreur 4 pistes Tascam. Ça va nous faire plaisir de retourner à l'époque. Merci encore et je vous souhaite une très belle journée.
1: Merci.

0: Bonjour Catherine Perrin.
1: Bonjour Yannick.
0: Qu'est-ce qu'il y a feu vert dans quelques heures?
1: On va parler de mobilité électrique, mais légère, c'est-à-dire vélo électrique, un tout petit peu de trottinette aussi, qui sont, cela dit, qui posent certains problèmes. On commence à en entendre parler.
0: Oui,
1: là.
0: Les accidents, souvent notamment chez les jeunes.
1: Ouais. Et on va citer, entre autres, un excellent reportage de Tout Terrain qui avait montré que même du côté des vélos électriques, il faut
0: tout
1: se méfier parce qu'il y a des vélos jetables.
0: Oui.
1: Donc, un regard macro sur cette mobilité électrique légère qui peut vraiment apporter un soulagement à la congestion urbaine, une amélioration de la qualité de vie de beaucoup de gens et une amélioration de leur portefeuille, parce que les coûts d'avoir un vélo électrique qui remplace une deuxième voiture, vous comprenez à quel point ça peut être une bonne affaire. Et puis, Alexis Bouliane, de son côté, notre autre agent double, il est allé assister parce qu'il y a maintenant des gens qui utilisent des vélos existants pour les électrifier. C'est possible. Il va nous expliquer les grandes lignes du processus. Ça peut être avantageux économiquement et écologiquement aussi, bien sûr.
0: Et pour
1: sûr.
0: La santé aussi?
1: Ah, toujours pour la santé. J'en ai même pas parlé, mais c'est vrai, le vélo, c'est toujours bon pour la santé.
0: On vous écoute tantôt.
1: Merci, Yannick.
0: Retour sur vos courriels en lien avec le 11 septembre. Enfin, quelques-uns d'entre eux, il y en a tellement. Georges nous dit « Je travaillais dans un hôpital dans le Queens le jour du 11 septembre. On était tous prêts à accueillir des patients qui ne sont jamais venus. Il y avait

trop peu de survivants. Chantal, elle dit, le 11 septembre, au collège où j'enseignais, des élèves sont arrivés avec un chariot où était posée une télé. J'ai surpris, c'était de bons élèves qui interrompaient le cours avec un film de science-fiction. C'était la réalité, vous l'aurez compris. Gabriel, qui était camionneur, était en Ohio. Il savait qu'il y avait toujours un avion qu'on disait pris en otage. Il nous dit, il nous écrit, je conduisais littéralement avec ma poitrine plaquée contre mon volant. Michel, j'arrivais à New York ce matin du 11 septembre. J'étais le commissaire général du projet Québec-New York, la journée la plus longue et émotive de ma vie. Et enfin, Jocelyne, j'étais en Turquie avec mes deux fils adultes, sauf qu'elle avait quitté de New York. Je me souviens de la dernière photo prise lorsque nous quittions New York, d'où notre avion partait pour la Turquie, les deux tours jumelles vues d'une entrée de métro prise par un de mes fils. Ça ne s'invente pas. Merci à toute cette équipe. Caroline Boivin, Manon Globinski, Myriam Fimbry, Annick Béraud, Alexis Gacon, Tamara Alteresco, Frédéric Arnoul, Yannick Dumont-Baron, Myriam Lemay-Gosselin et Marie-Odile Marcoufortier, oui, Marie-Josée Gendron et Hugues Mollet. Je m'appelle Jannick Tremblay. C'est un grand plaisir de passer ces deux heures de radio en votre compagnie. Je vous donne rendez-vous la semaine prochaine. D'ici là, portez-vous bien.

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3: Midi, au Radio-Journal, en pleine campagne électorale, Christine Fréchette convoque son Conseil des ministres demain, à quelques heures de l'entrée en vigueur des contre-tarifs canadiens. Ses adversaires l'accusent d'instrumentaliser la crise commerciale.
4: La peur n'est pas une stratégie économique.
5: Ah, Madame Fréchette, c'est une profiteuse.
6: Ce gouvernement-là, il n'a pas préparé le Québec à ce qui se passe.
3: L'extrême droite aux portes du pouvoir en Allemagne, notre envoyé spécial fait le point. Et après Moscou, les émissaires américains sont en Kiev pour tenter de mettre fin à la guerre en Ukraine. Bonjour, ici Nathalie Babin-Gagnon. La guerre commerciale entre le Canada et les États-Unis s'invite une fois de plus dans la campagne électorale québécoise. La chef de la CAQ et première ministre sortante, Christine Fréchette, va réunir spécialement son Conseil des ministres demain, à la veille de l'entrée en vigueur des contre-tarifs canadiens. Mathieu Goyer, vous êtes dans les Laurentides et la CAQ se défend d'instrumentaliser cette crise en pleine campagne électorale.
7: Dans l'entourage de la chef Christine Fréchette, on explique qu'il fallait tenir un conseil des ministres pour ajuster les programmes d'aide aux entreprises. La CAQ explique qu'elle n'a pas le choix de continuer à gouverner alors que les entreprises ont déjà fait appel au programme d'aide lancé le 22 août dernier. On assure que cette réunion n'est pas un exercice de communication alors qu'une riposte américaine aux contre-tarifs canadiens est anticipée.
3: Et Mathieu, de quoi tous les chefs des autres partis accusent Christine Fréchette?
7: De détourner l'attention, Paul-Saint-Pierre Plamondon, Charles Milliard, Éric Duhaime et Ruba Gazal estiment aussi que la CAQ a mal préparé le Québec aux tarifs.
4: La peur n'est pas une stratégie économique. La suspension d'une campagne, ça peut se justifier par des éléments nouveaux, mais là, il n'y a rien de nouveau.
6: Préparer le Québec à ce qui se passe, c'est de l'improvisation.
5: C'est décevant, mais c'est pas surprenant. Madame Fréchette, c'est une profiteuse. Mais je pense que les Québécois commencent à voir clair au travers la stratégie puis le marketing de la CAQ.
6: Ce gouvernement-là, il n'a pas.
8: On est obligé de se fier à ce que nous dit Madame Christine Fréchette, puis qui elle-même est briefée par ce que lui dit l'équipe de Carney. Fait qu'on n'est pas autour de la table.
7: Christine Fréchette n'a pas d'activité public aujourd'hui pour la première fois depuis le début de la campagne électorale.
3: Merci Mathieu.
7: Au revoir.
3: Nous allons maintenant passer aux annonces qui ont été faites ce matin et qui ont été suivies par Pierre-Alexandre Bolduc. Pierre-Alexandre, le chef du Parti libéral du Québec, Charles Milliard, promet de terminer l'élargissement de l'autoroute 50.
9: Oui, Nathalie, Charles Milliard a ramené une vieille promesse faite par plusieurs partis politiques avant lui en Outaouais. Il veut compléter l'élargissement à 4 voies de l'autoroute 50

0: d'ici 10 ans, l'autoroute qu'on surnomme l'autoroute de la mort. On va l'écouter.
1: Je sais très bien que plusieurs politiciens se sont présentés devant vous pour faire des annonces telles quelles, mais qu'est-ce que vous voulez que je vous dise? On fait quoi? On laisse la situation perdurer?
2: Non.
1: C'est inacceptable. Alors moi, je viens devant vous pour vous dire que je vais le mettre dans les priorités.
3: Et Pierre-Alexandre, le Parti québécois, lui, a présenté son plan pour améliorer l'accès des jeunes à la culture.
0: Oui, le PQ veut entre autres mettre en place, Nathalie, une formule 2-pour-1 en culture. Un jeune de moins de 25 ans qui va acheter un premier billet dans une institution culturelle pourra en obtenir un deuxième gratuitement. Québec solidaire, pour sa part, a annoncé vouloir réformer le mode de scrutin pour instaurer un système proportionnel mixte. QS veut aussi mettre en place des référendums d'initiatives populaires sur des enjeux qui divisent les Québécois. On va écouter Paul Saint-Pierre Plamondon, suivi de Ruba Gazal.
4: Le Québec, c'est une réalité depuis toujours, vit au pied de l'empire culturel le plus puissant de l'histoire moderne. Comment on peut s'adapter et avoir une réponse intelligente?
5: Je prends pas pour acquis notre démocratie ni nos services publics et que je veux les renforcer et les protéger.
0: D'ailleurs, Nathalie, la caravane de QS poursuit sa route cet après-midi vers Rimouski.
3: Merci, Pierre-Alexandre.
0: Au revoir.
3: Pour sa part, le Parti conservateur veut augmenter l'activité physique dans les écoles du Québec. Lors d'une annonce à Pont-Rouge dans la région de Québec, le chef Éric Duhaime a promis d'instaurer un programme pour rembourser 100 $ de frais d'inscription à une activité physique. Selon le parti, la mesure coûterait 370 millions de dollars sur 4 ans.
6: Ailleurs dans le monde.
3: En Allemagne, les bureaux de vote viennent tout juste de fermer dans l'État de Saxe-Anhalt, où un parti d'extrême droite, largement favori dans les sondages, pourrait accéder au pouvoir dans une région, ce qui serait une première depuis la Seconde Guerre mondiale. Notre envoyée spéciale Tamara Alteresco est sur place. Tamara, ce scrutin semble avoir suscité un fort taux de participation.
7: Oui, on vient d'apprendre que le taux de participation est de 65 % et ça risque d'être plus, ce qui est du jamais vu pour la Saxe-Anhalt. Et je voudrais que le contraire aurait été étonnant vu l'enjeu de ces élections. Il reste à voir maintenant si ça va se traduire en victoire nette, à qui ça va profiter. Est-ce que l'AFD sera capable d'avoir une majorité absolue? Ça veut dire qu'elle gouverne automatiquement et pour la première fois, on a l'extrême droite au pouvoir dans une région allemande depuis 1945. Ou est-ce que l'opposition, y compris les petits partis, vont avoir assez d'appui de la population pour former une coalition, pour gouverner la Saxe-Anhalt? C'est le grand suspense qui commence.
3: Et Tamara, quelles conséquences pourrait avoir en Allemagne une victoire de l'AFD?
7: Ce que les gens craignent, Berlin surtout, c'est le précédent que ça crée. L'AFD est un parti d'opposition depuis sa création en 2013. Là, ce sera un parti très certainement au pouvoir. On craint l'effet tremplin. Il y a d'autres élections régionales dans la région au cours des prochaines semaines. C'est un désaveu très certainement pour le chancelier Merz, qui avait dit quand il est devenu chancelier il y a plus d'un an, moi je vais lutter, je vais réduire de moitié l'ascension de l'AFD, alors qu'on est aujourd'hui dans une région où l'appui est passé de 20 à 42. Si les sondages disent vrai, on s'attend à avoir des résultats au cours des prochaines heures si c'est une majorité absolue. Sinon, c'est la négociation qui commence.
3: Merci, Tamara.
7: Au revoir.
3: Les émissaires américains Steve Witkoff et Jared Kushner ont rencontré à Kiev le président ukrainien Volodymyr Zelensky au lendemain de leur réunion à Moscou avec le président russe Vladimir Poutine. Le président américain les a chargés de reprendre les pourparlers afin de mettre fin à la guerre en Ukraine qui dure maintenant depuis plus de 4 ans et demi. Catherine Zib a plus de détails.
8: Armés d'un plan de paix dans leur valise, les deux émissaires américains ont eu un week-end fort occupé. Dès leur arrivée à Kiev, Steve Witkoff et Jared Kushner ont été accueillis par le président ukrainien. La rencontre avec Volodymyr Zelensky a commencé par une visite de la cathédrale Sainte-Sophie. Dehors, les rues de Kiev sont anormalement calmes, le Kremlin ayant accepté de cesser les bombardements pour 3 jours en raison de la visite diplomatique. Les résidents apprécient cette accalmie, mais espèrent la voir s'installer de manière durable. On veut la paix, seulement la paix, et après cela, on verra pour le reste, dit cet Ukrainien. Le reste est en grande partie entre les mains de Moscou, d'où les deux émissaires arrivent. Ils y ont rencontré Vladimir Poutine, dans un rare tête-à-tête de 3 heures, pour présenter le plan de paix américain.
2: We'll have all these incredible stories and incredible memories.
9: Sivutkov a déclaré au président russe qu'il gardera des souvenirs incroyables de ses échanges avec lui. La Maison-Blanche souligne que des propositions qu'elle qualifie de substantielles pour les prochaines étapes ont été abordées durant la rencontre. Ici Catherine Dib, Radio-Canada. Montréal.
3: Et nouvelle de dernière heure, une femme de 46 ans a perdu la vie lors des inondations en Nouvelle-Écosse. Le premier ministre vient de confirmer la nouvelle. Voilà, c'était la partie nationale et internationale de ce Radio-Journal.
10: Et voici maintenant les informations régionales. Ici Marjorie Pedneau. Le président de l'Assemblée législative de la Nouvelle-Écosse lève les interdictions prononcées le mois dernier à l'encontre de 36 personnes à la suite d'une enquête sur les manifestations survenues pendant la session d'hiver. Cette décision intervient alors que les députés s'apprêtent à regagner l'Assemblée législative la semaine prochaine pour l'ouverture de la session d'automne. Ces interdictions d'une durée allant de 3 mois à 1 an faisaient suite à des perturbations survenues dans la tribune de l'Assemblée législative lors d'un vote sur le budget en mars dernier. Certaines personnes chantaient, puis quelques-unes ont fini par crier et huer les députés. La police a été appelée lorsque des personnes ont bloqué la sortie menant au stationnement de Province House. L'Île-du-Prince-Édouard lance un appel à proposition pour la création de nouveaux lits en établissement de soins de longue durée dans le comté de Kings. Le gouvernement recherche un exploitant chargé de créer 48 nouveaux lits dans cette région. Il précise que ce projet s'ajoute aux 140 lits privés en établissement de soins de longue durée déjà annoncés pour Cornwall et Summerside. Les exploitants peuvent soumettre leurs propositions jusqu'au 9 octobre. Et le gouvernement du Nouveau-Brunswick lance des consultations publiques en personne à partir de jeudi pour examiner et renforcer sa loi de 2009 sur l'équité salariale. Les séances proposées en français et en anglais s'arrêteront à Fredericton, Campbellton, Grand-Sault, Moncton, Woodstock et Saint-Jean afin de recueillir les commentaires des employeurs, des salariés et des syndicats. Les citoyens ont jusqu'au 30 octobre 2026 pour y participer.

0: Ici Sophie-André Blondin, voici les années-lumière. Du point de vue de l'évolution, le colibri est une créature parfaite qui semble vivre en harmonie avec la nature qui l'entoure. A contrario, nous, pauvres humains, malgré notre succès biologique, nous peinons parfois à vivre une vie heureuse, en adéquation avec notre environnement. Pourquoi ce paradoxe? Bonjour tout le monde et bienvenue à cette édition des Années-Lumière. Oui, paradoxe que nous expliquera Louis Lefebvre, biologiste et auteur qui fait paraître le livre La perfection du colibri. Ça sera la toute fin de l'émission. Mais, c'était la semaine où on donnait les Ig Nobel, toujours un peu spécial aux Années-Lumière. On a remis donc encore des prix cette année à des recherches qui font d'abord sourire, rire, qui donnent ensuite à réfléchir. Ça nous donne la permission d'être un peu iconoclaste dans le choix des sujets qu'on vous présente, quoique un peu plus iconoclaste parce qu'on se pas d'habitude non plus pour mettre un petit peu d'humour dans nos histoires de science. Bonjour aux gens autour de la table. Gabriel Anctil est là.
1: Bonjour.
0: Renaud Manuguera Gagné.
2: Bonjour.
0: Marie-Pierre Elie est là.
3: Bonjour.
0: Ainsi que Damien Grapton.
4: Bonjour Sophie-André.
0: Alors tout ce monde-là, évidemment, parmi le groupe, il y en a qui ont choisi des fameux prix Ig Nobel. On vous dit pas tout de suite lesquels. On va les découvrir au fil de l'émission. Un avant-goût quand même, Gabriel. Il sera question d'odeur.
1: Oui, j'espère pas froisser personne, mais je vais parler notamment d'odeurs d'adolescents. Alors, peut-être les parents qui ont des adolescents à la maison, qui ont des critiques à apporter à leurs enfants, je les invite à prêter l'oreille.
0: Parce qu'il y a des travaux justement qui ont été primés par ces fameux Ig Nobel sur la différence entre l'odeur des adolescents et celle des bébés. Du point de vue des parents, on les aime pas tous égaux. Renaud, parmi les autres reportages, il y a quand même une histoire de cœur qui vous a occupé cette semaine.
2: Ben oui, un cœur, trois personnes. Il y a des chirurgiens à Toulouse, en France, qui ont réussi un rare exploit, il faut le dire, transplanter un cœur qui avait déjà été greffé une première fois après que le premier receveur soit décédé. Donc, au-delà de la prouesse chirurgicale, on s'est demandé combien de fois on peut greffer un organe comme ça? Deux, trois, quatre? La réponse, on l'aura en deuxième heure.
0: Marie-Pierre,
3: oui.
0: Il y a des auditeurs qu'on a qui s'inquiètent que des moustiques souffrent de dénutrition.
3: Oui, donc aujourd'hui, on va s'attendrir potentiellement, tout dépendant de la réponse à la question, à savoir, est-ce que tous les moustiques réussissent à piquer ou est-ce que leur taux de succès est vraiment très faible et dans le fond, la plupart finissent par repartir bredouille et mourir.

0: mourir sans avoir eu accès à notre précieux sang.
1: Et donc, il faudrait s'émouvoir d'une hécatombe chez les moustiques.
2: Prenez mon bras.
1: Non, moi, je ne vais pas jusque-là. Damien, à votre chronique qui parle des enjeux qui,

0: C'est grand.
1: C'est pas toutes les sciences.
0: Ah d'accord, on a hâte d'entendre ça dans votre chronique. Ça aussi, c'est en deuxième heure. Mais pour commencer cette émission, on va commencer notre tournée des quelques Ig Nobel qui ont été attribués cette semaine. Ig Nobel, donc attribué pour une 36e fois lors d'une cérémonie qui s'est déroulée pour la première fois hors des États-Unis. C'était en Suisse. Parce que beaucoup des chercheurs et des chercheuses qui reçoivent ce prix pour la science qui fait d'abord sourire, mais ensuite réfléchir, viennent de l'étranger et que c'était beaucoup moins compliqué de les amener en Suisse qu'aux États-Unis avec les nouvelles réglementations là-bas. Alors ça s'est déroulé là-bas. Vous avez entendu probablement parler cette semaine de prix et de recherches qui disaient que les riches volent plus souvent les bonbons de leurs enfants, de Coquerel qui produirait l'équivalent d'un lait qui pourrait présenter un intérêt nutritif non négligeable. Vous avez peut-être réussi à mettre la main sur des articles qui parlaient des chercheurs qui ont décidé de marcher sur des serpents pour vérifier leur préférence pour la morsure que mordre. Tout ça était fort intéressant, tout comme les travaux sur les urinoirs qui seraient moins éclaboussants. Et ça nous a intéressés, mais on en a choisi d'autres qu'on vous présente à l'émission cette semaine. On s'est aussi amusé pour présenter chacun des prix avec de la musique un peu particulière. Et ça commence le bal avec ceci pour ce que Renaud Manuguera va nous présenter.

0: C'est ma bête NSF, en plus on les marchés. 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
1: Comprenez pourquoi je bafouillais, je savais pas trop comment introduire cette chanson-là de Pépé et sa guitare. Bobette Bob, c'est ce qui nous amène, Renaud Manuguera, à gagner à votre sujet des Ig Nobel.
2: C'est ma meilleure introduction à vie.
1: Mais là, on les porte pas dans votre sujet, on les enterre.
2: Ben oui, je veux parler du récipiendaire du prix Ig Nobel 2026 dans la catégorie sciences du sol. C'est une équipe suisse de l'Université de Zurich qui l'a remporté pour un article intitulé « Évaluation de la santé des sols à l'aide de caleçons en coton enfoui avec le soutien de 1000 citoyens scientifiques ». C'est un bel article. Donc, les scientifiques, en gros, ont demandé l'aide du public pour enterrer 2000 caleçons en coton à travers la Suisse. Et ensuite, ils ont attendu 2 mois, comme ça, avant de les déterrer pour évaluer à quel point les 10 caleçons se sont décomposés. Et le but de tout ça, c'est que selon le degré de décomposition, on peut évaluer si un sol est en bonne santé ou non. Bon, c'est important quand même de préciser, c'est pas eux qui ont inventé cette méthode-là. On trouve depuis une dizaine d'années des initiatives inspirées comme ça de cette méthode. Au Québec, on y fait référence sous le nom de test de la bobette. En France, j'ai vu le test du slip. Au Canada anglais, il y a même une campagne intitulée « Salissez vos bobettes, soil your undies » en anglais.
1: Qui était organisée soil pour la terre, ouais.
2: Oui, c'était là le jeu de mots. Donc, c'est organisé par le Conseil canadien de la conservation des sols. J'ai d'ailleurs parlé à Alan Crussell, qui est agriculteur dans l'Est de l'Ontario et qui est membre du conseil d'administration de l'organisme.
3: On va dire à peu près 2015, dans ce coin-là, en Ontario. C'est un groupe qui s'appelait Innovative Farmers Association of Ontario. En 2017, le Conseil canadien a décidé de faire ça national. Puis on a lancé la campagne Soil Your Undies, ou en français, on a appelé ça Salissez vos bobettes. Les gens savent qu'on a beaucoup de terre au Canada, puis ils pensent pas vraiment à la santé de nos sols. Alors, on voulait les sensibiliser que vraiment, c'est important de maintenir un sol en santé pour être capable de nourrir les gens ici. On a fait des entrevues au travers le pays. Il y avait des gens un peu partout qui se sont intéressés à ça. Ils m'ont appelé pour savoir c'est quoi ça, c'est super intéressant. On aime ça, ça fait rire le monde, puis... J'ai même été invité à l'école de mes enfants, à l'école primaire. Puis on a fait ça avec les enfants. Puis les profs, ils ont trouvé ça super excitant. C'était super drôle, super le fun.
1: Effectivement, j'imagine, dans la classe. Là, on parle de qualité des sols, Renaud, mais ça illustre quoi vraiment comme expérience que d'enterrer ses sous-vêtements?
2: Mais la pierre angulaire dans tout ça, c'est de parler au public de la science des sols. Parce que les analyses du sol, il y en a qui sont beaucoup plus précises que ça, mais il faut le dire, c'est pas très enlevant. Alors, donc quand on vient le temps d'enterrer des sous-vêtements, ben, ça fait qu'on en parle plus et vous voyez, on est là, donc ça marche. Quand on parle des sols, il faut le dire, c'est généralement la couche arable dont on parle, donc entre 25 cm et 1 mètre de profondeur selon les endroits. Il y a presque 60 % de la biodiversité mondiale qui se cache dans cette couche de terre et c'est le deuxième plus grand réservoir de carbone après les océans. Donc, c'est hyper important, mais quand vient le temps de définir la santé

0: de cet écosystème-là, on est dans le flou. Donc, j'en ai discuté avec plusieurs intervenants pour ce sujet et il n'y en a aucun qui avait la même définition. Donc, je laisse Marc-Olivier Gasser, qui est chercheur en santé et conservation des sols à l'Institut de recherche et de développement en agro-environnement au Québec, nous englober tout ça.
1: Il y a différentes définitions. Le sol peut être en santé de différentes façons, au niveau conditions physiques, au niveau chimie, fertilité. Donc, un sol naturel qui est pas fertilisé, qui est pas amendé, ben on peut le considérer en santé sur certaines formes, mais il pourrait avoir justement, il peut être capable de remplir certaines fonctionnalités comme maintenir la productivité. Nous, dans un cadre agricole, on s'intéresse davantage à des fonctionnalités comme la productivité des cultures, mais c'est sûr que la santé doit aussi assurer d'autres fonctionnalités comme la capacité de dégrader des contaminants ou de retenir des éléments fertilisants puis pas contaminer l'eau, de pas trop émettre de gaz à effet de serre. Donc, toutes sortes de fonctionnalités écologiques aussi, là, des services écologiques. Il y a un certain équilibre à atteindre.
0: Donc, c'est cette idée de productivité qui revient souvent. C'est aussi ce qui est évalué lors du test de la bobette. Donc, plus le sol décompose la matière organique rapidement, plus il est riche en matière organique et en micro-organismes, donc plus il favorise la croissance des plantes.
2: Bon, l'équipe suisse a gagné le Ig Nobel cette année pour ses travaux. Ils ont utilisé le test de la bobette comment, eux?
0: Ben, l'équipe a organisé une première initiative de sciences citoyennes en 2019 et ils ont été vraiment dépassés par l'engouement du public. Donc, ils ont eu du financement pour une deuxième ronde et là, ils ont envoyé 2000 sous-vêtements, 100% coton à 1000 citoyens scientifiques à travers la Suisse. Donc, deux chacun. Et les instructions, c'était de les enterrer à 10 cm de profondeur. Ah. Ils en récupéraient un premier après un mois, le second après deux. Et les participants devaient ensuite envoyer des photos de l'état des caleçons et un échantillon de terre pour que les chercheurs puissent les analyser plus sérieusement. Et donc, je laisse l'un des récipiendaires de l'Ig Nobel, Marcel van der Heijden, qui est professeur en agroécologie et interaction entre le microbiome végétal et les plantes à l'Université de Zurich, nous résumer le reste.
3: So we compared private gardens, we compared it with grass.
4: Nous avons comparé des jardins privés, des pelouses et des terres agricoles. En moyenne, c'est dans les jardins privés que la décomposition était la plus importante après deux mois. Environ 58% du sous-vêtement avait disparu. À l'inverse, les pelouses présentaient le taux de décomposition le plus faible, avec une moyenne d'environ 40%. Les terres agricoles étaient en position intermédiaire, avec une décomposition autour de 51%. Bien sûr, il s'agit d'un indicateur simplifié de la qualité du sol. Il ne permet pas de tout mesurer. Mais c'était clair que lorsque le sol contenait beaucoup de carbone organique, on observait une bonne dégradation du sous-vêtement.
2: Donc, les terres agricoles sont moins en santé que les potagers maison?
0: Oui, ben selon ces données-là, oui. Et il y a plusieurs facteurs, selon les chercheurs, qui peuvent expliquer ça, notamment que les potagers maison sont plus facilement entretenus ou un usage plus contrôlé de fertilisants que les champs. Mais ça ne change pas que les terres agricoles ont des difficultés. On le remarque aussi au Canada. On peut écouter Alain Crussel.
5: En général, notre sol n'est pas en état optimal. Pour plusieurs raisons, on a des endroits où ce qu'on travaille le sol un peu trop. On a de la compaction aussi. La machinerie agricole continue à évoluer, à grandir, à être plus pesant. Essentiellement, ça écrase le sol, ça enlève l'air, puis ça cause des problèmes pour les racines à s'infiltrer. Quand on faisait nos tests, nos analyses de sol, on voyait la matière organique en train de baisser un petit peu. Je dis, ben, peut-être qu'il y a une autre méthode de faire qu'est-ce qu'on fait sans abuser le sol. Alors maintenant, on travaille plus le sol. Puis on voit maintenant nos tests, surtout de matière organique, commencent à remonter un petit peu à la fois. Ça ne veut pas dire que c'est un désastre épouvantable, mais on a du chemin à faire pour arriver à un sol vraiment en santé.
0: Donc, Marc-Olivier Gasser allait dans le même sens aussi. On estime que près de 80 % des surfaces dans le sud du Québec sont affectées par des problèmes de détérioration de la structure et de compaction de la surface. Il existe des solutions, donc changement dans la gestion des champs, la façon de les labourer, les engrais utilisés, mais pour tout ça, ça prend des analyses, des suivis et donc du financement, d'où l'intérêt d'attirer l'attention des citoyens sur ce problème. Avec des méthodes inusitées, on peut écouter encore Marcel van der Heijden.
4: Je pense que beaucoup de gens ne sont pas conscients de l'importance des sols. Le sol, ce n'est pas très sexy. Il faut un microscope ou des outils moléculaires pour pouvoir voir tout ce qui s'y trouve. C'est pourquoi je pense que cet outil est très utile pour sensibiliser les gens. Ils commencent ensuite à réfléchir à ce qui se passe dans le sol, à la manière dont ils peuvent l'améliorer. Je pense donc que nous avons réussi notre pari. Le projet a aussi été repris dans des pays partout dans le monde. C'est de la science, mais avec une touche de plaisir.
3: It's science with fun.

0: D'ailleurs, c'est tellement accessible tout ça, Sophie André, que je pense que je vous propose de tester la méthode pour l'émission. J'ai ici 12 culottes.
1: 12 culottes, pardon,
0: que je vais donner à l'équipe maintenant.
2: Tenez, Gabriel,
1: on a tous des culottes.
0: Le plus beau cadeau que je peux donner, des sous-vêtements en coton.
1: Ben, je ne veux pas les enterrer, oui, ils sont belles.
0: Mais... j'ai pris ce que je pouvais. Donc, c'est ça. Si vous les acceptez, c'est le but, c'est de les enterrer selon le protocole à différents endroits. Donc, votre cour arrière, le bord du fleuve, le centre-ville, dans un parc, dans un champ pour ceux qui habitent un peu plus loin. Et dans 2 mois, on peut se retrouver pour analyser les résultats qu'on a obtenus.
1: On verra si donc les bobettes ont complètement disparu. Mais là, l'élastique doit rester
0: L'élastique, il ne sera pas décomposé, non, lui.
1: D'accord.
0: Il devrait... Ce serait surpris. S'il n'y a plus d'élastique, c'est que vous n'êtes pas creusé au bon endroit et que vous les avez perdus.
1: Bon, on récupérera vos bobettes, je vais le dire comme ça.
0: Mon linge sale.
1: Absolument. Merci, Renaud.

0: ça va nous rester en tête, ça, je le sens, là, mes bobettes préférées. Il y a pas de faux dans les bobettes, hein. Toutes les bobettes sont vraies. Mais dans le monde de l'art, c'est pas la même chose. Détecter les faux, c'est essentiel dans ce monde-là, mais c'est pas facile. Et quand on parle de contrefaçon, on pense spontanément à la peinture, aux fausses peintures. Mais il y a des autorités qui doivent aussi composer avec des faux dans le domaine de la poterie, des petites sculptures ou de la poterie elle-même. Il peut être particulièrement, Gabrielle Anctil, difficile de distinguer le vrai du faux.
1: Oui, et là, j'ai pas de cadeau pour vous. Je suis désolée, je veux l'annoncer d'emblée.
2: On n'a pas de fausse poterie.
1: Mais j'ai une histoire. D'accord. Je veux vous parler d'un artiste mexicain inusité nommé Brigido Lara. Et lui, dès son jeune âge, il s'est montré assez habile à créer des figurines en argile, inspirées de sculptures en ancienne en terre qu'il trouvait près de chez lui dans l'état du Veracruz. Okay. Et là, avec le temps, ses capacités d'imitateur se sont raffinées. Il s'est mis à créer des objets inspirés des cultures mésoaméricaines, donc des récipients, par exemple, au style maya ou olmec, des figurines aztèques ou totonaques. Et là, il devient, finalement, il fait rapidement carrière à créer des faux dans la ville de Mexico. Et il est plutôt minutieux, là, quand même, pour produire des répliques le plus exactes possible. Il va, par exemple, visiter des sites archéologiques. Il va aussi utiliser de l'argile récoltée dans la région.
0: Hein?
1: Mais toute bonne chose a une fin. Brigido Lara, il finit par être capturé par les autorités. Et là, il n'est pas accusé d'être faussaire, il est accusé de faire contrebande de figurines anciennes. Il est condamné à passer 10 ans en prison. Et là, il se dit, ben là, je suis innocent, je n'ai pas fait de contrebande de figurines anciennes.
0: Elles ne sont pas anciennes.
1: Et donc, il décide de prouver qu'il n'est pas trafiquant de manière assez créative. Il demande qu'on lui apporte de l'argile dans sa cellule et il crée des répliques, des artefacts qu'il aurait volés. L'expérience convainc les autorités qui finissent par le libérer et assez rapidement, il se fait offrir un emploi par le directeur du musée d'anthropologie de Jalapa et semble-t-il, il aurait dit en entrevue, si on ne peut pas les battre, on les embauche.
0: Ah oui, absolument. Bon, ça, c'est une histoire qui illustre très bien les difficultés qu'ont les musées, les collectionneurs à distinguer justement le vrai du faux dans le monde de l'art ancien.
1: Exactement. Les expertes en authentification jouent constamment un jeu du chat et de la souris avec les faussaires. Les scientifiques vont de leur côté développer des nouvelles méthodes pour identifier les objets. Mais une fois que les résultats sont publiés, ben là, les faussaires s'emparent de ces articles-là et ils développent des manières de les contourner. Et les faussaires, eux, n'ont pas besoin de publier leurs travaux. Présentement, disons, la datation par thermoluminescence, c'est la méthode la plus couramment utilisée pour la détection de fausses poteries. Les argiles de poterie sont formées de divers matériaux, dont du quartz.
0: Ouais.
1: Et ce quartz est sensible aux radiations de l'environnement qui viennent de la radioactivité naturelle de la planète ou bien des rayons du soleil. Et là, au fil des ans, les électrons du quartz vont absorber de plus en plus d'énergie. Et lorsqu'on les cuit, on va libérer cette énergie sous forme de lumière. Et plus l'objet est vieux, plus la lumière sera intense.
0: Ouais, ouais.
1: C'est une approche intéressante. Elle est utilisée depuis environ un demi-siècle, sauf que les faussaires ont eu le temps de développer des manières de la contourner. Certains vont irradier leur poterie. Il y a d'autres qui vont carrément utiliser des tessons anciens pour fabriquer leurs faux.
0: Ah oui, faire du neuf avec du vieux. Là, la nouveauté, c'est qu'une équipe de recherche, c'est des Américains, des Britanniques, ils viennent de proposer une nouvelle alternative. C'est un article qui est paru cette semaine dans la revue PNAS.
1: Exactement, leur méthode tire avantage d'une autre propriété des poteries, c'est-à-dire qu'elles contiennent des minéraux ferromagnétiques, des petites particules qui, à l'image un peu des boussoles, sont sensibles aux champs magnétiques de la Terre.
0: Oui.
1: Et lorsqu'on cuit la poterie, ça vient, on pourrait dire, libérer le champ magnétique de ces minéraux. Il va se réaligner vers le champ magnétique de la planète. Donc, si on prenait une poterie et on mesurait son champ magnétique, on pourrait déterminer où se trouvait le nord au moment du chauffage. Mais il y a un second phénomène qui se produit au cours de la vie de l'objet. C'est-à-dire que même si l'orientation des particules ferromagnétiques est figée au moment du refroidissement, il y a certaines d'entre elles qui vont continuer à être influencées par le champ magnétique de la Terre. Yoav Vaknin, qui est co-auteur de l'étude, explique cet effet.
3: Si vous prenez cet objet, ce récipient en céramique, et que vous le tournez de 90 degrés, il se trouverait dans un champ magnétique orienté différemment de celui qu'il avait pendant la cuisson. Donc, plus longtemps vous le laissez dans cette nouvelle orientation, plus le champ magnétique des plus petites particules risque de changer.
1: Donc, on a un objet où certaines particules pointent vers ce qui était le nord au moment de la cuisson et d'autres particules qui sont les plus petites d'entre elles se sont déplacées vers le nord au moment où la poterie s'est retrouvée dans sa position finale. Par exemple, lorsqu'on l'a jeté après s'en être servi. Et on dispose d'outils capables de mesurer ces deux champs magnétiques.
0: Et comment est-ce que ça permet de détecter les fausses poteries?
1: Donc, le champ magnétique qui s'est développé après que l'objet a été déplacé porte le petit nom de visqueux. Dans la recherche, le champ visqueux est habituellement considéré comme un bruit qu'on veut éliminer pour plutôt étudier le champ qui est créé à la cuisson. La nouveauté dans cette étude, c'est de s'intéresser au champ magnétique visqueux. On savait déjà que la chaleur permet d'effacer ce champ, mais l'équipe a découvert que selon la température à laquelle le champ disparaît, on peut déduire l'âge de l'objet. Une poterie plus jeune aura besoin de moins de chaleur pour se remettre à zéro. Et là, on ne parle pas de température bien élevée. Là, le maximum nécessaire, c'est 112 degrés Celsius.
0: Bon, mais c'est précieux, ces poteries-là, ça donne... on n'a pas envie de les faire réchauffer. Il faut les faire réchauffer, les artefacts anciens.
1: Exactement. Et Yoav Vaknin a posé cette question à des conservateurs de musées et leur réponse n'était pas très enthousiaste.
2: Most museum objects won't fit into our oven and into our...
3: En fait, la plupart des objets de musée n'entrent pas dans notre magnétomètre qui est très petit. Donc, on ne peut pas faire ça sur un grand vase en céramique. Alors, on analyse des échantillons en prélevant un petit morceau de l'objet. Pour les très petits objets, quand j'en ai parlé aux conservateurs de musée, ils étaient vraiment inquiets et ils ont dit « Non, vous ne pouvez pas le chauffer, vous ne pouvez pas le refroidir. » Ils ont peur qu'il lui arrive quelque chose et ils préfèrent qu'on en prélève un petit morceau.
0: On les comprend un peu quand même.
1: Oui, exact. Et l'équipe a testé la méthode avec des très petits échantillons prélevés sur des artefacts et a pu prouver qu'elle fonctionnait tout aussi bien. Et il y a plusieurs conservateurs de musées qui considèrent quand même que ce type de dégradation, le couper un petit morceau, oui, est acceptable. Parce que s'ils ont des artefacts à la provenance douteuse, ben, ils vont pas les placer sur le plancher du musée de peur de découvrir ensuite que c'était un faux. Alors, s'il faut couper une minuscule portion de l'objet pour garantir que c'est bel et bien une poterie ancienne ou au contraire pour éviter la honte, ben, ça en vaut la peine.
0: Ben, ils ont d'ailleurs de nouvelles techniques pour se faire. Merci beaucoup, Gabrielle.
1: Ça me fait plaisir.
0: Plus tard dans notre émission, le Programme des Nations Unies pour l'environnement a annoncé cette semaine que le seuil de 1,5 degré que l'on cherchait à ne pas dépasser pour limiter les effets de la crise climatique sera bel et bien franchi. L'humanité se dirige plutôt vers une hausse de température mondiale de 1,8 degré, voire de 2 degrés. Qu'est-ce que cette nouvelle réalité signifie à l'échelle de la planète, mais ici aussi au Canada? Quelles sont les conséquences et surtout, comment faudra-t-il s'y adapter? Marie-Pierre Elie, on a reçu une question à propos des moustiques cette semaine. On va certainement pas s'ennuyer des moustiques là, avec le retour des températures plus fraîches, mais il en reste encore.
4: Oui, on les aime pas.
0: Notre auditeur, notre fameux auditeur se demandait, puisqu'il y a des milliers de moustiques, quel pourcentage d'entre eux réussissent à se trouver du sang pour se reproduire? Parce que, et là je le cite, il semble qu'il manque de mammifères pour nourrir toutes ces trompes assoiffées de sang.
4: Oui, c'est vrai hein, qu'on peut avoir l'impression qu'il y a un déséquilibre entre la densité de moustiques et la densité d'humains, là, ou même d'animaux à piquer, quand on essaie de décompresser en forêt et qu'on se fait plutôt allègrement dévorer. Et une information qui peut sembler évidente, mais qui mérite quand même qu'on s'y attarde, c'est que faut réaliser que c'est pas parce qu'il y a une forte densité de moustiques autour de nous que cette densité-là est la même partout. Dans le sens que ben, les moustiques se regroupent là où il y a des victimes à piquer.
0: Ah ben oui.
4: Pour nous repérer, ils ont un système de détection ultra sensible qui est situé sur leurs antennes et sur leurs palpes maxillaires, le mot savant du jour. Là, oui. Ce sont de petits appendices sensoriels qui sont situés tout près de leur bouche. Et un des premiers signaux qu'ils détectent, c'est le dioxyde de carbone, le CO2 qu'on expire. Et la mesure qui s'approche, notre signature chimique corporelle leur confirme qu'ils sont sur une bonne piste. On parle de l'acide lactique de notre sueur, de l'ammoniac et de différents acides gras qui leur titillent les détecteurs. Bref, un humain isolé en forêt peut attirer les moustiques à quelques dizaines de mètres dans de bonnes conditions. Et même quand on a l'impression que la forêt déborde de moustiques, en réalité, ils sont pas répartis uniformément et se concentrent dans les secteurs qui leur offrent de bonnes conditions de vie et évidemment autour des autres qu'ils arrivent à détecter.
0: C'est normal qu'ils soient aussi bons pour détecter le CO2, les autres traces de notre présence, par exemple, comme victime, comme proie, en tout cas. Parce que c'est de leur survie dont on parle. Ils dépendent de ça, les moustiques.
4: Oui, ben, pas la survie du moustique qui pique, mais celle de son ADN à travers sa progéniture.
0: Ah oui.
4: Parce que le moustique pique pour se reproduire. Et puis, on devrait même pas dire le moustique pique, mais c'est la vrai. Moustique ouais. pique, parce qu'on rappelle que seules les femelles le font. C'est vraiment pas l'idée qu'on se fait du moustique, là, mais les moustiques mâles sont essentiellement des butineurs qui, pour combler leurs propres besoins énergétiques, vont privilégier, entre autres, le nectar des fleurs.
5: Oh, des poètes.
4: Pardon?
5: Des poètes.
4: Oui, c'est ça. Ouais. Même la femelle a son petit côté poète et se nourrit aussi de nectar sucré. Puis quand elle nous pique, c'est parce qu'elle a besoin des protéines contenues dans notre sang pour synthétiser une autre protéine, la vitellogénine, essentielle à la maturation de ses ovocytes. Il y a quand même certaines espèces qui ont évolué pour s'affranchir un peu de cette dépendance-là, au moins pour leur toute première ponte. On appelle ça de l'autogénèse. Ces espèces-là... Il y a entre autres le fameux moustique du métro de Londres.
0: Encore
4: on a
0: lui.
4: Déjà parlé de lui, oui, ça vous dit quelque chose. On parle ici d'une variante du Culex pipiens, ce moustique ultra commun. Cette variante-là est particulièrement bien adaptée aux habitats souterrains et peut accumuler assez de réserves nutritionnelles au stade larvaire pour développer ses tout premiers œufs sans avoir besoin d'une seule goutte de sang.
0: Bon, là, on en arrive enfin à la fameuse question de l'auditeur. Là, pour les espèces qui, dès le départ, ont encore besoin du sang d'autrui. L'autrui, c'est nous, là, en l'occurrence. C'est quand même périlleux de venir nous piquer pour un moustique. Est-ce que l'entreprise, la plupart du temps, elle se solde par un succès ou par un échec?
4: Bien là, c'est évidemment tout un défi de mesurer ça dans un contexte sauvage et non pas en laboratoire. Une des façons, la plus simple, limite simpliste, c'est de capturer des moustiques avec des pièges et de voir quelle proportion d'entre eux sont gorgés de sang.
0: Mm-hmm.
4: Ça, ça a été fait, entre autres, au Brésil, sur des populations sauvages et sur un échantillon de 1714 moustiques capturés. Les chercheurs ont réalisé que seulement 145 femelles, soit à peine 8,46%, contenaient du sang.
0: Mm.
4: Au Royaume-Uni, dans le contexte d'une collecte encore plus massive, sur 20 000 spécimens, c'était à peu près 10 %. Mais là, je vous entends penser, puis vous avez raison, attention, ça ne veut pas dire que seulement 8 ou 10 % des femelles vont réussir à obtenir du sang au cours de leur vie. Ça, c'est seulement la proportion qu'il y en avait encore dans l'abdomen au moment où on les a capturées, évidemment. Donc, ça reste une technique bien imparfaite là, de capturer des moustiques pour voir s'ils sont pleins de sang ou pas. Parce qu'une fois qu'une femelle a réussi à obtenir son précieux sang, elle modifie son comportement, elle va souvent se tenir loin des pièges, avoir plutôt tendance à se trouver un abri, devenir plus sédentaire, se cacher dans la végétation pour digérer et entamer la maturation de ses ovocytes.
0: belle activité.
4: Il y a aussi une autre technique. On peut capturer des moustiques et aller observer au microscope si de petits canaux qu'on appelle les trachéoles ovariennes se sont déroulés de manière irréversible. Parce que ça indique que la femelle a déjà réussi à pondre des œufs avec succès au moins une fois.
0: Ah.
4: Et là, avec cette technique-là, les pourcentages sont extrêmement variables. Il y a des études de suivi longitudinal qui ont été menées sur l'espèce Culex pipiens, encore elle, aux États-Unis, qui ont démontré qu'en début de saison, ce qu'on appelle le taux de parité, c'est-à-dire la proportion de femelles qui ont pondu au moins une fois, est de moins de 50 %. Mais en fin de saison, le taux grimpait à 80 %.
0: Mm-hmm.
4: D'autres études ont été menées dans toutes sortes de contextes, avec des pourcentages vraiment différents, là, tellement justement les contextes et les environnements le sont différents. Donc, les résultats, ça va de moins de 10 % à plus de 80 %
0: Voilà, oui.
4: Alors, bref, on ne va pas avoir aujourd'hui de pourcentage exact là, coulé dans le béton pour satisfaire notre auditeur comme il le demandait.
0: Désolé. Mais là, mettons qu'une moustique se fait interrompre en plein festin, là, dans son repas, s'il ne se fait pas carrément écrabouiller, si on réussit à l'écraser. Est-ce qu'il pourrait aller compléter son lunch ailleurs?
4: Mmh.
0: Est-ce qu'il pourrait se remplir en partie du sang de Gabriel et terminer avec le sang de Renaud?
4: Oui. Et puis ça aussi, ça a déjà été documenté. Une femelle qui est interrompue par les défenses d'un autre, là, que ce soit la main d'un être humain ou la queue d'un animal, peut s'enfuir sans avoir obtenu assez de sang pour synthétiser la protéine dont elle a besoin pour pondre et donc devoir chercher une deuxième, voire une troisième victime. C'est ce qu'on appelle, un autre mot savant, l'hématophagie multiple ou plus simplement des repas fractionnés. comment ça fonctionne? C'est que dans la paroi de son abdomen, la femelle moustique a des récepteurs d'étirement. Donc, quand son ventre est assez distendu par le sang, le signal qui est envoyé au cerveau, le signal qui est transmis là, oui, va lui faire cesser sa recherche d'autres. Si elle est interrompue avant d'avoir suffisamment mangé, elle peut donc à ce moment-là repartir à la recherche d'une autre victime. Chez Aedes aegypti, par exemple, le moustique vecteur de la dengue, les repas multiples sont même très fréquents. Dans certaines études de terrain, environ le tiers à près de la moitié des femelles gorgées avaient pris au moins deux repas au cours d'un même cycle reproductif. Et dans le contexte de plusieurs recherches, on retrouve régulièrement des femelles dont l'estomac contient un cocktail d'ADN qui prouve qu'elles ont non seulement piqué différents individus, mais aussi différentes espèces. On peut avoir, par exemple, de l'ADN humain mélangé à de l'ADN de chiens ou d'autres animaux.
0: Ah, mais justement, il y a des cocktails comme ça, mais est-ce qu'il y a des espèces qui sont préférées par les moustiques? Est-ce que les humains feraient partie de ces espèces-là?
4: Oui, il y a des espèces privilégiées par différentes espèces de moustiques parce que toutes les sources de sang ne se valent pas là, d'un point de vue nutritionnel pour justement les nombreuses différentes espèces qui existent de moustiques. Donc, il y a des espèces ornithophiles comme Culex pipiens, encore lui, qui préfère de loin le sang des oiseaux, même s'ils vont pas rechigner à nous piquer, évidemment, là, mais c'est le sang des oiseaux qui leur assure un taux d'éclosion vraiment vertigineux. Plus concrètement, on a des chiffres. Dans une expérience, 95,8% des œufs issus de femelles nourries au sang de pigeons ont éclos, contre 86,2% après un repas de sang de lapin.
0: Eh ben.
4: Il y a d'autres moustiques comme l'Anopheles arabiensis qui vont préférer les bovins aux humains dans certaines populations. Mais l'humain, qu'on se le dise, reste un grand favori, particulièrement chez des espèces dites anthropophiles, donc qui aiment les humains, comme le moustique Anopheles gambier, le principal vecteur du paludisme en Afrique subsaharienne. Dans une expérience récente, une femelle nourrie de sang humain pondait en moyenne près de 112 œufs, comparativement à 50 quand on la nourrissait de sang de mouton.
0: Et que c'est nourrissant, l'humain.
4: Eh oui.
0: Ben merci beaucoup. Une chance que c'est nourrissant. Notre auditeur sera rassuré. Les moustiques ne mourront pas de faim dans la forêt.
4: Voilà.
0: Merci, Marie-Pierre. Dans quelques instants, on poursuit cette tournée qu'on a entamée en début d'émission avec les Bobettes. Notre tournée des prix Ig Nobel 2026.
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0: Mais c'était vraiment pas de sa faute, car elle avait le nez bouché, elle avait le nez bouché. Et même un chef d'État, un vidangeur peuvent être comme ça. Et même un chef d'État, un vidangeur peuvent être comme ça.
1: Ben oui, même un chef d'État ou un vidangeur peuvent avoir le nez bouché. C'est Pierre Perret qui nous a permis d'arriver avec un sujet grave, universel et qui fait l'objet d'un Ig Nobel 2026, le mouchage du nez. C'est Tokuji Uno qui a reçu le prix jeudi à titre posthume pour des travaux qu'il avait publiés quand même en 1977. Signe des temps, d'ailleurs, il les a publiés en japonais. Ce que j'ai pu comprendre en essayant de faire traduire les travaux, c'est que son équipe a voulu vérifier si nos façons de nous moucher, même si elles sont un petit peu différentes dans la culture japonaise et occidentale, si ce sont des techniques les plus efficaces pour expulser ce qu'on veut expulser quand on se mouche. Et il y a eu donc des mesures de vélocité, de volume expulsé, de durée, d'effet sur les membranes comme le tympan. Il y a eu des appareils, 60 sessions de mouchage expérimental pour arriver à des conclusions. La grande conclusion que un bon grand coup par le nez long, c'est la meilleure façon pour prévenir certaines infections. Est-ce que vous pensez qu'on apprend peu de choses en étudiant comme ça le mouchage? C'est sans compter sur notre ténacité aux années-lumière pour trouver toujours un angle, une idée, un éclairage sur des sujets qui peuvent sembler anodins comme celui-là. On a donc trouvé un neuro-rhinologue, oui. Il a accepté de venir en studio pour qu'on discute des travaux et surtout du mouchage du nez. Axel Renteria, bonjour.
2: Bonjour, bonjour.
1: Bienvenue aux Années-Lumière. Vous êtes directeur de la clinique et du Centre d'expertise en santé olfactive. C'est au Centre hospitalier de l'Université de Montréal. Ça fait quoi, en fait, un neuro-rhinologue?
2: C'est une bonne question. Puis c'est quelque chose qu'on n'entend pas souvent parler. C'est, dans le fond, le nez, c'est une interface avec le cerveau au niveau de l'olfaction. Puis on n'a pas tendance à penser de notre nez de cette façon-là. Donc moi, ce que je fais, c'est je viens donner des solutions ou essayer des traitements novateurs pour les gens qui ont perdu l'odorat, qui ont des troubles de l'odorat, parce que des fois, pensez-le ou non, le café peut sentir la banane. Ah. Puis ça, c'est un problème. Donc,
1: oui. Hein?
2: Donc, c'est des choses que je vois dans mon quotidien. C'est pour ça qu'on a fait ça.
1: Bon, vous faites ça dans votre quotidien, vous les voyez dans cette interaction entre le nez et le cerveau, mais il doit y avoir du monde, puis ça arrive souvent, qui ont le nez bouché, puis ils ont besoin de se moucher. On fait quoi exactement? À quoi ça sert exactement quand on fait le geste de se moucher?
2: Ben, c'est une très bonne question. Puis, dans le fond, quand on veut se moucher, c'est parce qu'on sent que notre nez est bloqué,
1: oui,
2: qu'il y a des sécrétions qui nous dérangent. On essaie de respirer par le nez, puis c'est difficile.
1: Oui.
2: Hein? On ouvre la bouche et c'est la seule façon qu'on a de respirer. Donc, dans le fond, le but, s'il y en a deux, c'est un petit peu de en sortir les sécrétions qui sont prises, mais aussi d'essayer de respirer par le nez, de se sentir mieux. Il y a une composante psychologique là-dedans. Et donc, c'est vraiment ça qu'on fait. C'est vraiment d'essayer d'expulser les sécrétions qui sont dans le nez, mais aussi d'essayer de pouvoir respirer par le nez après nous avoir mouché le nez.
1: Oh, ça fait du bien quand on réussit finalement.
3: Ça ne marche pas tout le temps.
1: Ben non, justement. Qu'est-ce qui fait que ça ne marche pas des fois?
2: Ben oui, c'est une bonne question. Puis dans le fond, tout vient de... Qu'est-ce qui se passe? Pourquoi qu'on est rendu à nous moucher le nez? T'sais, est-ce que c'est parce qu'on a un rhume? Est-ce que c'est parce qu'on a des allergies? Qu'est-ce qui se passe? Puis c'est un peu ça. Quand le nez est vraiment enflé, édémacié, ben c'est là où est-ce que ça devient plus difficile de se moucher. On a l'impression que quand on essaye de faire sortir, il n'y a rien qui sort parce que tout est pris.
1: C'est bloqué, là, oui.
2: Puis c'est exactement ça qui se passe. Tout est vraiment bloqué.
1: Il y a un œdème, oui.
2: Très difficile. Par contre, ce qu'on ne sait pas, ou ce qui est très rarement dit, c'est que la plupart du temps, c'est un côté qui bouche à la fois et pas les deux en même temps. Ça arrive que les deux soient en même temps, mais ce qu'on peut faire pour se soulager un peu, c'est essayer de moucher le côté où est-ce que ça passe. Mais quand ça marche pas, il faut pas aller plus fort parce que ça va pas nécessairement aider. Hein, ça va être plus des traitements qu'on dit à nos patients de faire, des lavages nasals que vous avez déjà probablement entendu chez les enfants qui font ça.
1: Ben, pas juste chez les enfants, c'est très populaire chez les grands aussi, là, les jets de nez. On va y revenir, mais pourquoi il y a un à la fois? Pourquoi on a seulement une narine à la fois la plupart du temps qui bloque?
2: C'est une excellente question. Puis, dans le fond, l'intérieur de notre nez, une des propriétés ou des fonctions, c'est de pouvoir ressentir l'air qui passe par nos narines. Puis dans le fond, comment qu'on le sent, c'est quand un côté bloque. Donc même quand on est en santé, il y a toujours un côté qui va être un peu plus bouché que l'autre, parce que ça permet de donner un signal au cerveau comme quoi l'air passe.
1: Puis on a besoin de cette différenciation-là entre les narines pour recevoir le message comme il faut.
2: Exactement.
1: Que l'air passe. Donc, les narines ne sont pas égales. C'est pas exactement pareil. C'est pas miroir entre nos deux narines. Là, ben, vous avez ouvert le sujet. Là, les fameux lavages nasaux, là, c'est très, très populaire. C'est de l'eau sous pression, mais avec aussi des petits produits dedans. Là.
2: Ouais.
1: Est-ce que c'est une bonne chose pour se déboucher le nez?
2: Alors, ça, c'est une controverse. Il y a des gens qui disent que oui, il y a des gens qui disent que non. Il y a des gens qui disent que ça va causer des otites.
1: Ouais.
2: Puis, ben, c'est un peu vrai dans tous les cas parce que ça dépend comment qu'on le fait. Hein, si on le fait à toute force et on rentre le jet d'eau dans le nez, mais c'est sûr que ça peut faire mal. De un, ça donne mal à la tête, ça peut aller dans les oreilles.
1: C'est désagréable.
2: Définitivement. Si on ne met pas la bonne quantité de sel, parce que dans le fond, c'est du sel qu'on met dans l'eau saline pour un peu donner

0: la même, qu'on dit, isotonie à l'eau qu'on met dans le nez que ce qu'on a dans le corps. Mais quand on met pas la même quantité de sel, ben ça va brûler.
1: Ah.
0: Quand il y a trop de sel, quand il n'y a pas assez de sel, ça va brûler le nez, c'est désagréable. Donc ça, c'est une autre raison pourquoi les gens vont pas aimer ça, se laver le nez. Mettre de l'eau froide, ouh, ça, c'est pas bon. Ça va faire un brain freeze, si vous permettez mon anglicisme.
1: C'est pire que manger de la crème glacée.
0: Exactement. Fait que c'est pour ça que c'est. Il y a toutes sortes de choses que si on n'explique pas bien à nos patients ou si on ne le sait pas, bien, ça peut être très désagréable.
1: Si on parlait de l'efficacité, tout ça, et de la vélocité, parce que les travaux qui ont mérité l'Ig Nobel au pauvre monsieur qui est décédé, le Tokuji Uno, qui l'a reçu donc à titre posthume, ils avaient quand même mesuré la vélocité moyenne, 1,87 litres par seconde, 1,81 quand on a une seule narine à la fois. On avait mesuré le volume moyen, 1,34 litres, la durée moyenne d'un bon mouchage, 1,23 secondes. C'était quand même assez précis. On avait mesuré tout ça, mais est-ce qu'on a continué, c'était en 77, là. Est-ce qu'on a continué à mesurer la vitesse, par exemple, à laquelle on peut expulser ce qu'on veut expulser quand on se mouche?
0: Bien, c'est intéressant à dire. Oui, il y a des études plus récentes qui ont démontré un peu les vitesses d'expulsion quand on se mouche ou quand on éternue.
2: Est-ce qu'on se mouche plus vite qu'avant? De tout va plus vite dans la société.
1: Tout va plus vite,
0: on se mouche plus fort. C'est à peu près la même chose que je vous dirais.
1: Qu'avant,
0: c'était des mesures qui ont été bien faites. Puis ça, c'est reproductible. C'est environ 50 km à l'heure quand on se mouche.
3: Ah oui.
1: On est bon? On a une bonne vitesse d'expulsion. Ça, c'est quand on se mouche. Vous avez parlé de l'éternuement.
0: Oui.
1: Ça doit être pas mal plus rapide.
0: L'éternuement, c'est environ 160 km par heure quand on éternue à toute vitesse.
1: Ça sort rapidement.
0: Ouais.
1: Est-ce qu'il y a des aspects culturels à tout ça? C'était mentionné aussi dans les travaux qui ont eu le Ig Nobel, c'est-à-dire qu'il y a une petite différence entre ce qui est acceptable ou ce qu'on fait au Japon et dans le milieu occidental. Puis il y en a peut-être des différences dans peut-être la façon de se moucher une narine à la fois, le volume. Il y en a qui font des trompettes assez impressionnantes.
0: Ben oui, c'est un très bon point parce que ça varie, oui, de culture à une autre, mais tu sais, par exemple, ici à Montréal, on va voir toutes sortes de façons de se moucher le nez. Est-ce qu'il y en a une qui est meilleure que d'autres? C'est difficile à dire. Je dirais que le plus important, c'est que si la personne se sent bien après s'avoir mouché, ben c'est parce qu'ils l'ont bien fait.
1: Bon.
0: De la...
1: Mais on est plus méfiant qu'on était, si vous parlez de Montréal, si dans le métro, quelqu'un à côté de moi se mouche, mais de façon très dynamique, puis là, il met du cœur. Je vais quand même me tasser un peu. Maintenant, je me méfie, là.
0: Je suis totalement d'accord avec vous. C'est sûr et certain. Surtout des patients qui ont leur mouchoir qu'ils réutilisent à longueur de journée.
1: Le fameux mouchoir en tissu, là.
0: Ça, c'est moins recommandé, là, maintenant, parce que c'est une façon de transmettre toutes les germes. Vous imaginez, on l'utilise pour se moucher. Bien, la main, il y a toutes les sécrétions. On donne la main à quelqu'un à la suite. On ouvre une porte, la poignée. Donc, maintenant, c'est plus recommandé d'utiliser tout ce qui est jetable.
1: Vous parlez d'ouvrir une porte avec une main qui vient de froisser un mouchoir en tissu dans une poche, un mouchoir plein de sécrétions. Ça me permet de dire qu'avec vous, M. Renteria, on a ouvert une porte vers un monde qu'on n'imaginait pas si intéressant, celui du mouchage du nez. Merci beaucoup pour cette visite aux Années-Lumière.
0: Ça me fait plaisir.
1: Axel Renteria, qui est directeur de la clinique et du Centre d'expertise en santé olfactive au CHUM à Montréal. Merci beaucoup pour cette visite.
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0: Voici les premières images des entrailles du tristement célèbre navire d'exploration HMS Terror qui a sombré dans l'Arctique canadien autour de 1848.
1: C'est vraiment émotionnellement assez chargé parce qu'on peut voir la couchette d'un officier avec certains de ses objets sur
2: l'épave. Il y a 10 ans, on a localisé l'épave du HMS Terror qui dormait donc en Arctique depuis 1848. Le Terror, qui était pas loin, qui était en fait loin de l'autre navire de recherche de l'expédition de John Franklin, les Rebus. Expédition qui s'était mal terminée dans la glace, évidemment, dans la famine. Quand on a finalement trouvé l'épave du Terror, ça a été une découverte archéologique majeure. On en a eu un court extrait avec l'émotion dans cet extrait. Des artefacts qu'on a trouvés qui sont inestimables, mais que raconte-t-il? Quelles sont les sciences? Quelles sont les techniques qui ont contribué à faire parler ces objets-là? Quelle est la contribution des peuples inuits à la découverte? Quelle est la place, par exemple, aussi de cette expédition, de son échec dans la construction de l'imaginaire du Nord ici? Si je vous raconte tout ça, si on entend ça, c'est que la semaine prochaine, on va consacrer une bonne part de notre émission à ces thèmes, à ces travaux. On va vous faire revivre, donc, et l'expédition, et la découverte, et les investigations scientifiques autour des artefacts trouvé sur le Terror. Donc, annonce pour la semaine prochaine. Autre annonce, pour un petit peu plus loin. Un bar des sciences, notre premier de la saison. Le thème, jouer dehors, est-ce qu'on surprotège nos enfants? On les aime, on veut les protéger, mais est-ce qu'on est en train de les priver d'une expérience qui est essentielle à leur développement? Parce que jouer, prendre des risques, jouer dehors, apprendre dehors, ça fait aussi partie de l'apprentissage. Est-ce qu'on est en train donc de priver nos enfants d'apprentissage précieux en les empêchant parfois de jouer dehors, en étant trop prudents comme parents? Ça va susciter des discussions. On le sent. On a des experts sur place qui vont venir répondre à vos questions si vous êtes des nôtres. Ça sera le jeudi 17 septembre prochain. Ça commence à 18h. Ça se passe au restaurant Le Robin des Bois. C'est dans le parc La Fontaine. Tiens, tiens, tiens, là où il y a des jeux à Montréal. Vous venez, c'est gratuit, mais il faut s'inscrire sur l'application audio. Vous cliquez sur la bulle de conversation pour nous joindre. Et puis ensuite, vous cliquez sur « Participer à l'émission ».
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0: Est-ce que quelqu'un reconnaît autour de la table, à part Damien, parce que c'est votre sujet, quelqu'un reconnaît-il ce qu'on est en train d'entendre? Ils sont perplexes.
1: Xylophone.
2: Ah? Oh, j'essaierai même pas. C'est sûr qu'on va se tromper. Là,
0: non! Peu ce D'habitude, c'est vous qui posez les questions pièges avec vos quiz.
2: Ça sonne un peu goutte d'eau.
3: Pas loin. Bon, Marie-Pierre refuse de jouer. Pourtant, c'était un quiz facile cette fois. C'était de bruit de bulles qui s'échappent d'une paille sous l'eau. Hein, si vous avez déjà joué avec votre grenadine ou votre jus de pomme. Là.
0: Non, jamais. Ouais.
3: Alors, dans ce cas, bon, c'est plutôt un petit tuyau parce que c'est une expérience menée en laboratoire pour étudier spécifiquement ce bruit qu'on entendait, celui des bulles. C'est pas une étude récompensée par les Ig Nobel, mais elle aurait pu. Hein, elle va vous faire sourire, j'espère. Et peut-être qu'elle va vous faire réfléchir, en tout cas, je le pense, parce qu'on vient de percer un vieux mystère qui intriguait les physiciens depuis longtemps.
0: Mais là, on parle du bruit des bulles, mais on parle pas du bruit des bulles, c'est très précis, là. Pas quand elles éclatent. Le son que produit la naissance des bulles, c'est ça?
3: Exactement, la nuance est importante. Le son qu'on entendait lorsque on souffle dans l'eau avec une paille, c'est le moment où la bulle se sépare de la paille qu'elle produit un son. Hein. La bulle, elle se dilate puisqu'on souffle dans la paille et l'eau autour de la bulle est beaucoup plus dense, elle vient exercer une pression, elle comprime la bulle et donc au moment précis où la bulle se

0: tâches de la paille ou du petit tuyau, bah, elle est comme un élastique qu'on lâche, hein, va se mettre à vibrer sous l'effet de ses forces opposées jusqu'à ce qu'on retrouve un équilibre. Et c'est cette vibration qui crée l'onde sonore. Et on sait une chose, c'est que la taille de la bulle va déterminer la hauteur de sa note. Plus la bulle est petite, plus le son est aigu. Mais ce qu'on ignorait jusqu'à maintenant, c'est qu'est-ce qui règle le volume de ce bruit, hein, qu'est-ce qui règle l'amplitude sonore.
1: Donc c'est ça la nouvelle étude qui a été faite. On veut comprendre ce qui fait varier le volume du son au moment de la naissance de la bulle.
0: Voilà, et pour ça, l'équipe a comparé différents types de bulles. Elle les a filmées, enregistrées, d'abord donc avec des caméras ultra rapides qui permettent de prendre des dizaines de milliers d'images par seconde. Et on a mis le son sur ces images avec des micros placés sous l'eau, en l'occurrence un hydrophone. Et les résultats sont parus cet été, c'était dans le journal Physical Review Fluids.
1: Et ça montre quoi?
0: Alors ça montre que c'est la vitesse de création de la bulle qui règle l'amplitude sonore. Autrement dit, deux bulles de taille identique vont produire la même note, plus ou moins aiguë, mais plus la naissance de la bulle, elle est brusque, elle est rapide en fait, plus son cri de naissance sera fort.
1: Bon, on aurait pu y penser, mais c'est de la physique fondamentale et c'est beau. Est-ce qu'il y a avec ça des applications plus concrètes?
0: Il y en a plusieurs. En fait, d'ailleurs, le bruit des bulles, ça intéressait beaucoup les scientifiques des deux blocs pendant la guerre froide. Hein. À l'époque, on cherchait à différencier les bulles qui étaient produites par des sous-marins ennemis, des bulles produites par des animaux marins.
1: Ça peut aider, hein.
0: Sauf que, bon, la guerre froide est terminée, pour le moment en tout cas. Et aujourd'hui, on a des applications beaucoup moins guerrières. Les scientifiques écoutent plutôt le bruit des bulles de la glace qui fond sous l'eau, par exemple, ou le bruit des bulles dans les vagues. J'en ai discuté avec la chercheuse qui a co-dirigé cette étude, Juliette Pierre. Elle est chargée de recherche au CNRS à Sorbonne. Université.
2: Quand les vagues déferlent, il y a plein de bulles qui sont emportées dans le liquide. Et ça, c'est, il y a pas mal de gens qui aimeraient bien arriver à caractériser cet entraînement. Et donc, si on peut utiliser l'acoustique pour mesurer la quantité de gaz et la taille des bulles qui sont emportées quand une vague déferle, ça, c'est des choses qui intéressent beaucoup les gens, notamment parce qu'après, ces bulles, quand elles remontent à la surface, elles éclatent et elles sont responsables des aérosols marins et des embruns marins. Et donc, des échanges océan-atmosphère. Quand les bulles cassent, elles emmènent ce qu'il y a dans l'océan vers l'atmosphère.
0: Et en mesurant simplement donc le son sous l'eau à l'aide de micros, on pourrait évaluer la quantité de gaz qui sont transférés entre nos océans et l'atmosphère. C'est un exemple de ce que pourrait nous révéler le bruit des bulles.
1: Absolument intéressant, tout comme la deuxième heure des années-lumière que vous entendrez après les nouvelles. Merci Dany, à tantôt.
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9: Bonjour, voici les informations. Ici Marjorie Pedneau. En fin de semaine, de fortes pluies ont frappé le Cap-Breton en Nouvelle-Écosse et l'état d'urgence a été déclaré dans les comtés d'Inverness, de Richmond et de Victoria en raison d'inondations graves et de dégâts importants. Stéphanie Blanchet.
10: Au Cap-Breton, en Nouvelle-Écosse, les crues ont causé de graves dommages. Vers 16h30, samedi, la province a déclaré l'état d'urgence pour trois comtés, Inverness, Richmond et Victoria, en raison des inondations graves et des dommages importants. Les autorités déconseillent aux résidents de prendre la route, sauf s'il s'agit de déplacements indispensables pour des raisons de santé, de sécurité ou d'urgence, afin de permettre aux équipes d'intervention de faire leur travail. Samedi après-midi, le premier ministre Tim Houston s'est rendu au centre de coordination des services d'urgence à Port Hawkesbury pour s'entretenir avec les équipes qui évaluent les dommages sur le terrain. Sur les réseaux sociaux, le gouvernement se dit sur le pied d'alerte, prêt à mobiliser au besoin la garde de la Nouvelle-Écosse, un réseau de bénévoles en gestion des urgences. Si le réseau cellulaire a été plutôt stable cette fin de semaine, des dizaines de milliers de clients de NS Power ont perdu le courant. Ici Stéphanie Blanchet, Radio-Canada, Halifax.
9: Toujours en Nouvelle-Écosse, la GRC du comté de Richmond, en collaboration avec des bénévoles, des services de recherche et de sauvetage au sol et des pompiers, a retrouvé le corps d'une femme portée disparue depuis hier, 5 septembre. Le signalement d'une femme de 46 ans, originaire de Cleveland, a été reçu vers 8 heures hier matin, après que le véhicule

0: véhicule de cette dernière ait été repéré garé près de son domicile de l'autre côté d'un pont inondé. Une opération de recherche a été lancée. Vers 14h30, le corps de cette femme a été retrouvé dans la zone. La mort ne semble pas suspecte. Un homme de 26 ans de la région de Kedgwick au Nouveau-Brunswick est décédé à la suite d'une sortie de route à Fallsbrook, près de Kedgwick River. La nuit dernière, vers 2h, les premiers intervenants sont intervenus à la suite d'un appel signalant une sortie de route sur un chemin forestier à Fallsbrook. L'incident se serait produit lorsque la conductrice, une femme de 31 ans, de Saint-Quentin au Nouveau-Brunswick, a perdu le contrôle de son véhicule en tentant d'éviter une collision avec un véhicule tout terrain et a quitté la chaussée. Le seul passager du véhicule, un homme de 28 ans, est décédé sur les lieux des suites de ses blessures. La conductrice ne semble pas avoir été blessée. L'enquête se poursuit. Les émissaires américains Steve Witkoff et Jared Kushner ont rencontré à Kiev le président ukrainien Volodymyr Zelensky au lendemain de leur réunion à Moscou avec le président russe Vladimir Poutine. C'est leur première visite en sol ukrainien depuis le début du deuxième mandat de Donald Trump à la Maison-Blanche. Le président américain les a chargés de reprendre les pourparlers afin de mettre fin à la guerre en Ukraine qui dure maintenant depuis plus de 4 ans et demi. Catherine Dibb.
1: Armés d'un plan de paix dans leur valise, les deux émissaires américains ont eu un week-end fort occupé. Dès leur arrivée à Kiev, Steve Witkoff et Jared Kushner ont été accueillis par le président ukrainien. La rencontre avec Volodymyr Zelensky a commencé par une visite de la cathédrale Sainte-Sophie. Dehors, les rues de Kiev sont anormalement calmes, le Kremlin ayant accepté de cesser les bombardements pour 3 jours en raison de la visite diplomatique. Les résidents apprécient cette accalmie, mais espèrent la voir s'installer de manière durable. On veut la paix, seulement la paix, et après cela, on verra pour le reste, dit cet Ukrainien. Le reste est en grande partie entre les mains de Moscou, d'où les deux émissaires arrivent. Ils y ont rencontré Vladimir Poutine, dans un rare tête-à-tête de 3 heures, pour présenter le plan de paix américain.
2: We'll have all these incredible stories and incredible memories.
1: Steve Witkoff a déclaré au président russe qu'il gardera des souvenirs incroyables de ses échanges avec lui. La Maison-Blanche souligne que des propositions qu'elle qualifie de substantielles pour les prochaines étapes ont été abordées durant la rencontre. Ici Catherine Dibb, Radio-Canada, Montréal.
0: Le parti allemand d'extrême droite, l'AFD, est largement en tête après avoir obtenu plus de 40% des voix dans une élection régionale dans l'État de Saxe-Anhalt, dans le nord-est du pays. Son chef régional, Ulrich Siegmund, a déclaré que sa formation a écrit l'histoire, même s'il n'est pas encore clair si le score du parti sera suffisant pour lui permettre de diriger cette région qui faisait partie jadis de l'ancienne République démocratique allemande. L'AFD, ou l'Alternative pour l'Allemagne, un parti nationaliste pro-russe et anti-immigration, a besoin d'obtenir 42 sièges afin de détenir la majorité absolue. Les frappes s'intensifient au Moyen-Orient. Le négociateur en chef iranien a menacé l'administration Trump de riposter aux attaques américaines avec plus d'intensité et de rapidité. Téhéran a annoncé avoir ciblé des navires de guerre américains en représailles aux frappes de Washington contre des pétroliers iraniens. Après un mois d'accalmie, les hostilités ont repris le 30 août à l'initiative de l'armée américaine qui a procédé à des bombardements contre des infrastructures iraniennes dans le stratégique détroit d'Ormuz. Et le bilan de la crue dévastatrice survenue fin août dans l'Himalaya entre la Chine et le Népal continue de grimper 11 jours après le drame. La catastrophe a fait au moins 1300 morts.
3: Un colibri presque parfait, des parfums d'adolescents qui ne plaisent pas toujours aux parents et un cœur qui donne, qui se donne et qui continue de donner. 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

0: Rebonjour tout le monde, Sophie André Blondin, toujours avec vous, avec cette équipe des Années Lumière qui va se joindre à moi au fil de cette deuxième heure de votre magazine d'actualité et de culture scientifique. On aura un invité aussi à la fin de l'émission, Louis Lefebvre, biologiste, qui trouve que le colibri, c'est un exemple d'évolution à son plus beau, à son plus parfait. Alors que nous, les humains, ben, un peu moins quand même. C'est l'objet de son dernier livre, La perfection du colibri, il viendra nous en parler. Renaud Manu Guerra Gagné va nous décrire comment un cœur déjà transplanté chez un receveur peut, après le décès du receveur, être transplanté à nouveau. Combien de fois on peut faire ça? On se le demande. Damien Graton sera des nôtres pour nous présenter des enjeux, des discussions qui ont eu cours dans la communauté scientifique cette semaine. Il y a aussi cette ambition qui voulait qu'on limite à 1,5 degré la hausse des températures qui a été ébranlée par un rapport paru cette semaine. Qu'est-ce que ça veut dire pour la Terre, la planète? Qu'est-ce que ça veut dire au Canada aussi? Il y a bien sûr aussi de la légèreté au menu de notre émission en deuxième heure. Ces fameux prix Ig Nobel remis cette semaine, encore une fois, pour la science, qui est un peu drôle, qui est un peu rigolote, qui est assez originale, mais qui est non moins pertinente. On continue donc la tournée de certains Ig Nobel et qui de mieux qu'Aznavour pour nous mener vers le prochain prix Ig Nobel dont il sera question.
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0: c'est cette dernière phrase-là qui nous intéresse. L'odeur de ta peau. Vous n'aimez pas la chanson, vous, Marie-Pierre-Élie?
1: Non, j'ai rien contre. Je cherchais le lien.
0: De quoi est-ce qu'on parle?
1: Oui, de quoi on parle.
0: On veut savoir si vos adolescents sentent mauvais. Parce que ça se peut que des fois, les adolescents, ça sente un peu... Je sais pas, il y en a qui ont des qui en ont eu ou qui en auront.
2: Ça se peut.
0: Ça se peut. C'est possible. On va pas le déclarer, mais on va ouvrir la question. Mais cette question, elle a été validée par une étude scientifique qui a reçu un des prestigieux Ig Nobel cette semaine. C'est dans la catégorie olfaction. Des résultats qui ne devraient pas nous surprendre. Les bébés sentent bon. Les adolescents, ben moins, Gabrielle.
3: Oui, je suis prête à parier qu'il y a plusieurs parents qui nous écoutent et qui viennent de se dire « Avions-nous besoin d'une étude pour me dire que mon ado devrait mettre du déodorant? » Mais ce que soulignent toujours les Ig Nobel, c'est qu'à quel point même les questions qui semblent les plus ridicules peuvent nous aider à mieux comprendre le monde. Mm-hmm. Et pour obtenir les résultats de l'étude en question, une équipe polonaise a demandé à 235 parents d'évaluer la qualité de leur relation avec leur enfant, combien de temps ils passent ensemble chaque jour et à quel point l'odeur de leur enfant leur est plaisante. Mm-hmm. Et les données ont été classées, entre autres, selon l'âge de chaque enfant et ont permis de confirmer que les plus jeunes ont une odeur plus agréable pour leurs parents. Mm-hmm. Et ça reste un sondage, hein? Mais pour Johannes Frasnelli, qui est spécialiste de l'odorat et professeur au département d'anatomie de l'Université du Québec à Trois-Rivières, ça rappelle que l'étude des odeurs corporelles, c'est finalement pas si avancé que ça.
4: Nous savons que notre corps produit la transpiration dans la plupart des glandes que nous avons à la surface de notre corps, par exemple dans les mains, etc. C'est juste du sel et de l'eau qui est produite. Mais certaines parties de notre corps, dans les aisselles, dans les parties anogénitales, où on a d'autres glandes qui produisent un cocktail de substances. Et ensuite, ce cocktail est métabolisé par les bactéries que nous avons à la surface de notre corps.
3: Donc, tout ça, ça varie selon notre patrimoine génétique, le microbiote de notre peau. Mais c'est loin d'être la seule chose qui affecte notre odeur. On peut penser à l'alimentation, l'hygiène, les parfums, les déodorants qu'on ajoute sur notre corps. Notre odeur va aussi varier selon notre statut hormonal. Hein. Si l'odeur d'un adolescent nous semble plus prononcée que celle d'un bébé, mais c'est notamment en raison des pics dans la production hormonale à l'adolescence. Mais encore une fois, ça ne s'y limite pas. On peut penser par exemple aux habitudes d'hygiène qui varient. Hein. Qui n'a pas eu des enfants qui faisaient une crise du bacon puis qui se sont pas dit « Hey, on va attendre demain pour lui donner le bain. »
0: C'est arrivé.
3: donc, la façon dont on se lave à l'enfance n'est pas la même ou ne devrait pas être la même qu'à l'adolescence ou à l'âge adulte, par exemple.
0: C'est pour les adolescents, mais l'étude polonaise a montré aussi que les bébés, eux, au contraire, ils ont une odeur attirante pour leurs parents. Est-ce qu'on sait pourquoi?
3: Oui, là-dessus, la science est quand même plus solide. On sait que les bébés sont très mignons. Oui. Chaque parent vous dira que son enfant est le plus beau du monde. C'est un phénomène qui est une manière pour l'évolution de forcer, d'une certaine manière, là, les parents à prendre soin de leur enfant, alors qu'il est particulièrement vulnérable. Hein, les grands yeux, le rire mignon, les petites joues qu'on a envie de croquer et l'odeur.
4: Nous avons fait une étude où on a regardé le cerveau des jeunes mères qui étaient exposées à l'odeur corporelle d'un bébé, pas leur propre bébé, un autre bébé. Puis on a comparé ça avec des femmes qui n'avaient pas eu de bébé. Puis on a vu que l'odeur corporelle du bébé va activer pas seulement le centre de l'odorat, mais aussi le centre de récompense dans le cerveau. Et c'est beaucoup plus prononcé pour les jeunes mères.
3: Donc, en touchant le centre de récompense dans notre cerveau, en fait, on a un effet similaire à certaines drogues. L'odeur du bébé, c'est un peu une drogue, finalement, pour les jeunes mères.
0: Oui,
3: Et là, Johannes Frasnelli m'a rappelé quand même à plusieurs reprises que l'odeur, c'est aussi une construction culturelle. Ce qu'on considère comme une bonne odeur, ça va varier selon les cultures, selon même les époques. Là, il parlait de Louis XIV, qui, probablement était moins intéressant qu'un bébé. Évidemment, aucune étude ne le confirme, mais selon lui, il estime que l'odeur d'un bébé, ceci dit, doit quand même être pas mal universellement aimée, puisque c'est un avantage évolutif. Mais par la suite, plus rien n'est garanti.
0: Ouais, là, les bébés, les adolescents, on en a parlé. Les gens plus âgés, là, le vieillage...
3: Oui, c'est un autre stéréotype. Là. Évidemment, là, on parle de manière générale, on ne parle pas d'individus. Mais un stéréotype, c'est que les personnes aînées vont avoir une odeur caractéristique.
0: Ouais.
3: Et encore là, on peut émettre plusieurs hypothèses, mais on n'a pas de réponse ferme, là, formelle, pour expliquer cette odeur.
0: Johannes Frasnelli.
4: De l'autre côté de trajectoire des vies, on a des changements qui vont aussi arriver à la personne plus âgée. Premièrement, la personne âgée va avoir en moyenne, il y a un odorat réduit, donc elles vont encore moins se sentir. Les glandes produisent différemment puis certaines choses vont être plus difficiles aussi. L'hygiène peut être affectée, par exemple, si on n'est plus capable de lever son bras parce qu'on est vieux, mais on va avoir plus de problèmes à se laver. Donc, il y a plein d'épiphénomènes qui peuvent expliquer ça.
0: Ouais, ça, en fait, la différence d'odeur, Marie-Pierre et Lise, je me tourne vers vous, là. Vous l'aviez pas testé au gros labo à la télé?
1: On avait fait ça à la

0: odeurs, ça soulève les passions.
1: Et c'est culturel. Il y a des pays qui ont dressé des listes d'odeurs.
0: Oui, ben le Japon, par exemple, a fait une liste des odeurs patrimoniales. Et donc, ça, c'est pas nécessairement des odeurs qui sont délicieuses ou agréables. C'est des odeurs qui correspondent, qui sont importantes dans leur histoire.
1: Ah oui.
0: Donc, on peut imaginer, par exemple, une usine où on fabrique du poisson fermenté. C'est le genre d'odeur qui risque d'être un peu plus controversée. Hein. Généralement, les gens qui habitent proches vont peut-être la trouver moins intéressante, mais les gens qui y travaillent risquent de la trouver plus intéressante, potentiellement parce que c'est leur gagne-pain. Hein. C'est l'odeur, finalement, de l'argent pour eux. Mmh. Mais bref, ces odeurs-là, le patrimoine olfactif, c'est un domaine de recherche aussi là, qui est en pleine croissance.
1: Et les Ig Nobel ont ajouté encore un éclairage sur le sujet. Merci beaucoup, Gabrielle.
0: Ça me fait plaisir.
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0: On retrouve Damien pour sa chronique sur les enjeux scientifiques du moment, publiée dans les revues scientifiques et autres. On fait le tour des enjeux, des débats qui animent la communauté scientifique. Damien, vous nous avez vraiment intrigué au tout début de l'émission en parlant de ce dont vous alliez nous parler dans votre chronique. L'Afrique du Sud, où des scientifiques pourraient bientôt avoir besoin d'un permis pour pratiquer. Intriguant.
1: Oui, le gouvernement sud-africain prépare un projet de loi donc qui obligerait certains scientifiques à obtenir l'équivalent d'un permis d'exercice. Alors, ça vise les spécialistes en sciences naturelles exclusivement, même les spécialistes en sciences naturelles qui fournissent un service ou un avis scientifique, qui soit rémunéré ou non. L'objectif, en fait, du gouvernement, là, c'est d'éviter que des personnes non qualifiées offrent certains services comme des conseils scientifiques qui pourraient avoir donc des conséquences pour le public, pour l'environnement. Par exemple, un avis sur les effets environnementaux d'un projet ou sur la sécurité d'un produit chimique. Ah, alors pourquoi pas, hein, ouais. En soi, réglementer certaines pratiques scientifiques, ça n'a rien d'absurde. On le fait en génie, on le fait en santé. Et ça garantit des normes de compétences, d'éthique. Mais il y a un éditorial de la revue Nature qui suggère que ça pourrait, oui, servir d'exemple à d'autres pays, à condition quand même de corriger certains défauts de ce texte.
0: Oui, parce que c'est pas tout le monde qui voit ça d'un bon œil.
1: Non, il y a plusieurs scientifiques qui sont inquiets, qui sont exprimés auprès de Nature. D'abord, on ne parle pas simplement d'obtenir un titre professionnel, hein, ça vient avec des sanctions possibles, je dirais plutôt dissuasives les sanctions. Une personne donc qui exercerait en Afrique du Sud après le passage de cette loi, si elle passe, pourrait recevoir une amende et risquer jusqu'à 1 an de prison quand même. Oui. Ça rigole pas en Afrique du Sud. Et un autre point qui inquiète les scientifiques concernés, c'est que l'organisme chargé de décider qui peut exercer ou qui sanctionner, hein, suivant les manquements, serait étroitement lié au gouvernement. Mm-hmm. Donc avec toutes les dérives, ouais, hein, qu'on pourrait imaginer. Ce qui est donc conçu au départ pour protéger le public, ça pourrait devenir un moyen de contrôler qui peut agir, quel scientifique peut parler comme expert, et si cette personne s'exprime sur, disons, les dangers potentiels d'un projet minier qui serait encouragé par le gouvernement,
0: ah,
1: par
0: voilà,
1: exemple.
0: Ouais.
1: Est-ce qu'on pourrait lui retirer son permis d'exercer ? Autre point qui inquiète dans ce texte, c'est que les activités soumises au permis sont assez mal définies. Un consultant environnemental, ça c'est clairement établi. Mais qu'est-ce qui se passe pour un chercheur qui conseillerait une ONG ou qui conseillerait une entreprise qui s'exprimerait dans les médias ? Alors, bon, avant de pouvoir servir d'exemple à d'autres pays, ce projet-là, il va falloir qu'il se précise et qu'il assure quand même une véritable indépendance des scientifiques pour que ça protège réellement cette réglementation, le public.
0: Oui, c'est à lui qu'il faut penser tout d'abord. On sort complètement du sujet, on s'en va avec des mammifères marins. Bon, la fameuse saga des mammifères marins en captivité au Canada, ça s'achève, c'est terminé. Ici, c'est terminé.
1: C'est terminé, les belugas, les dauphins de Maryland, il n'y en a plus. Les derniers animaux ont été transférés cet été vers des aquariums aux États-Unis, mais bon, c'est une histoire qui se termine assez tristement. Ouais. Hein. Il y a un deuxième beluga qui vient de mourir cette semaine, peu de temps après son arrivée dans un aquarium de Chicago. Bon, on ignore exactement les causes du décès, il n'y a rien qui permet de lier son décès avec le transport ou les conditions de vie dans ce nouvel aquarium à Chicago, mais ces morts de beluga, quelques semaines après leur déménagement, ça relance plusieurs questionnements, dont c'est est-ce qu'on a vraiment amélioré le sort de ces belugas ? On rappelle qu'en 2019, c'est ce que voulait faire la loi fédérale qui mettait progressivement fin à la captivité des baleines, des dauphins au pays. La loi, elle n'obligeait pas Maryland à se départir de ces animaux, il y avait des droits acquis, ceux qui étaient déjà captifs pouvaient le rester.

0: mais il ne pouvait plus être utilisé dans des spectacles, par exemple.
1: Et c'est peut-être ça qui a compliqué le sort des fameux belugas.
0: Ben voilà, parce que pas de spectacle, pas de revenus. Ouais. Et le parc d'attractions de Niagara Falls, en Ontario, a fini par fermer ses portes. C'était en 2024. Et dans les dernières années, il y a une trentaine de belugas qui, malgré ça, vivaient toujours dans les installations. Et la loi ne prévoyait pas de véritable plan de sortie de tout ça. Il y avait d'ailleurs assez peu d'options. Trois au total. La première, bon, trouver des façons de maintenir des dizaines de belugas dans le parc. Ça a quand même été assez rapidement écarté.
1: Ça coûte cher, oui.
0: Ça coûte très cher. Effectivement, il n'y avait plus de fonds. Le parc a d'ailleurs menacé de les euthanasier, ouais, faute de moyens pour les entretenir, ces pauvres belugas. Deuxième option, envoyer les animaux dans un refuge naturel en Nouvelle-Écosse. Le problème, là, c'est que le refuge n'était pas prêt à temps. Il n'aurait pas été, semble-t-il, adapté à ces animaux qui ont connu uniquement la vie en bassin artificiel. Et dernière option, celle qui a été adoptée, les envoyer dans d'autres aquariums. Ça a été bloqué par le gouvernement fédéral pour les envoyer en Chine parce que le transport était jugé trop risqué, mais c'est finalement des aquariums aux États-Unis, en Espagne, qui ont accueilli les 30 belugas, les 4 dauphins du parc. Donc il n'y avait pas vraiment de solution parfaite ou sans incertitude, mais ce que ça démontre, cette saga, c'est que une loi sur la protection animale, c'est bien, mais il faut réfléchir en amont aux conséquences de sa mise en application.
1: Bah, c'est un peu comme la loi sur les scientifiques qui doivent avoir un permis. Il faut toujours penser à...
0: Il faut y penser avant de la signer.
1: Quelques coups à l'avance. On va dans le monde de l'intelligence artificielle maintenant. Il y a une enquête, Damien, publiée cette semaine dans Nature qui s'interroge sur les risques que la pensée ne s'uniformise.
0: Oui, on parle souvent de plagiat quand on parle d'intelligence artificielle, de l'uniformisation du style d'écriture par l'usage de cet outil, mais en nous proposant aussi des idées, des arguments, même en nous questionnant, l'IA pourrait réduire la diversité de nos points de départ, nos points de vue. Il y a plusieurs études recensées par Nature cette semaine qui montrent qu'il y a un paradoxe. L'IA, ça peut modifier, ça peut améliorer un texte, elle peut le rendre plus drôle, par exemple, si on veut.
1: Ah oui.
0: L'IA a le sens du mot. Mais il y a plusieurs personnes aussi qui pourraient utiliser l'IA et leur production deviendrait plus semblable. Autrement dit, on peut améliorer un rendu individuel, un texte, par l'utilisation de cet outil. Mais collectivement, l'utilisation de ce même outil, l'intelligence artificielle, ça pourrait diminuer la diversité des points de vue. Et je vous donne un exemple de tarte aux pommes.
1: Ah bon?
0: Oui, pourquoi pas.
1: Allez.
0: Imaginez qu'on organise un souper d'équipe chez vous, tiens, Sophie André.
1: Ouais.
0: Chacun a le mandat d'apporter un dessert maison. Si on avait fait ça il y a quelques décennies, probablement qu'on aurait tous puisé dans nos recettes familiales et chacun serait arrivé avec un dessert différent.
1: Ah oui, qu'est-ce que vous auriez apporté, vous, Gabrielle?
2: Oh, des carrés au sirop d'érable.
1: Ah. Et vous, Marie-Pierre?
3: Moi, je serais allée acheter quelque chose dans une bonne boulangerie.
1: Et vous? Renaud?
4: Qu'est-ce que j'aurais pu faire? J'aurais pu faire des panna cotta. On était bien bon, moi et ma conjointe, avec les panna cotta. Avant la naissance de nos enfants, faudrait que je me mette dedans, par contre.
1: Moi, j'aurais fait le pudding aux fruits de ma grand-mère. Voyez, on aurait vraiment eu une belle grosse diversité.
0: Ah, le pudding aux fruits de votre grand-mère, mais ça, c'est une recette familiale. Si on avance un peu dans le temps, au début des années 2000-2010, avec les moteurs de recherche, il y a plusieurs d'entre nous, probablement, qui seraient arrivés après avoir consulté le même site de recette, celui qui est placé en tête des résultats. Mettons que Renaud et moi, on a tous les deux la même idée de préparer une tarte aux pommes.
4: La meilleure.
0: Il y a probablement des chances que ça soit cette recette-là qu'on utilise, effectivement.
1: Et la meilleure, ben c'est Ricardo. C'est souvent l'appellation des recettes de Ricardo.
0: Mais il fallait quand même qu'on ait nous-mêmes l'idée de la tarte. Gabrielle, elle aurait pu choisir son idée de carré au sirop d'érable ou de
2: recette
0: gâteau au chocolat.
2: De ma mère.
0: Oui. Bon. Mais là, avec l'IA générative, si on veut l'interroger, on franchit une étape parce qu'on peut lui demander quel dessert préparer. Le moteur de recherche, il pouvait nous donner la même réponse, si on demande une recette à une question que nous, on a choisie. Mais l'IA, elle peut carrément nous suggérer la question. Elle peut nous implanter des idées. Et si on accepte la proposition de l'IA, on risque d'uniformiser non seulement ce qu'on produit, mais aussi ce qu'on imagine.
1: Parce que l'IA va se dire, qu'est-ce que tout le monde aime? La tarte aux pommes.
0: Et voilà, c'est
1: on
0: universel.
1: On va tous arriver chez nous avec la tarte aux pommes, puis je vais avoir des restants de tarte aux pommes jusqu'à
0: Noël.
1: Plus fin, voilà. On va terminer parce qu'on va parler de vendredi. Les Nations Unies qui ont voté pour adopter une nouvelle représentation cartographique du monde. Ça s'est passé d'ailleurs vendredi, oui. Fini la fameuse représentation de Mercator.
0: Fini, ou presque en tout cas, l'Assemblée générale de l'ONU a adopté, donc vendredi, vous le disiez, une résolution pour promouvoir une représentation cartographique mondiale qui serait... C'est ça qui est important, plus fidèle à la taille réelle des continents. Bon, c'est un projet qui est porté par l'Union africaine, qui est soutenu par beaucoup de pays, notamment l'Union européenne, la France. Résolution qui a été adoptée à 164 voix contre une.
1: Non.
0: Celle des États-Unis, vous l'avez deviné. Et 6 abstentions également. Alors, on le sait, les planisphères qui adoptent la projection de Mercator, ils agrandissent artificiellement les régions qui sont plus

0: plus proche des pôles, au détriment des zones équatoriales, donc l'Afrique, est de la même taille que le Groenland sur ses représentations, alors qu'en réalité, le Groenland est 14 fois plus petit que l'Afrique.
1: Fou, c'est fou.
0: La nouvelle représentation qui est adoptée, suggérée, elle corrige cette disproportion. Elle représente donc les zones comme l'Afrique, l'Amérique latine, l'Asie du Sud, avec des proportions qui sont plus proches de la réalité, même s'il n'y a pas de représentation parfaite, hein, quand on parle de mettre à plat une sphère comme notre Terre. Et ce que dit aussi cette résolution, ou en tout cas ce que disait le ministre des Affaires étrangères du Togo, la tribune de l'ONU, c'est que les cartes, elles façonnent notre compréhension du monde. Elles sont pas neutres, les cartes. Et c'est peut-être pour ça que les États-Unis ont voté contre, hein, parce qu'il fait partie des pays qui apparaissent plus petits sur les nouvelles cartes.
1: Sur les nouvelles cartes, c'est ça, parce qu'ils apparaissent démesurément gros.
0: Comme le Canada, par exemple, sur la projection de Mercator.
1: Effectivement, ou dans la tête de certains dirigeants aussi. Merci beaucoup, Damien.
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0: J'invite maintenant la COP à adopter le projet de décision intitulé Accord de Paris qui figure dans le document. Je regarde la salle. Je vois que la réaction est positive. Je n'entends pas d'objection. L'accord de Paris pour le climat est accepté.
1: C'est le 12 décembre 2015, adoption d'un accord mondial historique pour lutter contre le réchauffement de la planète. 192 pays réunis pour la COP21 qui s'entendaient pour maintenir l'augmentation de la température moyenne mondiale en dessous, bien en dessous de 2 degrés Celsius par rapport au niveau pré-industriel. On voulait s'efforcer de la limiter, cette augmentation, à 1,5 degrés Celsius. Ce bel enthousiasme qu'on a entendu a subi une douche froide cette semaine dans un rapport publié mercredi qui s'intitulait « Limiter le dépassement ». Le programme des Nations Unies pour l'environnement a affirmé, et sans équivoque, que l'objectif de limiter le réchauffement à 1,5 degré ne sera pas atteint, qu'on se dirige plutôt vers une augmentation de 1,8 degré, voire 2 degrés. Deux points de vue pour nous aider à visualiser ce que ces fractions de degrés peuvent pouvoir avoir comme effet dans notre environnement. Pour commencer, Jean-Pascal Van Iperzel, il est ancien président du GIEC, c'était de 2008 à 2015, c'est un professeur de climatologie à l'Université catholique de Louvain, à l'Université de Liège aussi. Je l'ai joint cette semaine pour qu'il nous explique ce que les fractions de degrés du dépassement peuvent vouloir dire dans le monde tel qu'on le connaît.
2: D'abord, on n'a pas encore dépassé vraiment du point de vue climatique. Hein. On a eu une année qui dépassait 1,5 degré, mais on n'a pas encore une moyenne sur 10 ou 20 ans, ce qui est la définition climatique habituelle au cours de laquelle on a cette valeur-là qui est dépassée. Mais enfin, on n'en est pas loin, ne jouons pas avec les mots, ne jouons pas avec les chiffres, et donc l'alarme est là. Alors pourquoi est-ce qu'on en est là? Mais parce que malheureusement, la température continue à augmenter à peu près d'un quart de degré Celsius par décennie, ce qui est beaucoup plus rapide qu'il y a quelques décennies. Et c'est suite à notre addiction aux combustibles fossiles, le charbon, le pétrole, le gaz, et aussi au déboisement dans le monde, toutes activités humaines qui rajoutent chaque année des milliards, des dizaines de milliards de tonnes de CO2 dans l'atmosphère. Et c'est ce qui cause le réchauffement et l'augmentation de la température.
1: On parle d'une augmentation prévue de 1,5 et d'une cible qui irait plus vers le 1,8. Ça paraît très peu quand on regarde la différence entre ces deux chiffres-là. Qu'est-ce que ça représente pour vrai?
2: Mais c'est vrai que c'est très difficile à visualiser, à ressentir, je dirais. Personne ne ressent la température moyenne mondiale. C'est un chiffre extrêmement abstrait. Hein. Ce chiffre-là, c'est le chiffre qui correspond à l'augmentation de cette température moyenne mondiale au-delà de la température de référence qui régnait à la fin du 19e siècle. Mais peut-être qu'en comparant à la température du corps humain, on peut mieux comprendre ce que ça signifie. Hein, notre corps, typiquement, il a une température moyenne entre 36,5 et 37 degrés Celsius quand on est en bonne santé. Quand on a un degré de plus, 38 degrés, eh bien, on commence déjà à se sentir nettement moins bien. 39, on est sans doute dans son lit. 40, 3 degrés de plus.

0: Mais on est peut-être sous surveillance médicale étroite parce que c'est pas du tout normal. Et pour le climat global, ce sont des chiffres en fait qui sont assez proches de ces chiffres-là. Donc ça permet de visualiser un petit peu mieux ce que ces chiffres autrement un peu abstraits signifient.
1: Et si on essaie de visualiser les conséquences, la différence entre les conséquences d'un réchauffement limité à 1,5 degré et un réchauffement qui irait jusqu'à 1,8 ou au-delà, ça ressemblerait à quoi à l'échelle mondiale?
0: C'est en fait des différences très significatives qui se chiffrent en mètres sur le long terme pour l'élévation du niveau des mers, parce que les grandes calottes glaciaires du Groenland et de l'Antarctique, qui sont déjà en train de fondre aujourd'hui, sont très sensibles à la température, et un demi-degré de différence ou un degré de différence pour ces calottes, c'est très significatif sur le long terme. Pour prendre un exemple dans un autre domaine, l'état de santé des coraux. Les coraux sont très sensibles à la température. Eh bien, au-delà de 1,5 degré de réchauffement, il risque de disparaître complètement. Alors que si on reste en deçà de 1,5 degré, ben, ils vont souffrir, mais une bonne partie va pouvoir rester vivante.
1: On vit déjà certaines des conséquences de ce réchauffement. On a peut-être l'impression qu'on vit dans ce monde qui s'est réchauffé à 1,5 degré, qu'on vit déjà, qu'on connaît déjà les conséquences. Est-ce que c'est vrai ou est-ce que ça ne fait que commencer et on n'y est pas, on ne sent pas vraiment ce que représenterait un réchauffement à 1,5?
0: Alors, je crois qu'on n'y est pas encore et on n'a pas encore tout ressenti. Alors, c'est vrai qu'on commence à voir des périodes caniculaires, des vagues de chaleur importantes, des incendies de forêt. On voit aussi à d'autres endroits des glaciers qui fondent. On a vu ce qui s'est passé il y a quelques jours au Népal avec ses conséquences catastrophiques de glaciers qui fondent dans les régions montagneuses. On voit aussi des inondations qui sont largement causées par l'intensification des pluies qui accompagnent ce réchauffement aussi. Donc, on est effectivement encore au début des conséquences et malheureusement, si on ne réduit pas nos émissions de gaz à effet de serre beaucoup plus vite que ce qu'on a fait jusqu'à présent, bien, on va souffrir beaucoup plus que ce qu'on a déjà vu.
1: N'empêche que quand on a annoncé ce constat qu'on se dirigeait vers un réchauffement au-delà du 1,5 degré, il y a quand même eu cette porte ouverte en disant il faudra quand même garder le cap, éventuellement tenter de revenir à 1,5. Ça
0: Oui.
1: peut nous mêler, on fait ça comment?
0: Mais en fait, si on regarde comment le réchauffement se passe sur le papier, c'est assez simple, hein. Pourquoi est-ce que le réchauffement se produit? Mais parce que nous avons progressivement épaissi la couverture d'isolant thermique que nous installons avec nos émissions de CO2, de méthane, etc., autour de la Terre. Et donc, tant qu'on continue à épaissir cette couche d'isolant thermique, eh bien, la température en dessous de cette couche d'isolant augmente. C'est comme quand nous ajoutons des couches de vêtements en hiver, eh bien, on a plus chaud. Et si on en rajoute trop, ben, on finit par avoir trop chaud. Alors, qu'est-ce qu'on fait quand on a trop chaud? Ben, on retire une couche. C'est aussi simple que ça pour les vêtements. C'est un peu plus compliqué pour les couches de CO2 parce qu'une fois qu'on a émis le CO2 dans l'atmosphère, il se disperse, il se mélange à l'air. Et donc le retirer, oui, c'est possible, soit en plantant des arbres massivement, mais aujourd'hui on est plutôt en train de faire le contraire. Et alors on peut aussi mettre en place des machines qui absorberaient le CO2 présent dans l'air, mais ce sont des techniques qui sont très expérimentales aujourd'hui, qui coûtent très très cher. Et donc on devrait se rendre compte, hein, le rapport des Nations Unies le dit aussi clairement, qu'en fait, il vaut beaucoup mieux émettre moins de gaz à effet de serre aujourd'hui qu'essayer demain d'aller récupérer ce gaz à effet de serre qu'on aurait émis dans l'atmosphère.
1: C'était Jean-Pascal Vaniperzel, ancien président du GIEC. Et ici, le climatologue Alain Bourque partage sa réserve, sa grande réserve au sujet de la capture du carbone comme solution. J'ai joint M. Bourque, lui aussi, à titre de directeur général du Consortium québécois de recherche Ouranos, pour avoir un aperçu plus local des effets d'un réchauffement qui va être plus important. Surtout qu'Environnement Canada a publié cette semaine un document important sur le climat changeant du Canada. Ce sont des données qui ont été mises à jour depuis la publication la première fois d'un premier rapport du genre en 2019. Voici donc Alain Bourque.
2: Règle générale, ben, l'ampleur du réchauffement du climat au Canada est à peu près le double ou un peu moins que le double de ce qui est observé sur l'ensemble de la planète, alors que pour le nord canadien, ben,

0: les changements, c'est à peu près la règle du triple ou du quadruple pour l'extrême nord des changements climatiques qui sont anticipés pour l'ensemble du globe.
1: Alors là, ça nous mène dans des températures et dans des scénarios qui sont assez impressionnants où on atteint plus de 6 degrés, 6,9 degrés, entre autres, de réchauffement possible s'il n'y a rien qui se fait dans le monde. C'est là que ça devient impressionnant, inquiétant pour le Canada?
0: Oui, tout à fait. Peut-être que une des bonnes nouvelles, c'est que les scénarios les plus pessimistes que l'on utilisait autrefois pour tenter de déterminer le climat du futur, là, les plus pessimistes au niveau des émissions de gaz à effet de serre, eux, ils sont rendus mis de côté parce qu'il y a déjà, heureusement, eu des politiques publiques, particulièrement en Europe, en Chine, etc., qui ont commencé à faire fléchir la courbe des émissions de gaz à effet de serre. Mais effectivement, si on regarde les autres scénarios, c'est quand même des changements du climat qui sont substantiels et qui rappellent la nécessité d'amplifier les efforts pour réduire les émissions de gaz à effet de serre pour atteindre la carboneutralité, mais qui rappellent aussi qu'il va falloir apprendre à vivre avec ces changements climatiques-là. Donc, on disait que si le changement de la planète se dirige vers un 2 ou 2,5 degrés Celsius, ça, ce que ça veut dire, c'est à peu près 4 ou 5 degrés sur le sud du Québec et davantage pour le nord du Québec. Et donc, il faut repenser les débits des cours d'eau qu'on va avoir dans nos rivières. Il faut penser au niveau régime d'extrême, les canicules les plus abondantes, les sécheresses qui pourraient se produire sur le sud du Québec. Donc, il faut apprendre à vivre là avec ces données-là aussi. Donc, c'est vraiment la solution autour de, un, réduire les émissions de gaz à effet de serre, et deux, s'adapter et apprendre à vivre avec la partie incontournable.
1: Alain Bourque, l'adaptation, on sait que ça vous intéresse tout particulièrement. Si on donnait des exemples concrets d'adaptation, c'est-à-dire maintenant, ce à quoi il faut penser maintenant, en vue du climat du futur qu'on annonce, par exemple, sur le reboisement, sur les feux de forêt, sur les infrastructures?
0: Ben là, il y a vraiment une multitude d'exemples qui s'appliquent dans à peu près tous les secteurs, parce qu'on peut parler de dimensionnement des infrastructures pour s'assurer d'évacuer les précipitations abondantes. On pense à l'aménagement du territoire où on va vouloir probablement davantage se tenir loin des cours d'eau ou fleuves qui provoquent de l'érosion, etc. On pense aussi, lorsqu'on construit dans le nord, de faire particulièrement attention au pergélisol qui a tendance à se dégrader, comme on a vu au Népal. On pense aussi à, lorsque des feux de forêt, de reboiser les forêts avec une forêt plus diversifiée pour, à l'avenir, retarder la propagation des feux de forêt ou du moins ne pas l'aggraver dans des conditions de chaleur, etc. Et donc, on pourrait appliquer ça là à l'agriculture, au tourisme, aux écosystèmes et à la biodiversité qui va évoluer dans un contexte de changement climatique. Et la bonne nouvelle, c'est que ça commence. Là, il y a plusieurs municipalités ou MRC qui présentement font des plans d'adaptation et qui de plus en plus tentent d'intégrer ces changements du climat-là.
1: Alain Bourque, directeur général du Consortium québécois de recherche sur le climat, Ouranos, qui commentait donc le tout dernier rapport d'Environnement Canada sur le climat changeant du Canada et aussi cette annonce par le programme des Nations Unies sur l'environnement sur le fait que qu'on dépassera cette augmentation des températures de 1,5 degré Celsius.
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1: Là, on parle de un cœur et trois personnes. Renaud Manuguera a gagné. C'est l'histoire assez extraordinaire qui vient d'être apportée par une équipe médicale à Toulouse, en France. Là, il s'agit d'un homme de 61 ans, atteint d'une insuffisance cardiaque terminale. Et lui, il a reçu un cœur. Le cœur avait déjà été transplanté chez un autre patient. 3 ans plus tard, le cœur fonctionne toujours normalement. C'est le premier cas de ce genre qui est rapporté en France. C'est le 9e qui est décrit dans la littérature médicale mondiale depuis 1993. Quand même, Renaud, là, un cœur, 3 personnes, c'est rare.
3: C'est rare et ça demande des conditions très particulières et, il faut le dire, tragiques, qui ont été rapportées dans un article qui est paru dans la revue Case Reports in Transplantation, c'était en août dernier. Et pour comprendre l'ampleur de la prouesse, bien, il faut suivre le chemin de ce cœur. Donc, initialement, il appartenait à un homme de 40 ans qui est décédé d'une hémorragie cérébrale. Son cœur était en excellente condition et donc il a été offert une première fois à un homme de 38 ans qui en avait besoin. Au début, tout s'est bien passé, mais 8 jours après cette première opération, bien, ce premier receveur subit lui aussi une hémorragie cérébrale massive et décède. Oh. Étant donné la rareté des cœurs disponibles pour le don d'organes, bien, les médecins se sont posé la question, est-ce qu'il était possible de retirer ce cœur qu'on venait de fraîchement transplanter pour le greffer à nouveau chez quelqu'un qui en avait besoin, surtout si l'état du cœur était toujours excellent?

0: Là. Ils ont décidé que oui, même si chaque transplantation cardiaque, ça comporte des risques. Et quand on le fait une deuxième fois de suite, ben ça double ces risques.
1: Ouais.
0: D'abord, au moment de la transplantation, le cœur peut être endommagé par la période d'ischémie, c'est-à-dire quand il est maintenu à froid à l'extérieur du corps. Donc, dans ce cas-ci, il y a eu deux périodes d'ischémie successives en très peu de temps. Mais ils ont réussi. Et maintenant, 3 ans plus tard, ils concluent que cette seconde greffe, elle a été un succès.
1: Est-ce que ça veut dire que c'est une approche qu'on pourrait vraiment envisager, qu'on pourrait transplanter des organes un peu à la chaîne, comme ça, si les patients décèdent et qu'ils sont encore en bon état?
0: Pour le cœur, non. Ça reste une situation vraiment exceptionnelle. Et ça pourra être fait même, en fait, qu'avec des cœurs fraîchement greffés. Donc, pas avec ceux qui sont chez des personnes depuis plusieurs années, principalement à cause de tissus dans la cage thoracique qui s'implantent autour de l'organe, comme l'explique Pierre-Emmanuel Nolly, qui, lui, il est chirurgien cardiaque à l'Institut de cardiologie de Montréal. Il est spécialisé en transplantation et en insuffisance cardiaque avancée.
2: Avec le temps, en fait, il y a des adhérences qui se forment. Et donc, d'aller explanter un cœur avec plein d'adhérences et tout ça, c'est compliqué, on risque de l'endommager. Et c'est pour ça que le fait que là, c'était dans les 8 premiers jours, ce phénomène-là n'est pas encore installé. Et donc, on a juste, entre guillemets, à réouvrir la cage thoracique et puis on a accès au cœur qui est intact et tout ça. Et le deuxième point, c'est que avec le temps, il y a toujours un risque supplémentaire que les organes transplantés développent du rejet ou soient endommagés à cause du système immunitaire. Et ensuite, il peut y avoir aussi dans les organes qui sont transplantés depuis longtemps des phénomènes immunologiques où l'organe va avoir les deux reconnaissances, celui du donneur et celui du receveur, donc ce qui complexifie énormément ensuite la partie immunologique et tolérance immunologique chez le deuxième receveur.
1: Ça peut devenir effectivement assez complexe. Là, on parle du cœur, Renaud, mais est-ce qu'on peut imaginer qu'il y a d'autres organes qui soient comme ça retransplantés?
0: Ben oui, mais c'est vraiment du cas par cas. Donc ça, c'est ce que m'a expliqué le docteur Pierre Marcellet, lui qui est interniste intensiviste et coordonnateur au don d'organes à l'hôpital du Sacré-Cœur à Montréal.
3: Chaque organe a ses vulnérabilités différentes. C'est moins risqué pour les organes abdominaux. Pour les reins, là, ils ont été regreffés beaucoup plus tard. Puis ça a bien été. Souvent, le rein n'est même pas greffé à l'endroit anatomique normal du rein. Il est greffé dans la fosse iliaque. Donc, il n'est même pas au même endroit. Fait qu'ils vont même pas à là où est le cœur. On peut ne mettre que là. Et le foie aussi, ça avait été fait quelques temps plus tard aussi, pas dans les premiers jours. Vous savez, la vulnérabilité au rejet, elle est individuelle aussi. Le foie va moins en faire que le cœur, que les poumons, que le rein. Fait que le foie est plus résistant à ça aussi.
0: Donc, 2 fois tout au plus pour le cœur, comme on le dit un peu plus tôt, un peu plus pour d'autres organes. Mais en discutant avec les deux médecins, ce qui est clair, c'est qu'on ne veut pas que cet exploit se répète trop souvent. Ce qu'on veut surtout, c'est maximiser la survie du premier patient qui reçoit la greffe. En même temps, le taux de survie des patients greffés, il est en hausse. Les méthodes pour la greffe sont de plus en plus raffinées. Donc, des greffes en série comme ça, ça va rester des cas d'école exceptionnels. En fait, c'est surtout un exemple de plus, toute cette histoire-là qui vient souligner la rareté des cœurs disponibles pour la transplantation et aussi la créativité dont font preuve les médecins pour réussir à trouver des organes à greffer à des patients qui en ont besoin et ainsi sauver des vies. Donc, s'il y a un deuxième cœur qui est disponible à cause d'un accident tragique, ça peut bien aller. Mais sinon, on espère que chaque personne garde son organe.
1: Oui, absolument. C'est le but de l'opération, littéralement. Merci, Renaud.
0: Ça fait plaisir.
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0: On accueille maintenant avec nous le biologiste Louis Lefebvre. Vous le connaissez bien, il est venu souvent à notre micro pour parler de l'intelligence fascinante des oiseaux. Entre autres, c'est un sujet qu'il étudie depuis des décennies, qu'il a vulgarisé d'ailleurs, notamment dans l'essai qui s'intitulait « Tête de linotte » avec un point d'interrogation. Mais dans son tout nouveau livre qui s'intitule « La perfection du colibri » ou « Pourquoi les humains ne s'envolent que dans leurs rêves », Louis Lefebvre utilise ses sujets d'études favoris, souvent les oiseaux, comme un miroir un peu qu'il tend à notre propre espèce. On se voit à travers tout ça, à travers nos imperfections. C'est drôle, c'est savant, c'est philosophique. Ça nous montre le décalage entre la nature et notre cinéma intérieur, d'une certaine façon. Louis Lefebvre, bonjour.
1: Bonjour.
0: C'est toujours un plaisir.

0: plaisir de vous accueillir aux années-lumière.
1: Merci.
0: On va commencer par dire les vraies choses, parce que ce que j'ai vraiment ressenti... Je déteste quand les intervieweurs amènent ça à eux, mais là, j'ai pas le choix. Vous avez plusieurs pages de votre livre qui sont consacrées à une certaine Sophie. Vous la qualifiez de brillante, de machiavélique, de particulièrement douée pour vous soutirer des faveurs. Soyons précis, il s'agit ici d'un chimpanzé de l'Université de Montréal. Oui. Vous avez rencontré beaucoup d'animaux dans votre carrière, mais oui. Sophie, vous l'avez oui. particulièrement
2: aimée. Sophie, c'était ma préférée. On s'aimait tous les deux d'un amour extraordinaire. On aurait pu partir ensemble dans les arbres, là, puis je l'aurais ramenée en Afrique, puis on aurait vécu toute la vie ensemble.
0: Ça arrive, ça, que les scientifiques tombent amoureux de leur sujet.
2: Non, point. Parce qu'elle était tout petite,
3: mais
2: ça aurait été de la pédophilie.
3: Qu'est-ce qu'elle avait de si spécial?
2: Ah, elle était tellement intelligente comme petite et très affectueuse aussi. Et on avait une relation spéciale avec les autres. Les autres étaient plus méfiants, où il y avait un petit mâle là-dedans qui, de temps en temps, jouait au mâle puis tapait par terre pour essayer de faire une petite parade. Mais Sophie, elle, était comme plus intelligente. Puis c'est comme ça que j'ai découvert.
0: Aussi.
2: C'est comme ça que j'ai découvert. Un moment donné, je mangeais, c'est ça l'anecdote. J'étais en train de manger du yogourt, puis elle est venue me voir. Puis elle m'a échangé quelque chose. Elle m'a proposé quelque chose qu'elle avait, elle, à manger pour avoir goûté à mon yogourt. Puis là, je me suis dit, mon Dieu, est-ce qu'ils sont capables de troc? Sont-ils capables d'échanger? Sont-ils capables de faire du commerce, les chimpanzés? Puis c'est là que j'ai commencé une vraie expérience sérieuse avec des contrôles, tout ça. Et finalement, oui, elle est extraordinaire. Mais déjà, ça partait d'une affection particulière pour elle.
0: Évidemment, si j'ouvre avec Sophie, c'est que les animaux sont importants. Un, dans votre carrière, oui, beaucoup dans ce livre-là, La perfection du colibri. Oui. Bon, là, vous nous convainquez quand on lit, mais pour les gens qui ne l'ont pas encore lu, pourquoi il est si parfait que ça, à vos yeux, à vous, le colibri?
2: Ben, c'est que ça fait 20 millions d'années qu'il perfectionne un style de vie en coévolution avec des fleurs. Fait qu'il y a 300 quelques espèces de colibris, ils sont pas en danger. Il y en a 80%, 90% qui ont aucun problème. Il y en a partout dans le Nouveau Monde. Il y en a qui sont jusqu'à 5000 mètres dans les Andes. Mmh. Ça s'est retrouvé sur des îles aux Antilles, puis sur une certaine île comme l'île de Sainte-Lucie aux Antilles. Il y a deux sortes de fleurs qu'on aime beaucoup, les héliconies, qu'on achète des fois. Et il y a deux espèces, et il y en a une qui est spécialisée pour le bec du mâle, et l'autre qui est spécialisée pour le bec de la femelle. Donc, c'est tellement parfait comme coévolution, le mot parfait, puis d'ailleurs parfait aussi au sens, mettons, on les aime, ils sont beaux, ils volent à une vitesse extraordinaire, les ailes fonctionnent pour les faire voler par en arrière.
0: Oui,
2: il n'y a aucun autre oiseau qui recule, mais les colibris sont capables de reculer. Leur cœur bat à une fréquence extraordinaire. Le métabolisme est un... température extraordinaire. Et quand ceux qui vivent à 5000 mètres dans les Andes, quand la nuit est froide, comme elle peut l'être dans les Andes, ils sont capables de descendre la température corporelle à 10 degrés Celsius.
0: Bon, on comprend que du point de vue de l'évolution, on est arrivé à une perfection, un raffinement, une précision incroyable. À côté de ça, vous nous mettez, Louis Lefebvre, nous, Homo sapiens, les humains. Bon, on tient mal la comparaison dans vos propos dans ce livre-là. On est drôlement imparfait, on n'est pas fini, on a des coches mal taillées.
2: Il y a plein de choses qui font qu'on est beaucoup moins parfait qu'un colibri. Et d'après moi, d'après ce que j'ai lu et mis ensemble dans ce livre-là, c'est que ça fait si peu longtemps qu'on a évolué la chose extraordinaire qui nous sépare de tous les autres animaux, qui est l'imaginaire. C'est pas l'utilisation d'outils, c'est pas l'innovation, c'est pas la transmission culturelle, c'est pas l'intelligence, c'est vraiment l'imaginaire. Aucun autre animal est sorti de la réalité comme nous, on est sorti de la réalité. Et vivre en dehors de la réalité une partie de notre vie, c'est pas facile. C'est pas facile à distinguer qu'est-ce qui est vrai puis qu'est-ce qui est pas vrai.
0: Ça arrive, oui.
2: Et ça fait juste 60, 100 000, 50 000 ans qu'on est. Si on avait eu 20 millions d'années pour évoluer à partir des premiers humains qui ont évolué l'imaginaire, puis s'il y avait l'évolution, on avait eu le temps d'enlever toutes les petites affaires qui marchent pas dans l'imaginaire, comme des maladies psychiatriques, par exemple.
0: Oui.
2: Ou l'idée qu'on est tous là à imaginer des affaires qu'on n'aura jamais. Donc, il y a un malheur, il y a une difficulté de vivre pour les gens qui n'ont pas de problème psychiatrique, qui est lié à l'imaginaire. Donc, c'est tellement récent.
0: Les maladies
2: ne
0: sont pas imaginaires elles-mêmes, mais ça, c'est l'imaginaire qui peut nous conduire des fois à ces malaises, à ces malheurs-là. Oui.
2: Ben, après 50 000 ans d'un changement évolutif extraordinaire, comme par exemple, bon, les Archaeopteryx, c'est clair qu'il y a 150 millions d'années, les premiers oiseaux ne volaient pas comme des colibris. De temps en temps, ils se pétaient.

0: la gueule sur un arbre ouais. quand il essayait de faire flap, flap, flap entre deux arbres. Même chose quand les premiers poissons sont sortis sur Terre, comme Tiktaalik il y a 375 millions d'années, ou El Pistostège à
1: Miguacha. Ben oui, le roi de Miguacha, oui.
0: Il courait pas à toute vitesse comme un guépard.
1: Non, il marchait tout maladroit. Ouais.
0: 50 000 ans, c'est pas long. Puis nous, tout ce qu'on a comme temps évolutif pour notre imaginaire, c'est 50 000 ans. Quand on regarde les preuves que les humains ont évolué quelque chose d'imaginaire, les preuves les plus anciennes, c'est 40, 50, pas plus vieux que ça. On faisait des outils, on faisait toutes sortes de choses. Il y a 2 millions d'années, il y a 1,5 million d'années. Mais l'idée qu'on faisait des choses qui n'existent pas dans la réalité, c'est assez récent.
1: Donc, il va falloir se reparler dans une couple de millions d'années pour voir à quel point notre imaginaire va avoir évolué si on est encore là.
0: Parce si on est encore là.
1: Des mauvaises nouvelles, évidemment, aujourd'hui et cette semaine. Si on est encore là, on va pouvoir avoir évolué. Entre-temps, il y a des gens comme vous. Vous êtes un scientifique. Vous avez commencé par la psychologie, la biologie est arrivée, puis vous utilisez toutes ces sciences-là, tout ce vocabulaire-là, pour nous raconter, bon, bien sûr, ce qu'on doit savoir, ce dont on doit se méfier. Dans certaines modes, par exemple, qui expliquent les comportements animaux, qui expliquent nos comportements à nous aussi. Parce que comme scientifique, ben, vous avez une longue carrière, vous en avez vu passer de ces modes-là. Vous en avez vu passer de ces théories-là qui ont pris du mal en chemin.
0: Oui, quand j'ai été engagé à McGill en 1980, le premier cours qu'on m'a donné, c'était un cours de sociobiologie.
1: Oui.
0: Donc, il y avait de la psychologie évolutionniste, on faisait de la sociobiologie humaine à l'époque, puis j'avais beaucoup de misère avec ça.
1: Déjà,
0: vraiment, là, je trouvais ça pas vraiment sérieux.
1: C'est quoi la sociobiologie, là, pour les gens qui nous...
0: Ben, c'est une science qui s'inspire de la génétique, des choses qu'on peut trouver chez les autres animaux. Et là, mettons qu'on se dit la raison pour laquelle les abeilles ont des ouvrières qui sont infertiles, c'est que dans le fond, le degré d'apparentèle entre les ouvrières et la reine est plus grande que si ils se reproduisaient elles-mêmes. Donc, travailler pour la reine, c'est pas juste une question d'être exploité, c'est une question génétiquement adaptative.
1: C'est la meilleure façon de transmettre ses gènes. Ouais.
0: Donc, quand ils ont commencé à trouver des théories sur l'altruisme comme ça, ils ont commencé à dire ben peut-être que les relations entre les humains aussi, ça a quelque chose à voir avec la parentèle. Donc, t'es plus fin avec ta cousine qu'avec quelqu'un que tu connais pas. Puis c'est pour des raisons purement génétiques, comme chez les abeilles.
1: C'est notre corps, c'est notre ADN qui parle, qui veut se reproduire.
0: On est comme manipulé par toutes sortes de choses qui ont évolué, semble-t-il, il y a 50 000 ans, 100 000 ans, 1 million d'années.
1: Et ça, bon, vous vous méfiez déjà de ça quand vous êtes arrivé à McGill. Vous nous dites qu'il faut encore se méfier de ce genre de théorie-là.
0: J'ai changé de cours j'ai switché avec un collègue. Carrément, je me suis dit, je veux pas enseigner ça. On switch le cours, puis ça a été parfait, j'ai pas eu à enseigner ça. Mais finalement, ce que je trouve dans cette psychologie évolutionniste là, qui descend de la sociobiologie humaine, c'est que ça explique pas c'est quoi vraiment être un humain. C'est comme si on essayait d'expliquer, je sais pas moi, l'évolution des amphibiens en se basant uniquement du temps où ils étaient des poissons, il y a 375 millions d'années. Quand les humains ont évolué l'imaginaire, ils sont rentrés dans quelque chose de totalement nouveau, puis on peut plus expliquer l'évolution humaine, sans tenir compte de cet univers tout à fait nouveau dans lequel on est entré. On peut pas faire semblant qu'on est juste un singe comme les autres.
1: Et c'est avec les singes, oui, comme Sophie, dont vous nous avez parlé, oui, les colibris que vous avez aimés, mais vous nous décrivez plein de travaux avec des opossums, entre autres, que vous avez essayé. Vous avez essayé de leur faire faire le mort, ça a jamais fonctionné. Ça a juste donné un opossum qui puait, finalement. Ce sont des anecdotes que vous racontez, Louis Lefebvre, dans ce livre-là, La perfection du colibri. Mais on revient toujours à, justement, la place de l'imaginaire, ce qu'on est comme humain. Puis comme scientifique, vous êtes aussi romancier. Oui. Donc, c'est vraiment aussi, c'est peut-être un peu ce qui porte ce avec quoi on devrait terminer quand on finit votre livre, Louis Lefebvre, de cette importance de ce croisement entre la fiction et la science.
0: Bien, je demande à tout le monde, qu'est-ce que vous sentez qui explique le mieux ce que vous vivez au jour le jour? Avez-vous l'impression qu'il y a une théorie scientifique qui vous dit si vous vivez ça à cause de ça? Ou bien si quand vous lisez un roman, vous avez l'impression que ça raconte beaucoup plus avec richesse ce que vous ressentez vraiment puis ce que vous vivez. Pour le moment, d'après moi, on n'a pas encore de vraies théories évolutives sur c'est quoi être un être humain. Et peut-être dans 200 ans, peut-être dans 20 ans, peut-être dans 2000 ans, on va en avoir une. Mais pour le moment, je suis pas satisfait. Et je trouve que lire de la fiction, ça nous rend de l'intérieur quelque chose qui dit, oui, c'est vrai, c'est comme ça qu'on est.
1: Donc, la fiction nous en dit plus sur nous-mêmes, en tout cas pour l'instant, que

0: tous les livres scientifiques, quoique les travaux scientifiques sont encore utiles.
1: Ils sont utiles, mais la psychologie évolutionniste, je trouve que ça ne nous dit pas grand-chose.
0: Non, et on le comprend quand on lit La perfection du colibri ou Pourquoi les humains ne s'envolent que dans leurs rêves. C'est signé Louis Lefebvre, c'est paru au Boréal. Merci beaucoup. En fait, ça va paraître là, cette semaine. Hein?
1: Cette semaine, oui.
0: Ça va être disponible
1: mercredi,
0: cette semaine.
1: Oui.
0: Ben, bravo, merci beaucoup.
1: C'est moi qui vous remercie.
0: Et c'est maintenant le temps d'accueillir Catherine Perrin, animatrice de Feu vert, qui va suivre les années-lumière à l'antenne. Bonjour Catherine.
2: Bonjour Sophie-André.
0: Vous êtes un peu dans le thème des Ig Nobel qu'on a souligné tout au long de l'émission, parce que vous allez nous parler des éponges foie de poulet avant de nous donner un avant-goût de ce qu'il va y avoir dans Feu vert. Des éponges foie de poulet.
2: Foie de poulet, très exactement. C'est une équipe de biologistes du Conseil national de la recherche espagnole qui a transplanté quelques espèces d'éponges de mer au départ dans un port très pollué de la Costa Brava pour tester leur capacité de survie. Il y a trois espèces qui ont dépéri, qui sont mortes pendant les 15 mois de l'étude, mais il y en a une qui a survécu. L'éponge foie de poulet, en fait, c'est reniformis en latin, donc on l'appelle aussi éponge rognon, mais en anglais, on dit vraiment
0: chicken liver,
2: effectivement. Et ça décrit très, très bien son apparence. Ce serait vraiment pas un bon sujet pour un calendrier d'animaux mignons, là. Ça n'a pas le regard d'un Blanchon, permettez-moi de vous le dire. Sauf que ça fait tout un travail d'ingénieur en bioremédiation, cet être vivant-là. C'est-à-dire que l'éponge de mer foie de poulet, elle filtre des très grandes quantités d'eau, elle est capable de dépolluer tellement que cette espèce en particulier a même réussi à se reproduire dans ce contexte de grande pollution et à améliorer la qualité de l'eau dans le secteur assez pour qu'on voit réapparaître une espèce d'étoile de mer qu'on ne voyait plus dans le coin. 600 millions d'années, a fait remarquer le biologiste, d'évolution.
0: Ah oui.
2: L'éponge de mer a survécu à 5 extinctions de masse, donc ses capacités d'adaptation sont de toute évidence très élevées. Et il paraît que sa force particulière à cette espèce-là, le foie de poulet, là, l'éponge foie de poulet, ce serait un microbiome extrêmement fourni, où il y a plein comme ça de micro-organismes qui s'entraident, qui vont faire des coalitions, qui vont s'attaquer à différents polluants. Alors, c'est pas sûr non plus que l'éponge foie de poulet pourrait faire des miracles partout, parce que celle-là, on l'avait prélevée à 30 km du lieu où on l'a fait travailler.
0: Elle était un peu locale, oui.
2: Ouais, mais ça ouvre très certainement des bonnes idées de recherche.
0: Vive les éponges!
2: Vive les éponges! Et pas seulement Bob l'éponge. Et vous savez, on va aussi parler de filtration de l'eau, parce que c'est très important de filtrer l'eau. À Feu vert, notre agriculteur en résidence, Paul Caplette, va nous parler d'un projet pilote très intéressant où vous savez, le lac Saint-Pierre, qui se remplit de sédiments à cause de l'agriculture, mais lui a participé à un projet pilote pour restructurer les cours d'eau en amont pour éviter justement qu'on envoie des sédiments. Il va nous expliquer comment on fait.
0: Et on sera à l'écoute. Merci beaucoup, Catherine.
2: À bientôt.
0: Éponge foie de poulet, tiens, on pourra en avoir dans un aquarium à la maison. Pourquoi pas? Je vous rappelle les annonces, les petites annonces des années-lumière. Tout d'abord, dès la semaine prochaine, soyez à l'écoute pour cette émission en grande partie consacrée aux 10 ans de la découverte de l'épave du HMS Terror, l'expédition Franklin, le deuxième bateau qui avait été découvert il y a 10 ans, expédition Franklin qui, à la fin du 19e siècle, s'est mal terminé. Tout le monde est mort, les glaces et tout, mais on a trouvé beaucoup d'artefacts dans le Terror. Que nous disent ces artefacts? Qu'est-ce qu'on a utilisé comme science pour les faire parler? Quel est le rôle des Inuits, par exemple, qui ont aidé à trouver l'épave? Quelle est la place de cette expédition, de l'échec de cette expédition dans notre imaginaire, dans notre identité aussi canadienne? Plein de thèmes qu'on va aborder la semaine prochaine, donc, pour une émission qui va souligner les 10 ans de la découverte de l'épave. Un petit peu plus loin dans le temps, autre annonce des années-lumière, notre premier bar des sciences de la saison. On va parler de cette activité qu'on aime tous faire, jouer dehors, mais semble-t-il que comme parents, on est peut-être un peu trop protecteur de nos enfants. Et qu'en protégeant ainsi nos enfants dans les jeux qu'ils font, on les prive d'expériences qui sont essentielles à leur développement. Grimper, sauter, courir, apprendre dehors, c'est important dans la vie. Et à force d'être prudent, d'avoir cette illusion peut-être du risque zéro, ben on met des règlements, on protège les enfants et on pourrait peut-être handicaper l'apprentissage de nos enfants. C'est une discussion qui, je le sens, va animer les gens qui vont se présenter. Vous êtes invités. Ça se passe le jeudi 17 septembre prochain. Ça commence à 18h. C'est au restaurant Le Robin des Bois. C'est dans le Parc La Fontaine à Montréal. Soyez des nôtres. C'est gratuit, mais on s'inscrit sur l'application audio. Vous cliquez sur la bulle de conversation pour nous joindre et ensuite participer à l'émission. Ici Sophie-André Blondin. On se retrouve dimanche prochain.

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5: Bonjour, voici les informations. Ici Marjorie Pedneau. De fortes pluies frappent toujours le Cap-Breton en Nouvelle-Écosse. L'état d'urgence a été déclaré hier dans les comtés d'Inverness, de Richmond et de Victoria en raison d'inondations graves et de dégâts importants. Stéphanie Blanchet.
6: Au Cap-Breton, en Nouvelle-Écosse, les crues ont causé de graves dommages. Vers 16h30, samedi, la province a déclaré l'état d'urgence pour trois comtés, Inverness, Richmond et Victoria, en raison des inondations graves et des dommages importants. Les autorités déconseillent aux résidents de prendre la route, sauf s'il s'agit de déplacements indispensables pour des raisons de santé, de sécurité ou d'urgence, afin de permettre aux équipes d'intervention de faire leur travail. Samedi après-midi, le premier ministre Tim Houston s'est rendu au centre de coordination des services d'urgence à Port Hawkesbury pour s'entretenir avec les équipes qui évaluent les dommages sur le terrain. Sur les réseaux sociaux, le gouvernement se dit sur le pied d'alerte, prêt à mobiliser au besoin la garde de la Nouvelle-Écosse, un réseau de bénévoles en gestion des urgences. Si le réseau cellulaire a été plutôt stable cette fin de semaine, des dizaines de milliers de clients de NS Power ont perdu le courant. Ici Stéphanie Blanchet, Radio-Canada, Halifax.
5: Toujours en Nouvelle-Écosse et toujours dans la même région, la GRC du comté de Richmond, en collaboration avec des bénévoles des services de recherche et de sauvetage au sol et des pompiers, a retrouvé le corps d'une femme qui était portée disparue depuis hier, 5 septembre. Le signalement d'une femme de 46 ans, originaire de Cleveland, avait été reçu vers 8 heures hier matin après que le véhicule de cette dernière ait été repéré garé près de son domicile de l'autre côté d'un pont inondé. Une opération de recherche a été lancée. Vers 14h30, le corps de cette femme a été retrouvé dans la zone. La mort ne semble pas suspecte. La ministre de l'Éducation et du Développement de Petite Enfance du Nouveau-Brunswick a annoncé une modification de la réglementation qui s'applique aux garderies éducatives, l'objectif étant de mieux protéger les places francophones en cas de changement de propriétaire. Les explications de NewMCNJK.
7: Selon Claire Johnson, la ministre de l'Éducation et du Développement de la Petite Enfance, désormais au Nouveau-Brunswick, lorsqu'une garderie changera de propriétaire, le nouvel exploitant n'aura pas l'autorisation de changer la langue liée aux places dont il aura hérité.
8: Ce que ça veut dire, c'est basé sur le besoin au niveau de la communauté puis la population que c'est desservie. Alors, s'il y a un changement d'opérateur, la langue d'opération va demeurer la même parce qu'elle est liée avec le permis.
7: Pour Mme Johnson, il s'agit de mieux protéger les places francophones. L'Association francophone des garderies éducatives du Nouveau-Brunswick salue les démarches entreprises par le gouvernement. Sa directrice générale, Sylvie Lang, précise néanmoins qu'une loi serait plus efficace qu'un règlement. Un avis que partage Kim Thériault, la présidente de l'Association francophone des parents du Nouveau-Brunswick.
9: De notre avis, le Nouveau-Brunswick a le devoir, selon la politique familiale, d'assurer l'accès à des garderies francophones pour les familles afin de préserver la vitalité et la pérennité de la langue.
7: Pour la ministre de l'Éducation, qui n'écarte pas l'idée de mettre en place une loi, la modification du règlement était le moyen d'agir le plus rapidement possible. Ici Noam Sindjiki, Radio-Canada, Moncton.
5: L'Assemblée générale des Nations unies a adopté une nouvelle version de la carte du monde. L'ONU reconnaît désormais le modèle Equal Earth, conçu pour corriger les erreurs de proportion des cartes traditionnelles qui reflétaient mal les tailles des continents, comme l'Afrique. Les précisions de Catherine Dib.
10: La carte du monde sera redessinée.

0: C'est ce qu'a décidé l'Assemblée générale des Nations unies. Avec 164 voix pour, une contre et 6 abstentions, la motion pour le remplacement du modèle actuel a été adoptée sous les applaudissements.
1: La persistance de cette distorsion cartographique a entraîné, au fil du temps, des conséquences profondes.
0: Le ministre des Affaires étrangères du Togo, Robert Dussé, a porté cette mission au nom de l'Union africaine.
1: Elle a notamment contribué à minimiser symboliquement la taille de l'Afrique et de plusieurs autres régions.
0: La projection de Mercator, utilisée depuis le 16e siècle, offrait une représentation erronée de la taille des continents. Le professeur au département des géographies de l'UQAM, Yann Roche.
2: Mercator déformait en termes de superficie, mais ça n'était pas considéré comme priorité, notamment pour les pays du Nord qui se voyaient favorisés par cette représentation.
0: Le professeur insiste aussi sur les dimensions politiques de l'enjeu, avec les États-Unis qui redéfinissent régulièrement la toponymie, le lac Ontario étant la plus récente cible du président américain.
2: C'est de plus en plus important avec notamment des outils comme Google Maps qui sont internationaux en quelque sorte. C'est assez intéressant de voir comment on se retrouve avec des controverses.
0: Il souligne cependant que cette nouvelle version demeure inexacte, comme bien des cartes. Ici Catherine Dibra du Canada, Montréal.
3: En terminant, le président ukrainien prévoit que la guerre en Ukraine va se poursuivre cet hiver, malgré son évaluation positive des pourparlers avec les émissaires américains en visite à Kiev. Volodymyr Zelensky a également déclaré que les questions territoriales ne pourront être résolues qu'en présence de son homologue russe. Les émissaires Jared Kushner et Steve Witkoff se sont rendus dans la capitale ukrainienne au lendemain de leur rencontre à Moscou avec le président Vladimir Poutine dans le but de relancer les pourparlers afin de mettre fin au conflit. Steve Witkoff a appelé pour sa part les deux camps à faire des compromis.
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0: Aujourd'hui, ce que les sondages nous disent ou pas sur les attentes de l'électorat en environnement, c'est la carte blanche de Philippe Mercure. Bonjour.
1: Bonjour, Catherine.
0: Jardin, les plantes indigènes mises en scène par Daniel Brière et Evelyne de la Chenelière. Bonjour.
2: Bonjour. Bonjour.
0: Freiner l'érosion des terres agricoles et protéger les cours d'eau, c'est un deux pour un avec notre ami agriculteur Paul Caplette. Bonjour, Paul.
3: Bonjour, Catherine.
0: Et le potentiel du vélo électrique exploré par nos agents doubles Magali Simard-Galdès et Alexis Bouliane. Bonjour.
4: Salut.
2: Bonjour.
0: Feu vert, c'est parti.

0: Quelles questions souhaiteriez-vous qu'on pose aux différents partis politiques en ce qui concerne l'environnement?
1: Quand allez-vous mettre plus de restrictions sur les emballages à usage unique?
2: C'est quoi les mesures qui vont être entreprises pour peut-être limiter notre consommation d'essence, de plastique, de produits comme ça?
3: Juste de savoir c'est quoi ce qu'ils prévoient faire, autant à court terme qu'à long terme.
4: Est-ce qu'il y a quelque chose présentement que vous êtes prêt à faire pour adresser les changements climatiques? Pas dans 2 ans, 3 ans, immédiatement.
0: Et oui, et cette question-là, on l'a lancée sur les réseaux sociaux de Radio-Canada Environnement aussi. Pourquoi? Parce que la semaine prochaine, Feu vert va être en format très, très, très spécial. On va tenir un débat électoral d'une heure sur l'environnement et on vous invite à participer par les réseaux sociaux, comme on a commencé à le faire, mais aussi par notre bulle de conversation sur la page audio de l'émission Feu vert. Vous pouvez d'ailleurs nous dire, par ce formulaire que vous allez trouver, si vous souhaitez même être en studio avec nous dimanche prochain pour le débat. Mais déjà, par les réseaux sociaux, on a recueilli de nombreuses questions. Des questions, des fois très larges, presque philosophiques. Comme Michael qui demande « Quelle est votre vision du Québec dans 20 ans face aux limites planétaires? » Ou Marjo qui dit « Quelle est votre vision, votre compréhension du concept d'acceptabilité sociale? » Ou Karine, « Comment allez-vous intégrer l'environnement de manière transversale dans les enjeux que vous allez aborder? » C'est revenu beaucoup cette idée qu'il faudrait que ça passe par tous les ministères. Alors, ça va dans toutes sortes de directions. Il y a question d'agriculture, d'énergie fossile. Il y a beaucoup question de l'eau, des changements climatiques. Mais je veux mon tour de table ici. Paul Caplette, qui est agriculteur, je devine qu'on va regarder du côté des champs.
5: Ben, c'est ça, je peux toucher par ça, mais le côté qu'on leur pose comme question puis qu'on commence à sentir au niveau du ministère de l'Environnement, c'est de nous offrir... Quand est-ce qu'ils vont être capables d'offrir des gens de ce ministère-là? Mais il faut favoriser la transition, autant en commercial qu'en agriculture, par rapport aux règlements qui, des fois, nous pondent, qui semblent un petit peu plus difficile à appliquer. Fait que ça prend de la vulgarisation puis de l'accompagnement aussi sur le terrain.
0: Donc, il faudrait améliorer tout ça, l'accompagnement puis la proposition. Mais est-ce qu'une demande là, précise, une revendication?
5: Ah, bien, qu'ils se mettent le bord de rubber puis qu'ils viennent en campagne.
0: Ah, j'aime ça. Quand viendrez-vous faire un tour sur notre ferme, sur nos fermes?
5: Oui.
0: Magali Sibar-Galdez.
6: Ben, moi, c'était peut-être une question plus large, mais c'est... Qu'est-ce que ça va leur prendre? C'est quoi le seuil qu'ils se donnent pour vraiment dire, là, on va serrer la vis? Y a-t-il un signal? Y a-t-il parce qu'on repousse, on repousse, on repousse? C'est quand la limite?
0: C'est intéressant avec là... ce qui s'est passé en France cet été et l'effet que ça a sur la classe politique. On le voit là tout d'un coup. Alors, ce serait intéressant de savoir, est-ce qu'il va falloir que le feu soit aux portes de Québec?
6: Exact.
0: Bon. Daniel Brière?
7: Oui, bien, Évelyne et moi, on a réfléchi à une question à deux, finalement.
8: Évelyne,
7: oui, veux-tu la partager?
8: Oui, je vais la partager. Elle est en trois temps, là, mais je serai brève. Est-ce que on poserait la question, est-ce que vous êtes vraiment prêt à remettre en question la logique de croissance qui épuise la planète et les gens? Et si oui, quelle transition culturelle êtes-vous prêt à défendre pour aller dans ce sens-là?
0: Oui.
8: Et enfin, comment allez-vous vous y prendre pour que ce ne soit pas toujours aux mêmes personnes qu'on demande d'être plus sobre?
0: Oui, c'est vraiment à trois panneaux là, qui complètent bien un tour d'horizon. Philippe Mercure.
9: Moi, je vais être dans le très concret. Qu'est-ce qu'on fait avec notre réseau de gaz naturel? On avait une stratégie jusqu'à maintenant là, qui était de mettre du gaz de source renouvelable, de mélanger ça avec le gaz naturel, envoyer ça dans les tuyaux. Ça marche pas. Le gaz de source naturelle coûte très cher. Le gouvernement actuel a dit, OK, la stratégie fonctionne pas, on l'arrête, mais il y a rien sur la table. J'ai vu aucun parti proposer rien dans ce sens.
0: Alors... Intéressant. Il y a aussi le contraire aussi. Il y a des partis qui ouvrent
9: la porte à l'exploitation de nouveaux gaz naturels.
0: À l'exploitation, et ça, il y a beaucoup d'auditeurs qui nous ont écrit et que ça inquiète, dont Hélène qui dit, pouvez-vous garantir au peuple québécois qu'aucune entreprise, peu importe sa provenance, ne va utiliser le fleuve Saint-Laurent pour transporter quelques gaz ou matières dangereuses que ce soit. Mais il y a aussi José qui dit, est-ce que ce serait préférable qu'on exporte notre gaz naturel en Europe pour qu'ils diminuent leur consommation de charbon? C'est aussi une question que certains se posent. Mais il y a, je pense, pas mal plus de gens, en tout cas parmi ceux qui nous écrivent, qui s'inquiètent là, de ce retour, de cette réouverture de la porte à l'exploitation des combustibles fossiles. Et puis l'eau, il y a vraiment beaucoup de gens qui nous ont écrit à partir partir de, à propos de l'eau, ainsi que les changements climatiques. On se demandait, est-ce que c'est assez concret, les changements climatiques? Mais il y a beaucoup de questions. Robert qui dit, qu'est-ce que c'est l'urgence climatique pour eux et qu'ont-ils l'intention de faire à part promouvoir l'électrification comme solution? Chantal, que comptent-ils faire pour lutter réellement contre les changements climatiques? Reste à voir s'ils croient réellement aux changements climatiques, dit-elle. Yvon, quelles seront vos actions pour combattre les changements climatiques et dans les 12 premiers mois de votre mandat? Donc, on a des auditeurs qui veulent qu'on parle d'environnement et bien sûr, on va le faire. Et je vous le rappelle, à travers, entre autres, ce débat, une émission spéciale présentée en direct la semaine prochaine. Et continuez de nous écrire.
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11: Une longue campagne qui va permettre donc d'aborder plusieurs enjeux. La priorité des Québécois pour le prochain gouvernement, c'est probablement le coût de la vie. Les familles québécoises sont inquiètes, ressentent la pression de l'incertitude économique sur leur portefeuille.
0: Notre collègue Gérald Filion, récemment en début de campagne, oui, le coût de la vie, oui, l'économie. Philippe Mercure s'est demandé, cela dit, qu'est-ce que les sondages nous disent vraiment sur l'environnement? Est-ce que les électeurs s'en fichent tant que ça?
9: C'est ce qu'on entend partout, hein, que les électeurs se préoccupent d'autres enjeux. Maintenant, je pense que la tendance, elle existe. Là. Moi, je suis pas en train de dire le contraire, mais il y a certains indices qui me font penser qu'elle est surestimée. Bref, que les électeurs sont plus verts qu'on le croit. Peut-être même plus verts qu'ils le croient eux-mêmes.
0: Ah bon?
9: Alors, je vais essayer de vous faire cette démonstration-là. Au mois d'août, il y a un sondage Synopsis, la presse, qui a demandé à 1040 Québécois quels sont les plus grands défis de la société. Je sais pas si autour de la table, on est capable de dégager peut-être le top 3 des priorités des Québécois.
0: Le coût de la vie,
9: Le coût de la vie, c'est numéro 2. Système de

0: on n'a pas suggéré, par exemple, l'économie dans les choix de réponses. On est allé de façon beaucoup plus spécifique. On a dit, par exemple, inflation et coût de la vie ou taxes et impôts. Alors qu'on a demandé aux gens l'environnement de façon large dans les choix
1: de réponses. Ah oui, je comprends la nuance.
0: Et je pense que si on y allait de façon plus précise, on rallierait plus de gens.
1: Mettons l'augmentation des feux de forêt.
0: Exact. Puis c'est pas juste une opinion. En fait, ça a été vérifié par un autre sondage, un sondage léger réalisé au printemps par Équiterre. Les résultats sont hyper intéressants, honnêtement, parce qu'on montre un fort appui à plusieurs mesures environnementales concrètes. Alors, je vous donne des exemples. 78 % des Québécois estiment que le prochain gouvernement devrait augmenter le service de transport en commun. 80 % d'entre eux veulent que le prochain gouvernement plante plus d'arbres et crée plus d'espaces verts dans les villes. 74 % souhaitent qu'on pense à la préservation des lacs, des forêts, des milieux humides dans la planification économique et dans la planification du territoire. 82 % des Québécois veulent une stratégie industrielle qui ne met pas à risque la santé de la population. 70 % souhaitent qu'on augmente le nombre de contenants consignés pour réduire la pression sur les sites d'enfouissement.
1: C'est des pourcentages immenses.
0: C'est
1: là.
0: Fort, là. Quand on est au-dessus de 70 % c'est fort.
1: Ça
0: on voit des 80,
1: 82 %. Les gens comprennent les bénéfices de ces mesures-là.
0: Moi, c'est ma théorie. Je pense qu'il y a beaucoup de gens qui comprennent que ce qui est bon pour l'environnement, c'est bon pour la population aussi. Des transports en commun, des espaces verts, de l'air non pollué, bien... C'est pas juste des mesures environnementales, c'est des mesures qui touchent à notre qualité de vie. Puis ça, je pense qu'il y a plusieurs gens qui le savent. Évidemment, il reste des gens à convaincre, là. Mais ça me rappelle, Catherine, un dossier que j'ai creusé pour la presse cet été. On sait que le gouvernement de la CAQ a assoupli les quotas de vente sur les véhicules électriques deux fois même cette année-là. Ça veut dire que les constructeurs automobiles auront pu vendre autant de véhicules électriques que ce qui était prévu initialement. Et les chiffres du gouvernement du Québec montrent que ces assouplissements-là vont coûter 6,3 milliards de dollars aux Québécois
1: dans
0: d'ici 2035. Parce que, en fait, alimenter une voiture à essence, ça coûte plus cher que de la brancher dans le réseau.
1: D'accord. Donc le différentiel serait de l'ordre de 10 milliards, qui va sortir de nos poches pour qu'on paye de l'essence pour nos autos.
0: Exact. Évidemment, pour l'instant, le coût de la voiture électrique est plus grand, mais à long terme, on va perdre avec ça. Et je pense que c'est un autre exemple qui illustre le même principe, c'est que ce qui est bon pour l'environnement, très souvent, c'est bon pour le monde. J'ajoute que le contraire est vrai. Évidemment, là, les conséquences négatives sur l'environnement peuvent nuire à nos vies. Et la preuve de ça, c'est en Europe. Là, on sait qu'en France, par exemple, il y a eu une été très difficile avec des canicules. Et l'environnement a fait un bond parmi les principales préoccupations des Français. Il y a maintenant 32 % d'entre eux qui l'incluent parmi leurs trois principales inquiétudes.
1: Ah,
0: c'est un bond de 12 points par rapport à juin. Alors, on voit que ça peut bouger, là.
1: C'est un peu triste que ça prenne ça. Je regarde Évelyne de la Chenelière parce que c'était un peu la question que vous avez soulevée tout à l'heure dans la question... Dans votre interrogation, là, qu'est-ce que ça va prendre?
2: Oui, c'est ça. Puis c'est toujours pareil. C'est que les gouvernements ont beau déclarer que c'est quelque chose de préoccupant, c'est profond ce que ça prendrait. C'est vraiment
1: pour qu'il y ait un mouvement, une action concrète, c'est
2: ça? Puis c'est pour ça que j'ai employé... C'est une transition culturelle dans le sens où c'est vraiment une transition du regard qu'on pose sur notre relation au vivant, aux ressources, puis au partage aussi.
1: Oui, c'est vrai que cette question-là, partage des ressources. Donc, Philippe Mercure, on le voit que c'est en France, ces événements tragiques...
0: Ça fait bouger l'aiguille. Oui. Je termine avec un autre sondage international, celui-là, qui montre que les élus de partout dans le monde sous-estiment l'appui de leur population à l'action climatique. Pour mesurer les écarts, les chercheurs ont été assez astucieux, je trouve. Là, ils ont demandé à 130 000 personnes de 125 pays, donc une étude très
1: large.
0: Immense, s'ils seraient prêts à donner 1 % de leur revenu familial pour lutter contre les changements climatiques. Alors, à travers le monde, il y a 69 % qui disent oui.
1: 69 % des gens
0: évidemment,
1: à travers le monde?
0: Évidemment, il y a un billet de... On veut plaire aux sondeurs, là, évidemment, quand on se fait demander ça. Et paraît bien de dire oui, mais au Canada, on est un petit peu moins à 49 %. Mais ce que j'ai trouvé intéressant, c'est qu'ensuite, on est allé interroger des décideurs, donc des participants à l'Assemblée des Nations Unies pour l'environnement. On leur a demandé d'estimer le même pourcentage.
1: Sans connaître la réponse. Là.
0: C'est ça. Donc, en clair, ils ont demandé aux décideurs, selon vous, quel pourcentage de la population serait prête à donner 1 % de son revenu familial pour combattre les changements climatiques. Et les décideurs, ils ont répondu 37 %. Donc, beaucoup en bas du chiffre réel. Et ça, je pense que c'est parlant. Ça a été confirmé d'ailleurs par une autre étude britannique. Les auteurs ont demandé à 100 membres du Parlement britannique d'estimer le soutien public à plusieurs mesures environnementales. Et encore une fois, ils se sont plantés. Ils ont sous-estimé de 11 points de pourcentage. Alors, morale de l'histoire, je pense qu'il faut prendre avec un grain de sel, là, même peut-être pas mal de sel, les sondages qui nous disent que l'environnement n'est pas une priorité pour les électeurs. Je pense que si on posait les vraies questions, comme on dit, on aurait

0: les vraies réponses et elles seraient peut-être plus encourageantes que ce qu'on entend partout actuellement.
1: Ben merci de nous avoir apporté ces enquêtes-là. C'est vraiment super intéressant. Et ça confirme, en tout cas, ça va très bien avec la vague d'intérêt qu'on sent en ce moment.
0: Ah, on la sent, évidemment.
1: On la sent, bien sûr. Merci beaucoup, Philippe Mercure, chroniqueur à la presse.

0: Alors, donc, avec nous aujourd'hui, deux artistes qu'on admire beaucoup. Évelyne Lachalonnière, qui est auteure et comédienne. Daniel Brière, qui est comédien, metteur en scène et co-directeur artistique du Nouveau Théâtre expérimental, qui s'apprête à présenter sur scène la plus vaste distribution de son histoire. Il va y avoir sur scène, écoutez bien ça, 1703 êtres vivants sur scène. 1703 êtres vivants, c'est-à-dire 3 comédiens et 1700 plantes. Parce que la pièce s'intitule « Jardin » et qu'on en a créé un pour vrai, un jardin à l'intérieur du théâtre. Ça fait un moment que vous mijotez ça, Daniel Brière.
1: Ça fait 3 ans que Evelyne et moi, on s'est penchés sur nos végétaux. Et puis, après avoir mis en scène des animaux,
0: des bébés,
1: j'avais envie vraiment d'aller vers une autre présence. Puis la présence végétale s'est imposée. Puis on s'est dit, ben si à l'intérieur d'un théâtre, qui est un lieu qui est pas propice à mettre des plantes, on créait un grand jardin et puis qu'on invitait les gens à déambuler dans ce jardin-là, probablement qu'il va se passer quelque chose.
0: Il va se passer quelque chose, mais évidemment, vous aviez fait ça avec des animaux, avec des bébés, qui eux-mêmes étaient des éléments perturbateurs. Il se passait des choses. Les plantes devraient se tenir assez tranquilles, j'ai l'impression. Hein?
1: Ouais, c'est plus lent, ils sont dans un autre temps, mais quand même, quand on les observe puis qu'on est attentif, il se passe beaucoup de choses.
0: C'est
1: dans
0: vrai?
1: Le jardin.
2: Mais quand ils sursautent, ça prend 3-4 mois.
0: Un sursaut de plantes, 3-4 mois. C'est à quelle heure le punch, comme dirait Denise Filiatro.
1: C'est ça,
0: un peu,
1: exact.
0: Donc, il fallait un bon texte. Et là, c'est Evelyne qui s'est mise au travail. Puis, Evelyne a été inspirée par le mythe du paradis perdu.
2: Oui, en fait, quand Daniel m'a invité à écrire pour ce projet-là, tout de suite, j'ai eu l'intuition que j'avais pas envie de faire du jardin le sujet d'une pièce de théâtre. Ça m'intéressait pas. Ce qui m'excitait, c'est de faire du jardin le point de départ du regard que les personnages poseraient sur eux-mêmes, sur leur présence au monde, sur le fait que leur vie est fragile et mortelle. Et donc, le jardin met en crise ce couple-là, qui, par ailleurs, s'appelle Adam et Ève.
0: Comme par hasard.
2: Vivent en 2026 près d'Espace Libre, à Montréal, dans le Centre-Sud, mais gardent dans une sorte de mémoire enfouie leur séjour au paradis, au jardin d'Éden, duquel ils ont été chassés pour avoir été trop curieux.
0: Oui, il y a d'ailleurs cet aspect de consolation, de réparation que le jardin apporte.
2: Oui, et en fait, ben doublement, c'est-à-dire que le jardin apporte, une réparation, une consolation, dans le sens que c'est la vie pure qui célèbre justement et qui témoigne d'une vie terrestre qui vaut la peine d'être vécue, qui est pas seulement une sorte de chose qu'on doit subir en attendant une immortalité pleine de douceur.
0: J'aime beaucoup une phrase d'Adam qui dit « Je me demande si mon cœur est sec, mais quand je regarde le jardin, une étrange sympathie me saisit, je ne suis pas mort. » Donc, le jardin comme potentiel de nous redonner une humanité aussi, potentiellement.
2: Mais je le crois, parce que quand on regarde, c'est pas pour rien que tout le monde a besoin des plantes, des arbres, de ce contact-là, qu'on en ait la conscience ou pas, ça fait partie d'un lien qu'on entretient avec la vie, avec ce qui va nous survivre, avec ce qui demande rien.

0: d'autre que d'être laissé tranquille. On se dit ça des fois. Ouais, hein? La nature s'occupe très bien d'elle-même si on la laisse tranquille. Daniel Brière, dans le texte, à plusieurs moments, il y a une petite mention technique que j'ai trouvée très mystérieuse qui s'appelle micro-événement du jardin. Justement, on parlait tout à l'heure du fait que c'est pas facile d'aller chercher un punch avec des végétaux. Ouais. Qu'est-ce qui se passe quand il y a des micro-événements du jardin pendant la pièce de théâtre Jardin?
1: On a envie de orienter le regard du spectateur à certains moments sur certaines sections du jardin.
0: Par de l'éclairage?
1: Par l'éclairage, par les moyens du théâtre, par le son aussi. Evelyne a écrit une phrase végétale même, inspirée du jardin. Donc, il y a des moments...
0: Elle a écrit une phrase végétale.
1: C'est comme si on entendait le jardin parler. Alors, on plonge parfois dans le jardin.
0: Oui.
1: Et donc, c'est d'orienter le regard du spectateur aussi. Ils vont déambuler.
0: C'est ça.
1: Donc, ils peuvent à la fois bouger, aller vers des sections qui sont plus fleuries, des sections qui sont plus mystérieuses. Donc, on a quand même... on avait le désir de prendre le temps de regarder et d'observer le jardin. Parce que c'est ça, jardiner. Il faut prendre le temps, il faut l'observer. Depuis qu'on est là, on a... Depuis 2 ou 3 jours, déjà, il y a beaucoup de fleurs qui n'étaient pas là quand on est arrivé. Il y a des choses qui
0: ont commencé
1: à s'épanouir
0: depuis que les plantes sont
1: absolument
0: installées.
1: Absolument. Wow. Il y a d'autres plantes qui s'expriment plus fortement. Et parce que, tout à coup, c'est un choc de passer de l'extérieur à l'intérieur. Donc, si on observe et si on invite le spectateur à observer le jardin, puis c'est ce qu'on souhaite, ça va transformer la relation au spectacle.
0: Oui.
1: Donc, on crée ces micro-événements qui sont des petits moments où on dit, observez bien ce qui se passe devant
0: vous. D'accord, d'accord. C'est quoi votre... comment vous définiriez votre propre rapport au vivant ou plus largement à l'environnement, Evelyne Dachenelière? Êtes-vous une éco-anxieuse? Si on va y aller avec une question de base très à la mode.
2: Est-ce que je suis une éco-anxieuse? En tout cas, pas de manière conscientisée. J'imagine que je suis poreuse à ça puis que je le porte comme tout un chacun. Mais disons que c'est pas dans mes préoccupations conscientisées. En revanche, mon rapport à l'environnement... J'aime mieux dire d'ailleurs mon rapport au vivant parce que le terme environnement déjà nous situe à un endroit spécifique, là, nous les êtres humains. J'aime me rappeler qu'on est un continuum de matière. J'adore comme me forcer à recharger mon regard sur ce que nous sommes avec les autres vivants.
0: Donc un vivant en relation avec les autres vivants, puis c'est un peu ce rapport-là que la mythologie chrétienne a faussé dans un sens.
2: Ben complètement. Parce que la mythologie, toute la cosmogonie nous positionne dans un rapport d'exploitation et de domination par rapport au reste des vivants.
0: C'est comme si Dieu nous avait donné la permission d'exploiter le jardin.
2: Absolument. Tout à fait. Puis d'autre part aussi, c'est vraiment comme un récit qui nous situe dans une sorte de transit. Notre vie terrestre qu'on doit subir
0: avant de retrouver l'absolu du paradis.
2: Exactement. Donc on est obsédé par l'idée plutôt que la chose, tu sais. Et être vivant, c'est être avec la chose puis se débrouiller le mieux possible pour être en harmonie.
0: Mais oui, mais aussi célébrer, vivre sa splendeur puis interagir dans le bonheur, pas juste dans la punition effectivement puis le subi. Daniel Brière, c'est pas un spectacle avec un message environnemental du tout, en tout cas d'après pour avoir lu le texte. Évidemment, le jardin lui-même va parler, les spectateurs vont se promener dedans.
1: Ouais.
0: Mais justement, comment est-ce qu'on peut à la fois, pour un metteur en scène, c'est un bon défi, se promener dans le jardin, mais être sûr qu'on manque pas, là, parce qu'il y a quand même beaucoup de textes. Les acteurs vont être où physiquement? Perchés sur des arbres?
1: Ils sont au centre du jardin, sur une passerelle.
0: Donc,
1: on observe toujours les acteurs à travers le jardin.
0: Oh.
1: Et peu importe où on est, on est toujours dans le jardin et les acteurs sont au centre, donc on les voit toujours bien. Et ils sont vraiment en relation avec le jardin tout le temps. Puis je pense que les spectateurs auront la liberté aussi de rêver, parce qu'on rêve dans un jardin aussi. Il y a des moments où on va se permettre ça aussi. Mais je pense que... Le défi, c'était de dire aussi le spectacle va se prolonger bien au-delà de la représentation. Alors, ces végétaux-là vont aussi, après, poursuivre leur vie dans le quartier.
0: Ça, ça a tout été prévu dès le départ, hein, par des conversations avec des gens du quartier?
1: Oui, ben, on observait que

0: Ils étaient les végétaux du quartier. On nous a parlé du quartier, des îlots de chaleur, de ce que le quartier avait besoin, quel type de plantes seraient intéressantes pour le quartier. Donc, après ça, avec la Société éco-citoyenne de Montréal, Sentier Urbain, ils vont prendre, eux, en charge la redistribution dans les ruelles vertes, les parcs, les espaces qui ont besoin de ces végétaux-là. Donc, nos acteurs vont poursuivre encore leur carrière après ça.
1: Donc, puis c'est un bon moment pour les transplanter fin septembre, début octobre.
0: Ouais, c'est un bon moment,
1: c'est un bon moment, effectivement.
0: Pour les arbres, tout ça, c'est parfait. Là.
1: Bon, alors, cela dit, je vous écoute parler, je me dis, OK, c'est pas un spectacle qui peut partir en tournée avec ses 1700 plants, de toute évidence. Au contraire, ils vont être replantés, enracinés ailleurs.
0: Exact.
1: Mais avant l'émission, vous me disiez, on a une piste.
0: Ouais, ben. Là, c'est d'amener le jardin dans le théâtre. Ce qu'on aimerait faire, c'est d'amener le théâtre dans des jardins. Donc, de pouvoir transporter la représentation au cœur de grands jardins qui peuvent très bien accueillir ce spectacle-là, évidemment.
1: Oui. Il y a des débuts de discussion avec certains jardins?
0: Oui, on pense à les grands jardins ici. On pense au Jardin de Métis, au Jardin botanique à Montréal, évidemment, en Mauricie, des festivals aussi.
1: Mais s'il
0: qui
1: y a
0: sont
1: des...
0: sur le territoire.
1: Si vous connaissez des jardins qui pourraient accueillir du théâtre ailleurs au Canada, écrivez-nous, là, on veut savoir. Là,
0: absolument.
1: Il y en a beaucoup, des jardins partout.
0: Oui, puis il y a de très beaux jardins ici. Oui. Alors, pourquoi pas amener le théâtre dans les jardins?
1: Oui. Puis, en terminant, vous avez, depuis longtemps déjà, je disais que c'est pas un spectacle environnemental au sens où il n'y a pas un message moralisateur. Par contre, vous, dans vos pratiques au niveau théâtre expérimental, ça fait longtemps que vous avez intégré des pratiques éco-responsables. Quelle forme ça prend?
0: Ben, ça a changé complètement la façon de fabriquer des spectacles. Et puis, avec Éco-Céno, entre autres, depuis longtemps, on se penche sur le vivant aussi. Les gens qui travaillent à la conception des spectacles, on prend soin d'eux aussi. Et on prend soin, évidemment, de recycler, récupérer, donner une autre vie.
1: Ça, c'est la fonction d'Éco-Céno, justement.
0: Beaucoup,
1: qui est un OBNL, qui vous accompagne.
0: Qui nous accompagne tout au long du processus. Et ça change la relation avec les concepteurs. Par exemple, Ginette Noiseux, au costume, a créé des teintures végétales pour les costumes.
1: Ah oui?
0: On se pose la question aussi, ce qu'on met sur le visage des acteurs, le maquillage, d'où il provient. Est-ce qu'il y a du mica à l'intérieur du maquillage pour le faire briller? Qu'est-ce qu'on utilise? Donc, on se questionne sur toutes les phases de la création maintenant. Puis c'est très intéressant. Et ça change complètement la façon de faire du théâtre.
1: Oui, mais on pense aussi à ce qui est plus volumineux, comme les décors maintenant. Il y a une meilleure circularité, je pense.
0: Et dans le cas de Jardin, les décors ont été fabriqués en partie par des organismes communautaires du quartier qui vont après, eux, retrouver et partager les bancs, les tonnelles qui servent pour faire pousser les plantes et tout. Donc, avec l'Espace Maker, avec les ateliers d'Antoine, avec tous ces gens-là ont participé à la fabrication de l'objet.
1: Évelyne de la Chenelière, il y a beaucoup de choses de votre côté. Là, cette année, c'est une grande année. Il y a une reprise de Bachir Lazare au TNM, mais il y a Lumière.
2: Oui, en ce moment. Oui.
1: C'est ça qui a été monté d'abord à la Comédie-Française. Est-ce qu'on est aussi avancé au théâtre en France sur une réflexion éco-responsable?
2: je ne sais pas.
1: Vous n'étiez pas partie prenante de la construction des décors. Magali a l'air de...
2: Oui, j'ai participé à plusieurs rencontres. C'est très, très avancé. Il y a des grandes études qui ont été commandées,
1: c'était
2: par exemple,
1: dans le milieu
2: par le théâtre de
1: l'opéra,
2: à Paris,
1: comme chanteuse?
2: Non, le milieu du théâtre.
1: Du théâtre? Ah oui, quand vous étiez là l'an dernier.
2: Le milieu du théâtre privé, parce qu'il y a quelques centaines de théâtres privés à Paris se sont regroupés, sont accompagnés également. J'avais assisté à l'une de leurs rencontres. Ça bouge beaucoup, là.
1: Ah, c'est bon.
2: Il y a Samuel Valency, si je ne me trompe pas, qui est vraiment porte-parole, qui a même un nouveau cours à l'école de commerce. Là, j'oublie exactement c'est laquelle, mais carrément des cours pour dans la gestion des organismes culturels qui se portent sur l'éco-responsabilité dans la gestion des organismes culturels. C'est très, très avancé.
1: Eh bien, un grand merci à vous deux. Évelyne Lachaudelière, Daniel Brière. Donc, je rappelle que la production, la pièce Jardin est présenté par le Nouveau Théâtre Expérimental et c'est tout bientôt, là, du 8 septembre jusqu'au 26 septembre à Espace Libre, pas très loin d'ici, à Radio-Canada, à Montréal. Mais si vous avez un beau jardin, faites venir la pièce. Merci beaucoup d'être là aujourd'hui.
2: Merci.
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7: Lorsque le sol est perdu au niveau des fossés agricoles, au niveau des ruisseaux, etc., c'est que ça amène des pertes de nutriments.

0: Et ça, ben, ça a un coût. Donc, on perd la surface de sol qui est bonne à l'agriculture, qui est bonne pour les cultures. Et ça, ben, à ce moment-là, c'est des coûts. On est obligé de refertiliser, de toujours retravailler ces parties, ces sections de champs-là.
1: Voilà, perdre le sol, c'est pas une bonne nouvelle. C'est une vidéo du comité du bassin versant de la rivière du Lièvre, c'était en 2020. Mais c'est des questions sur lesquelles maintenant on se penche de plus en plus. C'est de ça qu'on va parler avec Paul Caplette aujourd'hui, notre agriculteur en résidence. Mais Paul, on veut d'abord des nouvelles de l'été. Comment ça s'est passé? Comment ça se passe sur la ferme?
2: Un été au début arrosé, après ça une sécheresse de 4-5 semaines. Puis on a fini par récolter les premiers champs de blé. Sous la mousson, ce qui veut dire...
1: C'est pas idéal, ça?
2: Oui, ça sera vraiment une température qui était vraiment variable. Mais comme je dis souvent, faut apprendre de plus en plus à vivre de cette façon-là.
1: Oui, à s'adapter.
2: À s'adapter, c'est ça. Ça donne la valeur à ce qu'on essaye de promouvoir sur nos fermes de plus en plus. On manque d'espace, des fois, entre deux puits. Mais c'est de se créer des espaces d'opportunité. Fait que c'est ça qui donne la valeur quand on change, qu'on ajoute des nouvelles cultures. Qui n'ont pas les mêmes périodes critiques en même temps. Okay. Parce qu'il veut dire que, comme présentement, mais ce que j'appelle les cultures courtes sont arrivées comme dans des rendements moyens, mais toutes les cultures longues, comme nos haricots secs pour l'alimentation humaine, le soya, le maïs qui s'en viennent, eux ont eu le temps de se rattraper. Okay. Ça augure très bien, ce qui veut dire qu'à la fin de l'année, même si je me plains du début de l'année un petit peu comme ça, mais on a plus de chances, on se donne plus de chances d'aller chercher une valeur économique qui stabilise la ferme à la
1: fin. C'est l'avantage de la diversité par rapport à la monoculture.
2: C'est en plein ça.
1: Oui, qui est toujours aussi mieux sur le plan environnemental.
2: Un peu comme l'exemple de tantôt, un jardin avec plusieurs plantes. Ces plantes-là, elles ont toutes des échanges entre eux autres. C'est comme ça qu'ils sont capables d'être résilientes dans un système.
1: Effectivement, ça, on en a souvent parlé. Mais là, aujourd'hui, on va aborder un sujet dont on a moins parlé à l'émission, les cours d'eau. Et là, ça s'appelle expérimentation de cours d'eau à deux niveaux.
2: Ouais,
1: en train de construire des aqueducs puis des viaducs sur la ferme, là, non?
2: pas exactement, mais tu sais, il y a eu beaucoup de travail quand on entend parler des sédiments agricoles qui vont, exemple, polluer l'eau, etc., ou qui vont embourber, comme dans notre cas, nous, c'est le dossier du lac Saint-Pierre qui est vraiment un secteur qui est protégé par l'UNESCO là, depuis, je pense, 2000, il est reconnu là, comme ressource naturelle reconnue par l'UNESCO mondialement. Bien, c'est les... Il y a eu différents travaux qui ont été faits en champ, comme les bandes riveraines, les sols réduits, le travail réduit, comme on a déjà parlé, ou le semi-direct. Mais il y a aussi des problématiques qu'on se plaignait chez nous, qu'on voyait depuis nos départs. Des cours d'eau qui s'en vont naturellement vers le lac Saint-Pierre.
1: Oui.
2: Mais étant donné que la pente est beaucoup plus forte, on va appeler ça de la régression de fond, ce qui veut dire qu'on ne creuse jamais le cours d'eau. Il se creuse de lui-même tout le temps.
1: Des cours d'eau qui, quand même, historiquement, ont été un peu creusés par les humains au départ?
2: Certains. Comme derrière ma maison, chez nous, ça, c'est vraiment un cours d'eau qui était naturel, qui n'a jamais été creusé. Mais le cours d'eau qu'on parle là, où est-ce qu'on fait ce projet-là, oui, c'était creusé par, je disais tout le temps, mes grands-pères, mais c'est plus loin que ça, parce qu'on s'en souvient pas personne, mais c'était fait par nos arrière-grands-pères à Petite-Pelle.
1: Pourquoi on les creusait à l'époque, justement, pour qu'ils soient le moins larges possible et qu'ils empiètent le moins possible sur la terre?
2: Parce que les champs poussaient pas.
1: Comment ça, les champs poussaient pas?
2: L'eau n'était pas capable de s'évacuer. Fait que des cultures, des pâturages ou des champs de foin dans le temps, il y avait beaucoup moins de production végétale. Fait que les agriculteurs, ils appelaient ça des corvées de campagne. Ils se mettaient les 30... Dans le temps, il y avait plus d'agriculteurs dans le même rang. 30-40 agriculteurs avec leurs enfants, puis ils pelletaient le cours d'eau à petite pelle, à bras.
1: Ouais, pour que l'eau se concentre à un endroit, puis que les terres puissent se drainer.
2: Pour évacuer, exemple, quelqu'un qui a un jardin qui veut que son jardin ne soit pas inondé quand il y a des fortes pluies, etc. Fait qu'il va viser l'exutoire. Fait que c'était un peu ça qu'ils ont fait au départ.
1: Puis qu'est-ce que c'est le cercle vicieux qui s'installe à ce moment-là?
2: C'est que ces cours d'eau-là, après ça, avec la technologie, puis l'agrandissement de l'agriculture, ils se sont prolongés. Ils sont allés plus loin. Fait qu'ils transportent de plus en plus de matériel, de plus en plus d'eau. Puis cette eau-là circule à une grande vitesse. Fait que de l'eau qui va vite va absorber des sédiments.
1: Ça érode le sol.
2: Ça érode, mais ça érode dans ce qu'on appelle le lit. Le lit, c'est le petit canal de circulation qui va servir tout l'été. Mais quand la fonte des neiges arrive, ou présentement de plus en plus des pluies de 100 mm, quand on voit en ville là, des viaducs qui sont complètement bouchés avec des réseaux d'égouts d'ingénieurs, mais en agriculture, c'est du sol.
1: Oui.
2: Bon, ben, cette circulation-là va faire que le lit va s'approfondir par la vitesse.
1: Ah, c'est ça.
2: Fait que vos talus, qui sont appuyés comme ça, à un moment donné...
1: Il met ses deux coudes sur la table, là.
2: Fait,

0: vont perdre de pied parce que le lit va se creuser. Fait qu'ils vont débouler. Ah. Puis en déboulant ce sol-là, c'est comme le disait tantôt le reportage, oui, c'est souvent la terre la plus riche, la terre la plus fine, la plus fertile.
1: Qui s'en va dans le lac Saint-Pierre.
0: Ça s'en va carrément dans le lac Saint-Pierre.
1: Et c'est pas bon pour le lac,
0: et
1: on va
0: c'est
1: se dire,
0: pas
1: là.
0: Bon, parce que ça on a vu des photos aériennes, etc.
1: Oui.
0: On parlait de ça, il y a eu différents projets, mais maintenant, on commence à connaître leur nom un peu. Il y a des hydrogéomorphologues qui sont des spécialistes du comportement humain, mais maintenant, on a des spécialistes du comportement de l'eau.
1: Oui.
0: Puis là, on a une belle association avec le ministère de l'Environnement qui a embarqué là-dedans. C'est blindé. Le ministère de l'Environnement, les agriculteurs, les MRC, les hydrogéomorphologues. On s'est mis sur un projet de... Ça fait 10 ans qu'on en parle, mais là, ça s'est fait cette année, sur 700 mètres d'expérimentation.
1: OK. Alors là, on a bien situé le problème. Qu'est-ce qu'on fait pour le régler, le problème?
0: Ce qu'on fait... c'est qu'on va sacrifier maintenant de la terre agricole, ce qui veut dire que je perds de la terre agricole parce que...
1: De chaque côté du ruisseau.
0: On va nettoyer. Ce qu'on va faire, c'est qu'on va créer des banquettes. On va élargir le cours d'eau. Ce qu'on va dire, qu'on ne touchera pas au réseau que les poissons circulent présentement avec les plantes qui sont déjà aquatiques.
1: On ne va pas essayer de remonter le fond, autrement
0: dit. Non, on va laisser le lit là, puis on va élargir le cours d'eau un petit peu plus haut en créant ce qu'on appelle des banquettes. Ce qui veut dire que quand il va y avoir des fortes pluies, l'eau, au lieu de circuler dans un fin corridor et gruger le fond pour tout le temps faire un processus continuel de destruction, l'eau va avoir de l'espace.
1: Pour s'étaler.
0: Pour s'étaler. Puis ça, c'est calculé avec des ces gens-là, ils font des calculs, etc. Puis là, on a tout reprofilé les côtés pour leur donner des angles moins abrupts. Puis on laisse le cours d'eau... un cours d'eau, ça parle. Là. On a des plantes qui parlent, mais un cours d'eau, ça parle. Quand il fait de la sinuosité...
2: Oui. Il va s'exprimer.
0: C'est pour se ralentir, il s'exprime, c'est pour ralentir sa vitesse.
1: Oui.
0: Fait qu'on a respecté la sinuosité du fond pour qu'il garde sa mémoire, son façon de fonctionner. Puis on a vraiment... Puis c'est ça qui était vraiment assez le fun, c'est parce que ça s'est parti, on a idéalisé ça en groupe de travail. Puis on a des gens de l'environnement qui... pour la première fois, ils sont venus sur le terrain avec leurs fameuses bottes. Puis, on a compris un peu plus. Ils ont compris, eux autres aussi, un peu plus. C'était quoi les barrières qu'on a à traverser pour réussir des aménagements comme ça. Fait que ce bel aménagement-là va servir de vitrine, de vulgarisation. Là, on a tout... planter des belles plantes aquatiques dans le fond stratégique.
1: Sur les parties de banquettes,
0: sur les parties avec des arbustes qui ne seront jamais envahissants pour le cours d'eau, pour arrêter la glace.
1: Mais qui vont retenir le sol.
0: Vont retenir le sol, vont retenir l'eau, puis vont aussi la ralentir quand tu vas avoir des gros coups d'eau. Ces arbustes-là vont agir comme un rideau qui va ralentir l'eau.
1: Ouais.
0: Puis quand tu vas y avoir de la glace, ils sont capables de se coucher sans faire d'embarque pour que la glace puisse circuler, parce qu'on ne veut pas d'embarque non plus, parce que c'est à terre à jardin s'il y a un embarque au printemps. Fait que c'est tout pensé.
1: Wow.
0: Ça va être suivi là, pour les...
1: pour les prochaines générations.
0: Les 5 prochaines années, sûrement, pour en faire plus.
2: Vraiment, là, c'est passionnant.
1: Mais ce que je comprends, Paul, là, c'est que c'est beaucoup de travail quand il faut corriger ce qui a été mal fait avec les générations. Mais si les nouvelles pratiques allaient dans ce sens-là, on se sauverait bien du trouble.
0: Oui, mais c'est ce qu'on souhaite. Exemple, là, ce qu'on a transporté comme terre, là, la grosse butte qu'ils ont faite, ça représente à peu près 10 000 tonnes de sol.
2: Sur 700 mètres.
0: Ça a pris 4 jours chez nous avec des camions, 3 camions, pendant 36 heures, tout prendre cette belle terre-là, puis l'emmener dans nos champs. C'est de la terre agricole qui vient...
1: OK. Et vous l'avez retourné au champ, là?
0: On perd rien. On récupère tout, nous autres. On récupère tout. C'est de la terre fertile.
1: Ben oui.
0: Fait qu'on la ramène au champ.
1: Ça n'ira pas dans le lac Saint-Pierre.
0: Oui. Là, on est là-dedans. On est en train de toute la placer pour refaire nos planches. On s'en sert parce qu'il y a des dépressions dans nos champs qui ont été réparées, etc. Fait que c'est un cercle de récupération. Si j'y touche pas, on avait 2 solutions. On faisait rien. Dans 40 ans, ces 1000 tonnes-là, ces quantités-là, seraient dans le lac Saint-Pierre.
1: C'est ça.
0: Là, on agit maintenant, ça coûte de l'argent, on a du support, de la correspondance avec ces gens-là. Si ça fonctionne bien, ben ça va être des actions qui vont être répétées.
1: Oui, je comprends.
0: Avec encore plus d'ajustements reproduits sur des plus grandes surfaces pour stabiliser ces endroits-là qui sont problématiques, qui sont incontrôlables à part que de les aménager de cette façon-là.
1: Ben merci, Paul Caplette. Le lac Saint-Pierre vous remercie. Le lac qui a été reconnu comme réserve mondiale de la biosphère par l'UNESCO en 2000. Ça fait déjà un peu plus de 25 ans. Merci beaucoup, Paul Caplette.
0: Merci à vous.
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5: Le vélo électrique, c'est comme un outil magique en mobilité. Parce

0: que ça aplanit les côtes, ça nous permet d'aller plus loin, ça nous permet de transporter des charges. Mais dans les adultes, là, en 2025, un vélo sur trois. Puis les vélos cargo, aujourd'hui, c'est 50 000 vélos cargo au Québec. Donc, encore une fois, des outils de mobilité pour les familles, pour se déplacer.
1: Jean-François Rault, le président directeur général de Vélo Québec, c'était en 2025, donc quand même tout récemment. On voulait enquêter sur les promesses et illusions de la mobilité légère électrique, surtout le vélo électrique. Alors, Alexis, ton enquête en une phrase?
2: Ben moi, tout d'abord, je me suis intéressé à la conversion. Alors, je me suis dit, qu'est-ce qu'on fait avec cette conversion-là? Mais j'ai appris plusieurs choses. Puis la conversion, c'est peut-être un projet électrisant, mais il faut être au courant des obstacles.
1: Oh! On a entendu ici.
3: Pachang. C'est très habile.
1: Projet électrisant, mais il faut être au courant. Bien compris. Magali, Simard Galdest, on enquête en une phrase.
3: On ne réinvente pas la roue avec le vélo électrique, mais on peut quand même faire un bon bout de chemin.
1: Ben, l'autre qui s'y met aussi.
3: Voilà. Je me suis dit qu'il fallait que...
1: Vous êtes fort. Fait que commençons par regarder un petit peu Magali Simard-Galdès, justement, qu'est-ce que c'est les promesses du vélo électrique, là, l'intérêt de développer cette filière-là?
3: Ben, l'intérêt, c'est que, je le rappelle, on se le fait toujours dire, mais je pense que c'est bien de le répéter quand même, on a un sérieux problème avec la voiture solo en Amérique. Le parc automobile est en expansion, les véhicules sont de plus en plus grands, de plus en plus lourds, et le résultat, c'est qu'au Canada, le secteur du transport est la deuxième plus grande source de gaz à effet de serre après le pétrole et le gaz naturel.
1: Et celle dont on n'arrive absolument pas à limiter la croissance
3: exact.
1: En ce moment.
3: On a beaucoup
1: c'est
3: de
1: ça qui
3: difficultés.
1: Est inquiétant. Oui.
3: Ouais, alors, il faut sortir de nos voitures. La voiture solo joue un grand rôle dans ce poste d'émission-là. Puis une option qui est intéressante, bien, c'est la mobilité électrique dont le vélo électrique fait partie. On l'entendait, hein, c'est plus rapide, ça fait faire de plus longues distances, ça permet de faire face à des dénivelés importants, des grandes côtes, déplacer des charges, et même ça peut permettre à certaines personnes de faire du vélo quand la forme physique ne le permet plus. On le voit, la moitié des propriétaires de vélos électriques ont entre 55 et 74 ans,
1: ouais.
3: Donc c'est très, très intéressant. Mmh. Il y a plusieurs bénéfices à remplacer un kilomètre en voiture par un kilomètre en mobilité électrique, à commencer par un bénéfice financier. Philippe le disait tout à l'heure, hein, ça coûte cher la voiture, tant individuellement que collectivement. Donc, si on remplace ça par des mobilités plus petites, c'est très, très intéressant. Et évidemment, en termes d'empreinte écologique, le gain est là. Il n'y a pas de carburant, donc on élimine pratiquement tous les GES. Là, il en reste presque pas. Mais aussi en termes d'électricité, on va aller chercher beaucoup d'efficacité. Les batteries sont plus petites, c'est 400 fois moins de lithium.
1: Qu'une auto électrique,
3: ouais,
1: par exemple.
3: Dans une batterie de vélo électrique par rapport à une batterie de voiture
1: d'accord.
3: électrique.
1: 400 fois
3: 400
1: moins.
3: 400 fois moins. On va chercher des gains d'efficacité en kilowattheure nécessaire pour parcourir un kilomètre. 15 à 20 fois moins pour des vélos électriques.
2: On ne va pas 400 fois moins vite.
1: Non, c'est vrai. Bonne réflexion.
3: C'est vrai, ça. Très, ouais. très bonne réflexion.
1: Ben, surtout en ville, on va souvent plus vite. Bizarre, ouais. Ouais.
3: C'est vrai pour le vélo. C'est vrai aussi pour la trottinette. Quoi qu'elle pollue légèrement plus que le vélo électrique.
1: Ah bon?
3: Parce qu'il y a plus d'électronique dans une trottinette et surtout parce que la durée de vie est plus courte. Donc, on va étaler,
1: ah oui,
3: un peu comme du beurre de peanut sur une toast, on va étaler l'empreinte écologique de la production
1: sur moins de kilomètres.
3: Ouais. Et aussi, c'est quand même important de le mentionner, on en a parlé beaucoup cet été, ça représente un risque de blessure qui est plus important par rapport au vélo.
1: Alors, restons surtout sur le vélo électrique. Qu'est-ce que c'est la durée de vie? On a entendu parler là, par un reportage de Tout Terrain, il faut se méfier des modèles vraiment bas de gamme, hein,
3: oui.
1: des vélos électriques.
3: Oui, parce que je dis que c'est financièrement intéressant par rapport à une voiture, mais ça reste assez cher. Là, si on veut faire l'acquisition d'un bon vélo, on parle de 2 500, 3 000, 4 000 $. Alors, ça peut être tentant d'aller en ligne et d'acheter un vélo électrique très abordable. Là, j'en ai vu annoncé à 350 $ sur les internets en préparant la chronique. Mais malheureusement, on peut presque qualifier ces vélos-là de vélos jetables. Dans le reportage, justement, de Tout Terrain du 7 juin dernier, il parlait de moteurs et de batteries qui brisent rapidement, qui sont pas réparables, qui présentent des risques d'incendie même pour les ateliers. Donc, ils veulent même pas les rentrer dans leur atelier parce que les assurances disent non, on n'accepte pas ça. Alors, c'est très, très important d'acheter un modèle de qualité et aussi de respecter le guide d'entretien pour la recharge et le recyclage en fin de vie.
1: Ou alors, de convertir un vélo. On va ouvrir une très grande parenthèse pour qu'Alexis nous parle de son expérience d'observateur, on va le dire comme ça. Hein?
2: Oui, c'est ça. J'avais pas de vélo à convertir. Par contre, je me suis rendu chez Hugo Cycle, qui est une entreprise de la Rive-Sud de Montréal. Puis eux, leur modèle d'affaires, c'est à la base la conversion de vélo. Donc, acoustiques, je ne sais pas comment les décrire, mais les vélos donc, non électriques en vélo à assistance électrique. Puis c'est des kits, là, c'est un petit kit batterie, moteur et écran de contrôle.

0: contrôles qui sont ajoutés sur les vélos. Aujourd'hui, ils font aussi des vélos entiers, des vélos complets, spécifiquement faits pour accueillir un moteur électrique. Mais Hugo Deligny, le propriétaire, lui, croit très fort dans le kit de conversion. Ça a plusieurs avantages, hein, parce qu'on peut se dire qu'on utilise moins de matériaux. Si on arrive déjà avec notre vélo, il n'y a pas tout le cadre, les roues, etc. Rien de ça n'a besoin d'être remplacé. Donc, on arrive avec moins de matériaux neufs. Puis le cadre, s'il est remplaçable, si on peut changer le cadre, donc changer le kit, on peut prendre un nouveau cadre qui nous irait plus, par exemple, quelque chose sur lequel on peut avoir un cadre bas, par exemple, pour les gens qui ont peut-être un peu moins de mobilité, pour passer la jambe par-dessus
1: le tube horizontal. Toute la joue de la batterie et tout va augmenter le poids.
0: Ah oui, tout à fait.
1: Des fois, c'est plus sécuritaire d'avoir un vélo qu'on peut enjamber.
0: Même au niveau de la flexibilité, quand on a un vélo avec un cadre très haut, ça peut être difficile de passer le pied. Puis aussi le prix, hein, on parlait de l'avantage, en tout cas, la tentation d'acheter un vélo pas cher. Dans ce cas-là, le kit, il est autour de 1 400 $ chez Hugo Cycle, donc beaucoup moins cher qu'un vélo à 5 000 $. Pour Hugo Deligny, c'est une technologie équivalente quand on achète le kit à des vélos de 4 000 $ à 5 000 $. Donc, si le vélo nous coûte 0 $, c'est quand même un avantage.
1: Et donc, si je comprends bien, Alexis Bouliane, tu as observé Hugo remonter un vélo en mode électrique.
0: Oui, exactement. Puis là, il faut que je vous emmène vers quelque chose un peu plus technique. Alors, essayez de me suivre. Si vous ne comprenez pas, levez la main. Je vais voir. Essentiellement, il y a deux sortes. Il y a deux types de moteurs. Il y a le moteur roue. Donc, c'est vraiment au milieu de la roue. C'est là que se trouve le moteur. Puis le moteur au pédalier. Pour Hugo Deligny, c'est le moteur au pédalier avec capteur de couple qui est le meilleur. Donc, je vous emmène dans les capteurs. Les capteurs, c'est la différence. C'est le capteur de cadence et le capteur de couple. Donc, la cadence, c'est simplement le mouvement de pédalage. Le moteur va détecter que du pédalage, puis il va activer la force, l'électricité.
1: La force, donc plus je pédale vite, plus il va me donner de l'assistance électrique.
0: Oui, mais c'est pas très naturel, parce que pédaler vite, ça veut pas dire aller vite.
1: Non, c'est ça.
0: Donc, ça va être la différence avec le capteur de couple, c'est que le capteur va détecter la pression qu'on met sur les pédales. Si on met plus de pression, il va mettre plus d'électricité, plus de jus dans le moteur.
2: Comme s'il y a plus de résistance.
0: Ouais, oui, si on pourrait dire ça. Puis quand on monte une côte, par exemple, mais là, soudainement, la pression augmente sur nos pédales, donc là, ça va nous donner un petit aide de plus. Si on est sur le plat, on met moins de pression, donc on a moins besoin.
1: Je comprends
0: donc
1: pourquoi ils recommandent le capteur de couple, c'est ça. Alors, qu'est-ce qu'on doit vérifier, par contre, pour être sûr que notre vélo peut être converti?
0: Alors, deux choses très importantes. Il y a certaines caractéristiques du vélo qu'il faut vérifier, puis aussi la morphologie de la personne, son utilisation qu'elle veut en faire aussi. On va choisir des matériaux pour le cadre d'aluminium ou d'acier, parce que le carbone, c'est une matière trop fragile souvent pour faire ces conversions-là. Pour le type de vélo, à peu près tous les types sont convertibles. Il y a la route, l'hybride, le vélo de montagne, c'est tous des types qui peuvent être convertis. Type de frein, il y a souvent ces questions-là. On a beaucoup des freins à disque aujourd'hui dans les vélos, mais les freins à patins, les bons vieux freins, V-brake, qu'on dit en anglais, qui est sur la plupart des vélos qui datent d'avant 2017-2018, c'est correct aussi, dépendamment avec, évidemment, le poids qu'on veut transporter. Le principal obstacle, c'est le boîtier de pédalier. C'est vraiment ça qu'il faut regarder, parce que le moteur pédalier, il se glisse dans cet axe-là, dans ce boîtier-là, où est-ce que les pédales, ils traversent le vélo.
1: Donc, il va falloir le changer, si
0: je comprends
1: bien. Oui,
0: il faut complètement changer.
1: Puis, il y a certains modèles qui vont être moins propices à l'installation du boîtier électrique.
0: Là, les standards de boîtier pédalier se sont beaucoup diversifiés. C'est un peu un cauchemar pour les mécaniciens amateurs comme moi, par exemple. Il y a énormément de standards différents. On va viser un type BSA, donc c'est quelque chose que vous pouvez vérifier chez votre mécanicien de vélo, votre shop de vélo ou vous-même en ligne. 68 ou 73 mm de largeur, ça, c'est quelque chose qu'on peut vérifier soi-même. Puis le deuxième aspect, c'est de savoir de quelle puissance on a besoin. Donc, si la personne est plus lourde ou qu'on traîne, puis là, je vais citer Hugo Deligny, un Saint-Bernard à l'arrière de notre vélo, on va préférer un moteur qui a 120 Nm de couple ou sinon 90. Même j'ai vu des moteurs à 75 Nm. Ça fait aussi pour une utilisation régulière.
1: En solo,
0: c'est ça, sur un petit vélo léger. Puis pour la batterie, 500 Wh, ça suffit, mais c'est possible de trouver des batteries à 1000 Wh.
1: Est-ce que ça va changer énormément l'autonomie? C'est justement le watt-heure de la batterie qui va...
0: Oui, c'est sûr que ça va changer un petit peu l'autonomie, on va préférer, mais c'est sûr que ça va changer le poids aussi.
1: Donc, oui, je comprends. Mais tous ces morceaux-là qu'il faut réfléchir les uns en rapport avec les autres, donc c'est sûrement de l'argent bien investi d'aller voir un consultant ou à moins d'être très, très débrouillard puis de fouiller tout ça sur Internet.
0: Absolument. Cela dit, c'est pas... J'en fais un peu de la mécanique, puis j'ai regardé Hugo travailler, c'est pas quelque chose d'impossible, mais ça prend du temps et surtout, ça prend les outils. Parce que c'est pas des outils qu'on a à la maison. Si on ne fait pas de mécanique de vélo, puis je vous parlais des boîtiers de pédalier, ça prend des outils spécifiques pour chaque type de boîtier de pédalier. Oui. Alors, est-ce qu'on va se mettre à acheter plein d'outils différents ou on peut aller dans un atelier communautaire de vélo?

0: par exemple, pour emprunter les outils, avoir un peu d'aide avec le démontage, le remontage de la chaîne, par exemple. Ça se fait d'acheter un kit en ligne ou dans une boutique spécialisée. Par contre, la plupart des boutiques spécialisées qui vendent des kits, elles offrent aussi
1: le service de montage
0: et le service surtout d'après-vente si jamais il se passe quelque chose.
1: J'économiserai mes petits sous juste un peu plus longtemps. Je pense que ce serait mon choix. Il y a évidemment la batterie, parce qu'on a entendu des histoires inquiétantes à propos de batteries qui prennent en feu et tout. Alors, qu'est-ce qu'il faut surveiller?
0: Ah oui, puis même Hugo Deligny me disait, c'est drôle, je vois sur Amazon, pour ne pas le nommer, mais des batteries SAM espace Sung. Donc, c'est quoi qu'il y a là-dedans? Là, t'sais, on se pose des questions.
1: Je pense que ce qu'il y a là-dedans, c'est une arnaque.
0: Oui, c'est ça. Oui, c'est juste comme 20 batteries AA dans une boîte. Non, mais l'idée, c'est d'aller quand même avec des certifications. Selon Iquiter, il y a des certifications, des petites lettres qu'on peut regarder qui vont nous donner un peu disons, un peu plus de confiance. Les lettres, c'est UL, ULC ou CSA. Donc, ça, c'est trois certifications qui sont dans lesquelles on peut faire confiance. Puis les marques des batteries aussi, Bosch, Shimano, Yamaha, Panasonic, Samsung. Évidemment, Samsung, le trait. Mais l'idée, là, c'est d'aller vers des marques reconnues parce qu'il y a toutes sortes de choses qui se font et qui ne sont pas, fiables.
1: D'accord. Alors, si on est très habile, on ouvre YouTube, on cherche, puis on regarde des tutoriels, puis on s'y met soi-même.
0: De comprendre comment fonctionne un vélo aussi, parce qu'on va se poser des questions. OK, le dérailleur arrière, il fonctionne comme ça, il est branché à quel endroit sur mon guidon. C'est quand même un bon moment à passer, mais ça prend de la patience, puis c'est sûr que vous allez faire des erreurs au début.
1: Mais je retiens surtout l'idée que ça se fait partir d'un vélo qu'on a déjà, de l'électrifier.
0: C'est réaliste.
1: Et il peut y avoir beaucoup d'avantages à ça. Magali, si on est bien équipé d'un bon vélo électrique adapté à nos besoins, ça peut carrément remplacer une voiture.
2: Oui, et ça aurait le potentiel de le faire pour à peu près le quart des déplacements, selon une étude qui a été faite en partenariat avec Iquiter et Polytechnique. Donc, la mobilité électrique a de quoi aller gruger quand même dans la part modale de la voiture. Ça, c'est la portion des déplacements qui est faite en voiture. Mais on voit quand même que le quart, c'est quand même pas 70%. Il y a quand même une limite à la façon à laquelle la mobilité électrique peut aller chercher une part modale. Puis ça nous montre vraiment que sans vraiment repenser nos modèles de mobilité de manière globale pour utiliser tous les modes de transport de manière optimale, bien, on est un petit peu limité. On est dans un système qui est fait pour la voiture qui va malheureusement toujours favoriser la voiture.
1: Ouais. Alors, vos feux en terminant, Magali?
2: Bien, mon feu rouge, c'est de collectionner les vélos électriques et les trottinettes dans son garage et se déplacer quand même avec sa voiture. Le feu jaune, c'est abandonner le vélo mécanique pour le vélo électrique. C'est intéressant si ça permet de continuer à faire du vélo ou de parcourir plus de distance. Et le feu vert, c'est de repenser nos systèmes de mobilité de manière globale pour optimiser tous les modes de déplacement selon leurs forces et leurs faiblesses.
1: Alexis Bouliane?
0: Feu rouge, acheter un vélo électrique neuf de mauvaise qualité au lieu de convertir un vélo déjà existant. Feu jaune, pensez pouvoir convertir n'importe quel vélo en vélo électrique. C'est pas parce que vous avez un vélo qui est de bonne qualité qui vaut la peine d'être converti en électrique. Puis vers se lancer en toute connaissance de cause et se référer à des professionnels en cas de doute.
1: Merci beaucoup tous les deux. Merci Alexandre Leclerc à la technique, Gabrielle Lamontagne-Allée et Alexis qui a participé à la recherche aussi cette semaine. Réalisation Chloé Sondervorst avec Julien Caillé à la mise en onde aujourd'hui. La semaine prochaine, un seul sujet, notre débat électoral. Allez sur la bulle de conversation pour participer en remplissant notre formulaire. Je vais le co-animer avec grand plaisir avec notre collègue de l'information, le journaliste spécialisé en environnement, Étienne Leblanc. À bientôt tout le monde. Merci. Au revoir.

0: Ici Isabelle Craig, dans un petit moment à la folle aventure, la Céline Dion des voix de monstres est avec nous, le speed dating des jeunes colocataires, le mystère du fado et Kevin Breton prend l'ascenseur.
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2: Bonjour, voici les informations. Ici Marjorie Pedneau. Les pluies torrentielles de plus de 200 millimètres dans certaines régions du Cap-Breton en Nouvelle-Écosse ont causé des dommages importants. Les autorités locales affirment n'avoir jamais rien vu de pareil. Elles comparent les dégâts à ceux qu'un ouragan pourrait causer. Trois comtés de la Nouvelle-Écosse situés sur l'île du Cap-Breton ont décrété hier un état d'urgence local. Une résidente de Cleveland au Cap-Breton, portée disparue samedi matin, a été retrouvée morte plus tard ce jour-là, a confirmé la gendarmerie royale du Canada par voie de communiqué aujourd'hui. Le véhicule de cette femme de 46 ans était garé près de sa résidence, de l'autre côté d'un pont inondé. Son corps a été depuis retrouvé dans la région. Sa mort n'est pas considérée comme suspecte. Au Nouveau-Brunswick, une femme est hospitalisée dans un état critique après avoir été blessée par balle samedi soir à son domicile de Moncton. Les policiers ont été appelés rue Marsh vers 22h20. Aucune arrestation n'a été effectuée, mais la police affirme qu'il n'y a aucune menace pour le public car les personnes impliquées se connaissaient. La ministre de l'Éducation et du Développement de la Petite Enfance du Nouveau-Brunswick a annoncé une modification de la réglementation qui s'applique aux garderies éducatives, l'objectif étant de mieux protéger les places francophones en cas de changement de propriétaire. Les explications de nous, MCNJK.
3: Selon Claire Johnson, la ministre de l'Éducation et du Développement de la Petite Enfance, désormais au Nouveau-Brunswick, lorsqu'une garderie changera de propriétaire, le nouvel exploitant n'aura pas l'autorisation de changer la langue liée aux places dont il aura hérité.
4: Ce que ça veut dire, c'est basé sur le besoin au niveau de la communauté puis la population que c'est desservie. Alors, s'il y a un changement d'opérateur, la langue d'opération va demeurer la même parce qu'elle est liée avec le permis.
3: Pour Mme Johnson, il s'agit de mieux protéger les places francophones. L'Association francophone des garderies éducatives du Nouveau-Brunswick salue les démarches entreprises par le gouvernement. Sa directrice générale, Sylvie Lang, précise néanmoins qu'une loi serait plus efficace qu'un règlement. Un avis que partage Kim Thériault, la présidente de l'Association francophone des parents du Nouveau-Brunswick.
5: De notre avis, le Nouveau-Brunswick a le devoir, selon la politique familiale, d'assurer l'accès à des garderies francophones pour les familles afin de préserver la vitalité et la pérennité de la langue.
3: Pour la ministre de l'Éducation, qui n'écarte pas l'idée de mettre en place une loi, la modification du règlement était le moyen d'agir le plus rapidement possible. Ici Noem Sindjiki, Radio-Canada, Moncton.
2: Un homme accusé de voies de fait et d'incitation à la haine à la suite d'une diatribe raciste filmée dans un grand magasin d'Halifax en Nouvelle-Écosse fait désormais l'objet de nouvelles accusations. Le service des poursuites publiques de la Nouvelle-Écosse indique que Randall Publicover, âgé de 37 ans, fait désormais l'objet de 8 chefs d'accusation liés à cet incident, contre 5 initialement. Il est accusé d'incitation à la haine contre un groupe identifiable, de 2 chefs de menace, de 2 chefs d'agression, de méfaits, de harcèlement et d'intimidation. Le président ukrainien Volodymyr Zelensky est catégorique. La question des territoires ne sera réglée qu'en présence de son homologue russe. Il a fait cette déclaration lors d'une rencontre avec les émissaires américains Steve Witkoff et Jared Kushner. Ils sont à Kiev pour présenter le plan de paix que propose l'administration Trump pour mettre fin à la guerre en Ukraine. La veille, ils étaient à Moscou pour présenter ce plan à Vladimir Poutine. Les précisions de Catherine Dibb.
6: Jared Kushner estime qu'un certain consensus s'est dégagé des rencontres ces derniers jours. Il dit espérer que de nouvelles avancées se formeront à l'issue de ce voyage. Assis devant lui, le président ukrainien a déclaré que les échanges diplomatiques en cours sont importants. Volodymyr Zelensky avance aussi que la guerre se poursuivra au moins jusqu'à l'hiver qui vient, d'où la nécessité d'avoir du soutien américain pour traverser cette dure saison sur le front. Pour une éventuelle entente, il mise avant tout sur un tête-à-tête avec son homologue russe. Sur le sujet,

0: sujet, Moscou a dévoilé peu sur ses volontés diplomatiques. Les deux émissaires américains ont d'ailleurs rencontré Vladimir Poutine samedi pour présenter leur plan de paix. Les deux émissaires américains s'étaient d'ailleurs rendus en Russie samedi pour rencontrer Vladimir Poutine afin de présenter leur plan de paix. Durant ces discussions, Steve Witkoff a souligné au président russe qu'il gardera des souvenirs incroyables de ses échanges avec lui. Mais Antoine Yoshinaka, chercheur à l'Observatoire sur les États-Unis, demeure pessimiste pour la suite des choses.
1: La perspective, là, elle est plutôt négative dans la mesure où on sait que chez M. Poutine, les revendications territoriales ne veulent pas se laisser tomber.
0: Les hostilités se sont poursuivies entre l'Ukraine et la Russie la nuit dernière, excepté à Kiev, où une trêve de 3 jours est en cours. Ici Catherine Dib, Radio-Canada, Montréal.
2: En terminant, selon des résultats préliminaires, le parti allemand d'extrême droite, l'AfD, est largement en tête après avoir obtenu plus de 44% des voix dans une élection régionale dans l'État de Saxe. Anhalt, dans le nord-est du pays. Son chef régional a déclaré que sa formation a écrit l'histoire, même s'il n'est pas encore clair si le parti pourra diriger cette région qui faisait partie jadis de l'Allemagne de l'Est après la Deuxième Guerre mondiale.
3: Ici Isabelle Craig, voici La Folle Aventure. Bonjour à tous et à toutes, comment allez-vous? Ben oui, Isabelle Craig qui vous accueille pour 2 heures de radio, mais en bonne compagnie. Vous allez voir, on a beaucoup de bons sujets, de bons invités, c'est très diversifié. On a une deuxième heure qui est construite autour de la voix humaine. On va entre autres aller du côté du mystère, du fado. Sébastien Croteau, c'est la Céline Dion des voix de monstres, paraît-il. Oui, oui, il fait toutes sortes de monstres. Il fait vraiment le méchant, il fait l'extraterrestre. Il fait le zombie. Enfin, oui, il gagne sa vie comme ça. J'essaie de convaincre Victoria.
4: Vous, Isabelle, faites-vous un beau monstre.
3: Pas pire. Alors ça va être en deuxième heure. Il y a par contre des bons invités à vous présenter pour cette première heure. Kevin Breton qui est de retour. Bonjour Kevin.
5: Bonjour Isabelle.
3: Que les auditeurs, auditrices vont retrouver avec joie et nous aussi. Kevin qui est sur le bord de se lancer dans une nouvelle vie d'étudiant en scénarisation.
5: Ah ouais, c'est vrai, effectivement, à 36 ans. Donc, dans une semaine, pas mal pile poil, ce sera ma rentrée scolaire, la première en plus de 10 ans. Donc, un peu stressé à cette idée-là, mais j'ai bien hâte aussi.
3: Donc, à l'INIS en scénarisation, ouais. Mais il va venir nous voir, mesdames et messieurs, à l'occasion, parce qu'il fait partie de notre groupe de drôles de bébites qui vraiment jette un regard un peu de biais sur notre humanité. Et là, aujourd'hui, Kevin, c'est la drôle de bébite qui prend l'ascenseur, c'est vraiment ça.
5: Et je suis un fin expert en ascenseur. J'en ai pris plusieurs dans ma vie.
3: C'est génial. Il aurait pu être garçon d'ascenseur, finalement, Kevin. Également, autour de la table, ils sont des maniaques des phares. Vous savez, ces phares qu'on retrouve tout le long du Saint-Laurent, qui font tellement partie de notre histoire. Et je vous les présente, ils sont dans nos studios à Québec. C'est Lise Cyr et Jean Cloutier. Bonjour à vous deux.
6: Bonjour Isabelle.
3: Bonjour Jean. Alors écoutez, Jean, je pense que vous êtes un pilote du Saint-Laurent, un de ces rares qui connaît le Saint-Laurent comme le fond de sa poche, n'est-ce pas?
7: Oui, 45 ans en mer, dont 30 ans de pilotage entre Québec, Escoumin et Saguenay.
3: Et est-ce que c'est vrai que les pilotes du Saint-Laurent ont vraiment leur secteur? Vous êtes devenus des spécialistes d'une petite portion du fleuve?
7: Exactement, oui. Avec moi, c'est Québec-Escoumin, puis on remonte le Saguenay aussi jusqu'à Port-Alfred.
3: Oui, et donc les phares, ça fait partie de votre vie maritime, de votre passé maritime aussi, je pense. Ça court dans la famille, cette passion du maritime.
7: Oui, puis mon père était pilote avant moi, alors le maritime, je connais ça.
3: Oui, alors vous allez nous raconter, parce qu'il y a un magnifique ouvrage qui vient d'être publié, et les gens raffolent de notre histoire et puis du patrimoine de ces phares. Alors, restez avec nous, on en reparle dans un instant. Également, Rémi Bourdillon. Bonjour Rémi.
8: Bonjour Isabelle.
3: Alors Rémi, ça c'est intéressant, vous êtes français, mais j'ai envie de vous présenter comme acadien, parce que, enfin, néo-brunswickois, parce qu'il y a une partie de votre vie qui est au Nouveau-Brunswick, Rémi.
8: Oui, ben depuis un an seulement. En fait, avant, j'ai vécu pendant plus de 15 ans au Québec.
3: Oui.
8: Donc, je sais pas trop où je suis. Peu importe où je suis, on me dit que je viens d'ailleurs. On me dit que je suis français quand je suis ici.
3: C'est ça.
8: On me dit que je suis québécois quand je suis en France.
3: Donc, ouais,

0: C'est un classique. C'est un classique de celui qui se promène. Alors, Rémi, vous nous arrivez avec ce livre, le Planète Plastique. En fait, notre émission s'appelle La Folle Aventure, mais j'ai envie de dire ici, c'est la dramatique aventure du plastique. Vous êtes vraiment remonté sur les traces de cette matière envahissante et vous êtes allé surtout en Asie. Votre périple vous a mené dans quel pays en Asie?
1: Ben, en fait, j'ai vécu 3 ans à Taïwan. Donc, oui. J'étais basé à Taïwan, qui était un endroit très intéressant pour étudier le plastique parce que c'est un gros producteur et utilisateur de plastique, une île industrielle. Et je suis allé aux Philippines, Indonésie, Malaisie, principalement, qui sont des pays très touchés par la pollution plastique.
0: Alors, c'est ce que vous racontez dans ce livre enquête, finalement, et on va apprendre plein de choses. Non, c'est pas Jojo, mais franchement, vaut mieux savoir ce qu'il en est, et c'est pour ça que vous le faites, ce livre-là, Rémi. Également, ben, tiens, une revenante, Victoria Boisclair. Salut, Victo.
2: Bonjour, Isabelle.
0: Alors, c'est notre première ensemble cette année, oui. Parce que Victo était partie, elle aussi, était retournée à l'école, je pense, cet été, hein?
2: Oui, je suis partie à Paris pour 2 mois pour faire un documentaire sonore, donc j'étais aussi dans des studios de radio, mais pas à Radio-Canada.
0: Oui, et travailler avec des gens de partout qui s'intéressent au son, qui font de l'expérimentation sonore.
2: Exactement. 12 personnes de 12 pays différents, dont une personne d'Israël et une personne de Palestine. Ça, c'était une situation particulière. Mais c'était super intéressant. Mais je suis contente là, d'être de retour chaque semaine avec vous pour vous présenter des sujets qui vont vous faire rire, vous impressionner, peut-être
0: pleurer. Ouais. vous faire sacrer, parce que là, le premier sujet, et on en parlera en fin d'heure, mais on va commencer justement avec un petit vox populi sur ce sujet-là. La colocation, hein, la rentrée scolaire, c'est aussi pour les cégepiens, les universitaires, la colocation. Et puis, on a demandé, hein, vous avez posé la question aux gens, combien ça vous coûtait dans le temps, vous, être coloc, hein, c'est ce que vous avez
2: exactement.
0: Posé. On va les écouter, puis on y revient en fin d'heure.
3: Vous payez combien pour votre premier appart?
4: Ben c'était peut-être pas mon premier appart, mais mon premier appart à moi seul, 320 par mois.
5: Nous, on était 3, puis je pense qu'on payait comme 1036 $ à 3, quelque chose comme ça. Fait que c'était comme 300 $ chaque. Mais tu sais, c'était grand, là. Il y avait comme plusieurs salles communes, puis un bureau, là, puis tout, t'inquiète, là.
6: En 2000, là, c'était 425. On était à 2. Donc, ma part me coûtait 212,50.
3: Combien vous payez pour votre premier appart?
7: Environ 200 $.
3: Puis c'était en quelle année?
7: 95, j'ai envie de dire, à peu près. Les années 90, voilà.
8: 108 $ par mois en 1970.
3: 54 $ par personne?
8: Oui, par mois.
3: Puis là, aujourd'hui, vous payez combien pour votre logement?
9: 1500.
3: OK, maintenant, je vais aller voir des gens plus jeunes pour leur demander ce qu'ils pensent qui est un loyer raisonnable aujourd'hui, en 2026. Quel prix tu trouves raisonnable pour un loyer mensuel?
10: Je pense qu'un prix raisonnable, ce serait autour de 800 $ par mois, sauf que ça, c'est bonne chance pour trouver ça à Montréal.
11: J'avais mes cousins qui habitaient les deux dans un même appartement, puis ils payaient 1000 $ par personne. Donc, ça faisait 2000 $ en tout pour un demi-sous-sol, et ça, je trouvais que c'était quand même vraiment trop.
10: C'est trop dispendieux en ce moment, mais je pense qu'entre 800 et 1000, c'est plutôt raisonnable.
3: Quel est un loyer raisonnable, selon vous?
12: En coloc, je dirais entre 700 et 800 piastres par mois, toutes charges comprises. Une affaire comme ça.
0: Alors là, ça va faire réagir. Vous pouvez nous écrire hein, sur la bulle de conversation. Et 800, 900, 1000 $ en colocation. Donc, c'est pas le prix du loyer. On est 2 ou 3 à payer ça.
2: Oui, exactement.
0: Aïe, aïe, aïe.
2: Ils le disent, ça, c'est si t'es chanceux. Parce que ça peut être beaucoup plus élevé que ça.
0: C'est fou, hein, Kevin?
13: Absolument. Je suis content d'avoir une rentrée scolaire, mais comme adulte à 36 ans, et de ne pas avoir à faire une colocation à ce prix-là.
0: Ah là là. Alors, prenons le large. Tiens, partons à l'aventure. Vous avez peut-être voyagé cet été au pays. Vous avez peut-être croisé sur votre route l'un des nombreux phares encore présents. Il y en a une quarantaine qui se trouvent sur les rives et les îles du Saint-Laurent. Pendant 200 ans, tous les phares, évidemment, étaient habités. Puis, on disait que pour la folle aventure, ça en devait en être une pour ceux qui décidaient d'aller s'installer et qui étaient nos gardiens de phare. Alors, je le disais tout à l'heure, Lise Cyr, qui est ethnologue, et Jean Cloutier, qui est un ex-pilote et un grand passionné de l'histoire des fleuves, ont publié un magnifique, magnifique livre sur cette question-là, des photos, mais surtout des histoires, j'ai envie de dire. Lise Cyr, vous aviez envie de raconter aussi les humains derrière les phares, c'est ça?
14: En fait, vraiment, c'est la trame de fond
9: qui nous aurait beaucoup inspiré, c'est de parler des modes de vie, de parler du vécu de ces personnes-là qui devaient s'en aller, surtout au début du 19e, ils s'en allaient complètement à l'aventure, ça c'est vrai. Donc, ils arrivaient dans des milieux très hostiles, sur le bord du fleuve, ils étaient complètement isolés. Donc, c'était vraiment à l'aventure.
0: Et donc, on dit les premiers phares, c'est quoi, 1800, 1810 à peu près, les premiers phares?
9: Le premier phare, à

0: se battent vraiment bec et ongles pour les maintenir, pour qu'ils soient justement financés. Jean Cloutier, revenons donc à ces années-là, quand les premiers phares sont mis en place. Qu'est-ce qui est si important? Pourquoi les phares sont si importants quand on parle du Saint-Laurent en particulier?
1: Bien, pour développer le Saint-Laurent, pour le rendre sécuritaire, puis avoir une ville comme Québec puis les autres villes en amont, il fallait sécuriser le fleuve. Puis la seule façon de faire, c'était d'y ajouter des lumières. 1809, c'était le premier phare à l'île verte, mais ça a pris 30 ans avant qu'il y en ait un autre. Fait que c'était pas facile. Il y avait beaucoup d'échouements. Les assurances coûtaient cher. Alors, on a eu plusieurs périodes de construction de phare pour diverses raisons. Et aujourd'hui, notre patrimoine architectural des phares est très, très intéressant.
0: Et on dit que le Saint-Laurent est une des voies navigables les plus difficiles. Pourquoi elle est difficile, cette voie?
1: Bien, on a l'hiver, oui. On a de la glace. On a les phénomènes de marée avec des courants qui changent en direction, en vélocité à tout moment. On a beaucoup de brume l'été, le mois de juillet, où c'est beaucoup dans la brume, donc visibilité zéro. C'est toutes les îles, les hauts fonds et tout, c'est tous des éléments qui rendent la navigation
2: difficile. Oui, il y a eu des changements de fond. On dit que le Saint-Laurent, c'est le plus grand cimetière marin au Canada.
0: Ah oui.
2: Alors, il y a des milliers de naufrages qui ont été recensés, et pas juste des naufrages, il y a des échouements, oui. Des pertes de vie, et la vie des gardiens, ils ont souvent accueilli des naufragés, ça faisait partie de leur tâche.
0: Oui.
2: Alors, les gens pouvaient passer des hivers dans les familles avec les gardiens. Il y a eu aussi, à plusieurs endroits, avant les phares, des endroits qui étaient des dépôts de provisions.
0: Et ça servait à quoi, justement, à ravitailler, à permettre de ravitailler ceux qui étaient échoués ou quoi?
1: Bien, souvent, il n'y avait pas de navigation d'hiver. Les derniers bateaux qui partaient, des fois en novembre, se faisaient prendre par des tempêtes, s'échouaient. Ouais. Et il fallait qu'ils survivent l'hiver.
0: Ben oui.
1: S'il n'y avait pas de phare pour les accueillir, eh bien, il y avait des dépôts de provisions pour lui permettre de survivre jusqu'à temps qu'un bateau les croise au printemps.
0: Oui, mais on n'en parle pas souvent. Puis on parlait tout à l'heure de la vie de ces gardiens de phare. Parlez-moi de Charles Hambleton, par exemple, Lise.
2: Charles Hambleton était le premier gardien qui était à l'île verte. Alors, lui, il connaissait très bien le fleuve, puis il était sur les bateaux, justement, qui sillonnaient toute cette région-là. Et lorsque est venue la construction du premier phare, bien, lui, il a pu appliquer et c'est lui qui a été sélectionné, choisi, si on peut dire, par la Maison de la Trinité, qui était l'instance administrative à partir de 1805.
0: Et est-ce que la plupart des gardiens de phare étaient, en fait, étaient en célibataire, étaient en solo là-bas? C'est... Il n'y en a pas un qui est parti avec une douzaine d'enfants. C'est qui, ça, qui est parti avec une douzaine d'enfants, Jean?
1: La plupart des phares, les familles suivaient. Là.
0: Ah,
1: Hambleton
0: oui?
1: a eu 7 enfants sur son caillou.
0: OK,
1: C'était ça à l'époque. Il n'y avait pas de voisins, il n'y avait pas rien.
0: Oui.
1: Il était pris tout seul.
0: Il fallait être débrouillard.
1: Mais les familles, à l'île verte, la famille Lindsay, il y a eu plusieurs générations de gardiens de père en fils. Les jeunes apprenaient le métier à partir de leurs parents. C'est arrivé aussi pour les Fafard à Pointe-des-Monts, puis les Thibault.
0: Victor Fafard.
1: Oui, Victor, entre autres. Mais il y a eu les Thibault à l'Île-Biquette aussi. Alors, des grosses familles de gardiens qui se passaient le métier de père en fils.
2: Les Duguay, Anticosti.
1: Oui, aussi.
2: Alors, c'était tous des familles qui ont eu de nombreux gardiens dans leur génération et qui se sont aussi... Ils ont été sur plusieurs autres phares également.
0: Et ça devait être des conditions difficiles, Victoria?
3: C'est complètement fou. Mais moi, je suis fascinée par ce métier-là. Mais c'est un métier qui s'est complètement perdu aujourd'hui ou il en reste encore?
1: La technologie a fait que c'était plus nécessaire. La région Laurentienne a été une des premières au Canada à automatiser ses phares puis faire disparaître ses gardiens. Les derniers gardiens sont partis en 1988. Ils ont vu que ça se faisait, automatiser les phares. Ils ont essayé d'appliquer ça aux autres provinces. Ça a marché un bout. Mais aujourd'hui encore, on paye avec nos impôts des gardiens de phares en Colombie-Britannique puis à Terre-Neuve.
0: Et est-ce que c'est vrai que chaque phare avait son code ou a son code d'appel? Et comment on peut justement reconnaître un phare d'un autre? Ce serait quoi, par exemple, pour expliquer, Jean?

0: Comment ça fonctionne, les codes?
1: Ben, il y avait un code lumineux qui était différent d'un phare à l'autre. Donc, ça peut être comme trois flashs, un espace long 10 secondes et tous des codes différents.
0: Par exemple, l'île verte?
1: L'île verte, c'était un signal de aux 6 secondes.
0: Ah oui.
1: Fait que dans la région, il y avait l'île rouge aussi qui était aux 10 secondes, le Haut-Fond-Prince qui était à 1 seconde et demie. Donc, juste visuellement, on voit les flashs différents, donc on peut identifier les phares. Puis à l'époque, il y avait des signaux de brume aussi. Les signaux de brume, c'était pareil. Le signal de brume était différent d'un phare à l'autre. Alors, dans brume, on savait que si on entendait à gauche quelque chose, on pouvait identifier le phare.
0: Ah oui, donc parce qu'on identifiait le son, parce que le son était différent, c'est ça?
1: Oui, exactement. Ah, même chose que les lumières, il y avait des codes sonores différents.
0: Ah oui, donc les marins qui arrivent, là, les navigateurs qui rentrent, ont ce code-là, savent que si c'est deux signaux, après ça un arrêt, etc., ils savent où ils sont.
1: C'était tout indiqué sur les cartes marines et aussi dans les documents qui accompagnent les cartes marines. Alors oui. Puis même chose pour les marins canadiens qui allaient en Europe ou n'importe où.
0: Oui.
1: Ils arrivaient là-bas avec les cartes marines, puis ils savaient les codes lumineux, les codes sonores de chacun des phares pour pouvoir identifier puis naviguer sécuritairement.
0: C'est intéressant. J'aimerais ça entendre les sons différents de chacun des phares qu'on avait. Victoria?
2: J'imagine qu'à un certain point, vous devez les connaître par cœur, vous qui avez navigué le Saint-Laurent aussi longtemps.
1: Quand j'ai commencé comme apprenti pilote, il y avait encore des signaux sonores de brume, mais il n'y en a plus.
0: Ah,
1: il n'y a plus rien. Ils ont tout été enlevés sur le Saint-Laurent. Oui, tout se perd.
0: C'est vrai, c'est poétique quand même. C'est de toute beauté, Kevin.
3: On parlait tantôt d'un patrimoine bâti intéressant à travers le Québec et le Canada. Je me demande, tu sais, ce patrimoine bâti-là, est-ce qu'il est encore vraiment bien entretenu? Puis ça doit être des coûts assez importants, là.
4: Bien sûr, c'est les premiers phares de pierre, c'est sûr qu'ils étaient... les gardiens se sont toujours occupés de
0: les maintenir,
4: mettre en ordre, les maintenir et tout ça. Et les derniers phares, c'est sûr qu'ils étaient plus standards, mais quand même, avec l'abandon des gardiens en 1988, c'est bien certain que c'est des petits organismes, des municipalités qui ont pris en charge tout ce patrimoine-là. Et vous avez raison de dire ça, parce que ces organismes-là le maintiennent à bout de bras. Il faut dire que les phares, tout le côté touristique, le côté de pour les visiter, c'est seulement que 2-3 mois par année par des petits organismes qui sont toujours à la recherche de subventions. Et tout l'aspect de la conservation de tels monuments, c'est quand même... On parle, par exemple, du plus haut phare au Canada, comme Cap des Rosiers, qui
0: en
4: présentement...
0: Gaspésie.
4: En Gaspésie, qui fait l'objet, en fait,
0: c'est un
4: phare pour lequel on se bat énormément.
0: Il faut encore se battre là pour le préserver, le Cap des Rosiers.
4: C'est sûr. C'est un phare qui n'a pas été pris en charge par les organismes. Et il est la plus haute cote au niveau du gouvernement fédéral. C'est il a une cote de 98% d'importance. Donc
0: il devrait
4: y avoir un soutien.
0: Présentement,
4: il n'a pas été pris en charge.
0: Ah, ben là. Ouais. Non. Alors, il faut s'intéresser aux phares. Il faut acheter votre livre, premièrement. Il faut connaître nos phares. On dit qu'il reste 43 phares traditionnels le long du littoral, en tout cas, ou sur l'une des îles du Québec maritime, bien sûr. Ce livre-là, il s'appelle « Vivre sous la lumière d'un phare » aux publications du Québec. Et c'est donc signé Jean Cloutier et Lise Cyr. Merci à vous deux pour ce travail que vous faites et à tous ceux aussi qui préservent la mémoire des gardiens de phares. D'ailleurs, dans ce livre-là, vous dites, c'est très joli, vous dites, les gardiens de phare ont été l'âme bienveillante aux premières loges de l'évolution et de l'histoire du Québec. Alors, on espère qu'on va justement mettre un peu plus de soin à préserver ce patrimoine-là. Merci à vous deux.
1: On va être au Salon du livre de Rimouski au début novembre, Salon du livre de Montréal à la fin novembre pour rencontrer les gens.
0: Oui, puis on va aller découvrir ces images formidables et les histoires, on le disait, de ces gardiens de phare. Merci à vous deux.
4: Merci.
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0: drôle de bibitte.
1: Ah ben tu sais, c'est nouveau ça, drôle de bibitte. Ben oui, parce que c'est Kevin Breton aujourd'hui qui préside notre observatoire de cette drôle de bibitte humaine. Puis là, on se transportait tout à l'heure en bateau, mais là, on prend un autre mode de transport, l'ascenseur, Kevin. Comment se fait-il que vous soyez un spécialiste de l'ascenseur, mon cher Kevin?
2: Ben moi, je me plais à dire que j'ai comme deux champs d'expertise comme employé à Radio-Canada. Les deux ont un certain lien. Il y a une expertise que j'ai acquise au fil des années, alors qu'on m'a confié le mandat, puis je suis bien content de ça, de décrire de l'athlétisme aux Jeux olympiques, aux championnats du monde et tout ça. C'est d'ailleurs ce qui m'a occupé ces dernières journées. Ce qui fait en sorte que j'ai passé beaucoup d'heures, étonnamment, à décrire de la marche rapide. Peut-être une dizaine d'heures. Ça peut paraître pas tant que ça, mais pour un gars qui a jamais marché, je trouve que ça fait quand même beaucoup d'heures. Ça me fait beaucoup rire, mais en même temps, j'ai jamais non plus lancé de javelot dans ma vie et je décris le lancer du javelot.
1: Voilà, voilà.
2: Ma deuxième expertise, elle, j'ai aucun mérite. Vous l'avez nommé. Elle est innée depuis ma naissance, c'est-à-dire que je prends beaucoup l'ascenseur. J'ai une vaste expérience en la matière. J'ai passé d'innombrables heures dans un cubicule ascendant et ou dans descendant, là, selon le point de vue. Les spécialistes ne s'entendent pas encore tout à fait sur
1: comme
2: le sens.
1: Comme les stalactites et stalagmites.
2: Oui. Donc, des heures à voyager verticalement de haut en bas et parfois de bas en haut, mais aussi des heures immobiles en parfait état de parfaite pesanteur après avoir appuyé sur le bouton à attendre patiemment comme on attend l'autobus. D'ailleurs, si on fait un tour de table rapide ici, que je vous sonde à savoir c'est quoi votre moyen de transport préféré. Bon, j'ai vu Victoria arriver en moto tantôt à l'heure.
1: Ah,
2: donc je
1: c'est
2: sais
1: vrai?
2: Que...
3: Oui, ouais, okay. En gros, Harley...
1: Ça se pourrait, je ne sais pas. Peut-être qu'elle a une deuxième vie, une double vie.
3: Non, le vélo pour moi, merci.
2: Le métro sortirait sûrement, mais c'est rare qu'on parle de l'ascenseur inventé par Archimède lui-même, à qui on doit plusieurs autres succès. C'est tout à fait vrai. C'est aussi lui qui a inventé les planétariums et les catapultes. J'ai appris ça. Je vais mettre un astérisque quand même parce que ce que j'ai lu là, dans mes notes, c'est qu'Archimède n'a pas inventé la catapulte, mais il l'a plus tard perfectionnée afin de la rendre plus meurtrière, évidemment. Mais l'ascenseur fait aussi partie de ses inventions, moyen de transport que je considérais comme étant mon moyen de transport favori, comme c'est le cas pour beaucoup d'autres personnes de ma communauté qui se déplacent sur quatre roues. C'est un peu notre lieu de culte à nous, les personnes handicapées, notre temple. L'ascenseur, c'est le rare endroit où je me sens totalement bien dans mon élément. Parce que moi, socialement, je ne suis pas fort. Dans la plupart des contextes sociaux, je suis plutôt mal à l'aise. Dans les 5 à 7, les gens sont debout. Moi, je suis assis. Il y a de la musique. J'entends rien. Je suis en contre-plongée. Je veux me sauver. Dans une foule, je détonne un peu dans la masse anonyme de gens. Mais dans l'ascenseur, vous y entrez comme vous entrez chez moi, dans mon royaume. Je me sens un peu roi et maître. Même que des fois, je sens vos malaises. C'est un peu mon super pouvoir dans les ascenseurs.
1: Mais qu'est-ce que vous percevez? Est-ce que vous mettez en mode, quoi, écoute, je ressens, je...
2: Je perçois d'abord votre culpabilité intérieure, celle qui vous ronge quand vous faites appel à l'ascenseur pour gravir un seul étage, tandis que moi, je veux me rendre au quatrième et c'est ma seule option. Je vous sens aussi parfois rongé de honte quand vous ne parvenez pas à retenir la fermeture des portes alors que vous me voyez à courir, faute de meilleures verres.
1: Kevin, le nouvel édifice à Radio-Canada, on dirait que les portes se ferment tellement vite, puis là, on ne sait plus où est le bouton.
2: Oui, puis là, c'est difficile de décrypter les hiéroglyphes sur ces boutons-là. C'est lequel, c'est l'ouverture des portes, lequel est la fermeture des portes. C'est pas de votre faute, parce que c'est dans des moments de panique, votre cerveau court-circuite. Vous ne savez pas sur lequel appuyer, puis là, finalement, vous appuyez sur celui de la fermeture des portes et nos chemins se séparent ainsi. Ben, culpabilisez pas trop, parce que... faut apprendre que le bouton de fermeture des portes, il est complètement inutile. C'est une petite coquetterie d'ingénieur. C'est ce que le réseau américain ABC a révélé dans un reportage en février 2023. En fait, le directeur de la National Elevator Industry Incorporated admettait que la fonction fermeture des portes était essentiellement une relique du passé, notamment en raison d'une loi aux États-Unis qui requiert un temps minimum avant la fermeture des portes pour permettre aux personnes handicapées de ne pas avoir à se dépêcher pour entrer. Loi, la American

0: American with Disabilities Act, fait intéressant, a été voté le 26 juillet 90, une semaine exactement après ma naissance, comme quoi ils m'ont vu venir. Cela dit, la plupart des malaises sont une fois rendus à l'intérieur, hein, une fois qu'on est dans des petites courte période de colocation, pour reprendre le terme du jour.
1: Ben oui, Victoria.
0: Entre le quatrième étage et le rez-de-chaussée, par exemple, du genre de concubinage spontané et éphémère, un moment de suspension dans les airs et dans le temps comme ça.
1: Alors, la question, Kevin, c'est les interactions, le malaise. Est-ce qu'on parle, est-ce qu'on parle pas? Qu'est-ce que vous avez décrypté dans votre livre du parfait gardien d'ascenseur?
0: Ben, c'est ça. D'abord, ma collègue recherchiste Geneviève m'a informé qu'il y a déjà eu jadis un cours de bienséance à Radio-Canada pour inculquer aux employés comment bien interagir dans les ascenseurs.
1: Ah, ça hein? s'est perdu sûrement ça quelque part, perdu. Ce livre-là.
0: Donc, j'ai plutôt retrouvé un ouvrage qui a été publié en 2014 aux éditions Larousse, qui a pour titre « Auriez-vous eu votre diplôme de savoir-vivre en 1930? » Et on y consacre un chapitre complet aux ascenseurs avec quelques règles de base. Je vous en nomme quelques-unes, ouais. Trio volet. Règle 1, un homme doit enlever son chapeau et sa cigarette. Ça va. C'est à l'homme de demander à quel étage, madame, et d'appuyer sur le bouton lorsqu'il y a deux hommes. C'est au premier qui est entré de poser la question. Lorsqu'un homme partage la cabine avec une femme, il lui tient la porte ouverte et peut ensuite descendre à son ascenseur. Donc, il y a priorité qui est donnée aux femmes.
1: Ouais.
0: Et finalement, une fois que l'ascenseur il a été utilisé, il convient de le renvoyer au rez-de-chaussée pour ses voisins. Et ça, ça m'a fait sourciller parce que c'est un peu comme le principe de rembobiner la cassette avant de le retourner au club vidéo. Ça s'est un peu perdu comme pratique. On fait plus ça. Et après vérification, c'est effectivement désuet parce que le prochain à faire appel à l'ascenseur, de toute façon, va pas nécessairement se trouver au rez-de-chaussée. Statistiquement, c'est probable, mais c'est pas assuré. Et même qu'il y a beaucoup de logiciels maintenant installés dans les ascenseurs qui vont se fier aux besoins statistiques les plus probables pour déterminer où l'ascenseur va aller se garer au repos.
1: Ouais.
0: Mais j'ajouterai une règle, par contre, qui elle est la mienne. S'il vous plaît, ne retenez pas manuellement les portes. Prenez-en soin, parce que souvent, c'est ce qui va occasionner des bris. Et pour vous, ça peut être un simple inconvénient, mais moi, ça peut me scraper une journée big time si l'ascenseur fonctionne pas. Ça m'est d'ailleurs déjà arrivé trop souvent de devoir gravir des escaliers ou des descendre en fait parce que l'ascenseur était brisé.
1: Non, ça c'est sportif, hein?
0: Absolument.
1: Ça doit être assez sportif, Kevin. Mais c'est vrai qu'on est prêt à tout. Des fois, c'est n'importe quoi. Ça peut être, hein, on essaie avec nos mains, nos pieds. Il y a eu toutes sortes de situations un peu rocambolesques. On ne fait pas ça, Kevin.
0: Rien ne sert.
1: On va s'en rappeler. Est-ce que vous avez eu des mésaventures dans les ascenseurs, Kevin?
0: J'en ai eu plusieurs, mais celle qui, évidemment, a le plus marqué mon esprit, là, c'était à l'été 2024, donc il y a 2 ans. Ça m'a quand même appris à défaire ce mythe que j'avais en tête que les pompiers étaient la parfaite solution de recours ou les parfaits substituts à l'ascenseur. Si jamais l'ascenseur brise, on a juste à appeler les pompiers. Ils vont accourir comme des héros et me descendre. Ben non, parce que je me suis retrouvé au 16e étage d'un immeuble à bureau à l'été 2024 et les 4 ascenseurs étaient hors fonction. Impossible de rejoindre les propriétaires de l'immeuble, impossible de rejoindre la sécurité. Puis j'étais avec 3 autres personnes handicapées juste pour rendre ça encore plus cocasse. Là, on s'est dit, ben là, on va pas passer la nuit ici. On a appelé le 911. Et on s'est dit, ben les pompiers vont venir nous secourir. Et ce qu'on nous a dit à ce moment-là, c'est que les pompiers ont le mandat de venir secourir des personnes handicapées si elles se trouvent à l'intérieur de l'ascenseur. Mais nous, on n'était pas pris à l'intérieur, on était pris au 16e étage.
1: Sur l'étage.
0: Donc, on nous a dit qu'il n'y avait rien à faire.
1: Bonne soirée.
0: Pour nous,
1: bonne nuit. Faites venir de la pizza.
0: C'est ça.
1: Maintenant, les ascenseurs ne fonctionnent pas.
0: Le livreur va devoir monter les marches, qui sait. Donc, finalement, on a dû descendre les escaliers avec de l'aide des pauvres personnes. Et moi, ben, après ça, ben, j'ai porté plainte, j'ai rencontré différentes personnes, des chefs d'opération, des services, pour finalement faire reconnaître cette incongruité-là et faire reconnaître mon droit indéniable à ne pas débouler les marches si jamais la situation se présente. Et finalement, on est arrivé à une entente avec les différents services d'urgence de la ville de Montréal et on a créé un protocole. Le seul malheur, c'est que moi, j'aurais aimé ça qu'on appelle ça le protocole Kevin Breton. C'est pas arrivé,
1: ça porte
0: un nom quelconque. Mais au moins, j'aurais répondu à mon devoir de citoyen.
1: Ouais, en tout cas, au moins, vous nous aurez sensibilisé à l'importance de l'ascenseur. Qu'est-ce que ça a pour vous comme important? Pour les pompiers, essayez le petit chat blanc. Si vous dites qu'un petit chat blanc qui est pogné quelque part au 16e étage, peut-être qu'ils vont venir vous secourir. Non, mais blague à part, c'est franchement intéressant parce qu'on ne se penche pas souvent sur le rôle de l'ascenseur, n'est-ce pas, Victoria?
2: Non, mais moi, je pense souvent

0: On parle de musique d'ascenseur des fois. Pourtant, j'en entends jamais. Moi, je dis, faudrait ramener la musique d'ascenseur.
1: Ça, c'est perdu, quoi? Hein?
2: Ça se perd, c'est vrai. Vous pourriez nous faire une chronique sur la musique d'ascenseur.
1: Avec plaisir, mais à rendre fou. Imaginez, vous restez pris dans l'ascenseur, rien ne fonctionne sauf la musique et vous entendez en boucle la même toune.
2: C'est vrai.
1: C'est à rendre fou.
2: La toune qui rend fou.
1: Ouais.
2: Ben, Kevin, merci beaucoup d'être avec nous. C'est un plaisir.
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0: Alors oui, la planète plastique voyage sur les traces d'une matière envahissante et Rémi Bourdillon est celui qui a écrit ce livre et qui a mené cette quête et on était, Rémi, en train de réagir à la chanson qu'on entendait, 100 ans, 100 ans, même plus que 100 ans, les traces du plastique, hein?
1: Ah oui, sûrement, le plastique n'est pas biodégradable, il va se fragmenter en microplastique et puis il va rester là, en fait.
0: Oui, absolument. Racontez-nous, Rémi Bourdillon, qu'est-ce qui vous a mené sur la trace du plastique? Quelle place le plastique prend dans votre vie?
1: Comme tout le monde, je pense que ça prend trop de place. On a du plastique partout autour de nous. C'est surtout une exaspération personnelle, je pense, de constater la présence de déchets partout. J'aime beaucoup aller me promener dans la nature. J'aime beaucoup faire du vélo, marcher. C'est ma manière de me ressourcer et à peu près n'importe où je vais, je tombe sur des déchets plastiques. C'est comme automatique. Donc voilà, déjà j'avais ça en moi depuis très longtemps et puis je suis parti vivre en Asie pendant 3 ans. Et disons que là je me suis retrouvé un petit peu au milieu de la tempête, c'est-à-dire c'est vraiment l'endroit où la pollution plastique est la plus marquée.
0: Et la plus apparente, c'est-à-dire que vous sortez, vous allez à quelque part, vous allez à la plage, etc., et vous êtes tombé vraiment sur des mers de plastique.
1: Oui, oui. Bah après, ça dépend où on va. Comme moi, j'étais à Taïwan en ville, c'est très propre.
0: Oui, bien
1: sûr. Mais dès que vous sortez un petit peu au bord des routes, à la plage, oui, à la plage, c'est terrible. Je le raconte au début de mon livre, aux Philippines.
0: Ouais.
1: La plage a beau être paradisiaque, au bout d'un moment, je ne vois plus que le plastique. C'est-à-dire, je vais dans l'eau, puis pof, un plastique entre les jambes, ça gâche complètement l'expérience, ça me gâche la beauté du monde.
0: Et à partir de là, où commence votre enquête? À quoi vous vous intéressez? Est-ce que vous vous intéressez à ceux qui commercialisent le plastique ou à ceux qui carrément en haut de la chaîne? Et j'avoue qu'on les connaît très peu. On connaît les grandes pétrolières, on connaît les grands groupes d'à peu près tout le domaine, tous les domaines en agroalimentaire, etc. Monsanto et tout, mais qui sont les grands joueurs du plastique? Est-ce que vous avez dû remonter, bien sûr, jusque-là?
1: La réponse est assez simple. En fait, ce sont des grandes pétrolières, ce sont des noms qu'on connaît très bien. Pensons à ExxonMobil, beaucoup de compagnies nationales de pétrole, là, comme j'ai Saudi, Aramco en tête. Donc oui, c'est le plastique, en fait, est un dérivé du pétrole. Donc c'est la même source et c'est en ça que c'est aussi si difficile d'aborder le sujet de lutter contre la pollution plastique, c'est que c'est aussi difficile que de lutter contre les changements climatiques. On voit comment on peut avoir du mal à sortir du pétrole, etc. On fait face à des groupes qui sont très organisés, à des lobbies très forts.
0: Très puissants.
1: Donc oui, je pense qu'il faut prendre conscience de ça. C'est le début de la réflexion. Il faut savoir qui on a en face.
0: Oui, et donc vous dites en Asie, qu'est-ce qui fait que ce territoire-là était propice pour votre enquête? Il y a là des grands groupes industriels et énormément de production de plastique.
1: À Taïwan, c'était très intéressant pour ça, parce que oui, il y avait notamment une grosse compagnie sur qui j'ai écrit un chapitre qui s'appelle Formosa Plastic. Puis à Taïwan, ce qui est intéressant aussi, et que je pense peu de gens savent, c'est reconnu pour être le pays qui a un des meilleurs systèmes de recyclage au monde. Il se classe généralement dans le top 3 des meilleurs systèmes de recyclage. Donc c'était intéressant parce que j'ai pu passer à un moment donné un mois à étudier ce système de recyclage qui était le meilleur, donc ce qu'on peut faire de mieux, et de voir les limites, de voir à quel point on a beau avoir tout le contexte qui nous permet de mettre en place ce bon système de recyclage, on voit qu'on ne peut pas non plus aller

0: si loin que ça avec cette solution. Pour ce qui est des autres pays, aux Philippines, ben là j'ai plus vu la pollution sur les plages. Je me suis intéressé à la question d'une autre solution qui est nouvelle, qui s'appelle les crédits plastiques.
1: Un peu comme les crédits carbone.
0: C'est ça qui est un peu inspiré des crédits carbone, c'est-à-dire qu'on va compenser sa pollution. C'est comme le dernier truc à la mode. Dans d'autres pays comme l'Indonésie, la Malaisie, c'est le problème de l'exportation de nos déchets à nous, des déchets occidentaux, qui est très présent.
1: Ouais.
0: Et que notamment j'ai étudié.
1: Et est-ce que c'est possible de parler justement de ça? Je sais que vous avez fait des papiers. Est-ce que il y a une liberté de parole, par exemple, Anaïs? Est-ce qu'on commence à s'intéresser à ces questions-là de la pollution plastique? Hein?
0: Oui, honnêtement, je dirais que oui. Je trouve que c'est très présent, même dans les médias locaux. Ça en parle quand même beaucoup Par exemple, je cite à un moment donné une étude qui avait été faite aux Philippines sur la présence de microplastiques dans les poissons. Il y a eu un cas à Taïwan d'un scientifique qui avait mis en cause la compagnie Formosa Plastic dans la hausse d'incidences de cancer. Et lui, oui, a eu droit à un procès, mais il y a eu une telle levée de bouclier d'autres scientifiques.
1: Rémi Bourdillon, il faut revenir à l'invention du plastique. Hein, ça, c'est quand même un point de départ qui peut être assez troublant parce que à l'origine, on voulait pallier à l'épuisement des ressources naturelles et on voulait justement éviter que, par exemple, l'ivoire soit trop utilisé. On voulait éviter que les carapaces soient trop utilisées. C'est pour ça qu'on a inventé le plastique.
0: Oui, dans le cas de l'ivoire, on pense notamment aux boules de billard.
1: Oui, bâtons de billard.
0: Ouais, il y avait une compagnie qui avait lancé un concours pour trouver une matière alternative justement pour arrêter d'utiliser des éléphants pour faire des boules de billard. Ce qui avait effectivement une limite. Oui, c'est le cas qui est intéressant, c'est le sac de plastique dont on entendait parler dans la chanson juste avant l'extrait. En fait, le monsieur qui a inventé ce sac, c'est un ingénieur suédois qui s'appelle Sten Gustaf Thulin, et lui, il était très préoccupé par la déforestation, parce qu'à l'époque, on utilisait beaucoup de bois pour faire des sacs de papier. Donc, ce monsieur a créé un sac qui était résistant, qui était utilisable à de nombreuses reprises, pour justement qu'on arrête de couper du bois. Et lui, il voulait quelque chose qu'on utilise tout le temps. Et puis, évidemment, c'est pas ça qui s'est passé. On est entré dans une dérive totale. Et aujourd'hui, on se retrouve avec une situation complètement hors de contrôle. La situation est grave. On trouve du plastique partout. Il faut s'en rendre compte sur la planète. On en trouve au sommet des montagnes. On en trouve sur des îles désertes. On en trouve au fond des océans. Il y a des animaux sauvages. On en trouve dans leurs excréments. C'est partout. On est envahi de plastique.
1: Absolument envahi de plastique. Qu'est-ce que vous retirez de cette quête-là, Rémi Bourdillon? Est-ce que vous êtes encore plus découragé? Et on l'est tous quand on regarde ce qui se passe avec cette utilisation du plastique, puis notre surconsommation et notre incapacité à résister et à trouver d'autres solutions. Dans quel état mental vous ressortez de cette quête-là?
0: Non, je suis pas découragé parce qu'il faut pas, être découragé. Il faut quand même continuer à y croire. Et la raison aussi pourquoi j'ai fait ce livre, c'était pour rencontrer d'autres personnes qui étaient préoccupées par le sujet. Et j'ai rencontré beaucoup de gens qui étaient en action. Ce que je retiens, c'est que c'est vraiment important de remettre les choses dans l'ordre. C'est-à-dire que là, je vais vous renvoyer à un concept qui est très simple. Le concept des 3 R qu'on apprend aux enfants à l'école. Mmh. Réduire, réutiliser, recycler. Le premier, c'est réduire.
1: Ouais.
0: Ça veut dire qu'il faut qu'on réduise la production. Malheureusement, aujourd'hui, on saute tout de suite au troisième R qui est recyclé, qu'on présente comme la solution, mais c'est pas le cas.
1: Nous-mêmes, consommateurs, il faut consommer moins aussi.
0: Oui, bien sûr. J'invite tout le monde à faire ce qu'il peut, mais après, c'est pas le consommateur qui aura un si gros impact là-dessus. Je pense que ça faut que ça vienne d'un... Il y a eu des pourparlers pour un traité sur le plastique qui, malheureusement, sont au point mort, mais c'est ça, le cœur du sujet, c'est de réussir à réduire la production. C'est là-dessus qu'il faut qu'on se concentre.
1: Ouais. Des questions, Victoria?
2: Oui, vous parlez du recyclage. Vous avez dit que vous avez vu les limites du recyclage dans votre périple. Justement, c'est quoi les objets qu'on utilise au quotidien qui vont jamais être recyclés?
0: Oh, il y en a un paquet. Typiquement, les pots de yogourt.
1: Okay.
0: Ça, c'est un plastique qui est trop...

0: ou au cassin pour être recyclé. Mais tous les emballages souples, ça c'est pas très recyclé. En fait, ce qui est beaucoup recyclé, c'est les bouteilles de plastique. Mais ça ne devient pas nécessairement une nouvelle bouteille. En fait, dans bien des cas, ça va devenir du linge. Donc, ça va alimenter une autre industrie qui est un petit peu problématique aussi, même beaucoup.
1: Le textile.
0: La fast fashion.
1: Ah oui. Parce qu'il y a de plus en plus de plastique dans nos vêtements, parce qu'on les vu techniques, parce qu'on veut qu'ils soient stretch, etc. Le polyester,
0: c'est la même matière que les bouteilles de plastique dans lesquelles on a de l'eau.
1: Alors, Rémi Bourdillon, ça s'appelle La planète plastique, voyager sur les traces d'une matière envahissante, publié chez Éco-Société. Ben oui, j'ai des quelques chiffres ici pour nous remonter le moral. Une bouteille de plastique met 450 ans à se dégrader. Le Canada est un des plus grands producteurs de déchets par habitant au monde, devant la Chine et les États-Unis, et seulement 9% des déchets plastiques sont recyclés. Mm-hmm. Alors, quand on voit ces chiffres-là, on se dit, mais c'est titanesque, hein? Il faut vraiment, vraiment, vraiment s'y atteler.
0: Et là, ça ne s'améliore pas parce que la production de plastique, si rien ne change, est amenée à tripler entre 2019 et 2060. Donc, tout ce qu'on a aujourd'hui comme déchets, ça va être pire.
1: Alors, ça s'appelle La planète plastique. Alors, il y a la folle aventure, il y a la dramatique aventure. Alors, c'était plus ça dans ce cas-ci. Merci beaucoup, Rémi.
0: Merci à vous.
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1: Alors, Victoria, donc, on parlait tout à l'heure de colocation. Mm-hmm. Et puis, on parlait du prix des colocations et que c'était pas donné. Vous êtes allée assister à une activité quand même assez intéressante dans le domaine.
3: Oui, bien, en fait, on parle souvent de comment on va trouver un partenaire amoureux, mais c'est plus rare qu'on se demande comment on trouve un colocataire. Parce qu'il n'y a pas juste le prix là, dans une partager un habitat. Il y a aussi partager un quotidien, des valeurs, idéalement. Partager le ménage.
4: Un frigo.
3: Aussi.
1: Quel étage est ton frigo?
3: Ouais. Donc, je me suis posé la question, comment est-ce qu'on trouve un ou une bon colocataire? Et là, j'ai été dans un événement organisé par le programme d'accueil Allo de l'Université du Québec à Montréal. C'est un événement de speed dating pour colocataires. Alors, ça fonctionne exactement comme le speed dating qu'on connaît. Il y a des gens qui cherchent des appartements, il y a des gens qui proposent des apparts. Puis, on est tous assis autour de table. Puis là, chaque 10 minutes, on sonne une cloche, puis on change. C'est un concept qui gagne en popularité dans les grandes villes à l'international, notamment à Paris, où on appelle ça coloc dating, et à Londres, où les prix des loyers sont exorbitants. Là, on parle de 1500, 1600, 1700 $ pour une chambre.
1: Donc, évidemment,
3: on veut partager ces coûts-là. Ici, au Canada, c'est moins. Mais quand même. Vous avez un proche qui cherche un appart.
1: Autour, les jeunes qui cherchent autour, on me dit que si on veut chercher, que ce soit Parc Extension, Hochelaga, Maisonneuve, Montréal-Centre, là, Plateau, etc., 800 à 900 $ donc par chambre.
3: Puis ailleurs au Canada, à Vancouver, on parle de 1100 $ par mois en moyenne. Toronto, encore plus, 1200. Alors, là, j'ai été voir justement comment est-ce qu'on peut trouver quelqu'un avec qui on a envie de partager toutes ces responsabilités-là.
5: Prochaine personne, allô? Alors, tu cherches un appartement, une chambre ou tu as une chambre à...
6: J'ai une chambre à louer.
5: Excellent, tu peux passer de ce côté-ci. Écris ton nom. Salut tout le monde, bienvenue à l'événement Speed Dating. La manière que ça va fonctionner, vous allez tous avoir une petite étiquette avec soit une loupe, soit une maison, tout dépendant de si vous cherchez ou si vous cherchez un appartement ou si vous avez une chambre à louer.
7: Aujourd'hui, c'est la troisième édition du Speed Dating colocataire. C'est le classique du Speed Dating, mais version colocataire. Alors, c'est pas nécessairement un endroit où tout le monde va trouver un appartement ou une chambre. On veut surtout aussi que potentiellement des personnes qui recherchent se mettent ensemble, discutent et réalisent qu'ils ont finalement des points communs et pourraient donc se mettre à chercher un appartement ensemble.
5: Je vais sonner une petite cloche aux 10 minutes. Et là, on change de partenaire de discussion. Je vous invite à prendre place. On va débuter ça maintenant.
8: Enchantée.
9: Je crois que j'ai entendu... t'es dans une coloc, mais tu cherches
8: tout ça. Okay, exactement. Ouais. Alors,
10: on... Je

0: Je m'appelle Anna et du coup je viens passer un semestre à l'UQAM en sciences politiques. Je suis dans une coloc et c'est une coloc de 4 mais on n'est que 2 pour l'instant. Du coup on cherche 2 colocs et je viens voir un peu s'il y a des gens intéressés. On avait mis une annonce et il y a eu très peu de réponses. Du coup là je me dis que je peux rencontrer les gens, etc. Expliquer, montrer des photos, raconter vraiment mon expérience plutôt que 3 photos sur Facebook et quelques lignes pour parler de l'appart quoi. C'est mieux je trouve.
1: Là pour l'instant on est 2, on était 3 au début. Il y en a un qui est parti ce matin.
2: Ok.
1: Donc voilà.
2: Pour quelle raison si j'ose demander
1: Je sais pas, franchement, honnêtement, heureusement qu'il est parti, il était sale et tout. Enfin, tout le monde est très content qu'il soit parti.
3: On sait que ça peut provoquer une certaine gêne chez des gens de se retrouver devant des inconnus, de devoir parler. Alors, on a une petite feuille, une espèce de gabarit de questions à poser si jamais ils n'ont pas d'inspiration. Puis les questions sont orientées beaucoup vers quel est votre mode de vie, quel genre de coloc es-tu, est-ce que tu es quelqu'un qui se lève tôt, qui se couche tard, comment tu interagis avec les autres ou dans une situation d'un conflit, as-tu déjà été colocataire? Donc, il faut vraiment aller un petit peu plus, creuser un petit peu plus que juste la surface, parce qu'on le sait que les principales craintes à aller vers la colocation, c'est un peu d'aller vers l'inconnu, puis de pas savoir sur qui on va tomber, et on veut créer vraiment une compatibilité entre les gens.
2: Ouais, comment tu vis dans la coloc? Une personne qui sort beaucoup, comment ton rapport social?
4: Moi je connais vraiment personne, donc j'aimerais quand même créer des liens et ouais me faire des amis et tout, parce que j'ai un peu du mal, je fais un peu de l'anxiété, j'aime pas aller vers les gens, donc c'est je pense le bon endroit pour créer des liens naturellement quoi.
2: C'est clair. Et moi pareil, moi je suis là pour avoir vraiment une bonne, enfin j'aimerais bien avoir une bonne coloc, une bonne fusion. Quand les colocataires mangent dans leur chambre, c'est vraiment pas trop ce que l'esprit colocation. Et pareil, moi aussi rencontrer du monde, moi je suis...
5: Comment vous vous sentez dans un contexte comme ça de speed dating? C'est quand même un peu intimidant peut-être?
6: Je suis super stressée. J'ai pas l'habitude d'aller vers les gens comme ça. Donc là, de devoir donner plein d'infos sur moi condensées en 10 minutes, c'est un peu stressant, je sais pas trop quoi dire. Mais en vrai, là, ça fait 2-3 personnes, je me suis déjà habituée, ça va un peu mieux.
7: En vrai, je m'y attendais un peu à ça, parce que du coup, c'est aussi l'objectif de rencontrer du monde. Et ça sort de sa zone de confort aussi. Et ça apprend à se connaître, parce qu'en fait, du coup, on te pose des questions que des fois, tu te poses peut-être pas forcément. Et donc, du coup, t'apprends sur ta personne, et puis j'apprends sur la mienne aussi. Ouais, très bon exercice, mais pas trop stressé, on va dire.
2: Très bien. Et tu t'es fixé un budget de combien à peu près?
4: Moi, je tourne à peu près à 750, 800 max.
2: Ouais. Oui, je suis dans ces eaux-là aussi. 850, moi, je m'étais fixé 850 max pour avoir quelque chose de plus assez potable, on va dire.
3: Il y a une surenchère par rapport au prix du marché locatif, puis les étudiants se retrouvent pris à la gorge avec ça parce qu'ils n'ont pas la possibilité de travailler à temps plein. Alors, ça peut vraiment... ça peut installer les bases d'une précarité.
1: En fait, c'est une caution. C'est une caution. C'est un mois de loyer. Mais à la fois, j'ai pas fait l'état de lieu. C'est-à-dire que je suis arrivée dans ma chambre et j'ai pas dit, il y a déjà ça qui va pas. Et donc, il y a cette sorte de caution. Plus août, je suis arrivée le 29 août et le propriétaire m'a demandé de payer août. Un mois de salaire, de loyer.
3: J'ai entendu des personnes étudiantes qui me disaient qu'elles avaient le droit de cuisiner en telle ou telle heure. Parce que ça dérangeait le propriétaire qui était voisin. Et on me demandait tout bonnement, est-ce qu'on peut me demander ça? Mais non, pas du tout. Il y a un abus ici, là. Ça fait pas partie de tes responsabilités comme locataire.
5: Comment ça se passe?
3: Mais ça se passe bien. Je pense qu'il y a des belles discussions. Il y a aussi des personnes j'ai des témoignages de personnes qui ont un petit peu plus de difficultés à entrer en contact dans des contextes comme celui-là. Donc, il y a comme une espèce d'apprentissage envers soi-même aussi, là, de se dire, peut-être que finalement la colocation... Mais sinon, je vois surtout des gens qui comme ont de super belles conversations et restent. Alors, c'est bon signe, je pense.
8: Je m'appelle Sarah, donc j'ai 31 ans. Je suis en train de faire mon doctorat en littérature de langue française à l'Université de Montréal. Puis je suis venue ici parce que je viens de reprendre le bail de mon appart, puis j'ai 2 chambres à sous-louer. Ça fait un peu comme si tu allais sur une date, là. T'es comme, OK, il faut comme que je paraisse bien, puis tu sais, qu'en même temps, j'explique ce que je veux, mes attentes, mes limites. Puis des fois, ça peut être un peu... repoussant de dire, tu sais, c'est vraiment strict sur le ménage, ou tu sais, tu veux pas te parter, puis là, t'as l'air rigide, mais en fait, quand tu vis, ça se fait un peu, ça se place. Tu sais, la plupart des personnes, on n'a pas vraiment connecté, parce que bon, pour différentes raisons, mais tu vois, il y en a une qu'on va se voir demain, elle va venir visiter, puis ça, je pense que ça va fonctionner, probablement.
3: ces genres d'expériences qui forgent la jeunesse, puis pas que la jeunesse, hein, à cause justement de la flambée des prix, il y a de plus en plus de personnes d'âge adulte, professionnels, qui vont se mettre en colocation aussi. Je pense que l'esprit de communauté est super important, puis c'est là qu'il se développe. Dans une colocation, on apprend à vivre en groupe. Peut-être qu'on vient d'une famille où il n'y a pas d'autres, on n'a pas de frères et sœurs, ou oui, on en a d'autres, mais là, on va changer un petit peu la dynamique pour que ce soit une dynamique un petit peu plus adulte avec des responsabilités. C'est sûr que c'est l'apprentissage de la vie adulte, mais c'est comme un apprentissage aussi qui peut se faire vraiment de façon agréable.
5: Puis comment ça se passe jusqu'à présent? Est-ce que tu es contente des gens que tu as rencontrés?
1: Je suis contente. J'ai pris une vidéo de la part. Je l'ai montré à plusieurs personnes qui étaient en mode « Ouais, OK, ça m'intéresse ». Du coup, je pense qu'il y aura des visites et je suis contente. En vrai, je suis contente d'être venue. J'ai l'impression qu'on va s'en sortir et on va trouver les colocs chouettes. Peut-être qu'on fera des... Même si elle finit pas en coloc, peut-être qu'on fera d'autres choses en dehors de la coloc.
2: Merci beaucoup, en tout cas, pour l'événement.
9: Ça fait plaisir. Comment ça s'est passé pour toi?
2: Les gens sont sympas.
9: As-tu un horizon
2: j'ai
9: possible?
2: J'ai tâté un peu le terrain, j'ai regardé et puis... pour l'instant, plutôt pas, honnêtement.
9: Okay. Donc, pas nécessairement d'appartement, mais peut-être des amis.
2: Exactement, voilà. C'est ça. On est là pour la...
10: Alors donc, le speed dating de colocataires à l'UQAM, Victoria. Moi, ce qui me frappe, c'est que c'est une chose quand on part en coloc avec des amis, parce que on est nombreux sûrement, puis il y a des gens qui nous écoutent, puis on part à deux, trois, puis là, mm-hmm. c'est la fête quand même. Mais là, c'est se lancer, là, c'est des gens qu'on ne connaît pas. Ouais. On va visiter un appartement, par exemple, puis là, c'est là où tu t'en vas vivre, tu t'en vas t'installer. C'est vrai que c'est quand même un peu insécurisant.
5: Oui, mais c'est ça le but, je pense, de l'événement, ben de oui. faire en sorte qu'il y ait quand même un premier lien. Parce que moi, j'ai déjà eu des colocs que j'appelle des colocs marketplace, là, puis ouais. ça se passe bien des fois, puis des fois moins
10: donc
5: bien.
10: Donc, des inconnus, oui. ou des, c'est
5: des
10: ça, on part à l'aventure.
5: Des gens avec qui j'avais parlé 5 minutes visioconférence, un peu comme ça, à l'aveugle, puis c'est ça, tu prends un risque un peu.
10: Donc, vous êtes encore colocataire?
5: Moi, je suis ouais. encore colocataire, mais pas avec des colocs marketplace, malheureusement. Mais les amis, c'est pas toujours mieux, par
10: Pourquoi?
5: Contre.
10: Pourquoi? Parce que il y a des petites tensions,
5: des fois des
10: s'installer.
5: Attentes. Moi, je dois l'admettre, j'ai déjà perdu une amitié dans une colocation.
10: Ah oui.
5: Ouais, je pense que je suis pas la seule, par contre.
10: Des modes de vie qui sont différents où on se, ouais. justement, on se prend. Kevin a eu des colocataires. Kevin, ouais. comment ça s'est passé?
11: Moi, ça s'est super bien passé, mais c'était mes amis, puis c'était encore mes amis à la fin de la colocation.
10: Oui,
11: mais je peux
10: bien.
11: Comprendre ce que Victoria dit parce que. Tu peux mettre une barrière claire quand c'est ton ouais. ami ou que c'est juste ton coloc. Tu te sens pas obligé d'entretenir une relation mm-hmm. qui va au-delà de qui fait la vaisselle et qui ne la fait
10: c'est
11: pas.
10: Vrai.
11: Donc, ça dépend de la personnalité de chacun.
10: Oui, oui, oui. Alors, Victoria, donc, on le disait, et ça aussi, c'est un autre phénomène, c'est plus juste pour les adolescents. On le voit un peu partout au pays. Il y a même, je voyais, ce qui s'appelle des colocations intentionnelles. Donc, des gens qui sont plus en milieu rural ou semi-rural ou à la campagne et qui, encore là, veulent partager des maisons parce que oui, tu vas avoir une maison, mais tu n'es pas capable de la payer seule. Donc, mm-hmm. des colocations intentionnelles.
5: Il y avait
10: des
5: une
10: groupes.
5: Personne au coloc dating, justement, c'était son cas. Il retournait aux études à 34 ans. Il avait sa propre maison. Ça faisait 10 ans qu'il habitait tout seul. Ouais. Puis là, il revient pour chercher deux colocataires pour partager le loyer.
10: Absolument.
5: Mais dans les 20 dernières années, la colocation, c'est le type de ménage qui a augmenté le plus rapidement au pays. Donc, ouais. Dans tous les groupes d'âge, là, pas juste
10: voilà.
5: les jeunes.
10: Ben non, quand on parle de crise du logement, du fait que ça coûte de plus mm-hmm. en plus cher, forcément, la colocation, c'est une offre intéressante. Alors, merci à vous tous d'avoir été là, puis on se retrouve bien sûr en deuxième heure, une émission autour de la voix humaine. À tout de suite.

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3: Bonsoir, voici les informations. Ici Marjorie Pedneau.

0: Toute la fin de semaine, de fortes pluies ont frappé le Cap-Breton en Nouvelle-Écosse. L'état d'urgence a été déclaré dans les comtés d'Inverness, de Richmond et de Victoria en raison d'inondations graves et de dégâts importants. Stéphanie Blanchet fait le point.
1: L'heure est au constat des dégâts après les fortes pluies qui ont frappé le Cap-Breton. Des routes brisées, affaissées, effondrées, c'est du jamais vu dans ce village acadien de pêcheurs à Rivière-Bourgeois, comme en témoigne Don Chisholm. Samedi à 8h, j'ai constaté que mon entrée avait été emportée. J'ai vu l'ampleur des dégâts à ce moment-là. Pourtant, la route était encore ouverte à la circulation. Elle vit dans le comté de Richmond, durement touchée par la tempête. C'est dans ce comté, indique la GRC de la Nouvelle-Écosse, qu'une femme âgée de 46 ans, dont la disparition avait été signalée samedi matin, a été retrouvée morte plus tard dans la journée. Des dizaines de milliers de clients de Nova Scotia Power ont perdu le courant, comme le raconte le député progressiste conservateur de Chitika-Margary et Pleasant Bay, Claude Bourgeois.
2: Mais c'est surtout dans le sud là, du comté d'Inverness, puis côté de Richmond, c'est lorsque le plus gros du dommage s'est fait. Mais nous autres, c'était certainement plus l'électricité, la panne d'électricité qui a causé vraiment de problèmes.
1: C'est la haute saison touristique à Chitikan et on s'inquiétait aussi pour les visiteurs.
2: Je suis sûr qu'aujourd'hui, qu'on avait comme 7000 touristes dans la panne, je suis sûr, ça fait que c'est eux qui font le panique, puis nous autres, on panique pour eux.
1: Les résidents du Cap-Breton se remettent sur pied en attendant l'amorce de nombreux chantiers de restauration des routes et des ponts. Ici Stéphanie Blanchet, Radio-Canada, Halifax.
0: La ministre de l'Éducation et du Développement de la Petite Enfance du Nouveau-Brunswick a annoncé une modification de la réglementation qui s'applique aux garderies éducatives, l'objectif étant de mieux protéger les places francophones en cas de changement de propriétaire. Les explications de NUMCNJK.
3: Selon Claire Johnson, la ministre de l'Éducation et du Développement de la Petite Enfance, désormais au Nouveau-Brunswick, lorsqu'une garderie changera de propriétaire, le nouvel exploitant n'aura pas l'autorisation de changer la langue liée aux places dont il aura hérité.
4: Ce que ça veut dire, c'est basé sur le besoin au niveau de la communauté puis la population que c'est desservie. Alors, s'il y a un changement d'opérateur, la langue d'opération va demeurer la même parce qu'elle est liée avec le permis.
3: Pour Mme Johnson, il s'agit de mieux protéger les places francophones. L'Association francophone des garderies éducatives du Nouveau-Brunswick salue les démarches entreprises par le gouvernement. Sa directrice générale, Sylvie Lang, précise néanmoins qu'une loi serait plus efficace qu'un règlement. Un avis que partage Kim Thériault, la présidente de l'Association francophone des parents du Nouveau-Brunswick.
5: De notre avis, le Nouveau-Brunswick a le devoir, selon la politique familiale, d'assurer l'accès à des garderies francophones pour les familles afin de préserver la vitalité et la pérennité de la langue.
3: Pour la ministre de l'Éducation, qui n'écarte pas l'idée de mettre en place une loi, la modification du règlement était le moyen d'agir le plus rapidement possible. Ici Noam Sindjiki, Radio-Canada, Moncton.
0: À l'étranger maintenant, dans la bande de Gaza, plus de 73 000 personnes ont été tuées depuis le début de la guerre, dont 1 200 après l'entrée en vigueur du cessez-le-feu, selon le ministère de la Santé du Hamas. Un bilan qui pourrait s'avérer bien plus lourd puisqu'il ne prend pas en compte les milliers de disparus. Thibault Lefebvre.
6: Issam Ahmad n'a plus donné de signe de vie depuis le 14 août 2025, un peu moins de 2 mois avant le cessez-le-feu. Son grand frère raconte que ce père de 6 enfants roulait à vélo sur une des principales artères de l'enclave quand il a disparu.
7: L'opération militaire israélienne était en cours. Il a peut-être emprunté un chemin dangereux. Nous avons pris contact avec tous les hôpitaux et pour le moment, nous n'avons aucune réponse.
6: Issam Ahmad a peut-être été arrêté, c'est l'hypothèse la plus probable pour sa famille. Selon l'ONG israélienne Amoked, 1300 Palestiniens de Gaza sont détenus sans charge avérée dans les prisons civiles de l'État hébreu. Ces disparus s'ajoutent aux milliers de morts enfouis sous les débris. Le comité international de la Croix-Rouge en a compté 5000. Patrick Griffiths est un de ses porte-parole.
8: Nous devons être réalistes par rapport à l'ampleur du chantier qui est devant nous. Ces disparus de Gaza seront retrouvés un jour. Il y a des cas où on apporte une réponse aux familles. C'est souvent une confirmation que leur proche est mort. Ils y trouvent un certain réconfort car ils ne vivent plus dans l'incertitude.
6: Des corps sont découverts tous les jours, mais la recherche est très lente. Le problème, c'est notamment le manque de bulldozers. Israël empêche en effet toujours l'entrée du matériel nécessaire pour dégager les débris.
0: C'était Thibault Lefebvre. Les émissaires des États-Unis, Jared Kushner et Steve Witkoff, affirment avoir eu des discussions significatives avec le président ukrainien Volodymyr Zelensky.

0: Les deux proches de Donald Trump ont été envoyés par le président américain en Russie, puis en Ukraine, pour tenter de trouver une voie de sortie à la guerre. Même s'il salue la visite des émissaires, Volodymyr Zelensky estime que la guerre va se poursuivre cet hiver, faute de négociations directes avec le président russe. Et selon des résultats préliminaires, le parti allemand d'extrême droite, l'AFD, est largement en tête après avoir obtenu plus de 44 % des voix dans une élection régionale dans l'État de Saxe-Anhalt, dans le nord-est du pays. Son chef régional a déclaré que sa formation a écrit l'histoire, même s'il n'est pas encore clair si le parti pourra diriger cette région qui faisait partie jadis de l'Allemagne de l'Est après la Deuxième Guerre mondiale.
1: Ici Isabelle Craig, voici La Folle Aventure, deuxième heure. Rebonjour à tous et à toutes. Pour cette deuxième heure, on vous le disait un peu plus tôt, qui est construite autour de la voix humaine. C'est un instrument simple, mais très complexe à la fois. Ça offre tellement de variations, de nuances. On peut littéralement tomber amoureux, être ensorcelé par une voix, ou au contraire, tiens, pensez-y, être repoussé. Vous savez, cette voix qui nous semble insupportable, j'ai envie de dire, comme quand on met nos doigts, là, nos ongles sur un tableau noir. Mais bon, on va aller dans l'agréable aujourd'hui quand même. On va se faire ça agréable avec nos invités. Ben d'abord, tiens, juste pour sa voix, on est contente et content de l'avoir. C'est Myriam Wojcik. Bonjour Myriam.
2: Allô Isabelle, merci.
1: C'est vrai, vous avez une belle voix grave.
2: Ah, merci beaucoup.
1: Une belle voix de radio, ça tombe bien que vous en faites, ma chère Myriam. Et puis, vous revenez de voyage et vous avez rapporté de la musique dans votre bagage.
2: Oui, j'ai rapporté du fado. Hey. Alors, j'ai rapporté du fado. Faut dire, je veux juste préciser que le fado, j'ai peut-être une relation particulière au fado parce que mon père avait un restaurant qui s'appelait le Fado, F-A-D-O. Non. Et on y jouait de la musique portugaise. Alors, beaucoup de fadistas sont allés jouer au restaurant de mon père dès les années 60.
1: C'était à Montréal?
2: C'était à Montréal, dans le Vieux-Montréal. Et quand c'est devenu français, c'est devenu F-A-D-E-A-U.
1: Donc, eh ben, voilà. Eh ben, on apprend des choses. Mais c'est l'histoire du fado que vous allez nous raconter. Elle est passionnante. Je ne savais pas qu'il y avait une facette aussi politique au fado. Donc, on va raconter ça. Également avec nous, Alexis Volant. Bonjour, Alexis.
3: Bonjour, Isabelle.
1: On se rencontre finalement. On s'est beaucoup parlé par téléphone. On a fait des entrevues téléphoniques, pandémie, pas pandémie. Et aussi parce que vous étiez souvent à Pessamit, parce que vous êtes Innu de Pessamit. Et vous êtes rendu maintenant ici, Alexis. Je dis ici, c'est Montréal. Mais on voulait vous avoir cette émission sur la voix pour plusieurs raisons. Vous êtes compositeur de musique, évidemment. Vous êtes soliste. Vous avez fait partie de chœurs à Vancouver, entre autres, des chœurs très renommés. Et puis, vous êtes, là, la dernière fois que j'ai pris de vos nouvelles, vous étiez étudiant en droit. Et là, vous participez à un ouvrage qui s'appelle « Mon Québec inclusive, 12 voix avec un X engagé ». Donc, on s'est dit à la fois pour la voix et pour son engagement, on veut parler à Alexis. Parce que le chant, ça a fait partie de votre vie depuis longtemps. Ça commence quand le chant, Alexis?
3: Depuis que j'ai probablement 6 ou 7 ans, peut-être un peu avant, ça a toujours été, je pense, une petite facette de ma vie. Je pense que c'est devenu une partie plus sérieuse dans les dernières années. Je vous expliquerai comment c'est entré dans ma vie suite à des blessures, notamment causées par le piano.
1: Ah oui.
3: Et ça m'a complètement déboussolé au début, mais ça m'a ouvert sur une nouvelle voie, complètement.
1: Alors, on va découvrir tout ça et c'est passionnant. Quelqu'un qui ne pensait, je pense pas, devenir un jour un spécialiste des voix de monstres, je dis que c'est notre Céline Dion des voix de monstres, Sébastien Croteau. Bonjour Sébastien.
4: Bonjour.
1: Ça aussi, c'est toute une histoire. Hein?
4: Absolument.
1: Oui. Vous êtes dans un groupe de métal. Non, je vais pas dire une bêtise. C'est un groupe de métal?
4: Oui, absolument.
1: C'est un groupe de métal.
4: Oui, okay. Absolument. Oui, oui.
1: Comment il s'appelle? Très connu.
4: Nécrotique Mutation.
1: Bah, tout le monde à Radio-Canada me dit, ben oui, Nécrotique, ben oui, c'est un super bon band. Vous êtes en train d'enregistrer en ce moment un album.
4: Absolument, absolument, absolument.
1: Mais votre autre vie, c'est les voix de monstres.
4: Ben en fait, c'est depuis maintenant, ça fait 21 ans que je fais ça. Donc, j'ai fait une transition lente du métal jusqu'au doublage de monstres de jeux vidéo. Mais là, c'est vraiment à temps plein.
1: Ah non, c'est maintenant. Passionnant. Vous avez une expertise mondiale, vous formez des gens, vous fournissez des voix, vous en faites vous-même. Alors, on va parler de tout ça. Xavier Laure Giroux, lui, il est à Moncton. Bonjour, Xavier Laure.
5: Bonjour, trop content d'être là aujourd'hui.
1: Ben oui,
5: merci tellement de me recevoir.
1: On vous retrouve après cet été, donc passé auprès de vos bébés.

0: de vos oui. Petites. Xavier Laure, vous, vous lui nous racontez une histoire un peu abracadabrante d'une chanteuse de Moncton qui a connu le succès en Russie, c'est bien ça?
1: Oui, alors c'est une chanteuse acadienne qui, avec une chanson en français, est parvenue à se tailler une place parmi les hits de l'été en 2013 en Russie. En Ukraine aussi, alors c'est une occasion pour nous aujourd'hui de voir comment est-ce que les artistes canadiens circulaient dans ces deux pays avant le début des hostilités.
0: Ah oui, absolument. Et comment souvent nos chanteurs ont parfois je parlais de double vie, mais d'autres vies dans d'autres pays. Ça, c'est toujours étonnant. Donc, ce sont des petites pages d'histoire. On avait une question pour vous, puis on l'a posée aux gens qu'on a croisé dans la rue. Alors, quelle est votre voix préférée? Si on vous dit, qu'est-ce qu'une belle voix? Qu'est-ce qui vous vient en tête, Myriam?
2: Moi, je dirais Serge Fiori. Moi, quand Serge Fiori est mort, j'ai pleuré ma vie. Vraiment, parce que Serge Fiori, il venait chercher quelque chose de particulier chez moi. C'était pas juste une belle voix, c'est une voix chaude. J'avais l'impression d'embarquer dans son univers. J'avais l'impression qu'il me racontait des histoires juste à moi. Donc, c'est cette intimité-là.
0: Et Alexis, Volant?
3: Pour ma part, ce serait Elisabeth Saint-Gelais, soprano Innu, qui est elle aussi de la communauté de Pessamit. Je crois que ses performances, ses enregistrements, ces derniers mois, ces dernières années, c'est vraiment formidable.
0: Elle est formidable et vous avez travaillé avec elle. D'ailleurs, on écoutera un extrait d'un Requiem. Sébastien Croteau?
4: Moi, ça va avoir l'air bizarre, mais comme artiste, on a la chance de pouvoir immortaliser nos voix sur des disques et tout ça. Contrairement, par exemple, des gens qu'on aime, la famille, des gens ordinaires. Moi, j'ai retrouvé une cassette de mon père qui avait enregistré un Noël quand j'avais 10 ans. Et là, il y a toute la voix du côté de la famille de mon père. Tous ces gens-là sont décédés aujourd'hui. Et ça, pour moi, ces voix-là, des fois, qui sont vraiment familières, mais qu'on finit des fois par oublier à cause du temps, de la distance. Ça, pour moi, je trouve ça absolument extraordinaire.
0: Absolument. Moi, ma fille, quand on appelle puis qu'on laisse un message, c'est encore son message. Quand elle avait 6-7 ans, elle avait fait un message. Donc, c'est la petite Romy que j'entends. C'est un morceau qui s'est disparu complètement.
2: Et c'est fou parce que quand quelqu'un décède, c'est la voix qui parle le premier et ça fait de la peine de penser ça. Quelle était sa voix déjà?
0: Alors, on écoute ce que vous aviez à dire à ce sujet.
5: Qui a la plus belle voix parlée, selon vous?
6: Et un acteur, moi, c'est Morgan Freeman. Il suffit de l'entendre pour qu'on sache qui parle. Je veux dire, elle est totalement unique.
7: Serge Bouchard, je trouvais qu'il avait vraiment une voix réconfortante.
8: Et Christine Fréchette. Elle a une voix de ma tante. C'est agréable. C'est le genre de truc que j'aime.
9: Denzel Washington. Le contenu, le thème montre un passé de l'expérience. Fait que l'intonation, ça montre du vécu.
10: Mon grand-père. Il racontait tellement des belles histoires. Il avait une voix douce, mais ferme. C'était beau, on se sentait enrobé par sa voix.
11: Est-ce que ça vous arrive des fois d'entendre des voix puis de vous dire « Ah, ça ressemble à la voix de mon grand-père? »
10: Je le retrouve des fois à la radio. J'ai pas de nom qui me vienne en tête, là, mais des fois, ça me prend. Ça, dans le ton, dans la prosodie, je sais pas.
0: Alors là, je sens qu'on vous a étonné, Sébastien, avec Christine Fréchette. C'était quand même assez... on ne l'attendait pas, celle-là.
4: C'est pointu. C'est très précis, on aime ça.
0: Alors, Sébastien, on se lance avec vous, donc, les différentes facettes de la voix. On le disait, chanteur de métal bien connu et créateur de voix de monstres. Vous avez créé la fabrique de monstres. Vous êtes PDG de cette boîte-là. Qu'est-ce que ça fait, la fabrique de monstres?
4: Nous, on fabrique des monstres. Au lieu de fabriquer. En fait, c'est une compagnie, on est fournisseur de services dans le domaine de l'audio pour les compagnies de jeux vidéo et les compagnies de films. Mais c'est aussi une agence artistique, donc on a des acteurs et des actrices dans plusieurs pays. On est 82 à faire ça. Et donc, on s'occupe...
0: Vous êtes dans 15 pays?
4: Oui, exactement. Et donc, on s'occupe de vraiment toute la partie. Par exemple, des fois, il y a des clients qui nous approchent. Ils n'ont aucune idée de quels sont... devrait aller avec tel personnage ou telle créature. Alors, on fait tout ce qu'on appelle le travail de prototypage.
0: Ouais.
4: Ensuite, on fait le casting. Ensuite, on fait, bref, toute la chaîne jusqu'à la livraison disons, des fichiers.
0: On va, pour se mettre dans le bain, écouter quelques extraits de je ne sais pas si c'est des zombies, des trolls ou des ghouls. Vous allez nous dire ça.
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0: chercher des zombies qu'on connaît aujourd'hui, par exemple, dans Walking Dead, donc les...
1: Ça, c'est le zombie.
0: Ça, c'est le zombie. La goule va plus être... animal.
1: Se rapproche plus, de l'animal.
0: Exact. Un petit peu plus agressive que, par exemple, les zombies qui sont généralement, dans certains films, beaucoup plus lents. Et donc, on... qui vont aller...
1: L'extraterrestre, lui...
0: L'extraterrestre,
1: ça doit dépendre.
0: Ça dépend de quelle technique de voix qu'on utilise. Par exemple, si on recule au film Enemy Mine, qui était dans les années 80, un film de science-fiction, l'acteur qui était Louis Gossett Jr. faisait... utilisait l'aluette, en fait, pour faire la voix. Donc, Cassandra... Donc, on peut utiliser l'aluette pour créer ces sons-là. Donc, généralement, quelque chose qui tourne autour de sons comme ça, ça fait extraterrestre. Ça peut être d'autres techniques. Par exemple, des fois, on va inspirer pour créer des clics.
1: Donc, ça peut aussi
0: créer des sons extraterrestres, mais c'est ça.
1: Vos préférés, là, votre carte de visite, Sébastien, là, votre couleur de monstre, c'est quoi, votre préf?
0: C'est difficile à dire. C'est comme de me demander lequel de mes enfants j'aime le plus.
1: il crée des monstres.
0: Par contre, le zombie, ça a toujours été un de mes favoris à faire parce qu'il est très proche de l'humanité. Hein. C'est quelqu'un qui était humain.
1: Oui.
0: C'est pas comme, je sais pas moi, un loup-garou ou quelque chose qui est... Bon, un loup-garou, c'est humain aussi, des fois, au départ.
1: Oui, mauvais exemple.
0: Ou un monstre
1: qui est de toutes pièces.
0: J'aime bien les personnages qui se rapprochent de l'humain parce que je trouve pour que créer quelque chose d'inhumain, ça prend une dimension humaine pour créer la distance entre l'inhumanité et l'humanité.
1: Oui.
0: Je pense que c'est ce qui rend la chose intéressante. Fait que c'est pour ça que le zombie, pour moi, est vraiment intéressant. Mais sinon, les démons, tout ce qui est possession, j'aime bien faire des voix comme ça.
1: Ouais.
0: Ça, c'est...
1: Alexis, une question.
2: Oui, Sébastien, j'ai une question pour vous parce que je vous regarde faire vos voix. C'est très impressionnant. Mais je vois aussi votre cou, votre mâchoire, même votre visage. Il y a de la tension. Mais évidemment, ça semble très exigeant. Et si vous avez, par exemple, des périodes plus intenses de travail, je peux imaginer des contrats qui vont s'étendre sur plusieurs semaines. Comment est-ce qu'on garde une bonne santé vocale? Les cordes vocales, c'est très fragile, hein? c'est à protéger.
0: Absolument. En fait, ce qui est intéressant, c'est qu'avec les effets vocaux, on utilise d'autres parties de la voix que les cordes vocales pour créer des sons. Par exemple, si on prend ce qu'on peut bien connaître, le chant tibétain et le chant de Mongolie, donc comme ça. Ce qui crée l'effet sonore, oui, il y a les cordes vocales, mais c'est vraiment d'autres parties du larynx, en fait, ce qu'on appelle les bandes ventriculaires. Donc, c'est ça qui est, en fait, à l'origine de la distorsion qu'on entend. Parce que si, par exemple, si je fais, là, je vais me reculer un peu du micro, si je fais une voix d'être métal...
1: Le technicien,
0: ça a l'air très grave, mais si j'enlève l'effet de son... C'est vraiment cette voix-là que je fais. Donc, le travail de corde vocale est vraiment un travail normal. C'est que c'est les autres pièces dans le larynx que j'utilise qui vont créer l'effet. Donc, pour les cordes vocales, c'est moins exigeant qu'il n'y paraît, exactement.
1: Mais est-ce que le chanteur de métal en vous, Sébastien Croteau, a dû travailler à un certain moment sur sa voix, sur sa technique vocale,
0: absolument.
1: Évidemment? Et est-ce que c'est ça qui a mené au monstre?
0: Oui, bien en fait, et c'est souvent quand on regarde d'autres formes de chant, il y a toute une technique qu'on apprend, par exemple, dans le classique, dans l'opéra, dans les formes de chant populaires. Mais c'est exactement la même chose pour les voix métal et pour les voix avec des effets. C'est que les effets, on doit les apprivoiser, les maîtriser et arriver à être capable de le faire de façon soutenue. Si on pense, par exemple, à un athlète, comment il est capable d'aller aux Olympiques, c'est de l'entraînement. Et c'est exactement la même chose, c'est le même genre de travail d'entraînement vocal, sauf qu'on utilise des parties de la voix qui sont généralement moins utilisées dans la communication ou le chant normal.
1: Ouais. Qu'est-ce que la distorsion vocale?
0: En fait, la distorsion vocale, c'est toute forme de son, disons, qui n'est pas une source pure. Donc, si on prend « ah » comme ça, et ça alors là, on voit que le signal est corrompu. Disons, on pourrait le dire de cette façon-là. Donc, tout signal qu'on émet, qu'il y a quelque chose qui vient modifier le signal de base, c'est ce que je pourrais considérer comme étant de la distorsion vocale.
1: Et donc, ça fait 36 ans que vous êtes chanteur de métal et vous le faites encore, mais là, il y a une grosse partie de votre vie qui est de, justement, faire des voix de monstres, mais surtout, et ça m'intéresse aussi, de diriger des acteurs. Donc, qui sont ces acteurs que vous dirigez, pour quel type

0: de production?
1: En fait, je dirais généralement 97% ce sont des jeux vidéo parce que c'est ce que je fais surtout. Parfois, on fait des films.
0: Ouais.
1: C'est un peu plus rare, donc c'est surtout en jeu vidéo. La façon de diriger un acteur, c'est un peu comme la façon dont on dirige n'importe quel acteur. Évidemment, on va lui parler de voici la scène, voici ce qu'on a à faire.
0: Voici le personnage.
1: Dans le jeu vidéo, ce qui est particulier, c'est par exemple quand on enregistre, contrairement à un film, des fois, il faut faire 15-20 variations d'une action spécifique. Donc, si maintenant, par exemple, le personnage respire,
0: ouais.
1: On peut s'imaginer une respiration normale. Comme ça, mais avec une voix de monstre. Et là, il faut faire des variations. C'est-à-dire qu'il faut s'assurer que les sons de respiration soient différents chaque fois. Et là, c'est vraiment un jeu où qu'on va faire, on va travailler sur les voyelles qu'on utilise. Par exemple, on respire et avec le A, comme ça, ben, il faut modifier ensuite, par exemple, A-E. Donc, c'est de légères modifications qu'on va faire pour s'assurer que le son n'est pas exactement le même. La particularité à diriger des monstres, c'est que la plupart du temps, je dois faire l'effet de voix.
0: C'est-à-dire?
1: Pour diriger les acteurs.
0: C'est-à-dire qu'il y a une scène. Ah, parce que vous le faites vous-même.
1: Alors, il y a une scène, là, tu dois attaquer, et là, l'acteur, je vois que ça fait 10 variations qu'il fait et qu'il cherche un peu quoi faire pour la prochaine. Mon travail, c'est aussi de lui dire, ben, ça, c'est l'effet que tu fais. Alors, vas-y. Alors, je lui donne le son et il va imiter. Généralement, dans le doublage traditionnel, c'est pas quelque chose qui est bien vu de donner la ligne à l'acteur.
0: Oui, absolument.
1: Dans mon cas, c'est essentiel.
0: Mais pensez-vous un jour gagner votre vie en faisant des monstres?
1: Je gagne ma vie en faisant des monstres.
0: Il y en a pas beaucoup.
2: Ça a l'air le fun, en plus.
1: C'est très libérateur. En fait, il y a beaucoup, puis ça, c'est ce que j'ai compris avec le métal, c'est quand j'ai commencé à faire du métal, quand j'étais adolescent, je crois que ça m'a aidé comment on va dire, exorciser les démons, c'est-à-dire à sortir le méchant quand on est ado, on veut se rebeller contre le monde. Et ça m'a permis d'être, je pense, un peu plus équilibré en ayant une forme artistique pour sortir tout ce questionnement d'adolescent-là qu'on a envers le monde.
0: On va écouter, on a aussi encore des petits monstres. Là, on va les écouter, vous nous direz ce que c'est.
3: Need any help? 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
1: On dirait un exorcisme.
0: Ben complètement. Alors c'est quoi ça?
1: Ça en fait, c'est ce qu'on appelle du voice layering, c'est-à-dire qu'on va des fois mélanger plusieurs voix ensemble pour créer un effet un peu plus effrayant, dépendamment du personnage qu'on fait.
0: Une multicouche.
1: Oui, exactement. Et donc ça, c'est par exemple ça, c'est des voix de ça peut être des voix de ce que j'entends de démons. Souvent les trucs de possession, on va faire des voix inspirées comme ça.
0: C'est exactement ça.
1: Ou quand c'est plus aigu, là, on peut aller chercher le côté, dinosaure et ptérodactyle et des trucs comme ça.
0: Là, on a une question, je suis sûre que je ne suis pas la seule à l'avoir, mais est-ce que l'intelligence artificielle est une menace réelle pour le monstre et la voix de monstre, Sébastien?
1: En fait, non. La raison étant que les voix humaines qui font des monstres, c'est très récent. Depuis maintenant presque 100 ans, ce qui fait généralement les sons de monstres, c'est des créatures dans les films, les jeux vidéo, c'est des bandes de sons d'animaux. Et ça reste la principale source de sons pour ce genre de choses-là. Les voix humaines, donc, on est une très, très, très, très petite niche. Et généralement, l'intelligence artificielle va viser des marchés qui sont très payants, comme celui de la publicité, du cinéma et des trucs comme ça. Donc, pour l'instant, c'est ce qui est visé. Peut-être un jour, ils vont arriver à faire ça, mais je leur souhaite une bonne chance d'arriver à imiter ça.
0: Ouais, OK, parfait. Bon, ben Sébastien, vous restez avec nous puis vous continuez à vous joindre à la conversation.

0: disait tout à l'heure, c'est que vous aviez envie de parler de l'histoire du fado, cette musique qui vient du Portugal, mais qui met la voix humaine en valeur. C'est magnifique ce qu'on vient d'entendre.
1: C'est beau, hein? C'est Marisa qui chante ça. Marisa qui est une des voix de fado les plus connues en ce moment. Je voudrais juste préciser une chose parce que je triche légèrement, c'est que il y a beaucoup d'influence de la Morna aussi, qui est la musique du Cap-Vert, parce qu'elle chante cette chanson-là avec un artiste cap-verdien qui est Tito Paris, c'est ça.
0: Et donc, le fado, c'est associé au Portugal, c'est le tango, l'Argentine, la bossa nova, le Brésil, c'est un peu ça.
1: Absolument, et c'est exactement, et c'est une musique qui maintenant est inscrite au patrimoine culturel immatériel de l'humanité depuis une quinzaine d'années, et ce mot, alors il est dérivé du latin fatum, qui signifie destin, et qui est un thème qui est souvent évoqué dans les paroles des textes du fado, hein, cette fatalité du destin et qui vient avec une musique. Hein. On le voit, cette musique mélancolique, oui. Une musique où la nostalgie est très, très présente, ce qu'on appelle justement la saudade, et où la voix humaine est mise en valeur, mais aussi la guitare. Et pas nécessairement n'importe quelle guitare, la guitare portugaise. Il y a la guitare classique aussi, mais la guitare portugaise, qui est une guitare à 12 cordes, qui sont regroupées par deux, ah, qui oui. est plus petite aussi.
0: Et c'est quoi les origines du fado au Portugal, Myriam?
1: Alors, c'est intéressant parce que le fado, à la base, la première mention qu'on fait du fado dans un genre musical, c'est au Brésil qu'on la retrouve dans les années 1820 pour parler de danse. Des danses qu'on disait voluptueuses et qui étaient fortement inspirées des danses africaines. Et à cette époque-là, donc dans les années 10, dans les années 1820, il y a l'armée napoléonienne qui attaque, qui envahit le Portugal, de sorte que la famille royale et l'élite portugaise, qui sont 14 000, s'en vont s'installer au Brésil à ce moment-là. Et donc, on peut facilement imaginer que des Portugais aient assisté à des spectacles. Évidemment, il y avait aussi tout ce trafic maritime entre le Portugal et le Brésil. Et à partir donc des années 1830, donc juste quelques années après, déjà, on retrouve des mentions du fado à Lisbonne. Et ce fado, donc, qui était une danse à l'origine. Mais ce qui est très important de savoir, c'est que d'abord, le fado, c'est l'origine, c'est populaire. Et il n'y a pas plus populaire que ça. Ça vient des quartiers populaires de Lisbonne et ce qu'on appelait autrefois les maisons de fado. Ça n'a rien à voir avec aujourd'hui. Les maisons de fado, c'était des bordels. Et les chanteuses de fado, c'était des prostituées.
0: Ah ouais.
1: Et c'est elles qui étaient les premières chanteuses de fado. Des marginaux également. Donc, on retrouvait dans ces tavernes, dans ces bordels, on retrouvait toute une faune urbaine qui était constituée de marginaux, aussi de marins, de soldats, etc., etc. Et puis, à la longue, il y a l'influence de la musique traditionnelle portugaise qui va se mêler à tout ça et on va créer un style unique, qui est celui du fado portugais.
0: Et il y a des personnages mythiques hein, dans le fado portugais?
1: Absolument. Et il y a une femme qui s'appelait Maria Severa. Alors, c'est un vrai personnage. C'est une femme qui a vécu, qui est née en 1820, qui est morte en 1846. Elle avait 26 ans quand elle est morte de la tuberculose. Et c'est devenu vraiment un personnage romantique par excellence. C'était une femme à la base qui était une prostituée. Elle avait, semble-t-il, une voix absolument sublime, une voix qu'on disait ensorcelante. Et elle faisait aussi des interprétations à la guitare portugaise. Et elle était célèbre également parce qu'elle avait une relation de plusieurs années avec un comte, le comte de Vimioso là-bas. Et elle va avoir un destin tellement tragique. Elle va mourir très jeune, c'est ça, tuberculose. Elle est enterrée dans une fosse commune. Et elle devient ce personnage romantique dont on raffolait au milieu du 19e siècle. Vous savez, cette femme perdue qui expie ses péchés par sa mort prématurée. Et il va y avoir des tonnes de chansons, de poèmes. Le premier film parlant au Portugal en 1931, ça parlait d'elle. Donc, de Maria Severa.
0: Alors, donc, c'est devenu vraiment un personnage mythique, un personnage à culture populaire. Est-ce que les textes de fado sont importants? De quoi parlent les textes de fado?
1: C'était vraiment des textes très importants, même à l'origine. C'était des textes qui étaient très simples. C'était de la poésie improvisée, c'était transmis par voix orale, mais ça parlait des fadistas. Ça parlait de leur vie difficile, ça parlait de leur souffrance, ça parlait parfois d'amour impossible. Et parfois, il y avait

0: des textes satiriques également, où on se moque un petit peu des scandales politiques, par exemple. Mais c'est à partir des années 1870, là, à partir de ce moment-là, où on peut éditer des partitions, on édite les textes, et là, ça change la donne. Parce que qu'est-ce que ça change? Ben, il y a des... D'abord, ça fait connaître le fado à d'autres, parce que là, c'était les quartiers populaires de Lisbonne. On va à Coimbra, par exemple, les étudiants de Coimbra, de l'université, vont s'approprier une autre sorte de fado. Si vous allez au Portugal, aujourd'hui, il y a le fado de Coimbra, puis vous avez le fado de Lisbonne, le fado de Coimbra, qui est un peu plus vivant, où on parle essentiellement d'amour étudiante, etc. Et il va y avoir un fado politique également.
1: Ben, ça, c'est intéressant, parce que c'est relié finalement à la vie politique du Portugal, la dictature Salazar pendant des décennies. Est-ce que le fado, disons, est censuré? Est-ce qu'il est bien vu par la dictature? Comment se situe le fado?
0: C'est très intéressant parce que oui, à la fin du 19e siècle, il y a ce fado socialiste où on devient anticlérical, un peu, ce qui est évidemment dans un Portugal très conservateur, très religieux. Donc oui, il y a de la censure et suite au coup militaire, le coup d'État militaire qui a lieu le 28 mai 1926, c'est une dictature qui est instaurée. Salazar arrive au pouvoir peu de temps après. Ils vont rester là pendant une bonne quarantaine d'années. Et oui, on va imposer des choses aux artistes de fado, mais à tous les artistes, à tous les intellectuels, aux militants, etc. Et ce qui change, c'est qu'à ce moment-là, les années 1920, apparition de la radio, apparition du cinéma parlant, il y a les premiers enregistrements, donc ça contribue, la censure, au développement d'un style de fado. Alors, on demande, par exemple, aux artistes, aux fadistas, d'avoir des permis pour chanter. Qu'est-ce que ça fait? Alors, pour avoir un permis, vous professionnalisez la profession. Vous avez aussi, alors qu'avant, c'est amateur, vous avez également, les salles de spectacle devaient faire enregistrer tous les textes. Avant, c'était de la poésie qui était improvisée. Donc, les textes deviennent figés. Il va y avoir les premières maisons de fado qui vont être... Là, je ne parle plus de bordel, là, mais on parle vraiment avec des spectacles, etc., qui vont être fondés à partir de la fin des années 20. Et vous parliez de la perception du fado, comment on le perçoit. Alors, c'est étonnant parce que Salazar, lui, méprisait le fado. Il méprisait le fado, il trouvait, n'oubliez pas que c'est des origines, populaires, etc. On ne fait que le tolérer, mais c'est après la Deuxième Guerre mondiale où on se dit, hey, c'est populaire cette musique-là, on pourrait s'en servir pour promouvoir nos intérêts, et ça va devenir donc la chanson nationale.
1: Donc c'est une récupération pure et simple.
0: C'est une pure récupération et ça ne va pas les servir, les fadistas, à la fin. À quand il va y avoir la révolution des œillets.
1: Ouais, la fin de la dictature.
0: C'est ça, au milieu des années 70, les gens vont se dire, les gens de gauche, ils vont se dire, ils vont pointer du doigt les trois F, Fatima, football, fado.
1: Ah oui.
0: Donc on commence à dire, vous avez été proche du régime, etc. Donc, et Amália Rodrigues, la reine du fado, va être pointée du doigt.
1: Alors, qui est cette Amália Rodrigues? Encore à ce jour, c'est la reine du fado?
0: Ah oui, vous allez là-bas, on l'appelle par son prénom. Nous, on a Céline, eux, ils ont Amália.
1: Ah oui.
0: Et c'est une femme avec une voix absolument splendide et qui était une interprète extraordinaire. Elle a fait 70 albums, une douzaine de films. Et j'aimerais ça qu'on entende sa voix parce que c'est la grande, grande Amália.

0: c'est magnifique.
1: C'est beau, hein? Ah, oui. Et c'est elle qui va populariser, entre autres, quand vous pensez à une chanteuse de fado, vous pensez, vous savez, cette robe noire avec un grand châle oui. noir, c'est elle qui popularise ça. Et elle avait toute une gestuelle, elle a peut-être pas inventé ça, oui. mais elle l'a popularisé, la tête par en arrière, les yeux fermés et les bras grands ouverts quand est arrivée la finale. Et quand elle meurt en 1999, c'est le deuil national. Des centaines de milliers de personnes sont dans les rues de Lisbonne pour pleurer sa mort. Aujourd'hui, il y a une station de radio Amalia, il y a une comédie musicale qui sur elle. Et je voudrais juste mentionner une petite chose aussi oui. avant de terminer, parce que c'est un livre formidable, une histoire du fado qui est Rui Vieira Neri. C'est un historien musicologue qui a écrit ça, ça va vraiment
0: et
1: la
0: il y a
1: peine.
0: Encore des spectacles de fado, évidemment. Il y a de la visite qui vient du oui. Portugal. Il y a une chanteuse qui vient bientôt.
1: Oui, la chanteuse qu'on a entendue au début, Marisa, elle va être de passage le 25 octobre à la Maison Symphonique. Et c'est la grande chanteuse de fado actuellement. Et j'y vais, j'ai mes billets.
0: Avez-vous vos billets? Ben oui, Myriam, oui. c'est biaisé, certain. Puis on est quelques-uns à vouloir les prendre. Merci beaucoup, Myriam. Vous restez
1: Merci
0: avec
1: à vous.
0: Nous.

0: Alors, ce qu'on entend qui est si beau, ben, c'est vous qui l'avez composé, Alexis Volant. C'est magnifique. Qu'est-ce que c'est? C'est pas le Requiem. Ça, c'est une pièce que vous avez composée pour un, ce cœur à Vancouver qui est si important à votre cœur, justement. Quel est ce cœur?
1: Oui, donc, ce cœur, c'est Musica Intima, qui est un ensemble. Généralement, on tourne autour de 8 à 16 voix, des fois un peu plus. Ce sont des chanteurs professionnels établis à Vancouver qui font toutes sortes de concerts avec des programmes, beaucoup d'innovation, beaucoup de créativité. C'est un ensemble qui est très original.
0: Mais Alexis, ça, c'est une de vos facettes. Donc, vous composez, je l'ai dit, un requiem, on va en entendre tout à l'heure un extrait, mais vous composez. Vous êtes aussi, évidemment, un musicien. Je pense que vous êtes un pianiste. Et puis là, vous avez d'autres vies parce que vous êtes un étudiant puis un stagiaire en droit pour, entre autres, faire valoir les droits de votre communauté. Vous êtes Innu de Pessamit. Alexis, la voix, elle apparaît quand dans votre parcours? On le disait, il y avait le piano et puis là, oups, la voix prend la place. Pourquoi?
1: Tout simplement, en fait, parce que avec le piano, c'est un régime de vie qui demande beaucoup de discipline, beaucoup de pratique. On passe plusieurs heures dans des locaux, assis au piano à pratiquer notre répertoire. Et au bout d'un certain moment, en mon cas, je commence à sentir de la douleur, de la tension. Alors là, on entre vraiment là, dans les tendinites. Et éventuellement, je soupçonnais le tunnel carpien là, qui s'approchait. Oui. Alors, je commence à vivre ces difficultés-là, à jouer du piano. Et donc, moi, je me cherche une autre façon de faire de la musique. Je me cherche une autre façon d'être créatif. Et c'est à travers la voix que je vais trouver ce moyen-là de continuer là, la création. Alors, je commence à prendre des cours de chant classique.
0: Là, vous êtes à quel endroit?
1: À Vancouver. Donc, à Vancouver, on est, je pense, aux alentours de 2022-2023. Bon, ça fait pas si longtemps.
0: Parce que vous faites votre formation de musicien, c'est ça?
1: En piano classique, exactement. Et donc, quand je commence cette aventure-là, ben, c'est comme un peu de cette façon-là que je m'ouvre tranquillement au monde du chant choral à Vancouver. Et Vancouver, c'est une ville où le chant choral, c'est très précieux pour les gens, c'est très précieux pour la communauté. Les gens vont dans les concerts, les gens chérissent beaucoup les ensembles. C'est vraiment un endroit spécial, puis j'ai pas vu ça vraiment dans d'autres villes.
0: Mais à ce moment-là, est-ce quand vous découvrez votre voix d'une certaine façon, est-ce que vous découvrez que vous êtes chanteur? Vous découvrez quoi? Votre texture? Vous découvrez où vous devenez tout de suite compositeur?
1: Alors, j'ai commencé par... Ben oui, premièrement, on commence avec la tessiture. Je commence à découvrir que je serai baryton. Ouais. Donc, c'est assez clair. On peut pas vraiment décider. Hein. Bon, j'ai mes limites, là, ce qu'on appelle mon range, si on veut, là, mais justement ma tessiture.
0: Votre registre.
1: Mon registre, voilà. Et donc, je découvre ça premièrement. Ensuite, j'ai une voix en moi que je ne soupçonnais pas. Je peux chanter de l'opéra, je peux chanter de la comédie musicale, mais j'avais jamais fait ça de ma vie. c'était pas quelque chose qui m'avait vraiment là, traversé l'esprit avant. Donc, c'est sûr que c'est beaucoup, beaucoup d'apprentissage. Et en mon cas, en une très petite période de temps, parce que je dois compléter mon baccalauréat aussi en même temps. Je dois continuer à faire mes récitals de piano. Et ça me fait beaucoup de bien de chanter dans les chœurs à ce moment-là, parce que dans le chœur, ce que je pourrais peut-être dire, la priorité, c'est vraiment de fondre en voix, c'est vraiment de s'harmoniser.

0: avec les gens qu'on a autour de nous. Et moi, ça me procure un bien fou, car l'opéra, je peux trouver ça, ben, j'en parlais un peu là, avec Sébastien, là, je peux trouver ça exigeant de temps à autre. Et c'est vraiment ma façon pour moi là, de presque méditer en chantant. C'est vraiment une expérience là, qui me manque beaucoup.
1: Et ce qui est formidable, c'est que comme vous êtes musicien, mais aussi compositeur, c'est que là, vous pouvez composer pour les voix que vous avez autour de vous, pour les voix que vous avez, que vous entendez. Parlez-moi de ce Requiem pour la guérison. On en avait parlé à l'époque, oui. Alexis. Vous avez fait ça avec l'Orchestre symphonique de la Côte-Nord qui fait un job formidable, qui se promène partout sur le territoire, sur son territoire, pour faire entendre la musique des artistes locaux. Et là, vous avez fait un Requiem et c'est intéressant même de revenir sur ce mot-là et ceux pour qui vous l'avez composé, parce que c'est une pièce pour ceux qui ne sont plus là.
0: Quand ils ont découvert les 215 premiers enfants à Kamloops, quelques mois à peine plus tard, je faisais un concert à Vancouver au Chan Center for the Performing Arts. Nous faisions le Requiem de Durufli, qui est un des grands Requiem. On connaît le Requiem de Mozart, ouais, et Verdi et compagnie. Donc, orchestre symphonique complet, chœur mixte complet. C'est vraiment une belle soirée, mais on sent dans la salle, il y a encore peut-être une douleur, quand même un deuil de ces enfants-là. C'est quand même une nouvelle qui a choqué beaucoup les Canadiens.
1: Ouais, c'est lourd.
0: C'est la première fois, on se dit, bah, c'est arrivé dans notre cour arrière. Et donc, le chef de chœur décide d'honorer ces enfants-là en dédiant, en fait, le rendant hommage à travers ce concert-là. Et moi, j'ai trouvé que c'était une attention tout à fait touchante. J'étais bien content. Mais après le concert, on vient me demander ce que j'en pense, parce que finalement, le Requiem, c'est une messe des morts. C'est une partie de la liturgie chrétienne. C'est une partie de l'Église. Et c'est quand même cette église-là qui nous a envoyés en pensionnat. Donc, il y a peut-être un conflit artistique. Et ma réaction, ça a été de dire, mais qu'est-ce qu'on a d'autre? On n'a pas ces pièces-là dans le répertoire symphonique. On n'a pas ces pièces-là même dans le répertoire choral. On est très peu de compositeurs autochtones de chant choral au Canada. Et la même semaine, il y a Benoît Gauthier qui m'appelle. Et
1: qui dirige.
0: Directeur artistique de l'Orchestre symphonique de la Côte-Nord. On se connaissait depuis que j'étais tout petit. On avait fait d'autres projets ensemble dans le passé. Il me dit, qu'est-ce que t'as? J'ai dit, ben, pas grand-chose, mais j'ai une idée. Et il m'est revenu très rapidement, les yeux pleins d'eau. Il me dit, on le fait. Et donc, on a commencé à travailler. Ça a duré peut-être 2 ans. Et la priorité, c'était vraiment de rendre hommage à ces enfants-là. Vous l'avez dit, les pensionnaires, surtout ceux qui ne sont jamais revenus.
1: Ouais. On va écouter un petit extrait, mais c'est vraiment... Il y a tellement de variations. Hein, on s'est posé la question, Alexis, qu'est-ce qu'on fait entendre? On va écouter un petit extrait, puis peut-être, si on a le temps, on écoutera un deuxième. On écoute ça.

0: cette voix qu'on entend, c'est la voix d'Élisabeth.
1: Oui.
0: Saint-Gelais, justement. Oui. Mais il y a des morceaux qui sont pour le cœur. Hein. Il y a vraiment des grandes variations. Comment ça a été de présenter ce Requiem pour ces enfants disparus? Comment ça a été reçu et comment vous l'avez vécu?
1: Ça a été toute une expérience. Ça a été toute une semaine. La première, en avril 2025, je vous dirais que ça a été une semaine... vraiment gratifiant, mais aussi très difficile. Il y a eu beaucoup de nervosité chez moi et beaucoup de stress. Et c'est quand même une grosse étape pour moi au plan musical parce que je crois que c'était une des fois où vraiment j'étais devant le public de chez moi.
0: Ouais.
1: Une des rares fois et une des premières fois.
0: La communauté de Pessamite est-elle venue?
1: Oui, beaucoup de gens de Pessamite étaient venus. J'étais très, très, très content, très reconnaissant. Et j'embarquais sur scène, pas seulement en tant que compositeur, mais aussi en tant que baryton. Et ça a vraiment été une expérience aussi vraiment intéressante parce que je me considère pas nécessairement chanteur professionnel. Bon, j'ai eu des cours et tout ça, j'ai chanté dans des chœurs, mais baryton soliste, ça a vraiment été pour moi, là, j'avais l'impression d'être encore à l'école, mais je faisais face au public d'Orcôti, puis ça a vraiment été une expérience intense.
0: Alexis Volant, j'ai 1000 questions pour vous, mais la dernière fois que je vous ai parlé, j'ai pris des nouvelles. Je dis, Alexis, comment ça va? Là, il me dit, mais là, je fais plus de musique, là, j'étudie en droit, puis je vais devenir avocat, puis je vais aller défendre la cause des Inuits de Pessamite, de toutes les communautés. Alors, il s'est fait quand ce virage-là que j'ai raté dans l'histoire?
1: On est à la fin de mon baccalauréat. À Vancouver, je termine mes études musicales et je me dis, faudrait peut-être que je prenne une décision. Est-ce que je continue en musique? Est-ce que je fais autre chose? Finalement, j'ai pris la décision, effectivement, là, de me lancer dans le droit. Ça avait été un intérêt quand même longtemps, mais mes parents voulaient vraiment beaucoup que je fasse de la musique. Et c'est drôle parce que c'est le contraire d'habitude. J'ai une très bonne famille avec beaucoup de support. Alors, je leur ai dit, moi, j'ai fait mon bac. J'ai fait ce que vous vouliez que je fasse. Maintenant, je vais faire ce que je veux faire. Et c'est du droit.
0: C'est pas vrai.
1: Et donc, j'ai commencé mes études à l'Université Laval et maintenant, je suis étudiant à l'Université du Québec à Montréal.
0: Est-ce que vous allez faire un stage? Vous faites un stage?
1: Stage du barreau en 2028. Si tout se passe bien, je vais avoir l'opportunité quand même de m'impliquer en droit autochtone, donc de pouvoir m'impliquer éventuellement auprès d'une clientèle qui provient de ces communautés-là, de ces Premières Nations-là. Et c'est vraiment ce qui m'anime, c'est vraiment ce qui me motive en fait à continuer dans ce cheminement-là. Donc, c'est vraiment une joie pour moi là, de continuer à apprendre et à acquérir de l'expérience.
2: Myriam? Vous savez, je me demande, il y a combien d'avocats autochtones au Québec en ce moment? Il y en a à peu près?
1: C'est une très bonne question. C'est dur à dire. Des avocats qui pratiquent en droit autochtone, je pense que ça serait dans les quelques dizaines. Des avocats autochtones, je sais pas si on dépasse la dizaine, bien honnêtement. Moi, j'ai des noms qui me défilent dans la tête, mais je les connais pas tous. Mm-hmm. Alors, on n'est vraiment pas beaucoup.
0: Puis, est-ce qu'il y a des causes en particulier? Est-ce que c'est l'amélioration de la qualité de vie en général? Ou est-ce qu'il y a des causes en particulier qui vous tiennent à cœur?
1: De ma perspective, en tout cas, d'étudiant qui regarde ce qui se passe sur le plan juridique au Canada en ce moment, on parle beaucoup d'enjeux, notamment pour la protection de l'enfance, des enjeux au niveau de la famille également. On veut acquérir de l'autonomie, de l'autodétermination. Et donc, on va des fois aller devant les tribunaux pour pouvoir aller chercher cette autodétermination-là qu'on ne peut pas obtenir d'une autre façon. Alors, ce que je vois en tant qu'étudiant, c'est vraiment des efforts pour pouvoir aller chercher un peu ce que moi je qualifierais de ce qui nous est dû. Mais écoutez, il y a des dizaines de décisions qui sont rendues très souvent.
0: Ce que je vous ai pas dit, donc, à chers collègues autour de la table, c'est qu'il était aussi poète, Alexis. il est poète aussi. Il a déjà publié et il est aussi, j'ai envie de dire, essayiste parce que j'ai l'impression qu'on est un peu dans l'essai avec Mon Québec inclusif, 12 voix engagées, qui vient tout juste de paraître et c'est la direction de Michel Doré et Rajul Muhammadou. Et là, c'est un texte quand même assez personnel. J'invite les gens à le lire parce que par l'écriture aussi, c'est une autre façon d'exprimer votre voix, n'est-ce pas?
1: Oui, absolument. Oui, c'est vraiment une façon pour moi aussi de reposer mes cordes vocales et d'y aller par l'écriture. Je crois que c'est une bonne façon pour moi de m'exprimer.
0: Alors, donc, il s'appelle bien sûr Alexis Volant. Il reste avec nous.

0: Alors non, ce n'est pas une composition de Alexis Volant. Non, Alexis, hein?
1: Non, non.
0: Alors, on s'en va rejoindre, on l'a dit tout à l'heure, Xavier Lorgeroux qui est à Moncton. Parce qu'on dit, bon, on parle de la voix c'est la chanson populaire. Et puis, des fois, il y a des choses étonnantes qui se passent, des artistes qui, dont les chansons voyagent. Et là, c'était une petite bulle que vous vouliez nous présenter parce que c'est arrivé chez vous à une artiste acadienne. Racontez-nous un peu, Xavier, de quoi il s'agit.
1: Alors, c'est ça, la voix, parfois, elle résonne mieux ailleurs qu'ici.
0: C'est vrai.
1: C'est ce qui s'est passé avec avec l'artiste Mia Martina, qui est originaire d'un petit village un peu au nord de Moncton. Elle a connu un succès retentissant en Russie, contre toute attente, en 2013.

0: temps de situer un peu c'est qui Mia Martina avant de vous parler de ce succès russe. Donc, Mia Martina, elle chante surtout en anglais. Sa musique pop et electro dance a connu un certain succès au Canada au début des années 2010. Puis là, aujourd'hui, elle est installée à Toronto depuis plusieurs années. Elle fait aussi un peu de chansons en français. Elle va reprendre certains de ses titres en français. Et puis moi, j'ai commencé à faire de la radio quand elle a commencé à sortir des chansons en français. Donc, je suis le pan francophone de sa carrière depuis ses tout débuts. Et je suis aussi un fan de l'artiste. Ce qui est particulier avec Mia Martina en français, c'est qu'elle ne masque pas son accent. Ses airs sont bien roulés. Alors, ça donne un son unique sur des morceaux pop et electro dance en français acadien.
1: Et donc, elle est originaire, quoi? Elle vient de quel endroit au Nouveau-Brunswick?
0: Donc, Saint-Ignace, c'est à peu près à 50 minutes au nord de Moncton. Et puis, c'est à peu près à mi-chemin entre le pays de la Sagouine et le village natal de Lisa Leblanc, si ça vous a vous situer.
1: Ah, ça nous situe. Donc, Mia Martina a fait cette chanson-là. En fait, c'est une reprise. Hein? Donc, elle avait d'abord enregistré en anglais, je crois, Missing You. Comment ça se fait qu'elle se retrouve donc au palmarès donc des chansons en Russie?
0: Ben, c'est un concours de circonstances. Donc Missing You, d'abord en anglais, elle enregistre en français pour le marché québécois. Il y a beaucoup d'artistes canadiens qui faisaient ça il y a une quinzaine d'années, comme Simple Plan, par exemple, ou Headley, qui enregistraient des versions francophones de certaines de leurs chansons qui finissent par être mieux connues au Québec. Alors, c'est ce que Mia Martina a tenté de faire, percer le marché québécois, mais ça n'a pas fonctionné. Mais en Russie, ils ont vraiment trippé sur Tu me manques. C'est devenu la sixième chanson la plus diffusée sur les ondes russes en 2013, tout juste derrière Daft Punk et Rihanna. Je peux aussi mentionner rapidement qu'elle a atteint le top 10 en Ukraine et puis elle a offert des performances dans ces deux pays ainsi qu'en Biélorussie. Tout ça a été médiatisé beaucoup. Il y a eu plusieurs téléspectateurs, des millions de téléspectateurs et d'internautes qui ont suivi la diffusion d'un de ces festivals auxquels elle participait à Moscou. Alors vraiment, ça l'a propulsé au rang de vedette là-bas avec une chanson, je le rappelle, en français acadien. Donc, vous me demandiez comment est-ce que ça se fait que Mia Martina a connu un succès. Ben, on peut peut-être l'écouter. J'ai eu la chance de lui parler il n'y a pas si longtemps. Elle offre un début de réponse et je vais compléter par la suite.
2: Missing You était une chanson anglaise. Et quand est-ce que j'ai fait cette chanson, c'était pour mon album Devotion, mon premier album. Puis, dans ce temps-là, on voulait explorer, parce que je suis acadienne au fond, on voulait faire plus de chants français. Et on pensait que Missing You serait très bien si on la reprend en français. On l'a traduit, on a essayé de la traduire le mieux qu'on peut pour que ça soit les mêmes émotions, puis tout ça. Puis on a trouvé que c'était juste plus beau. Comme le français, les mots roulent mieux des fois. J'ai signé avec une compagnie disque en Russie. Je pense que ça a été en ondes, sur les ondes, avec Europa Plus. Il y a une chanson qui était comme ça, passée, et je pense que c'est comme ça s'est développé. Mais quand est-ce que ça a commencé à aller sur les ondes, c'est comme si j'étais Beyoncé. C'est amazing. Parce que, dans le fond, à cause du succès de Tu me manques en Russie, ça a ouvert beaucoup de portes pour moi et j'ai fait des gros concerts en Russie parce que j'ai headliné une show en Russie à Moscou. Il y avait 200 000 personnes. C'était une des plus grosses shows de ma carrière. Donc ça a tout changé pour moi.
3: Moscou, make some noise!
1: Alors donc, une double vie justement à Moscou, une vie de grande star, mais évidemment, les tensions entre l'Ukraine et la Russie qui ont vraiment culminé en 2014, ça a mis complètement un frein à sa lancée, non?
0: Oui, donc depuis 2015, elle a pris la décision de ne plus aller en Russie et en Ukraine et dans cette région-là du monde. Ce qui est particulier, en fait, quand j'ai creusé un peu sur la diffusion ou la circulation des artistes canadiens en Russie, c'est que c'est une tradition qui remonte à 1957. Il y a le pianiste canadien Glenn Gould qui est le premier artiste d'Amérique du Nord à présenter un spectacle sur une scène russe après la Seconde Guerre mondiale. Donc, c'est vraiment un Canadien qui a ouvert la voie pour les artistes de notre continent dans ce pays. Et puis, depuis la fin de la guerre froide, il y a d'autres vedettes canadiennes qui sont allées à la rencontre des Russes. C'est le cas d'Avril Lavigne, Nickelback, Nelly Furtado, entre autres. Et il y a une quinzaine d'années, Isabelle, de 2009 à 2013 à peu près, les Russes et aussi un peu les Ukrainiens semblent avoir développé un certain intérêt pour la musique francophone d'artistes québécois et canadiens. Alors, on attribue ça à la comédie musicale Notre-Dame de Paris, qui semble avoir vraiment ouvert les portes pour deux artistes d'ici, qui ont connu un succès là-bas. Deux de ses interprètes, donc Bruno Pelletier et Garou, ouais, qui ont offert séparément plusieurs concerts en sol russe de chansons majoritairement francophones. Et même selon TVA Nouvelles, la chanson « Dénaturée » de Bruno Pelletier aurait atteint la première position d'un palmarès de diffusion d'une radio moscovite en 2011. Et à peu près à la même époque, l'album « Version intégrale » de Garou était dans le top 20 des ventes en Russie. Donc, les deux chanteurs québécois ont aussi tourné en Ukraine, en Biélorussie et même en Moldavie, dans le cas de M. Pelletier. Alors, Mia Martina, elle débarque peu de temps après tout ça. La musique en français a le vent dans les voiles dans ces pays. Puis on remarque quand même qu'un succès en Russie et à Moscou, surtout, pouvait paver la voie aux artistes canadiens vers certains pays de l'ancienne Union soviétique. Alors, c'est un pôle culturel important dans cette région du monde il n'y a pas si longtemps.
1: Ouais. Et comme il nous reste peu de temps, Xavier Laure, peut-être nous expliquer qu'un fait intéressant, c'est que la chanson, elle est redevenue, elle a connu un regain de popularité en Russie toujours, mais assez récemment.
0: Ouais, donc en février 2022, la chanson est devenue virale sur TikTok. Il y a plusieurs jeunes créateurs de contenu qui se sont filmés en dansant, en chantant sur les paroles de « Tu me manques ». Il y a une créatrice de contenu qui s'appelle Diana qui s'est penchée sur ce phénomène et offre une explication, à savoir pourquoi les Russes tripent autant sur cette chanson. On peut l'entendre.
4: Вот эта вот штука с жену пунопаси распространяется не только в ТикТоке. Это фраза из песни, и судя по контексту, в котором ее употребляют, люди считывают ее вайб как нечто такое радостное.
0: Alors, elle dit en russe que les Russes, en fait, ont l'impression que «Tu me manques» est une chanson joyeuse et légère. C'est le cas de la musique, mais pas des paroles qui sont plutôt tristes et nostalgiques. Donc, ça évoque quelque chose de positif en eux avec un brin d'exotisme. Merci le français. Et comme une cerise sur le proverbial Sunday, Isabelle, elle explique enfin que les Russes ont créé un nouveau mot grâce à Mia Martina. Les paroles « Je ne peux me passer » sont chantées à répétition dans le refrain et les Russes pensent à tort qu'elles s'intitulent « Jubunumu Passi », une déformation phonétique de « Je ne peux me passer ». Alors, ils utilisent « Jubunumu Passi » comme si c'était un nouveau mot pour exprimer la joie, la légèreté. Bref, un état d'esprit que nous connaissons bien en Acadie et que plusieurs Russes, mais aussi sûrement des Ukrainiens, semblent souhaiter un jour retrouver.
1: C'est complètement fou, cette histoire-là. Ben, merci beaucoup, Xavier Laure Giroux, d'avoir été avec nous pour nous raconter ça. Alors, merci à vous tous d'avoir été là. Merci, Myriam, Xavier Laure. Merci beaucoup, Sébastien. Merci, Alexis Volant. Et puis, merci à l'équipe qui a concocté cette émission. Geneviève, Lorrain et Mireille Roberge, bien sûr. Pierre-Antoine, et également adjoint à la réalisation. Marie-Hélène Racicot, bien sûr, réalisatrice. Merci beaucoup, Alessandro Magana Martinez, pour la mise en onde de cette émission. Je m'appelle Isabelle Craig et je vous dis à la semaine prochaine pour une autre folle aventure. Salut tout le monde!

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3: Bonjour, ici Rebecca Kwan. Le candidat péquiste d'Henri Mouski, Yoann Saint-Pierre, était encore membre de la coalition Avenir Québec jusqu'à hier. Sa carte de membre a depuis été annulée. Le chef du Parti québécois, Paul Saint-Pierre Plamondon, était à ses côtés lors d'un événement à Rimouski. Il a défendu son candidat.
4: Le recrutement du Parti québécois demande s'il y a du militantisme dans les autres partis. Et c'est pas le cas, mais pour être honnête, on posait pas la question dans notre formulaire. Avez-vous déjà une carte d'un autre parti? On pourrait peut-être le rajouter. Ça aurait pas changé notre décision sur la candidature de Yoann.
3: Yoann Saint-Pierre affirme être très à l'aise avec la situation et assure n'avoir jamais milité pour la CAQ.

0: Pendant que la campagne électorale au Québec bat son plein et que 5 partis se font sérieusement concurrence pour obtenir la faveur populaire, il devient de plus en plus difficile, notamment pour les électeurs, de se faire une idée. Les firmes de sondage estiment, elles aussi, qu'elles sont confrontées à une situation plus complexe. Mélissa Savoie-Soulière a les détails.
1: C'est historique la situation dans laquelle on se trouve présentement au Québec. 5 partis crédibles aspirent à prendre le pouvoir. Ça fait que c'est plus complexe pour les électeurs de faire un choix vu qu'ils reçoivent beaucoup d'informations. Et ça fait en sorte que c'est aussi plus compliqué de sonder la population selon la firme Synopsis. Mais c'est aussi plus intéressant à analyser parce qu'on sent qu'on est de moins en moins dans le bipartisme. Voici Yuri Rivet de la firme Synopsis.
2: C'est anormalement élevé. Autrefois, c'est un peu le bipartisme, hein, c'était pas compliqué. Là. Il y avait les bleus, les rouges, puis une fois c'est les bleus, une fois c'est les rouges. Là, maintenant, même si le jeu est configuré pour avoir 2 partis, il y a 5 partis très compétitifs en ce moment. Les 5 partis, ça fait une offre politique qui est très diversifiée, donc les gens naviguent là-dedans un peu. Là.
1: Pour certains électeurs, c'est extraordinaire d'avoir accès à autant de partis, autant d'options. Pour d'autres, c'est plus difficile de s'y retrouver.
3: Avec tout ce qui se passe, moi j'ai des doutes sur tout pour l'instant, là, mais on va voir au fur et à mesure que ça se déroule. Peut-être que quelque chose va m'attirer là-dedans.
4: Il faut regarder chacun précisément qu'est-ce qu'ils offrent, les bons côtés, les mauvais côtés. Mais c'est sûr que ça fait beaucoup de choix à prendre.
5: C'est formidable. 5 partis, à la fin, il y avait juste 2-3 partis.
1: De son côté, Élections Québec veille au grain et s'assure qu'aucune désinformation ne circule sur le processus électoral. L'organisation affirme rectifier le tir à chaque fois qu'elle voit des informations fausses circuler. Ici Mélissa Savoie-Soulière, Radio-Canada, Montréal.
0: Des comtés de la Nouvelle-Écosse ont déclaré l'état d'urgence en raison d'inondations graves. Certaines régions du Cap-Breton ont reçu plus de 200 mm de pluie et constatent maintenant des dégâts importants. Stéphanie Blanchet fait le point.
6: L'heure est au constat des dégâts après les fortes pluies qui ont frappé le Cap-Breton. Des routes brisées, affaissées, effondrées, c'est du jamais vu dans ce village acadien de pêcheurs à Rivière-Bourgeois, comme en témoigne Don Chisholm. Samedi à 8 heures, j'ai constaté que mon entrée avait été emportée. J'ai vu l'ampleur des dégâts à ce moment-là. Pourtant, la route était encore ouverte à la circulation. Elle vit dans le comté de Richmond, durement touchée par la tempête. C'est dans ce comté, indique la GRC de la Nouvelle-Écosse, qu'une femme âgée de 46 ans, dont la disparition avait été signalée samedi matin, a été retrouvée morte plus tard dans la journée. Des dizaines de milliers de clients de Nova Scotia Power ont perdu le courant, comme le raconte le député progressiste conservateur de Chiticamp-Margaret et Pleasant Bay, Claude Bourgeois.
7: Mais c'est surtout dans le sud de du comté d'Inverness, puis côté de Richmond, c'est lorsque le plus gros du dommage s'est fait. Mais nous autres, c'était certainement plus l'électricité, la panne d'électricité qui a causé vraiment de problèmes.
6: C'est la haute saison touristique à Chiticamp et on s'inquiétait aussi pour les visiteurs.
7: Je suis sûr qu'aujourd'hui, qu'on avait comme 7000 touristes dans la panne, je suis sûr, ça fait que c'est eux qui font le panique, puis nous autres, on panique pour eux.
6: Les résidents du Cap-Breton se remettent sur pied en attendant l'amorce de nombreux chantiers de restauration des routes et des ponts. Ici Stéphanie Blanchet, Radio-Canada, Halifax.
0: Un accident d'avion a fait 2 morts dans la région de Kananaskis en Alberta, selon la Gendarmerie royale du Canada. La GRC précise avoir reçu un appel hier matin pour signaler l'événement qui s'est déroulé au sud-ouest de Calgary. Les 2 victimes étaient les seules à bord de l'appareil. Le Bureau de la sécurité des transports du Canada mène l'enquête. L'Iran annonce qu'il va mettre sur pied une zone interdite près du détroit d'Ormuz dans les prochains jours. Tout navire qui entrera dans cette zone sera placé sur une liste de sanctions. Téhéran a menacé Washington d'une réponse plus intense aux attaques américaines. Le mois d'août a été marqué par une baisse des frappes, mais les hostilités ont repris dans les derniers jours. Le président ukrainien prévoit que la guerre en Ukraine va se poursuivre cet hiver, malgré son évaluation positive des pourparlers avec les émissaires américains en visite à Kiev. Volodymyr Zelensky a également déclaré que les questions territoriales ne pourront être résolues qu'en présence de son homologue russe. Les émissaires Jared Kushner et Steve Witkoff se sont rendus dans la capitale ukrainienne au lendemain de leur rencontre à Moscou avec le président Vladimir Poutine dans le but de relancer les pourparlers afin de mettre fin au conflit. En terminant au soccer, les Roses de Montréal ont remporté leur duel contre le CF Rapid à Ottawa par la marque de 3-2 grâce à un but de Noémie Paquin dans les dernières minutes de la rencontre. Cette victoire permet à l'équipe montréalaise de consolider sa place au sommet de la Super League du Nord. Les Roses vont être de retour à domicile jeudi pour affronter l'AFC Toronto au stade Boréal. C'est ce qui conclut les informations. 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Le beau dimanche de Jeannot avec Jean-Sébastien Girard suit à l'instant sur les ondes d'ici première.
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9: Et toi, mon ami?

0: Ah, bonsoir tout le monde.
1: Bravo. Ah, un beau tour de chant.
0: Faut le faire chanter si mal devant 12 si grandes chanteuses qui se tiennent debout devant moi.
1: Ça stimule l'humilité.
0: Ben quand même, un peu. Mon Dieu, je m'étais ennuyé de chanter cette chanson-là. C'est-tu assez beau?
1: C'est-tu assez beau? Ça reste-tu assez dans la tête, cette affaire-là?
0: Ben j'espère.
1: Moi, à chaque fois que je viens, la semaine avant, j'ai juste ça dans la tête.
0: Ben j'espère.
1: Je suis en train de perdre la raison. C'est ça que je veux dire.
0: Très content d'être ici. J'espère que vous avez passé un formidable été. Merci à ma mère qu'on vient d'entendre la voix maison ce soir.
1: Quel bel job.
0: Ben oui, ça, c'est une idée de Charles-Alexandre Théoret, dit le petit recherchiste.
1: Oui.
0: Il est arrivé à ça cette nuit, il s'est réveillé ce matin, il a dit « La voix maison devrait être quelqu'un du public différent à chaque semaine. »
1: Très bonne idée.
0: Ben non, on essaie ça.
1: On commence avec une valeur sûre.
0: Ben oui, une mère.
1: Ben une mère.
0: On
1: la
0: se trompe
1: tienne,
0: jamais.
1: Qui plus est.
0: La mienne, ça touche tout le temps, une mère.
1: Ben oui, ça, c'est
0: et puis,
1: le fun.
0: Ben venez ici, au Boswell, et ça pourra peut-être être vous, la voix maison. Éventuellement, on va lancer un concours, des auditions, ça va virer. Hey,
1: prochain VJ recherché,
0: ça va
1: voix
0: être une
1: maison
0: grosse
1: recherché.
0: Affaire, on est très contents. Bienvenue à cette deuxième saison du Beau Dimanche de Jeannot.
1: Yes.
0: Ben, tellement content. Ouais. Et content de débuter ça avec la sophistiquée Justine Filly, mesdames
1: Salut.
0: Et messieurs. Ah, la belle Justa, je passe un bel été.
1: Passe un très bel été,
0: oui.
1: Toi?
0: Oui. Oui. Pas reposant, mais magnifique.
1: Oui, OK. Ouais. Moi, je pense que ça a été plus tranquille quand même que toi, parce que toi, c'était la folie furieuse.
0: Oui.
1: Quoique j'ai appris à Ginette Renaud le terme sœur de graines. Fait que je me dis que. Ouais. C'est ça. J'ai fait ça.
0: Et là, Marie-Carmen se retourne. Ah, Joe Bocan dit, qu'est-ce que ça veut dire?
1: Qu'est-ce que ça... C'est quand deux personnes ont couché avec le même monsieur.
2: On dit quoi?
1: Sœur de graines.
2: Ah, des sœurs de graines. Vous avez compris? Un champ de graines.
1: Ça, c'est autre chose. Ça me semble plus complexe.
2: Je vois très, très grand.
0: Bon, vous avez compris, c'est une spéciale diva ce soir. On a un thème. Exceptionnellement. Et si on regarde la définition, là, Justine, de diva dans le dictionnaire théâtral glamour... et présentant une féminité exacerbée.
1: C'est
0: toi,
1: ça,
0: Justine. Alors, ce soir, que des divas.
1: Oui.
0: On voulait commencer ça avec panache et aussi une certaine manière de souligner la grande première de Céline à Paris dans 6 jours. Alors, t'es prête?
1: Oui, absolument.
0: Les invités de ce soir, Justine.
1: T'as assez gardé.
0: Ce soir, à l'émission, on passe une heure sur le barbecue avec la chanteuse, animatrice et terreur des bananerais et des diététistes, Marie-Ève Janvier, est avec nous pendant la deuxième heure. Pour souligner, comme je le disais, la grande première de Céline Dion à Paris, on reçoit presque Céline Dion. C'est pas Claudette, ni même un smoke meat de chez Nichols. C'est Jimmy Moore, l'un des plus célèbres personnificateurs de la diva de Charlemagne au monde, sera avec nous. Et... on commence l'émission d'aujourd'hui, non pas avec une, non pas avec deux, mais bien avec 3 stars d'un soir. 3 femmes flamboyantes, audacieuses et ô combien talentueuses. Elles cumulent toutes les 3 120 ans d'expérience, Justine.
1: Wow! Toutes ensemble, ils ont commencé puis t'avais 1 an, ça
0: Exactement.
1: Veut dire.
0: Exactement. Ce sont de véritables icônes de la chanson québécoise. Elles partent là-bas. On dirait que ça se peut pas.
1: C'est incroyable, hein?
0: Moi, j'ai l'impression que j'ai 12 ans, que je vais me réveiller, que ma mère va dire à l'école, elle m'a dit, mais j'ai rêvé que j'ai présenté ces 3 madames-là dans mon talk show à moi.
1: Puis là, il faut que tu y expliques le concept du Beau Dimanche de Jeannot au complet.
0: On est très honorés d'ouvrir la saison avec Joe Bocan, Marie-Carmen et Marie-Denise Pelletier, live au Boswell!

0: Bravo! Merci tellement. Mesdames, venez vous asseoir. Joe Bocquin, Marie-Carmen et Marie-Denise Pelletier. Pour une histoire d'un soir, venez vous asseoir. Quelle chance on a. J'ai
1: ah,
0: presque
1: pas bon
0: vu.
1: Sens, mais voyons,
0: t'es
1: drôle. Ben,
0: t'es ému, Justine
1: Filly. Complètement. Ben oui, voyons donc.
0: Mon Dieu, ça t'humanise, c'est, des
1: ben
0: divas
1: oui.
0: quand même.
1: Ben vraiment,
0: vous
1: ben oui,
0: bon, Marie-Carmen là. Me chatouille.
1: Je suis pas un robot, là.
0: Venez vous asseoir. Tout le monde me tasse. Les joies du
1: allez
0: direct. Merci beaucoup.
1: Passer,
0: prenez votre okay. temps, prenez votre temps.
2: En talons ben oui. hauts, pas de lunettes.
0: Oh mon Dieu. Hey, Marie-Carmen marche dans les fils. Oui. Elle est à talons hauts, elle pas de lunettes. Hey, moi, ça pourrait mal finir.
1: Pas de fil avec des lunettes en talons, mais toute la gueule bien raide. J'ai beaucoup d'admiration pour
0: bonsoir
1: ça.
0: Toutes les trois. Bonsoir. Quel honneur d'ouvrir la saison avec vous. Qu'est-ce que vous faites ici? Parce que, bon, j'ai lancé ça un peu à la boutade à la nouvelle réalisatrice Sylvie. Elle dit, avec qui tu veux ouvrir la saison? J'ai presque lancé ça en boutade. J'ai dit, ben, les trois filles de Pour une autre histoire d'un soir. J'ai dit, tant qu'à faire deux prestations puis une longue entrevue, à peu près deux, trois heures après, elle est revenue et c'était confirmé.
3: Tu pensais qu'on allait dire non, toi?
0: Ben, c'est pour ça que je vous ai invité.
3: Voyons,
0: sans ça, je vous aurais jamais invité.
3: On t'aime, on dit oui.
0: Mais oui, mais on est content parce que vous êtes quand même rares, les trois ensemble.
4: Oui.
0: Marie, je sais que t'aimes pas tellement ça, les entrevues. Qu'est-ce qui fait que vous avez accepté?
2: C'est pas tant les entrevues, c'est les Kodak.
0: Les Kodak!
2: C'est les Kodak.
0: Là, on est à la radio.
2: Je parle, j'aime ça. J'aime ça, j'en dis. Non, c'est... Puis la radio, il y a aussi ça.
0: Ouais.
2: Le fait que l'intimité et la magie de la radio, elle disparaît un peu, selon moi.
0: Ouais.
2: Faut que je m'adapte. On vit dans une autre époque, là, une nouvelle époque.
0: Parce qu'on est filmé.
2: Et l'omniprésence
0: oui.
2: des Kodak partout.
3: Je savais pas ça, on est filmé.
0: Maintenant,
2: avoir su, on se serait maquillé.

0: tout le long du show.
1: J'ai chanté. Ah, c'était mon spectacle à moi. Vous avez vendu plus de 50 000 billets. Vous avez reçu un Félix. Vous avez clos cette tournée-là avec deux dernières représentations à la Maison symphonique de Montréal, oh, accompagnée de l'OSM. Et là, dans 5 jours, rebelote, vous renouez avec le public, avec une nouvelle mouture que vous appelez une mouture bonifiée. Pourquoi vous avez eu envie de remettre ça? Vous vous étiez émancipé toutes les trois. Vous avez fait de la tournée.
0: Oui. Tu veux-tu y aller ou j'y vais?
2: Vas-y, après.
0: Moi qui étais fatigante. J'arrêtais pas de dire, il faudrait revenir. Puis je connais bien le producteur. Fait que j'arrêtais pas de dire, j'aimerais ça. Oui, Martin Leclerc, j'aimerais ça qu'on revienne. Puis il me disait, ben là. Puis à un moment donné,
2: c'est le fait aussi que quand on s'est arrêté en janvier 2024, il y avait encore 2 ans de demande de la part des diffuseurs.
1: Vous avez arrêté parce que vous aviez vos propres tournées.
2: Oui, c'est ça. Moi, 2 semaines après, je commençais ma tournée Sous ma peau de femme. Ouais. Marie aussi préparait son spectacle et Joe, bon, son album. Bref, on était déjà trop occupés pour continuer.
1: Est-ce que vous avez regretté de faire ça, partir?
2: Non!
1: Non!
2: Jamais de la Sainte Vie.
0: Mais quoi? J'ai pas compris.
3: Je veux faire pour une histoire d'un
1: soir. Non, d'avoir regretté d'être partie ensuite, d'avoir mis un terme à ça.
0: Non!
3: Je te cacherai pas que le deuil a été quelque chose.
1: C'est vrai?
3: Il y a eu comme 15 fins
2: J'ai pas eu le temps de faire mon deuil parce que, comme je te dis, 8 jours plus tard, j'étais en répète pour mon spectacle. Non, je viens de finir 75 shows de ce spectacle-là Sous ma peau de femme. Les filles ont fait des shows magnifiques aussi. Oui. Bref, on fait notre métier avant tout. Mais ça a été comme un beau cadeau de savoir qu'on était pour se retrouver.
3: Puis on est resté en contact pendant les quelques années où chacune partait de son côté.
0: 2 ans?
3: Oui, on est en... C'est vrai, 2 ans. Moi, j'ai la notion du temps.
0: Je pense, en tout cas.
1: Est-ce que vous allez...
3: Je ne sais plus. Mais on est resté en contact. Un soir, Marie-Denise était dans une des salles qu'on avait visitées dans la tournée précédente. Et il y a toujours, tu sais, les deux étaient présentes.
2: Oui, souvent, on s'envoyait des photos. Mettons que j'étais toute seule dans ma loge. Puis là, je disais, oh, ça fait drôle, les filles, vous n'êtes pas là. Tu sais, fait que.
1: OK, fait que vous vous aimez pour vrai, là.
3: Mais c'est pas pour le show business. C'est tout du fake.
2: Ça serait long, le fake et tout ça, pendant des années, là. Bon, je suis pas bonne comédienne.
4: Moi, quand je suis arrivée, ils se battaient dans le parking.
2: Ben, c'est ça, des amis, ça se. Oui, puis ça s'ostine.
1: Avez-vous l'impression que vous êtes pognés ensemble pour le restant de votre carrière? Parce que ce bond-là...
0: J'aime pas le mot pogné, mais c'est vrai qu'on a une alliance, une réunion qui est là.
1: C'est comme les
0: Beatles. C'est formidable. Parce que moi, j'adore faire des shows. J'aime ça aussi faire des shows solo, mais je trouve que la pression est beaucoup moins grande quand c'est collectif. Ouais. Et en même temps, il y a tout aussi la vie avant le spectacle qui est très animée, qui est très... agréable, alors...
1: C'est très seul faire de la tournée, Marie-Carmen.
3: Comment tu dis?
1: C'est très se faire de la tournée seule aussi, des fois. On mange un petit sandwich.
0: On a des musiciens, on a des techniciens. Jamais seul.
3: J'avais quitté le métier pendant de nombreuses années, puis j'étais convaincue que je reviendrais jamais. Mais il ne faut jamais dire jamais. Hein?
1: Ouais. Qu'est-ce qu'il y avait de si attirant dans cette proposition-là pour que tu sortes de ça?
3: Je vais parler du producteur parce que lui, il m'a approché. Oui, le producteur Martin Leclerc, qui est, je l'appelle Papa Leclerc. Edith Piaf avait son Papa Leplé. Nous, on a notre Papa Leclerc. Et il s'est essayé quand même à plusieurs reprises de me ramener sur scène. Puis il me proposait des projets, puis je ne le sentais pas. Et là, année en année, il me revenait. Et la fois où il m'est arrivé avec cette proposition-là de nous trois, là, j'ai dit, là, j'y vais. Je le sentais. Puis ça ne trompe pas, ça. Ça ne ment pas non plus.
2: Tu es une sorcière. Tu savais que la
3: mère... c'est très assumé, sorcière.
2: Absolument.
1: Parlons de cette nouvelle mouture qui s'en vient. On va expliquer ce que c'est. Il y a des gens qui ne comprennent pas trop. Moi, il y a des gens à qui j'ai demandé de m'accompagner qui m'ont dit, ben non, on l'a vu. Bon, d'abord, vous ne l'avez pas vu. Ça s'appelle maintenant Pour une autre histoire d'un soir.
2: Exactement.
1: Évidemment, ce n'est pas complètement autre chose. Vous dites c'est une version bonifiée. Donc, on va vous entendre chanter vos classiques. Vous êtes prise avec ça, évidemment. Vous savez qu'on va se défenestrer si on n'entend pas l'Aigle Noir repartir à zéro, tous les cris, les SOS.
0: Bien, c'est important parce qu'on est là pour faire plaisir aux gens aussi. Alors, il faut chanter nos hits parce que ce métier-là, on le fait par amour, puis par amour du public. Alors, à chaque fois qu'on chante nos hits, on voit la joie qui arrive dans la salle. Alors, on chantera tout le temps nos hits.
2: Et c'est pas une corvée, là.
0: Non,
2: on
0: adore ça.
2: Ces chansons-là, on est où on est aujourd'hui.
0: Ben oui, ben oui.

0: Tant que les gens vont demander ça, je pense que c'est la moindre des choses. C'est ces chansons-là qui nous ont menés et qui nous ont fait faire des carrières extraordinaires.
1: Ils nous ont
0: respect pour tous les auteurs.
1: Et d'avoir des succès, c'est une chance.
0: Alors donc, on va faire nos hits, mais on va faire aussi... Mais on peut pas tout vous dire, là. Mais c'est
1: certain que... On peut rien dire, Marie-Denis.
0: Oui, on peut dire qu'on va rendre hommage au grand Germain Gauthier.
1: Oui, ça
2: Monsieur Hit au Québec, c'est qui... Monsieur Gauthier, pour ceux qui le connaissent pas. En fait, tout le monde le connaît, tout le monde connaît sa musique, mais ne savait peut-être pas c'est qui. Donc, il nous a quitté l'année dernière, Marie-Denise, qui vous a écrit à toutes les trois des hits, entre autres.
0: Ben, écoute, moi, dans mon cas, c'est, il l'a pas écrite pour moi. J'ai 12 ans. En fait, je l'ai reprise sur mon album.
2: Le rendez-vous.
0: Mais écoute, il y a tellement écrit de numéro 1. En fait, 35 numéro 1. Je peux pas nommer toutes les chansons, mais c'est sûr que le monde connaisse la musique.
2: On s'est amusé, en fait, pas moi, mais Sylvie, la réalisatrice, s'est amusée à faire un petit pot-pourri de quelques-uns de ses succès.
1: Wow.
2: Donc, vous les connaissez tous. On écoute ça.

0: C'est bon, ça avant de partir.
1: Ah ben ouais.
0: Ça, c'est bon. Laisse-moi
2: dormir tout contre toi avant de partir.
0: La prochaine, tout le monde la connaît. Chantez ça, la guerre des sucres, Nathalie Simard.
1: Ouais.
0: C'est Germain Gauthier. Allez-vous chanter la guerre des tucs sur scène?
1: Hein?
0: Allez-vous chanter la guerre des tucs sur scène?
1: On ne dit pas
3: rien.
1: Ils
3: peuvent rien dire.
1: T'es donc bête, Tanner. Déjà, on t'a dit ça, c'est beau.
3: Les gens viennent voir.
0: On est déjà contents. Repartir à zéro de Joe Bocan, c'est une musique de lui. Piaf chanterait du rock de Mary Carmen. J'ai 12 ans, on l'a dit tantôt, donc une chanson popularisée par Diane Dufresne, mais que j'ai connue par toi, Marie-Denise Pelletier. T'en fais une version extraordinaire.
1: Oui.
0: Ça en fait beaucoup de hits. J'ai l'impression qu'à vous trois, vous cumulez la moitié des hits québécois. Je disais tantôt, 120 ans de carrière. Vous cumulez 11 Félix, plus d'un million d'albums vendus.
1: Tu t'es trompé, c'est plus que 120, je pense.
0: Pour vrai?
1: Oh, ben non, c'est vrai. Non, c'est vrai. On n'a pas commencé à 10 ans.
0: Non,
1: t'as raison.
0: C'est pas vos âges de vie, là. Ben non, c'est pas vos âges de vie.
1: Je suis plus. Mais les chiffres, c'est pas moi, c'est Marie-Denise. Moi, je connais zéro dans les chiffres.
3: Je suis la comptable.
1: Ouais, la comptable.
0: Mais c'est intéressant. C'est intéressant, Joe, parce que tu es venu cet été à Bonsoir, Bonsoir. Et je parlais de ton nombre d'années de carrière. Et tu me disais, bon, on va quand même relativiser tout ça parce que j'ai été absente un bon bout. Comme Marie-Carmen, il y a juste Marie-Denise qui a jamais lâché.
1: Ouais.
0: Est-ce que tu aimes plus le métier que les deux autres, ça veut dire?
3: Je suis tenace.
0: Tenace?
3: Non. Ben, écoute, fallait que je gagne ma vie, mais je ne l'ai pas faite que pour ça, évidemment.
0: Ouais.
3: C'est que j'avais toujours des projets. Ça me venait. Là, j'avais envie de faire ça et j'ai toujours eu des équipes qui m'ont accompagnée là-dedans. Mais quand même, à travers tout ça, il y a eu quand même... tu sais, j'ai fait 17 ans de politique. J'ai été à l'Union des artistes.
0: Ouais.
3: J'ai été à la création de la première société de gestion de droits des interprètes. Bref.
1: Ouais. Et Marie-Denise a fait beaucoup pour nous, pour les artistes.
3: Ouais.
1: Elle a fait beaucoup quand elle était artistique. Oui,
3: et j'ai fait...
0: Bravo, Marie-Denise.
3: Merci. Et j'ai fait le tour du monde aussi pour l'œuvre léger. Bon, bref, il y a eu tout ça, mais c'est vrai qu'il y avait toujours un projet, un disque, un spectacle. Dans ce sens-là, j'ai jamais arrêté depuis 45 ans.
1: Puis moi, j'ai juste fait 3 enfants, fait que c'est...
3: Ben là, c'est un job à temps plein.
0: Ça t'a manqué quand même un peu, Joe, pendant que tu changeais des couches, les projecteurs?
1: Pendant que je faisais ça, moi, j'étais dans création avec mes enfants, j'inventais des jeux, on tripait. Je pensais pas au métier, honnêtement. Et quand il m'a téléphoné, Martin Leclerc,
0: ouais.
1: Pour moi, c'était comme fini. Je savais pas ce que j'allais faire. J'allais peut-être travailler au McDo. J'en avais aucune idée. Mais j'étais créative et tout ça. Mais je réfléchis. J'ai enseigné aussi. J'ai enseigné pendant 5 ans au théâtre. Donc, mais c'était pas... tu sais, moi, je suis une fille du présent. Fait que je vivais ma vie avec mes 3 enfants, puis j'étais dans le présent. Fait que je pensais pas, vas-tu revenir un jour? Ben, j'ai quand même fait, pendant ces 3 enfants-là, un album qui s'appelait Le Baiser. Après, j'en ai fait quand même des choses. Mais c'était très, moi, si je pouvais pas me déplacer avec mes 3 enfants, j'y allais pas. J'avais fait un choix, puis c'était ça. Vous me voulez, ils me suivent. Vous me voulez pas, vous me voulez passer, ils me suivront
3: pas. C'est très honorable.
0: Ouais. Et là, on vous veut beaucoup, c'est ça qui est formidable.
3: Oh, on aime ça
0: ben
3: aussi.
0: Oui. On est contente d'être voulu. <Oui. rire> Vous quêtez pas de l'attention, vous l'avez. Est-ce que vous avez l'impression que vous savez plus apprécier le succès maintenant au début de votre carrière? Ah ouais.
4: Oui. Moi, je vais dire oui.
3: On est dans la gratitude.
0: Ouais.
4: Vraiment, on s'attendait ni une ni l'autre à ça.
0: Il y avait des deuils
4: qui avaient été faits. Je le répète, puis je trouve ça important de le dire et de le redire, le public ne nous doit rien. Alors, on prend rien comme étant une garantie, un dû. Donc, tout est un cadeau. La tournée précédente, nous, on s'attendait peut-être à 30. C'est ce qu'on nous avait prédit, là, garanti un peu.
0: 36 spectacles.
4: 30, une trentaine de spectacles. Alors, tout
3: on a fait 125.
4: Ça qui est arrivé par 125. La suite, c'est des cadeaux. Et de reprendre ça, et on pousse la machine encore plus avec ce nouveau spectacle.
3: Marie, si tu me permets, tu sais, l'espèce de ferveur qu'il y avait dès le départ.
4: Mm-hmm.
3: Parce qu'il ne faut pas oublier qu'on avait commencé avant la COVID.
0: Ben oui.
3: En fait, ça a l'air...
0: C'est
3: notre spectacle que tout le monde a vu avant que la shop ferme, tu sais. Mais on s'est dit, bon, à un moment donné, la ferveur, ils vont se calmer. Parce qu'on n'était jamais sur scène. Puis déjà, ça criait, ça hurlait dans la salle. Puis on disait, ben ils vont se calmer. Non, ça s'est pas calmé. Ça a duré 125 fois. C'est
0: et,
3: fou.
0: Et je me souviens, la dernière fois que je vous ai vu, je vous disais, ça nous prendra un album. On veut l'album. On veut l'album de ça.
3: Et
0: il va en avoir un album.
3: Oui!
0: On est très contents. Donc, c'est d'abord un CD. Ça va devenir éventuellement un long jeu, un 33 tours. Ça sera disponible uniquement dans vos salles, donc jeudi prochain.
3: Non, je pense qu'il sera en magasin. En magasin, c'est sûr qu'il y en reste beaucoup.
1: Martin répond, il ne sait pas lui non plus.
0: Ah oui. Alors, on me dit d'abord dans les salles de spectacle, éventuellement, ensuite en magasin et sûrement en ligne.
3: Oui.
1: En ligne, bien oui, c'est certain. On ne peut pas passer à côté de ça.
3: Mais venez voir notre show parce que vous allez avoir des copies autographiées. Ça,
0: vous
3: ça va être rare.
0: Vous allez nous faire une autre prestation. On est très chanceux. C'est J'ai 12 ans. Est-ce qu'il y a de la compétition? Là, vous allez me dire non, là, mais est-ce que des fois, il y a de la compétition entre vous dans le choix des chansons en promo, comme ce soir, là? C'est deux chansons de Marie-Denise. Il n'y a personne qui a dit « Hey, pourquoi on ne fait pas Apocalypso? »
1: Mais non, on est tellement contentes. On chante les chansons de Marie-Denise. On adore ça.
0: Mais il n'y a jamais de...
4: Il n'y a pas de ça, parce
3: que tu, en spectacle, on chante un bout de Entre l'ombre et la lumière avec Marie-Carmen, tu sais, et on a décidé de faire cette espèce d'aventure-là, mais là, c'est par hasard qu'on a décidé de faire ces deux chansons-là ensemble.
1: Hey, tu chantes aucune chanson avec moi?
3: Ben là, on fait des bacs.
4: Mais
3: on fait des bacs.
4: Tu les entends pas en coulisses. Ah,
3: on les sait par cœur, Joe. Inquiète-toi pas.
5: Sébastien, t'as réussi à mettre la marde de tout.
0: Ben oui! Et là, ce que tu formidable, vous allez pouvoir aller vous installer, mais après ça, à la fin de l'heure, je vais avoir encore besoin de vous. On a préparé un petit jeu. Connaissez-vous vos tunes? On veut savoir si vous vous souvenez de vos plus grands succès. Non, après la prestation. Alors, ces trois grandes dames sont en train de s'installer. Je veux souligner aussi le travail de Jacques Roy à la basse et Guillaume Rochon au clavier, les deux formidables musiciens qui vous accompagnent ce soir. Alors, on est en direct du Baswell. Ils vont nous interpréter cette chanson dont on parlait tantôt de Luc Plamondon et de M. Gauthier. Ça s'appelle « J'ai 12 ans ». Voici encore une fois Marie-Denise Pelletier, Marie-Carmen et Joe Bocan.

0: Marie-Denise Pelletier, Marie-Carmen et Joe Bocan, merci infiniment. On vous retrouve très bientôt. À la fin de l'heure, on a un petit jeu pour vous.
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0: Ah oui, faites comme ma mère dit, venez assister à l'émission. Il y a des invités extraordinaires. On va roaster Sœur Angèle la semaine prochaine, entre autres Michel Rivard dans les prochaines semaines. Donc, c'est une grosse rentrée. L'année dernière, c'était seulement les mardis. Alors, prenez bien la peine de regarder les dates parce que maintenant, on va alterner entre les lundis et les mardis. Donc, ça va permettre à des gens ben, comme ma mère qui a du bowling le mardi de venir à l'émission.
2: Mais en fait, quand c'est ce pour sera... ça que vous avez fait ça?
0: Ben non, quand même pas.
2: Ah, vous avez tous changé l'horaire qu'il y a besoin. Ben,
0: non, parce que des événements, on peut venir regarder le hockey, entre autres ici au Boswell. Ah, donc, on a voulu les accommoder. Ils nous accommodent tellement bien aussi.
2: Ça.
0: Justine Philly, c'est le moment de ton premier billet de la saison.
2: Ben oui, mon premier de la saison. Je serais contente. Là, il va falloir que j'arrête de broyer, par exemple.
0: Ah, tu pleures vraiment?
2: Ben, j'ai vraiment, oui, j'ai pleuré les deux fois.
0: On dit quelque chose.
2: Ben oui, ben c'est ça, franchement, on est chanceux.
0: Tu l'as vu le spectacle?
2: Là. Non, même pas.
0: Pardon!
2: Je te jure.
0: OK, ben je t'invite à aller voir le prochain. Dans le sens où
2: tu me donnes des billets? Non, c'est pas vrai, je vais payer mes billets.

0: Non, mais à cette heure qu'on sait que t'es plein de cash, tu sais. Mais bon, c'est pas le sujet. Ben écoute, j'ai pris un coup de vieux dernièrement, Jean-Sébastien, parce que j'ai réalisé qu'il y a 25 ans, je rentrais au cégep. 25 ans. Non, mais j'ai un pied dans la tombe, là, c'est comme rien. Toi, Jean-Sébastien, est-ce que ça existait dans ton temps, les cégeps?
1: C'était l'école normale Cardinal Léger.
0: Mon alma mater, c'est le cégep Saint-Laurent. C'est un choc d'arriver au cégep Saint-Laurent quand t'arrives de la chic polyvalente de Beauharnois. Ben, tu sais, Beauharnois, c'est pas région, mais c'est une place où des fois, ça sent la crotte, puis c'est pas parce qu'il y a quelqu'un à fuser. Ça reste une campagne, quand même. C'est une ville où, pour bien du monde, c'est moins long d'aller traire une vache que d'aller chercher du lait au DEP. C'est ça que je veux dire. Bref, j'étais pas prête à arriver au cégep Saint-Laurent. La première chose qui m'a marquée en arrivant, c'est que le monde considéré cool, c'est du monde qu'au secondaire, il se serait fait dévisser. OK? Moi, avant le cégep, j'aurais jamais pensé dire oui, c'est le gars super cool qui porte un chapeau melon. À Beauharnois, si t'avais un chapeau melon, t'étais mieux d'être dans l'auditorium, sinon tu te faisais appeler melon pour le restant de tes jours. Le plus grand choc, c'était évidemment avec des personnes montréalaises de souche. Le monde qui sont nés et grandis à Montréal, là, c'est un peu comme les Québécois dans un tout inclus, là, t'es spot assez rapidement. On était en 2001, fait qu'en général, les Montréalaises de souche portaient une jupe par-dessus leur pantalon. C'était un moment très habillé de notre civilisation. Elle venait généralement d'une famille avec des parents hyper ouverts. Elle, quand elle était au primaire, à sa fête, c'était pas une Barbie qu'elle avait, c'était des billets de saison pour le TNM. Ado, ses amis regardaient pas Titanic, ça regardait le déclin de l'Empire américain. Première fois de ma vie que j'ai vu ça, une fille de mon âge qui trippait autant sur Rémi Gérard, ben honnêtement. Cette fille-là, souvent, elle a un nom que personne n'a jamais entendu parce que ses parents croyaient pas à ça rentrer dans le moule, tu sais. Son père admirait Simone de Beauvoir, sa mère aimait mieux Charlotte Brontë, fait que pourquoi dessiner de Charlotte et Simone quand tu peux l'appeler Chaussie? Moi, dans ma chambre, j'avais un poster de Nirvana, Chaussée avait un poster de Jacques Brel, fait que c'est sûr qu'il y avait un petit choc culturel qui se passait ici. Il y avait des grosses différences entre Beauharnois et le cégep de Saint-Laurent. À Saint-Laurent, c'était la première fois que je voyais ça aussi du monde, que leur collation, c'était une mangue entière. Là. Encore maintenant, je trouve ça audacieux. Moi, je suis capable de me tâcher avec un verre d'eau, là, fait que si je mange une mangue, ça me prend de l'eau courante pas loin, tu comprends? En 2001, je pense que j'avais même jamais vu ça en vrai, une mangue, sincèrement. On oublie, mais la gastronomie, c'est vraiment quelque chose qui a explosé dans les 15 dernières années. Ouais, ouais. Moi, mes amis du secondaire trouvaient que ma famille était wild parce que des fois, on mangeait de l'osso buco. La majorité des gens mangeaient pas ça, des sushis, mettons. T'sais. Quand les gens parlaient de sushis en 2001 en banlieue, c'était généralement « Yash, le monde mange du poisson cru » et ça dit par une personne qui avait la gueule pleine de ballonnés. Une autre fois où j'ai dû entendre parler de sushis, c'était probablement genre à un moment donné pour une joke de fourche qui sent mauvais dans le kilomètre heure. C'est pas impossible aussi.
2: Bon, tu sais, j'en ai revu cette semaine des kilomètres heure surprise 2.
0: Ça vieillit, hein?
2: Ah oui, ça vieillit. C'est mais ça, Chantal vieillit. Marie était donc bonne.
0: Elle était donc bonne. Mais hein? Non, mais il y avait plein de bonnes affaires. Ouais. C'est juste que c'est ça. C'est
2: oui,
0: juste...
2: oui, non, ça...
0: Ben, c'est correct. On peut pas demander à l'humour là, d'avant. Non, ça vieillit ça mal, l'humour. Ça vieillit très mal, l'humour. Mais ben, bon, bref. La preuve... Par contre, je me suis rapidement adaptée là, à mon entrée au cégep. La plus grande preuve, c'est qu'une semaine après le début des cours, je savais jongler. Vous comprendrez que ça n'a pas été très long là, que je me suis mise à me magasiner une jupe à mettre par-dessus mes pantalons puis un bandeau des pieds à me piner dans la tête. Il y a le choc du secondaire versus cégep, mais en plus, j'étais en art dramatique. À 18 ans, tu trouves que tout ce que tu fais est vraiment profond, là. Mais avec le recul, mes cours de dramatique, c'était souvent une heure et quart de psychose collective, sincèrement. Les gens pensent qu'on lit du Shakespeare, du Michel Tremblay. On fait ça des fois. Mais en général, c'est plus des affaires genre apporter un objet de votre enfance qui vous est cher et parlez-nous-en. Fait que là, t'as comme 15 personnes de 18 à 22 ans qui broient avec une bébelle dans les mains. T'as une première personne qui broie en disant que son toutou chat a remplacé son père absent, puis là, ça set le ton pour tout le monde, là. Tout le monde se retrouve avec la pression de broyer, hein, puis c'est angoissant parce que si tu broyes pas sur ton cube Rubik, tu seras jamais la prochaine Sylvie Drapeau, pareil, OK? On faisait une autre affaire qui s'appelait la marche japonaise, là. Fallait se déplacer très lentement en faisant comme si on crachait des boules de coton. C'est là que c'était une bonne affaire que je sois jeune. Quand j'ai fait ça, j'étais vraiment plus ouverte d'esprit. Là, aujourd'hui, c'est sûr que je serais comme, ben, je vois pas vraiment comment cracher du coton imaginaire va m'aider à jouer dans le stat. C'est là que j'ai commencé l'impro aussi, ce qui veut dire que j'ai pas juste un bon sens de la répartie, j'ai aussi tiré un diplôme préuniversitaire de 2 ans sur 4 ans. Puis les relations sont tellement intenses, hein, mais c'est normal, tu sais, on passe 8 heures par semaine à parler de nos traumas. Puis là, je parle même pas du drama qui est lié au dating, là. Force 30 personnes de 20 ans à être non-stop dans leur corps, je te dirais que c'est pas long qu'ils se retrouvent dans le corps les uns des autres. D'ailleurs, Jean-Sébastien, ça va te faire capoter, mais dans le temps, j'étais même pas lesbibo turbo. Non, dans le temps,

0: je me considérais bisexuelle, dans le sens où je tombais en amour avec des femmes et des hommes homosexuels.
1: Ça compte pour de la bisexualité.
0: Écoute, ça l'était à ce moment-là. Là. Bref, ben oui, j'ai déjà dit la phrase, ce gars-là, c'est lui que j'aime, j'aimerais plus jamais. J'avais tellement un mauvais radar à gay que j'aurais pu avoir le kick sur toi, en fait. Et là, je pense pas que je vends bien ma salade, ben pardon, je veux dire ma luzerne, là, mais c'est pour toutes ces raisons-là que moi, je vais jamais être pour l'abolition des cégeps, tu sais. Je comprends là, que pour certains, c'est pas la chose la plus efficace professionnellement, mais moi, personnellement, ça m'a permis de savoir qui j'étais, de prendre confiance en moi, de me développer des passions, puis de me faire des amis que j'ai encore aujourd'hui, et surtout de finalement me développer un radar à gay qui m'évite de triper sur toi, mon Jean-Sébastien.
1: Ah, Justine Philly, mesdames et messieurs. Ouais. Merci!
0: Merci, merci.
2: Voici l'étoile de la semaine.
1: Oui, c'est le moment de l'étoile dans la semaine. Dans 6 dodo, c'est la grande première mondiale du nouveau spectacle de Céline Dion à Paris. Est-ce qu'il y a des gens dans la salle qui seront là? Mon Dieu, c'est pas une vie, ça! Personne va y aller dans la salle. Ouais, ouais. Donc, ça sera le spectacle de Céline ou de son sousie, durent sûrement les conspirationnistes. Il fallait souligner ça ici aujourd'hui à l'émission Le beau dimanche de Jeannot. Malheureusement, Céline n'a pas dégagé sa journée bon, pour venir nous rencontrer ici au Boswell, mais on n'est pas en reste. On reçoit aujourd'hui un homme qui revêt l'apparence d'autrui. C'est beau, hein?
0: C'est magnifique.
1: Revêt l'apparence d'autrui.
0: C'est très poétique.
1: Plusieurs fois par semaine depuis 25 ans. Le lundi, il est Michael Jackson. Le mardi, Madonna. Le mercredi, Lady Gaga. Le jeudi, Taylor Swift. Et ce vendredi, il sera Céline Dion, et pas n'importe où, au Théâtre Saint-Denis. Son spectacle, hommage à la diva, voici le personnificateur Jimmy Moore, mesdames et messieurs!
0: Ça fait des grosses semaines.
1: Ah, quand même! Est-ce que ça devient schizophrénique, changer de peau comme ça? Est-ce qu'on se mélange des fois?
3: Ah, on se mélange fréquemment. On se mélange beaucoup. Mais oui. C'est plaisant, par exemple.
1: Est-ce que des fois, Taylor Swift, elle fait...
0: Céline a fait...
3: Pas vraiment, mais je les gère. C'est
1: bon,
3: correct.
1: Là, on est à la radio, Jimmy, mais oui. Il faut expliquer. T'es en Céline.
3: Oui.
1: T'es flamboyant. Ça t'a pris combien de temps, te préparer pour venir à une émission de radio?
3: Presque 2 heures.
1: Aïe. Tu t'inquiètes toi-même.
3: Exact.
1: Bon, alors, décris-nous comment tu te présentes présentement.
3: Ben, aujourd'hui, je porte la reproduction que Céline Dion a portée pour chanter My Heart Will Go On au Billboard Music Awards.
1: Ouais. Donc, grande robe blanche avec des épaules surdimensionnées.
3: Exactement. Et avec quelques bijoux en cristal pour le glamour de tout ça.
1: Ouais, bon, t'incarnes beaucoup d'autres célébrités aussi que celles que je viens de nommer, bon, entre autres Edith Piaf, Britney Spears, Mariah Carey, Tina Turner, Shania Twain. Y a pas Marie-Carmen Jobocan et Marie-Denise Pelletier?
3: Non, non, c'est vrai, mais j'en profite par exemple parce que je suis tellement émue d'être en votre présence, les filles, parce que vous avez bercé mon adolescence, mon enfance. Puis je trouve que je suis très humble d'être avec vous aujourd'hui, je voulais vous le dire. Puis je voulais en profiter aussi pour vous inviter à mon show de Céline. Alors, parce que Jean-Sébastien est invité, alors
1: ben
3: je vous remets tout.
4: Quelle est la date?
3: C'est le vendredi, excusez le micro, là, je suis comme une doudou
1: vendredi
3: géante.
1: Vendredi 11, c'est le lendemain de votre première.
4: Vendredi le 11?
3: Oui!
4: C'est notre première!
0: C'est votre première!
5: Ils sont en
4: compétition. On va être avec toi par le cœur, mais on va se concentrer.
6: On va penser à toi.
3: Puis j'avais amené aussi pour Justine, merci. Parce que comme vous êtes toutes des femmes fortes, moi j'adore les femmes fortes avec du pouvoir, je trouvais ça merveilleux.
1: Toi, t'as sûrement rien à faire vendredi.
0: C'est ma belle fête.
1: Tu fais ta fête? Ben voyons!
0: Ma fête,
1: il y a juste moi qui y va, c'est effrayant.
0: Bon,
3: vous les donnerez à des gens qui aiment Céline de base.
1: Oui.
0: Pas ah ben ça, j'en ai plein autour
1: ça, de moi. Ça, il y en a beaucoup. Merci. Donc, dans ce spectacle-là, Jimmy Moore, 2 heures de spectacle, c'est très généreux. 8 danseurs,
3: oui.
1: 10 changements de costume.
3: Oui.
1: Pourquoi les gens veulent voir quelqu'un qui fait semblant d'être Céline, Jimmy?
3: Ben, qui fait semblant d'être n'importe qui tout court.
1: Ouais.
3: Moi, ce que je propose aux gens, c'est de revivre un grand moment de nostalgie.
1: Ouais.
3: Donc, les plus grands hits, les tenues iconiques, puis de revivre un moment. Puis, ce qui arrive avec mon métier, c'est que c'est un peu ingrat, parce que je suis comme entre deux chaises. Je suis pas vraiment une drague, je fais partie de la famille des dragues,
1: ouais.
3: Mais moi, vous me verrez jamais faire Céline habillée en jaune avec des cheveux jaunes, ça arrivera pas.
1: Il y a pas de côté clownesque, c'est vraiment
3: c'est ça, c'est vraiment de la reproduction, ouais. Un travail d'acteur. Je fais du lip-sync comme, mettons, Marion Cotillard dans La vie en rose.
1: Ouais.
3: Fait que c'est vraiment un travail d'étude. Puis, ben, des personnificateurs de célébrités, je pense que je suis rendu le seul, même au pays. Fait que, tu sais, ah, oh, c'est une drague. Non, c'est pas ça, tu sais. Fait que des fois, les gens vont dire, juste comme, mettons, quelqu'un me voit aujourd'hui, ah oh, oui, il y a le look, mais tu sais, pas plus. Mais la magie de mon métier s'opère vraiment sur scène. Puis après 15-20 minutes d'être dans l'aventure avec mon équipe et moi, c'est là où la magie opère.
1: C'est fou parce que on vient qu'à y croire des fois. Moi, j'ai déjà vu des il y a très longtemps là, parce que bon, c'était Michel Dorion à l'époque, tout ça, et tu te laisses prendre. À un moment donné, t'as l'impression que tu vis un moment avec Céline pour vrai, puis dans les montées vocales, les gens applaudissent alors que c'est pour vous qu'il a fait cette montée-là. Mais on est vraiment dedans. C'est complètement fou. T'aimais Céline Dion, Jimmy Moore depuis 2008. C'est quoi l'essence de Céline Dion? Ce qu'il faut comprendre d'elle, à part des tics évidents là, que tout le monde fait produire ici. Là.
3: C'est vraiment l'intensité avec laquelle elle interprète sa musique. C'est une artiste d'amour. C'est vraiment quelqu'un qui est passionné. T'sais, on la voit encore cette semaine là, avec ses fans à Paris. À chaque jour, elle parle aux gens. Elle prend le temps de parler aux gens. Elle serait pas obligée de faire ça, on s'entend. Mais elle a le cœur. C'est une vraie artiste. Donc, pour moi, ce qui est important quand j'apporte ça sur scène, c'est de rendre l'authenticité de l'amour qu'elle a pour sa musique. T'sais, c'est ça que j'essaie de rendre au public en même temps.
1: Est-ce que vous la suivez, Céline? Tout le monde sur les réseaux sociaux a fait presque une conférence de presse en revenant de ses répétitions tous les soirs vers 1h du matin. C'est particulier, ça, quand même.
3: Oui. Moi, je pense qu'elle a tellement eu peur de ne jamais revenir. Je pense qu'elle savoure chaque seconde, chaque minute, et puis que c'est pour ça qu'elle prend le temps avec ses fans.
1: Marie et
4: la
1: Carmen.
4: La discipline. Parce que elle, c'est sa vie, là. Faut vraiment qu'on le comprenne à quel point c'est toute sa vie. Alors, d'être malade et d'être retiré de la vie publique, de la vie artistique, de la scène et de son précieux public, ça aurait pu la tuer. Alors, de revenir à la vie comme ça, il y a un travail. C'est une bûcheuse. Moi, je suis vraiment très émue et si heureuse. Je suis très émue de le dire. De la voir revenir sur scène. Je souffle dans ses ailes.
3: Elle a l'air d'un être de lumière en ce moment. Elle est vraiment heureuse.
4: Elle est heureuse, puis c'est ça qu'on lui souhaite.
1: Ouais. Jimmy, tu définis beaucoup comme un marathonien, de triathlète. C'est-tu ce qu'on dit pour ceux qui font du triathlon?
3: Je sais pas.
1: En tout cas, tu dis ça beaucoup, que c'est comme un triathlon. C'est très sportif, faire de la personnification comme ça. C'est exigeant physiquement?
3: C'est très, très exigeant. Comme hier, juste pour donner un topo, hier après-midi, je faisais un gros spectacle de Michael Jackson. En après-midi, après ça, on pack le stock, on s'en va à Saint-Calix faire un gros show de Madonna. Aujourd'hui, je suis là, tantôt ce soir, j'ai un gros show de Madonna au Cabaret Mado. Ça n'arrête jamais.
1: Ouais.
3: Mais il n'y a rien qui se compare en termes physiques de mon Eras Tour de Taylor Swift.
1: Ouais.
3: C'est un show qui dure 3h30. Ça, c'est quelque chose.
1: Il y a des gens qui ont vu son Taylor Swift. Il y a des gens... Ah oui! Il y a des gens... Ça aussi, c'est important, le Taylor Swift. Bon, je veux dire, c'est l'artiste du moment partout.
3: Ouais.
1: Les gens sont hystériques quand ils te voient en Taylor Swift.
3: J'ai des Swifties qui ont vu mon show 30 fois. Ouais. Wow. Fait que, tu sais, quand le monde te disait « Ah, oh, je les ai vus », ben non. Vous pouvez vous gâter puis retourner, là, c'est sûr.
4: Oui,
1: est-ce que c'est payant faire ça au Québec, la personnification?
3: Ben, après tant d'années, oui. Je veux dire, c'est sûr que si tu vends tes billets à 10$, ça ne sera pas nulle part, là. Mais, tu sais, je veux dire, avec le maintenant, oui, mais ça demeure quand même beaucoup, beaucoup d'investissements parce que les costumes coûtent cher, le maquillage coûte cher. Puis je sais que toutes ces belles divas-là, ils ont connu plein de personnificateurs au fil des ans, c'est sûr. Fait que, tu sais, ça demande beaucoup, beaucoup d'investissements. Mais je suis heureux de dire que, tu sais, j'ai envie de mon art. Fait que c'est pas rien... au Québec, surtout, comme artiste, tu sais.
5: Mais c'est formidable parce que tu peux aller aussi partout au monde.
1: C'est universel,
5: c'est fantastique.
1: Peut-être pas en Arabie Saoudite, là, mais...
3: Non, pas là.
1: Dit partout dans le monde, quand même. Jimmy, moi, c'est un grand plaisir de t'avoir. Les gens qui seront disponibles iront te voir vendredi au Théâtre Saint-Denis.
3: Ouais.
1: Je serai là avec pas Justine et pas les trois femmes. C'est un grand plaisir de t'avoir avec nous. Reste avec nous parce qu'on va avoir un petit jeu. Tu pourras participer, toi aussi.
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1: Ah, merci beaucoup. Et là, tu viens de me donner... Qu'est-ce que tu viens de me donner, Jeannie Moore?
3: Ah, ben là, je pensais pas que tu étais pour en parler.
1: Mais oui, mais attends, tu as écrit les biographies de... C'est ta biographie?
3: C'est mon histoire. Ben, je relate ça comme mon histoire de jeune homosexuel de campagne qui vient du coin de Beauharnois. Je savais pas que tu viens de là.
0: Ben, j'étais au secondaire avec ta sœur.
3: Oh mon Dieu, que le monde est ici. Ah, ça, c'est pas de bon sens.
1: Beauharnois, une pépinière d'homosexuels.
3: Tu connais Karine?
0: Oui, absolument.
3: Ah, ben là, ça, c'est le bout de la merde. OK.
5: Beauharnois power.
3: Mais c'est ça, ça relate mon histoire de jeune homosexuel jusqu'à aujourd'hui. Puis ça compte les hauts, les bas, puis tout ça, de où ça m'a porté, là, avec authenticité.
1: Alors, c'est publié aux éditions Charlevoix. On va lire ça avec beaucoup d'intérêt. Merci beaucoup. Alors, les trois divas sont restés avec nous.
5: Oui, oui, oui.
1: On va vous demander si vous connaissez bien votre répertoire. On imagine bien que oui, mais des fois, quand on a, au lieu de chanter des extraits,
0: oui,
1: ben oui, ça peut être très mêlant. Est-ce que vous avez les buzzers devant vous?
5: Non.
1: Oh,
5: non,
1: vous n'avez pas de buzzer.
5: On peut buzzer.
1: On va vous buzzer. Vous inventez.
5: Mais moi, même si tu parles d'une de mes chansons, je ne buzzerai pas.
1: Pour vrai?
5: Non, je suis vraiment pourrie pour
1: ça. Si, admettons, je dis Apocalypso, vas-tu savoir que c'est Apocalypso?
5: Oui, Apocalypso. Si tu dis le titre, je devrais être popée.
0: C'est un bon indice, là.
1: OK, alors j'y vais. Donc, tout le monde peut jouer
0: ah,
1: ici
0: oui,
1: autour de la table. Bon, on commence évidemment avec une très facile. Ça en est presque gêne. Hein? Je suis gêné de la dire.
0: Mais oui, c'est
1: alors,
0: bon, gêné.
1: Bon, j'ai le cœur qui meurt de faim. Je tremble.
5: Faut pas que je panique.
1: Faut pas que je panique de Marie-Carmen.
5: OK, c'est nous ou le public?
2: Pardon, c'est... Non, mais c'est quoi la question? Parce que la maman de...
1: Ma mère, elle a une question. Pourquoi tu as une question?
2: Crémeuse ou traditionnelle?
1: Ah non, c'est en deuxième heure, ça. Faut que tu dises ça.
2: Je panique crémeuse.
1: Crémeuse. Oh, t'es cute.
5: Je peux pas répondre, c'est trop intime.
0: Faut pas que je panique, c'est entre l'ombre et la lumière.
1: Crémeux, ah!
0: J'ai le cœur qui meurt de faim.
1: Oui, c'est entre l'ombre et la lumière. Est-ce qu'on a l'extrait? Oui!
0: Voilà!
1: Ah! Voilà. C'est tellement bon.
5: Faut pas que je panique.
1: Je pense que mes règlements ont été clairs.
0: Oui! Oui?
1: T'as la mauvaise réponse!
2: Je suis tellement contente!
5: J'ai répondu, faut pas que je panique!
0: C'est pas faux!
2: Elle est aussi pire que moi!
5: Génial!
1: Ça, c'est drôle. Donc, Marie-Carmen n'a pas reconnu sa chanson. Entre l'ombre et la lumière, qui se trouve sur l'album
3: Miel. C'est ça que je me disais quand j'entendais les paroles.
0: Ah oui, j'étais comme, c'est trop ça. Là, j'étais comme, toujours.
2: T'as le droit de poser en Jimmy, toi aussi, là.
3: Oh, oui, mais non.
0: J'ai toujours même pas à contredire, c'est sa tourne.
1: Alors, c'est sur l'album Miel et Velin. Quel grand album.
0: Mais je pense que c'est Miel et Venin, par exemple. Je pense pas que c'est Velin, mais ça, c'est comme tu veux.
1: 3 millions d'écoutes en ligne, cette chanson-là. C'est une chanson que t'as écrite d'un trait, Marie-Carmen.
5: Ah ouais. Moi, je t'accorde.
1: Oui.
5: J'ai eu 67 ans il y a quelques jours.
1: Bonne fête, Marie-Carmen.
5: Merci
1: bonne
5: beaucoup. Fête. Mais bon, ça va revenir, là. J'étais encore en répétition, puis des morceaux de puzzle que je remets aux bons endroits.
1: C'est-à-dire, alors, c'est une chanson qui a été écrite d'un souffle, cette grande chanson-là,
5: oui,
1: Marie-Carmen.
5: Oui, vraiment, celle-là. Il y en a qui ont été plus de travail, qui ont demandé beaucoup plus de temps, de peaufinage, mais celle-là, c'était comme un cri du cœur.
1: Ouais.
5: Un cri du cœur.
1: La prochaine est encore assez facile. S'inventer un pays qui n'appartient...
2: C'est moi, c'est moi.
1: C'est repartir... Oui, c'est repartir à zéro de Joe Bocan.
2: Il dirait Apocalypso.
1: Pour vrai? Oh mon Dieu.
0: Ah, oh, c'est bon.
1: J'ai peur à la première de ce spectacle-là. Quelle bonne chanson aussi. Repartir à zéro, chanson de 1900. Chanson de 1988 sur ton premier album qui a été vendu à plus de 50 000 albums, disque d'or. En 1990, tu as remporté le Grand Prix Mutuel de la chanson québécoise avec cette chanson-là, le Félix de l'interprète féminine de l'année. Quand t'as entendu, Joe, le texte de cette chanson-là, la première fois, t'as dit « C'est aussi bon qu'Imagine » de John Lennon.
2: Parce qu'il faut dire que c'est Daniel Faubert qui a écrit le texte et une musique de Germain Gauthier.
1: Ouais.
2: Oui, elle m'a téléphoné, j'étais en studio, puis elle m'a lu le texte, puis Daniel, et j'ai dit « Cette chanson-là, elle est aussi belle. » Moi, Imagine, c'est ma chanson préférée au monde.
1: Ouais.
2: Alors, j'ai dit, je suis tellement heureuse de la porter, de la vivre et de la chanter. Et encore aujourd'hui, j'éprouve ce même
5: bonheur de chanter cette chanson.
1: C'est ça qu'on disait tantôt, vous aimez encore vos chansons, mais c'est facile parce que vous avez de grands hits. Oui. Là, c'est pas des vieilles tonniers qui sont niaiseuses aujourd'hui. Vous avez de grandes chansons.
5: Non, mais
1: c'est
5: vrai. Arrête!
1: Non, mais je veux dire...
5: Il y a des super bonnes tunes aujourd'hui. Arrête!
1: Ah non, j'ai pas dit aujourd'hui.
6: Oh, dans le temps, des années 60.
1: Oui, non, mais c'est parce qu'il y a des grands chanteurs, des fois, qui doivent se rappeler des petites chansons de fillettes des années. C'est pas le fun à chanter aujourd'hui. Non, vous avez de grandes chansons.
5: Je comprends.
1: Bon.
5: Ça me prend du temps.
1: Une plus difficile maintenant. Les cris de toutes les femmes de Casa en parlent mieux que moi.
6: Eh oh,
1: mes sanglots.
6: Ce jour-là.
1: Oui.

0: Très belle chanson avec un petit côté moyen oriental. C'est sur l'album Lune, L'UNE de 1995. T'aimes beaucoup cette chanson-là,
1: Marie-Carmen? Je l'aime vraiment beaucoup. Très, très attachée à cette chanson-là. Ça, c'en est une qui a pris du temps. Parce que la musique était faite, j'avais déjà écrit un bout de texte qui traînait quelque part, puis là, ça allait avec cette musique-là. Mais la suite des choses, ça a été beaucoup, beaucoup de travail. À un moment donné, j'ai demandé une collaboration. Je crois que c'est Guy Carlier. Ça m'échappe un peu, mais Guy Carlier, qui est très connu en France, chroniqueur. C'est lui qui m'a aidé à finaliser le texte, mais le tout a pris forme après un voyage au Maroc.
0: Redécouvrons cette chanson-là. Mm-hmm. Et on va se laisser, Marie-Denise Pelletier, avec le remix de Pour une histoire d'un soir, qui est sorti cet été et qui s'est retrouvé dans les palmarès.
2: Présentement. Oui, je suis toujours sur le top. Je pense qu'on est rendu en 30e position.
0: Incroyable, 30e position pour ce remix qui est assuré par qui?
2: Qui est quoi?
0: Qui a signé ce remix-là, Marie-Denise?
2: C'est deux DJ extraordinaires, DJ Sandman et DJ Samdi. Une réalisation d'Alex McMahon. Écoute, ça a été un vrai cadeau.
3: C'est un grand bonheur.
2: Pour célébrer les 40 ans.
0: Merci
2: de
0: tellement
2: cette
0: d'avoir été avec nous, d'avoir participé à cette émission-là.
1: Bonne saison
0: et bonne tournée à vous. Merci Jimmy, bon spectacle. Merci. On se retrouve après la pause. On roast Marie-Ève Janvier. Restez là, merci d'être là.
1: Merci.

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4: Aujourd'hui, au Radio-Journal, Christine Fréchette va réunir son Conseil des ministres demain, 48 heures avant l'entrée en vigueur des contre-tarifs canadiens.
5: Les derniers jours démontrent clairement une volonté de brandir un épouvantail Trump.
6: Ce qu'on comprend de plus en plus, là, c'est que Mme Fréchette ne veut pas parler de son bilan.
4: Les autres partis sont critiques. Des pluies torrentielles font d'importants dommages dans la région du Cap-Breton, en Nouvelle-Écosse.
7: C'est surtout dans le sud là, du comté d'Inverness, puis côté de Richmond, c'est là ce que le plus gros du dommage ça fait.
4: Et l'extrême droite fait une percée aux élections régionales allemandes, une première depuis la Deuxième Guerre mondiale. Bonjour, ici Rebecca Kwan. Bienvenue au Radio-Journal. Nouvelle de dernière heure, au moins 5 personnes sont mortes après qu'un avion d'Amazon est sorti de piste et a percuté de multiples voitures à l'aéroport de Miami. Les autorités font aussi état de plusieurs blessés. Des vidéos de l'accident montrent une épaisse fumée et des flammes qui s'élèvent de l'appareil. Une soixantaine de pompiers ont été déployés sur place. L'accident a fortement perturbé le trafic aérien. Une enquête est en cours. La première ministre

0: ministre sortante du Québec va réunir son conseil des ministres demain, à la veille de l'entrée en vigueur des contre-tarifs canadiens dans la guerre commerciale avec les États-Unis. Christine Fréchette compte ajuster au besoin les programmes d'aide aux entreprises, mais ses adversaires l'accusent plutôt d'instrumentaliser le conflit. Le reportage de Sébastien Desrosiers.
1: Bonjour, depuis le temps que je voulais que vous veniez à Montmagny.
2: Alors que tous les chefs continuent à sillonner le Québec, l'une d'entre eux a choisi de suspendre sa campagne électorale.
3: Je pense que Mme Fréchette n'est pas la meilleure personne pour défendre le Québec dans tous les sujets.
2: Après une journée de congé dimanche, Christine Fréchette réunira son conseil des ministres lundi, à la veille de l'entrée en vigueur des contre-tarifs canadiens, des droits de douane de 15 à 50 % qui doivent toucher des centaines de produits américains.
4: Rapidement, on a discuté avec les entreprises pour identifier justement ces contre-mesures problématiques et on en a fait part au fédéral.
2: Une riposte dont certaines mesures sont problématiques a jugé la première ministre sortante cette semaine. La solidaire Ruba Gazal et le libéral Charles Milliard craignent qu'elle ne soit en train d'improviser.
5: Qu'est-ce qu'elle propose en lien avec les tarifs pour les travailleurs et travailleuses?
3: Ce gouvernement-là, il n'a pas préparé le Québec à ce qui se passe.
2: Mais ses adversaires, dont le péquiste Paul Saint-Pierre Plamondon et le conservateur Éric Duhaime, lui reprochent surtout d'instrumentaliser la guerre commerciale avec les États-Unis.
6: Les derniers jours démontrent clairement une volonté de brandir un épouvantail Trump.
7: Ce qu'on comprend de plus en plus, là, c'est que Mme Fréchette ne veut pas parler de son bilan.
2: Devant les critiques, Christine Fréchette s'est défendue ces derniers jours d'accorder trop d'importance à la crise tarifaire, accusant même ses adversaires d'ignorer l'enjeu, qui ne serait-ce que durant quelques heures lui donne la chance de remettre son chapeau de première ministre. Ici Sébastien Desrosiers, Radio-Canada, Blainville.
0: Toujours sur la question des tarifs, le Canada imposera dès mardi à minuit une surtaxe de 15 à 50 sur plusieurs produits américains, dont les véhicules, les produits d'acier et d'aluminium, les vêtements ou encore les appareils électroménagers. Une surtaxe qui pourrait faire mal au portefeuille des Canadiens, selon des experts. Andréane Williams a préparé ce qui suit.
8: Les Canadiens pourraient bientôt payer plus cher pour certains produits américains. Le Canada imposera dès mardi une surtaxe de 15 à 50 sur de nombreux biens de consommation comme les produits laitiers ou encore les vêtements, en riposte aux tarifs douaniers américains. Le vice-président aux communications à l'Institut économique de Montréal, Renaud Brossard.
9: Ça va augmenter le prix des produits qui viennent des États-Unis, le prix des produits substituts de ces produits-là, et aussi réduire la compétitivité de certaines de nos entreprises.
8: Selon la Banque du Canada, lors de la première vague de tarifs l'année dernière, les prix des produits visés par les contre-tarifs canadiens avaient augmenté d'environ 6 % de plus que ceux des produits qui n'étaient pas assujettis à des droits de douane. Une situation qui n'inquiète pas outre mesure ces consommatrices.
10: J'essaie de ne pas me faire de peur avec ça.
11: Aussitôt que ça rentre des États, moi, j'achète pas. Donc, c'est comme ça que j'essaie de me prémunir.
8: Mathieu Lavigne est vice-président aux affaires publiques et économiques à la Fédération des chambres de commerce du Québec.
12: Surtout quand c'est des produits finis, donc destinés aux consommateurs, la facture sera probablement reversée aux consommateurs. Mais on peut s'attendre à ce que les entreprises aillent plutôt chercher des alternatives, soit canadiennes ou de d'autres juridictions.
8: La Banque du Canada souligne que les prix sont rapidement descendus après la levée des contre-mesures tarifaires en 2025. Isandrine Williams, Radio-Canada, Montréal.
0: Les partis politiques ont à nouveau multiplié les annonces en cette 11e journée de la campagne électorale au Québec. Voici le compte-rendu d'Hugo Métro.
13: Des jeunes plus près de la culture québécoise, c'est le pari du Parti québécois. Pour les 25 ans et moins, Paul Saint-Pierre Plamondon propose un billet acheté, un billet gratuit dans les établissements culturels. Il veut aussi imposer 30 % de contenu francophone aux grandes plateformes numériques.
14: On parle d'une submersion de notre environnement culturel par des produits américains.
13: Ailleurs, les promesses touchent davantage le portefeuille et les régions. Le chef du Parti libéral, Charles Milliard, veut terminer l'élargissement de l'autoroute 50, qui relie les Laurentides et l'Outaouais et qui est surnommée l'autoroute de la mort.
3: On laisse la situation perdurer?
14: Non.
3: C'est inacceptable.
13: Alors, il promet aussi de verser plus de 500 millions de dollars aux agriculteurs en puisant dans le fonds vert. De son côté, Québec solidaire veut donner plus de pouvoir aux citoyens. Si une pétition atteint 600 000 signatures, elle déclenchera un référendum populaire, propose Ruba Gazal.
5: Je ne prends pas pour acquis notre démocratie ni nos services publics et que je veux les renforcer et les protéger.
13: Et les conservateurs d'Éric Duhaime misent sur l'activité physique. Ils proposent de rembourser 100 $ de frais d'inscription à une activité physique pour plus d'un million de Québécois à faible revenu.
7: Mais pour nous, ce n'est pas une dépense, c'est un investissement.
13: La CAQ, elle, n'a fait aucune annonce aujourd'hui. Ici Hugo Métro, Radio-Canada, Montréal.
0: Les pluies torrentielles qui ont frappé la Nouvelle-Écosse ont forcé la province à déclarer l'état d'urgence dans trois régions. Une femme de 46 ans.

0: ans, a également été retrouvé sans vie lors des inondations. Les détails avec Chiara Morellon.
1: Environnement Canada affirme que certaines communautés du Cap-Breton auraient reçu jusqu'à 290 mm de pluie depuis vendredi. Selon le département des travaux publics de la Nouvelle-Écosse, les pluies torrentielles ont causé des dommages importants à près de 120 routes et chemins au plus haut de la tempête. Encore une cinquantaine d'entre elles étaient fermées dimanche après-midi. Les comtés de Richmond, Victoria et Inverness ont été placés en état d'urgence samedi. Les autorités locales demandent aux résidents de rester chez eux pour ne pas nuire aux opérations d'urgence. La ministre de la Gestion des urgences affirme qu'il est encore trop tôt pour connaître l'étendue exacte des dommages. Une femme de 46 ans portée disparue a été retrouvée morte samedi. Sa mort n'est pas suspecte selon la GRC qui ne précise pas les circonstances ayant mené à sa mort. Le gouvernement du Canada est en contact étroit avec le gouvernement provincial et est prêt à apporter tout le soutien nécessaire selon une déclaration écrite du premier ministre Mark Carney. Ici Chiara Morellon, Radio-Canada, Port Hawkesbury.
2: Ailleurs dans le monde.
0: En Allemagne, l'extrême droite obtient une victoire historique aux élections régionales en Saxe-Anhalt. L'Alternative pour l'Allemagne, ou l'AFD, récolte environ 44 % des voix, plus du double que le parti au pouvoir. Tamara Alteresco est à Magdebourg, en Allemagne. Tamara, il s'agit donc d'un résultat record pour le parti d'extrême droite.
3: Oui, c'est au-delà des attentes que même le parti avait pour la région. C'est le score le plus important que l'AFD a réussi à obtenir depuis qu'elle existe en 2013, toutes régions confondues. C'est vraiment une victoire claire et nette, même si elle n'a pas la majorité absolue qu'il lui fallait pour gouverner la Saxe-Anhalt. Donc, qu'est-ce qui va se passer? Le scénario le plus probable, c'est une alliance, très certainement une coalition avec un des partis qui a obtenu suffisamment de votes ce soir. Le scénario le plus probable, c'est avec l'extrême gauche ici, dans la mesure où les autres partis, les partis traditionnels, comme on les appelle, ont ce principe de cordon sanitaire et refusent de gouverner avec l'extrême droite en Allemagne, mais on a ce soir très certainement un tremblement de terre politique et une sacrée raclée, vraiment des résultats catastrophiques pour le chancelier allemand.
0: Et Tamara, justement, quelles sont les répercussions de cette victoire pour le chancelier allemand Friedrich Merz?
3: Ben, ça ébranle évidemment sa crédibilité. C'est un chancelier qui avait promis de réduire de moitié le soutien à l'AFD, l'extrême droite, au pays pendant son mandat. Donc, il va tenir une conférence de presse demain, le chancelier, à Berlin. Il y a aussi une grande manifestation qui est prévue au centre-ville de la capitale pour dénoncer ces résultats et mettre en garde la population contre une montée de l'AFD ailleurs en Allemagne.
0: Tamara Alteresco, en Allemagne, merci beaucoup.
3: Au revoir.
0: En terminant, le président ukrainien Volodymyr Zelensky estime que la guerre va se poursuivre cet hiver, faute de négociations directes avec le président russe. Cette déclaration survient après une visite des émissaires américains Steve Witkoff et Jared Kushner à Kiev. Les deux hommes, qui ont aussi visité Moscou hier, se sont félicités des discussions qu'ils ont qualifiées de substantielles. Steve Witkoff a appelé les deux camps à faire des compromis afin d'en arriver à une résolution diplomatique. C'est ce qui conclut votre radio-journal. Bonne soirée à notre antenne.

0: Ah, ici Jean-Sébastien Girard, c'est la deuxième heure du Beau Dimanche. Merci beaucoup. Toujours en compagnie de la flamboyante Justine Philly.
1: Salut!
0: Ah, ce qu'on a vécu quand même en première heure. Hein?
1: Je viens d'arrêter de broyer.
0: C'est vrai?
1: Ben oui.
0: On a eu, bon, pour ceux qui viennent de joindre à nous, Marie-Denise Pelletier, Joe Bocan, Marie-Carmen.
1: Hey, c'était incroyable, ça.
0: Oui, Marie-Carmen était encore sur la terrasse, elle fume.
1: Ben oui, elle n'a pas le droit, mais j'étais comme elle a le droit, OK? J'aurais bien aimé ça que quelqu'un vienne l'avertir, je l'aurais sorti.
0: Alors, allez écouter ça sur audio si vous l'avez raté. Deux prestations de ces deux formidables chanteuses. Et je vous annonce que la semaine prochaine, on ne sera pas en reste. Mon Dieu, qu'est-ce que j'ai dit?
2: Deux, mais c'est trop.
0: Trois, mon Dieu, je suis tellement perdu.
1: Voyons, c'est à quel taillis?
0: La semaine prochaine, à l'émission, ma femme d'honneur, Justine Philly.
1: Encore moi.
0: Voyons, les recherchistes sont-ils des gens burn-out?
1: Ouais.
0: On va être très contents.
1: Comme elle, elle vient.
0: On reçoit aussi l'ancien footballeur et nouvel espoir olympien Marc-Antoine Decoy.
1: Ben oui.
0: C'est celui qui a dit là, aux Anglais de lagarder leur anglais.
1: Ouais, qui lagarde, non?
0: Qui lagarde, donc. Au cabaret, le sympathique auteur, compositeur, interprète, Alex.

0: Burger sera avec nous. Le connais-tu?
1: Non. Ah, ça va être une belle découverte. Je connais les burgers.
0: Et sur notre barbecue, vous n'allez pas le croire, Sœur Angèle.
1: Hey, hein?
0: Pendant une heure, on va roster la non-Angela. Il n'y a plus rien de sacré.
1: Moi, je vais me lever ce matin-là, m'en viens insulter une nonne.
0: C'est effrayant, hein?
1: Tu sais qu'un rat me fait faire des affaires de même.
0: C'est
1: cette
0: quoi
1: année, là?
0: Nos vies, Justine Philly? Pour assister à l'émission, c'est simple. Maintenant, vous cliquez sur la bulle, le phylactère, le globule, la boursouflure et vous choisissez l'option pour assister à l'émission. Je vous rappelle de bien surveiller la journée parce que c'est plus juste les mardis. Des fois, c'est les lundis. Des fois, c'est les mardis. Vous êtes prêtes pour le barbecue?
2: Yes.
0: On part ça!

0: Oui, je suis vraiment excité de vous présenter la première invitée.
1: On chante beaucoup devant des grandes chanteuses aujourd'hui.
2: Aujourd'hui,
1: trouve,
2: c'est une belle leçon d'humilité.
0: Alors, je vous présente la première invitée qui fera rôtir sur mon barbecue cette année. Je pense qu'elle va être le fun. À griller.
2: Oui.
0: Elle a beaucoup d'humour, beaucoup d'autodérision. C'est un maudit beau morceau, ajouterait sûrement Jean-François Brault.
2: Ce goujat.
0: Les homosexuels l'ont découverte en 2001 grâce à son rôle de Fleur de Lys dans la comédie musicale Notre-Dame de Paris et le grand public en 2004 grâce à son rôle dans la comédie musicale Don Juan, que j'ai vu 4 fois.
2: Ben oui.
0: Ah, que j'ai vu ça souvent.
2: Tu sais, pourquoi bouder son plaisir?
0: Hey, c'était tellement... Donnez-moi une chanson de Don Juan, je vous la parle. Ah, c'est-tu beau, ça?
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0: etc., etc.
2: Et c'est
0: ah, c'est beau. Ah, ça, le plateau tournant quand les drums partent.
2: Oh, wow.
0: Non, je vais chanter avec la voix. Déjà, depuis, à l'instar de Jean-François Brault, le public québécois est complètement fou d'elle. Elle a notamment animé pendant 8 saisons l'émission L'amour est dans le pré, rôle pour lequel elle a reçu le prix Gémeaux de la meilleure animation de télé-réalité en 2019.
2: Yes.
0: En plus de... Oui! Bravo! En plus de briller récemment dans la comédie musicale Waitress, elle accompagne avec brio depuis 2017 les auditeurs de la station CFGL 105.7 à Laval. L'automne dernier, elle nous a fait une petite frayeur en nous annonçant qu'elle prenait une pause parce qu'elle avait eu un coup de barre. Heureusement, elle est de retour en force aujourd'hui. C'est la personne... Quelle longue présentation!
2: Interminable!
0: Il ne restera plus rien à dire.
2: On est live to tape.
0: C'est la personne qui a fait le plus vendre de bananes au Québec depuis Chiquita Banana. Mesdames et messieurs, faites un maximum de bruit pour Madame Marie-Ève Janvier.
4: Merci.
0: Ah, bonsoir.
4: Merci.
0: Marie-Ève.
4: Comment ça va? Ah, oh, très heureuse d'être là.
0: On est très contents. C'est réciproque. Gros automne pour toi de scandale.
4: Gros automne, un orgelet, 3 bananes.
0: Un orgelet.
4: J'ai un orgelet. La première fois, juste parce que je suis fatiguée.
0: Ouais, mais ça part comme c'est venu.
4: Okay.
0: Ah oui, si tu vas chez le... Oh mon Dieu, on a un pharmacien. Anis?
4: Oh.
0: J'ai Anis, le pharmacien. Veux-tu venir au micro donner des conseils pour l'argelet? Viens-t'en, okay. Viens-t'en, Anis. Viens raconter.
4: Ah,
0: Anis, pharmacien. Anis, oui, Aya. Alors, si on peut lui donner un micro.
2: Il n'y a rien de mal.
0: Oui, parce qu'on se pose souvent la question, un orgelet, qu'est-ce qu'on fait avec ça?
4: Est-ce que c'est contagieux? Parce que j'ai 3 jeunes enfants, j'ai pas envie de gérer ça sur la face de mes kids.
5: En 3 mots, on fait pas grand-chose. C'est très souvent viral. On attend, on met des compresses et c'est contagieux.
0: Oh, oh my God!
4: Question! J'ai des verres de contact. Est-ce que ça, je devrais pas les mettre?
5: Il faudrait idéalement les enlever.
2: Oh, hey.
5: Et on se lave les mains. Merci.
2: Pauvre Marie.
0: Ben, oh mon Dieu, ils sont revenus.
2: Je fais rien comme chose.
0: Bye, Marie-Denise, Marie. Sont revenus. Bon,
2: ah, ben oui.
0: Alors, cet orgelet, les scandales à la radio, Marie-Pierre qui aime pas le bricolage, toi qui manges des bananes comme une défoncée. Oui.
4: Ouais.
0: Est-ce que c'est Marie-Pierre là, qui t'amène à vivre des scandales? Parce qu'il me semble que t'es pas une fille à scandale,
4: non,
0: Marie-Ève Janvier.
4: Non, je suis une fille à scandale. Et pourtant, rythme n'a pas nécessairement non plus l'identité d'une radio à scandale.
0: En même temps, il clippe un peu pour faire des scandales.
4: Je pense que là, on fait partie de cette ère où on va prendre une petite phrase dans une longue histoire puis on va en faire un scandale. Moi, honnêtement, heureusement que je suis revenue de burn-out parce que ça me passe 10 pieds par dessus.
0: Ah, pour vrai?
4: Ça, c'est bon. Ça, je m'en fiche, là.
0: Mais est-ce que ça vient pas miner le plaisir? Parce que moi, je pensais à la même affaire. Moi, les cours en plastique, j'ai probablement dit 20 fois à la soirée étant encore jeune qu'il fallait abolir les cours d'éducation physique sans vraiment le penser. Mais ça, on clip ça, on n'est pas sorti du bois.
4: Non, puis c'est important de rappeler par rapport à cette

Cette histoire-là d'art plastique avec Marie-Pierre, pour ceux qui l'ont vu puis qui n'ont pas vu au complet tout l'extrait, à la radio, on s'amuse, Marie-Pierre et moi, justement, on est dans une radio où on nous demande de s'amuser, de commenter. On est des personnages. Marie-Pierre et moi, on s'entend super.

0: puis ça a vraiment fait le tour. Mais ça fait partie de la game, on dirait, maintenant. Mais je trouve ça dommage.
1: La personne qui clip, elle vous veut du mal, là.
0: La personne qui clip, elle veut des clics.
2: Oui, c'est ça. Oui, elle a réussi, là, parce que...
0: Absolument. Ouais, ça mais en même temps...
1: À quel prix, là, tu sais?
0: Ouais,
2: mais... c'est parce qu'après, c'est ça ce qu'il va y avoir de l'autocensure, dire « Ah, mon Dieu, je pourrais dire ça, mais là, m'as-tu passé deux semaines à défendre que j'ai dit qu'il faudrait abolir les bas-culottes, là? »
0: On s'est posé la question, puis après ça, on s'est dit « Mais si on commence à réfléchir à ça, ça veut dire que moi, au moment où je dis que je mange 3 bananes par jour, j'ai aucune idée que ça va devenir un instant viral.
2: Ouais.
0: Puis après, je pars dans ma vérité. Donc, pourquoi commencer à me dire « Ah, oh, je dirais pas ça parce que tout d'un coup que ça fait un numéro, puis tout d'un coup que ça part en peur. » Non, j'assume totalement tout ce que je dis.
2: On est quand même une société en paix. Quand un scandale de la semaine, c'est une animatrice qui mange 3 bananes par semaine. C'est quand même exceptionnel.
0: Et en même temps, ça veut dire qu'on s'en fait beaucoup sur ma digestion.
2: Ben oui!
0: Puis moi, ça me touche énormément.
2: Oui, parce
0: Merci.
2: Que tu fais beaucoup de ballonnements, c'est ça que tu disais
0: oui.
2: aussi, bien sûr.
0: Oui.
2: Justine Philly, ça doit pas trop te parler, les bananes, toi, j'imagine.
1: Ah non, je suis plus une fille de pêche.
2: Ah! Ah, OK, il y avait une joke sexuelle.
1: Ben, parce que pas toi. Toi, c'était pas une affaire là, de sexualité, là, la banane. Là.
2: Ben, je l'avais préparé, mais j'étais pas prêt à accueillir une réponse sexuelle.
1: C'est ça. Pose pas de questions, c'est pas de réponse.
2: Ton lien avec la belle Marie-Ève.
1: Eh bien, écoute, Marie-Ève, on s'est croisés quelques fois, mais on se connaît pas tant que ça. Mais je me souviens de quand Jean-François et toi, vous êtes arrivés dans le paysage télévisuel. Ça m'a marqué parce que c'était la première fois que je voyais parler ça un catalogue Sears.
0: Wow!
1: Mais encore aujourd'hui, vous êtes un peu les Ken et Barbie de Sainte-Julie. Là.
0: C'est vrai.
1: Si vous aviez pas 3 enfants, j'aurais pu penser que vous aviez pas de fourche, honnêtement.
0: Oui.
1: Par contre, j'ai travaillé avec ton chum, ce qui fait que j'ai beaucoup de respect pour ta patience.
0: Merci.
1: Et qui est mêlé, ce gars-là.
2: Ah, oui, c'était obligé de changer. C'est en été changé.
1: Ben, fallait que je fasse imprimer ses affaires en point 16. Ça avait pas de bon sens. Bref, ce que je veux dire, c'est que tu dois avoir souvent peur qu'il sacque un bas rouge dans tes brossettes blanches. Je le trosterais pas, cet homme-là.
0: Fais pas.
1: Ben, il fait pas de lavage, c'est bien sûr. Bref, je suis féministe, fait que j'ai pas envie de passer tout ton roast à parler de ton boulet, de ton chum, je veux dire. Mais c'est difficile de parler de toi sans parler de JF et de parler de JF sans parler de toi. Tu sais, vous êtes un peu comme une paire de bas dans le sens où un sans l'autre, je vois pas vraiment l'intérêt, tu sais.
0: C'est
1: une blague, j'exagère, là, franchement. Il est le fun, JF. Mais. Non, mais sincèrement, c'est un plaisir d'être ici pour te roaster aujourd'hui, Marie-Ève, puis je vais essayer de pas te manquer.
2: Ah, merci, Justine Philly.
0: C'était juste l'intro.
1: C'était juste notre lien.
2: Ça n'a même pas commencé. C'est le moment de partir. Alors, c'est le temps de partir. Attention, fais un petit pas derrière, parce que vous allez être brûlé comme Marie-Ève Janvier avant son burn-out. C'est parti! Marie-Ève Janvier. T'es née le 9 octobre 1984. Novembre, ça commence bien.
1: Non, mais écoute donc.
2: À Roxton Pound.
0: Oui.
2: C'est quoi ça? Ça existe-tu pour vrai? C'est où? C'est en Ontario?
0: C'est un village.
2: Ah,
0: qui est tout près de Granby. C'est Montérégie. C'est, c'est un magnifique endroit où j'ai grandi.
2: Bon.
0: Il n'y a pas d'école secondaire, mais quand même. Oh, oui, il y avait un dépanneur là, à l'époque. Là.
2: OK, mais t'es allé faire ton secondaire ailleurs?
0: À Granby.
2: À Granby.
0: Oui.
2: Ton père Benoît travaillait comme chef de pompier volontaire là-bas. Il arrivait en camion de pompier quand il y avait des exercices de feu à l'école.
0: Oui, exact.
2: Tu devais sentir comme la reine de l'école.
0: J'étais la reine. Il est déjà venu me porter même à l'école en camion-citerne. Ben non, je suis descendue au ralenti. Tu comprends? Là? Je souhaitais que toute la cour d'école me voie.
1: Ben, je comprends.
0: Je voulais être pompière.
2: Pour vrai? Mon Dieu, il y a un camion de pompier qui passe derrière.
0: Oh mon Dieu, c'est un signe!
1: Mais ça, c'est à cause des 3 sorcières de la première heure.
2: Ben, probablement.
0: C'est un signe!
1: C'est sûr, là.
0: C'est ça, ma prochaine vacation. Je vais être pompière.
2: T'as-tu connu la plus grosse pompière du Québec?
1: Qu'est-ce que tu veux dire?
2: Ben, la pompière la plus grosse du Québec, tu la connaissais-tu?
1: Où c'est que tu t'en vas?
2: C'est la pompière La Porte.
1: Hey, je pense que le show vient d'être annulé.
0: Dommage,
2: la pompière, la porte.
1: Dans le sens,
2: la pompière, la porte.
0: Ouais. La porte quoi?
2: Le pompière, la porte, à Québec.
1: Dans le sens, elle est grosse comme un pont.
0: Oh, le pont, la porte!
2: La pompière.
0: Non, mais la porte?
2: Ouais.
1: On laisse-tu faire?
2: Hey, on monopolise les ondes publiques.
1: C'est cœur, hein?
2: Pour ça. Les gens, moi aussi, mon père était pompier, Marie-Ève.
0: Pour vrai?
2: Ouais, mais il m'a jamais fait sentir comme une reine. Malheureusement.
1: Mais t'en es quand même devenue une.
2: À ma façon,
1: ben
2: oui. Ton père était également musicien. Il joue de la batterie.
0: Exact.
2: Est-ce que, comme il était pompier, il devait changer sa batterie aux 6 mois?
0: Ah, ben ouais, ça va être
2: au changement d'heure.
1: On va aller se coucher en sortant de
0: ça,
1: hein?
0: Ça va vraiment prendre un bain aussi.
2: Parlons de ta mère, Joanne.
0: Oui, allons-y.
2: Elle travaille dans le monde des assurances. Elle a enseigné le chant choral, le piano. Donc, tu viens vraiment d'une famille de musiciens.
0: Absolument.
2: Tout le monde chante.
0: Oui.
2: Ils ont même créé Musicophonie pour amasser des fonds pour les enfants malades. On va y revenir tantôt. C'est très intéressant.

0: Et tu as commencé à chanter à l'âge de 3 ans.
1: Oui.
0: Tu chantais le minuit chrétien.
1: Je chantais à la messe de minuit.
0: Ouais.
1: Je chantais une chanson qui s'appelle « Béni sois-tu Marie » que personne connaît. Mais c'était un duo avec mon papa.
0: Ah.
1: Je m'en souviens pas, mais mes tantes me l'ont rappelé à chaque année encore aujourd'hui. J'étais debout sur une chaise, mon père me soufflait les paroles à l'oreille et je chantais mon petit bout.
0: «
1: Béni sois-tu Marie » Pour Jésus, ton enfant, béni sois-tu, Marie, nous sommes tes enfants. J'essaie que mes enfants l'apprennent, mais ils veulent rien savoir. Ils veulent rien
0: mais
1: savoir.
0: Mais là, le monde devait se pitcher à terre, ben oui. Hey, chanter
1: tout,
0: comme ça.
1: Là, les grands-mères s'abroyaient dans leur manteau de fourrure.
0: J'imagine.
1: Mais oui.
0: Ouais. T'es un petit garçon manqué.
1: Absolument.
0: Tu portais des salopettes. Une femme en salopette.
2: Hey, j'en ai une, salopette,
0: tu m'as
2: placé, là.
1: Ah oui, des bottes de construction. Moi, j'étais un petit... en fait, j'étais une fille qui aimait jouer dehors, mais on m'appelait un peu comme ça, petit gars manqué. Puis le 4 roues, toute la fille typique qui a grandi à la campagne. Là, j'aimais jouer dehors.
0: Étudiante studieuse, discrète et têteuse de prof. Ça, on n'aime pas ça, les têteux de prof. Comment ça se manifestait?
1: Bien, j'étais dans le club des 90 %, là.
0: C'est quoi ça?
2: C'est ça, ce club-là?
0: Ceux qui ont 90 % et plus dans leur bulletin.
1: Ouais.
0: Oh my God.
1: Il y avait un club, le club des 90.
0: Non, mais les lycées.
1: L'élite.
2: Ah, bon.
1: Mais tu sais, j'étais du genre, j'avais 92, je me tapais ça à la tête, j'aurais pu avoir 85.
0: Oh mon Dieu. Hey,
1: tout annonçait un burn-out.
2: Une adolescence.
1: Ouais, j'étais cet enfant qui aimait aller à l'école. J'adorais aller à l'école.
0: Ouais.
1: Je trouvais que ça allait pas assez vite.
0: Mmh.
1: Ouais, c'est let's go. Laissez faire les jeux, là. Donnez-nous de la matière, là. Je vais apprendre.
0: Est-ce que tu présentes un... Je sais pas si on dit présente ou souffrir de douance?
1: Non, je crois pas.
0: Non?
1: J'aimais juste apprendre des choses.
0: Ouais. Ouais. Bon, parlons de la troupe Musicophonie.
1: Oui.
0: C'est ton petit frère, Louis-Philippe, qui a souffert d'un cancer très jeune. C'était pour, entre autres, aider les frais. Mon téléphone sonne-tu? Ah, mon Dieu, faut que je renouvelle mon parquet.
2: Oui, c'est ça.
0: Mon Dieu, je parlais d'un sujet triste. Tant pis, il m'a pris un ticket pour ça, parce que c'était quand même un sujet triste.
2: Comme
0: oui, donc quand même, donc ton frère était malade et bon, vous le suiviez beaucoup dans les traitements. Ouais. Jusqu'à quel point ça fait vieillir prématurément, ça?
1: Rapidement, rapidement, parce que quand un enfant est malade dans une famille, c'est toute la famille qui a le cancer d'une certaine façon. Là, je vais faire attention aux mots que j'emploie, ça atteint toute la famille d'une certaine façon. Puis moi, je suis l'aînée chez moi. Mon frère, c'était mon meilleur ami. Aujourd'hui, il est décédé, mais à l'époque, oui, tu sais, on demande à la fratrie d'être grand, d'être à leur place, de faire ce qu'il faut. Puis je le comprends aujourd'hui comme parent, tu sais, que j'en ai 3 enfants. Fait que j'ose à peine imaginer un de mes enfants qui est malade. Je comprends que le stress peut venir avec toute ton énergie et sur de concentrer ces énergies-là pour qu'ils guérissent. Fait que oui, moi, très jeune, je voyais souvent... Tu sais, c'est des flashs parce que il était malade, il était bébé, de 9 mois jusqu'à 5 ans. Puis moi, j'avais un an et demi de plus. Donc, tu sais, je me faisais beaucoup garder par ma grand-mère. Mon père devait continuer de travailler. Ma mère était souvent à l'hôpital. Fait que ça, oui, ça a créé une enfance où moi, j'ai compris que je peux m'arranger toute seule. Puis je me suis toujours très valorisée là-dedans. Mm-hmm. Je suis vite devenue autonome, indépendante, solitaire aussi. Ça fait partie de moi. Puis ça me confortait beaucoup dans cet environnement-là.
0: Ouais, fatalement, on vit un peu dans l'ombre par rapport
1: Absolument.
0: Au frère. Est-ce qu'on le comprend, ça, quand on est tout petit, les raisons pour lesquelles on est dans l'ombre ou si c'est...
1: Non.
0: C'est pas si concret que ça,
1: ben
0: c'est
1: non,
0: difficile.
1: Ben non, j'étais un enfant.
0: Ouais.
1: Tu sais, je comprenais pas pourquoi lui avait un toutou puis moi, j'en avais pas. Là.
0: Ouais.
1: Mais tu sais, en même temps, aujourd'hui, comme parent, je peux comprendre que les frères et sœurs amènent un peu de légèreté là-dedans. Parce que moi, il n'y avait pas de cheveux. Je trouvais ça drôle. T'sais, on regardait avec une loupe quand ça recommençait à pousser.
0: Ouais.
1: Fait on amenait un peu de joie là-dedans. Quand on allait à Sainte-Justine, je jouais dans la salle de jeux. C'était le fun. Il y avait plein de nouveaux jeux. Donc oui, ça amenait cette naïveté-là. Quand t'es jeune, tu comprends pas l'importance du moment. Peut aider.
0: Et là, si je fais de la psychopop, est-ce que ce désir d'être dans la lumière... Et peut-être un peu lié à ça, à ce manque de lumière quand on est jeune?
1: Non, parce que quand j'étais jeune, déjà, vite, on sentait que j'avais un certain talent pour chanter. Puis moi, j'aimais pas tant l'attention que je recevais. Tu sais, même à l'école, je me souviens que je me précipitais pas pour être dans le show de fin d'année puis chanter ma toune. Tu sais, j'étais profondément timide et j'intimidais dans le sens où je rendais les autres gênés de par ma gêne.
0: Ah, mais oui, on en connaît des gens comme ça.
1: Une gênée qui sait pas quoi dire,
0: ouais.
1: T'es pas bien à côté de cette personne-là. J'étais un peu cette fille-là, moi, adolescente et jeune.
0: Qu'est-ce qui s'est passé pour que tu deviennes Marie-Ève Janvier?
1: J'ai commencé à travailler très jeune. T'sais, moi, Notre-Dame de Paris, j'avais 14 ans.
0: Ouais.
2: C'est fou.
1: Fait que de me donner. Oui, tu sais, aujourd'hui, ma fille, ma grande, a 10 ans. Je me dis, ben non, jamais dans 4 ans pour être sur la scène du Saint-Denis. Mais en même temps, de me donner ce rôle-là d'adulte, ça m'a fait du bien parce que j'ai associé aussi une passion à un travail. Mm-hmm. Fait que j'ai vite fait la coupure entre je peux faire ce que j'aime, mais j'ai une vie en dehors aussi.
0: Ouais. Ouais. Ah, c'est une bonne leçon, savoir une vie en dehors. Hein?
2: C'est
0: ça. Ben, ça. En 96, Marie-Ève Janvier, tu as 12 ans, tu chantes avec ton frère la chanson Le cycle de la vie,
1: exact,
0: du Roi Lion au Téléthon sur la recherche pour les maladies infantiles. Et là, par l'entremise du chef d'orchestre, qui était Daniel Mercure, tu te retrouves en audition chez Luc Plamondon.
1: Oui.
0: C'est un peu le rêve, ça, j'imagine?
1: J'ai aucune idée de qui est Luc Plamondon.
0: Pour
1: j'ai
0: vrai?
1: 12 ans. Non, j'ai aucune idée.
0: Je le savais à 12 ans, c'était qui?
2: Juste à cause du bye-bye.
0: Ah oui, OK, qui les imitations. Comment ça s'est passé l'audition chez Luc Plamondon? D'abord, qu'est-ce que tu avais à chanter?
1: C'était pas clair. J'apprenais là, sur place, la chanson. Donc, j'avais une capacité déjà, quand même pas pire, à apprendre rapidement une chanson.
0: Ouais.
1: Donc, Daniel me montrait des mélodies. J'ai chanté. J'ai chanté « Vivre ». D'Esmeralda.
0: Ah ben oui.
1: Puis Luc est en train de l'écrire. Puis je me souviens d'un moment où il m'a arraché la feuille, puis il a écrit sans un anathème, sans un interdit. Fait que je me dis, bah, cette phrase-là, j'ai peut-être inspiré quelque chose à ce moment-là.
0: Mais ça te prend des droits d'auteur.
1: Ouais, garde, en tout cas, d'inspiration. Mais c'était particulier comme moment parce que j'ai 12 ans, je sais pas vraiment ce que je fais là, mais je sais que j'aime chanter. Le monsieur, il a de l'air important, mais il est un peu mêlé. Puis je me dis,
0: ah mon Dieu, ça date pas d'hier.
1: Il est dans sa tête, là. Je me dis,
0: À propos du Téléthon, il y a notre formidable recherché Charles-Alexandre Théoret qui s'est tapé 6 heures du Téléthon sur YouTube.
1: Non.
0: Ça se trouve là. Et sais-tu quoi? Il a rien trouvé.
1: Ah, OK.
0: Mais il a quand même trouvé une participation à un autre Téléthon, le Téléthon des étoiles.
1: Oui.
0: En 1997, tu chantais une autre chanson de Disney, la chanson de Pocahontas.
1: Oh mon Dieu.
0: On va écouter un extrait. Oh non, arrête, t'as pas à être gêné.
1: Oh.
3: Elle est passionnée de la chanson. Elle a fait 27 spectacles.
0: Alain Dumas, qui parle.
1: Ah, ben oui.
3: Et elle nous interprète une chanson tirée du film de Disney, Pocahontas.
4: Pocahontas, c'est mon film préféré.
3: Alors, c'est les couleurs du vent avec Marie-Ève.

0: j'ai avalé, là.
1: Donc, on apprend avec les années à quel moment avaler, probablement. Oui. C'est quand même assez important, respecter. Bon, c'est quand même, quelle voix! 12-13 ans, c'est extraordinaire.
0: Ouais. Ben, merci. Oui, elle travaille fort, la petite. Travaillait fort.
1: C'est Patricia Paquin.
0: Hey, ça, c'est drôle.
1: Qui t'a donné ta première chance, on peut dire.
0: Ben là.
1: Et toi, tu l'as remercié au propre comme au figuré. Ensuite?
0: Je me demandais si on allait...
1: On va y revenir un peu plus tard.
0: Ah, c'est ça, je me suis dit.
1: Bon, à l'époque, on l'a dit, Plamondon va t'approcher. Là, tu travailles sur la première mouture de Notre-Dame de Paris qui va avoir lieu à Paris en 1998. Et là, on te dit non, t'es trop jeune.
0: Oui, j'ai 14 ans.
1: Bon, t'as 14 ans, mais tu vas te joindre un peu plus tard, en 1999, à tube de doublure de la Française Natacha Saint-Pierre, qui joue évidemment
0: Fleur de Lys. La Française! une Acadienne!
1: Bah, dans cette distribution-là... T'as suivi pas sur Instagram, hein?
0: Non.
1: Elle fait des tricotins. Dans cette distribution-là, on trouve Mario Pelcha, qui joue Quasimodo, France d'amour, Esmeralda, un certain Jean-François Brault. Oui. C'est pas là que ça se passe, parce que toi, t'as 15 ans, lui, il y en a 55 à l'époque.
0: Ah, mais je tripe dessus!
1: Tu tripes dessus déjà?
0: En fait, je tripe pas... non. Oui. En fait, je le trouve gentil. Il fait beaucoup rire. Mais non, il était... Non, il est jeune, il s'amuse, il fait sa vie.
1: Oh, il était majeur, là.
0: Il était majeur et mes parents lui demandent de veiller sur moi quand on va au Liban. Pas vu de la semaine.
1: On va écouter un extrait de toi à cette époque-là.

0: Ah, je me suis retenu pour pas chanter, pour te rendre hommage. Le premier voyage, parlons-en. Vous allez au Liban, c'est ton premier voyage?
1: Oui, exact.
0: Ça se passe bien?
1: J'ai jamais pris l'avion. On s'en va au Liban. J'ai 16 ans. Je sais pas trop dans quoi je m'embarque. Et mes parents, comme je vous dis, demandent à Jean-François Brault de veiller sur moi. J'arrive là-bas, choc culturel total. Hey, je me souviens aller dans un dépanneur chercher une bouteille d'eau. Puis mes parents m'avaient acheté là, tu sais, l'espèce de petite pochette là, que tu colles sur ton corps là, pour traîner ton passeport, ton argent. Mais il est sous mon chandail. Mais moi, je lève mon chandail pour aller chercher mon cash dedans, dans ma petite pochette. Oh, le monsieur avec ma bouteille d'eau dépanneur, il rit de moi. Je me revois vivre ce moment-là de « ça n'a pas rapport ce que je suis en train de faire ». Et le clash, évidemment, de la richesse dans laquelle là, on nous invite et la pauvreté à côté. Il y a eu de la guerre, il y a un hôtel à côté de nous qui est complètement criblé de balles. Ouais. Tu fais « wow, attends une minute, moi, j'ai jamais vu ça de ma vie ». Je suis confrontée à une réalité que je ne connais pas. Mais au-delà de ça, on est invité dans le festival de Bétidine. On chante dehors, dans une espèce de château. On voit la pleine lune. On me demande... Je reçois des demandes en mariage. Ah, ouais. Monde, des gars qui viennent cogner à nos portes de loge. « I want to marry you! I want to marry you! » Oh mon Dieu! Je panique un peu. Et je vois pas Jean-François Brault de la semaine. Mais
0: qu'est-ce qu'il faisait, lui, pendant cette semaine-là?
2: Le party,
1: ben, c'est oui, bien. Party, le party. Mais ça a été une belle expérience. Et à la fin du dernier spectacle, c'était la fin pour moi de Notre-Dame, je suis à côté de Jean-François quand on fait le salut, puis je pleure. Puis je dis « Promets-moi qu'un jour, on va rechanter ensemble! » Puis il me dit « Oui, je te le promets!
0: Ah, » mon Dieu.
1: Et on s'est revus à Don Juan.
0: T'as-tu regretté d'y avoir demandé de faire cette promesse-là?
1: C'est la plus belle voix du Québec, ça.
0: Quelle voix, quand même. En 2001, t'hérites officiellement, donc du rôle de Fleur de Lys à temps plein. Tu vas jouer dans d'autres comédies musicales, dans les 10 commandements.
1: Ouais, ça n'a pas été long, ça.
0: Eh mon Dieu, je l'ai vu, ce spectacle-là.
1: Tu l'as vu? T'as-tu aimé ça?
0: C'est un scandale.
1: Hein?
0: C'était tellement mauvais. Je pensais que t'allais... Ah, non, mais moi...
1: J'ai adoré faire ça.
0: Arrête! Quand la mère se sépare avec des panneaux de plexiglas à roulettes.
1: Oui.
0: C'était épouvantable.
1: Mario Pêcheur, Moïse.
0: Mais non.
1: Non, Martine Sinclair.
0: Non, rien de ça.
1: Bombe des Jardins.
0: Ah, rien de ça.
1: Ah.
0: Et puis moi, ça m'en prend pour pas aimer une comédie musicale.
1: Tu m'as-tu aimé?
0: Je t'ai adoré.
1: Ah! Oh, tu te souviens quand mon enfant meurt?
0: Non.
1: C'est inacceptable! J'ai pas d'enfant, puis le bébé de... bref, là, on prend... Mais c'était de jouer ça, je me souviens, le plaisir de pleurer sur scène, de jouer la douleur. Ouais. Ça a été quoi, 21 shows? On s'est fait dire 3 jours avant. On se faisait dire sur scène, avant de commencer, on sait pas si demain on arrête. On sait pas si...
0: Pourquoi les biais...
1: Ça vendait pas, on avait eu de mauvaises critiques. C'est un spectacle qui était un succès phénoménal en France, en Europe même, j'oserais dire. Et on a pris ce qu'il y avait là-bas, qui est présenté au Palais des Sports, mais on veut le rentrer au Saint-Denis.
2: Ah ouais.
1: Puis on a une coprod française et on met des artistes québécois. Ça a mal été planifié. C'est vraiment dommage parce que c'est un beau spectacle.
0: Félix Gray, donc tu le retrouves Don Juan. Ça, c'est un immense succès.
1: Ouais.
0: Le public aime ça, tout le monde aime ça parce que c'est bon. T'incarnes Maria, tu vas te laisser séduire par Don Juan, par Jean-François Brault. Est-ce que c'est vrai, ou c'est une légende urbaine, qui vous avait averti, Jean-François et toi, de mon Dieu, de pas vous culbuter, de pas... qui vous arrive rien. Est-ce qu'on peut demander ça à des artistes?
1: Je sais pas si on peut le demander, mais on se l'est fait dire absolument. Je me souviens exactement du moment où tu me dis ça. Je me vois, c'est dans un chalet à Saint-Calix. C'était avec Guy Saint-Onge. On enregistrait l'album.
0: Ouais.
1: Clairement, il y avait une petite tension, quelque chose qui se passait entre nous deux. On s'aimait bien déjà. Puis, à vous deux, là, Félix, il nous a regardé, vous deux. Il a fait non. Lui, ce qu'il avait peur, c'est que ça soit une amourette du moment. Puis, je veux dire, des millions d'investis, puis c'est ça. Puis on est en... Tu sais, t'as les deux personnages principaux qui sont juste en maudit, puis t'es en tournée pendant un an. Yes! Ça va être le fun!
2: Tout le reste de la production se
1: fait chier. Puis en même temps, mais non, c'était mal nous connaître déjà à l'époque, parce que, ben, on n'a pas fait ce qu'il a dit. On a fait ce qu'on a bien voulu faire. Et au final, on avait un contrat, fait qu'on l'a respecté aussi. Je veux dire, on avait notre travail à cœur.
0: Donc, excellent spectacle. Le public était là. La critique a aimé, sauf un gros reproche qu'on a fait à Jean-François. Sylvain Cormier, une critique avec laquelle je suis absolument pas d'accord, il dit un bon spectacle au Centre Mou.
1: Oui.
0: Fort honorable dans l'ensemble, à Don Juan près. Seul hic, vraiment notable, mais de taille, on a beau doter Jean-François Brault d'une pilosité toute virile, un minet demeure un minet.
1: Oh,
0: et on pouvait pas croire un seul instant que son Don Juan avait pu séduire. C'est
1: voyons,
0: totalement
1: voyons.
0: Faux. Il arrivait sur scène et tout le monde était séduit. Est-ce que ça a eu un impact sur la production, sur lui, cette critique-là?
1: Ben, lui serait le meilleur placé pour en parler.
0: Ouais.
1: Mais moi, je me souviens de l'avoir vu le lendemain des critiques, de cette critique-là. Ouais, c'est parce que c'est un spectacle à donner, ça continue. Là.
0: Oui.
1: C'est l'avis d'une personne. Clairement, ici, que... c'est plus un avis, je trouve... qu'une critique.
2: Ouais. Une question de goût, rendu là.
1: Puis, ouais, il faut que tu fasses, je mets ça de côté, puis let's go, on y va. Puis au final, ben, je veux dire, l'histoire a prouvé qu'il a fait du bon travail. Il y avait vraiment le spectacle sur les épaules, JF. Il est là 90 % du temps, puis
0: ouais,
1: c'était
0: ouais.
1: un gros, gros rôle.
0: Ouais. Ouais. Bon, je le disais, ta famille a beaucoup aimé ça, entre autres. On va écouter ta famille réagir au spectacle le soir de la première,
1: Marie-Ève. Ben, voyons Jean-Pierre. Donc!
0: Oui.
3: Franchement, je me suis jamais sentie comme ça. J'étais tellement stressée pour Marie-Ève. Là. Je sais pas si elle était stressée comme moi, mais moi, en tout cas, mon cœur battait vraiment vite.
4: Et moi, je me disais, en dedans de moi, mon petit bébé qui est devenu une femme accomplie, puis elle sait ce qu'elle fait. Était en plein contrôle hier.
3: T'sais, c'est ma soeur là, qui est en train de chanter dans Don Juan, premier rôle féminin. C'est incroyable.
4: Pis c'est comme ma fille qui se mariait. Parce que pour elle, c'était tellement une grande journée. Là.
0: Elle connaît pas sa famille.
1: Elle connaît pas.
2: C'est-tu des imposteurs?
5: C'est tellement beau.
0: Ce qui est formidable, Marie-Ève, c'est qu'on a eu une réunion ce matin et là, on se disait peut-être que ça va la rendre trop émotive d'entendre ça. Fait que là, ça va faire bifurquer un peu le ton.
2: Tu reconnais personne.
1: Je connais pas ma famille.
0: Moi,
1: ils ont donc bien changé.
0: Moi, j'ai dit, je suis prêt à accueillir l'émotion.
1: Ah, oui, oui. Puis moi, je me laisse aller. Mais
0: elle a dit, mon Dieu, c'est un sketch. Mais non, c'est vraiment.
1: C'est vraiment eux?
0: Mais oui, il y avait des super en bas. C'était écrit...
1: Il y a quelqu'un qui a dit, c'est ma soeur. Et ma soeur a parlé. Il faut que je réécoute ça.
0: Ouais.
1: Mon Cypralex doit fesser. C'est peut-être ça qu'il y a.
0: Bon, depuis tantôt, on parle de ton couple avec Jean-François Brault. Ça vient tout le temps. Ensemble, tu as déjà été tanné de ça, évidemment. Vous avez fait des albums ensemble, la tournée ensemble. Et l'émission, pour une fois, t'a déjà dit que ça t'a pesé, ça, à un moment donné, que tu étais tanné. Pourquoi?
1: Parce que tout était mélangé, parce qu'on est des premiers de classe, puis on voulait donner les spectacles qu'on avait vendus, parce qu'on avait des attentes, puis on se permettait jamais de jaser pour vrai, puis d'aller au fond des choses.
4: Ah ouais.
1: Je sais pas si vous avez remarqué, mais je suis celle souvent qui lève la main, qui fait. Il semble qu'on faudrait se faire une mise à jour, mais les mises à jour là étaient en surface. Puis moi, j'aime aller au fond des choses. Puis nettoyer le cocax, s'il y en a. Là, on va, on passe à gratte, là, tu sais. Et donc, c'était un peu ça. C'était un peu comme, est-ce qu'on est ensemble parce qu'on s'aime ou il faut qu'on reste ensemble pour s'aimer parce qu'on a des spectacles à donner? Puis l'envie de vivre d'autres choses aussi, à un moment donné.
0: Ouais,
1: comme Don Juan, à un moment donné, moi, je sentais que j'avais fait le tour. Mon chum l'aurait peut-être continué. Puis ça a été une décision ensemble qu'on a prise, puis d'embarquer sur ces belles années-là à deux. On a vraiment eu de belles années, mais on s'est arrêté au bon moment.
0: Ouais, et en regardant donc cette émission pour une fois, j'ai quand même trouvé qu'il y a une question qu'on aurait dû te poser, qu'on t'a pas posée. Est-ce que tu as déjà trompé Jean-François?
1: Mais pourquoi tu me poses cette question?
0: Ben parce que Jean-François m'a avoué à cette même émission-là.
1: Hey, oui, je me sais, j'étais à côté de toi.
0: T'étais à côté de moi. Ça,
1: ouais.
0: C'était tout un moment. Donc,
1: ouais.
0: C'est là, pour une fois, de Jean-François Brault. Et moi, j'appelle pas nécessairement ça. Je pose une question et il m'avoue ça. Toi, t'es en coulisses, t'es filmé. Veux-tu qu'on écoute l'extrait ou tu trouves ça...
1: Ça me dérange pas.
0: On va écouter l'extrait.
1: Oui.
0: On écoute.
6: L'infidélité, on pardonne ou pas? J'espère.
1: Ah,
6: oui, oui. Ben écoute, ça n'a pas toujours été le tendre amour là entre Maria et moi.
1: Oh, wow, bravo, il va là.
0: Ça, c'est toi qui dis « Wow, bravo, il va là ».
1: Parce qu'on est en arrière, nous, on voit live qu'est-ce qui se passe. Là.
0: Vous êtes filmé.
1: Ouais.
0: Qu'est-ce que tu as pensé? Est-ce que vous en aviez déjà parlé?
1: Non.
0: Est-ce que...
1: C'est... Non, puis ça, c'est au départ, c'était un peu là où on se... Ce qui amenait des discussions dans l'auto après, parce qu'on connaissait, on gageait mal la limite de l'autre. Mmh. Fait que des fois, on la dépassait un peu dans les propos qu'on amenait. Puis ça, avec le temps, ça s'est placé. On savait avec un clin d'œil, wow, OK, on s'arrête là. Puis là, il m'a vraiment surprise. Il m'a surprise d'aller là, mais en même temps, j'étais tellement, tellement fière de lui parce que c'est la beauté de vivre ensemble depuis 22 ans. Il y a une honnêteté qui se place dans la vie, n'est pas une longue ligne linéaire et sans up and down. On est un couple qui avons vécu plein de choses, belles et moins belles, mais c'est ce qui nous rend, je pense, assurément plus forts aujourd'hui.
0: Ça prend beaucoup de maturité quand même.
1: Oui, puis c'est beau. Puis une belle introspection aussi, puis comprendre la vérité de l'autre là-dedans aussi. Constater le cheminement de chacun aussi là-dedans, tu sais. Puis on peut parler de notre milieu qui est un peu... que je trouve un peu fake par moment. Mais au contraire, nous, on est en mode soyons vrais pour vrai. Puis je sais qu'on va s'aimer toute notre vie.
0: Pis, pour vrai? Tu penses vraiment ça?
1: Ah, c'est l'homme de ma vie.
0: Hein?
1: Mais je vais l'aimer peu importe ce qui se passe.
0: Ah, OK.
1: Ben, c'est sûr que oui.
0: Est-ce que tu vas être avec lui toute ta vie?
1: J'en ai aucune idée.
0: OK, bon.
1: Jamais je...
0: Non, mais je pensais que tu étais en train de me dire que vous allez être ensemble toute votre vie.
1: Ah, je pourrais pas dire ça.
0: Bon.
1: Ça fait 22 ans que je suis avec, mais jamais. Je regarde en arrière, je fais hey, « on a passé tout ce temps-là ensemble ». Parce que jamais, il y a 22 ans, si tu m'avais dit « c'est le dernier homme et le seul de ta vie », j'aurais capoté ma vie.
0: Ouais.
1: Attends, je veux vivre. Moi, là, je veux vivre, mais je vis des choses formidables avec lui. J'ai aucune idée de demain.
0: Justine Philly.
1: Oui.
0: C'est ton moment.
1: Oh mon
0: c'est
1: Dieu.
0: Dans la maudite de janvier.
2: Enfin, on va en placer à janvier.
1: Ah ouais, place-moi.
2: Mais Marie-Ève, t'es pas facile à roaster. T'es pas grand chose qui dépasse. C'est pas normal que ce soit plus facile pour moi de trouver du matériel crunché pour roaster Sœur Angèle là, dans deux semaines. Bon, excusez. T'as eu des émissions qui ont moins bien marché.
1: Ah ouais.
2: Comme à tour de rôle, dont personne ici se souvient. En gros, tu recevais des vedettes entourées d'écrans. Les vedettes devaient adorer ça parce que les vedettes, c'est comme des perruches.
0: Ah, hein, la copie des enfants de la TV. Oui, je me souviens.
2: C'était-tu une cobaye?
0: Ben oui.
2: En même
0: temps. Il n'y avait pas de table, il y avait des bancs, puis c'était les enfants de la TV.
2: Il y avait des écrans tout autour, il y avait tout le kit.
1: Hey, c'était en direct, en plus, au début, il faut le faire. Okay.
2: Ah, ouais, ça, c'est quelle drôle d'idée. En tout cas, bref. Tout ça pour dire un endroit que les vedettes devaient adorer parce que ce monde-là, c'est comme des perruches. Ça adore se voir dans un miroir. Les invités ont probablement adoré. C'est le public qui s'en est un peu sacré, honnêtement. Comme dans la toune, changer de poste pour garder d'autres choses. T'as une personnalité publique assez lisse, mais j'ai toujours senti qu'il y avait une fille wild quelque part en toi. Oui, je sens ça. Puis récemment, on a appris tes graves problèmes de consommation de bananes. Là, je parle pas du sucre, on s'en fout, mais 3 bananes par jour, ce n'est pas normal. C'est 1095 bananes par année.
1: C'est beau.
2: Marie-Ève, quelque part, des singes ont faim. Okay?
1: C'est bon.
2: Non, mais je sais même pas comment tu fais pour avoir 3 bananes jaunes en même temps. Moi, sont vertes dans le congélateur, honnêtement. Là. Je sais que tu dois être tannée qu'on t'en parle, mais c'est pour ton bien. Parlant d'affaires dont tu dois être tannée de parler, t'animes à la radio avec Marie-Pierre Morin. Oui. Toi et ton chum, vous avez pris la place de Guillaume Lemaitre-Vierge et Émilie Bégin à Si on s'aimait. On pourrait dire que t'es un genre de paratonnerre à controverse.
1: Je les attire.
2: Oui, vraiment. Moi, je te dirais de faire attention parce que tu finis par être pognée pour animer une émission de cuisine avec Gérard Depardieu si tu continues de même.
1: Oh, Dieu!
2: Non, mais il est pas fin, mais en tant que porc, il connaît ça, là, le saucisson. J'ai aussi beaucoup d'admiration pour le fait que tu as ouvertement parlé de ton burn-out. Merci d'en parler, ça déstigmatise. Moi, je trouve ça très bien. T'sais, toi, tu travailles 2 heures avec ta chum sur l'heure du dîner, puis tu commandes des dates en mangeant du popcorn avec ton chum. Ça prouve qu'un burn-out, pas besoin de travailler pour faire ça.
1: Non, exactement.
2: Ça peut vraiment toucher tout le monde.
1: C'est vrai.
2: En même temps, 22 ans à sortir avec un musicien, moi, je suis surprise, t'es pas pété intact avant, bien honnêtement.
1: T'as raison.
2: Non, mais je niaise, là, je sais que c'est pas ça qui cause un burn-out, tout le monde le sait. Là. C'est la gestion de toutes tes astis de bananes, j'imagine. Là. Mais revenons à notre moutonne. Pour avoir plus d'informations sur toi, j'ai fait mes recherches. J'ai parlé à un ami avec qui tu as souvent travaillé, Étienne Marcoux. Pour ceux qui ne le connaissent pas, Étienne est auteur. Oui, exact. C'est aussi l'animateur de Étienne te ramène, une émission où il profite du fait que les vedettes aient la gueule pleine de nouilles pour leur poser des questions insultantes.
1: Absolument.
2: Donc, j'ai demandé à Marcoux comment c'était de travailler avec toi.
1: Oh.
2: Il m'a répondu, depuis récemment, elle est dans le lâcher-prise.
1: Oui.
2: À date, ça va bien. Très contente de savoir que tu te lousses un brin. Il enchaîne en disant tellement que c'est plus épeurant qu'avant. Elle s'en calisse. Elle est vraiment candidate à se faire arnaquer par une tireuse de cartes.
1: C'est vrai. Absolument.
2: Si t'as pas compris, moi, ce que je comprends, c'est qu'elle a l'air bien parce qu'elle est rendue complètement crackpot. Message aux auditeurs, c'est le temps d'essayer d'y vendre des cristaux.
1: Oui,
2: si un prince nigérien, elle écoute ton cue pour y promettre un héritage, oui. Elle est fragile, cette femme-là. Étienne prévoit aussi que tu vas nous assommer avec un livre plate de croissance personnelle.
1: Sûrement.
2: Bientôt.
1: Oui, je réfléchis.
2: En même temps, c'est normal que tu sois en train de virer coucou. T'as 3 enfants, 4. 4, si on compte ton chum.
1: C'est
2: là.
1: Vrai.
2: En plus, le plus jeune, c'était un accident. C'est une belle surprise.
1: Surprise.
2: Oui, c'était un complète accident surprise. Mais vous l'avez conçu, t'as raconté, vous l'avez conçu la fin de semaine où vous parliez de faire vasectomiser JF.
1: Absolument.
2: C'est comme dans le dicton, moins de bavardage.

0: Plus de coupage de canal, là. Mais je suis contente de savoir qu'après plus de 20 ans, vous avez encore du sexe ensemble.
1: Oui.
0: Ben, je suis contente pour vous autres, là. Pas contente de « attention, je vais être dans votre fenêtre ». D'ailleurs, Étienne te ramène, t'as dit que t'étais super cochonne.
1: Quoi?
0: Oui, t'as dit que t'étais super cochonne, t'as dit ça. Mais ça m'a surpris, je veux pas vous juger, mais votre couple sent le missionnaire à plein nez, tant qu'à moi. Mais je me dis que c'est le fun de penser que vous êtes peut-être super wild puis qu'à la place d'avoir une chambre froide, vous avez un donjon dans le fond du bungalow.
1: Hey, là, là, là, là, là, là.
0: J'aime juste imaginer ça parce que ça me fait du bien d'imaginer que JF se fait fouetter un peu. Non, mais place-les, Marie-Ève, fait quelque chose. Toujours selon Marco, t'es pas à l'abri de virer lesbienne bientôt.
1: C'est vrai.
0: Ouais. Ça, c'est du lâcher-prise.
1: Ah, oui.
0: T'sais, JF est en tournée, de la merde, Brigitte Boisjoli s'en vient à la maison. Pourquoi pas? Mais Marie-Ève, je fais des blagues, mais t'es une personne hyper attachante. Bon, t'es pas la plus wild de la place, là, entre autres, parce que Joe Beaucan est ici, là. Mais t'as la vibe d'une fille avec qui tout le monde veut être ami. Puis je pense que c'est pour ça qu'on te voit autant. T'sais, dans notre milieu du monde fêlé, il en manque pas. Mais du monde agréable avec qui c'est facile de travailler, ben ça fait toujours du bien.
1: T'es donc bien fille!
2: Oh,
1: je suis
2: quand même fille. La grande Justine Philly!
1: Wow!
2: Mesdames et messieurs. C'est le moment du questionnaire crémeuse au traditionnel. C'est-tu vrai que c'est toi qui as proposé à la station de radio de remplacer Patricia par Marie-Pierre Morin?
1: Non!
2: Non, OK, ben non.
0: Ça serait-tu écœurant?
1: C'est pas... Là, on va finir cette histoire-là une fois pour toutes.
2: Ouais.
1: Julie Bélanger s'en va. On me demande de faire un top 3 de gens avec qui j'aimerais travailler. Première personne que je suggère, Marie-Pierre Morin. Et deux autres personnes. Ça
2: qui,
1: reste comme ça.
2: Autres?
1: On s'en fout, je suis
2: pas. Mais non!
1: Joël Legendre, mon ami.
2: OK.
1: Je me souviens plus de la troisième.
2: Ouais, OK.
0: Quand mange la marde.
1: Par la suite, il y a eu Anouk Meunier qui a travaillé avec moi. Patricia est arrivée aussi au moment où la direction a décidé de remercier Patricia. Tout de suite, sont allés sur Marie-Pierre parce que moi, quelques années avant, j'avais proposé Marie-Pierre. Je n'ai donc pas mis Patricia dedans pour mettre Marie-Pierre. Ça a été une décision de la direction.
2: Est-ce que vous soupez encore ensemble des fois?
1: On soupe pas ensemble. On a soupé une fois ensemble après. Mais non, ça fait longtemps. Ben, en même temps, je la croise chez Cheval en bas de chez nous.
0: Je pense qu'elle l'haït, la paquin.
1: Non, je l'haït pas.
2: Frenché, marié, tué. Ah. Tu connais ce jeu-là?
1: Ah oui!
2: Jean-François Brault dans Notre-Dame de Paris. Ah. Jean-François Brault dans Don Juan. Ou Jean-François Brault dans Sale Barbe.
1: Ouf! Frenché, marié, tué.
2: Ouais.
1: Je tue Jean-François Brault dans Notre-Dame.
2: Ah ouais?
1: Ouais, ouais.
2: OK.
1: Je vais frencher Jean-François Brault dans Don Juan, puis je vais marier l'autre dans Sale Barbe.
0: Ah ouais, c'est déjà ça que t'as fait.
1: Hein, c'est exactement ça.
2: Ta plus grande fierté, Marie-Ève Janvier?
1: Ma fierté?
2: Ouais. À part tes trois enfants.
1: Non, je sais, j'irai pas là. très fière de moi aujourd'hui d'avoir réussi à mettre deux genoux à terre qui saignent bien comme il faut, que je les recouvre, puis de repartir comme ça en m'écoutant plus que jamais.
2: Ouais. Bravo. À part des bananes, quel serait ton dernier repas?
0: tellement tanné, là.
1: Ah, ouais. Un pain aux bananes.
2: Un pain aux demi-bananes.
1: Aux demi, mais j'en mettrais plus qu'une demi. Je te dirais. Non, un bon gâteau. Moi, je suis une fille de pâtisserie. J'ai refait hier, je faisais des cupcakes avec mon petit coco. Là. Ouais, j'aime faire des gâteaux.
2: Comment t'as réagi quand la première fois que t'as couché avec Jean-François Brault, avant de dormir, il s'est mis à genoux pour prier le bon Dieu?
1: Je me demandais s'il cherchait quelque chose par terre.
0: Ah ouais?
1: Pour vrai, je me dis, il a échappé quelque chose.
2: Mais ça doit saisir.
1: Oui, ça saisit, ça saisit.
2: Ouais.
1: J'ai trouvé ça charmant. Charmant.
2: Ah ouais?
1: Trouvé, ben, t'es en toute vulnérabilité, là. Je veux dire, il n'y a pas de... Tu te montres sans artifice, là. Tu te mets à genoux devant la fille que tu connais pas beaucoup, mais qui te plaît, puis tu remercies la vie. Je trouvais ça beau, beau, beau, beau, beau.
0: Il
1: n'a pas
0: touchant. Attendu 6 mois où il est pas allé se cacher dans les toilettes.
1: Non, absolument pas.
2: Est-ce que toi, tu l'as suivi là-dedans? Est-ce que tu es très croyante?
1: Non. Non, non, moi, je suis de celles qui... je me faisais obliger. J'étais obligée le dimanche matin. J'en ai fait des messes. Je peux vous faire une messe, là, je la connais par cœur.
2: Ouais.
1: Moi, j'ai chanté aux messes, puis tout. Non, aujourd'hui, je ne suis pas pratiquante. Je crois beaucoup plus aux énergies de la vie puis à la vérité de... Il y a quelque chose de rassembleur, je trouve, qu'on a perdu avec nos églises, avec la religion. Mais c'est ça.
2: Il n'a jamais tenté de faire du prosélytisme avec toi, te dire viens-t'en, on va se faire.
1: Non.
2: Il t'amène pas à l'oratoire Saint-Joseph, j'étais de la meuf.
1: Ah, moi, l'encens, tu parlais au début là, ouais. de l'Epsom puis tout, là, puis ouais, moi, faut oui, je m'achète des bâtons d'encens de l'oratoire.
2: Oui, t'es rendu un peu bizarre, hein?
1: Quand pas bizarre!
2: Attends, mais non, mais quand t'es venu à Bonsoir.

0: bonsoir, tu disais tout ce que tu avais fait pour guérir.
1: Ouais.
0: Puis là, tu as toutes sortes de une thérapie en comportement limitant sur des chevaux.
1: Sur des croyances limitantes. Tu vois, une coach en
0: c'est quoi ça, des croyances?
1: Libération de croyances limitantes.
0: C'est quoi des croyances
1: limitantes? Qu'on est né dans des cases que... Puis moi, je suis la parfaite représentante de ça. Alors moi, je suis comme ça, j'ai ce talent-là, je suis censée faire telle affaire. Ben non, ça se peut que j'ai envie de faire autre chose puis de sortir d'une case qu'on s'impose puis qu'on se dit comme société, on est censé de suivre ce chemin-là. Pourquoi pas essayer autre chose, tu sais? Ouais. Comme toutes les thérapies que j'essaie, je suis dans l'ouverture, je suis dans l'écoute. Qu'est-ce que ça me fait en dedans? Ça me rend-tu bien ou ça me rend pas bien? J'ai essayé de l'hypnose la semaine dernière. J'ai capoté.
0: Voyons.
1: J'ai tellement aimé ça.
0: Ça marchait, t'es réceptive?
1: Ben, je pense que oui. Mais en tout cas, en même temps, c'est que tu retournes chez vous après, tu sais, dans ton auto, puis tu te poses des questions. Ça t'amène une réflexion, une introspection. C'est hyper inconfortable. Puis on n'a pas appris à gérer ce côté-là de nos vies. Même, je le vois avec mes enfants. Tu pleures. C'est pas grave, c'est pas grave. T'es correct. Ah ouais. Viens-t'en. Non, ils pleurent, astic. Laisse-les pleurer 2 secondes. On laisse pleurer. Tu vois, c'est rendu, je fais ça avec mes kids. Puis là, mon petit gars, là, il est OK. J'ai fini ma peine. Là, maman, c'est tellement mignon. J'ai dit, OK, ta tristesse est terminée.
0: Ben,
1: parfait.
0: Vrai.
1: Fait que, ouais, ça fait partie de mon processus, là. Ouais.
0: Pourquoi tu participeras pas à Eurovision? Marie-Pierre, veut que tu participes. Je te l'ai demandé quand t'es venue à Bonsoir. T'as pas envie.
1: Mais pourquoi? J'ai pas...
0: Mais pour être vue par toute la francophonie à travers le monde?
1: J'ai pas besoin. Non,
0: OK, c'est un vrai lâcher-prise.
1: Ben, je ressens pas le besoin.
2: Ça me tente. Tu le fais pas, toi?
0: Ben, parce que je suis pas chanteur.
2: Pourtant, mais s'il y avait tu fermes pas ta boîte ici.
0: Donc, est-ce qu'on peut dire que tu n'as plus de grandes ambitions pour la chanteuse?
1: Non, c'est vraiment qu'est-ce que ça va m'apporter en dedans. T'sais, mon ami Joël m'a parlé d'un nouveau projet, puis tout ça. Oui, demain matin, je veux travailler avec toi, Joël. Je veux travailler avec des gens que j'aime. Je veux que ça nourrisse quelque chose. Ouais. Je veux que ça serve à quelque chose. Mais aller à l'Eurovision, personnellement, non, je ne ressens pas le besoin. Non.
0: Avoir ça dans ton CV, non.
1: Mon
0: tu serais tellement
1: fiche.
0: Une bonne représentante du Canada. Rendons tes enfants fiers. T'as joué dans Waitress.
1: Ah oui.
0: Aussi. Ça a été un beau moment. Et on t'a dit, dans la version québécoise, que s'il y avait un poste qui allait s'ouvrir pour le jouer sur Broadway, t'étais en haut de la liste. Ça, t'accepterais-tu?
1: Absolument.
2: Ça, c'est vrai.
1: Ouais. Absolument. Oui, oui. C'est un spectacle formidable où, justement, la femme est mise à l'honneur dans ce spectacle-là. C'est un regard sur le quotidien réel d'une gang d'amis, d'un couple qui va pas bien, d'un petit village où on essaie d'amener un quotidien avec un peu de douceur, mais c'est comme pas évident. C'était tellement le fun à faire, tellement le fun. Le jeu qu'il y avait là-dedans aussi, moi, j'avais jamais joué. Tu sais, je peux chanter, mais là, après, à dire des textes, puis jouer avec de vrais comédiens, de vrais acteurs, j'ai tellement appris. Mmh. Ça a été le début de... Ça a été un élément peut-être déclencheur aussi dans le début de toute ma pause qui a suivi par la suite. Ça a été une grosse année, cette année-là. J'ai rénové une maison, on a d'avoir mon petit gars, puis j'ai fait une comédie musicale. Mais tout est dans le plaisir, puis je le referai demain matin. Mais ça a été beaucoup, puis ça a amené, après ça, une petite fatigue. Mais Waitress, demain matin, Broadway... Ah! Let's go, on pack, on fait les valises.
0: OK, fait que t'as encore de l'ambition, là.
1: Ben oui, j'ai de l'ambition.
0: T'es pas devenue une loser, là, Marie-Ève.
1: Ah, je m'en fiche.
2: La seule ambition possible, c'était Eurovision.
1: Ouais, c'est ça, il y a juste ça. Puis
2: Eurovision ou rien, Marie-Ève.
0: Pourquoi tu veux absolument nous parler des portes ouvertes des fermes du Québec, Marie-Ève Janvier?
1: Parce que j'en suis la fière porte-parole depuis 13 ans maintenant. Ce sont 62 fermes qui ouvrent leurs portes. Puis tu sais, c'est une journée où il y a des fermes qui ouvrent jamais leurs portes aussi. J'en ai visité quelques-unes déjà en amont pour donner un avant-goût de ce à quoi ça peut ressembler. Puis, tu sais, au Québec, on doit être fiers de notre diversité agricole. On a encore des fermes familiales qui se transmettent de génération en génération. C'est pas des grosses affaires comme il y a aux États-Unis. Chez nous, ça, évidemment, contribue à notre économie aussi. On parle beaucoup d'économie locale. Qu'est-ce qu'on peut faire? Une des clés se trouve là. Puis, la journée porte ouverte, c'est le bon moment aussi pour aller jaser avec ces productrices et ces producteurs-là, de comprendre la réalité. Tu sais, eux autres, ils parlent de leur passion. Puis tout. Puis en même temps, je suis allée voir, c'est à Beaupré, la ferme Descendre. Ils sont 4. Là-dessus, il y a Catherine qui est la propriétaire. T'sais, ils sont 4 à travailler pratiquement jour et nuit. Puis tu sais, elle parlait de fatigue aussi. Puis je trouvais ça tellement beau parce qu'elle dit on veut une qualité de vie aussi, mais on essaie de maximiser, d'être le plus productif possible, mais dans le respect de ce qu'on est, l'amour pour les bêtes. Tu sais, c'est le temps d'aller se défaire les tabous puis les stéréotypes qu'on a face à l'agriculture. Ça fait 13 ans que j'en suis porte-parole. J'apprends encore des affaires. On a visité une porcherie, entre autres. Puis c'est rare que tu peux aller voir des cochons.

0: plus, là, puis il y a une espèce de mezzanine, là, c'est dans Charlevoix. Tu les vois, les cochons, les propriétaires veulent qu'on voit pour justement enlever l'image qu'on maltraite des animaux. Non, on en prend soin, puis on apprend aussi à communiquer avec eux d'une certaine façon.
1: Alors, on va aller visiter des fermes, Marie-Ève Janvier. Quel plaisir c'était de passer une heure avec toi.
0: Déjà une heure?
1: C'est fou, hein? Une grosse heure passée ensemble.
0: Merci beaucoup. J'ai passé un bon moment avec vous autres. Vraiment.
1: Je suis contente d'entendre ça. Merci, Justine, merci, Philly, d'avoir ouvert cette saison avec nous. On se retrouve déjà la semaine prochaine.
2: Ben oui.
1: Tu vas roaster la non-Angèle.
2: Ben oui.
1: Quel plaisir. Merci à tout le monde.
2: J'ai pas de bout.
1: Ici. Oh, quoi?
2: J'ai pas de bout.
1: Pas de bout.
2: Il y a personne, rien qui m'arrête.
1: Il y a rien qui t'arrête.
2: Je peux ramasser n'importe qui.
1: On se retrouve la semaine prochaine. Merci à toute l'équipe de l'éblouissante émission à la captation ici au Boswell. Pierre-Luc Gagné-Blais, Daniel Aussan et Alessandro Magnana Martin. Qu'est-ce que tu dis?
2: J'ai dit bravo.
1: Ah, bravo, Martinez. À la recherche, le grand Charles Alexandre Théoret dit le petit recherchiste et la recrue woke prometteuse Marc-Antoine Bazinet. également Loïc Gauthier Lecoze et Julie Yacoub, adjoint à la réalisation Pierre-Antoine. L'émission est une réalisation de Sylvie Lavoie. Je m'appelle Jeannot. J'espère que vous avez passé un bon dimanche. Bonne semaine tout le monde. On se retrouve dimanche prochain, 17h. Bye bye.

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5: Bonsoir, ici Marc-Antoine Leblanc. Voici vos informations. La première ministre sortante, Christine Fréchette, tiendra un conseil des ministres demain en fin de journée, à la veille de l'entrée en vigueur des contre-tarifs canadiens. Une pratique rare en campagne électorale. Le vice-premier ministre sortant, Yann Lafrenière, a défendu la chef de la coalition Avenir Québec, accusée par les partis d'opposition d'instrumentaliser la guerre commerciale avec les États-Unis à des fins électoralistes. Le voici.
6: On gouverne, on a une job. Les citoyens nous ont élus pour faire une job, ça va se faire jusqu'au dernier jour, on l'a toujours dit. Pour ce qui est d'un conseil des ministres possible demain ou pas, ça je vous le confirme pas aujourd'hui, c'est stratégique, mais je vous cacherai pas qu'on gouverne. On a un travail à faire et les citoyens s'attendent à ça. Alors on va le faire, c'est normal.
5: Les contre-tarifs canadiens doivent entrer en vigueur dès mardi à minuit. Une surtaxe de 15 à 50 s'appliquera sur plusieurs produits américains, dont les véhicules, les produits d'acier et d'aluminium, les vêtements ou encore les appareils électroménagers. Concernant les promesses électorales maintenant, le Parti conservateur veut offrir 100 $ à plus d'un million de Québécois à faible revenu pour les encourager à faire de l'activité physique. Une mesure évaluée à près de 400 millions de $ qu'Éric Duhaime présente comme un investissement. Le voici.
7: Cela étant dit, on le voit pas comme une dépense. C'est ça qu'il faut comprendre. Philosophiquement, je sais que c'est difficile à comprendre parce qu'on est obligé de mettre un chiffre dans le cadre financier pour dire voici combien ça va coûter. Mais pour nous, c'est pas une dépense, c'est un investissement. Chaque dollar qu'on investit dans les saines habitudes de vie, les activités physiques, c'est une économie de 3 à 6 $ dans l'avenir en soins de santé qu'on n'aura pas à payer plus tard. Donc, il faut voir ça comme quelque chose qui rapporte et non pas quelque chose qui coûte de l'argent.
5: Le Parti québécois propose de son côté une formule 2 pour 1 pour l'achat de billets dans les établissements culturels pour les 25 ans et moins. Québec solidaire veut permettre à une pétition de 600 000 signatures de déclencher un référendum populaire. Le Parti libéral promet plus de 500 millions de $.

0: aux agriculteurs, puisée dans le Fonds vert, la Coalition Avenir Québec n'a pas fait d'annonce. Des comtés de la Nouvelle-Écosse ont déclaré l'état d'urgence en raison d'inondations graves. Certaines régions du Cap-Breton ont reçu plus de 200 mm de pluie et constatent maintenant des dégâts importants. Stéphanie Blanchet fait le point.
1: L'heure est au constat des dégâts après les fortes pluies qui ont frappé le Cap-Breton. Des routes brisées, affaissées, effondrées, c'est du jamais vu dans ce village acadien de pêcheurs à Rivière-Bourgeois, comme en témoigne Don Chisholm. Samedi à 8h, j'ai constaté que mon entrée avait été emportée. J'ai vu l'ampleur des dégâts à ce moment-là. Pourtant, la route était encore ouverte à la circulation. Elle vit dans le comté de Richmond, durement touchée par la tempête. C'est dans ce comté, indique la GRC de la Nouvelle-Écosse, qu'une femme âgée de 46 ans, dont la disparition avait été signalée samedi matin, a été retrouvée morte plus tard dans la journée. Des dizaines de milliers de clients de Nova Scotia Power ont perdu le courant, comme le raconte le député progressiste conservateur de Chiticamp-Margaret et Pleasant Bay, Claude Bourgeois.
2: Mais c'est surtout dans le sud là, du comté d'Inverness, puis côté de Richmond, c'est lorsque le plus gros du dommage s'est fait. Mais nous autres, c'était certainement plus l'électricité, la panne d'électricité qui a causé vraiment de problèmes.
1: C'est la haute saison touristique à Chiticamp et on s'inquiétait aussi pour les visiteurs.
2: Je suis sûr qu'aujourd'hui, qu'on avait comme 7000 touristes dans la panne, je suis sûr, ça fait que c'est eux qui font le panique, puis nous autres, on panique pour eux.
1: Les résidents du Cap-Breton se remettent sur pied en attendant l'amorce de nombreux chantiers de restauration des routes et des ponts. Ici Stéphanie Blanchet, Radio-Canada, Halifax.
0: En Allemagne, l'extrême droite obtient une victoire historique aux élections régionales en Saxe-Anhalt. L'Alternative pour l'Allemagne, ou l'AFD, a récolté environ 44% des voix selon des résultats préliminaires. C'est plus du double que le parti au pouvoir du chancelier Friedrich Merz. Ces résultats ne sont toutefois pas suffisants pour atteindre une majorité absolue et gouverner seul sans l'appui d'un autre parti. Une grande manifestation est prévue demain à Berlin pour dénoncer ces résultats et mettre en garde la population contre la montée de l'extrême droite. Les émissaires des États-Unis, Jared Kushner et Steve Witkoff, affirment avoir eu des discussions significatives avec le président ukrainien Volodymyr Zelensky. Les deux proches de Donald Trump ont été envoyés par le président américain en Russie, puis en Ukraine, pour tenter de trouver une voie de sortie, oui, à la guerre. Selon le membre de l'Observatoire des États-Unis de la chaire Raoul Dandurand, Julien Toureille, il s'agit d'un regain de l'intérêt américain pour ce conflit qui avait été éclipsé depuis le début de la guerre avec l'Iran.
3: Ce qui est assez significatif dans les deux rencontres qui ont eu lieu au cours de ce week-end-là, c'est qu'elle marque un retour finalement de l'administration de Trump dans ce rôle de médiateur qui était en suspens depuis le début de l'année. La dernière rencontre qu'il y avait eu avec le président russe Vladimir Poutine, c'était au mois de janvier.
0: Même s'il salue la visite des émissaires, Vladimir Zelensky estime que la guerre va se poursuivre cet hiver, faute de négociations directes avec le président russe. En terminant, au moins 5 personnes sont mortes après qu'un avion d'Amazon est sorti de piste, et a percuté de multiples voitures à l'aéroport de Miami. Les autorités font aussi état de plusieurs blessés. Des vidéos de l'accident montrent une épaisse fumée et des flammes qui s'élèvent de l'appareil. Une soixantaine de pompiers ont été déployés sur place. L'accident a fortement perturbé le trafic aérien. Une enquête est en cours. Voilà, c'est ce qui conclut votre bulletin d'information. Pour davantage de nouvelles, vous pouvez consulter le site radio-canada.ca. Passez une excellente soirée à notre antenne.

0: Salut, Carole Laure.
1: Salut.
0: Si tu avais à résumer ta dernière semaine en un mot, quel mot choisirais-tu?
1: La dernière semaine, c'était mon retour sur l'écriture de mon deuxième livre. Parce que j'ai pris une espèce de petit break là, parce que j'avais des amis.
0: Donc, le mot, c'est écriture.
1: Écriture et observer le retour de mes petits-enfants à l'école.
0: Ben, c'est pas mal, ça, comme semaine. Ouais. J'ai eu envie de commencer l'épisode de ce soir en lisant un message qui nous a été envoyé par l'auditeur Michel Évé de Sherbrooke. Il dit « Merci pour votre magnifique émission. La présence de Mme Laure à votre micro est toute naturelle. On sent que c'est une personne vraie et authentique. Merci de l'avoir invitée. Je te laisse répondre de vive voix, Michel, si tu le souhaites, évidemment. »
1: C'est gentil de dire ça. C'est très gentil, c'est Michel.
0: Ben oui, on le salue. J'ai le goût de dire que Michel met le doigt sur ce qui fait que je suis en train de m'attacher à toi, c'est-à-dire ton authenticité. Oui, vraiment. D'ailleurs, l'attachement, puis là, c'est un beau lien. Ce sera notre thème de ce soir.

0: part, toi, qu'est-ce qui fait que tu t'attaches ou pas à une personne?
1: Ben, je pense que j'aime pas être seule, premièrement. Ouais.
0: C'est un bon départ. L'être humain est grégaire. Hein? Fait
1: oui,
0: tu fais partie de la gang.
1: Je fais partie de la gang. J'ai besoin des autres. J'aime m'attacher. Ouais. J'aime être attachée à des gens. Et j'ai été chanceuse jusqu'à maintenant parce que tu peux ne pas être chanceuse aussi.
0: Ben oui, c'est ça.
1: Tu peux avoir des attachements malsains, mais moi, c'est plutôt des attachements sains que j'ai eus.
0: Tu nous donneras tes trucs tantôt.
1: Ouais.
0: Quand on parle d'attachement de nos jours, on fait surtout référence à l'attachement parental, hein, puis au lien de qualité ou pas qui se développe avec nos parents quand on est enfant. Mais en consultant les archives cette semaine, Carole, j'ai réalisé que dans les années 40 et 50, quand on parlait d'attachement, c'était un autre sujet qu'on faisait, surtout référence. Je te propose d'écouter.
2: On a dénoncé notre trop grand attachement à la Terre. L'erreur que nous serions censés commettre en fondant sur elle l'avenir et la prospérité de notre peuple. Ce serait, a-t-on dit, une hérésie économico-sociale, l'une des trois illusions de la pensée canadienne française. Meadows le disait, travailler à garder au milieu rural une partie importante de votre population canadienne. Tâchez d'éviter l'influence du matérialisme.
0: C'est un extrait de l'émission de radio intitulée « Revue de l'actualité », diffusion originale 27 septembre 1954. À moins que je me trompe, on n'entend plus beaucoup parler d'attachement à la Terre de nos jours. Toi, quand tu étais petite, est-ce que c'est une expression que tu entendais souvent?
1: Peut-être pas, oui, mais j'entendais souvent ma famille adoptée, mon père surtout, parler de l'attachement à son lopin de terre à lui. D'où il venait aussi. Il m'a tellement raconté d'où il venait, d'une famille très, très pauvre. Qu'est-ce que c'était pour lui d'avoir acheté une partie de sa terre
0: et d'y être attaché.
1: Et d'y être attaché à ça tellement. C'était son bijou, là. C'était son... Oui, mais à part ça,
0: Peut-être qu'il avait écouté le conseil, donc, de ce monsieur, Joseph Papin Archambault. je ne sais pas s'il est devenu matérialiste. Ça avait l'air d'inquiéter pas mal, monsieur Archambault. sur ça, je dépose les mots de Vincent Van Gogh et ça fait un beau lien avec l'archive, tu vas voir. Je suis attaché à la terre par des liens plus que terrestres. C'est très métaphysique, j'aime ça beaucoup.
1: Ben moi, j'aime ça aussi.
0: Allez, c'est reparti. Bonne émission à tous et à toutes.
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0: Salut. Dimanche 6 septembre avec Carole Laure, on se demande pourquoi nos liens d'attachement sont-ils essentiels?

0: Il y a des sujets comme celui de ce soir qui ont l'air d'être surtout psychologiques. Hein? C'est qu'on parle beaucoup et avec raison de l'attachement de l'enfant à son ou à ses parents. Aussi de l'impact que peut avoir un attachement de mauvaise qualité dans la vie des gens une fois devenu adulte. Puis on cherche souvent la recette parfaite pour offrir un attachement sain à son enfant. En même temps, le psychiatre Boris Cyrulnik souligne dans son plus récent livre un enseignement anthropologique qu'on a tendance à oublier, c'est-à-dire qu'il existe 5000 modèles familiaux répertoriés dans le monde. Et selon lui, ça fait qu'il n'existe pas de recette parfaite pour obtenir un attachement sain, mais plutôt différents modèles d'attachement. L'attachement, c'est aussi un sujet sociologique. En tout cas, c'est ce qu'en pense le sociologue Serge Pogam en parlant d'attachement social. Pour lui, l'attachement social, c'est le fait d'être attaché au vivant au sens large. Bref, autant aux humains qu'aux non-humains. Ça devrait même être ça, le fondement de la solidarité, selon lui. Ce qui fait que devant la crise climatique, ce lien affectif au vivant, ça devrait être notre priorité, ou en tout cas, ça devrait nous préoccuper autant que la hausse des températures ou l'érosion des berges. Et Boris Cyrulnik, pour y revenir, lui, parle même de l'importance de développer une écologie de l'attachement. Je trouve ça très, très beau. Par ailleurs, si les familles biologiques demeurent le lieu principal où prend forme, oui, l'attachement, plusieurs font remarquer que les familles choisies représentent de plus en plus un vecteur d'attachement. Parfois, une famille choisie, ça peut même offrir un attachement plus sécurisant que celui qui nous a été offert par nos parents. On va aussi tenter de distinguer l'attachement de l'amour, gros défi, en s'appuyant à nouveau sur la pensée de Boris Cyrulnik. Et d'ailleurs, tout est dans tout parce que c'est lui, Boris Cyrulnik, qui signe la postface du livre de Carole Laure, livre qui s'intitule, je le rappelle, « Je ne m'éloigne jamais trop de la maison ». Et si on a le temps, on abordera l'attachement au lieu, parce que je sais pas vous, mais moi, il y a quelques lieux auxquels je suis très attaché, autant qu'à certaines personnes, je dirais, quitte à passer pour un matérialiste. Voici maintenant une archive de l'émission Télémag, présentée à Radio-Canada le 13 janvier 1981. Pour nous écrire, réfléchir@radio-canada.ca ou utiliser, bien sûr, la bulle de conversation.
1: Monsieur et Madame Thibault avaient déjà 5 enfants lorsqu'ils accueillirent un bébé de 4 jours. Sa grand-mère était venue le placer. La mère était malade et ne pouvait en prendre charge.
2: J'allais mal, vous voyez. Tout de suite, quand me l'a apporté, là, je l'ai aimé. C'était un enfant qui avait besoin.
3: On avait toujours, on s'était un peu comme conditionné à l'effet qu'il pourrait partir au bout d'un an ou deux. Mais quand on a vu que ça se prolongeait, que les années s'ajoutaient aux années, et là, bien entendu, que là, ça devenait un attachement pratiquement irréversible, vous savez, c'est quand ça atteint, à un moment donné, un certain point de non-retour, à force de vivre ensemble, c'est normal. On ne peut pas empêcher ça. Et ça, si cet enfant-là est demeuré ici si longtemps, ça ne dépend pas de nous, ça dépend de ceux qui en avaient la responsabilité légale, qui ont décidé de le laisser ici. Alors, ce n'est pas nous qui sommes responsables de l'attachement, ce sont ceux qui l'ont laissé ici. Le laissant ici, il était tout à fait, c'était immanquable, on ne pouvait pas faire autrement. Il y avait un attachement, l'attachement grandissait, puis à un moment donné, l'attachement atteignait un point de non-retour, c'était irréversible. Il était devenu notre fils par la force des choses, par la vie quotidienne, par l'éducation, par tout ce qui vivait ici.
1: S'il était devenu leur enfant par le...
0: Carole, je trouvais que cette archive-là illustre très bien une des idées du dossier préparé par Kim, c'est-à-dire que l'attachement, oui, ça repose sur des composantes, disons, innées. Par exemple, dès sa naissance, l'enfant cherche la proximité, tu sais, avec un ou des adultes protecteurs, mais parfois... ces adultes protecteurs-là, ce sont pas ses parents biologiques, puis l'attachement est quand même possible. Première question pour toi, puis je t'observais pendant la diffusion de l'archive, de quelle manière cette archive-là résonne avec ta propre histoire, toi qui étais adoptée suite au décès de ta mère à ta naissance?
4: C'est sûr que cette histoire me ressemble à mon histoire, dans ce sens que j'ai été recueillie par une famille tout de suite. Je suis arrivée dans cette famille, ils m'ont pris, ils se sont tout de suite occupés de moi, en disant à leurs enfants, parce qu'ils avaient déjà 6 enfants à eux.
0: Ouais, quand même.
4: Qui étaient adultes. Ils étaient rendus adultes. Donc, j'arrivais un petit bébé, alors que les autres étaient dans la vingtaine avancée. Donc, je me souviens que il a dit à ses enfants, voilà, maintenant, ce bébé fait partie de notre famille. Elle est à nous, on la prend, on la garde pour toujours.
5: Ben, ça fait référence, je pense, assez directement à ce que le monsieur évoquait dans l'archive. Ouais. Il est arrivé un moment, une espèce de point de non-retour, où là, l'attachement pour y revenir était fait. Là,
4: c'était fait tout de suite, et puis c'est sûr et certain que... Cyrulnik, lui, Boris dit aussi que des enfants, par exemple, orphelins, comme ça aurait pu être mon cas, là, placés, puis dans un orphelinat ou en temps de guerre, on est un enfant seul. Sans avoir reçu beaucoup d'affection et de prise en charge et de connexion avec des adultes, de l'amour en fait, il en meurt, il est atrophié, son cerveau est atrophié, ça va pas aller.
5: Tandis si la résilience prend pas le relais, disons.
4: Non, exactement. Hein? Tandis que moi j'ai vécu dans une famille tellement aimante, ils m'ont aimé tout de suite. J'ai toujours su que c'était pas mes vrais parents. Ils n'ont pas dit une journée, t'es voici, t'es adopté.
5: L'attachement a été rendu possible de par le fait que vous étiez en relation. Je le disais, oui, il y a un aspect biologique, mais là, c'est le social qui a pris la place, qui a pris le relais.
4: Exactement.
5: As-tu remarqué que dans l'archive, c'est une voix qu'on a très bien connue au Québec, mais plutôt comme animateur d'émissions de cuisine et auteur de livres de recettes? C'était Daniel Pinard, le journaliste.
4: Bon?
5: Qui est sociologue de formation, qui a été aussi journaliste, oui. Je ne sais pas si les auditeurs et les auditrices à la maison l'avaient reconnu, non?
4: Non.
5: Carole, on se demande ce soir pourquoi nos liens d'attachement sont-ils essentiels? Là, j'ai envie qu'on s'intéresse d'abord à l'attachement parental. Par rapport à ça, une des choses importantes à dire, je pense, c'est que l'attachement d'un enfant à son ou à ses parents vise deux choses en apparence contradictoires. La première... L'attachement, il vise à satisfaire un besoin de sécurité. On l'entendait bien dans l'archive. Hein? Oui. Mais deuxièmement, l'attachement vise aussi une espèce de besoin de liberté. Donc, dit autrement, l'attachement, c'est une tension entre j'ai besoin de toi pour me sentir en sécurité, puis j'ai besoin de m'éloigner.

0: éloigner de toi pour devenir autonome et curieux. Puis
1: c'est le défi,
0: ben c'est ça, c'est de trouver un équilibre. Tu sais, puis si tu repenses à ton expérience d'enfant, puis à ton expérience de parent par la suite, c'est quoi la clé pour atteindre cet équilibre?

0: toujours.
1: Ah, c'est beau, ça.
0: Qu'est-ce que j'essayais de le plus apporter à mes enfants, ouais, quand je leur laissais beaucoup plus de liberté, puis quand ils volaient de leurs propres ailes? Je leur disais toujours, vous avez reçu beaucoup d'amour, mais j'ai en plus très confiance en vous. À dire, répéter à un enfant qui s'en va par ses propres moyens, quand on dit qu'on a confiance en lui, ça lui donne confiance en lui.
1: Ben, c'est ça, c'est que ça peut sembler effectivement contradictoire. On souhaite que nos enfants explorent le monde, on espère qu'ils dépassent les limites d'une certaine façon. Mais cette confiance-là, à laquelle tu fais référence, moi, j'ai l'impression aussi que c'est cette idée de dire à ton enfant, je suis là si tu as besoin de moi, oui, donc tu peux revenir me voir. Oui. Oui. Et ce besoin d'autonomie-là, il n'est pas contradictoire avec l'espèce d'attachement qui se développe tout en parallèle.
0: Exactement. Mais quand on a créé des liens forts,
1: voilà,
0: c'est comme le socle. Ça sert à quelque chose. Hein?
1: Fait que je retiens que pour toi, la clé, c'est la confiance.
0: Oui.
1: Je disais dans l'introduction qu'on ferait référence fréquemment à Boris Cyrulnik. Ben, je vais te lire tout de suite une citation de lui. C'est tiré de Philosophie Magazine en juin 2025. Mmh. Ouvrez les guillemets de ton Boris. Un bébé humain choyé, sécurisé ou réconforté acquiert un facteur de protection qui lui permettra de moins souffrir le jour où il devra affronter un inévitable trauma physique ou psycho-affectif. Ouais. Ainsi, dit-il, pourrait-on expliquer l'étonnante inégalité face au traumatisme où ce qui détruit l'un fait sourire son voisin? En fait, c'est l'idée qu'on n'est pas tous et toutes égaux en ce qui concerne l'attachement puis les traumas. Toi, as-tu l'impression que le fait d'avoir été adopté, ça a fragilisé ta capacité à affronter certaines situations difficiles de la vie, ou est-ce que ta résilience, au final, a fini par compenser, puis éviter peut-être cette peur de l'abandon que certaines personnes peuvent avoir quand ils sont adoptés?
0: Non, franchement, moi, j'ai reçu beaucoup de sécurité. J'avais une sécurité émotionnelle pour le reste de mes jours. Ouais. L'idée de l'abandon, évidemment, ça tresse dans la tête, parce que, en ce qui me concerne, c'est pas mes deux parents qui sont morts, c'est le père, l'abandon du père.
1: Ouais. La mère qui est morte à ta naissance, puis l'abandon du père.
0: L'abandon.
1: Mais ça reste...
0: Donc, ça a fait en moi pas quelque chose de négatif dans ce sens. Ça a fait que j'ai voulu avoir des liens et les cultiver, ces liens. L'attachement. On revient au mot attachement.
1: Ouais.
0: J'ai voulu, dans ma vie personnelle, adulte, et ado même aussi, avoir des liens vrais, des liens d'attachement que j'aimais développer.
1: Qui créent de la sécurité et qu'on sait qu'ils seront à peu près toujours.
0: Oui,
1: là,
0: parce que je ne serais pas abandonnée, j'abandonnerais pas non plus. C'est ça l'idée aussi, ne pas abandonner les autres non plus, d'être là, d'être très, très... de la joie dans l'attachement.
1: Puis d'offrir une présence pleine, même quand l'autre n'est pas là, une présence dans l'absence.
0: Oui, dans l'absence aussi. Donc, le fait de... Oui, moi, j'ai été sécurisée énormément par mes parents adoptifs, mais cette peur de l'abandon... Ça rôdait peut-être au-dessus de ma tête, oui. Ce qui fait que j'étais assez séductrice en amour. je savais que je ne serais pas abandonnée en amour.
1: Tu as aussi occupé, je pense, un métier qu'on pourrait qualifier de séductrice.
0: Ben oui, c'est-à-dire que dans le métier artistique d'actrice, c'est sûr et certain, chanteuse,
1: c'est un
0: actrice,
1: peu ça,
0: tu développes, il y a de la séduction énorme.
1: Envers le public, c'est sûr, il y a
0: une grande séduction qui joue. Mais moi, je voulais avoir des liens forts qu'on ne détruit pas.
1: Carole, dans ton livre « Je ne m'éloigne jamais trop de la maison », il y a quelque chose qui m'a frappé, c'est que tu racontes qu'aussi loin que tu te souviennes, quand tu es stressé ou que tu es préoccupé, ça t'arrive de, je reprends ton expression, de têter l'extérieur de ta main. Et là, je me permets de partager ça avec les auditeurs et les auditrices parce que je t'ai vu faire ça à quelques reprises dans nos réunions.
0: Je m'en aperçois pas.
1: En vidéo. Puis bon, je sais, tu m'as donné la permission là, d'évoquer ça en ondes. Mais quand je t'ai posé la question cette semaine à savoir si tu faisais un lien entre ce geste-là, donc de têter l'extérieur de ta main, et la notion d'attachement, tu m'as dit que oui, puis que c'est Boris Cyrulnik lui-même qui t'a fourni l'explication un jour. Est-ce que tu accepterais de la raconter ici en ondes, cette explication-là, métaphysique, mettons? Tu peux me dire non aussi.
0: Oui, oui. Je vais.
1: Si t'as changé d'idée.
0: C'est sûr que j'ai passé une journée avec lui à Paris. Ça m'a fait un bien fou. Parce que c'est vrai qu'enfant, je têtais le bras de ma mère adoptive. Quand j'étais à côté d'elle, j'étais assise à table, même jusqu'à l'âge de 12 ans, là, à me laisser faire. Tu sais, les mères avaient des robes

0: pas de manches l'été, là, des robes à fleurs.
1: Je vois tout à fait ce que tu veux dire.
0: Je prenais son beau gros bras avec plein de taches de rousseur. Puis
1: tu t'étais
0: je t'étais son bras. Hein? Puis aussi, quand j'étais seule, je commençais à sentir le dessus de ma main, puis je me suis mis à téter le dessus de ma main, ce qui fait que j'ai eu comme une espèce de tétine à un moment donné.
1: Ah oui, sur... carrément.
0: Oh, oui, carrément. Ah, ouais. Je me suis déformée un petit peu la main. Ma mère disait, lâche ta main, voyons, ta tétine, ça fait dur.
1: Ouais. Mais tu sais, c'est un peu ce que les enfants font parfois quand ils produisent... Oui, ou qu'ils produisent des dessins pour leurs parents quand leur parent n'est pas là au travail. Tu sais, comme toi, dans ce cas-ci, c'était plus physique, c'était
0: l'extérieur. Oui, puis alors, Boris Cyrulnik, moi, il m'a dit que... Tu sais, peut-être qu'il m'a vu faire ça en parlant avec lui, parce que j'ai du mal à pas
1: souvent,
0: le faire.
1: Oui,
0: et il m'a dit un jour que c'est un geste qu'il avait vu souvent à des gens qui avaient été séparés de leur mère à la naissance, qui recherchaient l'odeur de leur...
1: Ils se sentaient, disons,
0: Ils sentaient leur propre odeur en cherchant l'odeur de la mère. Ça m'avait
1: c'est réconfortant, que ce soit vrai ou pas. Tu sais,
0: que ce soit vrai ou pas, moi, ça m'avait fait plaisir. Parce qu'à chaque fois, après que j'étais consciente, parce que souvent je le fais inconsciemment, que j'étais consciente de le faire, je me disais, non, je pense peut-être...
1: Il y a cette valeur symbolique traîne.
0: Voilà.
1: Carole, je nous propose d'avancer un peu dans nos réflexions puis d'essayer de distinguer l'attachement de l'amour.
0: Oh, ben ça.
1: Toujours évidemment en s'appuyant sur ce que Kim a glissé dans le dossier pour nous. Bon, c'est clair que ce sont deux notions très proches quand même l'une de l'autre. Mais moi, je comprends que si l'attachement, c'est d'abord et avant tout une espèce de besoin de sécurité puis de proximité. L'amour, lui, c'est un sentiment qui nous fait dire « je suis heureux que tu existes ». En fait, l'amour, c'est plus une reconnaissance puis un désir de l'autre que le besoin d'être rassuré. Cela dit, dans un monde idéal, pour reprendre les mots de Boris Cyrulnik, on va voir que les deux notions sont pas mal reliées. Lui dit « on tombe amoureux et on se relève attaché ». C'est beau, ça. On tombe amoureux et on se relève attaché. C'est un peu mystérieux comme formule.
0: Oui, mais
1: est-ce que ça
0: te
1: parle?
0: Oui, mais oui ou non. C'est-à-dire que je pense qu'on vit une grosse passion amoureuse, on devient fou raide.
1: Ouais.
0: Au point de presque mourir si l'être qu'on aime nous quitte. On est démoli, on n'existe plus.
1: Ouais, là, tu parles de passion qui
0: de
1: font...
0: De passion, d'amour. Mais si l'amour...
1: Qui nous font perdre l'espace, le temps et tout ça.
0: Oui, mais si l'amour, par exemple, continue... Ouais. Si ça se développe, on est attaché, on s'attache.
1: Ouais.
0: on devient attaché. Et c'est quoi l'attachement? En amour, par exemple.
1: Ouais. Hein? Ben, ça peut être le besoin de sécurité puis de proximité, un peu comme avec son parent, j'ai l'impression.
0: Non, mais c'est pas juste ça. C'est que plus tu es amoureux de quelqu'un, moi je peux bien parler parce que j'étais folle raide de l'homme avec qui je vis, folle raide. Puis ça fait plus de 40 ans que je vis avec lui, forcément, ça a coulé vers l'attachement.
1: Ouais.
0: Donc la grande passion, si ça s'en va pas,
1: tu peux être entremêlé.
0: Tu peux pas être fou raide dingue en train de faire l'amour du matin au soir puis dire que je peux pas vivre sans toi. Mon amour, là, ça devient de l'attachement tranquillement ou non.
1: Ouais.
0: Mais si tu décides que c'est ça, si tu es capable de transformer cet amour en attachement, mais là, c'est le quotidien qui est agréable. Il y a de la joie qui rentre dans ça. Comme il dit, c'est Cyrulnik.
1: Tu tombes amoureux et tu te relèves finalement attaché.
0: Puis quand tu te relèves attaché, c'est du quotidien. Tu aimes ça prendre ton petit déjeuner avec lui. Tu aimes ça. Ah, tiens, qu'est-ce qu'on fait ce soir? On fait ça. On se fait un petit lunch ensemble. Puis on a nos vies chacun de notre côté aussi. Il y a une liberté. C'est pas une folie, tu sais.
1: C'est moi, ce que Serge appelait prendre un café avec Marie le matin.
0: Ben, c'est ça. T'sais. C'est ça, oui. Moi, je prends du plaisir à ça.
1: Ben, je te comprends.
0: Donc, je suis allée vers l'attachement, mais c'est difficile de parce qu'il y en a qui préfèrent avoir juste l'excitation de la passion amoureuse, puis ceux-là, souvent, ils cassent. Ils en font plein. Ils sont tout le temps en train de casser, reprendre, faire... Tu sais, je veux dire...
1: Évidemment, chaque histoire est singulière, mais on peut imaginer effectivement qu'il y a un paquet de gens qui se retrouvent dans la situation que tu viens de décrire.
0: Puis des longues vies de couple, il y en a de moins en moins, des vies de longue durée, j'appelle. Il y en a de moins en moins parce qu'on ne vit pas dans une période où c'est comme ça, parce que tout le monde veut se développer personnellement, vivre dans son métier. Puis...
1: Mais ça, c'est d'ailleurs, c'est très intéressant, parce que dans le dossier, il était question d'un concept, justement, que je trouve super évocateur par rapport à ça, par rapport au développement personnel, puis à l'attachement personnel. Mm. C'est un concept qu'on a déjà évoqué ici à l'émission, c'est celui de société liquide du sociologue Zygmunt Bauman. Puis en gros, ce que ça veut dire... C'est que les institutions qui structuraient nos vies avant sont en transformation. Pour donner un exemple, la famille biologique, au tournant des années 80, donc a commencé à être concurrencée par ce qu'on appelle aujourd'hui les familles choisies. Ce qui a engendré, donc, selon Bauman, une logique d'attachement personnel, c'est-à-dire que nos appartenances sont en concurrence les unes avec les autres. Puis plus que ça, c'est-à-dire que les individus se sont mis à choisir qui seront les gens qui vont leur procurer un attachement

0: attachement sécurisant. Est-ce que tu as ça, toi, dans ta vie, une famille choisie? Puis si oui, quel rôle joue-t-elle comparativement, disons, à ta famille adoptive?
1: Oh, mais très important, très important. Très, très, très important de choisir des gens, des amitiés avec lesquelles tu es attaché.
0: Ouais.
1: On ne peut pas avoir des tonnes de gens, mais reste que...
0: On peut avoir 5000 amis Facebook.
1: Oui, mais pas 5000 amis avec de l'attachement comme ça.
0: Ouais.
1: Mais oui, j'ai ça. Mais j'ai ça parce que je l'ai voulu aussi, parce que j'aime ça.
0: Ouais.
1: Je ne suis pas solitaire. J'aime communiquer. Puis ça me rassure aussi. Autant la famille adoptive me rassurait, mais mes amis me rassurent aussi. C'est bon d'échanger, puis j'essaie de les rassurer. Aussi. Puis, plus tu vieillis, tu traverses toutes sortes d'épreuves. Moi, je suis plus vieille que toi, je veux dire, j'en ai traversé. J'ai pas juste une vie fleur bleue de star de cinéma, là.
0: Il y a l'envers de la médaille.
1: L'envers de la médaille est
0: mais
1: là
0: ces amis-là, donc, mais ces familles choisies-là...
1: Ça nous aide à vivre, à traverser des périodes difficiles, à échanger puis à évoluer ensemble.
0: Ouais.
1: Parce qu'on change à tout âge.
0: Ben
1: mais
0: oui.
1: On change même à l'âge que j'ai là. J'arrête pas de changer. Je sais qu'on évolue sans arrêt, sans arrêt.
0: C'est ça qui est très beau.
1: Magnifique. Mais oui, j'ai une famille choisie, moi. Puis je la cultive, cette famille choisie.
0: Ben, tu vois, là, on parlait de famille choisie puis d'attachement. Cette famille choisie-là, ça peut être des amis très proches. Tu l'as évoqué, ça peut être des connaissances.
1: Ça peut être des collègues de travail aussi.
0: Qui, au fil du temps, vont devenir des gens avec qui on tisse des liens très, très forts. À l'inverse de ça, il y a ce qu'on appelle des liens faibles. En fait, ça, c'est une notion du sociologue Marc Granovetter, puis je trippe moi sur cette notion-là. Je trouve que c'est un concept important parce que ça peut être des gens qui sont pas proches, mais auxquels on est néanmoins très attaché parce qu'on les croise souvent dans notre vie ici là. Comme exemple, je pense au barista Maxime du café Pista près de chez moi. Si du jour au lendemain Max quitte son emploi, que je le revois plus, moi il va me manquer. Je sais pas si tu vois ce que je veux dire.
1: Oh, je vois très très bien.
0: Je suis très attaché comme ça à des liens faibles qui sont au final assez forts. Tu me parlais de ta famille choisie qui a dans ta vie, as-tu ça des liens faibles qui se révèlent être forts finalement?
1: Absolument. C'est beaucoup dans l'entourage géographique dans lequel on vit, ça qu'on a ça, tu vois. Oui, j'ai
0: c'est
1: ça.
0: Vrai,
1: ça
0: c'est
1: pouvait
0: de
1: être très bien. Quand j'étais complètement, plus souvent à Paris, parce que je tournais beaucoup de films en France, j'étais très attachée, bizarrement, à mon boulanger. Et j'étais attachée à mon boucher. Je devenais amie avec M. Lecharme et Mme Lecharme.
0: Pas bizarrement, moi, je comprends ça.
1: Alors, Mme Lecharme, j'arrivais même à, des fois, y confier des affaires, à côté. Puis ça, j'ai ça aussi autour de moi. Mais c'est que ça fait partie de notre quotidien. Puis on marche, on va à tel magasin, puis c'est toujours le même gars qui est là. Puis tout d'un coup, tu finis par connaître un peu plus sa vie. Puis tout d'un coup, il disparaît, puis t'es mal. Mes voisins, moi, je vis dans un lieu où il y a beaucoup, beaucoup d'appartements. C'est une ancienne usine, donc il y a plein d'appartements. Mais moi, j'adore ça, connaître un peu, mais pas intimement, là.
0: Non, mais c'est ça, mais je te connais très peu, mais ça fait quelques semaines qu'on travaille ensemble. J'ai l'impression que tu dois être le genre de personne qui cherche à créer ces liens faibles-là qui sont forts. Mais tu sais, je lisais cette semaine que ces liens faibles-là procurent pas réellement un attachement, qui procurent plutôt une connexion sociale. J'étais comme, maudit, je suis pas d'accord quand même. Je pense que je m'attache.
1: Moi aussi,
0: quand
1: je m'attache.
0: À ces gens-là.
1: Moi aussi, je m'attache.
0: OK, mais tu me rassures.
1: Moi, dans mon immeuble, quand je rencontre quelqu'un dans l'ascenseur, au début, personne ne me parlait. Mais moi, je disais, bonjour, je m'appelle Carole, c'est quoi ton nom? Puis petit à petit, ben là, on finit par ça. Moi, il y a une voisine.
0: Ouais.
1: On se raconte nos vies. On a juste dans le garage.
0: Waouh! Fait que je veux être invité dans ces réunions-là.
1: Parce que
0: nos
1: voitures sont côte à côte dans le garage. Fait que quand on arrive en même temps, on va voir même. Comment ça va, toi? Ben moi, c'est ça. Là, on commence, puis là, ça fait des longues discussions.
0: J'adore
1: Ben, je l'aime. Ma voisine de garage.
0: J'aime ce que tu racontes. Je disais dans l'intro que l'attachement, c'est un sujet qui a également une dimension sociologique. C'est que dans le dossier, il était question du sociologue Serge Pogam puis de son livre « Attachement social, forme et fondement de la solidarité humaine ». Pour Pogam, on vit à une époque où, selon lui, il y a une crise du lien social. T'sais, bon, on peut penser à l'individualisme, mais on peut aussi penser à la polarisation du discours. Ça, je pense que c'est clair que ça fragilise notre sentiment d'appartenance. Puis surtout, je trouve qu'il évoque une idée super importante, Pogam. En fait, il se demande comment est-ce qu'on pourrait en arriver à développer un attachement à l'humanité puis faire en sorte qu'on se sente tous et toutes partie prenante du même monde. C'est un livre qui, malheureusement, n'apporte pas de réponse, puis en même temps, je dis malheureusement, mais c'est bien correct comme ça, mais qui pose une maudite bonne question, c'est-à-dire celle de l'attachement à l'humanité. Toi, Carole, est-ce que tu te sens attachée? Je sais pas, quand tu regardes les nouvelles, tu vois des choses qui se passent à l'autre bout du monde, au-delà du fait que tu te sens connecté à ces gens-là, te sens-tu attaché à la grande humanité? Ça,

0: As-tu l'impression que tu es concerné?
1: Oui.
0: Ouais?
1: Oui, de plus.
0: Je vais avoir besoin de conseils parce que moi, je.
1: Mais parce que c'est sûr que le matin, moi, je passe au moins presque 2 heures à lire tous les journaux. Bon.
0: Ah ouais.
1: Si je lis tous les journaux que je suis abonné et que j'aime, puis je regarde tout ce qui se passe dans le monde, ben forcément, ça colore quand même un peu ma journée.
0: Je comprends ce que tu veux dire que ça colore, mais j'ai l'impression que c'est comme une information que j'emmagasinais, je me sens pas attaché, pour le dire de même, à l'humanité.
1: Non, mais je me sens... Ben, ça va tellement mal en ce moment, c'est tellement épouvantable. Les nouvelles que moi, à ce moment-là, je me dis que je fais rien, mais mon Dieu, mais je fais rien pour l'humanité. Mais maintenant, je fais rien pour ci, mais je fais rien. Oui, un petit, oui, je composte, oui, je fais ci, je fais des petites affaires pour l'écologie, mais là, tout d'un coup, je me mets à regarder. Ça me dit, regarde ta ville, regarde où tu vis, et regarde le village où tu es à la campagne. Puis essaye de voir qu'est-ce que tu peux faire. Mais je fais pas grand-chose. Mm. C'est ça que je me sens coupable de pas être capable d'agir socialement, à faire des gestes qui peuvent aider les gens plus, tu vois. Comme à un moment donné, je suis allée, je vais aller vite, là, parce que je vais te raconter une petite chose vite. je suis allée, on avait apporté l'art, quelqu'un avait organisé ça, de l'art en prison des femmes, à la prison des femmes.
0: Ouais.
1: Et ça m'a tellement enrichie d'aller les rencontrer, les prisonnières. Il y avait les longues peines dans une sorte de prison, puis il y avait les soit à 2 ans et moins pour les courtes peines. Ce que j'ai vu là, c'est une autre facette de la société. Je me suis dit, mais faut toujours que je fasse quelque chose. Puis au fil du temps, je ne le fais pas. Ce n'est pas bien.
0: Ben, tu vois, ce que tu viens de nommer comme exemple là, c'est ce que Boris Cyrulnik nomme l'écologie de l'attachement. C'est-à-dire que si on peut en arriver justement à essayer de cultiver ce que j'essayais de nommer, c'est-à-dire le sentiment d'appartenance à la grande humanité avec un grand H, ben là, on va arriver à quelque chose. Puis à petite échelle, ça peut se faire par cet exemple-là que tu nommais en prison. Donc, l'écologie de l'attachement, je trouve ça très beau comme notion. Le temps passe vite ce soir en ta présence, Carole Laure.
1: Ça va vite, oui. Ça mais je suis attachée à toi, par exemple.
0: Bien, j'espère qu'on pourra même poursuivre cet attachement-là au-delà des émissions de radio. On s'en va maintenant. Nous, on va rester ici, mais on va rejoindre dans les studios de Moncton le psychologue et prof de psycho Jean-Michel Robichaud. J'ai très hâte de le retrouver parce qu'on s'est déjà entretenu, lui et moi, l'an dernier. Mais avant, voici une archive qui remonte au 22 juillet 1983 pour nous écrire réfléchir@radio-canada.ca.
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0: 8 mars. Le dimanche, je suis le premier à me lever. Dès que je m'approche de la cuisine, j'entends Jupiter miauler. Je reste indifférent. Il est dans la bibliothèque et de sa patte, il frappe à la porte. Je finis par lui ouvrir et le prends dans mes bras. De sa patte de velours, il me caresse le visage. Je suis sûr qu'il sait que ce geste me comble de plaisir. Je le regarde et dans ses yeux fixés sur moi, je cherche à déceler un signe. Et dire que j'étais tellement hostile et des années durant à l'entrée d'un animal dans la maison. N'était l'insistance de mon fils, toute une dimension du réel m'aurait échappé. Je ne me pose plus de questions sur les motifs de mon hostilité. Ma réticence du début a d'abord cédé la place à la curiosité et ensuite à l'intérêt. Depuis, c'est l'attachement. Je me surprends au cours de mes absences.
1: Ce qu'on entend, c'est un extrait du journal intime de Naïm Catan, un journal qui a été lu intégralement à cette antenne en 1983. D'une certaine manière, on peut dire que c'était un livre audio avant les livres audio. Maintenant, pour poursuivre nos réflexions sur l'attachement, on rejoint à Moncton le psychologue et prof de psycho, oui, à l'université là-bas, Jean-Michel Robichaud. Salut et re-bienvenue à ce micro, mon cher.
2: Merci pour l'invitation.
1: Tu la vois pas, mais elle est bien là, je te le confirme. Je parle de Carole Laure, avec qui je co-anime. Je te la présente, Jean-Michel, Carole.
3: Bonjour, Jean-Michel.
2: Bonjour, Carole, enchanté.
1: Jean-Michel, t'es pas psychologue animalier, mais je vais quand même en profiter pour te demander si tu vois un lien entre l'attachement entre deux humains, puis ce qu'on entendait ici, soit l'attachement entre un chat et son maître. Attachement dans lequel je me reconnais d'ailleurs. Bref, c'est une manière aussi de te demander une réaction à l'archive.
2: On y voit plusieurs signes là, qui sont

0: cohérent avec l'attachement, il y a un lien affectif, il y a la proximité qui fait du bien, on sent de la sécurité, de la confiance, oui, fait que ça fait écho.
1: L'attachement parent-enfant, on le devine, hein, ça repose en partie sur la relation qu'ils construisent ensemble, l'enfant et le parent, puis ici c'est le sociologue qui parle, mais l'attachement, ça s'explique pas que de cette manière-là. La part biologique est importante aussi, et là j'ai une question pour le psychologue que t'es. De quelle manière justement l'aspect biologique joue un rôle important dans l'attachement parent-enfant?
0: Je dirais que ça joue le rôle qui rend le phénomène d'attachement d'autant plus incompréhensible ou mystérieux, mystique, voire récemment, c'est ça, là, je suis papa depuis quelques années, puis la force du lien d'attachement que mes enfants ont envers moi-même puis ma conjointe. Mmh. Des fois, je me dis, mais attends, là, on vous mérite pas. Là, vous avez pas besoin d'être autant en amour avec nous, autant attaché à nous. Mais il y a quelque chose, parce qu'on n'est pas si bon que ça, tu sais, là. Fait qu'il y a quelque chose au niveau biologique qui permet de survivre sans lien d'attachement qui se construit. Les bébés ne sont pas attachés aux adultes. Puis je dirais de façon réciproque, sans lien d'attachement de l'adulte vers son enfant, l'adulte ne se lève pas la nuit quand le bébé a faim, là, s'il n'est pas attaché. Et donc, il y a quelque chose au niveau de l'évolution, de la survie, de la reproduction des espèces, là, dans un terme beaucoup plus, on va dire, froid, là, que je pense qui est vraiment ancré dans nous, là, mais à notre plus profond. Là. Ça fait mal aimer un enfant à force que l'attachement est fort.
1: Et ça,
0: j'ai l'impression que c'est réciproque.
1: Et là, ça, parce que j'ai Carole Laure en face de moi qui a été adoptée, je pense que ce que tu dis là, ça vaut autant pour une famille biologique que pour une famille adoptive envers son enfant. Là.
0: Oui, parce que l'attachement, au fond, c'est plutôt les expériences qu'un jeune bébé, qu'un jeune enfant va avoir avec une figure de soins quelconques. Puis peut-être l'exemple le plus, on va dire, extrême de ça, c'est dans les années, là, plus au début des années 1900, quand il y avait un chercheur qui avait identifié l'empreinte qu'on appelle chez les canetons. Fait que les canetons, ils naissent, là, puis on les voit suivre maman caneton.
1: Ouais.
0: Mais il s'est remplacé, c'est-à-dire qu'il a tassé maman caneton. Bon, on peut parler d'éthique ici, là, mais il a tassé maman caneton, puis les canetons se sont identifié à Monsieur Lawrence qui s'appelait.
2: Conrad Lawrence.
0: Ils ont commencé à le suivre.
1: Ben oui.
0: Exactement, ils l'ont suivi à la queue leu-leu. Et donc, c'est une belle façon de montrer que ça va au-delà du lien de sang ou génétique.
1: Ouais.
0: C'est vraiment la répétition de soins de la part d'une figure qui crée ce lien d'attachement-là.
2: Ben moi, je pense exactement comme vous. Ouais. C'est aussi fort que... Oui.
1: Et je sens que tu es bien informé sur le sujet.
2: Ah oui, parce que oui, quand même. Tout de suite,
1: nommer le prénom du chercheur en question. Jean-Michel, il y a l'auditrice Josée Pelletier, qu'on salue, qui souhaite qu'on aborde les différents types d'attachement. Mais là, en fonction du temps qu'on a, je serais au moins curieux de t'entendre sur la distinction entre un attachement sécure puis insécure. Puis en fait, j'ai l'impression que ça a beaucoup à voir avec la sécurité qu'un parent nous offre ou pas, ce qui nous permet ensuite de se détacher ou pas de son parent, non?
0: Oui, c'est exactement ça. Au fond, c'est pas tant est-ce que je vais développer un lien d'attachement à une figure, parce que ça, je pense qu'au niveau biologique, on n'a pas le choix. Ça va se faire, mais quelle sera la qualité de cet attachement-là? Puis quand on parle d'attachement, c'est un peu paradoxal. L'attachement, on pense, OK, c'est la proximité, mais en fait, l'attachement, c'est la sécurité qui nous permet ensuite d'aller explorer le monde. Puis selon la qualité de l'attachement qu'on a à ces figures-là quand on est enfant, ça peut déterminer dans quelle mesure je vais être à l'aise à l'explorer, à me faire d'autres relations, puis à revenir vers ma figure de soin quand je suis en détresse. Donc, un attachement sécure, on se sent en sécurité
2: en
0: d'aller
2: confiance,
0: explorer.
2: Ouais.
0: Oui, parce que quand on a mal, quand ça va pas bien, on sait que papa, maman, figure est là pour nous protéger. Tandis qu'un attachement plus insécure, soit on manque de confiance en nous, on pense qu'on n'est pas assez puis que l'autre va nous abandonner, ou on manque de confiance en l'autre et on pense qu'il n'y a pas ce que ça prend pour nous prendre.
1: Donc, je pense que ce qu'il faut retenir, c'est qu'il n'y a pas de contradiction entre attachement et liberté, finalement. Là.
0: Je pense que c'est une erreur de penser que c'est le même terme. On mélange l'autonomie, l'indépendance, l'attachement, la liberté. C'est un besoin fondamental d'être en relation avec les gens. On est des mammifères, nos ongles ne sont pas des armes, on a rien pour comme vivre seul, ouais. On a besoin d'une gang pour s'en sortir. Ouais. Check mes ongles contre un tigre, là, je vais pas faire grand-chose.
1: Les miens, donc... parfois, pourraient peut-être faire le travail, mais bon, c'est autre affaire.

0: Les mantras, oui. C'est intéressant.
1: Mais oui, exactement. Donc, tout ça pour dire que la relation, elle est essentielle à notre bien-être. Elle prédit même notre survie, même notre longévité de vie. Donc, de penser qu'être en relation ou en attaché à quelqu'un brime notre liberté, je dirais non.
2: Ouais. Ben,
1: si
2: justement,
1: notre relation est malsaine, oui, mais autrement...
2: Tu me fais une passe à la palette parce que ça, je voulais absolument passer par là. J'ai lu cette semaine que parmi les facteurs donc, qui prédisent la longévité, il y a la qualité de nos relations, puis l'attachement. Il paraît même que ça arrive en tête de liste bien avant certaines habitudes de santé comme une bonne alimentation. C'est assez fou, ça. Disons que tu étais ministre de la Santé, Jean-Michel Robichaud, on jase, là. Est-ce que ce serait votre priorité, monsieur le ministre, de vous assurer que les gens aient des relations de qualité puis des liens d'attachement sain, ou ce serait trop utopique?
0: Mais je vais devoir en parler à mon caucus, là. disons, d'ici là, informellement. Mais oui, je dirais la qualité des relations sociales, plus on vieillit, plus c'est un prédicteur robuste de notre longévité. À 50 ans, si je te demande c'est quoi la qualité de tes relations sociales, ça va prédire avec assez de puissance tes chances d'être en vie à 70 puis 80 ans, au-delà de bien d'autres facteurs de santé publique. Et donc, pas pour négliger ces autres facteurs-là, mais pour dire à quel point c'est important. Donc oui, et en ce sens, je pense qu'on l'a tous vécu il y a une demi-décennie avec la pandémie.
2: Ouais,
0: ça a
2: vrai.
0: Fait mal, la santé mentale a dégradé et l'isolement était un bien pour un mal, mais un mal néanmoins.
2: Ouais, c'est bien dit. Jean-Michel, il y a des membres d'une famille qui parfois coupent les ponts, dit autrement, qui brisent le lien d'attachement qu'ils ont entre eux. Ça peut apporter un certain soulagement, on n'en doute pas, mais selon ce que j'ai lu cette semaine, le lien d'attachement demeure dans le psychisme de ces gens-là, qu'on le veuille ou pas. Est-ce que tu es de cet avis-là? Puis si oui, comment expliques-tu ça, que ça perdure dans la tête, disons, dans le cerveau des gens, ces liens-là?
0: L'attachement, c'est un phénomène incroyable pour le meilleur et pour le pire. Je crois que pour le meilleur, ça nous permet de survivre. Ça nous donne des relations très intimes, très fortes au niveau émotionnel. Mais pour le pire, quand la qualité de l'attachement est sous-optimale, c'est pas facile se détacher. En fait, je sais pas si biologiquement on est vraiment capable de se détacher à cause de l'empreinte que ça marque d'avoir grandi avec des figures d'attachement, puis de tout ce qui se passe au niveau de la biologie. Donc,
2: puis la mémoire aussi qui est chargée de toute cette trace là. Tu sais.
0: La mémoire qu'on se souvient, mais aussi juste la mémoire beaucoup plus profonde, implicite, qui est beaucoup plus ancrée. Puis je dirais que c'est pas pour rien que les phrases clichés là qu'on dit en clinique, c'est parle-moi de ta mère, etc. À n'importe qui rentre, justement parce qu'il y a quelque chose dans ces liens-là qui marque. Donc on peut couper les ponts, mais ça veut pas dire que toute l'importance que représente l'attachement disparaît comme ça.
3: Mais est-ce qu'il faut couper les ponts quand c'est un attachement malsain? Ça peut être un attachement malsain aussi. Quelqu'un peut vivre quelque chose, d'être attaché à quelque chose qui lui fait beaucoup plus de mal que de bien. Je ne parle pas des parents, dans des situations d'amis même, tu sais.
0: Je dirais qu'avec les amis, c'est différent parce que l'attachement est moins peut-être profond qu'un parent à un enfant avec les premières années de vie. Il y a quelque chose au niveau biologique là, qui est
3: très
0: particulièrement
3: fort,
0: puissant. Mais dans les deux cas, à ce moment-là, on fait un deuil. Puis notre souffrance se transforme en quelque chose sur lequel on a plus de contrôle. On est en deuil de pas avoir pu avoir le parent qu'on aurait voulu, l'ami qu'on aurait voulu. Puis ça peut être pour le mieux dans plusieurs contextes.
2: Je pense que Carole Laure est très investie comme auditrice dans cette entrevue-là parce que je sais pas si t'as remarqué, elle t'a posé une question comme si on était dans une émission conseil. J'ai trouvé ça très touchant. Rapidement, en terminant, Jean-Michel, est-ce que dans ta propre vie, je me permets d'aller là, même si c'est personnel, là, y a-t-il un objet auquel t'es profondément attaché pour une raison ou une autre? T'sais, ça peut être un toutou d'enfant. Puis tu peux aussi me dire que c'est pas de mes affaires, puis de clore l'entrevue sur ça.
0: C'est ça, là, j'en reparlais à mon caucus.
2: Oui, c'est ça.
0: Je dois dire que non, pas un objet, mais certains lieux, oui, pour des raisons complètement absurdes, parce que le lieu en tant que tel n'a pas vraiment de valeur esthétique ou quoi que ce soit, mais il représente pour moi

0: souvenirs, des moments relationnels très intimes, très profonds que j'ai eus. Et donc, j'aime retourner là parce que ça m'aide à entrer encore plus en contact avec ces souvenirs profonds.
1: Je suis dans ton équipe par rapport à ça et par rapport à bien d'autres choses, mais je suis très attaché à plusieurs lieux comme
2: moi
1: ça.
2: Aussi.
1: Jean-Michel Robichaud, psychologue et prof de psycho à l'Université de Moncton. C'était un vrai plaisir de te retrouver, mon cher, pour réfléchir cette fois à l'attachement. Je pense que la première fois, c'était pour parler des limites, si ma mémoire est bonne. Merci à toi, puis je te souhaite une belle fin de soirée.
0: Plaisir partagé. Merci à vous deux.
1: Salut.
2: Bonsoir. Merci.
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1: Avenue Pinchot, ma petite lumière. Il est 8 heures du matin et je suis à Québec. À 9 heures, je dois être au Cégep Garneau pour prononcer une conférence sur mon parcours. Dans le stationnement de l'hôtel situé sur le boulevard Laurier, j'observe le terrain vacant. En face. Mon cinéma intérieur se met en marche. 40 ans plus tôt, se trouvait là une succursale de la chaîne hôtelière Auberge des Gouverneurs. La bâtisse a été démolie il y a plusieurs années et à la vue des travaux qui s'y déploient ce matin, je réalise qu'un nouvel immeuble y sera bientôt construit. Je suis très attaché au souvenir de ce lieu-là dans lequel on dormait, mes parents et moi, quand on rendait visite à la famille quelques fois par année. Mes parents, qui avaient généralement peur de tout, éprouvaient une confiance étonnante envers cet hôtel-là. Quand on y séjournait, je découvrais mon père et ma mère sous un nouveau jour. Ils étaient calmes et enjoués. Le souvenir de mes nuits à cet endroit se résume par un mot. Sécurité. Ça m'arrivait pas souvent, enfant. Ding! Mon téléphone m'envoie un rappel sous forme de notification. Ma conférence commence dans 50 minutes. Avant d'embarquer dans ma voiture, je ferme les yeux et j'inspire profondément, comme dans le temps, à l'Auberge des Gouverneurs. J'expire. Je réalise que je respire large. La vie est tout de même curieuse, hein? Cet espace vacant où on y aperçoit essentiellement des blocs de ciment et une grue vient de gonfler ma confiance. Je connais bien Québec, mais en bon automobiliste de mon temps, j'entre l'adresse du Cégep Garneau, oui, dans mon GPS, non sans penser à Serge Bouchard qui rirait de moi. J'appuie sur le bouton démarrer. Alors que j'amorce mon parcours, je me demande pour quelle raison suis-je si attaché à mon application de géolocalisation. C'est que je pourrais me rendre à cet endroit les yeux fermés tellement je connais bien la ville, mais bon, je me réponds à voix basse que cette technologie m'offre une forme de sécurité. J'entends ici qu'elle prévoit mon arrivée pour 8h29, ce qui me rassure. Je serai à l'heure. Je suis maintenant engagé sur le boulevard Laurier et mon cinéma intérieur se met de nouveau en marche à la vue du centre commercial Laurier-Québec. Je ne sais pas si c'est l'approche de la cinquantaine qui fait ça, mais je refuse d'appeler cet endroit-là par son nouveau nom. Je suis attaché à son ancienne dénomination. Pour moi, cet endroit s'appellera toujours Place Laurier. Puis, je réalise que son stationnement souterrain est actuellement inaccessible en raison de travaux majeurs. À l'époque, mon père y parquait toujours son char puisqu'il considérait que c'était un endroit plus sécuritaire qu'un stationnement extérieur. Pour ma part, quand notre auto était stationnée, je savourais ce moment où les portes s'ouvraient. Je pouvais enfin sentir cette odeur que j'aimais tant, faite de monoxyde de carbone, d'huile à moteur et d'essence. Puis, dans ce parking, mes parents étaient là aussi si calmes et enjoués. Ça me surprenait à chaque fois. J'aurais aimé aller y faire un tour ce matin, mais le temps me manquait. Dans 200 mètres, tournez à droite sur l'avenue Pinchot. L'émotion me pogne d'un coup. C'est que je suis né sur l'avenue Pinchot. C'est fou quand même, hein? Si je m'en étais pas remis à mon GPS ce matin, j'aurais pas choisi ce chemin pour me préserver. En roulant sur ma rue natale, je réalise que ça fait une bonne vingtaine d'années que je suis passé ici. Je suis d'ailleurs intrigué de voir quelles émotions vont m'habiter une fois rendu devant cet immeuble dans lequel on vivait dans un demi-sous.

0: sous-sol. C'est que je n'ai pas envie d'être déstabilisé pour ma conférence, elle qui est prévue maintenant dans moins de 40 minutes. Et puis, je me dis que ce sera ça, mon préambule, finalement. J'improviserai un petit quelque chose pour raconter ce que j'ai ressenti. Après tout, c'est dans le sujet. Devant l'endroit, je craque. À l'extérieur, rien n'a changé. Je retrouve la même brique délavée, les mêmes balcons en bois brun abîmés et surtout le même arbre devant lequel bébé on m'a posé, comme on disait dans le temps, plutôt que photographié. Puis, en apercevant la fenêtre de ce qui était ma petite chambre d'enfant, je repense à ce singe toutou, Georges, qui était mon préféré et auquel je suis encore très attaché. Il était souvent placé là, dans cette fenêtre. Maintenant, il est chez moi, à Montréal. Un courant chaud me traverse alors le corps. Selon le philosophe Thierry Paco, ouvrez les guillemets, philosophiquement, l'être humain est situationnel, relationnel et sensoriel. Dans la partie situationnelle, il est à la fois situé, c'est-à-dire qu'il est de quelque part, et en même temps de plusieurs milieux, social, culturel, etc. D'ailleurs, bien souvent, en tant qu'être situé, on commence par indiquer sa domiciliation. Et à la naissance, l'état civil enregistre une adresse. Celle-ci va nous marquer toute notre vie. Fermez les guillemets. Ben, me voilà rassuré. Je suis marqué, mais c'est normal. Et puis tiens, j'y pense. Après rue Duplessis, ma petite noirceur, peut-être que avenue Pinchot, ma petite lumière, ferait un beau titre de livre, non? En tout cas, sur le fly, c'est comme ça que j'ai rebaptisé ma conférence. Toi, Carole Laure, est-ce qu'il y a un lieu comme ça auquel tu es particulièrement attachée?
1: Ben, c'est quand même le lieu de mon enfance.
0: Ouais. La maison que la tu racontes maison, si bien dans
1: la
0: ce
1: même
0: livre.
1: Maison pendant 18 ans, la rivière à côté que je vois de ma maison, le parc, ça c'est dans ma tête pour toujours, c'est comme un petit paradis qui sera toujours avec moi.
0: Est-ce que tu y retournes parfois physiquement ou ne serait-ce que par le biais de ce qu'on appelle le palais de la mémoire? Des fois, on peut revisiter ça.
1: Quand je suis arrivée à Montréal il y a longtemps, adolescente, j'y allais tout le temps parce que j'étais attachée. Maintenant qu'il n'y a plus de familles qui sont là, elles sont tous décédées. Donc non, j'y vais moins souvent. Mais j'y suis allée récemment. Et ce qui m'a frappée, c'est que tout d'un coup, parce que j'ai beaucoup parlé de ça dans mon livre, ce qui m'a frappé, c'est que la rivière qui était si grande à mes yeux, tout d'un coup, était toute petite.
0: Ouais. On a tous l'impression.
1: Tout d'un coup, le boulevard qui me paraissait si long, tout était comme en miniature par rapport à ce que j'avais dans la tête. Mais ça restera toujours un lieu extraordinaire pour moi.
0: Dans mon texte, je faisais référence à mon toutou Georges. Ben là, avant de se quitter puis de se retrouver dimanche prochain pour le 4e et dernier épisode, ça passe vite. Ben, j'ai eu envie de nous faire entendre une archive que je trouve très attachante puis qui évoque justement une histoire de toutou. On est en 1989, ici plus précisément le 4 janvier. C'est un extrait de l'émission de télévision intitulée Au jour le jour. On écoute.
2: Okay. Toi, tu es le deuxième de la famille. Tu es David. Est-ce que ton toutou, tu l'as depuis longtemps aussi ou bien c'est un nouveau?
3: C'est de ma naissance.
2: De ta naissance? C'est pour ça qu'il est usé, hein?
3: Oui, c'est. Tu vois la couche-là? C'est parce que j'ai frappé mon père.
2: Un coup de toutou sur la tête?
3: Oui, puis il avait tout son cou qui a
2: déchiré. Tu t'as décapité ton nounours. Mmh. Est-ce qu'il y a un nom, ton nounours?
3: Oui, son nom est Danny.
2: Danny? Toi, tu t'appelles David, puis lui, il s'appelle Danny. Mmh. Ça, ici, il faut que les gens à la maison voient ça, regardez bien. Ça, c'est sa couverture. Mais qu'est-ce qui lui est arrivé? Tu l'as traîné partout?
3: Oui.
2: Oui.
3: Puis je l'ai perdu quand je l'ai mis à la poubelle.
2: Oui.
3: Mais sauf que ma mère l'a retrouvé.
2: Oui.
3: Puis elle m'a donné pour ma 10e fête.
2: Ah oui, c'est donc c'est important pour toi, ça.
0: Rapidement, toi, Carole, est-ce qu'il y a un toutou de ton enfance auquel tu es encore très, très attachée? Puis ça peut être aussi un autre objet, parce que là, je pense à ton livre, puis il y en a quelques-uns qui me viennent en tête, là.
1: Oui, bien, c'est sûr que moi, je pense beaucoup à une poupée que j'ai gardée pour un jour un de mes enfants, mais Clara n'aimait pas les poupées, elle n'a pas voulu.
0: Mais on entend la pointe de ma mère.
1: Oui, mais ce que je garde beaucoup, c'est tout ce que ma mère m'a tricoté, mais tout ce que ma mère a fait. Elle a toujours fait tous mes vêtements jusqu'à l'âge de 14 ans. Elle faisait tout, y compris les manteaux, les chapeaux, tout ce que tu veux, les robes, les pantalons.
0: Mais pas

0: Les robes noires des années 40,
1: ah non,
0: auxquelles tu étais très attaché.
1: C'est plus tard, c'est quand je suis arrivée à Montréal. Là, j'ai fréquenté la première friperie de Michel, mon ami Michel. Mais non, c'est sûr que j'ai mes petits bas que ma mère a tricotés. J'en ai encore des paires.
0: Ah, ouais.
1: Ah oui, mon père n'a jamais eu une paire de bas achetée. Il était très fier de ça. Il disait, si j'ai des beaux pieds, c'est parce que ma femme s'occupe de mes pieds.
0: Waouh, quel beau privilège.
1: Elle y a toujours tricoté des bas maison. J'essaie de le faire, moi, mais je fais plutôt des foulards parce que c'est plus facile. C'est juste droit, puis c'est facile.
0: Ben, c'est mieux qu'un toutou, je trouve ça.
1: Ouais.
0: Carole, je suis très attachée à la petite mais vaillante équipe derrière cette émission. À la recherche, Kim Leblanc, au choix d'archives, Marianne Desbiens, co-animation, Carole Laure. La semaine prochaine, on va réfléchir à l'action.
1: Ouais.
0: C'est là qu'on va voir si t'es quelqu'un qui fait de la procrastination aussi. Tu passes à l'action. Très curieux de voir où ça va nous mener, ça. D'ici là, prenez soin de vous et des autres. C'est très important. Et écrivez-nous si vous avez envie de poursuivre la conversation ou de faire comme François Savard et Pierre Lesage et de nous suggérer des thèmes pour les épisodes à venir. D'ailleurs, je les remercie. Je m'appelle Jean-Philippe Plot. Merci d'avoir été à l'écoute. Bonne semaine à toi, Carole.
1: À toi aussi.
0: Salut. Philippe.
1: Merci.
0: C'était cool, ça.
1: C'était cool. C'était bien.

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5: Bonsoir, ici Marc-Antoine Leblanc. Voici vos informations. La première ministre sortante, Christine Fréchette, tiendra un conseil des ministres demain en fin de journée, à la veille de l'entrée en vigueur des contre-tarifs canadiens. Une pratique rare en campagne électorale. Le vice-premier ministre sortant, Yann Lafrenière, a défendu la chef de la coalition Avenir Québec, accusée par les partis d'opposition d'instrumentaliser la guerre commerciale avec les États-Unis à des fins électoralistes. Le voici.
6: On gouverne, on a une job. Les citoyens nous ont élus pour faire une job. Ça va se faire jusqu'au dernier jour, on l'a toujours dit. Pour ce qui est d'un conseil des ministres possible demain ou pas, ça, je vous le confirme pas aujourd'hui, c'est stratégique. Mais je vous cacherai pas qu'on gouverne. On a un travail à faire et les citoyens s'attendent à ça. Alors on va le faire, c'est normal.
5: Les contre-tarifs canadiens doivent entrer en vigueur dès mardi à minuit. Une surtaxe de 15 à 50 s'appliquera sur plusieurs produits américains, dont les véhicules, les produits d'acier et d'aluminium, les vêtements ou encore les appareils électroménagers. Concernant les promesses électorales maintenant, le Parti conservateur veut offrir 100 $ à plus d'un million de Québécois à faible revenu pour les encourager à faire de l'activité physique. Une mesure évaluée à près de 400 millions de $ qu'Éric Duhaime présente comme un investissement. Le voici.
7: Cela étant dit, on le voit pas comme une dépense. C'est ça qu'il faut comprendre. Là, philosophiquement, je sais que c'est difficile à comprendre parce qu'on est obligé de mettre un chiffre dans le cadre financier pour dire voici combien ça va coûter. Mais pour nous, c'est pas une dépense, c'est un investissement. Chaque dollar qu'on investit dans les saines habitudes de vie, les activités physiques, c'est une économie de 3 à 6 $ dans l'avenir en soins de santé qu'on n'aura pas à payer plus tard. Donc, il faut voir ça comme quelque chose qui rapporte et non pas quelque chose qui coûte de l'argent.
5: Le Parti québécois propose de son côté une formule 2-pour-1 pour l'achat de billets dans les établissements culturels pour les 25 ans et moins. Québec solidaire veut permettre à une pétition de 600 000 signatures de déclencher un référendum populaire. Le Parti libéral promet plus de 500 millions de $ aux agriculteurs puisés dans le fonds vert. La coalition Avenir Québec n'a pas fait d'annonce. Des comtés de la Nouvelle-Écosse ont déclaré l'état d'urgence en raison d'inondations graves. Certaines régions du Cap-Breton ont reçu plus de 200 mm de pluie et constatent maintenant des dégâts importants. Stéphanie Blanchet fait le point.
8: L'heure est au constat des dégâts après les fortes pluies qui ont frappé le Cap-Breton. Des routes brisées, affaissées, effondrées, c'est du jamais vu dans ce village acadien de pêcheurs à Rivière-Bourgeois, comme en témoigne Don Chisholm. Samedi à 8 heures, j'ai constaté